0: Quelle foi! Quelle foi! Il a vraiment, vraiment eu confiance en Jésus-Christ. Vous remarquerez que cet homme ne part pas voir les disciples de Jésus. Il ne dit pas à Pierre, il ne dit pas à Jean, il ne dit pas à Matthieu. Matthieu, Jean, Pierre, s'il vous plaît, demandez au Seigneur de me restaurer. Non, il va voir directement le Seigneur, comme pour vous dire que la restauration vient de Dieu. Vous qui m'écoutez en ce moment, vous dont la vie est détruite, dont le mariage est détruit, dont la santé est détruite, dont le moral est détruit, je suis venu vous annoncer que la restauration est possible, mais par Jésus-Christ. Jésus dit, il est dit dans 41, Marc 1, verset 41, Jésus, ému de compassion, étendit la main, le toucha et dit, je le veux, la restauration est dans la volonté de Dieu. Aujourd'hui, la religion a fait beaucoup de mal à beaucoup d'hommes et de femmes. Parce qu'on est incapable de guérir, de ressusciter, de faire du bien, de restaurer des hommes. Alors on se dit non, ce n'est peut-être pas dans la volonté de Dieu. Quelqu'un qui a attrapé une maladie, ce n'est peut-être pas la volonté de Dieu qui te restaure. Prions Dieu et disons Seigneur, si c'est ta volonté, sois guéri. Jésus dit à ce monsieur, c'est ma volonté, je le veux. Pourquoi est-ce que cet homme devrait être guéri et pas vous? Pourquoi est-ce que cet homme devrait retrouver sa santé émotionnelle, psychologique, santé financière, mais pas vous? Pourquoi? Qu'est-ce que ce monsieur a de plus que vous, alors que la Bible dit que devant Dieu, il n'y a pas d'acception. Il n'y a pas de favoritisme, il n'y a pas d'enfant chéri en dehors de Jésus-Christ. La restauration dans votre vie fait et de la volonté de Dieu. Je répète, la restauration dans votre vie est la volonté de Dieu. Dieu veut vous restaurer. Il a toujours voulu restaurer l'homme. Si la restauration n'était pas dans la volonté de Dieu, alors les hommes seraient restés pécheurs. Parce que n'oubliez pas que l'homme a perdu son identité. Où lorsque l'homme a chuté, il s'est séparé de Dieu et le mur de séparation, c'était le péché. Et que Jésus-Christ est venu détruire ce mur de séparation au travers de sa mort à la croix. Vous avez droit à la restauration, qui que vous soyez, quelle que soit votre origine, vous avez droit à la restauration. Même si vous êtes fautif, vous avez droit à la restauration. Jean 3. Chapitre 1, pardon. Je m'excuse. 3 Jean 1, verset 2. Commençons au verset 1. L'ancien Agaüs, le bien-aimé, que j'aime dans la vérité. Bien-aimé, je souhaite que tu prospères à tous égards. Et sois en bonne santé comme prospère l'état de ton âme. Bien-aimé, j'ai toujours essayé d'imaginer cette phrase comme étant le Saint-Esprit qui nous parle directement. Bien sûr, la Bible est inspirée par le Saint-Esprit. Mais ce verset, c'est comme si Dieu parlait directement. Il dit, bien-aimé, et vous pouvez ajouter votre nom, bien-aimé Raph, bien-aimé Michel, bien-aimé Mylène, bien-aimé Dominique. Et maintenant Dieu ajoute, je souhaite que tu prospères dans tous les domaines et je souhaite que tu sois en bonne santé, comme prospère l'état de ton âme. En d'autres termes, je souhaite que tu sois restauré dans tous les domaines de ta vie. Mon frère, ma sœur, vous qui m'écoutez en ce moment, la restauration est biblique. Revenir à un état précédent avant que les choses soient détruites. Dieu veut que vous soyez restaurés dans votre mariage, dans vos études, dans votre commerce, dans votre ministère, dans la société dans laquelle vous vivez. Dieu veut que vous soyez restaurés. Ce lépreux que nous avons lu dans Marc 1, 40 à 42, a tout perdu à cause de la lèpre. Il a tout perdu. Il a perdu son mariage, il a perdu ses enfants, il a perdu sa dignité. Il a tout perdu, il est rejeté. Ses membres de famille peut-être continuent à l'aimer, c'est vrai, peut-être. Mais ils ne sauront plus exprimer cet amour envers leur frère qui est devenu lépreux comme il se doit. Ça sera juste « Papa, je t'aime, mais de loin. » Sa femme, ça sera « Mon chéri, je t'aime, mais de loin. » Ses frères seront en train de faire monter des cris de pleurs, comme pour dire « Nous t'aimons, mais nous ne pouvons plus nous approcher de nous. » Et j'aime ce que la Bible dit dans... Revenons un peu dans Marc 1. Marc 1. Verset 40, 41, pardon, je crois que c'est 41. Oui, Marc 1, verset 41. Jésus, ému de compassion. C'est quoi la compassion? C'est souffrir avec. Lorsque Jésus a entendu ces paroles de foi, ces paroles de confiance, ça touchait Jésus. Et le voyant souffrir, Jésus a souffert avec lui. Mon frère, ma sœur, laissez-moi vous dire, il n'y a personne dans ce monde, dans cet univers, qui souffre avec vous comme Jésus-Christ. Oh, vous pouvez m'appeler, je compatis, je souffre, mais comme Jésus-Christ souffre, il n'y en a pas. Voilà pourquoi nous devons davantage faire confiance à Jésus-Christ plutôt qu'aux hommes. Vous pouvez m'appeler, nous allons prier, nous allons pleurer ensemble, mais peut-être que tout de suite après, je vais prier, pleurer avec quelqu'un d'autre et vous, je vais peut-être vous oublier. Mais pas Jésus-Christ. Jésus-Christ, lui, n'oublie personne. Il souffre avec vous. Il compatit avec vous. Il pleure avec vous. Ému de compassion, Jésus étendit la main. En d'autres termes, il a touché. Oh, ma prière est que Dieu vous touche au travers de ce message. Qui touche vos yeux, qui touche votre corps, qui touche votre mariage, qui touche vos finances, qui touche tous les domaines de votre vie. Jésus-Christ a pris sur lui la maladie de ce lépreux. Ce sont de nos maladies que Jésus-Christ s'est chargé. Il a été flagellé pour nous, il a payé le prix pour nous. Alors comment pouvons-nous encore nous poser la question, est-ce la volonté de Dieu de me restaurer? Est-ce la volonté de Dieu de me restaurer? Oui, il a dit, oui, je le veux. Je le veux. Dieu veut votre restauration. Dieu veut que vous soyez rétablis dans la société. Dieu veut que votre mariage soit reconstruit. Restauration, c'est reconstruire quelque chose qui a été détruit. C'est remettre à neuf quelque chose qui a été rongé, gâté, détruit, attaqué par l'ennemi. Dieu veut votre restauration. Et ce n'est pas quelque chose de purement du Nouveau Testament. Nous le retrouvons aussi dans l'Ancien Testament. Le psaume 23, verset 4. Il restaure mon âme. Lorsqu'on fait partie de la bergerie de Christ, Christ s'engage à restaurer les âmes de ceux et de celles qui le suivent. Christ veut vous restaurer dans tous les domaines. Dans 3 Jean 1, verset 2 que nous avons lu, il est dit, tout dépend de la restauration de votre âme. Donc si votre pensée, votre intelligence, vos émotions sont restaurées par Dieu, sont restaurées par Christ, tout le reste va suivre. Vous voulez être restauré? Soyez d'abord changé dans votre mentalité. Soyez d'abord changé dans votre mentalité et Dieu va faire le reste. Il est plus difficile de restaurer une personne dans sa mentalité que de gagner quelqu'un à Christ. Faire des disciples à Christ, de Christ, faire des disciples de Christ est plus difficile que de gagner des gens à Christ. Venir à Christ, c'est très facile. Venir à Christ, c'est très facile. Mais devenir un disciple de Christ, c'est plus difficile parce qu'il faut que la personne soit restaurée dans sa mentalité, dans son âme. dans sa façon de penser, dans sa façon de réfléchir. Et si cette personne refuse cette restauration-là, c'est plus difficile maintenant de travailler avec lui. Voilà pourquoi certains continuent à croire que la maladie vient de Dieu, que la pauvreté vient de Dieu, que l'échec vient de Dieu. Voilà pourquoi d'autres continuent à croire que Dieu ne veut pas que leur vie aille de l'avant. Parce qu'ils ne connaissent pas la volonté de Dieu. Or, pour connaître la volonté de Dieu, je vais appeler ça, c'est il faut se laisser restaurer, reconstruire de nouvelles idées. La restauration n'est pas quelque chose de nouveau. La restauration n'est pas quelque chose de nouveau. Ésaïe 44, verset 28. 44, verset 28. Je dis de Cyrus, il est mon berger, et il accomplira toute ma volonté. Il dira de Jérusalem qu'elle soit rebâtie, et du temple qu'il soit fondé. Vous voyez, que Jérusalem soit rebâtie, que Jérusalem soit restaurée. Dieu s'adresse, Dieu fait une prophétie, Dieu parle au sujet d'un homme qui viendra dans les siècles à venir par rapport à Ésaïe. Et Dieu dit à Ésaïe, en fait, de manière indirecte, je veux que Jérusalem soit restaurée. Si vous ne voulez pas marcher avec moi, si vous ne voulez pas le restaurer, je vais utiliser quelqu'un d'autre. Parce que le but est que je veux, pardon, la volonté est que je, et ma volonté est que Jérusalem soit restaurée. Si les Européens ne veulent pas vous apporter l'évangile pour que vous soyez restaurés, des Africains viendront. Si les Africains ne viennent pas pour qu'on vous apporte l'évangile afin que vous soyez restaurés, des Américains le feront. Si les Américains ne le font pas, les Asiatiques le feront. Bref, Dieu n'est pas limité pour vous apporter le message de restauration. Moi, je suis en République démocratique du Congo. Je suis dans la ville de Kinshasa. Mais vous êtes dans d'autres villes, dans d'autres pays. Dieu n'est pas limité. Dieu n'est pas fini. Il est infini. Le monde, les pays arabes sont fermés. C'est très difficile d'y apporter l'évangile. Mais Dieu n'est pas limité. Aujourd'hui, nous traversons ces frontières au travers des ondes, de la télévision, de la radio, par satellite, sur Internet, pour apporter un message de restauration. C'est ça qu'il veut dire dans ce verset. Il n'est pas limité. La restauration fait partie de sa volonté pour vous. Rappelez-vous, restauration. Remettre en place un état précédent qui a été altéré. Reconstruire, rebâtir, relever, redresser, remettre à neuf quelque chose qui a été détruit. Jean 10, verset 10 dit, le diable n'est qu'un voleur, un meurtrier et un destructeur. C'est ça que le diable sait faire. Jésus dit, je suis venu donner la vie afin que mes brebis aient la vie en abondance. Il donne la vie à ceux qui n'avaient pas de vie. Pourquoi? Parce que le diable leur a volé la vie. Donc Jésus-Christ vient restaurer ce qui a été détruit par l'ennemi. Jésus vient restaurer dans votre vie ce que l'ennemi a détruit. Que vous soyez conscient ou que vous n'étiez pas conscient, ça n'a aucune espèce d'importance. Sa volonté est de vous restaurer. Voilà pourquoi je refuse de croire que même une personne âgée de 80 ans, que vous lui disiez non, votre vie est terminée. Attendez juste la mort et puis partez. Non, même à 80 ans, Dieu peut faire quelque chose avec cette personne-là. Même à 85 ans, même à 100 ans, tant que la personne est lucide, tant que la personne sait encore s'exprimer, sait encore faire quelque chose avec Christ, nous ferons des exploits. Ne vous découragez pas, quel que soit votre état. La restauration est possible. On peut faire de grandes choses avec Dieu et laisser aux générations futures un exemple d'hommes et de femmes qui ont marché avec Jésus-Christ, un exemple d'hommes et de femmes qui ont été changés par Jésus-Christ. Jésus n'est pas limité. Il dit à ce lépreux, je veux te restaurer. Moi, à votre place, je me lèverai le matin et je dirai chaque jour, Jésus-Christ est en train de me restaurer dans ma vie de tous les jours. Il me restaure dans mon travail. Il me restaure dans ma relation avec mes membres de mes familles. Il me restaure dans mon ministère. Il me restaure dans ma mentalité. Oui, il restaure. Dieu n'a pas changé. Je veux que Jérusalem soit rebâtie. Je veux que le temple soit fondé. C'est ça la volonté de Dieu dans votre vie. Ésaïe 58. Ésaïe 58, verset 12. Ésaïe 58, verset 12. Vous y êtes? Ésaïe 58, verset 12. Les tiens rebâtiront sur d'anciennes ruines. Tu relèveras des fondements antiques. On t'appellera réparateur des brèches. Celui qui restaure les chemins, qui rend le pays habitable. J'ai tendance à dire que ce genre de phrase s'applique pleinement à la personne de Jésus-Christ. Mais Dieu dit que cela est faisable aussi par nous. Par nous, Dieu peut restaurer la vie des autres. Par nous, Dieu peut restaurer notre pays. C'est pour dire que Dieu est pour la restauration. On ne peut pas dire, on ne peut pas prêcher du haut d'une chaire et dire non. Il faut prier en disant que si c'est la volonté de Dieu, sois guéri. Si c'est la volonté de Dieu, retrouve ton travail. Si c'est la volonté de Dieu, retrouve ta santé. Si c'est la volonté de Dieu, retrouve tes pleines facultés. Non! Puisqu'il veut la restauration. Il dit, je veux que Jérusalem soit rebâtie. Il dit à des hommes, on va vous appeler réparateurs de brèches. Ceux qui restaurent des chemins. Ceux qui rendent un pays habitable, c'est vous, c'est moi. Mais si c'est sa volonté pour nous que nous le fassions pour les autres, pourquoi est-ce qu'on devrait se poser la question encore, est-ce la volonté de Dieu de me restaurer? Est-ce la volonté de Dieu de me donner encore un mari, de me donner encore des enfants, alors que j'ai avorté, j'ai tué des enfants par milliers? Est-ce la volonté de Dieu de encore m'utiliser dans son plan? Dans son royaume pour gagner d'autres âmes à Christ. Est-ce que c'est la volonté de Dieu? Oui, c'est la volonté de Dieu. Oui. Oui. Oui. Regardez un peu le cas de Pierre. Pierre a juré. Il dit, non Seigneur, je jure que moi je ne te quitterai jamais. Moi je ne t'abandonnerai pas et j'irai même mourir avec toi. Dès que le problème arrive, Pierre a fui. Non seulement il a fui, mais il a renié trois fois le maître. Le maître aurait pu dire, je n'ai plus besoin de toi. Mais lorsqu'il ressuscite, Jésus-Christ dit, allez dire à Pierre et à mes disciples, que je suis à tel endroit, qu'on se retrouve à tel endroit. Et il donne toujours une mission encore à Pierre. Va faire telle chose, va faire telle autre chose. Apporte l'évangile dans le monde entier. C'était une façon de restaurer Pierre, quoi qu'il était tombé. Mon frère, ma sœur, qui que vous soyez, le relèvement est possible. Dieu est capable de vous relever. Dieu est capable de vous restaurer dans le domaine dans lequel le diable a des victoires sur vous. C'est possible. Ne vous découragez pas. Venez à Jésus-Christ. Venez à Jésus-Christ. Pleurez. Implorez sa grâce. Implorez sa miséricorde. En fait, c'est ce qu'a fait ce lépreux. Il est venu. Il est venu à Jésus. Comme pour lui dire, tu es la seule solution de ma vie. J'ai tout essayé. J'ai vu les médecins, j'ai vu les grands prêtres, j'ai vu les souverains sacrificateurs. Rien n'a changé. Mais toi, si tu veux, les choses vont changer. Jésus a dit oui, je le veux. Et les choses ont changé. Jésus-Christ vous dit ce matin, au travers de ce message, je le veux. Je veux la restauration dans votre vie. Ne regardez pas à la destruction. Ne regardez pas à la profondeur de la destruction. Mais regardez à Jésus-Christ, qui est la parole de Dieu. Ne regardez pas à la grandeur du problème, à la hauteur du problème, à la difficulté. Mais regardez à la puissance de Jésus-Christ. Regardez lui et lui seul, car lui seul peut vous restaurer dans votre vie de tous les jours. dans tous les domaines. Il a dit, je le veux. L'apôtre Jean nous dit, je souhaite que tu prospères dans tous les domaines, tous les domaines, tous les domaines de la vie. Mon frère, ma sœur, si vous n'avez jamais donné votre vie à Jésus-Christ, aujourd'hui est le jour du salut. Aujourd'hui est le jour de la restauration. Si vous voulez dire à Jésus, entre dans ma vie et restaure ma vie, baissons la tête dans la prière et répétez ces simples mots après moi. Prions. Père éternel, au nom de ton Fils Jésus-Christ, je viens devant toi. J'accepte Jésus-Christ comme mon Seigneur et mon Sauveur personnel. J'invite Jésus-Christ dans ma vie comme celui qui va me restaurer dans tous les domaines de ma vie. Je prends l'engagement aujourd'hui et jusqu'à la fin de mes jours de toujours suivre Jésus-Christ tous les jours de ma vie et dans tous les domaines de ma vie. Je prends l'engagement de lui obéir à lui et à lui seul. Je crois et je confesse que maintenant je suis une nouvelle créature, pardonnée en Jésus-Christ, que je suis un enfant de Dieu. Je crois et je confesse que je suis sauvé par grâce au travers de Jésus-Christ. Je crois et je confesse que maintenant, Dieu commence un processus de restauration dans ma vie. Au nom de Jésus-Christ, j'ai ainsi prié. Amen. Si vous avez fait cette prière, croyez que par la foi, le Seigneur vous a entendu et qu'un processus de restauration a commencé dans votre vie, puisque vous êtes un enfant de Dieu. 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Je suis Raphaël Mambou. Que Jésus continue de vous bénir, que Jésus continue de vous garder. Nous nous retrouvons la fois prochaine, toujours sur le même thème, la restauration. Que Jésus vous bénisse encore une fois. Amen.
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0: Bonjour à tous, je suis Raphaël Mambou, que Jésus vous bénisse, qui que vous soyez ou que vous soyez, le nom de cette émission est Venez à Jésus. Je reçois encore une fois aujourd'hui mon frère et mon ami Junior Mambou pour parler encore du sujet sur l'évangélisation. C'est notre sixième émission. Junior, bonjour.
1: Bonjour et à ceux qui nous suivent, bonjour également.
0: Avant d'aller plus loin, je voudrais vous inviter à baisser la tête dans la prière pour remercier Dieu, pour dédier le reste des 30 minutes afin qu'il nous instruise, qu'il nous parle, qu'il nous guide, qu'il nous dirige, qu'il nous fasse connaître sa pensée par rapport à l'évangélisation. Prions. Père éternel, merci. Merci pour le souffle de vie, merci pour ton amour, merci pour ta grâce, merci pour ta bonté, le salut qui se trouve en Jésus-Christ. Merci pour ton serviteur Junior qui nous parle et qui nous bénit énormément au travers de ta parole. Père, aide-nous encore à comprendre le sujet sur l'évangélisation. Au nom de ton Fils Jésus-Christ, nous avons ainsi prié. Amen.
1: Amen. Dieu soit loué, Dieu soit glorifié pour ce thème merveilleux sur l'évangélisation, où le Seigneur veut que nous puissions soutenir son œuvre avec ce qu'il nous donne et tout. Nous allons lire un texte. Je suis dans Apocalypse, chapitre 14, verset 13. Où la Bible dit ceci,
0: montrant, Apocalypse 14.
1: Oui, le verset 13, montrant la portée de ce que nous investissons pour le Seigneur dans l'éternité. Je lis Apocalypse 14, 13. Et j'entendis du ciel une voix qui disait, écris, heureux dès à présent les morts qui meurent dans le Seigneur. Oui, dit l'Esprit, afin qu'ils se reposent de leurs travaux, car leurs œuvres les suivent.
0: Amen.
1: Toutes nos œuvres, des bonnes œuvres, bien sûr, que nous faisons pour Dieu, nous suivrons dans l'éternité.
0: Amen.
1: Que ce soit tous ces hommes de Dieu qui prêchent la parole dans des chaînes de télé, dans les radios, dans leurs églises, en allant de maison à maison. Et je suis sûr et certain que dans l'éternité, on rencontrera des personnes qu'on n'a jamais connues, ni à la télé.
0: Et qui ont fait des exploits avec
1: voilà, hein, qui n'ont même pas été connues du public. Mais ce jour-là, le Seigneur dira, oui, vous ne l'avez pas connu, mais il m'a servi.
0: Il a ramené des hommes et des femmes à Christ.
1: Voilà. Il était peut-être au pôle Nord, il était peut-être en Russie, ou tout ça, on ne sait pas.
0: Peut-être même chez les Pygmées.
1: Voilà. Mais pour Dieu, il l'a placé là, à cette époque-là, pour son œuvre. Nos œuvres nous suivent, même quand nous investissons nos richesses, nos moyens, pour l'avancement de l'œuvre. Tous ceux qui ont investi pour les achats des Bibles, même quand vous avez acheté une seule Bible pour votre enfant, c'est très important. Ça a un impact dans l'éternité. Et nous avons parlé j'ai parlé l'autre fois de Joseph qu'on appelait Barnabas, qui a vendu tout un champ. Ce jour-là, dans l'éternité, je me suis toujours dit, je dirais, Seigneur, est-ce que je peux voir un peu Joseph
0: et voir un peu,
1: et voir un peu la portée de ce qu'il a fait. C'est très important qu'on voie les choses de cette façon. Nous devons soutenir l'œuvre de Dieu avec nos richesses. Et c'est ce que Dieu veut que nous fassions. Nous sommes sur la terre. Et tu sais, quand je pense à ça, je vois même la pluie. Tu vois la pluie? Tout commence d'abord sur la terre.
0: Tout à
1: fait. Il y a la chaleur qui fait, qui est vaporisation. Et ensuite, il y a la pluie qui tombe. C'est-à-dire, tout doit commencer ici. Même ces bénédictions que nous cherchons. Nous devons faire monter auprès des dieux les offrandes, c'est-à-dire tout ce que nous donnons comme don, et ces dons montent, en montant vers le Seigneur, attireront vers nous la pluie.
0: 2 Corinthiens 9, à partir du verset 6. 2 Corinthiens 9, 6. Sachez-le, celui qui sème peu moissonnera peu.
1: Amen.
0: Celui qui sème abondamment recevra abondamment.
1: Amen.
0: Que chacun donne comme il a résolu en son cœur, sans tristesse ni contrainte, car Dieu aime celui qui donne avec joie. Sachez-le, celui qui sème un peu recevra un peu. Celui qui sème beaucoup recevra beaucoup. Vous voulez recevoir? Semez. Les œuvres nous suivent même après notre mort.
1: Voilà.
0: Car Dieu n'est pas injuste. Gloire à Dieu si Dieu permet que nous recevions ce que nous avons semé aujourd'hui sur cette terre. Et moi, j'aimerais semer beaucoup plus dans le ciel, dans l'éternité, ce que j'ai commencé à semer aujourd'hui. Si je devais choisir où retirer mon argent, je préférerais le faire au ciel. Je ne dis pas d'aller prendre des dollars au ciel. Qu'est-ce que je vais faire avec des dollars au ciel? Mais je parle du bénéfice de ce que j'aurais fait. Si je peux l'avoir ici et au ciel, tant mieux. Des deux côtés, si je peux gagner et sur cette terre et au ciel, tout à fait d'accord. Parce qu'après tout, on va pas jeter l'argent. On a besoin d'argent pour évangéliser. Si je peux donner 100 dollars et récupérer 1000 dollars ou 1500 dollars, c'est une très bonne chose. Mais j'aimerais aussi récupérer les bénéfices des 100 dollars que j'ai donnés au ciel. Mais tout dépend de la quantité que nous investissons. On ne se moque pas de Dieu. Vous ne donnez pas, vous n'aurez pas. Vous donnez peu, il faut recevoir peu. Vous donnez beaucoup, il faut recevoir beaucoup. Pourquoi? Parce que Dieu n'est pas juste. Dieu n'est pas injuste, pardon. Il est juste.
1: C'est très important. Même naturellement, on voit ceux qui travaillent, dans ces états organisés, on soustrait de l'argent, on dit, voilà, il faut mettre de côté l'assurance vie, il faut mettre de côté l'assurance maladie, il faut épargner pour votre enfant. Il est encore dans le sein de sa mère, mais là, j'ai un compte en banque. Et lorsqu'il va grandir, il va aller dans cette banque. Oh non, j'avais mon compte qu'on épargnait déjà. Il était bébé, il a atteint 20 ans. Ah bon, déjà mon compte avait atteint c'est tel chiffre. C'est-à-dire, c'est la même chose. Ça, c'est comme la Bible dit, la nature elle-même ne vous enseigne-t-elle pas? Ça, c'est sur terre. Nous épargnons parce qu'on s'est dit, bon, quand je serai vieux, quand je n'aurai plus les forces de travailler, au moins j'aurais dû épargner. Je pourrais me servir de ce que j'ai pu épargner quand j'étais fort, quand j'ai travaillé. C'est ici que nous devons travailler pour l'éternité. Et en travaillant ici, c'est vraiment une façon pour nous d'investir dans notre banque céleste.
0: D'accord. Et puis, il y a un verset que j'aimerais lire. Oui. Toujours dans 2 Corinthiens 9, verset 12. Le secours de cette assistance, non seulement pourvoit aux besoins des saints, mais il a encore une source abondante de nombreuses actions de grâce envers Dieu. En fait, qu'est-ce que veut dire ce verset? L'argent que vous avez donné, les dons que vous avez faits, non seulement ça a aidé les saints en difficulté, mais ça a permis de satisfaire leurs besoins, leurs difficultés, de trouver des solutions à leurs difficultés. Et ça produit, ces hommes-là ont commencé à bénir Dieu pour ce que vous avez fait. En d'autres termes, quelqu'un qui ne connaît pas le Seigneur, à qui nous apportons l'Évangile, c'est une âme qui est sauvée de l'enfer. Et cette âme-là, si elle persévère avec Christ, va faire monter régulièrement et chaque jour des actions de grâce. Il va louer, il va bénir. C'est comme toi et moi. Nous nous levons le matin, tu dis Seigneur, merci. Quand tu regardes la vie des autres qui ne connaissent pas le Seigneur, tu dis Seigneur, merci de m'avoir sauvé. Quand tu apprends ces histoires d'hommes et de femmes qui sont allés, merci de m'avoir sauvé. Quand tu apprends ces histoires d'hommes et de femmes qui sont allés en enfer,

0: de ma bouche sortent assez régulièrement ou régulièrement des paroles de bénédiction envers Dieu.
1: Amen.
0: Donc, le peu d'argent que je donne, le peu d'argent que vous donnez, l'argent que vous donnez va satisfaire aux besoins d'un saint. C'est-à-dire, dans le cas de, que Paul est en train de dire, c'était déjà des gens qui étaient nés de nouveau, qui marchaient déjà avec Christ. Mais on peut aller dans le cas où une personne qui ne connaissait pas Christ. Figure-toi que, par exemple, chez les Pygmées, j'ai rencontré un missionnaire qui travaillait chez les Pygmées, les Pygmées en forêt équatorienne. Il disait, on manque de tout, du sel, de vêtements, de chaussures. Et quand vous leur donnez ces petites choses-là, en fait, premièrement, ça satisfait à des besoins. Et puis, ces gens-là vont commencer à louer et bénir le Seigneur en disant, Seigneur, tu ne nous as pas oubliés. C'est vrai que nous sommes loin de la civilisation, mais tu nous connais. La preuve, c'est que tu as pensé à nous. Mais Dieu n'est pas descendu du ciel pour donner ses vêtements. Dieu n'est pas descendu du ciel pour donner des chaussures. Dieu n'est pas descendu du ciel pour donner du sel. Il a utilisé un instrument qui est un être humain.
1: Voilà.
0: Nos œuvres nous suivent.
1: Oui. Les quelques histoires que vous donnez, amis, et Dieu est tellement content.
0: Et ça fortifie, permets-moi de te couper la parole, ça fortifie les saints dans leur marche avec Christ.
1: Mmh.
0: Parce qu'ils se disent, Dieu est en train d'accomplir leurs promesses, Dieu est en train d'accomplir les promesses qu'il les a faites dans leur vie. Je ne vous abandonnerai pas, je ne vous délaisserai pas.
1: Jésus-Christ a dit qu'il y a une fête au ciel, une grande fête, si une âme se convertit. Une âme.
0: Tout à fait.
1: Mais une âme peut se convertir simplement à cause d'un bien que vous lui avez donné. Vous lui apportez l'évangile et vous lui donnez un bien. Il se convertit. Pour Dieu, c'est une grande fête. Imagine-toi, mon frère, qu'à cause de ton bien, tu as organisé une fête au ciel.
0: Et dans toute la Bible, quand on relit l'histoire militaire d'Israël, quand Israël faisait des conquêtes, des victoires militaires, il ne dit nulle part qu'il y avait des fêtes au ciel. Mais Jésus dit, quand une personne se détourne du péché, tourne son regard vers Jésus, il y a une fête au ciel. Vous voulez financer des fêtes au ciel. Vous voulez produire des fêtes au ciel. Gagnez des âmes à Christ.
1: Amen.
0: Proverbe 11, verset 30 a dit, l'âme sage, c'est celle qui gagne. Le sage, c'est celui qui gagne des âmes. Pour gagner des âmes, il faut témoigner Jésus-Christ. Et figure-toi, Junior, qu'un jour le Seigneur me faisait comprendre ceci. Je te donne un exemple pour mieux exprimer ce que je vais dire. Je parle de Jésus. Je prêche Jésus à la radio, à la télévision. Mais c'est toi, Junior, qui donne l'argent pour que toutes ces émissions passent à la télévision. En fait, celui qui gagne les âmes à Christ, ce n'est pas moi. C'est toi qui as donné de l'argent.
1: C'est ça.
0: Nous avons travaillé ensemble. Moi, j'aurai ma part en tant que prédicateur. Mais toi, tu auras ta part en tant que donateur.
1: Voilà.
0: C'est toi qui fais un plus grand sacrifice.
1: Ouais.
0: Ce n'est pas celui qui prêche.
1: Ouais.
0: Parce que celui qui prêche a été appelé à faire ça. C'est son travail. Il recevra son salaire. Mais celui qui a donné, qui a sacrifié, il pouvait peut-être s'acheter un coca, il pouvait peut-être s'acheter une boisson gazeuse, il pouvait s'acheter une chemise, une paire de chaussures. Mais il décide de se sacrifier ou bien de remettre à plus tard cet achat parce qu'il veut que l'œuvre de Dieu aille de l'avant. C'est lui qui aura une plus grande part.
1: Le sacrifice, ce sacrifice, et ceci me fait penser à ces sacrifices que Noé et ses enfants donnèrent quand ils sortirent de l'arche. Ils ont offert un sacrifice à l'Éternel, la Bible dit. Dans Genèse 8, 21, l'Éternel sentit une odeur agréable. En fait, Dieu ne demande pas aujourd'hui d'offrir des animaux.
0: Des animaux.
1: Ouais. Aujourd'hui, parmi ces sacrifices, il y a nos biens pour l'œuvre. Mais avant, je peux parler par exemple de notre corps qui est un sacrifice. Quand on dit offrez-vous à Dieu comme un sacrifice vivant, sain, agréable à Dieu, ce qui sera pour vous un culte merveilleux, un culte agréable. C'est un sacrifice. Nos prières sont des sacrifices que nous offrons à Dieu, mais aussi nos biens, les actes de libéralité que nous offrons pour l'avancement de l'évangile. Je suis dans Hébreux 13, verset 16. La Bible dit ceci.
0: Hébreux 13, verset 16.
1: Oui. Je commence au verset.

0: 15 pour donner une idée. Par lui, c'est-à-dire par Jésus, offrant sans cesse à Dieu un sacrifice de louange, c'est-à-dire le fruit de lèvres qui confesse son nom. Verset 15. Et n'oubliez pas, ça c'est notre sacrifice, n'oubliez pas la bienfaisance
1: et la libéralité.
0: Car c'est à de tels sacrifices que Dieu prend plaisir.
1: 3. La libéralité, la bienfaisance et les lèvres qui confessent son nom.
0: Voilà.
1: 3 choses pour lesquelles Dieu prend plaisir. Libéralité, le fait de donner. La bienfaisance, le fait de recevoir des gens dans sa maison sans se poser des questions. Mais qu'est-ce qu'il a celui-là tout le temps venir chez moi là? Et le fait de répéter, de parler, de louer son nom.
0: Voilà pourquoi la Bible dit dans Proverbe 10, verset 6, qu'il y a des bénédictions sur la tête du juste.
1: Tout à fait.
0: Pourquoi? Parce que ce juste, c'est cette personne qui donne des sacrifices qui sont agréables à Dieu. Si Dieu est pour quelqu'un, qui sera pour cette personne?
1: Si Dieu est pour lui, qui sera contre lui?
0: Voilà.
1: Si Dieu est pour nous, qui sera contre nous?
0: Voilà. Mais Dieu ne peut être que ne peut être pour nous que si nous faisons ce qui lui est agréable. Si nous lui offrons des sacrifices qui lui plaisent. C'est très important. Sinon, nous risquons de passer notre temps en vain.
1: D'accord.
0: Hein? En marchant et en se disant, ben voilà, maintenant en faisant ça, je sais que Dieu est content, mais Dieu il sait bien qu'en tout cas, ce que tu as fait, ça a été une peine perdue. Nous devons offrir des sacrifices qui donnent gloire à Dieu. Et parmi ces sacrifices, il y a également les actes de bienfaisance, les libéralités pour l'avancement de son royaume. C'est très important. Et ce que j'aime aussi, c'est l'exemple du roi David, qui était roi, un homme qui s'est attaché à Dieu, qui était béni matériellement, mais qui n'avait jamais oublié sa position. Ceci m'enseigne beaucoup. Je vais lire 1 Chronique, chapitre 29, pour comprendre, pour que les bien-aimés qui nous suivent comprennent un peu la pensée de ce roi qui a marqué l'histoire d'Israël. 1 Chronique 29, 12 à 18. C'est un long texte, mais je vais quand même le lire. David dit ceci. C'est de toi que viennent la richesse et la gloire. Voilà encore une raison qui doit nous pousser à soutenir l'œuvre avec nos biens. C'est surtout parce que tout ce que nous avons vient de Dieu. Très important. C'est de toi que viennent la richesse et la gloire. C'est toi qui domines sur tout. C'est dans ta main que sont la force et la puissance. C'est ta main qui a le pouvoir d'agrandir et d'affermir toutes choses. Voilà encore une autre raison. C'est lui qui a grandi toutes choses. C'est lui qui a affermi toutes choses. Verset 13. Maintenant, ô notre Dieu, nous te louons et nous célébrons ton nom glorieux. Car qui suis-je et qui est mon peuple pour que nous puissions te faire volontairement ces offrandes? Regarde bien les phrases qui suivent. Tout vient de toi.
1: Tout vient de toi.
0: Il insiste, hein, montrant que tout ce qu'il peut donner vient de lui. Tout vient de toi et nous recevons de ta main ce que nous t'offrons. Donc tout ce qui passe par nous, nous ne devons jamais oublier.
1: Que ça vient de toi.
0: Voilà, et que nous devons.
1: C'est toi qui en es la source. Alors à quoi ça sert de frimer?
0: Verset 15. Nous sommes devant toi des étrangers et des habitants. Voilà un roi, il s'est considéré comme un étranger. Comme tous nos pères, nos jours sur terre sont comme l'ombre et il n'y a point d'espérance. Éternel notre Dieu, c'est de ta main que viennent toutes ces richesses, une troisième fois, que nous avons préparées pour te bâtir une maison, à toi, à ton saint nom, et c'est à toi que tout appartient.
1: Alléluia.
0: Verset 17. Il insiste, hein, la quatrième fois, il veut toujours que nous comprenions que tout c'est lui. Nous devons lui remettre ces choses. Nous devons amener notre contribution pour l'avancement de l'évangile parce que c'est lui qui nous le donne. Tout vient de lui.
1: En fait, il fait de nous des administrateurs de ses biens.
0: Des simples gérants.
1: Voilà.
0: Je sais, ô mon Dieu, que tu sondes le cœur, que tu aimes la droiture. Aussi, je t'ai fait toutes ces offrandes volontaires dans la droiture de mon cœur Et j'ai vu maintenant avec, j'ai vu maintenant avec joie ton peuple qui se trouve ici t'offrir volontairement ses dons. Le verset 18, Éternel Dieu d'Abraham, d'Isaac et d'Israël, nos pères, maintiens à toujours nos cœurs, dans le cœur de ton peuple, ses dispositions et ses pensées à affermir son cœur en toi.
1: Et
0: affermir son cœur en toi, merci. Donc en fait, dans ce texte que j'apprécie, dans la pensée de David, c'est surtout que David avait cette conscience que tout venait de Dieu. Tout venait de Dieu et qu'il avait une part. Et si Dieu fait de moi un homme riche, il veut que ma richesse bénéficie, contribue à l'avancement de l'Église. Et si je ne le fais pas, quelque part, ce n'est pas intéressant. Lorsque je pense que nous allons mourir, si Christ ne revient pas, nombreux mourront, ils laisseront leur richesse sur terre. Alors, à quoi ça aurait servi d'avoir vécu sur terre sans soutenir l'œuvre de Dieu?
1: En fait, l'idéal, avec toutes les richesses que nous avons ici sur terre, ça serait de les convertir en des richesses qui vont nous suivre dans le ciel. Et c'est en cela que tu as lu dans le livre d'Apocalypse, heureux dès à présent les morts en Christ, car leurs œuvres les suivent. Mmh. Si nous voulons convertir nos richesses en des œuvres qui vont nous suivre, investissons, dans le royaume de Dieu.
0: Amen.
1: Que ce soit dans l'évangélisation, dans le soutien des pauvres, des veuves. Bref, investissons dans le royaume de Dieu et cet argent sera converti en des richesses qui ne seront point ôtées, qui seront à nous et qui nous appartiendront pour toujours, pour l'éternité.
0: Amen.
1: Mon frère, ma soeur, vous qui écoutez ce message, en fait, nous ne savons pas comment vous avez perçu ce message. Mais une chose est sûre, le Seigneur veut nous réveiller sur son œuvre.
0: Amen.
1: Elle doit avancer. Le Seigneur peut passer par d'autres personnes que vous. Mais si il vous a permis d'écouter ce message, s'il a permis que vous receviez cet enseignement entre les mains, c'est parce que Dieu veut vous utiliser. Il ne veut pas que l'histoire de l'évangélisation dans la suite des temps s'écrive sans vous.
0: Amen.
1: Dans Luc 8, verset 3 que nous avons lu, on cite des dames qui n'ont jamais parlé, qui n'ont jamais témoigné de Jésus publiquement. Mais on nous dit que ce qu'elles ont fait de grand pour Dieu, c'est qu'elles soutenaient Jésus-Christ qui allait de lieu en lieu, annonçant la bonne nouvelle. Peut-être vous êtes de cette catégorie-là. C'est peut-être pour cela que Dieu permet que vous écoutiez ce message. Si ce message vous a touché et que vous voulez demander pardon et prendre un nouveau départ, vous voulez vous engager à soutenir l'œuvre de Dieu.
0: Amen.
1: C'est très simple. Baissez la tête dans la prière et répétez ces simples mots après moi. Père éternel, au nom de ton Fils Jésus-Christ, nous venons devant toi pour te demander pardon. Pardon pour notre avarice, pardon pour notre rébellion, pardon pour notre manque de générosité envers ton royaume. Nous prenons l'engagement maintenant et pour la suite des temps de nous impliquer, de nous investir pleinement, car il y a une récompense pour nous au ciel. Nous ne voulons pas rater cette récompense. Voilà pourquoi nous invoquons ton sang sur chacun d'entre nous pour te demander pardon. Et nous prenons l'engagement de te suivre, de faire de Jésus-Christ non seulement le sauveur de notre vie, non seulement le Seigneur de notre vie, mais aussi le Seigneur de nos finances. Nous voulons gagner beaucoup d'argent, mais nous voulons être riches pour toi,
0: Éternel.
1: Au nom de ton Fils Jésus-Christ, nous avons ainsi prié. Amen.
0: Amen.
1: Si vous avez fait cette prière, croyez que par la foi, Dieu vous a entendu, vous avez pris un nouveau départ, et que Dieu s'attend maintenant à ce que vous respectiez votre parole. 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Le nom de cette émission est Venez à Jésus. Nous recevions Junior Mambou. Je suis Raphaël Mambou. Que Jésus continue de vous bénir, que Jésus continue de vous garder. À la fois prochaine, toujours sur le même thème, l'évangélisation.
0: Que Dieu vous bénisse également et que Dieu vous assiste dans tout ce qu'il va faire.
1: Et nous vous laissons avec cette musique du pasteur Claude, tant qu'il y aura des hommes. Que Jésus continue de vous bénir, que Jésus continue de vous garder. À la fois prochaine. Amen.
0: Amen.
2: Bonjour à tous, je suis Raphaël Mambou. Que Jésus vous bénisse, qui que vous soyez, où que vous soyez. Le nom de cette émission est Venez à Jésus. C'est une grâce, c'est un honneur, c'est un privilège de pouvoir vous retrouver encore aujourd'hui autour de la parole de Dieu pour partager quelques versets bibliques sur la restauration. Avant d'aller plus loin, je voudrais vous inviter à prier, à remercier le Seigneur et à remettre le reste des 30 minutes entre les mains du Seigneur afin qu'il nous guide, qu'il nous dirige, qu'il nous fasse du bien et que nous puissions comprendre sa parole. Prions. Père éternel, nous venons devant toi au nom de ton Fils Jésus-Christ pour te dire merci. Merci pour le souffle de vie, merci pour ton amour, merci pour ta grâce, merci pour ta bonté, merci pour ta miséricorde, merci pour le salut qui se trouve en Jésus-Christ. Merci pour ce message, la restauration, car nous croyons que tu as commencé un processus de restauration dans nos vies, dans tous les domaines, Père. Nous voulons t'entendre toi et toi seul. Je veux disparaître afin de te laisser la place à toi et à toi seul. Au nom de ton Fils Jésus-Christ, nous avons ainsi prié. Amen. La restauration. Je vous invite à lire 2 Chroniques 7, verset 14. 2 Chroniques 7, verset 14. Si mon peuple sur qui est invoqué mon nom s'humilie, prie et cherche ma face, et s'il se détourne de ses mauvaises voies, je l'exaucerai des cieux, je lui pardonnerai son péché et je guérirai son pays. La restauration. Nous avons défini la restauration comme l'action consistant à restaurer, c'est-à-dire remettre en place un état précédent qui a été altéré, qui a été détruit, qui a été gâté, qui a été endommagé. Donc, la restauration, c'est rebâtir quelque chose qui a été détruit. La restauration, c'est reconstruire quelque chose qui a été endommagé. Remettre à neuf quelque chose qui a été gâté, quelque chose qui a été endommagé par l'usage peut-être, par des attaques de l'ennemi. Bref, la restauration est possible. Je suis venu dire à un homme et à une femme qui m'écoutent en ce moment que la restauration est possible dans votre vie. Lorsque Dieu parle à Salomon dans 2 Chroniques 7, il dit « Si mon peuple, il ne parle pas des inconvertis. » Parce qu'on peut se dire que la restauration, c'est seulement pour les inconvertis. Il ne s'agit pas là des inconvertis. Il s'agit de ceux et de celles qui connaissent le nom de Dieu. Je ne prétends pas que la restauration n'est pas pour ceux qui ne connaissent pas Dieu. Elle est aussi pour ceux qui ne marchent pas avec Dieu. La condition, c'est de revenir à Christ. Mais là, Dieu parle d'hommes et de femmes qui sont censés marcher avec Dieu. On va parler des rétrogrades, de ces hommes et de ces femmes qui, pour une raison ou une autre, se sont éloignés de Jésus-Christ. Ils se sont laissés distraire par l'ennemi. Et l'ennemi leur a volé, entre guillemets, des bénédictions. L'ennemi leur a volé peut-être leur mariage, leurs études, leurs enfants, leur carrière, leur entreprise, leur ministère, leur spiritualité. Ils ont tout perdu parce qu'ils se sont écartés de l'ennemi, parce qu'ils se sont écartés de Jésus-Christ. Et Dieu dit, mon peuple, sur qui est invoqué mon nom, s'il s'humilie, il prie et cherche ma face, et s'il se détourne de ses mauvaises voies, je résume le reste des phrases, je vais les restaurer. Mon frère, ma sœur, la restauration est biblique et elle est pour vous. Si vous avez perdu quelque chose parce que vous avez abandonné Christ, la restauration est possible. Je ne sais pas dans quel domaine. Il n'est nullement question de religion. Il n'est nullement question d'appartenir à une église. Mais il est question de remettre en marche une relation avec Jésus-Christ. Dieu nous dit la première chose qu'il demande, c'est de revenir à lui. C'est s'humilier, c'est prier et chercher sa face. En d'autres termes, c'est de revenir dans une intimité, dans une relation de père à fils au travers de Jésus-Christ. Revenir à Jésus est la première étape d'une vie de restauration. Il est impossible que Dieu restaure quelqu'un qui ne veut pas de Jésus-Christ. Dieu a tout fait au travers de Jésus. Je vous invite un peu à lire dans le livre de Jean, le premier chapitre, Jean 1, verset 3. On peut commencer par le verset 1. Au commencement était la parole, et la parole était avec Dieu, et la parole était Dieu. Elle était au commencement avec Dieu. Toutes choses ont été faites par elle, et rien de ce qui a été fait n'a été fait sans elle. Toute chose a été faite par la parole de Dieu, et rien n'a été fait sans la parole de Dieu. Dieu fait toutes choses au travers de sa parole, et il ne fait rien en dehors de sa parole. Dieu parle, et nous savons très bien que le verset, le chapitre 1 de Jean, de 1 à 3, on parle particulièrement de la personne de Jésus-Christ. Comme pour dire, aucune restauration n'est possible tant que Dieu n'est pas réconcilié avec sa créature au travers de Jésus-Christ. Rien ne peut se faire sans Jésus-Christ. Or, vous allez peut-être me dire, mais ça fait des années que j'ai perdu telle chose, telle autre chose. Oui, Dieu peut vous donner plus que ce que vous avez perdu. C'est une restauration. C'est une restauration. Lisons un peu le livre de Job, son dernier chapitre. Le livre de Job, son dernier chapitre, c'est-à-dire le chapitre 42, verset 10. Revenons dans le contexte. Job a perdu ses enfants, a perdu ses biens. Mais qu'est-ce qu'il est dit à Job 42, verset 10 ? L'Éternel rétablit Job dans son premier état. Quand Job eut prié pour ses amis, et l'Éternel lui accorda le double de tout ce qu'il avait possédé. Verset 12. Pendant ces dernières années, Job reçut de l'Éternel plus de bénédictions qu'il en avait reçues dans les premières. Il posséda 14 000 brebis, 6 000 chameaux, 1 000 paires de bœufs et 1 000 ânes. Dieu a restauré Job. Et il lui a donné même plus qu'il avait avant qu'il perde ses biens, avant qu'il soit attaqué par l'ennemi. La restauration est biblique. Vous n'êtes en rien différent de Job. Dieu n'aime pas plus Job que vous. Nous l'avons vu. Dans Romains 2, verset 11, Dieu nous dit qu'il ne fait exception de personne. Relisons-le encore pour être plus précis. Romains 2, verset 12. Car devant Dieu, il n'y a point d'acception de personne. Il n'y a pas de favoritisme. Dieu n'aime pas plus X que Y. Dieu n'aime pas plus les blancs que les noirs que les japonais, les asiatiques que les sud-américains. Dieu nous aime tous de la même manière. Il nous fait grâce tous de la même manière en Jésus-Christ. Donc, c'est une bonne nouvelle que je suis venu vous annoncer. La restauration est possible. Première condition, il faut venir à Jésus-Christ. Car en dehors de Jésus-Christ, Dieu ne peut rien faire. Un auteur a dit que Dieu nous a créés une première fois en Adam. Il nous recrée en Jésus-Christ. On va dire ceci, il nous crée une première fois en Adam. Il nous crée une deuxième fois en Jésus-Christ. Il restaure l'homme en Jésus-Christ. Il n'y a pas de restauration possible en dehors de Jésus-Christ. Revenons à notre texte de 2 Chroniques 7, verset 14. La deuxième condition que Dieu donne dans ce verset, il dit, Relisons le verset. Si mon peuple sur qui est invoqué mon nom s'humilie, prie, cherche ma face, et s'il se détourne de ses mauvaises voies. Ça, c'est la deuxième condition. Se détourner du péché. Il ne suffit pas seulement de dire, Seigneur, je t'accepte comme mon sauveur. Mais il faut aussi que Jésus-Christ soit notre Seigneur. Ça veut dire le maître de tout. Si Jésus-Christ n'est Seigneur que dans ma vie, que pour une partie des choses, ça veut dire qu'il n'est pas Seigneur du tout. Un Seigneur est celui qui a le droit de vie ou de mort sur une certaine étendue. Alors si j'accepte Jésus-Christ comme mon Sauveur et mon Seigneur, ça veut dire que je veux que Jésus-Christ règne dans tous les domaines de ma vie. Dans le domaine financier, dans le domaine spirituel, dans le domaine sexuel de ma vie, dans mes pensées, à mon travail, dans mon entreprise, dans mon ministère, dans ma relation avec ma femme, dans ma relation avec mes enfants, Jésus-Christ doit régner comme Seigneur. S'il n'est pas Seigneur, alors il sera difficile qu'il soit sauveur. Ça veut dire que je l'accepte aujourd'hui, mais demain je vais le mettre à la porte. Il est plus facile de gagner quelqu'un à Christ que d'en faire un disciple. Pourquoi? Parce que pour donner sa vie à Jésus-Christ, on est touché par le Saint-Esprit, on donne sa vie à Jésus-Christ. Mais la vie de disciple, c'est une vie qui dure toute la vie, j'allais dire. C'est un enseignement. Jésus a dit dans Matthieu 28, verset 18, à partir de verset 18, Matthieu 28, je voudrais bien relire ça. Matthieu 28, verset 18. Jésus s'étant approché leur parla ainsi. Tout pouvoir m'a été donné dans le ciel et sur la terre. 19. Allez, faites de toutes les nations des disciples, les baptisant au nom du Père, du Fils et du Saint-Esprit. Et enseignez-leur à observer tout ce que je vous ai prescrit. Allez gagner le monde à Christ, mais ne vous limitez pas seulement à annoncer l'évangile, à gagner des âmes à Christ, mais enseignez-leur tout ce que je vous ai prescrit. Et c'est là où beaucoup d'hommes et de femmes ne sont pas toujours d'accord avec Jésus. Parce qu'il faut changer de mentalité. Dans le processus de restauration, il est important de rejeter le mal. Rappelez-vous, restaurer, c'est remettre en place un état précédent qui a été détruit. Ça veut dire qu'il y a un processus pour rebâtir. On met une première pierre, on met une deuxième pierre. Il y a des efforts à fournir. Je ne suis pas en train de prêcher le salut par les œuvres. Non. Nous sommes sauvés par la foi. Une fois que vous avez donné votre vie à Jésus-Christ, vous êtes sauvé et il n'y a rien d'autre à faire. Mais pour restaurer votre vie, il faut faire l'effort maintenant de mettre en pratique la parole de Dieu dans votre vie de tous les jours. En fait, ça va être la confirmation de votre décision à l'égard de Christ. Vous avez dit, je veux Jésus-Christ comme Seigneur et Sauveur. Maintenant, je vais confirmer par mes actes ma décision envers Jésus-Christ. S'il se détourne de ses mauvaises voies, il n'est pas dit d'une partie de ses mauvaises voies, il n'est pas dit du un tiers, du trois quarts, de toutes ses mauvaises voies. Il faut mettre en pratique la parole de Dieu dans notre vie de tous les jours. Nous sommes sauvés par la foi et non par les œuvres, mais les œuvres confirme notre foi en Jésus-Christ. Jacques 1, verset 22, l'apôtre Jacques 1, verset 22 dit ceci. Jacques 1, verset 22. Mettez en pratique la parole. Et ne vous bornez pas à l'écouter en vous trompant vous-même par de faux raisonnements. Mettez en pratique la parole de Dieu. Mettez en pratique les commandements, les enseignements de Jésus-Christ dans votre vie. Et ne vous contentez pas simplement de l'écouter, de dire, ah, mais c'est bien, c'est merveilleux. D'autres écoutent et ne veulent pas mettre en pratique. La non-pratique, le manque de pratique dans la vie chrétienne, est la non-pratique des commandements de Dieu, la parole de Dieu dans une vie chrétienne, est égale à une forme de rébellion. Dieu vous dit arrêtez l'impudicité, arrêtez le mensonge, arrêtez le vol, arrêtez l'homosexualité. Vous savez ce que Dieu vous dit. Vous savez que c'est la parole de Dieu, mais vous refusez de suivre cet enseignement. Vous refusez de suivre ce commandement. Alors que vous savez que Dieu l'a interdit. Vous vous plaisez dans cette vie de péché. Or, quand on a écrit la Bible, il ne savait pas quel genre de difficultés nous allons rencontrer aujourd'hui. Comment je vais m'en sortir de mes problèmes si je marche selon tout ce que Dieu est en train de me dire? Ça, ce n'est pas mon problème. C'est à Dieu de me défendre. Ce n'est pas à moi de défendre Dieu. Si Dieu me dit ne vole pas, je ne vole pas. Je ne mens pas, je ne mens pas. C'est vrai que personne n'est parfait. Il peut nous arriver de tomber dans le péché. Mais nous ne devons pas nous plaire dans une vie de péché. Nous ne devons pas nous plaire dans une vie de débauche, d'impudicité, de mensonge, d'homosexualité. Nous ne devons pas nous plaire, nous ne devons pas nous vautrer dans ces choses. Ça fait plaisir et cela montre, en parlant d'un exemple, ça fait plaisir quand lorsque quelqu'un m'appelle, quelqu'un m'écrit, m'envoie un email, il me dit, voilà, priez pour moi parce que je ne veux plus de tels péchés dans ma vie. C'est une preuve que la personne veut plaire à Dieu. Elle veut plaire à Dieu par ses actes. Quoi qu'elle plaît déjà à Dieu par la foi, mais se dit, je ne veux plus de ces choses dans ma vie. Alors que d'autres, ben, ça ne leur pose pas un problème d'aller à l'église et d'avorter, d'aller à l'église et de sortir avec des hommes mariés, avec des femmes mariées. Ça ne leur pose pas un problème de vivre dans le mensonge, de voler dans la caisse de l'État, dans la caisse de l'entreprise, de mentir à sa famille, à ses proches. Ça ne leur pose aucun problème. Mais ils vont à l'église et ils lèvent les mains. C'est cet état-là que Dieu ne veut pas. De tels hommes, de telles femmes qui vivent dans de telles choses, Dieu aura du mal à restaurer leur vie. Parce qu'ils ne s'appuient pas sur Dieu. Ils s'appuient sur leur propre intelligence. Jacques dit, mettez en pratique la parole. Ne vous contentez pas simplement à l'écouter. Mais mettez cela en pratique. Mettez cela en pratique. Psaume 37. Psaume 37, verset 3. Le psaume 37, verset 3. Psaume 37, j'étais au psaume 33. Psaume 37, verset 3. Confie-toi en l'Éternel et pratique le bien. Ayez le pays pour demeure et la fidélité pour pâture. Confie-toi en l'Éternel et pratique le bien. Si mon peuple se détourne de ses mauvaises voies, en d'autres termes, si mon peuple pratique le bien, aujourd'hui, dans le monde, on veut relativiser le bien. On dit, ce qui est bien pour moi n'est pas forcément bien pour l'autre. Ce qui est bien pour l'autre n'est pas forcément bien pour moi. On va pas aller dans ces débats-là. Ce que la Bible appelle bien, c'est ce que Dieu appelle bien. Ce que la Bible appelle mal, c'est ce que Dieu appelle mal. Si Dieu condamne quelque chose, ne le pratiquez pas. Si Dieu désapprouve une pratique, ne vous plaisez pas dans ces choses-là. Si vous n'arrivez pas à vous débarrasser de ces choses, priez et criez vers Dieu. Il a la puissance, l'autorité et le désir de délivrer les hommes du mal. Dieu ne peut pas nous demander de faire quelque chose alors qu'il sait que nous sommes dans l'incapacité. Bien sûr que nous sommes dans l'incapacité de le faire par nos propres forces, mais il nous a donné le Saint-Esprit, son Esprit, qui est Dieu, pour nous aider à réussir dans notre marche chrétienne de tous les jours. confie-toi en l'Éternel et pratique le bien. Confie-toi en l'Éternel, ça veut dire ne te confie pas dans ton argent, dans ton intelligence. Vous avez peut-être des problèmes. Et vous, à vos yeux, la seule solution, c'est de transgresser la parole de Dieu. Vous n'avez pas d'autre solution que de transgresser la parole de Dieu. C'est l'occasion de dire, Seigneur, je préfère mourir en respectant ta parole. Je préfère perdre mon contrat en respectant ta parole. Je préfère perdre ma relation avec tel ami, perdre tel contrat, perdre tel marché, perdre telle entreprise, perdre telle amitié, ou peut-être même perdre ma relation amoureuse avec mon fiancé, ma fiancée, parce que je veux suivre ta parole, parce que je veux me confier en toi, parce que je veux pratiquer le bien. Vous n'allez jamais perdre. Au contraire, vous allez gagner. Vous allez sortir plus fort et vous allez vous rendre compte que Dieu va vous donner même plus que ce que, à vos yeux, vous avez perdu. Revoyons l'histoire de Job. Revoyons l'histoire de Job. Qu'est-ce que sa femme dit à Job? Maudit Dieu et meurt. Qu'est-ce qu'il dit? Nous recevons du bien de Dieu. Pourquoi est-ce que nous n'accepterions pas certaines épreuves de Dieu? Et il a béni l'Éternel et il n'a péché en rien du tout. Sa persévérance à marcher avec Dieu, à faire le bien, à se confier en Dieu, à se détourner du mal, a fait qu'à la fin, il a reçu le double de tout ce que le diable lui avait pris, de tout ce qu'il avait perdu, parce qu'il s'est confié en Dieu. Mon frère, ma sœur, la restauration est possible dans votre vie. La première condition, c'est qu'il faut venir à Jésus-Christ. La deuxième condition que nous sommes en train de voir, c'est qu'il faut pratiquer le bien dans votre vie. Le bien, c'est quoi? C'est tout ce que Dieu approuve dans la Bible. Si Dieu refuse le péché, nous devons refuser le péché. Même si on va nous détester, même si vous étiez même si vous êtes une deuxième femme, une troisième femme d'un homme X, Y, c'est aujourd'hui le jour du salut. Dieu ne vous abandonnera pas. Vous allez peut-être passer par quelques épreuves difficiles, c'est vrai. Vous serez peut-être rejeté par votre famille, c'est vrai. Mais vous ne serez pas abandonné de Dieu. Et à la fin de votre vie, vous pourrez dire qu'il est bon de servir Dieu parce qu'il n'abandonne jamais ses enfants. Peut-être même c'est votre nation qui va vous rejeter. Peut-être même c'est votre communauté qui va vous rejeter. Ce n'est pas grave. Vous allez pleurer, oui. Vous allez pleurer, je ne vous le cache pas. Traverser le désert, ce n'est pas quelque chose de facile. Être rejeté par sa famille, ce n'est pas quelque chose de facile. Ce n'est pas quelque chose de plaisant. Ça fait mal. Vous allez pleurer. Mais vous allez voir que Dieu ne va jamais vous abandonner. Est-ce que Dieu a abandonné Job? Non. Est-ce que Dieu a abandonné David? Non. Non. Dieu n'abandonne pas ceux et celles qui se confient en lui. Je voudrais vous inviter à lire 1 Jean. 1 Jean 3, verset 9. 1 Jean 3, verset 9. 1 Jean, chapitre 3, verset 9. Car c'est par là que se font reconnaître les enfants de Dieu et les enfants du diable. Quiconque ne pratique pas la justice n'est pas de Dieu, non plus que celui qui n'aime pas son frère. En d'autres termes, Jean nous parle de mettre en pratique la parole de Dieu, l'amour de Dieu qui est dans nos vies pour ceux et celles que nous rencontrons dans notre vie de tous les jours. La justice, ceux qui marchent dans la vérité. Il ne suffit pas seulement de crier haut et fort « Je suis chrétien, j'aime Jésus, patati et patata », mais nos œuvres doivent prouver que nous aimons Dieu et que nous aimons nos frères et sœurs. Ça serait contradictoire de voir quelqu'un avec une Bible dans la main, sous les aisselles, parlant de Jésus à gauche et à droite comme je suis en train de faire, mais vivant dans la haine, vivant dans le désordre, vivant dans... Personne n'est parfait, je suis tout à fait d'accord avec vous. Personne n'est parfait. Mais on parle de ceux et de celles qui prennent plaisir à vivre dans le désordre et dans le péché. ceux et celles qui prennent plaisir à être en rébellion, mais ayant des versets bibliques dans la bouche, ayant la parole de Dieu dans la bouche, la Bible dans la bouche, prétendant servir Dieu, mais leurs actes prouvent le contraire. C'est par cela que se font reconnaître les enfants de Dieu et les enfants du diable. La restauration est possible. 1. Jésus-Christ comme sauveur. 2. Jésus-Christ comme Seigneur. Il doit diriger notre vie de tous les jours. Nous devons mettre en pratique la parole de Dieu dans notre vie de tous les jours, mon frère, ma sœur. Au moment où je suis en train de finir ce message du jour, je voudrais vous inviter à vous observer. Je ne suis pas venu vous condamner, mais je suis venu pour vous réveiller. Si Jésus-Christ est sauveur de votre vie, c'est une très bonne chose. Mais est-ce qu'il est le Seigneur de votre vie? Celui qui dirige votre vie, celui qui décide de tout ce qui doit être fait dans votre vie? Et si oui, est-ce que vous mettez en pratique tout ce qu'il vous demande de faire? Si c'est non, l'occasion vous est donnée aujourd'hui de demander pardon à Jésus, de demander pardon à Dieu et de prendre l'engagement de suivre Jésus-Christ dans votre vie de tous les jours. Prions. Père éternel, au nom de ton Fils Jésus-Christ, je viens devant toi. Je te demande pardon, parce que Jésus-Christ est mon Sauveur, mais pas mon Seigneur. Aujourd'hui, je prends l'engagement d'accepter Jésus-Christ comme mon Sauveur et mon Seigneur personnel. Seigneur comme celui qui a droit de vie et de mort sur moi. Seigneur comme celui qui a droit de décider dans tous les domaines de ma vie. Et je prends l'engagement de lui obéir tous les jours et dans tous les domaines de ma vie. Merci pour ton pardon, merci pour ta grâce, merci pour ton amour, merci pour ton message. Je crois et je confesse que maintenant, je prends un nouveau départ avec Jésus. Au nom de Jésus-Christ, j'ai ainsi prié. Amen. Si vous avez fait cette prière, croyez que par la foi, vous prenez un nouveau départ avec Jésus-Christ maintenant. Pour toute question spirituelle, vous pouvez joindre notre ministère, le ministère Jésus pour tous, au plus 243 819 910 910. Je répète, au plus 243 819 910 910. Ou vous pouvez visiter notre site internet www.jésuspourtous.org. 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Je suis Raphaël Mambou et le nom de cette émission est Venez à Jésus. Nous nous retrouvons la fois prochaine, toujours sur le même thème, la restauration. Que Jésus continue de vous bénir, que Jésus continue de vous garder. À la fois prochaine. Amen.
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4: Point à étudier, la destinée des impies et la destinée des justes. Ou si vous préférez, l'enfer et le ciel. Ce soir, on va commencer par les épines, on gardera les roses pour la fin. C'est-à-dire qu'on va parler de l'enfer à partir du texte de l'Apocalypse 20. Verset 10. Le diable qui les séduisait fut jeté dans les temps de feu et de soufre où sont la bête et le faux prophète. Ils seront tourmentés jour et nuit au siècle des siècles. Puis je vis un grand trône blanc et ceux qui, lui qui était assis devant sa face, s'enfuirent le ciel et la terre. Il ne fut plus trouvé de place pour eux. Et je vis les morts, les grands, les petits, debout devant le trône. Des livres furent ouverts et un autre livre fut ouvert, qui est le livre de vie. Les morts furent jugés d'après ce qui est écrit dans les livres selon leurs œuvres. La mer donna les morts qui s'y trouvaient, la mort et le séjour des morts donnèrent les morts qui s'y trouvaient, et ils furent jugés chacun selon ses œuvres. La mort et le séjour des morts furent jetés dans l'étang de feu, c'est la seconde mort, l'étang de feu. Quiconque ne fut pas trouvé dans le livre de vie fut jeté dans l'étang de feu. Bien, on pourrait prendre de nombreux autres textes qui éclairent ce dernier, mais dans la mesure où, justement, il était question la dernière fois du millénium, c'est celui-ci qui vient évidemment tout naturellement à l'esprit. Et ce lieu nous parle non pas de l'enfer. L'enfer, c'est un mot finalement qu'on ne trouve pas vraiment dans la Bible. C'est un mot qui a été forgé essentiellement par la théologie catholique, et qui d'ailleurs est assez vague. Ça vient du latin infernum, ce qui signifie littéralement « lieux inférieurs de la terre ». C'est une traduction latine qu'on trouve dans la Vulgate, la traduction de Jérôme, par lequel ce dernier a rendu l'hébreu le Sheol. Sheol, qui signifie tout simplement le séjour des morts. Séjour des morts dont nous en avons déjà parlé quand nous avons parlé de la mort, qui est donc un lieu où finalement il y a deux compartiments, jusqu'à la mort de Jésus en tout cas. Un pour les morts bienheureux, le sein d'Abraham, dans lequel est Lazare, et un lieu de tourment, dans lequel est le mauvais riche. Mais finalement, que ce soit le sein d'Abraham ou que ce soit le lieu de tourment, c'est le Sheol, c'est l'enfer. Le Nouveau Testament, en grec, rend ce mot par l'Hadès. Ça a exactement la même signification. Et ça correspond donc à une notion aussi qu'on trouve dans la mythologie grecque, n'est-ce pas ? L'Hadès était le lieu aussi dans lequel descendaient les morts, tous finalement, juste ou injuste. Par conséquent, parler de l'enfer pour parler uniquement de la destinée des impies, c'est pas exact, c'est pas véritablement juste, n'est-ce pas ? Deuxième remarque à faire justement quant à ce point, c'est que c'est ce lieu de tourment. Le Nouveau Testament, reprenant cela d'ailleurs la tradition juive, l'appelle Géhinnon, ce que on traduit en général par la GN, la vallée de Hinnon, Géhinnon, la vallée de Hinnon. La vallée de Hinnon, ou des fils de Hinnon si vous préférez, est une vallée qui se trouve à l'ouest de Jérusalem, qui rejoint la vallée du Cédron au sud de la ville, et dans laquelle ont eu lieu à l'époque du roi impie Ménaché des cultes idolâtres, et notamment l'horrible culte du Moloch, cette statue de fonte creuse sous laquelle on allumait un feu, et quand la statue était chauffée au rouge, on jetait des enfants vivants dedans, d'où l'expression « faire passer son fils par le feu », qui était considéré comme une des abominations des Cananéens que le Seigneur avait interdite. Et Ménaché, donc, a comblé la mesure des péchés de ses pères en pratiquant le culte du Moloch et en donnant l'exemple lui-même, en faisant passer son fils et sa fille par le feu. À cause, justement, de ce culte abominable, la vallée de Hinnon est restée marquée, justement, par l'horreur. L'horreur, justement, et comme une vallée maudite. Une vallée maudite, on la trouve aussi d'ailleurs citée en ce sens-là dans le livre du prophète Jérémie, où il est dit que à cause des péchés d'Israël, de Juda, le roi de Babylone remplira de cadavres la vallée de Hinnon de telle sorte qu'on n'aura plus de place pour les enterrer. Et ce fut évidemment au moment de la prise de Jérusalem par Nebuchadnezzar. Depuis donc cette époque-là, jusque dans le Talmud aujourd'hui, n'est-ce pas, la Géhinnon, c'est le contraire du Pardès. Le Pardès, c'est au contraire là où vont les morts bienheureux, le jardin d'Éden. Gan Eden aussi, on peut dire en hébreu. Donc dans le Sheol, dans le séjour des morts, il y a deux parties. Il y a le Gan Eden, le Pardès, d'où vient le mot paradis, d'ailleurs. C'est une hellénisation du mot hébreu, qui signifie simplement le jardin. Et puis, le Géhinnon, donc l'AGN, le lieu de tourment. Ce lieu de tourment, il est aussi évoqué dans Isaïe 66, où il nous est dit que, au moment où le Seigneur créera un ciel nouveau, une terre nouvelle, on verra tous les jours, n'est-ce pas ? On peut lire ce texte d'ailleurs, il est intéressant. Ésaïe 66. Voilà. En effet, comme les nouveaux cieux et la nouvelle terre que je fais subsisteront devant moi, dit le Seigneur, Ainsi subsisteront votre descendance et votre nom, de nouvelle lune en nouvelle lune, de Shabbat en Shabbat, toute chair viendra se prosterner devant moi, dit l'Éternel. Et quand on sortira, on verra les cadavres des hommes criminels à mon égard, car leur ver ne mourra pas, leur feu ne s'éteindra pas, et ils seront pour toute chair un objet d'horreur. On aura l'occasion de revenir sur cette expression, leur ver ne mourra pas. Le ver, donc, c'est l'animal, bien sûr. Et Jésus cite ce texte, presque littéralement dans l'Évangile, quand il met en garde, justement, contre le feu de la géhenne, là où le ver ne meurt pas. Donc, c'est tiré de ce texte. Maintenant, tout comme le pardès ou le saint d'Abraham est pour le croyant, pour le juste, un lieu de repos dans l'attente de quelque chose de meilleur, comme nous l'avons vu quand nous avons parlé de la mort. Eh bien, le Géhinnom, la Géhenne, est un lieu d'attente pour les réprouvés, si j'ose dire, dans l'attente de quelque chose de meilleur, enfin, plus exactement, quelque chose de pire. La plénitude du jugement leur est encore réservée pour l'avenir. Le pire est à venir pour eux. Et c'est ça, justement, la situation terrible des réprouvés. Et par conséquent, ici, parler de l'enfer, où on fait en général, justement, l'amalgame entre le Géhinnom et puis, finalement, ici, ce que notre texte appelle la seconde mort, c'est pas, on voit que le terme « enfer » est véritablement impropre. Et c'est pourquoi il nous faut parler beaucoup plus de peines éternelles, comme on le fait en général dans nos milieux, plutôt que de parler d'enfer, qui est une notion plutôt catholique. Donc ici, nous trouvons dans notre texte d'Apocalypse cette affirmation que les réprouvés, ceux qui ont pris le parti de l'adversaire, eh bien, sont jetés dans un lac de feu, un lac ardent de feu et de soufre, où déjà, après la dernière révolte, à la fin du millénium, le diable, ses anges, la bête et le faux prophète sont jetés. D'autres textes appellent aussi cela l'abîme. Et les démons, par exemple, au moment de la guérison du possédé de Gadara, supplient Jésus de ne pas les envoyer dans l'abîme. Un autre possédé, dans la synagogue de Capernaum, s'écrie « Es-tu venu pour nous tourmenter avant le temps ?» Les anges de Satan savent qu'il y aura un temps pour leur jugement. Ce temps viendra justement à la fin du millénium et sera caractérisé par le fait que justement ils seront jetés dans les temps de feu et de soufre. Alors nous remarquons ici une première chose, c'est que cet étang de feu et de soufre que notre texte aussi appelle la seconde mort, ça, eh bien, est une réalité qui n'a pas été créée pour l'homme. Ça, il faut le signaler très fort, parce que nous allons voir justement tout à l'heure, ou la prochaine fois, les problèmes moraux que pose justement l'idée d'un châtiment éternel des réprouvés. Mais, de fait, cette seconde mort n'a pas été créée pour l'homme, mais pour Satan et pour ses anges. Mais, de fait, ceux qui se sont identifiés avec l'adversaire, ceux qui ont pris son parti, ceux qui ont milité pour sa cause, eh bien, vont partager son sort. Et celui qui n'est pas trouvé écrit dans le livre de vie, nous dit notre texte, et aussi jeté dans l'étang de feu et de soufre, qui est la seconde mort. De quoi s'agit-il donc? Quel est ce châtiment? Sa nature? Premièrement, c'est une mort. Mort signifie séparation. Il y a trois types de mort. Il y a celle qui frappe Adam dès qu'il a péché, comme le Seigneur lui avait dit, le jour où tu en mangeras, tu mourras. Ça veut dire la séparation d'avec l'Esprit de Dieu. L'homme pécheur, nous dira l'apôtre Paul, a son esprit captif dans la mort. Et à Timothée, l'apôtre Paul nous parle de personnes qui sont mortes, quoique vivantes. Ça veut dire qu'ils ont une vie physique, mais dont l'esprit est déjà captif dans la mort, car privé justement du contact avec l'Esprit de Dieu. La deuxième mort, si l'on peut dire, puisqu'en fait, ce qu'on entend par la mort en général, que notre texte ici considère comme étant la première, finalement, c'est la mort physique, c'est-à-dire la séparation de l'esprit d'avec le corps, et occasionnellement donc avec le monde physique. Bien. Par conséquent, la seconde mort doit aussi être d'une certaine manière une sorte de séparation. Et cette séparation, eh bien, c'est justement la séparation définitive d'avec Dieu. Celui qui est condamné à cette peine ne pourra plus jamais avoir de contact avec Dieu. Alors, certains diront, « Oh, si c'est simplement ça, c'est donc pas si terrible que ça !» Et notamment le pécheur, qui aura vécu toute sa vie, justement, dans déjà cette mort. Donc, vivant quoique mort, se dira, j'ai bien vécu sur la terre privé de la gloire de Dieu, je vivrai bien dans l'éternité de la même manière. Seulement, il y a quand même une grande différence. C'est que le pécheur, même pécheur, est environné de la grâce de Dieu. Le psaume nous dit, tu envoies ton esprit, ils sont créés. Tu leur retires ton esprit, ils expirent. Et même le pécheur tient son existence de Dieu, de la grâce de Dieu. Et c'est pourquoi il ressent d'une manière légère la séparation de son esprit avec Dieu, car son corps et son âme ne sont pas privés de la présence de Dieu. Mais la seconde mort, c'est justement la séparation de tout ce qui touche à la gloire de Dieu pour l'être tout entier. Et un texte biblique nous dit ceci, « Et vous saurez ce que c'est que d'être privé de ma présence. » La seconde mort, c'est le fait d'être éternellement privé de la présence de Dieu. Et cette situation est une situation de souffrance terrible, semblable à un feu dévorant. Il fut un temps où, dans les milieux évangéliques, certains étaient prêts à se faire couper en rondelles pour affirmer que le feu dont il est question ici était un feu physique réel. Peut-être, je veux bien. Personnellement, je ne suis pas absolument certain qu'il s'agisse d'un feu au sens propre du terme. Je pense que c'est plutôt justement ce sentiment qui est quelque chose qui dévore comme une flamme et qui est aussi cruel justement que de souffrir dans une flamme. En insistant justement sur les souffrances du feu qui sont des plus grandes souffrances que l'homme puisse connaître, n'est-ce pas ? La Bible insiste sur le caractère extrêmement sérieux et extrêmement pénible justement de cette situation-là. Et on voit parfois sur certaines tombes cette expression « regrets éternels ». Eh bien, le lac de feu, c'est cela aussi. Regrets éternels. Le remords qui ronge comme un feu, Non seulement il y a la souffrance de se voir privé de la présence de Dieu, mais il y a la souffrance et le remords qui rongent, et on sait combien le remords, même dès cette vie-ci, peut rendre la vie pénible de quelqu'un. La vie pénible de quelqu'un. Les psychiatres vous diront que beaucoup de gens

une publicité qui me horripile constamment. Quand j'en vois, quand je vois ça sur des affiches, envie d'eux. D'ailleurs, c'est pas français du tout comme cette expression. Envie d'eux. Envie de bonbons pour Noël, envie de savonnette, machin truc, envie de. Bon. Eh ben voilà. Là, nous y sommes en plein. Envie d'eux, oui. Des désirs, envie qui le tourmentent, qui ne feront que. Ces désirs ne seront finalement jamais satisfaits. D'autre part, cette éternité se passera en compagnie d'autres êtres vils, des êtres déchus. Et une telle compagnie ne sera pas particulièrement intéressante, ne sera pas particulièrement, évidemment, et très très enrichissante, c'est le moins qu'on puisse dire. Voilà donc, si vous voulez, ce qu'on peut qualifier brièvement comme étant justement les caractéristiques de ce châtiment. Maintenant, est-ce que les choses sont bien ainsi? Les textes sont clairs, nous avons lu tout à l'heure. Leur ver ne meurt pas. Et notre texte insiste à jamais. Jésus reprend cela aussi dans l'Évangile. Les deux textes que nous venons de lire dans Apocalypse 20 aussi vont dans le même sens exactement. Ils seront tourmentés nuit et jour au siècle des siècles. Et ce châtiment semble tellement horrible que certains sont amenés à le mettre en doute. Une telle cruauté est-elle compatible avec l'idée d'un Dieu d'amour? Finalement, là, on trouve le problème moral, qui est toujours à la base de cette question des peines éternelles. Après tout, ces gens qui seront réprouvés, sont-ils aussi coupables que ça? Ils vont être tourmentés pendant une éternité, alors que finalement, ils n'ont péché que quelques années, que quelques dizaines d'années. Le châtiment paraît disproportionné par rapport à la gravité des faits. Et pour cette raison, donc, on a proposé un certain nombre de solutions. Entre guillemets, solutions, bien sûr. Bon, la première, évidemment, c'est celle du purgatoire. On trouve ça en milieu catholique. Au Moyen-Âge qu'on a fait cette invention géniale. Et le purgatoire, qui finalement est un enfer, mais limité dans le temps. De telle sorte que si quelqu'un n'est pas assez juste pour aller directement au paradis, comme disent les catholiques, bon, il passe un temps plus ou moins long, plutôt long que court d'ailleurs, dans une espèce d'enfer qui ne diffère de l'enfer autre que parce que, justement, il est limité dans le temps. Et après avoir expié ses péchés, entre guillemets, dans ce lieu, eh bien, il est finalement assuré du paradis. Seuls les saints peuvent être assurés d'aller directement en enfer, ce qui fait, au paradis. Seuls les vils pécheurs vont directement en enfer. Donc, le catholique moyen est à peu près certain d'aller au purgatoire. Alors, c'est à la fois effrayant mais rassurant. Parce que, de toute façon, le catholique moyen se connaît, sait très bien que, par ses propres moyens, parce que finalement c'est cela, par ses propres bonnes œuvres, il n'atteindra jamais le ciel. Et que, somme toute, il n'y a pas de souci à se faire, parce que, bon, il passera évidemment un temps plus ou moins long en purgatoire, c'est pas très agréable. Mais enfin, de toute façon, tout se terminera bien, c'est l'essentiel. Donc on peut vivre une vie de patachon sur la terre, c'est finalement pas grave, parce que, de toute façon, tout ça trouvera sa solution dans l'au-delà. Et finalement, la doctrine du purgatoire est une doctrine pernicieuse et dangereuse. Parce que justement, elle fait prendre au pécheur le parti de son péché, en se disant que de toute façon, ça s'arrangera toujours.

et l'empêche de se tourner vers le Seigneur. Bon, après Vatican II, la hiérarchie catholique a un peu mis en veilleuse la doctrine du purgatoire, mais n'a jamais répudié, d'où les messes pour les morts et tout ce qui s'ensuit. Et à l'heure actuelle, la remet un petit peu en évidence. Bon. Première remarque, évidemment, comme nous l'avons déjà dit, cette doctrine n'est attestée nulle part dans l'Écriture, et les quelques textes à partir desquels l'Église catholique essaye de justifier cette doctrine ne tiennent pas quand on les examine. Par exemple, pour lui, il sera sauvé comme au travers du feu, mais il perdra sa récompense, n'a strictement rien à voir avec le purgatoire, n'est-ce pas ? Le feu du dernier jour éprouvera ce qu'est l'œuvre de chacun, c'est pas le feu du purgatoire. Le dernier jour, c'est vraiment le dernier jour. Ça veut dire le jugement. Ça veut dire le jugement de Dieu sera comme un crible, comme un feu qui éprouvera. Et c'est l'œuvre de chacun qui est jugée par le feu. Et Paul nous dit cela en relation avec les récompenses, et non pas en relation avec le salut. La preuve, c'est que l'on peut être sauvé à travers du feu, ça veut dire de justesse. Ça n'a rien à voir avec ce que les catholiques ont fait de cette doctrine-là. Et bon, si on voulait s'en convaincre, il suffirait de prendre l'exemple du brigand sur la croix, qui était un meilleur candidat, si j'ose dire, au purgatoire que ce brigand. Or, Jésus lui dit, aujourd'hui même, tu seras avec moi dans le paradis. Bien sûr, ça n'a pas échappé à la sagacité des théologiens catholiques qui ont déplacé la virgule qui n'existe pas en grec. Et ce qui fait que, dans la plupart des Bibles catholiques, voilà comment on lit le texte, « Je te le dis aujourd'hui, tu seras avec moi dans le paradis. » Et le « aujourd'hui » ne porte pas sur le « tu seras avec moi dans le paradis », mais le « je te le dis aujourd'hui », parce que je ne peux pas te le dire demain. Bon, on voit qu'on a ici affaire à un traficotage du texte. C'est évident. Au contraire, Jésus dit au brigand que ce jour même, il sera avec lui dans le paradis. Pas question de purgatoire. Le pauvre Lazare, il n'est pas dans un purgatoire, et entre lui et le mauvais riche, il n'y a pas non plus de purgatoire. Il y a un grand abîme infranchissable, c'est tout ce qu'il y a. Bon. Par conséquent, la doctrine du purgatoire ne tient pas. Bon, il y a d'autres textes qui sont cités. Celui qui blasphème contre le Saint-Esprit ne lui sera pardonné ni dans ce siècle ni dans l'autre. Ce qui laisse supposer, disent les théologiens catholiques, qu'on peut être pardonné dans l'au-delà. Je ne pense pas que ce soit du tout ce que Jésus veut dire. D'ailleurs, à Olam Abba, ça peut aussi vouloir dire le royaume messianique. C'est pas... Mais ça veut dire, il n'y a aucune chance de pardon, c'est ça que Jésus veut dire, c'est tout. Aucune chance de pardon pour celui-là. C'est irrémédiable. Bon, ce sont des textes avec lesquels on s'amuse, c'est pas sérieux. C'est pas sérieux. Je crois qu'on peut honnêtement reconnaître que l'Écriture, Ancien comme Nouveau Testament, ne laisse nulle part supposer qu'il puisse y avoir quelque chose qui ressemble de loin ou de près à ce que les catholiques ont fait du purgatoire. Mais cette doctrine, c'est une doctrine qui est faite justement pour atténuer la portée justement de ce que la Bible nous affirme sur les peines éternelles. Deuxième manière d'essayer d'évacuer ça, qui est proche de la première, on trouve ça déjà chez Origène. Donc c'est pas nouveau. C'est l'idée du rétablissement final. Oui, le Seigneur jugera les impies dans un lac de feu et de soufre, y compris Satan. Mais finalement, quand ces gens-là auront bien souffert, eh bien, le Seigneur leur pardonnera dans sa miséricorde et dans sa grâce. Satan lui-même sera pardonné et sera réhabilité. Alors, on voit tout de suite que cette doctrine ne tient pas du tout avec les affirmations de l'Écriture qui nous parle de châtiment éternel. Alors là, justement, Origène joue sur les mots. Il lit le texte en grec, bien sûr, et il constate qu'en grec, le mot « aion » peut signifier « éternité », mais aussi « temps très long, mais fini ».
Et c'est évidemment ce sens, le sens qu'il donne à cette expression, que d'ailleurs à peu près, on peut retrouver ça aussi en hébreu, hein, le mot olam peut aussi signifier ça. Par conséquent, nous dit Origène, viendra un temps où la grâce de Dieu sera telle, parce que finalement, la gloire de Dieu ne serait pas complète s'il y avait des réprouvés. Ça voudrait dire qu'il y aurait quelque part encore le péché. Et par conséquent, la gloire de Dieu ne pourrait pas être complète. Donc il faut qu'il y ait un rétablissement final. Maintenant, on peut faire aussi à cette doctrine la même remarque que celle qu'on pourrait faire pour la doctrine du purgatoire. D'ailleurs, la doctrine du purgatoire du Moyen-Âge est héritée de la vision d'Origène. Et c'est que là, on se retrouve aussi dans une théologie des œuvres. Et ça, c'est très catholique. Les œuvres, les souffrances de Jésus ne sont pas suffisantes pour le salut. Et alors on prend le texte de Paul, « J'achève dans mon corps ce qui manque aux souffrances de Jésus. » Bon, alors que ce n'est pas du tout ce que veut dire Paul. Paul veut dire seulement que les souffrances de Jésus n'ont pas amené, comment dirais-je, l'Église à être encore délivrée, quoi. Et par conséquent, Paul souffre pour l'Église, pour pouvoir faire en sorte qu'elle puisse persister, etc. Mais ce n'est pas le but des souffrances de Jésus, d'abord. Et alors, l'idée catholique, c'est que l'homme doit souffrir pour ses propres péchés et expier ses propres péchés par ses souffrances. Ce qui est une manière, justement, aussi d'amener l'individu à accepter la souffrance, sa souffrance individuelle, et de, quelque sorte, la sanctifier. Il y a une sanctification de la souffrance chez le catholicisme qui fait que, finalement, la souffrance est presque une bénédiction. C'est la raison pour laquelle, d'ailleurs, même en France, dans les hôpitaux, on laisse souffrir les gens. Ça, c'est une vieille réminiscence catholique. Après tout, ils souffrent, ben, tant mieux pour eux. Ce sera toujours ça de moins qu'ils souffriront dans l'au-delà. Bon. Alors, c'est finalement rabaisser les souffrances de Jésus. Dire que la mort de Jésus n'est pas suffisante. Jésus n'a jamais dit une chose pareille à quelqu'un qui souffrait. Pour Jésus, la souffrance était quelque chose qu'il fallait combattre par tous les moyens, et qu'il a combattu. D'autre part, pour le catholicisme, on peut mettre ces souffrances surérogatoires, n'est-ce pas, au bénéfice des autres. Et parfois, des catholiques qui souffrent offrent leurs souffrances pour le pardon des pécheurs. Alors une espèce de fond commun, si j'ose dire, des souffrances, là, dans lequel on peut verser ses souffrances, et puis, bon, ça sert à d'autres, quoi. Espèce de caisse de compensation, là, qui joue... Bon, tout ça... Alors, d'où les indulgences, d'ailleurs, justement. On retrouve ici le culte des indulgences. Tout ça, c'est très lié. C'était la fameuse phrase de Tetzel, vous vous souvenez, qui avait provoqué la réforme, la colère de Luther. Dès que vos pièces de monnaie touchent le fond de mon escarcelle, les âmes s'envolent du purgatoire. Hein? Bon. Alors, ça, c'est une des doctrines les plus abjectes qui soient, c'est évident. Alors maintenant, revenons sur le mot aïon, justement, qui est la clé du système d'Origène. Le mot aïon peut signifier effectivement temps très long, seulement, il est combiné toujours avec aion, aionon, aionoi, pardon. Au siècle des siècles. Ce qui est une traduction grecque de l'hébreu olmé olamim, car cette expression ne se trouve pas du tout en grec classique. Bon, Saint Jérôme l'a reprise en latin, et on la retrouve dans la liturgie catholique en latin, sécula sécularum, n'est-ce pas, au siècle des siècles. Et on la retrouve en français aussi. En français, où ça ne veut rien dire non plus. N'est-ce pas ? Par contre, en hébreu, c'est très clair. Et Shmei HaShamayim, une répétition de deux termes. C'est Salomon qui dit à Dieu, Shmei HaShamayim lo yorlocha. Les cieux
les cieux des cieux ne peuvent te contenir. À combien moins cette raison, cette maison que je t'ai construite. Ça veut dire la plénitude des cieux. Les cieux des cieux, ça veut dire tout simplement la plénitude des cieux. Et on trouve ça aussi dans le psaume 115. Hashamayim shmei Adonai. La plénitude des cieux appartient à Dieu. Aretz Nathan Ibn Adon. Mais il a donné la terre au fils des hommes. Donc, Olmé Olamim, ça veut dire la plénitude du temps. Le temps éternel. Si on avait tout simplement Adolam ou Léolam, éventuellement, on pourrait conclure comme Origène le fait. Mais quand nous avons Léolmé Olamim, en hébreu, demandez à n'importe quel spécialiste de l'hébreu, il vous dira que c'est clair. Olmé Olamim, la plénitude du temps. Un temps infini, un temps qui ne termine jamais. C'est le temps de la vie de Dieu. Dieu vit éternellement de cette manière-là. Et par conséquent, les réprouvés seront tourmentés, les olmé, olamim, au siècle, des siècles, ça veut dire pour l'éternité. Il ne peut y avoir aucun doute en cela. Et la doctrine d'Origène ne tient pas. Bon. Autre tentative, justement, d'évacuer cela, c'est celle des adventistes, des témoins de Jéhovah et de tout ce courant-là. Se basant sur des textes où il est question de la mort comme d'un sommeil, d'ailleurs ils font la confusion qu'on a vue tout à l'heure pour ce qui est des catholiques, n'est-ce pas, entre l'état intermédiaire et l'état éternel, la mort qui est l'état intermédiaire et la seconde mort qui est l'état éternel, ils disent, bon, les peines éternelles, c'est quoi? C'est l'anéantissement. Finalement, celui qui a péché contre Dieu, qui s'est révolté contre Dieu, sera puni au dernier jour par l'anéantissement. Il n'existera plus, tout simplement. Et en même temps, donc, son jugement durera au siècle des siècles, puisqu'il n'existera plus jamais. Il disparaîtra. Bon. Or, cette vision des choses ne correspond pas non plus avec les textes que nous avons lus. Leur ver ne mourra pas. Et seront tourmentés nuit et jour au siècle des siècles. On verra ces gens-là. Le reste. Et etc. Et si certains textes parlent de la mort comme d'un sommeil, c'est bien de la mort. Et la mort, encore une fois, n'est pas un sommeil dans ce sens qu'il y a une inconscience, c'est un repos. Puis c'est une métaphore aussi, bien souvent. C'est pas, de fait, le mort semble dormir. C'était, on voit ça avec Lazare. Lazare, notre ami, dort. Bon. Jésus parlait du sommeil de la mort. Bien. Mais là, on n'est plus même dans le sommeil. On n'est plus dans la mort. On n'est plus dans l'état intermédiaire. On est dans l'état final, dans l'état définitif. Or, il est clair qu'il y a une conscience de ces gens-là. Ces gens-là ne sont pas inconscients, ne sont pas anéantis. Et tous les textes vont absolument dans le même sens. C'est ce qui se passe pour le mauvais riche. Il est tellement conscient, ça, qu'il parle, il se souvient de sa vie passée, il sait qui il est, il reconnaît Lazare, il reconnaît même Abraham qu'il n'a jamais vu, il sait qu'il a cinq frères, etc. Bon, il connaît la loi de Moïse et tout ça, il a la plénitude de sa personnalité. Pas de problème. Ça. Alors, cette doctrine ne tient pas non plus. Dernière tentative pour justement évacuer le caractère dramatique de ces peines éternelles, c'est ce qu'on appelle l'universalisme. L'universalisme, c'est tout simplement une négation des textes bibliques au nom justement du problème moral que pose l'enfer. Ça consiste à partir de l'idée que Dieu est trop bon pour condamner les hommes à agir de cette manière-là. À condamner les hommes et ensuite agir de cette manière-là vis-à-vis d'eux. Et alors on prend un certain nombre de textes
où il est écrit que Jésus est mort pour tous les hommes, tous meurent en Adam, tous revivront en Christ. Des textes comme ça qui laissent entendre, d'une manière un peu rapide, que finalement tous les hommes seront sauvés. Et c'est cette idée, effectivement, que Jésus étant mort pour tous les hommes, eh bien, tous les hommes seront sauvés, même les pires des pécheurs, même Hitler, joyeuse et bonne perspective, n'est-ce pas ? Staline et tout ce beau monde-là, n'est-ce pas ? Torquemada, Néron, tout ça, seront sauvés par la mort de Jésus. Alors, voyez-vous, sous prétexte d'éviter un problème moral, on pose un problème moral pour le moins aussi grand. Car que reste-t-il alors de la justice de Dieu ? Bon, le Seigneur nous fait ordre dans le Sermon sur la montagne et dans un certain nombre d'autres textes de ne pas nous venger nous-mêmes. Pourquoi ? Parce que lui s'en chargera en son temps. C'est ça, c'est uniquement pour ça. Ne rends pas le mal pour le mal parce que Dieu fera ce qu'il faut. Il est le véritable juge et lui donnera au pécheur exactement ce qu'il mérite. Toi, tu seras un mauvais juge n'importe comment. Alors laisse le jugement à Dieu. On trouve souvent cette expression dans l'Ancien comme dans le Nouveau Testament, que le Seigneur soit juge entre toi et moi. C'est une expression, vous savez, qui revient souvent. Hein ? Juge non seulement dans cette vie-ci, mais également dans la vie future. Dieu, le juste juge. Il rend à chacun selon ses œuvres, et nous retrouvons ça aussi dans notre texte sur justement le jugement ultime. Bien. Maintenant, il y a d'autres textes qui, eux, eh bien, laissent clairement entendre que tout le monde ne sera pas sauvé. Celui qui croit au Fils à la vie, celui qui ne croit pas, eh bien, est déjà jugé, et la colère de Dieu demeure sur lui. Trouver des dizaines de textes qui vont dans le même sens. Et pour cette raison, les universalistes sont obligés d'évacuer ces textes. Et je me souviens de cet homme honnête qui était Jacques Ellul, qui, disciple de Karl Barth, était universaliste comme Karl Barth l'était. Mais comme il était honnête, il reconnaissait que ces textes-là, il n'arrivait pas à en faire le tour. Mais quand même, il maintenait son point de vue universaliste parce que, pour les raisons que j'ai dites tout à l'heure, sentimentales finalement. On ne peut pas admettre qu'un Dieu aussi bon condamne tout le monde à mort, enfin condamne tant de gens à une mort aussi affreuse, etc. etc. Alors voyez-vous, l'argument, il est uniquement sentimental. Et le grand reproche qu'on peut faire, outre le fait d'ignorer les textes très clairs de la parole de Dieu, dont ceux que nous venons de lire notamment, n'est-ce pas ? Et d'ailleurs, Jacques Ellul, c'est amusant, parfois se contredisait dans ses propres écrits, en parlant des jugements à venir, etc., pour les pécheurs, ça me faisait assez rire, parce que ces textes-là, il les rencontrait sur sa route, ils étaient incontournables, il n'y a pas de problème, quoi. Alors il avait beau dire, bien sûr, ce seront nos œuvres qui sont jugées, condamnées, mais finalement, on est pardonné, etc. Bon, il se rattrapait comme ça, quoi. Mais enfin, bon, c'était vraiment se rattraper aux branches, comme on dit familièrement. Hein. Alors, ce châtiment éternel, manifestement, eh bien, là, il est clairement affirmé par l'Écriture. On peut prendre le problème par tous les biais, par tous les bouts. Nous avons vu les principaux efforts qui ont été faits pour essayer justement de sortir de ce dilemme. Finalement, on n'en sort pas. Et encore une fois, même implicitement, Jacques Ellul le reconnaissait. Alors, oui, voilà, donc la doctrine. Ah, il y a une autre doctrine aussi qui a essayé. C'est ce qu'on appelle la doctrine de la deuxième épreuve. Où certains pensent, en se basant par exemple sur des textes comme il est dit que Jésus est allé prêcher aux esprits en prison, etc., etc., que finalement Dieu donnera aux pécheurs dans l'éternité une deuxième chance. Ah, c'est pareil,
Il y a des textes qui le contredisent. Il y en a un en particulier, Hébreux 9, verset 27. Il est réservé aux hommes de mourir une seule fois, après quoi vient le jugement. Donc il est clair qu'il n'y a pas de nouvelle épreuve après la mort. Et autre tentative aussi d'évacuer ce problème, c'est l'idée de la réincarnation. La réincarnation, elle est essentiellement d'origine orientale, indien, hindou, hein, n'est-ce pas ? Et elle nous vient actuellement par le bouddhisme. C'est l'idée que l'homme, se réincarne après sa mort pour pouvoir ensuite s'améliorer petit à petit. On est encore une fois dans une théologie du salut par les œuvres, ça suffit déjà pour nous à la discréditer totalement. Et puis on retombe sur ce texte que nous avons évoqué, il est réservé aux hommes de mourir une seule fois. Donc il n'y a pas plusieurs vies, il n'y a pas plusieurs, réincarnations. Notons pour la petite histoire que le judaïsme kabbaliste a adopté cette idée, de ce qu'on appelle le Gilgoulé Nefesh, la transmigration des âmes, n'est-ce pas ? C'est curieux, parce que c'est vraiment étranger à la révélation biblique et à la tradition juive tout entière. C'est quelque chose qui doit venir de l'Inde aussi, n'est-ce pas ? Où les juifs ont dû avoir des contacts là-bas. Et la Kabbale peut-être aussi emprunter un certain nombre de notions à celles des Indiens, de telle sorte que vous pouvez trouver aujourd'hui des juifs qui croient à la transmigration des âmes. Mais ce n'est pas quand même la majorité. Et la doctrine officielle du judaïsme, c'est la résurrection des morts, celle que, exactement comme nous le croyons nous-mêmes, n'est-ce pas ? Donc, il y a un avertissement terrible que le Seigneur donne, c'est que le pécheur mourra dans son péché. Alors, il participera à la deuxième résurrection pour le jugement. Heureux ceux qui ont part à la résurrection. Alors, à la première résurrection, on a des textes qui vont dans ce sens-là, Jean 5, verset 28-29, 1 Corinthiens 15, verset 22, 2 Thessaloniciens, verset 8 et 9, Matthieu 25, verset 41, Luc 20, verset 15, etc., etc. Donc, là-bas, dans cette résurrection, les réprouvés vivront une vie misérable et dégradée. Un autre mot qui est employé, c'est celui de ruine. Ce qui amène les témoins de Jéhovah à dire que c'est un anéantissement, c'est un des mots sur lesquels ils se basent. Mais en fait, la ruine, ça ne veut pas dire l'inexistence. Il reste quelque chose dans des ruines, justement. Sinon, ce ne serait pas des ruines. Il reste quoi ? Une vie ruinée. Un corps ruiné. Ça. Et c'est cette expression, leur ver. Semblable à un ver. Un ver, c'est un être sans. Il n'a pas de membres, il vit une vie misérable, réduite. Un ver. C'est le dernier des animaux. Or, justement, ce corps de résurrection sera semblable justement au corps d'un ver. Je ne dis pas qu'il sera physiquement semblable. Mais enfin, ce sera un corps pour vivre une vie rabougrie. Autant le corps des rachetés sera un corps pour vivre une vie glorieuse, autant le corps des réprouvés sera justement pour vivre cette vie rabougrie, cette vie misérable, cette vie dégradée. Parce que dans l'abîme, bien, ils ne pourront pas avoir du tout l'usage de leur corps. Alors, il faut là aussi qu'il y ait un corps, parce que c'est dans leur corps que ces gens-là aussi seront châtiés. C'est avec leur corps qu'ils ont péché, c'est dans leur corps qu'ils ont péché, et c'est dans leur corps qu'ils seront châtiés. Ça ne veut pas dire que ce sera un corps matériel, peut-être, mais il sera semblable à celui justement des rachetés dans ce domaine-là seulement, bien évidemment. Donc, deux résurrections, nous avons vu. Et le Seigneur nous dit ceci aussi, Matthieu 10, verset 28, « Craignez celui qui peut, après avoir fait périr l'âme, peut aussi faire périr le corps dans la géhenne de feu. » Donc, à la mort physique, le réprouvé meurt dans son âme, et à la deuxième résurrection, à la deuxième mort, il meurt dans son corps de résurrection. Et c'est évidemment au jugement dernier que ce sort des uns et des autres sera définitivement réglé.
Ce jugement dernier, dont nous avons lu la description, sera le temps du grand règlement de compte, le temps où celui de la patience de Dieu prendra fin. Le juge sera le Père lui-même, n'est-ce pas ? Mais aussi le Fils, auquel le Père a remis tout jugement, et qui se terminera, nous l'avons vu, par la destruction du ciel et de la terre actuelle, le jugement par le feu dont parle 2 Pierre 3, versets 7 à 12, n'est-ce pas ? Et comme l'avons vu la dernière fois aussi, ce jugement se fera selon les œuvres, bon, j'y reviendrai. Il jugera les actions secrètes des hommes, les mauvaises paroles, Romains 2, verset 16, Matthieu 12 et verset 36, tous les actes d'impiété, Judas 14 et 15, n'est-ce pas ? Et tous ceux, justement, qui n'auront pas cru seront perdus, Romains 2, versets 5 à 6. Et tous auront la bouche fermée. Alors, évidemment, on a là toujours ce grand problème que nous avons évoqué, celui du problème moral. Ça, nous y viendrons à la fin. Disons d'abord une chose ici. C'est que chacun sera aussi jugé selon les lumières qu'il aura reçues. Et il y a un autre texte aussi où Jésus nous dit que celui qui aura eu beaucoup de lumière sera battu de beaucoup de coups, et celui qui n'aura pas eu beaucoup de lumière sera battu de peu de coups. Et il y aura aussi une gradation dans les jugements, une gradation dans les châtiments. Dieu est un juste juge. Ça. Et c'est pourquoi nous n'avons pas tellement à nous tourmenter de la justice de Dieu, comme le font nos frères universalistes. Si nous avons ce problème moral, c'est d'un point de vue humain. Et qui sommes-nous pour juger Dieu ? Dieu sait ce qu'il fait. Dieu reste malgré tout Dieu d'amour et Dieu de justice. Et sa justice sera totale. Mais ce qui est certain, ce que ce texte veut nous dire, c'est que même sans la connaissance de l'Évangile, l'homme est responsable devant Dieu. Il y a la conscience, etc. Et c'est alors, nous dit notre texte, que la mort et le séjour des morts sont aussi jetés dans les temps de feu et de soufre. C'est la fin de la mort, c'est la mort de la mort, si j'ose dire. Alors s'accomplit ce que Paul déclare dans la première aux Corinthiens, chapitre 15, il faut qu'il règne jusqu'à ce qu'il ait mis tous ses ennemis sous ses pieds. Le dernier ennemi qui sera vaincu, c'est la mort. Quand la mort et le séjour des morts sont jetés dans les temps de feu et de soufre, alors c'est la fin. C'est le moment où le Fils remet le royaume au Père pour que, comme le dit l'apôtre Paul, Dieu soit tout en tous. Et bon, le feu de l'enfer, il est aussi évoqué dans des textes, par exemple le feu de la colère de Dieu s'est allumé, il brûlera jusqu'au fond du Shéol, Ésaïe 30, verset 39. Et un feu dévorera les rebelles, etc. Matthieu 13, verset 47, etc. Il y a d'autres textes qui vont dans ce sens-là. Et maintenant, nous faisons une autre remarque aussi, c'est que les châtiments dans le Nouveau Testament sont nettement plus redoutables que ceux de l'Ancien Testament. Et que l'essentiel de ce châtiment sera ce profond sentiment de réprobation, cette amertume, cette fureur, ce désespoir de réaliser qu'on a vécu une rébellion qui était injustifiable et finalement vaine. Voilà. Finalement, c'est ce que Jésus a vécu sur la croix. Mon Dieu, pourquoi m'as-tu abandonné ? C'était un peu cela. Alors, est-ce compatible avec l'amour de Dieu ? D'abord, la réponse, c'est le don de Jésus. Dieu a tellement aimé le monde qu'il a donné son Fils unique afin que quiconque croit en lui ne périsse pas. Dieu ne veut pas la mort du pécheur. Dieu sait ce qu'attend le pécheur. Et c'est pourquoi Dieu veut faire tous ses efforts pour sauver le pécheur. C'est la prédication de l'Évangile. Et maintenant, encore une fois, on dira, mais est-ce que finalement ce n'est pas disproportionné ? Nous n'avons pas le sentiment
de ce qu'est le péché pour Dieu. On aura l'occasion d'y revenir. Alors, il y a là donc ici cette réalité qui nous amène à conclure qu'il y a là un mystère extrêmement redoutable. Cette notion des peines éternelles, évidemment, elle était commune à toute l'Église chrétienne, mis à part des gens comme Origène, mais qui ont été condamnés, dont la doctrine a été condamnée, en tout cas sur ce point-là. Aujourd'hui, c'est un problème. Et un historien comme Jean de Lumeau va jusqu'à dire que si le christianisme est dévalué aujourd'hui, c'est parce qu'il a parlé de l'enfer. Et qu'il faut maintenant définitivement abandonner l'enfer si on veut que l'évangile redevienne crédible pour nos contemporains. En fait, l'histoire de l'Église nous montre exactement l'inverse. Qu'aussi longtemps que dans les milieux évangéliques, en tout cas, on a prêché l'enfer, les gens se convertissaient. Parce qu'ils avaient peur de l'enfer à juste titre. Et que, même dans les milieux évangéliques où l'on croit encore à l'enfer, la pression du monde extérieur est telle. Cette notion d'un Dieu d'amour, le bon Dieu, etc., fait qu'on n'insiste plus trop là-dessus. Et un historien des religions remarquait que l'abandon de la prédication de l'enfer a entraîné justement une diminution des conversions dans les milieux évangéliques extrêmement importante. Donc on est aux antipodes même de ce que dit Delumeau, qui réagit justement d'une manière tout à fait humaine à ce point-là. Le symbole d'Athanase, qui donc date de l'époque de Nicée, et qui a établi les grandes doctrines bibliques, nous dit ceci, parlant des peines éternelles, « Certains hommes subiront éternellement une peine consciente en châtiment de leurs péchés. » Et bon. Alors, oui, il y a tout ce problème de la prédication de Noé qui est évoquée dans 1 Pierre 4, verset 6. En fait, il s'agit de la proclamation de la victoire du Messie lors de son ascension aux esprits qui étaient jusqu'alors dans les lieux célestes, n'est-ce pas ? Mais les morts, dont il est question, ont été évangélisés de leur vivant par Noé. Ils n'ont pas été évangélisés après leur mort par Jésus quand il est descendu. Il n'y a pas une évangélisation post-mortem dans ce texte de Pierre. Et finalement, ce qui est le grand problème de l'enfer, c'est cette terrifiante menace d'un trop tard possible pour l'homme. Et les avertissements solennels du Seigneur sont très nombreux, j'en cite quelques-uns, 2 Corinthiens 6, verset 2, Hébreux 3, verset 13 et 14, etc. Et là, évidemment, seul un a priori peut nous permettre de nier les peines éternelles. Elles sont une des doctrines les mieux établies de l'Écriture. En fait, celle sur laquelle repose toute la prédication de l'Évangile, c'est parce qu'il y a un enfer, qu'il faut, des peines éternelles plutôt qu'un enfer, qu'il faut évangéliser jusqu'aux extrémités de la terre pour que le maximum puisse avoir l'occasion justement d'échapper à ce sort terrible.

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2: Dans l'évangile de Luc, au chapitre 10, les versets 17 et 20 disent ceci. Les 72 disciples revinrent tout joyeux en disant « Seigneur, même les démons nous sont soumis en ton nom. » Jésus leur dit « Ne vous réjouissez pas parce que les esprits vous sont soumis. Réjouissez-vous plutôt parce que vos noms se trouvent inscrits dans les cieux. » Eh oui, on se réjouit très souvent de nos actes, de nos résultats, du bilan d'une année scolaire ou d'une année civile. Les disciples sont exactement dans le même trip. Ils se réjouissent de ce qu'ils ont fait. Jésus leur suggère plutôt de se réjouir parce qu'ils sont aimés de Dieu, de se réjouir pour ce qu'ils sont, pour Dieu, qui les connaît chacun par leur nom. Nous te proposons donc de te réjouir de qui tu es, de te réjouir parce que tu te sais aimé de Dieu, sans aucune condition, avec tes belles qualités et avec tous tes défauts. Dieu t'aime ainsi, alors réjouis-toi.
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4: Bonjour à tous, je suis Raphaël Mambou. Que Jésus vous bénisse, qui que vous soyez, où que vous soyez. Le nom de cette émission est Venez à Jésus. C'est une grâce, c'est un honneur, c'est un privilège de pouvoir vous retrouver encore aujourd'hui autour de la parole de Dieu pour partager quelques versets bibliques sur le thème Joseph en Égypte. C'est notre 5e émission. Avant d'aller plus loin, je voudrais vous inviter à baisser la tête dans la prière pour dédier le reste des 30 minutes entre les mains du Seigneur. Prions. Père éternel, au nom de ton Fils Jésus-Christ, nous voici devant toi pour te dire merci. Merci pour le souffle de vie, merci pour ton amour, merci pour ta grâce, merci pour le salut en Jésus-Christ, merci pour cette opportunité que tu nous donnes aujourd'hui d'entendre ta parole, de nous redresser, de nous corriger, de nous fortifier, de nous bénir au travers de ta parole. Père, dispose nos cœurs à entendre ta parole, dispose nos cœurs à la comprendre, à l'accepter, à la vivre, à diriger nos vies conformément à ta parole. Au nom de ton Fils Jésus-Christ, nous avons ainsi prié. Amen. Joseph en Égypte. Genèse 39, verset 1 jusqu'à verset 6. On fit descendre Joseph en Égypte et Potiphar, officier de Pharaon, chef des gardes, égyptien, l'acheta des Ismaélites qui l'avaient fait descendre. L'Éternel fut avec lui, et la prospérité l'accompagna. Il habitait dans la maison de son maître l'Égyptien. Son maître vit que l'Éternel était avec lui et que l'Éternel faisait prospérer entre ses mains tout ce qu'il entreprenait. Joseph trouva grâce aux yeux de son maître qui l'employa à son service, l'établit sur sa maison et lui confia tout ce qu'il possédait. Dès que Potiphar l'eut établi sur sa maison et sur tout ce qu'il possédait, l'Éternel bénit la maison de l'Égyptien à cause de Joseph, et la bénédiction de l'Éternel fut sur tout ce qui lui appartenait, soit à la maison, soit au champ. Il abandonna aux mains de Joseph tout ce qui lui appartenait, et il n'avait avec lui d'autre soin que celui de prendre sa nourriture. Or, Joseph était beau de taille et beau de figure. Joseph, nous avons dit, représente un type de croyant. Nous sommes, vous et moi, des Joseph du Nouveau Testament. L'Égypte représente le monde. Joseph, après avoir été vendu par ses frères à cause de son appel, à cause de sa distinction, à cause du fait que Dieu l'a distingué, Dieu lui a donné à deux reprises des songes pour lui montrer qu'il serait élevé au-dessus de ses frères. Ses frères ont commencé à exprimer de la haine envers lui et avaient décidé de le tuer. Mais ils se sont mis d'accord pour le vendre. Ils l'ont vendu à des Ismaélites qui, à leur tour, l'ont vendu à Potiphar comme esclave en Égypte. Revoyons un peu le contexte dans lequel Joseph arrive en Égypte. Le Dieu d'Abraham, d'Isaac et de Jacob n'est pas connu. Ou s'il est connu, on a entendu parler de lui un tout petit peu parce que Abraham aurait fait un séjour en Égypte, parce que Isaac aussi aurait fait un petit séjour en Égypte. Bref, c'est juste des tout petits témoignages. Rien de plus sérieux. Joseph arrive en Égypte, c'est le seul qu'il sert le Dieu d'Abraham, d'Isaac et de Jacob. C'est le seul qui a un seul Dieu. Il arrive vendu dans la maison d'un Égyptien qui est soldat, qui est militaire. Non seulement militaire, mais idolâtre sous toutes ses formes. Il adore plusieurs dieux. Joseph va commencer à travailler pour ce monsieur. Une des leçons qu'on peut tirer de ce message de la vie de Joseph en Égypte, c'est qu'il est possible de prospérer, il est possible de réussir dans un monde, dans une société, dans un ministère. Il est possible de prospérer, il est possible d'être élevé dans un monde où l'occultisme bat son plein. Il est possible que Dieu ouvre des portes, vous fasse travailler avec des hommes qui ne connaissent pas le Dieu de la Bible. Aujourd'hui, il y a tout plein d'histoires qui sont racontées, et c'est bien vrai, que dans beaucoup de sociétés aujourd'hui, pour avoir des promotions, on vous demande de pactiser avec le diable, de faire partie des loges sataniques, de vous faire inscrire dans des clubs sataniques, de devenir membre et adorateur de Satan, sous toutes ses formes. C'est vrai, ça se fait aujourd'hui. Mais la Bible est en train de nous montrer qu'il est possible aussi de garder son témoignage avec Jésus-Christ et d'être élevé parmi les hommes. Parce que vous savez une chose, Potiphar a besoin d'entendre aussi l'évangile de Jésus-Christ. Alors, ce sont des gens comme Joseph qui, travaillant avec Potiphar, au travers de leur témoignage, vont toucher par l'évangile. Nous ne sommes pas toujours obligés d'être des occultistes pour réussir dans la vie. Joseph est un homme honnête. Joseph est un type de croyant en Christ, un type de croyant, bien sûr de l'Ancien Testament, mais qui va vivre pleinement sa foi en Dieu. Il va pas se laisser corrompre. Joseph ne va pas vivre de n'importe quelle manière. Joseph ne va pas parler de n'importe quelle manière. Joseph ne va pas s'habiller de n'importe quelle manière sous prétexte que le Dieu d'Abraham, le Dieu de la Bible, l'a abandonné. Non, il va persévérer avec lui. J'aime ce que nous avons lu dans Ésaïe 41, si je peux le retrouver, Ésaïe 41, verset 9, où il est dit que Dieu dit de nous que nous sommes ses serviteurs. Ce n'est pas l'Égypte qui va changer les choses dans le monde. Ce n'est pas les tempêtes, ce n'est pas les problèmes financiers. Non. Il est possible de réussir aujourd'hui encore avec Jésus-Christ. Vous qui m'écoutez au travers d'Internet, au travers de la radio, au travers d'un support informatique, Dieu vous dit qu'il est possible de réussir avec Jésus-Christ, sans toucher à l'occultisme, sans fléchir le genou devant Baal, devant les Astartés, devant la reine du ciel, devant les démons, devant des hommes. Il est possible de garder son témoignage en Jésus-Christ et de réussir. Oui, le Dieu de la Bible est tout-puissant. Jésus-Christ a dit « Je suis avec vous tous les jours jusqu'à la fin du monde ». Allez dans le monde entier, prêchez la bonne nouvelle. « Je suis avec vous tous les jours jusqu'à la fin du monde ». Que l'on soit en Asie, en Afrique, en Amérique, en Europe, dans les pays arabes, que l'on soit dans la forêt équatoriale, il est possible de réussir avec Jésus-Christ. Mais seulement Jésus-Christ ne fait pas émerger n'importe qui. Ne vous trompez pas, Joseph n'est pas devenu ce Joseph de la Bible parce que simplement il est descendant d'Abraham. Non. Joseph a marché droitement, conformément à la parole de Dieu qu'il connaissait de son temps. Vous pensez que Joseph était un voleur, que Joseph était un impudique, que Joseph était un idolâtre et que Dieu l'a quand même fait prospérer parce que c'était Joseph? C'est faux. Il y a des règles et des principes que Dieu a établis pour nous tous, que si nous ne pratiquons pas, si nous ne mettons pas en œuvre, Dieu ne nous bénira jamais, quoique enfant de Dieu. Dans Éphésiens 6, tout en gardant un doigt sur Genèse 39, Éphésiens 6, 5 à 9, l'apôtre Paul nous dit ceci. Éphésiens 6, 5 à 9. Serviteurs, obéissez à vos maîtres selon la chair, avec crainte et tremblement, dans la simplicité de votre cœur, comme à Christ. Non pas seulement sous leurs yeux, comme pour plaire aux hommes, mais comme des serviteurs de Christ qui font de bon cœur la volonté de Dieu. Servez-les avec empressement, comme servant le Seigneur et non des hommes. Alléluia. Vous voyez? Servant le Seigneur et non des hommes. Alléluia. Vous voyez? Paul reconnaît.

au-dessus de vous est un chrétien, comme vous, ou bien ce n'est pas un chrétien. Ça ne change rien. La première recommandation que Dieu nous demande est d'obéir à nos patrons, et d'obéir à nos lignes, et d'obéir à nos supérieurs. Bien sûr, d'obéir selon le Seigneur. J'aime ce que Paul ajoute. Dans la simplicité de votre cœur, comme à Christ. Vous voyez? Ce que Dieu veut que nous voyons, ce que nos chefs, que nous les voyons comme étant Christ. Bien sûr, Christ ne va jamais nous demander de faire quelque chose d'illégal. Et c'est en cela que nous dirons à nos patrons, avec respect et amour, que malheureusement, s'ils nous demandent de faire quelque chose qui n'est pas conforme à la Bible, que cela va à l'encontre de nos convictions religieuses. Et il n'y a aucun patron qui pourra nous obliger à faire cela. Mais ce que Paul essaie de faire comprendre, c'est que nous ne devons pas avoir du mépris envers nos patrons. Aujourd'hui, nous avons dans des entreprises des chrétiens qui viennent en retard et qui ont toujours de bonnes explications pour justifier leur retard. Et des fois même, ce sont des mensonges. Non, voilà, j'ai eu une crevaison. Non, voilà, mon fils est tombé malade. Non, voilà, j'ai eu une contrainte familiale. Mais ça n'a rien à voir avec l'entreprise. Ça n'a rien à voir avec l'entreprise. D'autres travaillent quand leur patron est dans la salle. Vous voyez? Dès que leur patron disparaît de la salle ou qu'il est sorti de la salle, c'est fini, on ne travaille plus. C'est du vol. C'est du vol. C'est du vol, je suis désolé de vous le dire, mais c'est du vol. Si le travail commence à 8 heures, vous devez être là avant 8 heures. Si le travail termine à 17 heures, 5 heures de l'après-midi, vous devez quitter vos bureaux après 5 heures de l'après-midi. Entre 8 heures et 17 heures, peut-être pendant la pause, vous ne devez pas faire autre chose que ce qu'on vous a demandé de faire. Bien sûr, on peut vous demander de gérer votre temps, mais atteignez les objectifs qu'on vous a assignés. Atteignez vos targets, atteignez vos buts. Aujourd'hui, des chrétiens sont devenus, entre guillemets, des sources de malédiction pour les entreprises qui les ont engagés. Vous imaginez un chrétien qui est responsable d'un téléphone, mais qui a des factures exorbitantes pour des appels privés. C'est du vol. Joseph n'en était pas ainsi. Joseph n'a pas été désobéissant à Potiphar tant que cette chose que Potiphar lui demandait n'allait pas à l'encontre de la parole de Dieu, n'allait pas à l'encontre de ses convictions religieuses. Et même ça, vous le faites connaître. Vous ne murmurez pas en cachette. Non, ça je ne peux pas faire. Non, non. Je me rappelle, il y a quelques années en arrière, travaillant dans un service client pour une société de télécommunications de la place, j'étais ce qu'on appelait un technical support. Je devais paramétrer les téléphones. Alors, il est arrivé que l'entreprise demande que l'on donne, que l'on ait des sites que certains clients pouvaient demander. Et on nous avait demandé aussi de prendre des adresses de certains sites pornographiques pour certains clients qui en avaient besoin. J'ai vu mon chef, je lui ai dit que malheureusement, ça ne respectait pas mes convictions religieuses. On ne m'a jamais obligé à faire cela. Voilà comment nous pouvons garder le témoignage, notre témoignage en Jésus-Christ. Nous devons rester respectueux de nos chefs. Serviteurs, obéissez à vos maîtres selon la chair avec crainte et tremblement, dans la simplicité de votre cœur, comme à Christ, vous voyez. Non pas seulement sous leurs yeux, comme pour plaire aux hommes, mais comme des serviteurs de Christ qui font de bon cœur la volonté de Dieu. Ah oui, dernièrement, il y a un ami qui a été licencié dans notre entreprise. C'était un agent du service client. Il devait faire une ligne pour parler avec certains clients, et il était revenu d'une nuit de prière. La nuit de prière du réveillon du 31 au 1er, du 31 décembre au 1er janvier. Et il était en train de dormir pendant ses heures de travail, alors que c'était interdit. Et tous les appels qu'il a faits étaient enregistrés et on sentait qu'il dormait.
Il a été congédié.

0: Et pourtant, c'est quelqu'un qui craint Dieu. Mais pourquoi beaucoup de chrétiens aujourd'hui, craignant Dieu, font n'importe quoi dans les entreprises? Parce que beaucoup n'ont pas compris que leur travail est une forme de culte qui rend à Dieu. Mon frère, ma sœur, il ne faut pas que notre patron nous répète deux ou trois fois de suite la même chose. Remettez votre rapport à temps. Il ne faut pas que tous les jours qu'on vous dise, vous devez être là avant 8 heures. Le travail commence à 8 heures, vous devez être là plus tôt. J'ai même vu de mes propres yeux des agents venir en retard, du genre 8 heures quart, 8 heures 30, et commencer par la prière. Ça n'a pas de sens. Ça n'a pas de sens. Nous qui sommes chrétiens, nous devons être des modèles en Égypte. C'est ce que Joseph était. Joseph, on n'avait pas besoin de lui dire deux ou trois fois la même chose. Non. Peut-être que s'il comprenait pas, il revenait, il posait la question, il s'excusait. Je ne comprends pas. J'ai du mal à maîtriser cette chose. Expliquez-moi, donnez-moi un peu plus de détails, un peu plus d'informations. D'ailleurs, pour moi, je suis même choqué d'apprendre que par exemple, dans des écoles bibliques, dans des écoles où il y a des pasteurs, il y a des surveillants pour surveiller les pasteurs en train de faire des examens. Non! On ne doit pas trouver des tricheurs parmi des pasteurs. On ne doit pas trouver des tricheurs parmi des pasteurs. C'est une honte si nous sommes dans une école biblique et que lors des examens ou lors des interrogations, on a un surveillant pour s'assurer que nous ne sommes pas en train de tricher. C'est une honte. C'est une honte. D'ailleurs, pour moi, un chrétien ne doit pas avoir quelqu'un qui, au-dessus de lui, s'assure qu'il est en train de faire le travail. Bon, bien sûr, vous me direz que la confiance n'exclut pas le contrôle, je suis tout à fait d'accord. Mais il faut qu'on ait confiance en nous. Que ça soit un chrétien au-dessus de nous ou un païen au-dessus de nous, il doit pouvoir témoigner que cet homme, j'ai confiance en lui parce qu'il craint Dieu. Parce qu'il craint Dieu. C'est ce que Paul nous dit dans Éphésiens 6, verset 6. Nous ne devons pas seulement plaire à nos patrons quand ils sont là, mais même quand ils ne sont pas là. Ils doivent dire, j'ai confiance en Raphaël dans le travail qu'il est en train de faire. Bien sûr, je vais simplement vérifier pour m'assurer que il le fait toujours conformément, mais il faut que mon patron témoigne de moi auprès des autres hommes que Raphaël est vraiment quelqu'un qui craint Dieu. C'est quelqu'un qui est respectueux de son travail. C'est quelqu'un qui comprend ses tâches. C'est quelqu'un qui est responsable. Aujourd'hui, c'est le contraire. Aujourd'hui, c'est le contraire. Il y a des chrétiens qui sont remerciés dans certaines entreprises parce qu'ils étaient en train de tricher. Ils étaient en train de manipuler les données de l'entreprise pour avoir beaucoup plus d'argent, avoir beaucoup plus avoir beaucoup plus d'argent, avoir beaucoup plus de bonus, de gratification. On devrait nous faire confiance. On devrait arriver à un niveau où mon patron me dit, Raphaël, va faire des achats. Je reviens avec des factures, mon patron me dit, je n'ai pas besoin de vérifier, je te fais confiance. On doit arriver à ce niveau-là, mon frère. On doit arriver à ce niveau-là, ma sœur. Voilà pourquoi certains pays dits chrétiens sont détruits par des chrétiens eux-mêmes. Par des chrétiens eux-mêmes. Parce que nous ne sommes pas des Joseph des temps de la fin de notre époque. Il faut que ces choses changent. C'est vrai que nous sommes sauvés par grâce, mais les actions que nous posons ici sur terre témoignent de notre amour pour Jésus-Christ. Mon patron ne doit pas me dire, ne doit pas me rappeler que le travail commence à 8 heures. Non, je suis là à 7h30. Si j'ai besoin de faire quelques minutes de prière, je le fais avant ou je le fais pendant mes heures de pause. Mon patron ne doit pas me dire que le travail se termine à 17h ou 5h du soir et moi déjà à 16h30, je suis déjà prêt pour partir. Mon rapport, oh, tu le recevras demain. Non! Je dois être prêt. Je dois être prêt. Mon patron ne doit pas me répéter deux ou trois fois la même chose. C'est très important, mon frère. C'est très important, ma sœur. Dans 1 Timothée 6, je voudrais que nous lisions ça. 1 Timothée 6, versets 1 à 2. 1 Timothée 6, versets 1 à 2. Que tous ceux qui sont sous le joug de la servitude regardent leur maître comme digne de tout honneur, afin que le nom de Dieu et la doctrine ne soient pas blasphémés. Et ceux qui y ont des fidèles pour maître ne les méprisent pas, sous prétexte qu'ils sont frères, mais qui les servent d'autant mieux que ce sont des fidèles et des bien-aimés qui s'attachent à leur faire du bien, enseignent ces choses et recommandent-les. Vous voyez, Paul donne la recommandation à son fils qui est pasteur, Timothée. Timothée qui est un pasteur. Il leur dit, il y a deux choses. Lorsqu'on est un employé, bien sûr à l'époque ici c'était des esclaves. Lorsqu'on est un employé, on peut avoir la possibilité d'être sous la supervision d'un chrétien ou d'un païen. Mais dans l'un ou l'autre, que la doctrine et la foi et le nom de Dieu, que la doctrine et le nom de Dieu ne soient pas blasphémés par ceux qui sont chrétiens. Donc c'est de ma responsabilité de travailler de manière à ce que mon patron, qu'il soit chrétien ou pas, ne regrette pas de m'avoir choisi, que le nom de Dieu ne soit pas insulté, que le nom de Dieu ne soit pas injurié, que le nom de Dieu ne soit pas rabaissé, parce que moi je n'offre pas des services de compétences ou des services ou que je sois négligent dans mon travail parce que je suis chrétien. Et souvent, nous l'observons quand nous savons que nous avons des patrons qui sont chrétiens. Oh non, ma sœur, au contraire, parce qu'il est justement chrétien, nous devons nous donner au maximum. Et pour l'inconverti, il ne doit pas voir en nous l'occasion d'insulter le nom de Dieu. Ah voilà, c'est chrétien. Ils disent qu'ils servent qu'un seul Dieu, que c'est leur Dieu est le véritable Dieu. Mais si leur Dieu est le créateur du ciel et de la terre, pourquoi est-ce qu'ils volent? Pourquoi est-ce qu'ils mentent? Pourquoi est-ce qu'ils trichent? Ils devraient être la lumière du monde et le sel de la terre. Mais c'est le contraire. Je me rappelle d'une histoire qu'a raconté un défunt pasteur. Il parlait de Jésus-Christ à un monsieur d'un certain niveau social. Et le monsieur lui dira, vous savez, dans ma maison, celui qui me prêche l'évangile et celui qui me vole sont la même personne. Un contre-témoignage. Vous voyez? Ce monsieur entendait chaque jour de la part de son serviteur qu'il était dans l'occultisme, que Jésus-Christ était le seul Seigneur en dehors de Jésus-Christ, il n'y avait pas d'autre Seigneur. Mais celui qui volait les verres, qui volait l'argent, qui volait les cuillères, qui lui volait les monnaies, qui lui volait des assiettes, qui lui volait des objets dans sa maison, c'était la même personne qui lui parlait de Jésus-Christ. C'est un contre-témoignage, mon frère. C'est un contre-témoignage, ma sœur. Il faut que l'on nous regarde comme étant constants pour le Seigneur Jésus-Christ. Bien sûr, nous ne sommes pas parfaits. Et c'est justement avec les remarques des autres que nous nous améliorons dans le travail que nous sommes en train de faire. Il ne faut pas que nos patrons disent de nous, nous sommes des fainéants. Oh, nous passons notre temps seulement à prier. Non, c'est bon de prier, c'est bon d'aller à l'église, mais c'est bon aussi de rendre un service de qualité là où nous travaillons. C'est ce que Joseph a fait. Vous pensez que Dieu a béni Joseph parce qu'il était simplement Joseph? Non. Joseph savait que Dieu l'avait choisi pour de grandes choses, mais il s'est retrouvé esclave vendu par ses frères. Devait-il commencer une rébellion dans la maison de Potiphar? Non. Il a fait un travail de qualité. Ce n'était pas facile pour lui. Je ne dis pas que ce sera facile. Non. Et le Saint-Esprit est là pour nous aider. Mais nous ne devons pas donner l'occasion aux hommes de dire que notre service est un service de moindre qualité parce que nous sommes en train de servir Christ. Non, au contraire. Moi, je veux arriver à un stade, à un niveau où mon patron n'a même plus besoin de vérifier quoi que ce soit dans ce que je suis en train de faire parce qu'il sait que je suis un homme sérieux, un homme qui craint Dieu, un homme qui marche avec Jésus-Christ dans ma vie de tous les jours. Que si l'on vient raconter des histoires à mon sujet, il va pas chercher à vérifier parce qu'il saura que c'est faux. Il n'aura pas besoin de dire, Raphaël, sur 5 jours de travail, 3 jours de suite, tu es venu en retard. tu quittes ton bureau extrêmement trop tôt. Non, non. Il ne faut pas qu'il en soit ainsi, mon frère. Il ne faut pas qu'il en soit ainsi, ma sœur. Que tous ceux qui sont sous le joug de la servitude regardent leur maître comme digne de tout honneur. Arrêtons. Arrêtons de critiquer nos chefs, de les insulter, de les dénigrer, parce que non, ils demandent un travail de qualité ou je ne sais quoi. C'est la même chose pour nos autorités politiques. Nous devons prier pour eux. Nous continuerons toujours ce même thème, toujours dans cette direction la fois prochaine. Mais je voudrais faire une sorte d'appel en la repentance. Vous qui connaissez Jésus-Christ, vous qui avez donné votre vie à Jésus-Christ, est-ce que vous offrez un service de qualité dans les entreprises dans lesquelles vous êtes en train de travailler? Vous êtes peut-être un domestique, c'est vrai. Vous n'êtes peut-être qu'un jardinier, c'est vrai. Mais est-ce que vous offrez des services de qualité? Observez-vous d'après la parole de Dieu, d'après ce que les 2-3 versets que nous avons lus. Est-ce que vous êtes conforme? Est-ce que vous respectez ces choses? Si ce n'est pas le cas, baissez simplement la tête dans la prière et demandez pardon à Christ. Et prenez l'engagement de servir Dieu, de rendre un culte à Dieu dans le travail que vous avez. Prions. Père éternel, au nom de ton Fils Jésus-Christ, je viens te présenter mon frère, je viens te présenter ma sœur, qui vient reconnaître devant toi qu'elle n'a pas offert un service de qualité, un niveau de service digne d'enfant de Dieu, un niveau de service digne de chrétien. Et il vient, et elle vient devant toi pour te demander pardon, Père. Purifie-les avec le sang de Jésus-Christ. Lave-les avec le sang de Jésus-Christ. Ils prennent l'engagement maintenant d'être chrétiens dans toutes choses, d'abandonner le vol, d'abandonner le mensonge, d'abandonner le fainéantisme, la légèreté dans le travail, d'être des Joseph des temps de la fin. Père, merci pour ton pardon. Au nom de ton Fils Jésus-Christ, nous avons ainsi prié. Amen. Si vous avez fait cette prière, croyez que Dieu vous a entendu. Je suis Raphaël Mambou. Le nom de cette émission est Venez à Jésus. Nous nous retrouvons la fois prochaine, toujours sur le même thème. Que Jésus continue de vous bénir, que Jésus continue de vous garder. À la fois prochaine. Amen.
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1: Nous venons à Pentecôte, chez le cousin, à Marseillan. Et dans la nuit du samedi au dimanche de Pentecôte, mon mari se réveille et puis il cherchait à respirer. Puis il n'arrivait pas. Il me faisait signe d'ouvrir la fenêtre. Alors j'ai ouvert. Puis finalement, j'étais affolée. J'ai appelé le cousin, j'ai dit, viens, Fonfon, viens vite, viens. Alors il me dit, qu'est-ce qu'il y a? J'ai dit, je ne sais pas. Paul a quelque chose, il est malade. Alors il m'a dit, écoute, il y a le docteur en face, je vais aller le chercher. Le docteur est venu tout de suite. Et il l'a visité. Puis il me dit, Madame Desclos, il faut être courageuse. Je lui dis, pourquoi? Il m'a dit, votre mari ne passera pas la journée. Alors, excusez-moi. Nous sommes restés, nous étions tous les quatre. Alors, le docteur, il m'a dit, écoutez, il lui a fait une grosse prise de sang, que j'ai dû aller dans les water, moi, jeter ce sang. Ça m'a fait quelque chose. Bon, le docteur s'en va, il m'a dit, je reviendrai dans la soirée pour vous voir. Mais il m'a dit, soyez courageuse. Hein. Quand il a été parti, tous les quatre, nous sommes allés à la cuisine, on était assis. D'un seul coup, on a pris nos mains, nous nous sommes mis à genoux et nous avons prié. Nous avons prié. Et moi, j'ai dit, Seigneur, si tu sauves mon mari, je te donne ma vie. Et nous avons prié tous les quatre. Le soir, nous avons laissé mon mari, il était tranquille. Il faisait l'œdème du poumon. Et le soir, il vient. Il revient nous voir. Et nous étions tous autour de lui, dans la chambre. Il me dit, qu'est-ce que vous lui avez fait? Je dis, docteur, je n'ai rien fait. Vous lui avez donné quelque chose? Non, docteur, je ne lui ai rien donné. Alors le cousin lui dit, « Oui, docteur, nous avons prié. » Le docteur nous a regardé, il s'est dit, « Eh bien, vos prières ont fait un miracle. Votre mari est guéri. » « Comment ?» J'ai dit, « Il faisait l'œdème du poumon. Votre mari a ses bronches toutes découvertes, libres, il peut respirer, ça y est, il est bien. » Mon mari, le lendemain, s'est levé. Il n'avait plus rien. Donc, c'était le lundi de Pentecôte. Et moi, j'avais été à pied jusqu'à Marseillan village. Sous une chaleur, je transpirais en plein midi, parce que mon mari était de permanence le soir, pour dire qu'il ne pouvait pas venir. Je suis revenue. Et j'avais peur de perdre mon mari, bien sûr. Et voilà. Le Seigneur me l'avait guéri.

0: Bonjour à tous, je suis Raphaël Mambou, que Jésus vous bénisse, qui que vous soyez, où que vous soyez. Le nom de cette émission est Venez à Jésus. Venez à Jésus, c'est une grâce, c'est un honneur, c'est un privilège de pouvoir vous retrouver encore aujourd'hui autour de la parole de Dieu pour partager quelques versets bibliques sur le thème l'identité du croyant en Christ. C'est notre 26e émission. Et je bénis grandement le Seigneur parce que je sais que ses enseignements ont fait du bien à beaucoup d'hommes et de femmes dans le monde. Moi-même, personnellement, ça m'a permis de me réveiller dans certains domaines et je bénis le Seigneur pour cela. L'identité. Avant de continuer, je voudrais que nous prions pour que nous remettions le reste des 30 minutes entre les mains du Seigneur. Prions. Père éternel, merci pour ta parole, merci pour ton amour, merci pour ta grâce, merci pour ta miséricorde, ta bonté, merci pour ton salut qui se trouve en Jésus-Christ. Merci pour ces hommes et ces femmes qui se tiennent maintenant près de leur radio, près de leur ordinateur, qui nous écoutent sur Internet ou près de leur chaîne musicale, ils écoutent ces émissions en rediffusion. Seigneur, nous te bénissons et nous croyons que tu vas encore faire quelque chose aujourd'hui. Car lorsque tu parles, tu ne parles pas en vain, tu parles pour un but. Et le but est de nous sauver, de nous guérir, de nous délivrer, de nous faire du bien. Au nom de Jésus-Christ. Père, merci, merci, merci encore. Et je bénis aussi tous les différents partenaires du ministère Jésus pour tous, Seigneur. Ceux qui nous soutiennent, ceux qui croient dans son message, ceux qui veulent travailler avec nous pour évangéliser le monde francophone. Nous te bénissons au nom de Jésus-Christ. Nous avons ainsi prié. Amen. L'identité du croyant en Christ. Comme je le disais, c'est notre 26e émission. Nous avons défini le mot « identité » comme ce qui permet de différencier, sans confusion possible, une personne, un groupe de personnes des autres. C'est aussi la possibilité de regrouper plusieurs personnes ayant les mêmes concepts, les mêmes caractéristiques, les mêmes idées, les mêmes valeurs dans un ensemble. L'ensemble pour nous, les croyants en Christ, c'est le corps de Jésus. Car les croyants forment le corps de Jésus. Jésus étant la tête, nous sommes le reste des membres du corps de Christ. Et comme je le dis, comme je l'ai dit dans les émissions précédentes, je me permets encore de répéter. Nous avons en Christ les mêmes caractéristiques que ceux et celles qui ont donné leur vie à Jésus-Christ avant nous ou pendant que nous sommes vivants. Ceci veut dire que le chrétien, le croyant en Christ américain n'est en rien différent du croyant en Christ africain. Le croyant en Christ japonais n'est en rien différent du chrétien chinois, n'est en rien différent du chrétien pakistanais, du chrétien arabe, du chrétien sud-américain ou américain, du chrétien européen, du chrétien congolais, de Kinshasa ou de Brazzaville, de la province orientale, ou bien du Kasaï, du Katanga, aucune différence. Pourquoi? Parce que nous sommes dans un même ensemble et nous sommes dans un même ensemble parce que nous possédons les mêmes caractéristiques. Je peux dire aussi que le chrétien des temps de la fin est le même chrétien qu'au temps de l'Église primitive. Aux yeux de Dieu, il n'y a aucune différence. Pourquoi? Parce que Dieu nous sauve de la même manière, par le même canal, par la même personne qui est Jésus-Christ. Il n'y a pas d'autre sauveur. Donc, si nous sommes sauvés de la même manière, par la même personne, il est normal que nous possédions les mêmes caractéristiques. Et c'est ce que nous avons commencé à voir depuis 26 émissions. 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L'identité du croyant en Christ. Nous avons dit que le chrétien ou le croyant en Christ est une personne qui est bénie. En Christ, nous sommes bénis. En Christ, nous sommes rachetés de la malédiction de la loi. En Christ, nous sommes délivrés de la puissance des ténèbres. En Christ, nous sommes plus que vainqueurs. En Christ, nous sommes pardonnés. En Christ, nous sommes saints. En Christ, nous marchons dans la sanctification. En Jésus-Christ, nous sommes ambassadeurs de Dieu. En Christ, nous sommes des athlètes. En Christ, nous sommes des soldats. Et aujourd'hui, en Christ, je voudrais vous partager que nous sommes le sel de la terre. Le sel de la terre est la lumière des nations. Mais aujourd'hui, nous allons voir que la partie le sel de la terre. Je vous demande de m'accompagner dans Matthieu 5, verset 13. Matthieu 5, verset 13. Vous êtes le sel de la terre. Mais si le sel perd sa saveur, avec quoi la lui rendra-t-on? Il ne sert plus qu'à être jeté dehors et foulé aux pieds par les hommes. En Jésus-Christ, nous sommes le sel de la terre. C'est Jésus qui parle. Et Jésus, parlant à ses disciples, leur donne cette caractéristique. Vous êtes le sel de la terre. Le chrétien congolais est le sel de la terre. Le chrétien européen est le sel de la terre. Le chrétien américain est le sel de la terre. Il n'est pas dit, Jésus ne nous dit pas que les chrétiens africains ne seront pas le sel de la terre, seront une partie du sel de la terre, seront ceci ou bien seront cela. Voilà pourquoi je disais que l'identité, la définition, et je suis d'accord, la définition du mot identité, c'est la possibilité de regrouper une personne ou plusieurs personnes, ou de différencier une personne, un groupe de personnes des autres. Le chrétien, tout chrétien, que vous soyez né de nouveau ce matin, au moment où on parle, ou bien que vous soyez un vieux converti, vous êtes le sel de la terre. Personne ne peut dire, moi je suis plus sel de la terre que l'autre. Non. Ou dire, celui-ci n'est pas le sel de la terre. C'est vrai que tu es chrétien, mais tu n'es pas le sel de la terre. Non. Nous avons tous les mêmes caractéristiques. Comme quelqu'un qui pourrait dire, moi je suis béni, toi tu n'es pas béni. Moi je suis délivré, toi tu n'es pas délivré. Moi je suis racheté, toi tu n'es pas racheté. Moi je suis vainqueur, toi... Non. Ou nous sommes tous vainqueurs en Jésus-Christ, ou nous ne le sommes pas. Mais gloire soit rendue à Dieu de ce que la Bible nous dit qui nous sommes en Jésus-Christ. Voilà pourquoi je voudrais insister, marteler sur cela. En tant que chrétiens, nous devons connaître les Écritures de Genèse à Apocalypse. De Genèse à Apocalypse, Dieu n'a pas écrit la Bible, Dieu n'a pas inspiré la Bible pour que nous le lisions que de temps en temps. Non, nous devons lire la Bible chaque jour. Nous devons connaître les Écritures parce que les Écritures nous apprennent qui nous sommes en Jésus-Christ et ce que Dieu attend de nous et ce que Dieu a fait pour nous en Jésus-Christ. Et ce que nous sommes en Jésus-Christ. Et aujourd'hui, nous voyons, nous sommes le sel de la terre. Le sel a deux grandes caractéristiques. Premièrement, le sel est utilisé pour l'assaisonnement de la nourriture. Vous préparez, vous faites un bon plat, mais lorsque vous ne mettez pas de sel, la nourriture est fade. Bon, on va peut-être manger, mais ça va passer difficilement. Mais lorsqu'on y met un peu de sel... Bon, je ne me connais pas très bien en cuisine, hein, je ne suis pas très fort en cuisine. Mais lorsqu'on met du sel, la quantité, je ne sais pas, mais lorsqu'on met du sel dans la nourriture, et que ça se fond, que ça s'unit à la nourriture, et lorsqu'on mange, c'est magnifique, c'est très bon. L'assaisonnement. En Jésus-Christ, nous donnons le goût à la vie. Nous donnons l'envie de vivre pour Dieu. Nous donnons l'envie de continuer d'exister dans ce monde, en Jésus-Christ. Voilà pourquoi je suis convaincu qu'en Jésus-Christ, en dehors de Jésus-Christ, je dis bien, en dehors de Jésus-Christ, il n'y a pas de vie. Il n'y a pas de bonheur. Il n'y a pas d'espérance. Il n'y a pas de joie. Il n'y a pas de plaisir. Non! En Jésus-Christ se trouve le bonheur. Et nous maintenant à notre tour, lorsque le monde perdu, le monde qui vit dans les ténèbres, le monde qui est malheureux nous regarde, doit voir en nous des hommes et des femmes heureux. doit avoir des hommes et des femmes qui donnent l'envie de connaître le Seigneur Jésus-Christ, qui donnent l'envie de servir Dieu au travers de Jésus-Christ. C'est ça que Jésus-Christ veut nous dire par « Vous êtes le sel de la terre ». Vous donnez le goût à la vie chrétienne. Vous donnez le goût, vous donnez aux autres l'envie de devenir chrétien. Mais malheureusement, lorsqu'on regarde, gloire à Dieu, on ne regarde pas tous les chrétiens. Quand on regarde quelques chrétiens, on est un peu comme effrayé. Pourquoi? Parce que certains chrétiens n'ont pas compris qu'ils sont en Jésus-Christ. Nous sommes le sel de la terre. Si vous voulez donner le goût aux autres de servir Dieu, vous-même, vous devez être convaincu que c'est une très bonne chose de servir Dieu. Peut-être qu'aujourd'hui, parce que nous passons par des temps difficiles, vous commencez à dire « Oh, je regrette d'avoir donné ma vie à Jésus-Christ ». Non, nous ne devons pas regretter d'avoir donné notre vie à Jésus-Christ. Philippiens 4, verset 11 dit, Philippiens 4, verset 11. Philippiens 4, verset 11. Ce n'est pas en vue de mes besoins que je dis cela, car j'ai appris à être content de l'état où je me trouve. Verset 12. Je sais vivre dans l'humiliation et je sais vivre dans l'abondance. En tout et partout, j'ai appris à être rassasié et à avoir faim, à être dans l'abondance et à être dans la disette. Paul nous dit, Paul écrit, écrivant aux chrétiens de Philippe, leur remercie pour les dons qu'ils ont faits, il dit, je ne dis pas ces choses parce que j'ai besoin que vous m'envoyiez de l'argent. Si vous m'envoyez de l'argent, tant mieux. Si vous m'envoyez des vêtements, tant mieux. Si vous m'envoyez des dons, tant mieux. Mais je ne dis pas ces choses pour que vous puissiez me les envoyer. Mais le but est de vous remercier. Pourquoi? Parce que j'ai appris, c'est Paul qui parle, j'ai appris à être content de l'état dans lequel je suis. Je suis en prison, j'ai appris à remercier Dieu. Je suis un homme libre, j'ai appris à remercier Dieu. J'ai de l'argent sur moi, j'ai appris à remercier Dieu. Je n'ai pas d'argent sur moi, je remercie Dieu pour cela. Je suis à l'hôpital, je remercie Dieu. Pourquoi? Parce que j'ai une raison de dire merci à Jésus-Christ. Pourquoi? Parce que je suis vivant et je le connais. J'ai un travail, je bénis le Seigneur. Je cherche du travail, je n'en trouve pas, je bénis le Seigneur. Je sais vivre dans l'humiliation et je sais vivre dans l'abondance. Voyez ce que Paul dit. Que je sois du bon côté ou du mauvais côté, selon les circonstances de la vie, je sais vivre dans ces choses. Je sais dire merci Seigneur. Aujourd'hui j'ai de la nourriture, je bénis le Seigneur. Demain je n'ai pas de nourriture, je bénirai le Seigneur. Mon service pour Dieu ne dépend pas de ce que Dieu me donne. Mon service pour Dieu ne dépend pas de ce que vous me donnez. Parce que Dieu m'a sauvé au travers de Jésus-Christ. Ce sont ce genre de choses que Paul veut nous faire comprendre. Frères et sœurs, nous sommes le sel de la terre. Et nous devons apprendre à vivre soit dans l'humiliation, soit dans l'abondance. Dans l'humiliation, pardon, nous devons apprendre à vivre dans l'humiliation et nous devons apprendre à vivre dans l'abondance. Ne soyons pas comme de ceux et de celles qui, ils vivaient dans l'abondance, ils avaient beaucoup de choses, ils étaient heureux, entre guillemets, ils avaient un travail, et dès qu'ils perdent tout, c'est fini, ils pensent au suicide. Non, non, votre vie, ma vie ne dépend pas des choses que nous possédons. Notre vie, c'est Christ. Notre vie, c'est Christ. Nous vivons en Jésus-Christ. Et les autres qui nous regardent, parce que qu'on ne vous trompe pas, le monde nous regarde. Et il dit, est-ce que ce sont réellement des hommes qui craignent Dieu? Est-ce que ce sont réellement des chrétiens? Ceci me fait penser un tout petit peu à l'histoire de Joseph dans la Bible. Joseph, se plaignait-il des conditions dans lesquelles il se retrouvait? Dieu était avec lui. Dieu était avec lui. Il a été vendu injustement par ses frères. Joseph aurait pu se suicider. Joseph aurait pu coucher avec la femme de son maître, profiter de cette situation. Il dit non, je suis le sel de la terre. Quoi qu'il arrive, je servirai Dieu. Vous imaginez, le seul croyant de cette époque-là qui n'avait qu'un seul Dieu. Les autres avaient une multiplicité de dieux. Le Dieu de ceci, le Dieu de cela, le Dieu de comme ceci, le Dieu de comme cela. Lui, il n'avait que le Dieu d'Abraham, d'Isaac et de Jacob. Et il pouvait dire, Dieu m'a abandonné. Je suis en train de souffrir, je suis persécuté injustement. Non, il servait Dieu fidèlement. Et servir Dieu, c'est aussi lui dire, merci pour ce que j'ai aujourd'hui. Merci pour ce que je suis aujourd'hui, parce que si je suis aujourd'hui ceci, c'est parce que toi, Seigneur, tu l'as permis. Je veux être autre chose. Je veux être un homme libre. Mais je suis esclave. Je te dis quand même merci. On devrait le faire dans notre vie de tous les jours. Nous voudrions tous avoir notre propre entreprise. Mais aujourd'hui, nous sommes employés de quelqu'un. Eh bien, disons merci, Seigneur. Nous avons un supérieur qui est invivable. Nous avons un chef hiérarchique qui est carrément... qui décourage. Eh bien, disons merci, Seigneur. Merci, Seigneur. Pourquoi ? Parce que si j'apprends à vivre avec cet homme, si j'apprends à travailler avec cet homme, et que je réussis à travailler avec cet homme, je réussirai de travailler avec tous les autres. Merci, Seigneur, parce que tu m'as donné un travail. Il est difficile, il n'est pas bien payé, mais je dis quand même merci, Seigneur. Combien de chrétiens se plaignent de leur salaire ? Oui ? Oh, je gagne trop peu. Oh, j'aurais voulu gagner comme tel. Oh, j'aurais voulu avoir comme tel. Oh, j'aurais voulu. Oh, j'aurais voulu. Oh, je... D'accord, tu n'as pas, mais aujourd'hui, est-ce que tu dis merci au Seigneur pour ce qu'il te donne ? Donne-nous notre pain quotidien. Est-ce que nous disons merci à Jésus pour ce qu'il nous donne aujourd'hui ? Joseph vendu par ses frères, mais il est accompagné par Dieu. Tout ce qu'il touche, Dieu fait réussir. C'est un autre qui profite. Il aurait pu commencer à tricher. Non. Joseph est resté fidèle à Dieu. J'ai appris à vivre dans l'humiliation, j'ai appris à vivre dans l'abondance. C'est ça que Paul nous dit. Apprenons à vivre. Apprenons à vivre. Apprenons à dire merci Seigneur. Le monde perdu nous regarde. Nous sommes le sel. Nous devons donner du goût. Nous devons donner de la valeur. Quand les autres nous regardent, ils se disent, mais qu'est-ce qu'ils ont ces gars? Ce sont des idiots. Ce sont des imbéciles heureux. Les choses ne vont pas, les choses ne vont pas bien, et eux, ils sont quand même contents. Ils bénissent quand même le Seigneur. Il a perdu sa jambe, il dit, Seigneur, je te bénis, je te remercie de ce que tu m'as sauvé. J'ai perdu ma jambe, j'ai seulement perdu ma jambe, j'ai perdu mon bras, mais je te bénis, Seigneur. Parce que tu m'as quand même gardé vivant. Non, nous devons apprendre à dire merci à Dieu. Quoi qu'il nous arrive, nous devons quand même apprendre à dire. Peut-être même avec les larmes, mais nous disons moins merci Seigneur. Merci Seigneur. Merci Seigneur. Éphésiens 5, verset 20. Éphésiens 5, verset 20. Paul dit... Rendez continuellement grâce pour toutes choses à Dieu le Père au nom de notre Seigneur Jésus-Christ. Rendez grâce à Dieu pour toutes choses. Voilà le sel, voilà une des caractéristiques du sel de la terre. Il dit merci Seigneur, comme je l'ai dit précédemment. Il dit merci Seigneur. Merci pour ces 2 dollars que je gagne par jour. Merci pour ces 2 euros que je gagne par jour. Seigneur, je suis marié, je n'ai pas encore d'enfant. Seigneur, je te dis merci. Parce que je sais que tu me donnes un enfant. Je te dis merci. Seigneur, merci parce que je passe par des moments difficiles et que tu es le soutien. Nous ne devons pas toujours voir le mauvais côté des choses. Nous ne devons pas toujours voir le mauvais côté des choses. Seigneur, merci. Merci. Je n'ai pas voulu cette situation. Je n'ai pas demandé cette situation. J'ai refusé que cette situation arrive. Elle est arrivée. Seigneur, je te dis quand même merci. Paul, qui dit ça, est lui-même arrivé plusieurs fois, il lui est arrivé plusieurs fois de se retrouver en prison, d'être battu, d'être flagellé. On a tenté plusieurs fois de le tuer. Il nous recommande de dire, de rendre grâce pour toute chose. Pour toute chose. Certains que je regarde à la télé ou que je suis dans les émissions, sans leur critiquer, qui disent que j'aimerais être un apôtre comme celui de Paul. C'est très bien, je les encourage. Mais il faut d'abord savoir ce que Paul a vécu, ce que Paul a traversé. Ce n'était pas des moments faciles, ce n'était pas des moments de plaisir, de joie. Mais Paul dit, rendez grâce, rendez continuellement grâce à Dieu. Le sel de la terre, nous avons comme but de dire merci à Dieu pour tout ce qui nous arrive, pour tout ce que nous traversons. Alors les perdus, lorsqu'ils nous regardent, diront, mais attends, ces gens sont différents. Comment est-ce qu'il peut perdre un membre de famille et dire merci Seigneur? Comment est-ce qu'il peut perdre son entreprise et dire merci Seigneur? C'est un peu comme Job. C'est un peu comme Job qui perd ses enfants, qui perd son industrie. Essayez d'imaginer qu'on vous dise, voilà, vos enfants qui étaient aux États-Unis en train de faire leurs études sont morts. Votre entreprise qui se trouvait en République démocratique du Congo a pris feu. La banque que vous aviez, la banque que vous possédiez au Japon s'est effondrée. Vos trentaines de bateaux qui étaient dans l'océan ont coulé. Les fermes que vous aviez en Amérique latine ont été pillées. Vos mines dans un pays d'Afrique ont été confisquées par le gouvernement. Votre compte bancaire en Suisse, les documents ont disparu, vous n'avez plus rien. Il nous a dit que, en tout cela, Job n'avait pas péché. Mais il dit, Dieu a donné, Dieu a repris, gloire soit rendue à Dieu. Est-ce que nous aurions le courage de faire ça? Est-ce que nous aurions le courage? Et comme si ça ne suffisait pas, sa femme vient ajouter, il dit, écoute, à quoi ça te sert de persévérer à servir ce Dieu? Maudis-le et meurs. Comme ça, c'en est fini. Et pour toi et pour moi. Fini pour toi, tu y vas, tu disparais, et moi je refais ma vie. Non, Job n'a pas maudit Dieu. Le sel de la terre donne l'envie aux autres de servir Dieu, malgré les difficultés. Ceci me fait penser, pour terminer un peu par rapport à aujourd'hui, à une amie, il y a quelques temps en arrière, des années en arrière, en première année architecture, des professeurs voulaient sortir avec elle. Des professeurs voulaient sortir avec elle. Et elle, en tant que chrétienne, elle a dit non. Non. Vous êtes des hommes mariés, je suis célibataire, Dieu m'appelle à ne pas faire ce genre de choses. Bien sûr, elle a fait avec sagesse, avec amour. Mais ses professeurs l'ont coincé. Ils ont trafiqué ses cotes. Elle a échoué. Et ils lui ont dit, si tu veux réussir, un des professeurs lui a dit, si tu veux réussir, tu sors avec moi. Elle a dit non, je préfère échouer. Elle a repris l'année. Alors, en reprenant l'année, et un de ses collègues aussi reprenait, observez sa façon d'être. Observez sa manière de se comporter. Et son collègue de classe est devenu chrétien, a donné sa vie à Jésus-Christ à partir du témoignage de cet ami. Il lui a dit, je me suis dit, si tu persévères, si tu acceptes d'échouer, alors je vais suivre le Dieu que tu sers. Je vais accepter de servir Jésus-Christ. Parce que si tu acceptes de sacrifier une année comme ça, uniquement à cause de ton Dieu, alors moi aussi, je voudrais suivre ce Dieu-là. Et ce monsieur est devenu chrétien. Vous voyez, le sel de la terre, nous donnons le goût aux autres de servir Dieu. Nous ne patongeons pas dans la magouille. Non, nous devons donner l'envie aux autres de servir Dieu. Comment? Dans les difficultés, nous restons des enfants de Dieu. Dans l'abondance, nous restons des enfants de Dieu. Nous donnons le goût. Nous donnons l'envie aux autres de servir Dieu. Rappelez-vous que le sel, lorsqu'on consomme du sel, on a comme tendance à vouloir boire de l'eau. Donc nous donnons aux autres l'envie de servir Dieu. Mon frère, ma sœur, êtes-vous le sel de la terre là où vous êtes? Dans votre famille, dans votre ministère, dans votre entreprise, êtes-vous le sel de la terre? Si c'est non, la bonne nouvelle pour vous ce matin est que Jésus-Christ vous dit « Je viens et je frappe à votre porte » pour vous dire « Ouvrez-moi la porte de votre cœur. Repentez-vous. » Vous connaissez peut-être le Seigneur. Il vous dit « Repentez-vous parce que vous n'avez pas été le sel de la terre. » Aujourd'hui est l'occasion que le Seigneur vous donne de redevenir le sel de la terre. Maintenant que vous comprenez cette caractéristique, vous voulez devenir le sel de la terre, vous voulez influencer les autres, Jésus-Christ vous dit c'est possible. C'est possible. C'est très simple. Baissons la tête dans la prière et répétez ces simples mots après moi. Dites, Père éternel, au nom de ton Fils Jésus-Christ, je viens devant toi. Je te demande pardon, Seigneur, parce que je n'ai pas été le sel de la terre. Je te demande pardon parce que je n'ai pas influencé les autres. Je viens devant toi. J'invoque le sang de Jésus-Christ dans ma vie. J'invoque le sang de Jésus-Christ dans mon existence. Qu'il me purifie, qu'il me lave de toute forme de souillure. Parce que maintenant, je veux être le sel de la terre. Je veux influencer positivement les autres. Quoi qu'il puisse arriver, je dirai merci Seigneur. Père, je crois et je confesse que maintenant tu m'as pardonné et que je prends un nouveau départ avec Jésus-Christ. Je crois et je confesse que je suis saint maintenant de position. Au nom de Jésus-Christ, j'ai ainsi prié. Amen. Si vous avez fait cette prière, croyez par la foi que Dieu vous a entendu et que maintenant vous prenez un nouveau départ avec Jésus-Christ. Pour toute question spirituelle, vous pouvez joindre notre ministère, le ministère Jésus pour tous, au plus 243 819 910 910. 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Le nom de cette émission est Venez à Jésus. Je suis Raphaël Mambou. Que Jésus continue de vous bénir, que Jésus continue de vous garder. Nous nous retrouvons la fois prochaine, toujours sur le même thème, l'identité du croyant en Christ. Que Jésus continue de vous bénir, que Jésus continue de vous garder. À la fois prochaine. Amen.
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2: Ce soir, en doctrine, nous abordons un nouveau chapitre extrêmement important. C'est l'ecclésiologie. Coïncidence, vous allez me dire, je ne l'ai pas cherché. C'est parce que dans toute théologie systématique, après la sotériologie vient l'ecclésiologie. Ayant terminé la sotériologie, c'est-à-dire l'étude du salut, nous arrivons tout naturellement à l'étude de l'Église, l'ecclésiologie. Qu'est-ce que c'est que l'Église? Vaste question. Et question extrêmement difficile. Car comme je le disais hier, l'Église, c'est un mystère. Nous lisons ça dans les textes que nous avons lus hier dans Éphésiens, notamment l'Épître aux Éphésiens qui sera la base de toute cette étude, forcément, puisque l'Épître aux Éphésiens, c'est l'Épître de l'Église. Nous aurons aussi en arrière-plan l'Épître aux Colossiens, qui est en quelque sorte le prolongement de l'Épître aux Éphésiens, qui, pour être plus général, n'entraide pas moins non plus de l'Église. Par conséquent, un mystère. Un mystère, nous est-il dit, caché en Dieu de tout temps, qui pourtant était présent dans le plan de Dieu dès le commencement, mais qui n'a été l'objet d'une révélation qu'à une période donnée. Et cette période, c'était après la Pentecôte. Et la plénitude du mystère de l'Église qui a été révélée par étapes. Nous pouvons dire que la première étape de cette révélation, c'est Jésus lui-même, notamment dans la fameuse déclaration à Pierre, « Sur cette pierre, je bâtirai mon Église ». C'est la première mention du mot « église » dans le Nouveau Testament et dans la Bible tout entière. Dans l'Ancien Testament, il n'en est absolument pas question. Puis ensuite, il y a la création de la communauté primitive à Jérusalem après la Pentecôte. Puis une nouvelle grande étape au cours de laquelle... Puis une nouvelle grande étape au cours de laquelle

plénitude de la révélation vient avec l'apôtre Paul. L'apôtre Paul qui peut déclarer avec l'humilité qui est la sienne que moi, dit-il, qui suis le moindre de tous les saints, l'avorton, c'est moi en quelque sorte. Il m'a été donné d'être celui auquel la révélation de ce mystère caché de Christ en tout temps, qui a été révélé, qui était déjà existant au moment où Paul s'est converti, mais l'étendue du mystère n'a été révélée qu'à Paul. Et c'est Paul, donc, qui nous expose de la manière la plus lucide, la plus suivie qui soit, le mystère de l'Église, notamment dans ses épîtres, qui traitent de l'Église. C'est dire qu'il ne faut pas nous étonner que nous ayons affaire là à un sujet parmi les plus difficiles qui soit à cerner. Et cette difficulté, à cette difficulté de base, si j'ose dire, s'ajoute une autre difficulté, qui est le fait qu'aujourd'hui, après 20 siècles d'histoire de l'Église, siècles au cours desquels on a eu les plus grandes difficultés à comprendre le mystère de l'Église, et où par conséquent de nombreuses déviations ont eu lieu dans ce sens, on soit aujourd'hui en pleine confusion. Et nous pouvons dire que pour l'Église du XXe siècle, l'Église au sens large, c'est-à-dire le christianisme au XXe siècle, la question de l'Église soit le problème numéro un aujourd'hui. Et en même temps, on peut dire que le XXe siècle est le siècle où se pose la question de l'Église. Église, ecclésia en grec, c'est en fait la communauté des disciples qui a été appelée par Jésus, mise à part par Jésus, pour répandre son évangile au monde entier et travailler ainsi à l'expansion du règne de Dieu. Le propre de l'évangile, de la bonne nouvelle que Jésus prêche, c'est que cette bonne nouvelle doit être partagée et qu'on ne peut être chrétien qu'en communion avec les autres. Ceci est la pierre angulaire de la doctrine de l'Église. Si l'on n'admet pas ça, alors on ne peut rien comprendre à la vision de l'Église. Et comme je disais hier, hélas, c'est une des notions les plus difficiles à faire entrer dans l'esprit des évangéliques. Pour les raisons que j'exposais, savoir que l'appel à la conversion individuelle, l'appel à une relation directe avec le Seigneur, une communion personnelle avec Dieu, qui sont essentielles, développe l'idée, si vous le voulez, que le chrétien individuel peut se passer de tout autre type de médiation. Et en même temps, il y a ici la réaction contre le catholicisme qui, lui, a multiplié les médiations et qui fait de l'Église un médiateur obligé pour venir à Christ. Or, avec raison, nous soulignons qu'il y a un seul médiateur entre Dieu et les hommes, mais également, s'il y a une médiation première avec le Seigneur, directe, dans la communion personnelle, l'étude personnelle de la Bible, la lecture personnelle, la prière personnelle, il y a des médiations secondes qui sont indispensables. Et l'Église est la concrétisation de ces médiations secondes. Et ça, nous aurons l'occasion de voir
les différents

0: différentes formes de ces médiations, qui sont les sacrements, bien que je n'aime pas ce mot, je le récuse même. Mais il est certain que pour être second par rapport à la conversion, le baptême, par exemple, est une réalité importante, indispensable. La Sainte Cène l'est aussi. Ça, ce sont, dans la tradition protestante, les deux seuls sacrements que l'on reconnaît comme tels, comme personnellement je rejette la notion de sacrement, que je considère ne pas être biblique. Je n'ai aucune peine à ajouter à cela la prière pour les malades, l'onction d'huile, etc. Donc ici, médiation seconde. Médiation seconde, donc, Sainte Cène, automatiquement, qui dit Sainte Cène ? La Sainte Cène n'est pas un rite magique. La Sainte Cène est un signe. Nous aurons l'occasion d'y revenir. Signe d'une réalité vécue. C'est pourquoi, si la Sainte Cène se réduit simplement à un rite, eh bien, elle perd son sens et sa signification. La Sainte Cène est un signe de la communion, la cononia qui unit les membres du corps les uns aux autres. Et par conséquent, qui exprime concrètement une réalité qui est vécue en dehors du temps de Sainte Cène, en dehors du temps du culte. Cette complémentarité des membres du corps les uns par rapport aux autres, cette vie proche les uns des autres, qui crée la communion, qui crée la cononia, pour reprendre le terme grec, et qui s'exprime visiblement quand, le dimanche, les membres du corps sont rassemblés autour de la Sainte Cène. C'est une médiation seconde. Médiation seconde que les ministères. Médiation seconde que la prière en commun. Médiation seconde que l'interpellation de la parole de Dieu, etc., etc. Or, toutes ces réalités se vivent en Église. Et là, nous avons ces deux écueils qui sont représentés par, d'une part, la tradition catholique, qui dit qu'il ne peut pas y avoir de communion avec le Christ sans la médiation de l'Église. Et la position évangélique extrémiste qui ne s'exprime pas ainsi. Car le problème souvent, c'est que on a une théologie de l'Église qui est souvent fausse, mais qui existe, mais dont on ne tient pas compte du tout dans la pratique. Le problème est là. Le problème dans le lieu évangélique, il n'est pas doctrinal, il est essentiellement pratique. Car si j'ai une relation personnelle et directe avec le Seigneur, sans médiation, alors pourquoi une église ? L'église est un luxe que je me paye. C'est un luxe ou c'est un plus dont je peux éventuellement me passer si cette église ne répond pas à ce que j'en attends. Et dans ce cas, je me récupère sur ma communion personnelle avec le Seigneur. Et c'est pourquoi, ici, il nous faut considérer que cette vision n'est pas biblique. En aucune manière. Car c'est simplement l'approche première, donc la conversion, qui se fait sans, je dirais, sans médiation, et encore, qui se fait quand même par la médiation de l'Église, car souvent c'est dans l'Église qu'on entend l'Évangile et l'interpellation de l'Évangile. Et le maintien de la communion avec le Seigneur. Tout le message biblique est clair à ce niveau-là. Le maintien de la communion avec le Seigneur passe par le maintien de la communion avec les frères. Donc passe par le maintien de la communion avec l'Église. Les deux réalités sont parallèles. Et là, il faudrait reprendre des textes comme Éphésiens 4, verset 1er, où l'apôtre vous fait ce parallèle très, très intéressant. Il y a un seul corps, un seul esprit. Comme vous avez été appelés à une seule espérance par votre vocation, il y a un seul Seigneur, une seule foi, un seul baptême, un seul Dieu et Père de tous, qui est au-dessus de tous et parmi tous et en tous. Donc ici, Paul situe extrêmement bien le problème. Il montre, il met sur le même plan le corps, l'Église donc, et le Seigneur. Il y a un seul corps, il y a un seul Seigneur, il y a un seul Dieu. Et nous retrouvons là dans la même situation qu'au niveau du couple, où Paul déclare ceci, « Femmes, soyez soumises à vos maris comme au Seigneur. » Et tout le fameux texte sur les cheveux longs et le voile de la femme est là pour nous montrer que la soumission est le maître mot de l'Église et le maître mot du croyant. Si vous reprenez l'Épître aux Éphésiens, vous vous rendrez compte que constamment le mot « soumission » revient. Et là, nous voyons précisément que, pour prendre l'exemple du voile ou des cheveux longs, la femme qui refuse cela, en fait, refuse l'ordre de Dieu, refuse la soumission à son mari, et refusant la soumission à son mari, ne peut plus être en communion avec le Seigneur. C'est très clair. La femme qui refuse d'être soumise à son mari n'est plus en communion avec le Seigneur. Il n'est pas étonnant qu'aujourd'hui, on ne veuille même plus lire dans l'occasion des mariages, tant dans les églises protestantes que catholiques, ce texte-là, où il dit « Femmes, soyez soumises à vos maris ». C'est plus dans l'esprit du siècle, mais c'est quand même dans l'esprit de l'Évangile. Ensuite, comme je disais hier, il y a « Serviteurs, soyez soumis à vos maîtres. Enfants, soyez soumis à vos parents. » Et nous voyons toute cette pyramide, en quelque sorte, du corps, Dieu, n'est-ce pas ? Souverain qui est au-dessus de tout et en tous, dit l'apôtre Paul. Christ qui est soumis à Dieu. L'homme qui est soumis à Christ. Et pour exercer sa souveraineté, Christ donne des ministères auquel précisément il y a à se soumettre, puis la femme qui est soumise à son mari et à l'homme en général. Ça nous lisons dans Timothée. Que la femme écoute l'évangile avec soumission, la parole avec soumission, nous est-il dit. Alors évidemment, là, il ne faut pas tomber dans l'excès inverse. Et certains frères qui sont d'une envergure parfois très limitée, qui ne croient pas qu'ils peuvent se permettre de reprendre des sœurs qui parfois ont une valeur beaucoup plus importante, beaucoup plus grande qu'eux sur le plan tant spirituel qu'humain. N'est-ce pas ? C'est pas la soumission de l'adjudant chef vis-à-vis du deuxième classe, bien sûr. L'autorité de l'adjudant chef sur le deuxième classe n'a rien à voir. C'est un principe général. Les enfants, les jeunes qui sont soumis aux anciens. Les serviteurs qui sont soumis au maître en dehors de l'Église. Là, on est en dehors de l'Église, mais c'est l'ordre de Dieu. Là, de Dieu, on passe au monde, n'est-ce pas ? Et c'est toute la vision d'Éphésiens. cette pyramide, si vous voulez, qui va comme ça s'élargissant jusqu'à s'élargir au niveau du monde. Et dans la soumission. Et à nouveau, j'ai été frappé ces jours, comme je disais hier, de méditer ce texte où le Seigneur dit « Serviteurs, soyez soumis à vos maîtres » comme si c'était à Christ. Comme si c'était à Christ lui-même. Ça veut dire que celui qui veut être en communion avec le Christ et qui refuse de se soumettre à son patron, ce qu'il fera en général pas d'ailleurs, parce que autrement le patron lui dira « Mon cher, tu prends la porte ». Alors, en général, on est soumis au patron humain, non pas parce qu'on voit en lui une image du Christ, mais parce que l'intérêt tout court, banal, humain, n'est-ce pas, fait que on évitera de ruer dans les brancards. Par contre, dans l'Église, bien sûr, où on n'est pas dans la même obligation, on aura beaucoup plus de liberté, alors que c'est l'inverse. N'est-ce pas? Donc ici, il y a cette vision-là, et il faut bien le comprendre. Et c'est pourquoi l'erreur fondamentale, encore une fois, dans les milieux évangéliques, c'est de penser que la médiation avec le Christ, la médiation personnelle avec le Christ, exclut la médiation de l'Église. Elles sont parallèles, elles sont sur le même plan. Alors ça, vous allez me dire, c'est énorme. Ça, beaucoup d'évangéliques bondiraient. Mais ça me paraît profondément biblique. Et ça me paraît imparable bibliquement. Que l'on prenne l'ensemble de l'Épître aux Éphésiens, et c'est très clair. Celui qui conteste, celui qui rejette, dit l'apôtre Paul, rejette, celui qui rejette l'autorité, la notion d'autorité, s'insurge contre Dieu lui-même, qui a institué l'autorité. C'est tout, c'est clair. Donc, le principe est là. La foi, si l'on est chrétien, nous amène dans une communion avec les autres. Et le principe fondamental qui fonde la communauté, c'est les béatitudes. Et ce n'est pas sans raison que les béatitudes sont au centre de l'Évangile, que c'est par elles que Jésus commence son ministère. Or, quel est l'esprit des béatitudes? C'est l'esprit d'humilité. Et alors, Jésus insiste constamment sur cette notion d'humilité par rapport à ses disciples. Alors là, il y aurait de très très nombreux textes que l'on pourrait prendre. Je pense simplement à celui du lavage des pieds. Quand Jésus dit « Est-ce que vous comprenez ce que je vous ai fait? Vous m'appelez Seigneur et Maître et vous faites bien, je le suis. » Mais je vous ai donné un exemple pour vous montrer comment vous devez vous comporter dans l'Église. Si quelqu'un veut être le plus grand, qu'il soit le serviteur du tous. On est grand par l'humilité. C'est l'inverse de ce qui est dans le monde. Et il y a ce texte extraordinaire où le soir de la Sainte Cène, les disciples se querellent entre eux, vous vous en souvenez, pour savoir qui est le plus grand. Et Jésus dit, les grands des nations, les rois des nations les tyrannisent et les grands se font appeler bienfaiteurs, mais qu'il n'en soit pas de même au milieu de vous. Car celui qui veut être le plus grand parmi vous doit être comme celui qui sert. Et là, il y a une allusion que seuls les Juifs peuvent comprendre, n'est-ce pas? C'est les rois des nations, c'est César, c'est les Romains. Les Romains qui dominent sur Israël. Et dans le langage codé des Juifs de cette époque-là, les Romains, on les appelait Edom, pour pas que les Romains comprennent qu'il s'agissait d'eux. Edom, c'était Ésaü, le frère de Jacob, le frère de l'ancêtre d'Israël. Et vous vous souvenez de ce qu'il avait été dit à Rebecca, quand les jumeaux se battaient dans son ventre, le plus petit dominera sur le plus grand. Et il y a cette annonce prophétique que Jésus fait à partir de ce texte, qu'au temps de la fin, Israël, et au-delà d'Israël, l'Église qui est associée, nous allons voir d'une manière très proche, dominera sur Rome, sur Ésaü. Pour l'heure, c'est Ésaü qui domine sur Israël. Mais le temps viendra où les choses seront renversées. Et c'est pourquoi déjà les membres du corps doivent vivre les réalités du royaume. Parce que la Pâque que l'on est en train de célébrer est une anticipation du royaume. Et le soir de Pâques, qu'est-ce qui se passe? Eh bien, le plus important ce soir-là, c'est le plus jeune. C'est le plus jeune enfant qui seul a le droit de parler et qui dit « En quoi est-ce que cette nuit est différente de toutes les autres nuits ?» Et Jésus ici met en exergue l'importance de l'humilité. L'importance, donc autrement dit aussi, de la soumission. Car ceux qui refusent de se soumettre automatiquement n'est pas humble. Et Paul dira « Soyez soumis les uns aux autres, soumettez-vous les uns aux autres. » Car finalement, même ceux qui exercent l'autorité, la plus grande autorité dans l'Église, doivent d'autant plus être soumis. N'est-ce pas ? C'est ça que Jésus veut dire. Alors vous comprenez, comme je disais hier, combien on est loin ici de la vision évangélique, qui est faite de prétention, d'orgueil, de suffisance, n'est-ce pas ? On pontifie, n'est-ce pas, avec la tranquille assurance des, pardonnez-moi l'expression bien souvent, de ceux qui sont des ignorants et des sots. On pontifie surtout parce que on a la connaissance. Seigneur me révèle, Seigneur m'a montré. Seigneur m'a montré que les bêtes de l'Apocalypse, là, elles étaient en train de pointer leur nez et que là-bas, c'est pas tel homme politique, il serait bien l'Antichrist. On pontifie comme ça. C'est tout simplement la suffisance. Et pourquoi ça? Parce qu'on a ce vice fondamental. La non-vision de ce qu'est l'Église et des conditions pour être membre de l'Église. C'est clair. Alors, c'est vrai, les catholiques ont poussé trop loin. Les catholiques ont réduit ça au niveau humain. Ils ont institué la hiérarchie humaine qui n'est plus, si vous voulez, la soumission libre à cause du Christ et qui est devenue soumission obligatoire juridique, comme dans l'État. Vous êtes obligé d'être soumis à la police parce que sinon le policier, il vous tape dessus, il a l'autorité pour le faire. Hein? Vous êtes obligé d'être soumis aux fonctionnaires parce qu'ils ont l'autorité. Ils ont la force, la contrainte. Or, dans l'Église catholique, et dans l'Église catholique, quand on lit les histoires, comment sont-ils arrivés là, pour cette raison? Parce qu'ils se sont trouvés en face, justement, de rébellions et de choses semblables. Alors, pour avoir la paix, pour que ça marche, pour durer, eh bien, ils ont institutionnalisé la soumission. Ils ont institutionnalisé, si vous voulez, ce qui aurait dû être et demeurer spirituel, sous soumission libre, volontaire et joyeuse. Seulement, quand Luther et Calvin et les réformateurs se sont révoltés contre cet excès de l'Église catholique, ils ont basculé dans l'excès inverse, ce qui est très humain. Et alors, ils ont introduit un principe extrêmement négatif. Ils ont introduit, comme je disais hier, le principe de la sanctification de la rupture. Alors, qu'ils ne me comprennent pas mal, je ne dis pas qu'ils ont eu tort de rompre. Ils n'avaient pas le choix. Et ce qui est intéressant d'ailleurs de noter, c'est qu'au départ, Luther ne voulait pas rompre. Il a été contraint par les circonstances. Il a été contraint par le raidissement de la hiérarchie, etc. Il a dû rompre. Mais, si vous voulez, ceux qui sont venus après lui, au lieu de considérer la rupture comme quelque chose qui était négatif, parce que c'était finalement un pis-aller, exactement, si vous voulez, comme lorsqu'on coupe un membre dans un corps malade, dans un corps gangréné, Bon, on le fait parce que c'est indispensable, sinon c'est le corps qui meurt. On ne va pas considérer que celui qui va marcher avec une seule jambe, celui qui va être unijambiste, c'est un mieux. C'est un pis-aller. Hein? Et au lieu de considérer que c'était un pis-aller de cet ordre-là, eh bien maintenant, on s'est mis à imiter Luther et Calvin dans la rupture. Et alors que Luther et Calvin avaient rompu pour des raisons fondamentales, des raisons graves, car il y a effectivement un appel à la rupture. On voit dans le livre de l'Apocalypse où il est dit de la grande Babylone, la grande prostituée, sortez du milieu d'elle. Mais quand doit-on sortir? Quand on a affaire à la prostituée. Et vous vous souvenez que Luther et Calvin, Luther notamment, quand on a fait l'histoire de l'Église, on a vu ça, sont arrivés à la conclusion que l'Église catholique de leur temps était devenue la grande prostituée. Et ils n'ont quitté l'Église que quand ils ont eu cette conviction, ce qui est très intéressant. Alors, ça quand même limite drôlement les choses. Car la prostituée, c'est le comble de la déchéance, le comble de l'apostasie. Et l'Église catholique du 15e et du 16e siècle, comme on l'a vu dans l'histoire de l'Église, était effectivement dans un état qui n'était pas loin d'être celui-là. Et alors, à partir de là, n'est-ce pas? Eh bien, on continue à rompre. On continue à rompre. Je crois qu'un des grands drames, ça a été au moment, vous savez, de ce fameux colloque de Marbourg dont nous avons parlé en histoire de l'Église, quand Luther a refusé de tendre la main à Zwingli et aux Suisses, parce qu'il n'était pas d'accord avec eux sur la question de la consubstantiation. Or, comme l'avait fort bien vu Zwingli, en disant « nous ne sommes pas d'accord sur ce point-là », mais ce n'est pas une raison fondamentale pour que nous n'ayons pas la communion entre nous. Et Luther a répondu avec hauteur, vous vous en souvenez, alors que Zwingli lui tendait la main, il dit « je ne prends pas votre main, nous n'avons pas la même doctrine ». Quand on sait les nuances ténues qu'il y avait entre la doctrine de Luther et la doctrine de Zwingli, tellement qu'on a presque du mal à les cerner aujourd'hui, ben on se dit que là, c'était une belle gaffe. Passez-moi l'expression. Et là, Luther n'a pas agi en homme de Dieu. Il a agi en homme de parti, en homme de secte. Et à mon avis, ça a été là le grand drame de la réforme. Car finalement, vous savez, comme on dit dans le scoutisme, la fameuse prière des chefs, « Chef, si tu t'arrêtes, il s'écroule, si tu ralentis, il s'arrête, etc. » Bon, ben, l'exemple était donné. Donc si sur une question mineure, comme la question de la transsubstantiation, je peux rompre. Alors pourquoi pas ensuite sur la question du baptême? Bon, c'est la question du baptême, c'est autre chose, parce que c'est la vision de l'Église. Il y avait une rupture qui était presque indispensable aussi. Mais je ne sais pas, moi, sur des questions de structure, d'organisation, puis ensuite des questions d'hommes, n'est-ce pas? Un tel ne peut pas s'entendre avec un tel. Et nous pensions ces temps-ci à un exemple tout à fait intéressant. Au moment du réveil de Pentecôte, au début de notre siècle, vous savez, on a écrit ça dans l'expérience, quand Pasteur Barat est devenu l'apôtre de la Pentecôte en Norvège et en Europe tout entière. Pasteur Barat, qui était un homme rempli d'esprit, je pense que tout le monde reconnaîtra qu'il était un homme de Dieu, béni de Dieu et approuvé par Dieu. Les signes de son ministère, comme dirait l'apôtre Paul, les signes de son apostolat étaient évidents. Or, pendant des années, Barat a continué à pratiquer le baptême des enfants. Et ce n'est qu'au bout d'un certain nombre d'années, d'un bon nombre d'années, qu'il a demandé à Lévi Pétrus de le baptiser. Et l'attitude de Lévi Pétrus est très intéressante. Car Lévi Pétrus, pasteur baptiste, a été rempli du Saint-Esprit par le ministère de Barat, alors que Barat baptisait encore les enfants. Et Lévi Pétrus et Barat ont été unis, si j'ose dire, dans la communion spirituelle pendant des années, alors que l'un baptisait par immersion et l'autre baptisait les enfants. Et en fin de compte, Barat a demandé à Lévi Pétrus de le baptiser. Ça veut dire que Lévi Pétrus n'a pas considéré que le fait que son ami et son père spirituel n'étaient pas éclairés sur cette question du baptême des enfants était une raison suffisante pour rompre la communion avec lui. Alors, ici, il faut faire très attention parce qu'on est sur une ligne de crête. Vous comprenez ce que je veux dire? Ça ne veut pas dire que Lévi Pétrus reconnaissait le baptême des enfants, ni reconnaissait, il aurait reconnu comme membre de son église, même Barat. Vous voyez, c'est différent. C'est sur un autre niveau, c'est sur un autre plan, mais il ne le jugeait pas, il ne le condamnait pas, il ne disait pas tu es un vulgaire, comme avait fait Luther, quoi, qui avait refusé de prendre la main de Zwingli sur une question beaucoup plus mineure que celle-là, qui prêtait beaucoup moins conséquence que celle-là. Alors, il y a la sanctification de la rupture. En me séparant, je fais l'œuvre de Dieu. En rompant la communion, je fais l'œuvre de Dieu. Je suis un homme fidèle. Je suis quelqu'un qui, par souci d'écouter la voix du Seigneur, eh bien, me sépare. Et on arrive à Darby. Darby qui, à la fin de sa vie, à force de se séparer des uns et des autres, ben, il était tout seul, quoi. Presque tout seul. Il est mort, il avait quelques personnes autour de lui, puis voilà, c'est tout. Il avait passé sa vie à se demander de qui il devait se séparer par fidélité au Seigneur. On comprend bien que ça ne va pas, quoi. Quand on voit Paul qui nous dit dans Éphésiens 4, « Je vous exhorte, moi, le prisonnier dans le Seigneur, à marcher d'une manière digne de la vocation qui vous est adressée, en toute humilité et douceur, encore l'humilité, avec patience, vous supportant les uns les autres avec amour, vous efforçant de conserver l'unité de l'esprit dans le lien de la paix. » Ben, c'est le contraire. Ils ont fait le contraire. Et alors, vous comprenez, c'est l'hérésie, comme on disait hier. Parce que on hypertrophie un cas extrême, un cas d'exception, sortez du milieu de mon peuple. Quand c'est la grande Babylone, quand c'est vraiment le tout dernier, la fin, l'Église qui pactise avec l'Antichrist, parce que qu'est-ce que c'est la grande Babylone, c'est ça. C'est les tout derniers moments de l'histoire de l'Église. Alors là, oui, retirez-vous, ça, soyez séparés, parce que c'est une question de vous de mort, sinon vous allez participer à ces jugements. Et puis, on prend cette exception-là, exceptionnelle, et on en fait la norme, on en fait la règle. Et cette norme et cette règle annulent tous les autres textes qui nous disent exactement l'inverse, qui nous disent conserver l'unité de l'esprit, qui nous disent supportez-vous, etc., vivez dans l'humilité, dans la soumission. C'est véritablement l'hérésie au sens étymologique, au sens doctrinal du terme. Vous voyez ? Alors, bon, là, il y aurait encore beaucoup de choses à dire, mais je me suis un peu égaré, une digression qui n'est pas sans intérêt, parce que je crois qu'effectivement, là, on touche à quelque chose de fondamental. Et là, quand on voit le triste état du monde évangélique, comme disait M. Ricard, cet an dernier, comment il était en Belgique, n'est-ce pas, où là-bas les églises se divisent, se subdivisent, qui sont déjà des toutes petites églises, des tout petits groupes, n'est-ce pas, se subdivisent, n'est-ce pas, le moindre problème entre frères, n'est-ce pas, la moindre querelle, et hop, aussitôt, je ne suis pas content, je m'en vais avec 6 personnes, et puis je crée une nouvelle église avec 6 personnes, et de l'autre côté, il y en a 12, quoi. Voulez-vous? On est loin du corps qui forme un solide assemblage, qui est un ensemble bien charpenté. C'est tout à fait l'inverse. Hein? Car qu'est-ce que c'est que l'Église? L'Église, c'est l'assemblée, ou la communauté, ou la synagogue. Tout ça, c'est la traduction du même mot. Très intéressant d'ailleurs qu'Église et synagogue, c'est le même mot. Ça veut dire exactement la même chose. c'est la Bet Haknesset en hébreu. Ou encore le Keal. Keal. Alors, prenons chacun des mots si vous le voulez d'abord. Bet Haknesset, c'est l'endroit où on se rassemble. Knesset, c'est rassembler, lier ensemble. Hein. C'est d'ailleurs aujourd'hui le nom du Parlement israélien, la Knesset. Hein. Mais c'est ça, l'endroit du rassemblement. Nous allons voir combien cette notion de rassemblement est importante dans la vision d'Église. Ensuite, nous avons le Keal. Keal, c'est l'assemblée d'Israël dans le désert. Vous savez, quand l'assemblée était convoquée autour de la tente d'assignation par Moïse, le Keal, l'ensemble, si vous voulez, la totalité du peuple qui se rassemble. Donc, de là, il y a un mot dérivé, le mot Keila. Et puis un autre mot, c'est le mot Eda. Eda, c'est un mot très intéressant aussi parce que ça vient du mot Ed qui signifie témoignage. L'Eda, la Eda, c'est la communauté confessante, la communauté de témoignage. Et là, la Bible est extrêmement claire aussi que le témoignage à rendre à Jésus-Christ ne peut pas être un témoignage solitaire. Et comme je le faisais remarquer, je l'ai fait déjà remarquer dans le passé également, Jésus a toujours envoyé ses disciples deux par deux. Jésus n'a jamais envoyé d'homme seul. Jamais. L'homme seul, la vision de l'homme seul est antibiblique. Que ce soit, comme nous disons hier, l'homme seul dans son coin, tout seul avec sa Bible, pas une Bible à la main, comme disent les catholiques avec dérision, et souvent avec raison. Souvent avec raison. Ça, c'est une interpellation qu'il faut écouter. N'est-ce pas ? Ou bien que ce soit l'homme seul, comment dirais-je, dans les responsabilités. C'est une autre déviation des milieux évangéliques et protestants. Le pasteur homme orchestre. Hein. Le pasteur qui est d'un côté, et puis les membres qui écoutent, qui s'asseyent, et puis qui écoutent la parole de Dieu, et puis c'est tout, qui en reste là. Hein. Et le pasteur qui porte seul la responsabilité de la communauté locale. C'est antibiblique. Alors, ça ne veut pas dire que tout le monde est au même niveau. Mais ça ne veut pas dire que tout le monde peut tout faire. Là, c'est toujours pareil. C'est toujours, vous voyez, c'est toujours l'équilibre sur la corde raide. Et certains milieux évangéliques, justement, pour éviter l'anarchie et la démocratie, ont fait ce qu'a fait l'Église catholique, finalement. La cléricalisation. Il y a le pasteur et les laïcs. Donc les clercs et les laïcs. Et les affaires de l'Église sont entre les mains des clercs pour éviter les débordements par les laïcs. Comme on voit, par exemple, je disais tout à l'heure, on avait reçu une lettre qui nous a fait rire à table, là. Ceux qui étaient à table, je l'ai fait circuler un petit peu, une lettre d'un médecin du nord de la France qui nous écrivait une lettre à bracadabrante, n'est-ce pas, complètement loufoque, à la suite du dernier Keren qu'il avait reçu, n'est-ce pas. Il est en train de recoudre la tunique du Christ, n'est-ce pas. Et puis, des loufoqueries du même ordre. Jésus-Christ, ce n'était pas le vrai Messie, c'était Jean-Baptiste. En fait, on a trafiqué, c'était Jean-Baptiste, le Messie, et puis, enfin, toute une histoire à dormir debout, quoi. Hein. Bon, je disais à ceux qui étaient là, je dis, mais imaginez qu'un bonhomme comme ça soit dans une assemblée de type frère large, où chacun peut prendre la parole, chacun peut s'exprimer, ou bien dans un milieu comme les hommes d'affaires chrétiens, où c'est la démocratie totale, n'est-ce pas ? Chacun peut s'exprimer, chacun peut dire, chacun peut donner son avis sur tout. Eh bien, vous auriez ce gars-là qui se lèverait, et puis qui sortirait sur son tissu d'ineptie. Alors, si c'est trop gros, ça passerait peut-être pas. Mais si c'est plus subtil, ça crée des erreurs doctrinales. Il entraîne quelques personnes qui vont être séduites par cette vision-là. Ah oui, c'est vrai, ah, Jean-Baptiste est le Messie. Puis ça va vous donner la secte des Jean-Baptistes. Ou je ne sais pas, de ce qu'ils appelleront ça. Et voilà. N'est-ce pas ? Alors pour éviter ça, et la cléricalisation, on dit les laïcs sur la touche, les clercs, ceux qui se sont formés, etc., mènent les choses. Mais ce n'est pas biblique. Et petit à petit, on tombe dans la déviation catholique. Et puis à l'inverse, il y a les darbistes, il y a les frères larges dont je parlais tout à l'heure, il y a les quakers, où chacun peut tout faire, chacun, c'est le sacerdoce universel, il n'y a pas de responsable, il n'y a pas de pasteur, chacun peut dire n'importe quoi, puis la division est automatique. Car un sort sa doctrine, n'est-ce pas, moi, c'est Jean-Baptiste qui est le Messie, l'autre dira, c'est Thomas qui a écrit, c'est ça qu'il écrit aussi dans sa lettre, ce brave, n'est-ce pas, c'est Thomas qui a écrit les évangiles, et puis, etc. Alors à cause de ça, parce que c'est Thomas qui a écrit les évangiles, on se sépare. Parce que les autres n'acceptent pas la doctrine, forcément, elle est antibiblique. Alors on se divise. Alors je vous dis, c'est pas facile de trouver l'équilibre. En fait, l'équilibre, il est dans la vision biblique, c'est tout. La reconnaissance de ce que Dieu a donné aux uns et aux autres. La reconnaissance de chacun, d'abord, qui, dans l'humilité, sait ce à quoi il est appelé et ce à quoi il n'est pas appelé. Qui reconnaît ses propres limites. Et puis ensuite, ce qui est officiellement reconnu par la communauté. N'est-ce pas ? Alors, bien sûr, il y a tout un travail de discernement, il y a tout un travail de... Il y a tout le processus qui est aussi prévu par le Seigneur. Si quelqu'un veut être comme ci, il veut avoir une responsabilité, il doit d'abord être comme ci, comme ça, donner un bon témoignage, être sérieux, être mari d'une seule femme, pas ivrogne, pas donné au vin. S'il veut enseigner, il faut qu'il ait donné les preuves qu'il est capable d'enseigner la saine doctrine et pas toutes sortes d'histoires farfelues, etc. Enfin bref, il y a des critères qui sont donnés. C'est pas facile, mais on peut le faire. On peut le faire. Alors, on comprend ici pourquoi l'apôtre dit c'est un mystère. Mystère, vérité révélée, qui était cachée auparavant, et dans lequel les anges ont désiré plonger le regard. Et en même temps, nous voyons que c'est un mystère qui est opposé à un autre mystère, le mystère d'iniquité, donc la prostituée. C'est deux mystères qui sont parallèles. Et nous voyons une chose, c'est que les deux mystères, ils cohabitent. Par exemple, les antichrists, il nous a dit, ils étaient au milieu de nous, ils sont sortis du milieu de nous, mais ils n'étaient pas des nôtres. Donc, les deux mystères, ils cohabitent, si j'ose dire, côte à côte, dans la structure visible de l'Église. Et on pourrait reprendre aussi la parabole du bon grain et de l'ivraie, où les deux croissent ensemble, mais au fur et à mesure qu'on approche du temps de la moisson, la différence se fait de plus en plus nette. Comme quand arrive le temps de la maturation, l'ivraie, on ne le distinguait pas très bien du bon grain quand le blé était en herbe, mais maintenant ça se voit, ça apparaît. Alors, c'est ça. Et maintenant, il y a un autre point très important. C'est la relation avec Israël. Ça aussi, c'est un point qui a été presque totalement escamoté. C'est amusant quand on lit, par exemple, des traités d'ecclésiologie, comme j'ai fait pour préparer ces études, non pas que je suive servilement ces choses-là, loin s'en faut, mais on ne réinvente pas la poudre à chaque génération non plus. Et bien évident qu'on tient compte de ce qu'ont écrit d'autres, quand même, au besoin pour les rejeter, ou pour les critiquer, ou pour les nuancer. Et là non plus, je n'ai pas l'impression, l'intention d'être, ni la prétention d'être à moi seul docteur qui a la réponse sur tout. Et il s'agit là aussi d'être en communion avec l'Église universelle. Et l'Église universelle, ce n'est pas simplement l'Église du XXe siècle, c'est l'Église de tous les temps. Il y a des hommes qui ont reçu des révélations de Dieu, il y a des hommes qui ont reçu des visions précises dans certains domaines. Il est bien évident que je vais écouter avec le plus grand soin ce que Dieu a révélé à un Donald G. Je vais écouter avec le plus grand soin ce que Dieu a révélé à un Finé. C'est évident. Autrement, on est justement là dans la vision évangélique qui fait que on réinvente la poudre à soi tout seul, quoi. Non. Donc, quand on lit ces traités, ce qui est très intéressant de noter, c'est que la relation avec Israël n'est presque jamais faite. Or, elle est essentielle. Dans l'Épître aux Éphésiens, elle est essentielle. Et Paul dit, quelle est la révélation du mystère, chapitre 2 et 3. C'est que les païens forment un seul corps avec les juifs. C'est quoi l'Église au départ? C'est les Juifs en tant que tels. D'abord eux. Parce que, dit l'apôtre Paul, l'Évangile est d'abord pour le Juif et ensuite pour le Grec. Ensuite seulement pour le Grec. Et si vous reprenez la méthode d'évangélisation de l'apôtre Paul telle qu'elle est décrite dans le livre des Actes, vous vous apercevez que c'est toujours sa méthode. Il commence par entrer dans la synagogue et prêcher l'Évangile aux Juifs. Et seulement après, il se tourne vers les païens. C'est la règle absolue. Il y a beaucoup à dire là-dessus aussi, d'ailleurs. Donc, l'Église, c'est les Juifs en tant que Juifs qui sont unis avec les païens en tant que païens. Ça veut dire que les païens ne sont pas obligés de se convertir au judaïsme ou d'adopter la culture juive pour être membre de l'Église. Et la réciproque est vraie, d'ailleurs. Ça, on l'oublie aussi. Car le grand problème au début de l'Église primitive, c'était que la tentation normale, c'était d'exiger des païens que, sinon qu'ils deviennent juifs, du moins qu'ils adoptent la culture juive. Mais aujourd'hui, où c'est l'inverse, où la majorité de l'Église est gentille, ou païenne, ou non-juive, si vous le voulez, eh bien, quand un juif se tourne vers Jésus, on a tendance à lui dire « deviens païen, quoi ». Donc il y aurait beaucoup de choses à dire là-dessus. Mais ça aussi, c'est un problème qui n'est pas vu. Hein? Donc, ces deux qui sont différents, qui étaient ennemis, car nous dit l'apôtre Paul, c'est vrai, l'Évangile était pour les Juifs. Et les païens, incirconcis selon la chair, dit Paul, chapitre 2 des Éphésiens, étaient en ce temps-là, sans Christ, privés du droit de cité en Israël, étrangers aux alliances, à la promesse, sans espérance et sans Dieu dans le monde. Voilà la situation des païens. Étrangers aux choses de Dieu. Jésus le dit à la Cananéenne, vous vous en souvenez? Il n'est pas bon de prendre le pain des enfants pour le jeter aux petits chiens. Je n'ai été envoyé que pour les brebis perdues de la maison d'Israël. N'allez pas vers les Samaritains ni vers les païens. Allez vers les brebis perdues de la maison d'Israël, dit Jésus à ses disciples. L'Évangile est premièrement pour le Juif. Et l'Église, c'est d'abord l'Église d'Israël. C'est ça que ça veut dire. Ke'al Israël, c'est-à-dire ce qui était dans le désert. Quand l'Assemblée se rassemblait autour de la tente d'assignation dans Noé, c'est ça. C'est le résumé, le terme exact, c'est qu'Al Israël, Église d'Israël. Et dans sa grâce infinie, Dieu accepte de détruire, nous est-il dit, le mur de séparation, l'inimitié, d'enlever la barrière qui empêchait les païens d'avoir accès au sanctuaire. Et là, Paul ici prend une image aussi qui est tout à fait typique, n'est-ce pas, c'est que vous vous souvenez que dans le temple de Jérusalem, il y avait le parvis des païens, hein, le parvis des nations, et puis ensuite il y avait la cour d'Israël. Et vous vous souvenez, on en a parlé en histoire d'Israël, il y avait cette inscription, qu'on a retrouvée d'ailleurs dans les fouilles archéologiques, en trois langues, hébreu, grec et latin, n'est-ce pas, avertissement à tout païen qui franchira cette enceinte, n'est-ce pas, son sang sera sur sa tête, il sera mis à mort immédiatement. Vous vous souvenez que c'est pour ça qu'on a arrêté Paul au moment de son retour à Jérusalem, parce qu'on croyait qu'il avait introduit Tite, un païen, dans la cour d'Israël. Alors Paul dit, voilà, il y avait la barrière. Elle empêchait les païens de s'approcher de Dieu, de s'approcher de la présence de Dieu, du sanctuaire. Et en Jésus, le voile est déchiré. En Jésus, cette barrière est détruite. Et vous, qui étiez ainsi, dit l'apôtre Paul, vous étiez éloignés, mais vous avez été rapprochés par le sang du Christ. Car il est notre paix, lui qui des deux n'en a fait qu'un, il a renversé le mur de séparation, l'inimitié, ayant anéanti dans sa chair la loi des ordonnances, etc., Avec les deux, il a fait un seul homme nouveau en établissant la paix et en les réconciliant avec Dieu l'un et l'autre en un seul corps par le sang de la croix et en détruisant l'inimitié. Il est venu annoncer la paix à vous qui étiez loin et la paix à vous qui étiez près, car par lui et les uns et les autres, nous avons un même accès auprès du Père dans un même esprit. Voilà le grand miracle. Voilà le grand mystère. Voilà la grande révélation dans laquelle les anges voulaient plonger leur regard. Voilà ce qui est le point essentiel qui a été révélé à Paul, c'est que les païens sont cohéritiers des saints, ça veut dire du peuple d'Israël, le peuple des saints. Ils ont accès à l'héritage d'Israël. Ils ont accès aux promesses d'Israël. C'est ça l'Église. Vous voyez ? C'est pas évident. C'est pas évident pour beaucoup de théologiens, cet aspect-là. Et pourtant, il est essentiel. Je ne comprends pas comment on ne le voit pas. Je ne comprends pas. Si, je comprends. C'est parce qu'il y a des siècles de tradition. Et quand on étudie ces textes-là, quand on entend des prédications sur ces textes-là, alors il y a tout de suite une transposition qui est faite. Les noirs, les blancs, les... il n'y a plus de différence entre ceux du tiers-monde et nous, etc. L'étranger qui est dans tes portes, les maghrébins qui sont au milieu de nous. Mais je m'excuse. Mais ces textes n'ont rien à voir avec ça. Ces textes ont à voir à une réalité spirituelle qui était le fait que les non-juifs, de par la loi d'Israël dans l'Ancien Testament, n'avaient pas accès auprès de Dieu. C'est clair. Et voilà, en Christ, il y a cette réalité nouvelle, c'est l'Église. Alors vous comprenez comment l'Église ne peut pas exister en dehors d'Israël ? C'est pas possible. L'Église n'existe pas sans Israël. Et Paul dit, vous êtes greffés sur l'olivier d'Israël. Ben oui, ça tombe sur le sens. Mais les branches ont été retranchées, les branches incrédules, d'accord. Mais le tronc demeure. La réalité d'Israël demeure. Le reste sanctifie le tout. Et comme il y a un reste dans l'élection de la grâce, finalement, pour Dieu, ça ne change pas fondamentalement les choses. Il y en aurait encore 50 ou 7000 comme au temps d'Élie. Ça ne changerait finalement pas grand-chose au problème. N'est-ce pas ? L'Église ne peut pas exister sans Israël. L'Église, c'est le Commonwealth avec Israël. Qu'est-ce que ça veut dire ? Ça veut dire, si vous voulez, la communauté avec Israël. Ça ne veut pas dire que c'est le nouvel Israël, comme on l'a conclu un peu vite. Ni que c'est une extension d'Israël, que nous devenons Israël, nous devenons des juifs de cœur, comme disent certains, amoureux d'Israël, un peu sentimentaux et qui font un raccourci un peu rapide. C'est pour ça que c'est un mystère. Là, c'est un mystère. Puis en plus, il y a le mystère d'Israël derrière. Alors, ça fait deux mystères. Un plus un mystère, deux mystères, ça fait beaucoup. Mais quand même, on peut les appréhender. Ça veut dire que chacun reste ce qu'il est. Israël reste Israël, les païens restent les païens. Mais au-delà de ce qu'on est, on est unis. Si vous voulez, la communion en Christ transcende les différences, je dirais, même religieuses. Le mot religieux ne me plaît pas, mais même, si vous voulez, dans cette différenciation... C'est pas spirituel non plus, c'est entre les deux, entre religieux et spirituel, je trouve pas le mot juste. Hein. Mais qui était une séparation voulue par Dieu pour un temps. Et maintenant il y a un autre temps. Et ça ne veut pas dire que cette séparation dans l'économie présente disparaît. Et que par conséquent les uns doivent intégrer les autres, englober les autres, ou digérer les autres, ou phagocyter les autres. Mais chacun restant ce qu'il est, dans sa vocation, dans sa culture, dans son appel particulier à rendre témoignage, n'est-ce pas ? eh bien, il y a quelque chose qui transcende tout ça. Et il y a un homme nouveau qui est créé. Alors, voyez-vous, on dira souvent, il n'y a plus ni juifs ni grecs, donc les juifs, c'est des juifs et devenir des grecs. Alors, il faut lire la suite, c'est toujours pareil, n'est-ce pas? Il n'y a plus ni homme ni femme. Alors, il ne faut plus que les femmes deviennent des hommes, alors quand elles se convertissent. Remarquez, pour certains, on n'en est pas loin. Maintenant, il y a mieux, d'ailleurs, on fait l'inverse. Maintenant, c'est les hommes qui vont devenir des femmes pour devenir des chrétiens, parce qu'on est en train de remplacer dans les nouvelles traductions de la Bible, quand il est question de Dieu, il, on dira elle. Et au lieu de dire le père, on dira la mère, quoi. Hein. Oui, on en est là, ça montre. Ça montre le niveau. Mais l'homme reste un homme, la femme reste une femme. Et nous voyons qui, justement, ce qui est demandé de la femme n'est pas ce qui est demandé à l'homme. Pourtant, ils sont un. Ils sont un dans le couple, et puis ils sont un dans l'Église. Mais là, on est sur un autre registre, on est sur un autre plan. Alors, nous avons parlé de soumission. Femmes, soyez soumises à vos maris. Serviteurs, soyez soumis à vos maîtres. Mais là, on est sur un autre plan, le plan éternel. Le plan de la vocation éternelle, dans le plan de Dieu. Et voilà, tout ça s'est transcendé. C'est pas gommé. Si vous voulez, la spécificité des uns et des autres n'est pas gommée, mais elle est transcendée. Il y a quelque chose qui est au-dessus. C'est relativisé, mais ça ne disparaît pas. Et de la même manière que la femme dans l'Église a une vocation qui n'est pas celle de l'homme, que les anciens ont un rôle différent de celui des jeunes, de la même manière, la vocation des juifs et celle des païens dans l'Église se complètent. Et c'est pour ça que je disais, c'est un Commonwealth. Vous savez, comme on emploie au seul plan politique le Commonwealth britannique, c'est-à-dire que les peuples de l'Empire britannique ont chacun leur spécificité. Vous avez les Anglais, vous avez les Canadiens, vous avez les Australiens, vous avez les Néo-Zélandais, etc. Bon, chaque nation a son autonomie, son indépendance, etc. Et puis, il y a des intérêts communs, une richesse commune, dit littéralement le mot Commonwealth, n'est-ce pas? Des intérêts communs qui les unissent. Il y a une communauté, n'est-ce pas, des peuples britanniques. Eh bien, si vous voulez, spirituellement, sous toute proportion, ce n'est qu'une image, bien sûr, une parabole, et la parabole est toujours limitée. Mais si vous voulez, ça nous permet de comprendre, c'est ça l'Église. Ce n'est pas l'uniformité. C'est l'unité dans la spécificité des uns et des autres. C'est l'unité dans la complémentarité. C'est le corps. C'est exactement la vision du corps. Alors, si vous voulez, voilà quelques mots d'introduction qui nous placent d'emblée devant la profondeur de ce mystère. Et on comprend tout de suite, comme dit l'apôtre Paul, je vous ai parlé en peu de mots, dit l'apôtre Paul, mais ce peu de mots vous permet de comprendre la profondeur de ce mystère. On est loin d'en avoir sondé, et c'est pourquoi quand certains évangéliques disent avec suffisance et bêtise, n'est-ce pas, que ben pour eux, ils ont leur conception de l'Église, ou le mystère de l'Église n'est plus un pour eux, ben dites donc, pauvre sot, disons le mot, n'est-ce pas? Alors voilà, nous allons attaquer ce gros, ça c'était juste une petite introduction ce soir, mais nous allons nous arrêter sur ce mystère pendant les temps qui viennent, parce que comme je disais tout à l'heure, c'est le problème, la question numéro un du christianisme au XXe siècle et bientôt au XXIe siècle.
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2: Le prophète Osée, au chapitre 2, verset 16 de son livre, dit ceci: « C'est pourquoi je vais la reconquérir, la mener au désert et parler à son cœur. » Tout prophète est un porte-parole de Dieu, et c'est Dieu qui parle ici. Pour nous remettre dans le droit chemin, Dieu nous conduit souvent au désert, au silence, à l'écart, pour parler à notre cœur aussi. pour nous séduire à nouveau. Laissons-nous séduire par ce Dieu qui nous mène au désert, quel que soit le désert que nous traverserons aujourd'hui.
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2: Quel que soit le désert que nous traverserons aujourd'hui.
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qui est donné à ceux justement qui lisent et qui étudient. C'est notamment le cas au début de l'Apocalypse. Nous avons aussi mis en garde contre l'état d'esprit avec lequel on aborde l'étude de la prophétie, disant que la prophétie n'est pas là pour satisfaire une curiosité humaine, mais pour que nous comprenions quel est le plan de Dieu dans l'histoire, et puis en même temps que nous comprenions aussi quelle place est la nôtre dans le plan de Dieu. Ensuite, nous nous centrions vraiment dans ce plan-là. Alors, deux autres considérations maintenant avant de parler des grands points de la révélation prophétique. Nous avons dit que la grande difficulté vient lorsqu'on essaie justement de comprendre les différents détails de la prophétie. En quelque sorte, il faut prendre de la hauteur et du recul pour pouvoir avoir une vue plus globale de la prophétie. Et à partir de ce moment-là, il y a un certain nombre de grands points qui apparaissent, clairs, nets et indiscutables. Alors après, évidemment, les détails. Qu'est-ce que c'est que les 10 cornes de la bête? Qu'est-ce que c'est que le nombre de la bête? Des choses comme ça. Là, pour l'heure, point d'interrogation. Je crois qu'il ne faut pas hésiter. Et il ne faut avoir absolument aucun complexe. Il ne faut avoir absolument aucun complexe en disant, bien écoutez, sur ces points-là, je ne sais pas, nous ne savons pas. Quand le temps sera nécessaire pour qu'on comprenne, bien Dieu fera en sorte qu'on comprenne. Alors, un autre point très important, c'est le caractère symbolique, bien souvent, de la prophétie. Notamment, justement, du livre de l'Apocalypse, qui n'est pas à proprement parler une prophétie, d'ailleurs. Les Juifs, notamment, font une différence nette entre la prophétie et l'Apocalypse. Bon, quelles sont les différences essentielles? Très rapidement, je les évoque. La prophétie est une parole proclamée. L'Apocalypse est un texte écrit. L'apocalypticien reçoit l'ordre d'écrire et non pas de parler. Il écrit parce que, précisément, son message, somme toute, ne s'adresse pas à l'ensemble du peuple, mais à un petit nombre, justement, qui doivent comprendre. Deuxièmement, la prophétie, bon, c'est un peu schématique peut-être et un peu caricatural, mais enfin, grosso modo, c'est un peu ça. La prophétie n'est pas un déterminisme figé. Dans ce sens que le prophète, très souvent, présente deux termes d'une alternative. Si vous continuez comme ça, si rien ne change, et si vous continuez à vivre dans le péché, dans l'idolâtrie, etc., voilà ce qui va se passer. Le temple va être détruit, vous allez être déportés. Mais si vous vous repentez, ça n'arrivera pas. Bon. Le cas le plus caractéristique est l'histoire de Jonas. Jonas qui est envoyé pour proclamer à Ninive, encore 40 jours et Ninive est détruite. Ninive se repent et ça n'arrive pas. Au grand dam de Jonas. Ça, c'est typique de la prophétie. Hélas, très souvent, le premier terme de l'alternative s'accomplit parce qu'il est relativement rare que le peuple se repente. Donc, on arrive finalement à un certain déterminisme. Bon. D'autre part, il y a des parties dans les prophéties qui sont beaucoup plus proches de l'Apocalypse qu'elles ne le sont de la prophétie proprement dite. Je pense par exemple à la dernière partie du livre d'Ézéchiel sur la révélation du nouveau temple, où le prophète reçoit une vision, écrit, tu feras un plan du temple tel que je te le montre, etc. Bon, on est plus ici dans le domaine de l'Apocalypse que dans le domaine de la prophétie proprement dite. On a des textes aussi dans le livre du prophète Ésaïe qu'on appelle la petite Apocalypse d'Ésaïe, à partir du chapitre 12 jusqu'au chapitre 24.

0: là aussi, donc, il y a. C'est une parole proclamée, mais enfin, disons que là, elle obéit beaucoup plus à un certain déterminisme. Et ça, c'est justement le propre de la prophétie. La prophétie, là, l'Apocalypse dit, eh bien, voilà comment les choses vont se passer. Ça ne veut pas dire que la liberté de l'homme est niée, mais le Seigneur dit aux voyants, voilà ce que les hommes vont choisir, voilà ce que ton peuple va choisir, donc voilà ce qui va se passer. Bon, puis il y a les nations qui ne connaissent pas Dieu, qui sont idolâtres. Eh bien, voilà quel va être le déroulement de l'histoire des nations, et puis ça va se terminer comme ça, et puis voilà. Ça, si vous voulez, c'est les différences essentielles qu'il y a entre Apocalypse et prophétie. Dans la mesure où l'Apocalypse, justement, s'adresse à un petit nombre, si j'ose dire, d'élus auxquels le Seigneur révèle ses secrets. Finalement, l'Apocalypse, comme son nom l'indique, n'est-ce pas? Apocalypse, c'est le dévoilement, littéralement. Apocalypsos, le dévoilement de quelque chose qui, autrement, est voilé. En hébreu, c'est Hidgalout. Donc c'est un voile, c'est l'idée d'un voile qui est enlevé. Donc c'est exactement la même pensée que dans le mot grec, apocalypsis. Par conséquent, il y a des choses qui sont cachées. Des mystères cachés que Dieu révèle. Et précisément, cette révélation, qui est une révélation sainte, donc qui n'est justement pas faite pour répondre à la curiosité charnelle des hommes, et notamment la curiosité des ennemis de Dieu. Il ne faudrait pas que les ennemis de Dieu puissent comprendre. Et c'est la raison pour laquelle l'Apocalypse est écrite en termes difficiles à comprendre. C'est volontaire. Il y a, au niveau de l'Apocalypse, un véritable langage codé. D'abord parce que justement, il ne faut pas que les ennemis d'Israël ou de l'Église qui sont dépeints dans ce livre puissent se reconnaître et par conséquent s'en prendre ensuite aux porteurs de la révélation en question. Alors, par exemple, dans le judaïsme de l'époque de Jésus, quand à Qumran, par exemple, où il y a de très nombreuses apocalypses, apocryphes bien entendu, eh bien, les Romains, on ne va pas parler des Romains. En clair, les Romains sont appelés les Kittim, par exemple, terme tiré du livre de Daniel, chapitre 12. Ou bien encore, Édom, les Édomites. Édom, le frère de Jacob. Bon, Édomites qui ont disparu depuis belle lurette, mais on continue à parler d'Édom. Qu'est-ce que ça, Édom? Ah oui, mais. Tous les juifs qui connaissent un peu l'écriture savent que quand il est question d'Édom, on veut dire les Romains. Bon. Il est clair que Jésus emploie parfois ce message codé, lui aussi. Ou alors, les nations, par exemple, dans une fameuse parole, Jésus dit, les rois des nations les oppriment et les chefs des peuples se font appeler leurs bienfaiteurs. Au mieux de vous qu'il n'en soit pas ainsi. Les rois des nations, de qui s'agit-il? Ben, des Romains. Jésus évite d'employer les Romains, parce que les Romains traquent toute la littérature subversive qui pourrait courir sur leur compte, et l'histoire classique de Rome nous raconte comment précisément les empereurs romains ont envoyé en exil ou à la mort des gens qui avaient eu la mauvaise grâce de les brocarder. Ça n'a pas beaucoup changé depuis, remarquez bien, on n'est pas à mort, enfin, qu'encore que ça peut encore se faire des formes plus élégantes ou moins élégantes, comme on voudra. Mais enfin, il est certain que les pouvoirs n'aiment pas beaucoup être brocardés. C'est un peu humain. Bien. Donc, l'Apocalypse, pour éviter ce genre de phénomène, emploie un langage mystérieux, secret, codé, connu uniquement des seuls initiés. Par exemple, on a cette parole dans les Apocalypses de Jésus. Il y a trois apocalypses de Jésus qui nous sont rapportés dans les synoptiques, donc dans Marc 13, Matthieu 24 et Luc 21. Et parfois, il y a cette expression « que celui qui peut comprendre, comprenne ». Attention, on a quelque chose à comprendre, mais évidemment, on ne va pas l'étaler sur la place publique. Faites un peu travaillez vos ménages, essayez de comprendre. On vous indique déjà qu'il y a quelque chose de mystérieux à comprendre là, c'est déjà beau. Maintenant, allez-y, faites vos efforts. On ne va pas aller plus loin, bien sûr. Bon. Deuxièmement, langage codé aussi est donc symbolique, parce que, il y a des mystères qui ne sont pas toujours faciles aussi à exprimer en clair. On est obligé d'employer un langage, spirituel, comme dira l'apôtre Paul, pour parler des choses spirituelles. Alors, ça, c'est une grande difficulté pour ce qui concerne la compréhension de la prophétie, même si c'est plus vrai pour l'Apocalypse, comme je disais tout à l'heure, mais dans les grands prophètes, et dans le Nouveau Testament, les prophéties de l'Ancien Testament, souvent, comme je l'ai montré tout à l'heure, prophétie et apocalypse se rapprochent. Il y a des éléments apocalyptiques dans les prophéties. Ça, c'est un problème. C'est un problème déchiffrer, justement, les symboles. Et là, on voit justement toute la latitude que ce caractère symbolique de la prophétie offre à tous les rigolos, pardonnez-moi l'expression, qui veulent se pencher sur la prophétie et qui peuvent y voir n'importe quoi. C'est vrai qu'avec un peu d'imagination, on peut effectivement faire dire beaucoup de choses à la prophétie, beaucoup de choses qu'elle ne dit pas. Maintenant, si la prophétie emploie parfois, je pourrais même dire souvent, un langage symbolique, elle emploie aussi parfois, je dirais même souvent, un langage littéral. La destruction du monde de Noé a été annoncée en clair. Ce n'était pas symbolique. La prophétie d'Enoch, qui nous est contenue dans le livre de Judas, dans l'épître de Judas, est parfaitement claire. La destruction de Sodome a été annoncée à Abraham en termes parfaitement clairs. Il n'y avait rien de symbolique là-dedans. Bien. Il en va de même de la destruction de Ninive, dont je parlais tout à l'heure. Bon. Les prophéties sur Jésus, beaucoup d'entre elles ont eu un accomplissement littéral. Jésus est né littéralement d'une vierge, ce n'était pas symbolique. Jésus est né littéralement à Bethléem. Ce n'était pas symbolique. Les soldats romains se sont partagés littéralement ses vêtements et sa tunique au pied de la croix. Ce n'était pas symbolique. Ses mains et ses pieds ont été percés, comme le disait le psaume 22. Ce n'était pas symbolique. Bon. On l'a abreuvé de vinaigre, comme c'était écrit aussi dans le livre des psaumes. Ce n'était pas symbolique. Il est ressuscité le troisième jour, ça aussi conformément aux Écritures, voire psaume 15 par exemple, qui est cité par Pierre le jour de la Pentecôte, ce n'était pas symbolique. Alors, la difficulté, c'est de dire quand une chose est symbolique et quand elle ne l'est pas. Et ce n'est pas toujours facile de voir. Il y a des moments où c'est évident. Bon, il est évident que quand il est question des bêtes, par exemple, les bêtes de Daniel, ou les bêtes de l'Apocalypse, bon, c'est évident que c'est symbolique. Il y a, nous aurons l'occasion de le voir, par exemple, la question des chiffres. Est-ce que c'est à prendre au sens littéral ou est-ce que c'est à prendre au sens symbolique? Les 70 semaines de Daniel, par exemple. Les mystérieux nombres de Daniel, les 1300 soirs et matins, sens littéral ou sens symbolique. Parfois c'est les deux. 70 semaines, 70 années ont été fixées sur ton peuple pour, etc. Pour le retour de Jérusalem. Non, dit l'ange. Dans 70 ans, maintenant on arrive à la fin de la période des 70 ans, Jérusalem va être assemblée. Mais la deuxième partie de la prophétie, l'accomplissement de la justice éternelle, c'est beaucoup plus long. C'est 70 fois 70, c'est 70 semaines, 70 septaines d'années. Donc, parfois, il y a les deux. C'est littéral et c'est symbolique. C'est littéral dans une certaine mesure, c'est symbolique dans une autre. Et puis, justement, les septaines de l'Apocalypse, cette église, cette sceau, cette trompette, cette coupe, symbolique ou littérale. Cette plaie, là aussi, vous savez, c'est, selon que vous répondez oui ou non à cette question, vous aurez automatiquement deux interprétations du livre de l'Apocalypse totalement différentes. Vous comprenez bien. Les 1000 ans, sont-ils à prendre au sens symbolique ou au sens littéral? Là aussi, selon que vous répondez oui ou non à cette question, vous aurez deux systèmes d'interprétation entièrement différents. Alors, qu'est-ce qui nous permet de répondre? Il y a des moments où on a du mal à répondre, justement. Parce que, finalement, seuls les événements nous montreront ce qu'il en est. Et c'est pourquoi, justement, il y a là une grande difficulté à interpréter la prophétie. Bon. Alors, j'accumule à plaisir, si j'ose dire, les difficultés qui nous mènent à l'étude de la prophétie, non pas pour nous décourager dans notre étude, mais pour nous rendre extrêmement prudents. Et nous garder de toutes les spéculations. Et Dieu sait s'il en est des spéculations, s'il y en a eu, et si notre siècle en est friand. Les spéculations, alors, qui peuvent nous entraîner à deux excès. Premièrement, justement, adopter des spéculations abracadabrantes. Et puis, deuxièmement, faire l'inverse. Dire, tout ça, il n'y a rien à en tirer. Tout ça, quand ces messieurs seront mis d'accord, eh bien, on commencera à y croire. Et on rejette toute étude de la prophétie. C'est les deux excès. La voie juste et la voie moyenne. Se garder des interprétations douteuses, ce qui n'exclut pas d'ailleurs parfois de dire, bien, avec tous les risques de me tromper, je serais enclin à croire que telle prophétie signifie cela, tel symbole signifie cela. Après avoir pris les précautions, dire, je peux me tromper, je ne suis pas sûr. On a le droit de faire ça, avec beaucoup de précautions. Mais il y a des points qui sont extrêmement clairs, extrêmement nets, extrêmement sûrs, et qui sont les points de repère de la prophétie. Là, si on suit ces points-là, on est sûr de ne pas se perdre, justement, dans l'étude de la prophétie. Et c'est justement mon deuxième point, après avoir insisté beaucoup sur les risques de l'étude de la prophétie, dire, mais il y a des choses sûres. Alors, quels sont les grands points qu'on retrouve, justement, dans tous les livres prophétiques ? Ancien et Nouveau Testament, ce qui est un extraordinaire miracle, parce qu'il nous montre l'unité de la révélation biblique. Finalement, des hommes qui vivaient à des époques différentes, dans des contextes historiques fort différents, ont été inspirés par le même Esprit de Dieu pour dire les mêmes choses. Ça, c'est un miracle. Et voyez-vous, si on s'égare, par contre, en disant, ah oui, mais un tel a dit ça, il a dit que, Babylone serait comme si, Babylone aussi symbolique ou pas symbolique, ça aussi c'est un grand problème dans le milieu évangélique. Est-ce que Babylone, la Babylone historique doit être reconstruite? Vous avez dans le milieu évangélique un certain nombre de gens qui y croient dur comme fer, puisqu'elle doit être détruite selon Apocalypse 18. Bon, alors symbolique ou pas symbolique, c'est pareil. Alors bon, on se perd dans ce labyrinthe. Ça devient un vrai labyrinthe. Mais si on se repère au fil d'Ariane, que sont les prophéties communes et sûres, alors à ce moment-là, ça ne veut pas dire qu'on aura réponse à tout, mais ça veut dire qu'on aura une vision claire de la prophétie, ce qui est l'essentiel. Premier point, Jésus revient. Bon, je ne parle pas des prophéties de la première venue, ça s'est accompli, donc c'est parfaitement clair pour nous. Je parle maintenant de celle qui concerne la parousie. Jésus revient corporellement sur la terre. Ça, c'est le premier point. C'est une affirmation qu'on trouve déjà dans l'Ancien Testament. Zacharie 14, ses pieds se poseront sur la montagne des Oliviers. Problème énorme pour les Juifs, jusqu'aujourd'hui, Dieu n'a pas de pied. Dieu est esprit. Si Dieu vient sur la montagne des Oliviers, comment la prophétie va-t-elle s'accomplir? Alors, on essaie de dire, ben, c'est les pieds des anges. Ben oui, mais d'accord. À ce moment-là, pourquoi il dit ses pieds? Bon. Le Nouveau Testament interprète la prophétie, les anges, le jour de l'ascension, au même endroit, Jésus reviendra de la même manière que vous l'avez vu monter au ciel. Ses pieds se poseront sur la montagne des Oliviers. Il revient corporellement, comme vous l'avez vu monter au ciel. Pas de problème. Et il revient sur la terre. Donc, ça n'a rien à voir avec la mort physique, ça n'a rien à voir avec la venue du Saint-Esprit à la Pentecôte. Là, c'est le retour personnel de Jésus. Bien, ça c'est le premier point, et le point essentiel. Pourquoi revient-il? Deux raisons. Pour délivrer Israël. Ça aussi, toute la Bible le confirme. Et c'est cette affirmation centrale qui a amené, depuis, essentiellement le XVIIe siècle, enfin, disons, depuis la Réforme, prenons la Réforme au sens plus large, les gens qui ont étudié la Bible, de dire, eh bien, puisque le Seigneur revient pour délivrer Israël menacé, c'est donc qu'au temps de la fin, Israël sera rassemblé dans son pays. Et par conséquent, se produiront, avant le retour de Jésus, des événements qui feront que Israël sera rassemblé dans son pays, puisqu'il faut qu'au temps de la fin, toutes les nations se rassemblent contre Jérusalem, habitées par les Juifs, pour que Jésus vienne les délivrer. Démonstration imparable. Deuxièmement, Jésus vient pour juger les nations. Ça, c'est le deuxième point. Bon, Matthieu 25, quand le Fils de l'homme viendra dans sa gloire et tout, avec tous ses anges, toutes les nations seront rassemblées devant lui, il mettra les uns à sa droite, les autres à sa gauche, comme un berger sépare les brebis avec les boucs. Bien. On a souvent spiritualisé ça, mais il n'y a aucune raison de faire. C'est cohérent avec tout l'enseignement de l'Ancien Testament, Zacharie, Joël. Hein. Le jugement, justement, dans la vallée du jugement, la vallée d'Yoshaphat, c'est-à-dire le jugement en hébreu. Je rassemblerai toutes les nations pour les juger. Bon. Troisièmement, pour établir son règne millénaire. Ah, ça, nous aurons l'occasion d'y revenir longuement. Le millénium. Y a-t-il un millénium? Faut-il croire au millénium? Grosse question depuis les origines du christianisme et question qui rejaillit aujourd'hui d'une manière particulièrement aiguë. Mais les Écritures tout entières annoncent un règne messianique, un règne du Messie sur la terre. Non pas dans le ciel, mais sur une terre renouvelée, certes, mais sur la même terre que celle sur laquelle nous vivons en ce moment. Il revient ensuite pour détruire l'Antichrist, le méchant, d'Ésaïe 11, versets 1 à 9, du souffle de sa bouche, ou de l'esprit de sa bouche, il fera périr le méchant. Confère 2 Thessaloniciens 2, n'est-ce pas? Alors paraîtra l'impie que le Seigneur Jésus détruira du souffle de sa bouche et qu'il anéantira par l'éclat de sa parousie, de son avènement, de son épiphanie. N'est-ce pas? Et puis, vous retrouvez ça en Apocalypse. De sa bouche sort une épée aiguë à deux tranchants, avec laquelle il va paître les nations. Bon, le souffle de sa bouche est comme une épée. Donc c'est une allusion à la prophétie d'Ésaïe 11. Ça aussi, il faut toujours voir à quoi correspond une prophétie du Nouveau Testament. Il y a toujours une allusion à une prophétie de l'Ancien Testament. Ça aussi, ça permet de se retrouver dans le labyrinthe, justement, de la prophétie. Bon. Il revient ensuite pour ressusciter les morts. Juste. Daniel 12. Plusieurs de ceux qui dorment dans la poussière se réveilleront. Plusieurs. Un grand nombre. Mais pas tout le monde. Et le Nouveau Testament reprend cette notion. Paul aux Philippiens. Je fais une chose, j'oublie ce qui est en arrière et je me pense ce qui est en avant pour obtenir le prix de la vocation céleste qui est en Jésus-Christ et pour arriver, si je puis, à la hors-résurrection. Pas la résurrection générale, mais une première résurrection. Voir aussi 1 Corinthiens 15. Paul explique ça par le détail. Tous ressuscitent, certes, mais chacun en son rang. Le Messie, comme prémisse de tous ceux qui sont morts. Puis, ceux qui sont au Messie lors de son épiphanie, de son avènement. Et enfin, tout à fait à la fin, tous les morts, tous ceux qui sont nés sur cette terre pour un jugement. Jugement dernier. Même schéma dans l'Apocalypse. Le Seigneur ressuscité qui apparaît à Jean. J'étais mort et je suis maintenant revenu à la vie. Je tiens les clés de la mort et du séjour des morts. Et tout à fait à la fin du livre, avant les 1000 ans justement, ceux qui sont morts, martyrs, les témoins, ressuscitent pour régner avec le Seigneur pendant 1000 ans. Et à la fin des 1000 ans, eh bien, tous les morts, les grands, les petits, ceux qui ont été engloutis dans les mers, etc., et ressuscitent tous pour le jugement. Donc, les trois étapes de la résurrection se retrouvent constamment. Pour ça, je dis, là, nous avons un schéma très sûr. Nous aurons l'occasion d'y revenir. On reviendra d'ailleurs sur chacun de ces points les uns après les autres. Ensuite, il y aura rassemblement des 10 tribus perdues. Ça, c'est une chose qui est annoncée à Ézéchiel 37, notamment, mais dans de nombreux autres passages. Rassemblement des tribus d'Israël. Vous avez ça dans l'Apocalypse également. Les rachetés des 12 tribus d'Israël. Et vous retrouvez dans la Jérusalem céleste les noms des 12 tribus d'Israël qui sont inscrits sur les portes de la Nouvelle Jérusalem. Alors, bien sûr, on dira, mais 12 000 de chaque tribu. Bon, 12 000, là, on est justement dans le symbolisme de l'Apocalypse. Et là, ces chiffres sont à prendre au sens symbolique. 12 000, c'est le chiffre de la plénitude. 12 fois 12 000, 144 000, n'en déplaise à ceux qui se disent les témoins de Jéhovah, n'est-ce pas ? C'est la plénitude d'Israël, sauvée, rachetée, et qui retrouve sa mission. Pas la seule tribu de Juda, mais les 10 tribus. Donc là, nous avons à nouveau une cohérence. Parenthèse, quelqu'un, un lecteur de la revue qui habite en Israël, qui est chrétien, me chicanait dernièrement sur le numéro que nous avons écrit sur les 10 tribus perdues, mais je suis désolé qu'il me prouve bibliquement que c'est pas. Alors bien sûr, il dit, bah, c'est symbolique. Ben oui, mais symbolique, il faut le prouver. Pourquoi c'est symbolique? C'est pas écrit comme une chose symbolique. S'il y a eu retour de la tribu de Juda d'une manière pas symbolique de notre temps, pourquoi y aurait-il un retour symbolique des 10 tribus d'Israël? D'ailleurs, quel serait ce retour symbolique? En quoi consisterait ce retour symbolique? Le symbolisme permet parfois d'éviter des questions embarrassantes et de faire comme si finalement ça n'était pas écrit. C'est symbolique, donc automatiquement on s'en occupe plus. C'est dans la Bible, il faut s'en occuper, toute la Bible. Bon. Cette parousie du Seigneur sera l'occasion d'une nouvelle alliance avec Israël. Jérémie 31, « Voici les jours viennent, dit le Seigneur. » D'ailleurs, cette expression pour les rabbins, quand il écrit « Voici les jours viennent », ça veut dire les jours du Messie. « Voici les jours viennent, dit le Seigneur, où je ferai avec la maison d'Israël et la maison de Juda une alliance nouvelle ou un nouveau testament, si vous voulez. » Alors, le Seigneur, mais c'est fait! Le Nouveau Testament est donné depuis 2000 ans. Non, pas Israël. Le Nouveau Testament, ça concerne Israël. Désolé, messieurs, dames. Mais il faut prendre le contexte. Je ferai avec la maison d'Israël, avec la maison de Juda, une nouvelle alliance. Dieu a fait alliance avec les nations, mais il n'a pas fait avec Israël. Oui, mais Israël n'a pas voulu cette nouvelle alliance, c'est pour ça qu'elle est passée aux nations. Ok, d'accord. Mais ça n'annule pas la prophétie. En ces jours-là, dit le Seigneur, je ferai avec la maison d'Israël, avec la maison de Juda, une alliance nouvelle. Donc tôt ou tard, cette alliance sera faite avec Israël. Et quand nous lisons l'Épître aux Romains, Paul nous explique. Et oui, une partie d'Israël est tombée dans l'endurcissement pour que, par leur chute, le salut devienne accessible aux païens. Mais cet endurcissement, il n'est que partiel dans l'espace et partiel dans le temps. Et un jour viendra où tout Israël sera sauvé. Et il cite le texte. Voici les jours viennent, dit le Seigneur, etc. Donc, il y aura au temps de la fin une reconnaissance de Jésus par Israël. Voilà. Ça, c'est une certitude. Et par conséquent, cette nouvelle alliance avec Israël interviendra. Car la nouvelle alliance avec Israël, elle a deux aspects. Si vous faites bien attention quand vous lisez le texte de Jérémie 31 notamment. Elle a un aspect spirituel, j'écrirai cette loi dans leur cœur. Pour faire également Ézéchiel 36, je répandrai mon esprit sur eux, je répandrai une eau pure, je vous purifierai de toutes vos souillures, je vous donnerai un cœur nouveau et un esprit nouveau. C'est une nouvelle alliance. Mais je vous ramènerai dans votre pays. Et je vous bénirai, les montagnes d'Israël porteront du fruit, etc. Et vous trouvez ça dans Jérémie 31. Ça, c'est pas accompli, ça, pour les nations. Et ça ne s'accomplira pas pour les nations, parce que ça ne les concerne pas. La nouvelle alliance concerne les nations dans la dimension spirituelle de la nouvelle alliance. Le cœur nouveau, l'esprit répandu sur les nations. Mais les nations ne sont pas concernées par la promesse du rassemblement et de la résurrection de la terre. Oui, nous disent les théologiens qui pensent qu'il y a donc une spiritualisation. Oui, mais ça, faut comprendre ça spirituellement. Désolé, mais là, il n'y a rien de spiritualisé. D'ailleurs, ça voudrait dire quoi? Le don de la terre spirituelle. Ah oui, mais c'est le royaume de Dieu. Ah oui, c'est le royaume de Dieu. Mais quand dans le royaume de Dieu vont pousser donc les fruits pour le peuple d'Israël, quand le pécheur âgé de 100 ans et qui mourra sera considéré comme mourant jeune, quand le loup va-t-il habiter avec l'agneau, etc., dans le royaume de Dieu. Oui, c'est spirituel. Ah oui, c'est spirituel. Alors pourquoi c'est décrit comme ça? Vous voyez, spiritualiser, c'est facile. Ça permet d'évacuer des choses gênantes. Encore une fois, Paul nous dit, non, à la fin, il y aura la nouvelle alliance qui concerne Israël, qui est d'abord pour Israël. Paul ne cesse de le répéter. L'évangile, c'est-à-dire la nouvelle alliance, est d'abord pour le juif et ensuite pour le grec. C'est dans la mesure où le juif n'en veut pas qu'elle devienne accessible au grec. Mais quand la plénitude des païens sera rentrée, la plénitude des élus des nations sera rentrée dans l'Église, ben Israël rentrera en possession de son héritage de cette nouvelle alliance-là, dans ses différents aspects. Et c'est pourquoi il y aura également, non seulement une résurrection spirituelle pour les nations, mais le monde entier sera transformé. Et le loup habitera avec l'agneau, parce que justement Israël sera entré dans cette nouvelle alliance. Ce qu'avaient bien compris les huguenots français, comme le montre Mme Yardini dans l'étude que je suis en train de faire, n'est-ce pas? Des huguenots français exilés à Amsterdam, notamment, écrivaient à cette époque-là que Dieu réserve Israël pour justement les choses dernières. Et il dit, Israël nous surpassera tous, il viendra plus chrétien que nous tous. J'ai raison. C'était Pierre Bell qui écrivait ça, si ma mémoire est juste. Bon. Eh bien, donc, ça c'est la prophétie. Quand on lit la prophétie Ancien Nouveau Testament, c'est quelque chose qui apparaît. Conséquence de cette nouvelle alliance avec Israël, j'en parlais il y a un instant, il y aura paix sur la terre. Alors là, psaume 2, psaume 72, nombreux autres textes, n'est-ce pas? Bon, Apocalypse aussi, bien sûr. Et notamment le fameux texte du millénium qui fait tellement problème. Ben, ce texte du millénium, là, on dit, il est le seul dans le Nouveau Testament, peut-être, mais il est directement greffé sur les nombreux autres textes qu'il y a dans l'Ancien Testament qui vont exactement dans le même sens. Alors bien sûr, si vous spiritualisez tous les textes de l'Ancien Testament qui concernent le retour et qui concernent la rédemption d'Israël, en disant que ça s'applique à l'Église, eh bien vous n'avez plus lieu d'avoir un millénium, ça c'est évident. Bon. Mais justement, la question est celle-ci, faut-il spiritualiser les textes de l'Ancien Testament? Israël est-il réellement sans avenir? Parce que c'est ça la question. Si vous spiritualisez les textes sur Israël dans l'Ancien Testament, ça veut dire maintenant, Israël n'a plus d'avenir. Ce que l'Église du Moyen-Âge et l'Église historique de nos jours ne cessent d'affirmer. Mais quand je lis l'Épître aux Romains, je lis le contraire. Paul nous dit clairement qu'Israël a un avenir. Que Dieu réserve Israël pour des choses extraordinaires qui ne sont pas encore manifestées. Si je prends cette parole à la lettre, j'ai donc tout lieu de penser que les prophéties de l'Ancien Testament font allusion à cet avenir d'Israël auquel Paul se réfère. Et que, précisément, pour affirmer une telle chose, Paul prend appui sur ces prophéties de l'Ancien Testament. Donc les prophéties de l'Ancien Testament ne sont pas à prendre au sens symbolique, mais au sens littéral. Voyez-vous, ces problèmes du sens symbolique et littéral s'en retrouvent constamment dans l'étude de la prophétie. Autre point important que nous trouvons en prophétie, le diable est enchaîné et relâché avant d'être jeté dans les temps de feu et de soufre. Bien, l'élimination de l'adversaire, de Satan, est quelque chose qu'on trouve aussi constamment, dès les premières pages de la Genèse, Genèse 3, le fils de la femme qui écrasera la tête du serpent, ça c'est l'annonce déjà, tout est contenu, toute la prophétie est contenue dans cette seule prophétie-là. Tout le reste n'est plus que, finalement, le déroulement de cette prophétie jusqu'au dernier moment. Vous retrouvez ça en Apocalypse, le serpent ancien, le grand dragon rouge qui se tient devant la femme qui va enfanter un fils mâle. Donc c'est l'allusion à la Genèse. Il n'y a pas de problème. Alors, qui est cette femme mystérieuse? Qui est l'enfant? Etc. Bon, ça, c'est autre chose. Enfin, la référence à Genèse 3 est évidente. Bien. Donc, élimination, mise hors d'état de nuire du diable. Et par conséquent, comme conséquence de cette mise hors d'état de nuire du diable, la création régénérée retourne à l'état de l'Éden. C'est évident. Non, je crois que c'est la logique. Et puis enfin, la terre actuelle n'est pas l'état définitif, final, c'est pas, mais au temps de la fin, après le règne messianique, dont la durée, ben, nous verrons ça plus tard, eh bien, au moment de la fin du règne messianique, intervient, comme les juifs l'appellent, Aolam Haba, le monde qui vient. Ça veut dire un monde nouveau, une terre nouvelle, un ciel nouveau. Ésaïe 66, et par conséquent Apocalypse 21-22. Ésaïe 60 déjà, Ésaïe 66, 65-66, et puis donc Apocalypse. Tout ça, c'est cohérent. Voilà les grandes lignes, si vous voulez, de la prophétie, les grands points. Ça, ce sont des choses qui sont absolument nettes. Maintenant, un autre point extrêmement important. Jésus a beaucoup insisté là-dessus. C'est à quel moment aura lieu la parousie? Nul ne sait ni le jour ni l'heure. Voilà. Je me souviens de ce que disait en son temps le professeur Flusser quand j'étudiais avec lui à Jérusalem. Il disait: du point de vue de l'étude du Nouveau Testament, la chose la plus difficile à déterminer, c'est le moment du retour de Jésus. Et il dit, C'est ainsi parce que Jésus l'a voulu comme ça. Parce que ce que veut Jésus, c'est que l'on soit prêt à tout moment. Et c'est toutes les prophéties sur la vigilance, les vierges, l'intendant infidèle, les différentes paraboles sur des grands festins, le mariage, le fils du roi, etc. Enfin bref, il y a de très nombreuses paraboles par lesquelles Jésus met en garde, justement. Bon, les avertissements sur le temps de Noé, le temps de Lot, n'est-ce pas? Les hommes mangeaient, buvaient, se mariaient leurs enfants, mariaient leurs enfants, etc. Bon, donc, nécessité de cette vigilance. Or, malgré ces mises en garde extrêmement claires, vous avez toujours, à chaque génération, des gens qui ne peuvent pas s'empêcher de vous calculer la date du retour du Seigneur, même dans nos milieux. Alors, ils vous disent, mais Jésus a dit, nul ne connaît ni le jour ni l'heure, mais on peut connaître l'année. Enfin, ça ne va pas la tête. Alors, il y a un autre texte, acte 1. Ce n'est pas à vous de connaître les temps et les moments que le Père a fixés de sa propre autorité. Donc là, les temps et les moments, ce n'est pas seulement l'année, c'est les temps et les moments, c'est beaucoup plus vaste. Voilà. Seigneur, est-ce en ce temps-là que tu rétabliras le royaume ? Ce n'est pas à vous de connaître les temps et les moments que le Père a fixés de sa propre autorité. Donc, ce n'est pas la peine de se fatiguer. C'est pas la peine de faire un calendrier, des chartes, en disant il y aura d'abord l'Antichrist, il y aura d'abord ci, il y aura d'abord ça, il y aura d'abord les 70 semaines, il y aura 3 ans et demi, l'Antichrist s'assiera dans le temple, et puis non, c'est pas la peine, vous fatiguez pas. Vous ne pouvez pas connaître les temps ni les moments. Donc c'est pas la peine d'essayer. Si on avait le calendrier précis, on dirait, ah tiens, l'Antichrist pointe le bout de son nez, donc on va dans 3 ans et demi. Il va y avoir l'alliance avec Israël, il va reconstruire le temple, après il va rompre son alliance avec Israël, puis après, bon, si c'était si simple, comme l'a dit fort bien Ben Ezra, ben vous serez la surprise. Il suffirait d'avoir un petit peu le calendrier devant les yeux, puis on sait où on en est. Or, Jésus nous dit explicitement le contraire. C'est quand même aberrant que malgré tout, on continue à essayer justement de spéculer sinon sur les dates, ce que font certains allègrement, même dans nos milieux évangéliques, mais en tout cas sur les temps et les moments, sans vouloir donner de dates précises, dire, bon, bah, comme ci, comme ça. Alors vous allez me dire, Jésus a donné des signes. Oui, il a donné des signes. Alors justement, parlons des signes. Alors justement, le texte fondamental dans ce domaine, c'est 2 Thessaloniciens 2. Nous vous le demandons, frères, en ce qui concerne l'avènement du Seigneur Jésus et notre rassemblement auprès de lui, ne pas vous laisser promptement ébranler dans votre bon sens, ni alarmer par quelque inspiration, ou par quelque parole, ou quelque lettre qui nous serait attribuée, comme si le jour du Seigneur était déjà là. Que personne ne vous séduise d'aucune manière, car il faut auparavant que l'apostasie soit arrivée. Apostasie, abandon de la foi. Donc voilà un signe. Que se révèle l'homme impie, le fils de la perdition, ça veut dire l'Antichrist, l'adversaire qui s'élève au-dessus de tout ce qu'on appelle Dieu, tout ce qu'on adore, qui va jusqu'à s'asseoir dans le temple de Dieu et se fait passer lui-même pour Dieu. Bon. Alors, il ne faut pas du tout conclure de là que, il faut que le temple de Jérusalem soit reconstruit, etc. Là, bon, on est justement aussi dans ce problème encore à la fois du symbolisme ou du littéralisme. Et donc, par rapport à cette prophétie-là, ce n'est pas une chose facile, nous avons l'occasion d'y revenir. Verset 5. « Ne vous souvenez pas que je vous disais cela quand j'étais encore avec vous. Maintenant, vous savez fort bien ce qui le retient, pour qu'il ne se révèle qu'en son temps. Car déjà le mystère de l'iniquité est à l'œuvre. Il faut seulement que celui qui le retient encore ait disparu. Alors se révélera l'impie, le méchant de Ésaïe 11, que le Seigneur Jésus détruira par le souffle de sa bouche et qu'il écrasera par l'éclat de son avènement. » Bon, etc. Donc ici, quelque chose retient l'apparition du mystère de l'iniquité. Quelque chose et quelqu'un. Il y a les deux choses. D'abord, quelque chose et ensuite quelqu'un. Or, ce quelqu'un, qui est-il ? Ben, l'apôtre ne le dit pas. Il avait dit aux Thessaloniciens, « Ne vous souvenez pas que je vous enseignais ces choses quand j'étais avec vous. » Mais là, il se garde bien de le dire, de l'écrire. Pourquoi ? Pour les raisons que je disais tout à l'heure. Parce que si, par hasard, la lettre était tombée entre les mains de gens qui n'avaient pas à la lire, les autorités romaines, par exemple, ben Paul aurait eu des ennuis. Alors, il y a des choses qu'il n'écrivait pas, comme dit aussi l'apôtre Jean dans une de ses petites épîtres. J'aurais beaucoup de choses à vous dire, mais je ne veux pas le faire avec du papier et de l'encre. Je préfère le faire de vive voix, parce que les paroles s'envolent et les écrits restent. Et que les apôtres sont prudents, ils ont raison. Donc, les Thessaloniciens savaient. Bon, là, donc on ne peut pas arriver à des certitudes absolues. Mais enfin, là, on disait tout à l'heure, avec toutes les marges d'erreur possibles, avec tous les risques de se tromper, nous serions enclins à penser avec la plupart des spécialistes et la plupart des exégètes depuis les origines du christianisme jusqu'à nos jours, que ce qui retient, c'est l'Église fidèle. Et celui qui retient, c'est le Saint-Esprit qui est avec l'Église fidèle. Ce n'est pas dit explicitement, mais de tous les autres textes bibliques, notamment ce qui concerne l'enlèvement de l'Église, sur laquelle nous aurons l'occasion de revenir, eh bien, il est clair que l'enlèvement de l'Église enlève quelque chose, un barrage. Car l'Église fidèle fait barrage à l'iniquité, au péché. C'est évident. Prenez par exemple les combats actuels contre l'avortement, contre l'homosexualité. Maintenant, j'entendais ce matin, et maintenant il est question que les couples homosexuels puissent adopter des enfants. Il y a déjà des gens qui font des pétitions dans ce sens-là, et puis bon, bah, des gens réagissent. Qui sont-ils ? Des gens comme Mme Boutin, des gens comme ça, qui ont une foi, qui sont donc dans la tradition, on pourrait dire, judéo-chrétienne. Ce sont ceux-là qui s'opposent. Alors vous allez me dire, il y a aussi des incroyants. Oui, mais des gens qui sont quand même plus ou moins marqués par la tradition judéo-chrétienne. C'est au nom de la tradition judéo-chrétienne qu'on s'oppose à ces choses-là. Et au fur et à mesure que le christianisme recule, ces choses-là, justement, l'iniquité gagne. Le mystère de l'iniquité agit déjà, comme dit l'apôtre Paul. Mais il y a encore quelque chose qui le retient pour qu'il n'ait pas encore les coudées franches. Il n'a pas les coudées franches. Aussi longtemps qu'il y a une église qui prie, c'est ce que disait le général Le Borne quand on l'a entendu il y a quelques mois, il a dit, ce qui peut arrêter le mouvement, disait-il, c'est des ermites. Quelques ermites, il disait pas beaucoup, quelques ermites qui ne regardent pas la télévision et qui prient. Voilà, c'était ça, c'était ces mots. Et qui prie. C'est vrai, il avait raison. La prière arrête les choses. La présence de l'Église fidèle, comme le sel de la terre, empêche la corruption de gagner jusqu'à un certain point. On ne peut pas tout empêcher, mais on freine le mouvement. Parce qu'il y a aussi l'action du Saint-Esprit. Quand l'ennemi viendra comme un fleuve, l'Esprit de l'Éternel le mettra en déroute. Et quand le Saint-Esprit souffre, quand il y a réveil quelque part, bien le péché s'en va. Aux Hébrides, il fallait fermer tous les cafés, tous les lieux de plaisir, tous les cinémas, etc., quand le réveil avait éclaté. Quand les réveils de Finet étaient venus, c'est pareil. Bon. Donc, c'est ça. Ce qui le retient, et celui qui le retient, le Saint-Esprit. Imaginez un instant que l'Esprit et l'Épouse, donc, s'en aillent. Plus d'Église, plus de chrétiens sur la terre. Donc, plus d'action du Saint-Esprit. Et vous voyez le tableau. Et déjà, avec les chrétiens qu'il y a là, ben vous imaginez. Ce qui le retient a disparu. Alors maintenant, il peut se donner les coudées franches. Il peut agir, donc, avec toute sa méchanceté, et le mal peut s'étaler dans toute son horreur. Voilà. Hein. En tout cas, ce qui est certain, vous avez ça aussi dans 2 Timothée 3, verset 1 à 5, bien sûr, texte bien connu. Dans les derniers temps, il y aura des jours difficiles, dit l'apôtre Paul. Et là aussi, c'est une affirmation qui s'oppose aux pensées des amillénaristes, ou des post-millénaristes plus exactement, sur lesquels nous aurons l'occasion de revenir, qui pensent que sous l'effet du christianisme, le monde va aller vers un progrès moral et spirituel constant, jusqu'à ce que le royaume des cieux s'établisse, le royaume de Dieu s'établisse sur la terre par la force des choses. Remarquez que c'est une doctrine qui a eu lieu aussi dans les milieux évangéliques. Et certains de nos cantiques en sont imprégnés. Par exemple, un cantique qui dit pour la Sainte Guerre, n'est-ce pas, soldats, etc. Il faut soumettre la terre au roi de paix et d'amour. C'est-à-dire l'Église, par son combat, va instaurer le royaume de Dieu. Bon. 2 Timothée 3, ce que nous avons lu tout à l'heure dans 2 Thessaloniciens 2, nous montre qu'on en est loin, d'après ce que l'apôtre Paul nous dit. Non, c'est le contraire. Le contraire qui se produira. L'apostasie, il faut que l'apostasie soit venue premièrement, l'abandon de la foi. Et c'est ce qui rendront ces temps particulièrement difficiles. Donc 1 Thessaloniciens 1 aussi, versets 7 à 10, nous montre que le monde ne sera pas du tout converti. Voilà, écoutez ça. Il vous donnera à vous qui êtes affligés du repos avec nous lorsque leur Seigneur Jésus se révélera du ciel avec ses anges puissants au milieu d'une flamme de feu, pour punir ceux qui ne connaissent pas Dieu et ceux qui n'obéissent pas à l'évangile de notre Seigneur Jésus. Donc, au moment de l'apparition du Seigneur Jésus, il y aura des gens qui ne connaîtront pas Dieu et qui n'obéiront pas à l'évangile de notre Seigneur Jésus. Donc, le post-millénarisme ne tient pas. Parce que le post-millénarisme dit, quand Jésus reviendra, le monde entier sera converti. Ben non. Vous voyez ? Non ? Désolé. Les textes nous disent exactement l'inverse. Bon. Alors, ensuite, les textes nous disent que, c'est vrai, le monde entier, par contre, aura été évangélisé. Évangélisé ne veut pas dire converti. C'est quand même tout à fait intéressant de noter que ce n'est qu'au milieu de notre siècle, notre 20e siècle finissant, que l'Évangile a vraiment atteint le monde entier, est devenu un phénomène mondial. Le christianisme est devenu un phénomène mondial véritablement seulement à la moitié de notre siècle. Donc ça aussi c'est un signe des temps tout à fait intéressant à noter. Mais ça ne veut pas dire que tous se convertissent, que tous acceptent l'Évangile. Tous ont l'occasion, toutes les nations, tous les peuples, ça ne veut pas dire obligatoirement tous les individus dans les peuples, mais tous les peuples ont eu l'occasion et ont l'occasion d'entendre l'Évangile. Or, justement, la parabole du bon grain de l'ivraie est très intéressante aussi dans ce domaine. Elle nous dit que le bon grain et l'ivraie croissent ensemble. Ça veut dire se développe. Bon, mais si le bon grain se développe, l'ivraie se développe aussi. Donc ça veut dire quoi? Que l'iniquité grandit en même temps que l'Évangile grandit dans le monde. Et qu'il ne faut donc pas trouver drôle que plus on approche du temps de la fin, plus les hommes deviennent pires. La parabole du bon grain de l'ivraie le montre. Et ici, dans 2 Thessaloniciens 2, l'apôtre Paul emploie deux mots. Mystère d'iniquité qui grandit. Mystère, c'est quoi? C'est quelque chose de caché, mais dont l'Esprit de Dieu donne la révélation aux disciples. Le mystère de l'Église, qui était caché en Dieu jusqu'au temps marqué. Le mystère d'Israël, je ne veux pas, frère, que vous ignoriez ce mystère. C'est qu'une partie d'Israël est tombée dans l'endurcissement jusqu'à ce que la plénitude des païens soit entrée. Alors tout Israël sera sauvé. Voilà le mystère d'Israël, révélé en peu de mots. Éphésiens 1, pour que vous connaissiez le mystère de l'Église, sur lequel je viens de vous écrire en peu de mots. Ce mystère, c'est que dans l'économie nouvelle du royaume de Dieu, les païens forment un même corps, les païens concluant Jésus bien entendu, forment un même corps avec les juifs qui ont cru. Ça c'est le mystère de l'Église, caché de tout temps dans la pensée de Dieu et dans lequel les anges de Dieu ont désiré plonger leur regard et qui vient d'être révélé seulement maintenant aux saints apôtres et prophètes de Christ. Bon, mystère de l'iniquité. Eh bien il y a le mystère de l'iniquité, ce mystère de l'iniquité c'est qu'au temps de la fin, eh bien Le péché atteindra son comble. Ah, vous avez des nombreux textes. Genèse 15, Luc 21, de nombreux autres textes. N'est-ce pas? Donc ici, cette apparition, cette, C'est de ce dévoilement du mystère qui culminera justement par l'apparition de l'homme du péché, du fils de la perdition, autrement dit de l'Antichrist. Eh bien, sera l'ultime étape qui précédera juste la parousie. Mais l'Église aura déjà été enlevée, c'est ça la question. Et c'est la raison pour laquelle les bras frères, qui ont les yeux fixés sur Jérusalem et sur le Temple, et qui sont tranquillement en train de dormir en disant « il n'y a pas à s'inquiéter, tant que le Temple de Jérusalem n'est pas reconstruit, que les antéchrists n'est pas assis dedans, on n'a rien à craindre. » Mais si, justement. Ce qui le retient, et ce qui empêche justement ça, eh bien, aura été enlevé. Et celui qui le retient aussi. Et comme disait Ben Ezra, attention, justement, de trop avoir ces schémas-là dans la tête, parce que les choses se déclencheront qu'on ne s'en rendra pas compte. Alors voilà, si vous voulez, quelques points. Quelques points qui sont des repères qui me semblent, au point de vue prophétique, particulièrement sûrs. Ça, je crois que ce sont des points qui nous permettent justement de nous retrouver dans l'accomplissement prophétique. Bon, nous allons reprendre ces points les uns après les autres. Et puis, à partir de là, peut-être, parfois, nous pourrons dire, bon, bah, par rapport à ça, on peut penser que, n'est-ce pas, tel détail donné dans tel texte, dans l'Apocalypse, etc., bon, pourrait éventuellement dire cela, mais on n'ira pas plus loin. On s'arrêtera, justement, à ces points-là, qui sont des points sûrs, qui sont des points attestés bibliquement par l'Écriture, d'une manière claire et non ambiguë, et non symbolique. Nous expliquerons pourquoi, pas symbolique, comme j'ai déjà commencé à le faire un peu aujourd'hui. Voilà.
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Bonjour à tous, je suis Raphaël Mambou, que Jésus vous bénisse, qui que vous soyez, où que vous soyez. Le nom de cette émission est Venez à Jésus. C'est une grâce, c'est un honneur, c'est un privilège de pouvoir vous retrouver encore aujourd'hui autour de la parole de Dieu pour partager quelques versets bibliques sur l'identité du croyant en Christ. C'est notre 17e émission et je bénis grandement le Seigneur pour cela. J'espère que vous êtes en train d'aimer, que vous êtes en train de découvrir, que vous êtes en train de vous renouveler dans votre intelligence et que le diable vit sa défaite de jour en jour depuis que vous avez commencé à suivre ses enseignements. L'identité du croyant en Christ. Comme je le disais, c'est notre 17e émission. Avant d'aller plus loin, je voudrais que nous prions pour rendre gloire à Dieu, pour le dédier ces minutes qui vont suivre. Prions. Père éternel, au nom de ton Fils Jésus-Christ, merci. Merci pour ton salut, merci pour ton amour, merci pour ta grâce, merci pour ta bonté, ta miséricorde. Seigneur, nous te dédions ces 30 minutes qui vont suivre, ce reste des 30 minutes qui vont suivre.

0: suivre. Seigneur, parle à chacun d'entre nous. Ouvre-nous les yeux du cœur, Seigneur. Fais-nous du bien. Enseigne-nous, parce que lorsque tu parles, tu ne parles pas pour le plaisir de parler, mais tu parles pour un but: redresser, encourager, délivrer, sauver, bénir, éclairer notre intelligence. Père, merci. Au nom de ton Fils Jésus-Christ, nous avons ainsi prié. Amen. L'identité du croyant en Christ, notre 17e émission, ou bien vous pouvez l'appeler le chrétien. L'identité du croyant en Christ. Le croyant en Christ est le chrétien. Et nous sommes en train de découvrir quelle est notre identité. Nous avons défini l'identité comme ce qui permet de différencier sans confusion possible une personne, un groupe de personnes des autres. C'est aussi la possibilité de regrouper plusieurs êtres, plusieurs personnes sous un même concept, une même idée, une même valeur, regrouper une catégorie de personnes, un groupe de personnes possédant les mêmes caractéristiques. En fait, la partie que je préfère le plus, c'est possédant les mêmes caractéristiques. Et nous avons dit que le croyant en Christ a une identité. Il est cette personne, elle est bénie. Cette personne, elle est rachetée de la malédiction de la loi. Cette personne est délivrée de la puissance des ténèbres. Cette personne est plus que vainqueur. Cette personne est pardonnée en Jésus-Christ. Ça, c'est un peu le résumé de ce que nous avons vu dans les émissions précédentes. Nous sommes pardonnés en Jésus-Christ. Nous sommes délivrés en Jésus-Christ. Nous sommes bénis en Jésus-Christ. Nous sommes triomphants en Jésus-Christ. Nous sommes plus que vainqueurs en Jésus-Christ. Nous sommes bénis en Jésus-Christ. Nous sommes délivrés de la puissance des ténèbres. Nous sommes rachetés de la malédiction de la loi. Et une identité est une caractéristique que nous retrouvons. Les caractéristiques que nous retrouvons dans le croyant doivent être les mêmes chez tous les croyants. Il n'y a pas de confusion possible. Il n'y a pas de chrétien moins chrétien qu'un autre. Ou on est chrétien ou on ne l'est pas. Ou on est croyant en Jésus-Christ ou on ne l'est pas. Ou on est béni ou on n'est pas béni. Mais on est chrétien en Jésus-Christ. Et le chrétien en Jésus-Christ, la Bible nous a dit clairement que le chrétien est béni. Si vous avez raté les émissions précédentes, contactez notre ministère. 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Le chrétien est une personne bénie, pardonnée en Jésus-Christ, délivrée de la malédiction de la loi. Racheté de la malédiction de la loi, racheté du royaume des ténèbres, un triomphant, un plus que vainqueur. Et nous avons dit aussi qu'il n'est pas possible que le chrétien américain fasse une expérience différente, bibliquement parlant, du chrétien européen, du chrétien africain, du chrétien asiatique. Non! Puisque nous avons défini comme l'identité comme le fait de regrouper plusieurs personnes ayant les mêmes caractéristiques. Donc, vous et moi, nous avons les mêmes caractéristiques que tout autre chrétien, tout autre vrai chrétien, si je peux préciser, dans le monde. Vous et moi, nous possédons les mêmes caractéristiques des chrétiens de l'Église primitive, parce que nous avons le même Sauveur et le même Seigneur. Il n'y a pas de différence. Il ne doit pas y avoir de différence. Bibliquement parlant, ça ne s'explique pas. Vous ne pouvez pas dire que non, parce que moi, parce que je suis bantou, je suis à la forêt équatoriale, je suis moins béni que celui qui est à New York, le chrétien qui est à New York. Le chrétien qui est à Tokyo, le vrai chrétien, le chrétien qui est à Tokyo, le croyant en Christ qui habite Tokyo, ne peut pas dire qu'il est plus béni que le chrétien qui est en Thaïlande. Ça ne s'explique pas. Pourquoi ? Parce que nous servons le même Sauveur, le même Seigneur. Nous sommes sauvés par le même Dieu, nous sommes tous enfants de Dieu, en Christ, en Jésus-Christ. Donc nous avons les mêmes attributs, nous avons les mêmes caractéristiques. Et ma prière au plus profond de mon cœur, et je crie vers Dieu, et que lorsque vous entendez ce message sur l'identité du croyant, que ça vous change, que ça vous révolutionne. Pourquoi ? Parce que même si vous avez les attributs et les caractéristiques d'enfant de Dieu, Satan peut vous tromper, et vous faire vivre dans une défaite qui n'est pas la vôtre. C'est très important. Aujourd'hui, on peut rencontrer des chrétiens qui sont en train de mourir, jeunes, parce que Satan leur a fait croire que Dieu ne s'intéresse pas à eux. Les hôpitaux sont remplis d'hommes et de femmes qui ont donné leur vie à Jésus-Christ, mais dont la conscience est chargée. Ils sont troublés, ils sont traumatisés par le diable qui leur remontre leur vie passée. Certains ont du mal à avancer dans la vie, ont du mal à vivre la gloire de Dieu, à faire des miracles avec Dieu, parce que Satan leur a fait croire qu'eux, ils ne sont pas dignes de ces choses. Écoutez, il n'y a aucun chrétien qui est digne de quoi que ce soit de la part de Dieu. Du reste, la Bible dit que tout nous est accordé par grâce, absolument par grâce. Lisons dans Éphésiens, juste pour vous prouver ce que je suis en train de dire. Éphésiens 2, verset 8. Vous y êtes ? Je disais Éphésiens 2, verset 8. C'est par la grâce que vous êtes sauvés, par le moyen de la foi, et cela ne vient pas de vous, c'est le don de Dieu. Sauvé, salut, regroupe tous les noms rédempteurs de Dieu, absolument tous les noms rédempteurs de Dieu. Donc c'est par grâce que vous avez reçu Jésus-Christ comme sauveur et Seigneur personnel. C'est par grâce qu'on le reçoit. Et si on l'a reçu sans le mériter, parce que nous avons simplement reconnu que nous sommes pécheurs et que nous avons besoin d'un sauveur, il vient dans notre vie. Alors pourquoi lorsqu'il vient dans ma vie, pourquoi si Jésus-Christ vient dans ma vie, il serait moins Dieu que s'il entrait dans la vie d'un Américain? Pourquoi Jésus entrant dans la vie d'un pygmée, par exemple, dans la forêt équatoriale, loin de la civilisation, serait moins Dieu que s'il entrait dans la vie d'un Quinois, d'un Brazzavillois, d'un Ivoirien, d'un Kenyan, d'un Sud-Américain, d'un Américain, du Nord, d'un Européen, d'un Français, d'un Belge, d'un Roumain, d'un Espagnol? Pourquoi est-ce que Jésus serait moins Dieu? Ou en d'autres termes, pourquoi si un pygmée devient chrétien, devient croyant en Christ, il aurait moins de caractéristiques, moins d'attributs, ou il aurait une identité moindre que les autres qui sont dans la civilisation, qui sont entre guillemets dans une certaine civilisation? Pourquoi? Ça ne s'explique pas. Parce que ce n'est pas vrai. Ce sont des mensonges du diable. Dieu nous enseigne au travers de la Bible qui nous sommes en Jésus-Christ. Et j'ai prié Dieu de tout mon cœur, comme je l'ai dit, que ces enseignements vous aident à comprendre qui vous êtes en Jésus-Christ, ce que vous possédez en Jésus-Christ et ce que vous pouvez faire en Jésus-Christ. C'est merveilleux. Nous devons connaître Dieu. Nous devons l'écouter. Romains 10, verset 17. Romains 10, verset 17. La foi vient de ce qu'on entend, et ce qu'on entend vient de la parole de Christ. En d'autres termes, la foi vient de ce que Christ nous a dit. La foi vient de ce que la Bible nous dit. Parce que Jésus est la parole de Dieu, la Bible est la parole de Dieu. Donc Dieu nous parle au travers de la Bible. Et si vous voulez avoir confiance en ce que Dieu a fait pour vous au travers de Jésus-Christ, la moindre des choses, c'est de l'écouter lui d'abord. Pas d'écouter le monde. Même pas d'écouter d'abord les pasteurs. Même pas d'écouter d'abord les églises. D'écouter ce que Dieu dit d'abord dans la parole de Dieu. Et aujourd'hui, Dieu nous dit que nous sommes saints en Christ. Lisons par exemple Éphésiens. Commençons par 2 Corinthiens 2. 2 Corinthiens 1, verset 1. La Bible dit que nous sommes saints en Christ, nous les croyants. Paul, apôtre de Jésus par la volonté de Dieu, et le frère Timothée, à l'église de Dieu qui est à Corinthe, et à tous les saints qui sont dans toute l'Achaïe. À tous les saints, vous voyez? Paul qui écrit aux Corinthiens, dit qu'ils sont saints en Jésus. Saints. Lisons Éphésiens 1, verset 1. Paul, apôtre de Jésus-Christ, par la volonté de Dieu, aux saints qui sont à Éphèse et aux fidèles en Jésus-Christ. Aux saints qui sont à Éphèse. Paul dit, tous ceux et toutes celles qui ont reçu Jésus-Christ dans la ville d'Éphèse sont saints. Paul ne dit pas que les saints sont les prédicateurs de l'Évangile. Paul ne dit pas les saints, ce sont des hommes et des femmes qui sont morts et dont on a reconnu le service pour Dieu. Ce n'est pas ce que Paul dit. Paul ne dit pas que les saints sont une catégorie d'hommes et de femmes dans l'église de Jésus-Christ qui sont uniques, ils sont particuliers, ils ont un don. Comme dans certaines communautés, on parle d'un très saint. Non, ce monsieur est très saint. Bibliquement, ça ne s'explique pas. Ça ne s'explique pas. J'ai même lu quelque part un homme de Dieu vivant qui a été traité de 3 fois saint. Un père très saint. Non, ce n'est pas vrai. En Jésus-Christ, nous sommes tous saints. C'est quoi être saint en des termes bibliques? Eh bien, être saint, c'est, il est vrai, c'est celui qui a reçu Jésus-Christ comme sauveur et seigneur personnel, mais ça a la signification d'être mis à part pour Dieu. Le saint, en Jésus-Christ, c'est celui qui a été mis à part pour Dieu. C'est celui qui a été retranché du monde pour Dieu. C'est celui qui a été consacré pour Dieu. Donc, son but est de servir Dieu. Et sachez que l'on peut très bien servir Dieu en faisant du commerce. On peut servir Dieu dans le ministère. On peut servir Dieu dans sa famille. On peut servir Dieu en étant une femme mariée. On peut servir Dieu dans les études. On peut servir Dieu dans l'armée. On peut servir Dieu dans la police. On est consacré à Dieu. On n'a qu'un seul Dieu, qu'un seul Sauveur, qu'un seul Seigneur, Jésus-Christ. Dès l'instant, cette définition s'applique dans votre vie, en fait, vous êtes saint en Jésus-Christ. Quand Dieu vous regarde du haut du ciel, il vous dit, celui-là, il est saint. Bien sûr, cet état de sainteté, nous éloigne du péché. C'est très important. Cet état de sainteté nous éloigne du péché. Parce qu'on ne peut pas servir Dieu et être en même temps dans le péché. Je ne dis pas que le saint est quelqu'un qui est parfait. Non. Mais puisqu'il s'est consacré à Dieu, puisqu'il sert Dieu, le péché n'est pas un jeu chez lui. Le péché n'est pas une seconde nature. Le péché n'est pas son style de vie. Rappelez-vous, saint, il est mis à part. Revoyez toute l'histoire de ces hommes et de ces femmes qui ont servi Dieu. David, l'homme selon le cœur de Dieu, était-il parfait? Non. Mais Dieu l'appelle l'homme selon mon cœur. Lisons Abraham. Lisons la vie d'Abraham, par exemple. Ressouvenons-nous de la vie d'Abraham. Était-il parfait? Non. Non, Abraham n'était pas parfait. Plusieurs fois, il n'a pas suivi la volonté de Dieu. Mais il est considéré comme étant un saint en Jésus-Christ. Il est considéré comme étant un saint. Pierre, qui a trahi Jésus-Christ, on le considère comme étant un saint, bibliquement parlant, parce qu'il s'est consacré à Dieu. Il s'est consacré à Dieu. Dans Colossiens 1, verset 1, Paul dit ceci. Enfin, la Bible nous dit ceci. Paul, apôtre de Jésus-Christ par la volonté de Dieu. Trois fois, Paul, apôtre de Jésus-Christ par la volonté de Dieu. Pas par sa propre volonté. Et le frère Timothée, il écrit aux saints et fidèles en Christ qui sont à Colosse. Donc tous ceux et toutes celles qui ont accepté Jésus-Christ dans la ville de, dans la ville des Colossiens, dans la ville de Colosse, Paul les classifie comme étant des saints. Ils ne sont pas parfaits. Relisez les Écritures sur les lettres. Vous allez voir que Paul parle certaines fois de défaillance qu'on rencontre parmi ces communautés. Mais il dit qu'ils sont saints. Donc notre position en Christ fait que nous soyons saints devant Dieu. Non pas parfaits, mais perfectibles. Nous sommes saints en Jésus-Christ. Il n'y a pas de plus saint que moi. Et il n'y a pas de moins saint que vous. Qu'on ne vous trompe pas. Que tel il est très saint. Que tel il est hautement saint, que tel il est profondément saint. Non, si vous avez Jésus-Christ comme Seigneur et Sauveur, de par votre position en Christ, vous êtes saint. Donc, voilà pourquoi nous pouvons dire qu'en Jésus-Christ, nous sommes pardonnés. Parce que si vous êtes pardonné en Jésus-Christ du péché, vous devenez saint devant Dieu. Vous devenez consacré. Vous êtes mis à part pour Dieu. Vous êtes retranchés du monde pour Dieu. Donc tous ceux et toutes celles qui ont dit non au monde, mais qui ont dit oui à Jésus-Christ, sont saints de position. C'est très important. Saints de position. Que l'on ne vous trompe pas. Que l'on ne vous dise pas qu'un tel est plus saint qu'un autre. Que le saint, c'est celui qui... C'est d'abord quelqu'un qui a vécu une vie ordinaire. Et puis quand il est mort, une certaine communauté lui a reconnu le titre de saint. Non. Non. Si vous avez donné votre vie à Jésus-Christ, même si votre église vous mettait à la porte, mais si Dieu vous approuve, si Jésus-Christ est toujours votre Seigneur et votre Sauveur, vous êtes saint en Jésus-Christ. Même si on ne vous connaît pas. Même si on ne vous connaît pas. Ceci me rappelle un extrait d'un livre que j'ai entendu parler d'un homme qui a eu une vision du ciel. Et Jésus lui montrait les différents trônes de ceux et de celles qui vont régner avec lui. Alors, il voyait des hommes et des femmes dont il n'avait jamais entendu parler. Et Jésus commença à relater la vie de certaines de ces personnes. Il disait, regarde un tel. Cette dame a quitté son pays avec son propre argent et allait dans telle tribu pour évangéliser. Personne n'a jamais su l'existence de cette femme. Eh bien, aujourd'hui, elle est assise à mes côtés. Et elle attend la récompense que je vais lui donner. Un saint. Ce n'est pas parce qu'on ne vous connaît pas que vous n'êtes pas saint. Ce n'est pas parce que votre communauté ne vous reconnaît pas que vous n'êtes pas saint. Si vous êtes en Jésus-Christ, Dieu vous reconnaît comme étant saint. Et je pense que c'est le plus important. Romains 12, verset 13. Pourvoyez aux besoins des saints, exercez l'hospitalité. Paul parle de soutenir les saints. Écoutez, ils sont vivants. Comment est-ce qu'on peut soutenir, pourvoir aux besoins des hommes et des femmes qui sont morts? Paul parle de vivants. Pourvoyez aux besoins des saints. Qui sont les saints? Ceux et celles qui ont donné leur vie à Jésus-Christ. Et le saint est une, et la sainteté est une identité du croyant en Christ. Hormis le fait qu'il est pardonné, béni, racheté de la malédiction de la loi, délivré de la puissance des ténèbres, délivré du péché, il est saint de par sa position en Jésus-Christ. Voilà pourquoi je peux vous encourager, vous qui avez donné votre vie à Jésus-Christ, quoi que vous ayez fait avant cette émission, si vous avez demandé pardon à Jésus-Christ, si Jésus-Christ vous l'avez accepté comme sauveur et seigneur personnel, vous pouvez vous considérer comme étant un saint en Jésus-Christ. Dites-le, vous êtes saint en Jésus-Christ. C'est la Bible qui le dit. Parce que si on vous traite de menteur, ça veut dire que la Bible est en train de mentir. Parce que Romains 12, verset 13 dit, « pourvoyez aux besoins des saints. Ce sont des êtres humains, ce sont des hommes et des femmes qui sont vivants. Paul les reconnaît, écoutez. Paul, ce n'est pas n'importe qui, si je puis dire ainsi. C'est quand même un homme, c'est quand même un homme qui a écrit le deux tiers du Nouveau Testament, qui nous a enseigné sur des grandes vérités de l'Église, corps de Christ. Et Paul nous dit, pourvoyez aux saints. Donc il parle des êtres qui sont encore vivants. Des gens qui sont vivants. Donc on peut être vivant et saint. Cela est tout à fait biblique, si je puis dire. Mais comment est-ce qu'on peut être vivant et saint en ayant Jésus-Christ comme sauveur et Seigneur personnel? Je tiens encore à insister, les saints ne sont pas des hommes et des femmes qui sont morts. Les saints sont aussi des personnes mortes. Mais il y a des saints aussi qui sont vivants. Paul peut être considéré comme un saint. Gloire à Dieu. Pour Paul, pour notre époque d'aujourd'hui. Pierre, qui est mort, peut être considéré comme étant un saint. Gloire à Dieu. Mais quand Paul ici dit, pourvoyez aux besoins des saints, c'est quel type de saints? Ceux qui sont morts ou ceux qui sont vivants? Ceux qui sont vivants. Donc, en Jésus-Christ, moi, Raphaël, je suis saint. Si vous avez accepté Jésus-Christ dans votre vie, vous êtes saint. Ça fait partie de votre identité. Rappelez-vous, sainteté, mise à part pour Dieu, retranché du monde pour Dieu, consacré au service de Dieu. Et le service de Dieu, ce n'est pas seulement la prédication. Ce n'est pas seulement être pasteur, évangéliste, enseignant, prophète, apôtre, non. Le service de Dieu aussi, c'est dans le ménage, c'est dans le commerce, c'est à l'armée, c'est à la police, c'est dans le domaine politique aussi. On peut être saint en Jésus-Christ en servant Dieu, mais en faisant une carrière dans l'armée. C'est possible, c'est biblique. Paul parle de pourvoir aux besoins des saints. Ces hommes et ces femmes sont vivants. Ils ne sont pas morts. Romains 15, verset 25. Romains 15, verset 25. Présentement, je vais à Jérusalem pour le service des saints. En fait, j'essaie de vous montrer que le saint, ce n'est pas quelqu'un de spécial comme le monde veut le faire croire. Il veut dire, ok, vous êtes tous dans l'église de Jésus-Christ, mais vous n'êtes pas tous saints. C'est ça que le monde veut faire comprendre aux gens. Non, ayons la conception, ayons la vision biblique de ce que Dieu appelle un saint. Qui Dieu appelle un saint? Celui qui est mis à part pour Dieu. Celui qui est retranché du monde pour Dieu. Celui qui est consacré à Dieu. Le saint, c'est celui qui a accepté Jésus-Christ comme sauveur et Seigneur personnel. Sauveur, comme celui qui vous a sauvé du monde. Seigneur, comme celui qui dirige votre vie. Vous voyez? Il est consacré au Seigneur Jésus-Christ. Vous êtes consacré au Seigneur Jésus-Christ. Vous êtes considéré comme un saint, selon la Bible, selon Dieu. Et c'est le plus important. Je n'ai pas besoin qu'une communauté me reconnaisse, moi, Raphaël, comme étant un saint. Non, j'en ai pas besoin. J'ai juste besoin de l'approbation de Dieu. Parce que du reste, c'est devant Dieu que je vais rendre compte. C'est à Dieu que je vais rendre compte. Donc si vous ne me reconnaissez pas comme étant un saint en Jésus-Christ, c'est votre problème. C'est votre droit. Mais moi, je vous reconnais, vous, qui avez donné votre vie à Jésus-Christ, comme étant des saints, puisque la Bible vous appelle des saints en Jésus-Christ. Et les saints, comme je le répète encore, les saints ne sont pas seulement des personnes mortes. On peut être vivant et être saint. Au service de Dieu. Au service de Dieu. Lisons Éphésiens 6. Non, je pense que pour aujourd'hui, nous allons limiter à Romains 15, verset 25. Saint en Jésus. Vous pouvez être saint en Jésus. C'est très simple. Comment? Accepter Jésus-Christ comme Seigneur et Sauveur personnel de votre vie. Si Jésus n'est pas votre sauveur, vous n'êtes pas saint. Et l'opportunité vous est donnée aujourd'hui de recevoir le pardon de Dieu, la bénédiction de Dieu, la grâce de Dieu, le salut de Dieu, la sainteté de Dieu dans votre vie, au travers de Jésus-Christ. C'est très simple. Baissez la tête dans la prière et répétez ces simples mots après moi. Dites, Père éternel, au nom de ton Fils Jésus-Christ, je viens devant toi. Je demande pardon pour mes péchés. Je demande pardon pour ma rébellion. J'accepte Jésus-Christ maintenant comme mon Sauveur et mon Seigneur personnel. Je fais ce que le sang de Jésus-Christ me purifie maintenant de toute forme de péché. Et que maintenant, je suis saint en Jésus. Saint de position. Je suis consacré à Dieu. Je suis retranché du monde pour Dieu. Je suis mis à part pour Dieu. Et je m'engage maintenant et jusqu'à la fin de ma vie à suivre Jésus-Christ dans tous les domaines de ma vie. Je crois et je confesse que maintenant je suis un enfant de Dieu. Et je te remercie et j'ai ainsi prié au nom de Jésus-Christ. Amen. Si vous avez fait cette prière, croyez que par la foi, vous êtes devenu saint. Vous êtes béni en Jésus-Christ. Vous êtes saint en Jésus-Christ. Vous êtes délivré du royaume des ténèbres. Vous êtes plus que vainqueur. Vous êtes triomphant en Jésus-Christ et Dieu vous connaît, Dieu vous appelle par votre nom. Et lorsque Dieu vous regarde au travers de Jésus-Christ, il vous voit saint. 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Le nom de cette émission est Venez à Jésus. Je suis Raphaël Mambou. Nous nous retrouvons la fois prochaine, toujours sur le même thème, l'identité du croyant en Christ. Que Jésus continue de vous bénir, que Jésus continue de vous garder. À la fois prochaine. Amen.
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2: Nous sommes reconnaissants aujourd'hui d'être en votre compagnie. C'est une nouvelle journée pour vous et moi d'être ensemble. Le Seigneur nous a fortifiés, il nous a réconfortés, il nous a donné d'être debout. C'est une grâce. C'est pas toujours. Il y a des gens qui ont des moyens, qui sont dans les hôpitaux, mais eux là, ils peuvent pas se déplacer. Mais si toi et moi nous sommes connectés ensemble, je sais pas dans quel coin tu te trouves dans le monde, mais je suis sûr d'une chose. C'est que Dieu a un plan. Si tu es connecté à l'émission Famille en Éden, c'est que Dieu a un plan pour toi. Je rappelle que je suis le pasteur Rockies Ntsam épouse Ali, d'accord, cofondatrice de la mission ERAS et fondatrice de l'Organisation internationale des femmes chrétiennes de l'espace francophone. Avant de continuer, nous allons tout recommander entre les mains du Seigneur. Père, nous te disons merci. Merci pour la vie, merci pour la santé divine, merci pour la force. Merci de ce que tu nous donnes d'être conduits par le Saint-Esprit. Merci Père de ce que tu nous as donné de prêcher ta parole, de donner ton message, d'être des ambassadeurs. C'est une grâce Seigneur de pouvoir parler du royaume de Dieu. C'est un privilège. Et aujourd'hui, nous pouvons te célébrer, nous te disons merci parce que nos noms sont écrits sur le livre de vie, parce que nous sommes inscrits dans l'éternité avec toi. Quelle grâce, Seigneur, merci. Aujourd'hui, nous voulons te confier tout ce que nous allons dire et faire. En fait, moi, je me diminue afin que tu parles. Seigneur, conduis-nous, que ton esprit, Seigneur, siège et conduise tout ce que nous allons faire. Nous voulons, Seigneur, que tout ce qui est émotion, tout ce qui est de nous disparaisse et que tu viennes. Seigneur, merci. Au nom de Jésus-Christ, nous avons prié. Amen. Amen, amen, amen, amen. Aujourd'hui, nous allons parler d'un autre thème. Je rappelle que nous sommes sur le grand thème. L'émission, c'est « Famille en Éden ». Le grand thème que « Famille en Éden » traite, c'est identifier les origines des problèmes conjugaux pour une restauration efficace et définitive. Identifier les origines des problèmes conjugaux pour une restauration efficace et définitive. Voyez-vous, c'est toujours bien. J'ai constaté qu'avec le Seigneur, lorsqu'il vient restaurer quelque chose, qu'est-ce qu'il fait? Il va à la racine, il enlève ce qui créait la douleur et il fait quoi? Il enlève, il déracine afin que le problème ne se trouve plus. La particularité que nous avons dans notre émission, c'est que le Seigneur nous a montré les brèches, d'accord, les fissures qui font que il y ait de l'affliction dans l'église, qu'il y ait de la détresse dans les foyers et que aujourd'hui ça ne va pas dans les églises parce que la famille ne se porte pas bien. Alors notre particularité, c'est que nous, Dieu nous a fait grâce de voir les racines, l'origine du problème. Et donc nous avons parlé la dernière fois des mauvaises fondations et nous avons parlé de long en large. Je ne vais pas revenir dessus. Voici mon livre que vous pouvez vous procurer, l'essence du mariage. Ça va vous permettre, c'est pas seulement les mauvaises fondations, mais il y a environ, je sais pas, c'est tellement de thèmes, je vous suggère de vous le procurer. Donc, aujourd'hui, il ne s'agit plus des mauvaises fondations, il s'agit de comment maintenant faire le bon choix. C'est-à-dire, les autres fois, on a tellement parlé, martelé sur les mauvaises fondations que aujourd'hui, il faut maintenant dire comment bâtir sur le roc. Comment un chrétien, une chrétienne peuvent bâtir sur le roc Jésus-Christ. comment poser sa fondation. Je rappelle que celui qui pose sur le roc, c'est celui-là qui est en Christ Jésus. Et c'est avant, d'accord, que vous posez en tant que chrétien, c'est avant de se marier qu'on pose son foyer ou son futur foyer sur le roc. D'accord? C'est pas quand vous êtes. Quand on commence à parler de lorsqu'on est dans le foyer, et que c'est maintenant qu'on pose sur le roc, c'est qu'à la base, il y a eu un problème. Amen. Donc, un chrétien, à l'origine, c'est lui, le jeune chrétien célibataire, la jeune chrétienne célibataire, c'est lui ou elle qui pose son futur foyer sur le roc. Pourquoi? C'est au départ qu'on s'assure à poser sur le roc. Amen. Donc, à cet effet, aujourd'hui, comment un chrétien, voilà le sous-thème, comment un chrétien, une jeune chrétienne, peut poser son foyer ou son futur foyer sur l'excellente fondation de Jésus. Je répète le sous-thème. Comment un jeune chrétien, une jeune chrétienne doit poser son foyer sur l'excellente fondation de Jésus-Christ, qui est le roc. Pour cela, nous allons lire Matthieu 7, verset 24. Ça dit ceci. C'est pourquoi quiconque entend ces paroles que je dis et les met en pratique sera semblable à un homme prudent qui a bâti sa maison sur le roc. La pluie est tombée, les torrents sont venus, les vents ont soufflé et se sont jetés contre cette maison. Elle n'est point tombée parce qu'elle était fondée sur le roc. Mais quiconque entend ces paroles que je dis et ne les met pas en pratique sera semblable à un homme insensé qui a posé ou bâti sa maison sur le sable. La pluie est tombée, les torrents sont venus, les vents ont soufflé et ont battu cette maison. Elle est tombée et sa ruine a été grande. Voyez-vous, il y a deux fondations ici. On a identifié le sable. Nous en avons parlé suffisamment dans les séances dernières. Aujourd'hui, nous allons parler de Jésus-Christ, la fondation de Jésus-Christ qui est le roc. Donc, c'est sur cela que nous allons, sur ce passage que nous allons nous appuyer. Amen. Et donc, je suis chrétien, je suis chrétienne. J'aspire à un foyer heureux, ce qui est normal. Le surnaturel divin, c'est ce que le Seigneur nous a préparé. Je tiens à dire que le surnaturel, le bonheur divin ne dépend pas. Dieu ne l'a pas réservé seulement pour quelques personnes. Dieu l'a réservé pour tout chrétien, tous ceux qui aspirent à lui, mon frère, ma sœur. Tu es un candidat, une candidate au bonheur de Dieu avant, mais assure-toi avoir posé sur Jésus-Christ. Nous allons étudier maintenant comment poser sur Jésus-Christ le roc. Amen. Donc, c'est l'aspiration, bien, c'est un héritage. Ce bonheur divin, c'est un héritage que Dieu a réservé à ses élus. Alors moi, je suis un jeune chrétien, je suis une jeune chrétienne, d'accord? Je sais ou j'ai su au préalable que je ne peux pas me lancer dans le foyer si je n'ai pas été préparé dans mon spirituel, si je n'ai pas été préparé dans le savoir de Dieu, selon le fonctionnement de Dieu, je ne peux pas m'aventurer si les acquis divins ne sont pas encore établis, posés en moi, si mon âme est encore engrangée de choses. D'accord? Donc, si mon âme est engrangée de blessures, des choses qui sont vraiment des traumatismes, alors, j'ai déjà dit ça dans les séances dernières, je ne dois pas m'avancer dans le foyer. Il y a eu un travail au préalable. Et donc, j'ai fait une bonne croissance spirituelle. Maintenant, le Seigneur a commencé à imprimer le modèle d'époux qu'il est en moi. Donc, ça veut dire que j'ai été formé non seulement dans le spirituel, c'est-à-dire que j'ai grandi, j'ai eu un revêtement. Alléluia. Dieu m'a couvert, d'accord, jusqu'à une dimension où on peut voir le fruit de l'esprit. Donc, je suis déjà un peu vraiment bâti dans les valeurs divines, les fondements, les principes. Je connais le fonctionnement de la famille selon Dieu, les codes divins concernant la famille. D'accord? Je connais déjà. Donc, celui qui s'avance déjà dans la vie maritale est déjà préparé, on peut dire en partie, d'accord, par le Saint-Esprit. Alléluia. Son âme est rétablie. C'est très important parce que l'âme était malade. Maintenant, l'âme est rétablie. Donc, je m'avance. Amen. Donc, ici, comment maintenant poser sur Jésus-Christ? La première chose que Dieu veut dire ici, c'est simplement sa parole. La parole de Dieu, les instructions de Dieu, ici c'est aux chrétiens, hein? Il parle aux disciples, donc ceux qui le connaissent. Donc il est en train de, en fait, surligner ici les valeurs, les fondements. Il est en train de parler des principes. Celui qui pose sur ses principes à lui, c'est de cela qu'il parle dans ce passage de Matthieu. Donc ça veut dire quoi concrètement? Si je pose sur Jésus-Christ, qu'est-ce que je fais? Je suis alors ses recommandations. Donc Jean 10:10 dit également ceci: je suis le bon berger, je connais mes brebis, je les appelle par leur nom, elles me répondent. Amen. Je suis chrétien, ça veut dire que je suis dirigé par le Saint-Esprit. Je suis supposé être dirigé par le Saint-Esprit, n'est-ce pas? Alors, je ne peux pas m'aventurer dans le mariage si le Saint-Esprit ne m'a pas donné l'accord, s'il ne m'a pas dit ok, s'il ne m'a pas donné l'instant ou la période que cela doit se passer. Je peux vous dire que certains ont anticipé sur la période du Saint-Esprit et ça s'est très mal passé. Certains aussi ont été en retard et ça a chauffé également pour eux. Alors, aujourd'hui, moi je suis un jeune chrétien, je suis une jeune chrétienne, j'ai fait cette croissance-là, mon âme est rétablie, maintenant j'avance. À un moment donné, je ressens les choses spirituellement comme Adam dans Genèse 2, versets 18 à 24. Il ressent une certaine solitude. La solitude dont je parle là, c'est pas la solitude charnelle, d'accord? Quand vous étiez avant là, c'est pas la solitude là dont je parle. Oui, la solitude qui parle de l'insatisfaction, ou bien l'incontinence, c'est pas l'envie, hein, d'avoir des rapports, c'est pas l'envie d'avoir une femme à ses côtés. Je ne parle pas de ça, je parle d'un besoin spirituel, c'est-à-dire que je connais déjà le plan de Dieu parce que moi je suis chrétien, je me marie par rapport au plan de Dieu, par rapport à la pensée de Dieu que je sais au préalable en tant que célibataire. Je me marie aussi pour fonder une famille à Dieu par les enfants que je fais, je lui construis un peuple de sacrificateurs. Alors, je sens en esprit parce que j'ai posé, le Saint-Esprit a pris le temps de poser, bâti la relation avec moi, sa communion avec moi. Donc, je peux sentir comme Adam dans le spirituel que le moment est venu pour que je me marie. Parce que quoi? J'avance déjà. Voilà, je sens que, par exemple, j'ai une charge, d'accord? Je suis déjà, certains ont déjà commencé à travailler, d'autres ont commencé à faire l'œuvre de Dieu, vous voyez? Donc, vous êtes dans un cheminement déjà, d'accomplissement. Parce que quand le Seigneur amène Adam ici, ou bien amène Ève, je veux dire, Adam va maintenant entrer dans l'accomplissement même de la destinée prophétique pour laquelle il a été appelé à l'existence. Avant, il avait juste le travail, un travail, il travaillait en solitaire, mais pour entrer dans ce règne-là, maintenant, Dieu lui a amené une aide, parce qu'à ce moment-là, il ne peut plus travailler seul. Amen. C'est d'abord pour des besoins de travail. Donc, elle va venir pour accomplir d'abord le travail, d'accord, que Adam devait faire pour Dieu. Donc, c'est à un moment donné du cheminement d'Adam que Dieu va amener sa femme. Quel moment? Au moment où il va entrer pleinement dans la destinée prophétique. Amen. Il a déjà fait toute une croissance. Il va entrer maintenant dans l'accomplissement proprement dit. Et Dieu maintenant estime qu'il ne peut plus le faire seul. il a maintenant besoin d'amener son semblable. Parce que quoi? Dans son semblable, il y a le potentiel qui doit adjoindre celui d'Adam le mal. Amen. Il doit adjoindre le potentiel. Donc, on se marie d'abord pour accomplir, manifester le potentiel divin. Amen. Avant là, le potentiel divin était... c'était minimal. Et donc maintenant, quand Dieu va faire sortir toute cette puissance qu'il a déposée dans Adam, là, Ève doit venir. Pourquoi? Parce que Adam ne peut pas manifester cette destinée seul. Alléluia. Donc, quand vous arrivez à un moment donné où vous sentez vraiment que, même pour avancer, j'ai besoin dans mon travail, par exemple, dans mon don, le don que Dieu vous a donné, j'abuse un peu sur le français, le don que Dieu a mis en vous, vous avez commencé à le manifester. Et là, vous sentez que le travail, non, je ne peux plus avancer seul. C'est ce qu'Adam avait ressenti. Amen. Donc, à un moment donné de votre parcours avec le Saint-Esprit, lui-même va créer cette soif-là. La soif qui fait que vous ayez envie d'avoir une aide. C'est lui-même aussi qui crée ces circonstances-là, ces choses-là en vous. D'accord? Et donc, il va vous donner il sera activé en vous une certaine sensibilité que vous détectiez le temps dans lequel vous êtes. Amen. Donc, le temps dans lequel vous êtes, il va vous donner la sensibilité spirituelle. Alors, quand vous avez ressenti cela, ne partez pas tout de suite parce qu'il y a des infiltrés. Je rappelle qu'il y a question de choix, premièrement, parce que l'homme est revenu sous la conduite divine. Deuxièmement, parce qu'il y a plusieurs personnes maintenant. Nous ne sommes plus au temps d'Adam, vous étiez seul. Maintenant, on est plusieurs. Il faut choisir. On va devoir choisir. Mais on ne choisit pas en désordre. On choisit selon les recommandations, les prescriptions de Dieu. Amen. Dieu va vous donner des indications. Alléluia. Parce que quoi? C'est lui qui a aussi préparé la personne qui doit venir faire pousser là le potentiel qui est en vous. Il va vous aider à pousser comme une femme accouche. C'est la personne là qui a la chose. Donc, vous ne choisissez pas en désordre. Si vous choisissez en désordre, ça veut dire que vos convoitises là, la chair là, elle peut choisir. Mais là, ici, c'est le Saint-Esprit qui va vous conduire dans le choix. Amen. Donc, moi, je suis maintenant un jeune homme. Je parle généralement des hommes parce que c'est eux qui choisissent. Même si c'est pas dit que c'est l'homme aussi. La femme peut très tôt ressenti la nécessité là, que ça c'est mon mari. Mais bon, moi je vous conseille les sœurs de ne pas avancer. Vous comprenez? N'avancez pas d'abord. Parce que ça va sembler comme si vous avez provoqué l'homme. Donc par dignité pour votre personne, n'avancez pas. Vous allez commencer

commencer à prier que Dieu lui-même convainc la personne, alléluia, pour ta propre dignité, pour qu'on ne dise pas que tu as provoqué le monsieur, quoi. Tu comprends, non? Et donc, je suis déjà dans cette période propice là au mariage. Alors, qu'est-ce que je vais faire? Je suis dans une assemblée, je suis un jeune homme, et puis donc, je ne m'appuie pas sur le zèle. Je ne m'appuie pas sur le zèle des personnes, non. J'identifie d'abord les personnes par rapport à l'adoration. Alléluia. Pourquoi l'adoration? Parce que vous vous mariez pour adorer Dieu. D'accord? Donc, il y a des personnes qui sont passionnées. Passionnées de Dieu. Ce sont des personnes qui aiment Dieu, qui sont là tout le temps, qui veulent. Je ne parle pas du faux zèle, des ailes amères là. Je parle des personnes qui sont investies, qui sont sincères. Elles sont là, elles sont dans l'assemblée, elles travaillent. Ce sont moi je prends le cas d'un homme et d'une femme. Donc vous êtes un homme, maintenant vous êtes devant, d'accord, le choix. Le Saint-Esprit créera des circonstances, comme il avait créé entre Adam et Ève. Il va créer des moments, des situations pour vous permettre, il sait que la personne sera là. Parce qu'il y a certains, je relève ceci, c'est pas tout le monde qui a la capacité, d'accord, ou bien qui a vraiment cette sensibilité poussée, que Dieu lui parle et dise que ça c'est ton épouse. Ça peut arriver. Ça peut arriver que, je dis même que si ceux qui sont vraiment en communion avec le Saint-Esprit, Dieu leur dit en même temps. Il leur dit à eux, ils ont assez de maturité pour que Dieu leur parle directement en leur disant que tu es devant ton épouse. Ça, là, faut pas dire que c'est faux, hein. Le Saint-Esprit, quand il te parle pour donner un message, quand le Saint-Esprit te parle d'un danger, il t'avise dans le monde qu'il y a un danger, tu peux prier. Il peut aussi t'aviser concernant le choix. Il va te dire que tu es devant la fille. Mais toi, tu as la grâce d'avoir eu une communion développée avec Dieu. Mais ce n'est pas le cas de tout le monde. Ceux-là, maintenant, il leur faut des signes. Il faut que ces personnes-là, on les aide, d'accord? Et ce sont ces quelques éléments-là que moi, je peux donner. Donc, vous choisissez en fonction, d'accord, du fait que, est-ce que la personne qui est en face de vous, par rapport à la question de maturité, est-ce que la personne qui est en face de vous, Dieu permettra qu'il y ait, par exemple, une crise. Boum, ça se passe. Il va permettre que vous voyez la personne. Vous voyez, non? Les réactions de la personne. Vous, là, vous êtes déjà prêt. Vous avez de bonnes motivations. Dieu vous a établi. Donc, il ne permettra pas que vous fassiez un choix désordonné. Il va choisir une personne. Il va vous conduire vers une personne qui a au moins commencé à entamer le fruit de l'esprit. Donc, vous allez voir commence un début de maturité. On ne marie pas les deux bébés spirituels. Non, on ne marie pas non plus un mature et un bébé spirituel. C'est ça des dysfonctionnements qui arrivent dans les églises. Et donc, la personne a un début au moins de fruit de l'esprit. Et donc, Dieu permettra, par exemple, je parle de par rapport à la maturité. Donc, vous choisissez par rapport à la maturité d'abord. Donc, la personne, Dieu va créer des circonstances parce que, par exemple, où elle doit, par exemple, se fâcher. Donc, il va créer une circonstance comme ça, simplement pour que vous voyez la réaction de la personne. D'accord? Est-ce que c'est une personne mature ou pas? Donc, vous allez, c'est premièrement à ce niveau. Donc, la nature de Dieu, il va vous permettre de tester si la personne est réellement mûre. Il va permettre des discussions entre vous pour que vous identifiez le niveau de croissance de la personne. Amen. Le niveau de croissance de la personne. Il va permettre cela. Pourquoi? Au préalable, vous avez déjà dit à Dieu que, ah, moi je me confie à toi, tu es le bon berger. Jean 10:10, tu es le bon berger. Moi je ne connais pas, hein. Donc je m'aventure avec tes yeux. Donc, Dieu va faire quoi? Vous allez parler avec la personne ou bien avec plusieurs personnes. Je dis bien, je prends le cas d'une femme et d'un homme. Donc, l'homme fait le choix maintenant. Donc, il y a plusieurs jeunes filles très belles, bien habillées, qui ont du peps spirituel. Maintenant, vous arrivez, il va vous envoyer, il va permettre. Plusieurs filles là vont se fâcher. Il y aura des situations où elle va se fâcher. Mais l'autre là, elle va maîtriser la même chose, mais elle va maîtriser. Amen. Le Seigneur va vous permettre de tester le niveau de maturité. Amen. Parce que vous en avez besoin. Vous avez de bonnes fondations. Parce que vous vous êtes déjà établi. Donc, elle n'est pas encore peut-être établie, mais peut-être vous avez aimé son fils.

0: physique ou bien je sais pas moi. Mais là, Dieu va vous parler au niveau de la maturité spirituelle. Est-ce que la personne est suffisamment mûre? C'est pas ça. Donc, il va permettre que vous identifiez, d'accord, que la personne n'est pas mûre. Donc, au niveau de la nature divine, vous aurez du mal à révéler l'identité divine du mariage, qu'on appelle l'image de Dieu. Donc, la première chose pour laquelle on se marie, pour révéler l'image de Dieu, le fonctionnement de Dieu. Amen. Ça, c'est par sa nature qu'on le voit. Le respect mutuel, l'amour entre les personnes, je sais pas moi, des gens qui aiment la vie, qui vivent, un couple qui vit dans la vérité, la transparence, il ne ment pas à sa femme, la femme est soumise, c'est ce qu'on appelle la nature divine, donc l'identité de Dieu. Mais vous pouvez pas manifester l'identité de Dieu si, au préalable, Dieu ne vous a pas laissé voir que cette personne, c'est pas elle, elle n'est pas encore mature. C'est pas elle. Parce que la personne que je t'ai préparée, elle est déjà mûre comme toi. Elle est déjà capable de gérer le patrimoine de Dieu. C'est-à-dire le spirituel, le divin qui est en vous et qui va être manifeste. Donc ce patrimoine-là est là. Vous devez le gérer ensemble. Est-ce que la personne qui est en face est capable de le manifester? C'est ça. Donc d'abord au niveau de croissance spirituelle, de maturité, il va vous permettre de tester la fille. D'accord? De tester est-ce que la fille est déjà au niveau où qui doit vous adjoindre en esprit. Amen. Donc, quand vous aurez la réponse, vous-même vous saurez que ça c'est pas bon parce que j'ai vu à plusieurs reprises, Dieu lui-même, il va occasionner, d'accord, plusieurs choses comme ça autour de vous. Vous allez pour vous permettre de voir que ça c'est le mauvais. Ça, c'est le mauvais. Ça, c'est le mauvais. De faire le distinguo pour identifier dans qui il a mis la chose dont vous avez besoin. Et donc, le niveau de maturité sera testé. Donc, si vous voyez que ça ne répond pas, frère, fais demi-tour d'abord. Ne t'avance pas. Ne te prononce pas. Ne va pas dire, même si la personne te plaît physiquement, ne t'aventure pas, n'avance pas. C'est pas le physique, hein. Frère, toi qui es déjà mature avec un bon niveau spirituel, tu vas souffrir. Donc ne t'aventure pas. Amen. N'avance pas. Donc elle peut être belle, avoir de l'argent, je ne sais pas, c'est elle qui est derrière maman pasteur et qui lui tient la Bible. Non, ne va pas. Dieu va permettre que tu vois que là-bas est encore déposée la nature rebelle. Voilà, cette fille est encore insoumise. La valeur de l'humilité n'est pas encore bien développée en elle. Donc ne t'aventure pas. Amen. Sur le plan croissance spirituelle, vous devez tester. Deuxièmement, les valeurs, d'accord? Est-ce que c'est une fille qui aime Dieu? Je parle du jeune homme qui lui-même a été préparé, hein? Donc, est-ce que la fille aime Dieu? On convoque les réunions, elle est toujours en retard. Celle que vous disiez que vous aimiez, non, elle est toujours en retard. Ça va être une observation pendant des semaines. Dieu va permettre, même parfois ça peut mettre 3, 4, 5 mois, il va permettre pour vous laisser le temps parce que Dieu n'est pas pressé, d'accord? Il n'est pas pressé. Il ne veut pas que le gros potentiel qui est en vous là soit touché. Donc, il va prendre tout son temps. Alors, certains même peuvent même comprendre pourquoi Dieu casse des fiançailles. Plusieurs fiançailles, c'est Dieu lui-même qui a brisé. Pourquoi il a brisé? C'est parce que c'était pas la bonne personne. Et donc, deuxièmement, sur le plan valeur. Donc, moi, j'aime Dieu. Je ne transige pas avec ce qui concerne les œuvres de Dieu. La Bible dit, Dieu a préparé les bonnes œuvres d'avance afin que nous puissions les accomplir ou pratiquer. Alors donc, je me marie en fonction de l'œuvre préparée d'avance qu'on peut encore appeler ce que je vais faire pour Dieu. Le service que je vais faire dans l'œuvre de Dieu. Et donc, moi, par exemple, je suis un jeune pasteur, d'accord? Je travaille avec mon papa. Nous tous, nous travaillons sous un mandat. Et donc, je suis déjà même pasteur investi, mais je suis jeune. Et donc, peut-être que je suis là de passage et que Dieu m'appelle à un grand ministère. Et donc, dans l'assemblée, elles sont plusieurs avec des dons. Et donc, moi, je vais regarder quoi en tant que serviteur de Dieu? Je vois cette fille-là, est-ce qu'elle aime Dieu? Quand on demande d'être, elle est toujours, c'est elle la dernière toujours arrivée. Ha! Je réfléchis. Elle est la dernière, toujours, toujours quand il y a réunion là, elle arrive la dernière. Et l'autre là, avant même que l'heure ne sonne, elle est déjà en train de balayer. Amen. Elle est déjà en train de balayer la cour de l'église. Elle est déjà en train de ranger les chaises. Elle est déjà là, elle commence à prier. Elle commence à prier. Je ne parle pas des séductions. La séduction à un moment donné, parce que Dieu va vous permettre de faire des tests. Et donc, à un moment donné, la séduction flétrit. Voilà, elle passe. Et donc, qu'est-ce qui va se passer? Cette fille-là, elle est déjà là même avant. Elle est déjà en train de prier. Elle est déjà... Et puis, vous arrivez. Ah, la fille-là, elle est toujours à l'heure. C'est comment à chaque fois, quand on fait réunion, elle est toujours à l'heure. Mais peut-être qu'elle ne vous plaît même pas physiquement. Peut-être qu'elle n'a pas beaucoup d'argent. Peut-être qu'elle n'a pas beaucoup appris. Elle n'a pas un bagage intellectuel important. Mais, ah, c'est elle qui est là. Yeah. Vous commencez à voir, c'est une fille vraiment... Quand on dit de faire le résumé... Pour la dernière fois, elle monte avec son mauvais français. Oh. Avec son mauvais français, elle monte le doigt. Le pasteur lui donne de parler. Elle parle couramment. Elle prend la parole. Avec un mauvais français, elle s'en fout. Mais elle dit quelque chose d'important qui touche l'assemblée. Eh bien, quelle est cette fille-là? Même avec un mauvais français, elle arrive à parler et à dire quelque chose qui édifie. Amen. Moi, je suis un jeune serviteur de Dieu, je regarde. Donc, je sais que je me marie en fonction du plan de Dieu, c'est-à-dire du potentiel qui doit sortir. Et moi, je sais que j'ai besoin d'une personne. La personne qui vient m'épouser, c'est ma coéquipière. C'est mon compagnon d'œuvre, comme Paul peut l'avoir dit. Amen. C'est la première équipe que Dieu me donne. Alléluia. C'est mon premier collaborateur. Et comme c'est mon premier collaborateur, nous devons être une fusion dans la pensée. Alléluia. Nous devons penser de la même manière. Et donc, cette fille-là, elle, avec son mauvais français, c'est elle qui arrive à faire un résumé que les gens peuvent acclamer. Alléluia. Et donc, il y a des choses que je suis en train de voir ici. Elle, il y a un don qui est là. Elle a la capacité de parler avec audace, malgré le niveau bas qu'elle a dans les études. Est-ce que vous comprenez? Alors, je commence à identifier qu'elle a un même profil que moi. Alléluia! Elle a un même profil que moi. Donc, ça veut dire quoi? C'est quelqu'une qui peut m'aider demain. Quand il faudra maintenant réunir les jeunes femmes de l'église, quand il faudra faire accoucher des destinées au niveau des femmes, au niveau de la jeunesse, malgré son mauvais français, je pourrais la mettre à l'école, mais c'est quelqu'un, elle a déjà le don là, elle a la chose là de convaincre les gens quand elle parle. Amen. Donc elle peut susciter dans des individus, d'accord, des destinées, des choses. Amen. Donc il y a déjà une potentialité, qui a une capacité que je suis en train d'identifier. Je parle du jeune serviteur de Dieu qui sert dans une église, qui lui aussi est appelé à créer un ministère. Et donc je regarde cette fille là, donc j'identifie cela. Elle est capable de faire plusieurs choses en même temps. Alors qu'est-ce que je fais aussi? Je vais au niveau de sa famille, avec des amis. Hein. On dit, on va aller chez la sœur telle. Et puis, on va là-bas. Je vais voir comment elle se comporte au sein de sa famille. Est-ce que c'est une fille qui sert ses parents, d'abord? Est-ce que c'est une fille qui sait servir ses parents? Est-ce qu'elle sait ses grands frères ou bien ses petits frères? Ses grandes sœurs? En fait, est-ce qu'elle a l'esprit de service? Wow! Est-ce que c'est une fille qui a l'esprit de service? Parce que si elle a l'esprit de service, ça veut dire que ça ne posera pas un problème de servir les âmes que Dieu va nous donner. Amen. C'est déjà une jeune fille dans l'assemblée qui sait visiter les gens. Quand on a dit, il y a une, oh vraiment, ça fait une semaine, on ne voit pas telle sœur ici. C'est toujours elle qui vient. Elle est déjà en train de rassembler. Oh, on n'a pas vu. Et puis, elle vous approche même souvent, hein, puisque vous êtes le pasteur assistant. Elle dit, mais oh, je ne vois plus telle sœur. Je ne sais pas, est-ce que vous avez de ces nouvelles? Vous voyez un peu? C'est quelqu'un qui s'intéresse aux choses du royaume, aux intérêts de ses frères et sœurs. Alléluia! À l'église! Et donc, vous allez voir que même au sein de sa maison, elle a les mêmes choses, les mêmes aptitudes. Alléluia! Donc, vous allez faire attention, d'accord, à son comportement, à son caractère, au niveau de sa maison. Je vous assure, quand vous êtes déjà dans la volonté de Dieu, il créera des circonstances pour que vous la voyez dans plusieurs environnements. Comment elle opère? Amen. On a organisé, par exemple, une cérémonie ou bien quelque chose à l'église. On va la mettre dans le comité. Vous allez voir comment elle parvient dans son... Elle n'a pas été à l'école loin. Dans ça, là, elle arrive à guider même ceux qui ont fait l'école, ceux qui ont un gros bagage intellectuel. Les jeunes filles, là, les jeunes gens, là, elles arrivent, c'est-à-dire que comment ils vont faire dans la cérémonie qui est là. Elle arrive, comment je veux dire, elle a un esprit de leadership. Yes, c'est ça que je cherchais. La personne a un esprit de leadership. C'est-à-dire qu'au milieu, là, vous êtes pasteur, un jeune pasteur. Le jeune pasteur en question, il observe, il identifie l'autre ça maintenant. Hein? Il est en train d'identifier. Et donc, il voit dans la personne, dans cette fille-là, la capacité de manager. Amen. De manager les gens. Bien qu'elle n'a pas été à l'école, c'est pourquoi j'enlève bien le bagage intellectuel parce que ça ne qualifie pas pour se marier selon Dieu. Ce sont les habiletés, les capacités investies par Dieu dans la personne. Donc, elle a la capacité de diriger, de donner des indications et cela se passe bien. Hey, donc, je vois qu'elle a la chose là qui viendra m'aider dans mon service à Dieu. Alléluia. Je crois que tu n'es pas fâché contre le pasteur Rockies. Je ne fais que te révéler. Je dis bien, ceux à qui je suis en train de parler, c'est ceux-là qui n'ont pas peut-être une relation poussée avec le Saint-Esprit, à qui Dieu peut parler d'ores et déjà à la base. Quand il sait que c'est le bon moment, Dieu peut lui dire, voici telle personne. Directement, c'est elle qui a la chose dont tu as besoin. Je n'ai pas dit le rêve, je n'ai pas dit le songe, je n'ai pas dit révélation. Je dis, hein, Dieu te parle et te dit que voici la personne. Et peut-être que la voix de Dieu à l'intérieur de vous, peut-être, bon, vous pouvez dire, moi je peux douter. Je ne sais. Maintenant, continuez à demander à Dieu de vous parler. Et c'est de ça que je parle maintenant. Donc, il va créer des signes palpables pour vous permettre d'identifier bien et d'être sûr, d'accord, que c'est la personne. Alléluia. Et donc, vous voyez la capacité de manager. C'est un manager. La fille là, c'est un manager. Elle n'a pas été à l'école avec son mauvais français ou son mauvais anglais là. Mais elle arrive à manager les gens. Amen. Je suis un leader. Je ne peux pas aller prendre la personne qui n'est pas capable de conduire une équipe. Alléluia. À manifester les œuvres de Dieu. Non! Je suis un leader. Je vais faire accoucher des destinées. Je vais amener un peuple à manifester le règne de Dieu. Pour ça, je ne peux pas aller prendre n'importe qui. J'ai besoin de cette femme-là qui va manifester cette habileté de manager, d'administrer avec moi. Alléluia. C'est d'elle dont j'ai besoin. Donc, je fais attention au caractère, au tempérament. Je fais attention, d'accord, aux aptitudes. Alléluia. La capacité de diriger, c'est quelque chose qui est inné. Le Saint-Esprit met ça dans la personne. C'est un talent. C'est quelque chose qui est déposé. Amen. Et vous allez voir, si vous commencez au niveau de la maturité, au niveau des aptitudes, vous allez voir que plus vous voyez la personne, Dieu crée des occasions, et plus vous voyez la conviction, d'accord, vient de plus en plus. Il y a comme une sorte d'attraction qui naît. Quand vous la voyez, il y a un truc qui se passe. Oh, que le Seigneur me donne les mots. Que je dis, il y a quelque chose qui bouge dans votre intérieur quand vous la voyez. Yes! L'homme intérieur est en train de parler. Alléluia! Vous comprenez qu'un bébé spirituel ne peut pas identifier. Pourquoi? Parce que là maintenant, là où je suis en train de choisir d'avoir la confirmation du Saint-Esprit, qu'est-ce qui bouge en moi? Ce n'est pas la chair qui parle, c'est l'homme intérieur qui va bouger au-dedans et qui va créer l'attraction avec la personne. Amen. C'est cela. Amen. Ça va créer l'attraction. Adam le mâle a dit à Adam la femelle, il a dit, oui, si vous me suivez avant là, vous saurez de quoi je parle. Si vous voulez, on est en train de faire des coffrets. Donc, vous pourrez demander le coffret pour bien écouter les 20 enseignements. Donc, je ne vais pas revenir. Et donc, Adam le mâle voit Adam la femelle. Et quand il dit, oh, voici l'os de mes os, chair de ma chair. Os de mes os, ça veut dire quoi? Quelqu'un qui a la chose dont j'ai besoin. La personne qui a le truc là. Et puis, ça crée en lui une joie, une... Ah! il proclame des paroles sur elle. Amen. Et quand il dit ces paroles, il dit non, ça ne peut pas être autrement. C'est elle. Pourquoi? Dieu prendra le temps, d'accord, de vous prouver que c'est la personne. C'est Dieu qui vous conduit dans le choix. Alléluia. Vous ne pouvez pas vous appuyer sur vous-même pour faire un choix de conjoint. Vous avez besoin du Saint-Esprit. Alléluia. Et donc, qu'est-ce qui se passe? Vous avez maintenant vu. Ah, ça peut se dire. Oui, vous avez vu. Vous avez identifié la personne. Et donc, je suis ce jeune pasteur qui, depuis un moment déjà, ça fait 2 mois, 3 mois, que je suis dans cette observation. Je n'ai rien dit à personne. Et donc, je vois, Seigneur, donc, la conviction que tu m'as donnée dès le départ, là, ça ne fait que se confirmer déjà. Hein. Et puis maintenant, on arrive à l'étape des valeurs. Vous avez vu que la fille là, d'accord, la fille là, elle aime Dieu. J'ai vu ça plusieurs fois. Elle aime Dieu. Elle est toujours là. Elle est toujours à l'église. Elle n'a jamais manqué de respect aux gens. Et même quand ça lui est arrivé, elle s'est demandé pardon. Quand elle a frustré l'autre, elle s'est demandé pardon. Parce que le Seigneur va vous créer des occasions pour ça. Donc, vous êtes en train d'identifier les valeurs. Elle aime Dieu, c'est quelqu'un qui aspire. Ah, si on pouvait, un jour, Dieu permet comme ça. On dit, c'est aujourd'hui, c'est l'évangélisation. Elle n'est pas, vous êtes pasteur. vous êtes pasteur formé. Elle n'est pas formée. Oh, évangélisation aujourd'hui. Elle est là. Elle ne s'est pas évangélisée. Oh. Et puis, moi, je vais aller. Elle est la première à montrer le doigt. Je vais aller. OK. Oh. Et puis, par la grâce de Dieu, vous dites, OK, là, tu viens avec moi. tu la prends et puis tu prends d'autres personnes. Parce que simplement, tu veux encore avoir la confirmation. Et donc, vous avancez. vous avancez. Elle ne sait pas s'adresser aux gens. Hein. Comment évangéliser? Ça veut dire qu'il faut avoir l'audace pour approcher les gens. Et donc, Vous aventurez, vous voulez évangéliser. Et puis, tu dis, sœur Pierrette, j'ai dit ça au hasard. Hein. Donc, ne crois pas que parce que tu es Pierrette, c'est de toi que je parle. La sœur Pierrette, c'est toi qui vas évangéliser la personne là. Je parle toujours du jeune chrétien serviteur qui veut déjà, qui va épouser et créer un ministère. Et donc, il dit, en même temps, elle commence à parler. S'il vous plaît, bonjour monsieur, Jésus vous aime. elle n'a pas les habiletés, mais elle va vers la personne. Bonjour monsieur, que Dieu vous bénisse, que Dieu, Jésus est mort pour nous. Elle commence à évangéliser, elle n'a même pas les bons mots. Elle a la chose, le père, ça dit, elle peut approcher la personne. Je ne parle pas, je suis en train de parler des personnes qui ne sont pas malades. Hein. Je suis en train de parler de ceux que Dieu a établis là. Pas les gens qui ont du zèle. Amen. Je ne parle pas de ça. D'accord? Si c'est quelqu'un qui a un zèle amen, croyez-moi, Dieu vous le montrera. Et donc, vous percevez que elle bonjour monsieur, bonjour madame, Jésus vous aime, il est mort pour vos péchés. Elle commence à parler. Aujourd'hui, est-ce que vous ne lui avez pas appris, personne ne lui a appris comment faire l'évangélisation. Aujourd'hui, si vous entendez sa voix avec son mauvais français, repentez-vous parce que Jésus arrive bientôt. Vous voyez? Elle commence à manifester le don. Elle n'a pas reçu de formation. D'accord? On a juste dit, aujourd'hui, c'est l'évangélisation. Et la voilà maintenant en train de prêcher avec un mauvais français. Peut-être avec des maladresses. Mais elle est en train de parler aux gens. Et du coup, bizarrement, les gens s'arrêtent pour essayer de communiquer avec elle. Finalement, oui, ma soeur, oui. Et quand vous voyez qu'elle n'arrive plus à pousser parce qu'il faut de connaissances, là, vous venez l'aider. Alléluia! Vous êtes le jeune serviteur qui est toujours là en train de chercher, hein, à qui Dieu a déjà parlé depuis un moment déjà. Et Dieu donne les signes. Et donc, vous allez l'aider. Sœur Pierrette, laisse. Moi-même, je vais continuer. Et là, vous souriez dans votre intérieur. Amen! Parce qu'elle vient de manifester le don. Amen! Sans qu'elle-même ne s'en rende compte. Alléluia! Donc, vous allez faire le choix par rapport à ça. C'est quelqu'un qui est capable d'évangéliser. Elle n'a même pas reçu de formation. Voilà, aujourd'hui, elle évangélise. Parce que quoi? C'est le don qui a parlé. Alléluia! Je choisis en fonction du potentiel divin. Parce que c'est pour ça que je me marie. Amen! Vous voyez? Quand une personne a la chose que Dieu qui va vous adjoindre dans la mission. Je rappelle que le mariage, Écoutez-moi et écoutez-moi. C'est pas moi que vous écoutez. Excusez-moi. C'est le Seigneur. C'est-à-dire que votre époux, votre épouse, en tant que chrétien, c'est votre partenaire de destinée. Quand on commence à prendre un autre partenaire de destinée, c'est que à la base, votre foyer dans lequel vous êtes, il y a un dysfonctionnement. Le premier partenaire de destinée que Dieu donne à un chrétien, c'est sa femme, c'est son époux. Alléluia. Vous n'allez pas prendre ailleurs pour dire que c'est mon premier collaborateur. Non! Ici, là, c'est la personne qui est un avec vous dans la vision, dans le cheminement de la foi. C'est une personne qui est un avec vous. Amen. C'est pas une personne que Dieu va séparer, c'est-à-dire que vous, plutôt que vous allez, c'est-à-dire il y a une, comment je vais dire, il y a une distance entre vous et que maintenant on vient mettre entre vous une personne soi-disant que c'est le partenaire de destinée, c'est la femme de mission, c'est la femme qui, hein, non. C'est que il y a un problème à l'origine, d'accord? Et donc votre femme, votre mari est votre premier partenaire de destinée. C'est votre coéquipier. C'est celui que Dieu a décidé que vous ayez. C'est votre semblable. Celui qui doit vous accompagner. Alléluia. Il n'y a pas une autre après vous dans la mission. C'est elle. Alléluia. C'est elle. Il n'y a pas un intermédiaire. D'accord? Il n'y a pas d'intermédiaire. D'accord, c'est le premier équipement que Dieu vous donne après le Saint-Esprit. Alléluia. Le premier équipement que Dieu donne à un chrétien pour accomplir une destinée prophétique, c'est votre épouse, c'est votre époux. Amen. Il n'y a pas d'intermédiaire. C'est votre mari ou votre épouse. Alléluia. Donc, je crois qu'on sera en train de terminer, mais la prochaine fois, on va continuer parce qu'il y a, ça continue. On a commencé par le spirituel, après on va descendre dans le physique. Certains signes dont vous avez besoin quand même, certaines choses que vous avez besoin de savoir, d'accord, dans le physique. Alléluia. On va toujours s'appuyer sur Adam et Ève avant la chute. Il y a un modèle de rencontre. Amen. Il y a un modèle sur lequel Dieu lui-même a posé. Donc, comment aujourd'hui, il était question de comment un chrétien bâtit sur le roc, sur l'excellente fondation de Christ. Je répète, il était question de parler de comment un chrétien, une chrétienne peut bâtir ou bien bâtir sur l'excellente fondation de Christ. Et donc, je disais tout à l'heure que maintenant, vous voyez, le don est en train de parler. Le don est en train de parler. Et donc, vous êtes en train d'avoir la confirmation. Donc, ici, il s'agit de la mission très importante, c'est-à-dire la vision de Dieu pour votre vie. C'est ça. Et donc, vous choisissez en fonction de cette vision-là ce que la personne est capable de faire dans votre vie de citoyen du ciel, de canal que Dieu veut utiliser. Donc, mon frère, ma sœur, j'ai pris le cas d'un serviteur de Dieu. On peut aussi prendre le cas de quelqu'un qui aspire à de grandes choses. D'accord? Quelqu'un qui aspire à de grandes choses. Vous aspirez, par exemple, je ne sais pas, à une carrière dans la politique. Vous êtes un médecin, vous êtes, en tout cas, quelqu'un qui est appelé à manifester le règne de Dieu dans le monde. On peut encore appeler ça une élite. Et donc, vous n'allez pas choisir non plus en désordre. Vous êtes infidèle. Vous non plus, vous ne pouvez pas faire un choix désordonné. Pourquoi? Parce que les aspirations là, ce qui est en vous là, ce qui parle en vous, d'accord, c'est la chose de Dieu. Donc, c'est ça que la fille doit venir pousser ou booster, d'accord? Donc, vous êtes une élite. Comment vous allez alors vous prier? Vous sentez maintenant que le temps est arrivé. Vous voulez, d'accord, entrer dans le stade du mariage. Comment moi, en tant que jeune élite, comment je dois faire maintenant? Je suis le même procédé que le jeune serviteur de Dieu. À la différence que le don, ici, là, moi, je ne vais pas trop faire attention aux dons aussi. Ici, vous pouvez tous les deux servir à l'église. Mais ici, ce n'est pas comme le serviteur de Dieu. Moi, je vais pas. Moi, ce à quoi je fais attention, c'est les valeurs de la fille. Lesquelles valeurs? Est-ce que c'est une fille qui aspire, d'abord, premièrement, est-ce qu'elle aime Dieu comme moi j'aime Dieu? Pourquoi? Parce qu'il faudrait qu'on parle souvent. Oh, voilà ce que Dieu m'a dit. Voilà ce à quoi Dieu me conduit. Voilà ce que ça. Mais si elle ne parle pas ce langage-là, elle aura tendance à vous tirer toujours vers le bas, c'est-à-dire vers le terrestre. Donc, je regarde, est-ce que c'est une fille qui aime Dieu? Est-ce que c'est une fille qui est capable de vous dire, faut passer ta route si tu ne t'intéresses pas à Dieu? Donc, au départ, je vais commencer à l'identifier dans l'église. Ça peut aussi être pas forcément, hein, tout ne se trouve pas dans l'église où vous adorez. Ça peut aussi être dans une autre assemblée. Amen. Mais toujours, les valeurs sont là. Vous devez regarder, est-ce que c'est toujours cette fille ou bien y a, c'est aussi le garçon également. Le garçon, la fille aussi va faire attention. Est-ce que véritablement celui-là craint Dieu? Amen. Est-ce que lui aussi, il craint Dieu? Parce que s'il ne craint pas Dieu, il va abuser de l'autorité que Dieu lui donne pour m'en servir. Attention, fille. Donc, toi aussi, tu fais attention. Donc, est-ce que cette personne-là aime Dieu? Est-ce que quand vous êtes ensemble, là, c'est une personne qui est toujours en train de parler de Dieu. Je ne parle pas du zèle amer. Est-ce que c'est une personne qui est toujours, oh, le jour que j'ai rencontré Jésus, voilà ce qu'il a fait pour moi. C'est toujours une personne qui est en train de parler de Dieu. Tu sens que, on dit c'est de la bouche, d'accord? C'est de l'abondance du cœur que la bouche parle. Donc, est-ce que ce jeune homme-là, est-ce que cette jeune fille-là est tout le temps en train de parler de Dieu? Toute sa vie, en fait, se résume à parler de Dieu. Vous avez remarqué ça? C'est ça, parce que vous en aurez besoin dans votre foyer. Vous êtes élite. Vous aurez besoin de partager. Vous aurez besoin que cette fille-là se positionne avec vous, qu'elle vous donne des conseils de sagesse, qu'elle soit une personne de prière. Amen. Qu'elle soit une personne connectée à la prière, qui cherche les intérêts des autres. Donc, je vais regarder ça aussi. Est-ce que c'est une fille qui sait? C'est une fille qui regarde les intérêts. Par exemple, je regarde avec ses copines. Comment est-ce qu'elle se comporte avec ses copines? Est-ce que parce que c'est quelqu'un qui vient toujours au secours? Amen. Est-ce que c'est une fille qui sait venir au secours? Dieu permettra, il va créer des situations pour que vous voyez. Amen. Pour que vous discerniez. Alléluia. Toujours les valeurs. Est-ce que c'est une fille qui prie? Est-ce que c'est une fille, quand on demande par exemple de faire l'intercession, vous voyez? Elle est toujours là. L'intercession, elle est là. Elle est toujours là. Le dimanche, elle prie. Vous voyez, c'est une fille de prière. C'est une fille qui parle toujours de Dieu. C'est une fille qui dit, oh non, moi, comment ça se passe là? Moi, je n'aime pas avoir... Ça veut dire qu'elle a des valeurs divines. Elle a la distinction. Alléluia. C'est une fille même par son comportement vestimentaire. Elle est distinguée. Amen. Par sa modestie, elle est distinguée. Et vous voyez, elle est soumise au pasteur. Est-ce que c'est pas seulement le pasteur, les autorités spirituelles, là, quand on lui parle, là, quelle est sa réaction? Comment elle réagit avec les... Vous saurez que elle a un problème de rébellion. Amen. Elle a un problème de rébellion. Elle n'est pas soumise. Amen. Est-ce que c'est une fille qui est soumise au pasteur? Et Dieu permettra que vous arriviez à la maison pour savoir si elle est également soumise à ses parents. Amen. Je suis en train de parler des élites qui vont influencer pour le Seigneur les sociétés. Amen. Vous êtes une personne de vision. Vous allez, si le Seigneur me fait grâce, je suis un homme d'affaires. Si j'ai l'argent, je vais financer l'œuvre de Dieu comme mon fils aîné. Lui, son truc, c'est de financer les missions des hommes de Dieu, les visions. Est-ce que vous voyez que vous, là, vous êtes une jeune fille? Quand Dieu permet, c'est quelqu'un qui aspire. Oh, vraiment, si j'ai l'argent plus tard, je vois comment les pasteurs souffrent. Je vois comment l'œuvre de Dieu n'arrive pas à avancer parce que les gens ne s'aiment pas dans la vision. Si Dieu me donne les moyens, je vais soutenir l'œuvre de Dieu. Vous voyez, non? Comment ça se passe? C'est quelqu'un qui aspire au céleste. C'est quelqu'un qui a pour priorité les intérêts céleste. Les intérêts du royaume, son souci, c'est de subventionner l'œuvre de Dieu pour pouvoir prendre les âmes pour Jésus. Donc, s'il fait des affaires là, il a la crainte de Dieu, il a la priorité des choses célestes. Alors, moi, je suis une jeune fille. Je regarde. Ou bien, c'est pareil pour le jeune homme qui observe cette fille là. Alors, je vois qu'elle aussi, c'est ça. Donc, les valeurs, quelles sont ces valeurs? Amen. Donc, on est en train de descendre petit à petit dans le physique. Donc, je vais m'arrêter ici. On va continuer la prochaine fois. On va maintenant descendre dans le physique. La cuisine, les idées, par exemple le voyage, les centres d'intérêt. Est-ce que la personne aime les voyages? Est-ce que la personne aime les enfants? Est-ce que ceci, cela? Est-ce que au niveau même des familles, comment elle se comporte? Est-ce qu'elle peut fonder une famille équilibrée? Parce que je suis là aussi pour donner un peuple à Dieu. Est-ce que c'est une fille qui est exigeante en matière d'éducation? Quand il faut éduquer les enfants, est-ce qu'elle a des valeurs où elle va dire, mes enfants, c'est des disciples, ce sont des futurs disciples. Voilà comment je vois, voilà comment ils doivent se comporter, comment ils doivent s'habiller, comment ils doivent respecter, d'accord, les aînés. Vous voyez, ce genre de valeurs-là. Nous sommes en train de parler de comment poser son foyer sur le roc. Vous étiez avec le pasteur Rockies. Nous allons continuer dans la séance prochaine. Comment bâti sur l'excellente fondation de Christ. Amen. Donc, le thème d'aujourd'hui, ou le sous-thème, c'était comment bâti sur l'excellente fondation de Jésus-Christ. Que Dieu vous bénisse, que sa grâce demeure sur vous. Amen, amen, amen. À la prochaine fois.
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2: Bonjour à tous, je suis Raphaël Mambou. Que Jésus vous bénisse. Qui que vous soyez, où que vous soyez, le nom de cette émission est Venez à Jésus. C'est une grâce, c'est un privilège, c'est un honneur de pouvoir vous retrouver encore aujourd'hui autour de la parole de Dieu pour partager quelques versets bibliques sur la seconde venue de Jésus. C'est notre 11e émission et avant d'aller plus loin, je voudrais que nous remercions le Père Céleste pour cette grâce qu'il nous fait aujourd'hui d'entendre encore sa parole. Car si Dieu nous parle, c'est parce qu'il a quelque chose à faire avec nous, c'est parce qu'il veut nous emmener à un certain niveau. Prions. Père éternel, je voudrais te dire merci. Merci pour mon frère, merci pour ma sœur, merci pour les différents partenaires du ministère Jésus pour tous, merci pour ceux et celles qui vont écouter ce message, Seigneur. Nous te dédions ces 30 minutes. Nous voulons que tu nous parles, nous voulons que tu nous édifies, que tu nous corriges, que tu nous emmènes à un certain niveau, à une certaine profondeur de spiritualité, Seigneur. Car lorsque tu parles, tu ne parles pas en vain. Tu parles pour un but. Et nous voulons que le but que tu poursuis soit atteint dans nos vies. Père, merci pour le sacrifice de Jésus-Christ. Merci pour le retour de Jésus-Christ. Au nom de ton Fils Jésus-Christ, nous avons prié. Amen. La seconde venue de Jésus. Comme je le disais, c'est notre 11e émission. Je vous invite à lire dans Acte 1, versets 9 à 11. Acte 1, 9 à 11. Après avoir dit cela, il fut enlevé pendant qu'ils le regardaient et une nuée le déroba à leurs yeux. Il s'agit de Jésus et de ses disciples. Et comme ils avaient les regards fixés vers le ciel pendant qu'ils s'en allaient, voici deux hommes vêtus de blanc leur apparurent et dirent « Hommes galiléens, pourquoi vous arrêtez-vous à regarder au ciel? Ce Jésus qui a été enlevé au milieu de vous reviendra de la même manière que vous l'avez vu allant au ciel. Ce Jésus que vous avez vu partir au ciel, monter, reviendra de la même manière. » Nous avons dit que la seconde venue de Jésus faisait partie des doctrines majeures de l'Église. Bien que certaines églises, certaines communautés ne croient plus, d'autres ne croient pas, et d'autres n'ont même jamais cru au retour de Jésus. Mais la Bible nous montre clairement que Jésus doit revenir. Il ne doit pas revenir sous la forme du Saint-Esprit. Il ne doit pas revenir à la mort du chrétien. Il ne doit pas revenir lorsque le monde se convertira. Non, il viendra personnellement, subitement, c'est-à-dire à l'improviste, avec gloire, avec ses anges, avec la gloire et la puissance du Père et avec tous les siens, les croyants de l'Ancien Testament comme les croyants du Nouveau Testament, ceux et celles qui se sont donnés entièrement, qui se sont consacrés au Dieu d'Israël et ceux et celles qui ont donné leur vie à Jésus-Christ. Parce que dans l'Ancien Testament, on ne connaissait pas le nom de Jésus. On savait que viendrait un Messie, un Sauveur. Et ces hommes et ces femmes ont marché en ayant foi qu'un homme viendrait payer la faute de leur... payer les fautes qu'ils ont commises. Et ils se sont endormis dans l'espérance de la résurrection des morts. Ils se sont endormis en ayant foi en le Dieu d'Israël. Ceux du Nouveau Testament qui ont entendu parler de Jésus-Christ, qui ont donné leur vie à Jésus-Christ, qui ont marché en nouveauté de vie avec Jésus-Christ, se sont endormis, c'est vrai, dans l'espérance de la résurrection des morts, dans la foi du retour dans le Seigneur Jésus-Christ, ceux-là aussi reviendront avec Jésus-Christ. Nous l'avons lu. Les morts en Christ ressusciteront. Les vivants en Christ seront changés et ces deux groupes de personnes iront à la rencontre de l'époux pour les récompenses, pour le jugement de l'Église. Et lorsque Jésus-Christ viendra poser ses pieds sur la montagne des Oliviers, là où il est parti lorsqu'il a laissé ses disciples, c'est quand même assez drôle, hein? Jésus monte seul, mais lorsqu'il revient, il revient avec ses disciples. Donc le retour de Jésus-Christ est en deux temps, comme nous l'avons dit. Premier temps, il s'arrête dans les airs, où son église monte à sa rencontre, ses disciples montent à sa rencontre, les croyants et les croyants de l'Ancien Testament comme les croyants du Nouveau Testament montent à sa rencontre. Il y aura le jugement, il y aura les récompenses. Nous avons dit que ce jugement et ces récompenses n'est pas dans le but d'écarter les disciples de Jésus, puisqu'ils sont déjà sauvés par la foi en Jésus-Christ. Mais ils devront recevoir une récompense pour toutes les œuvres qu'ils ont commises. L'apôtre Paul parle de recevoir ce que nous avons fait en bien et en mal étant dans ce corps. Donc ne faisons pas n'importe quoi. Mais maximisons cette occasion, cette possibilité que le Seigneur nous donne aujourd'hui de faire du bien autour de nous. Nous allons recevoir des récompenses en fonction des occasions qu'il nous a données, des talents qu'il nous a donnés, des richesses qu'il nous a données. Voilà pourquoi il faut maximiser. Maximisons. Maximisons ce que le Seigneur nous donne aujourd'hui, ce que nous avons en main. Maximisons-le parce que nous aurons une grande récompense. La Bible ne parle que de couronnes, de villes. Nous ne savons pas exactement comment ça sera. Peut-être nous devons simplement croire littéralement le gouvernement de 10 villes, de 5 villes. Mais il y aura une récompense et vaut mieux croire Jésus-Christ au niveau de la récompense que plutôt se tracasser la tête sur comment sera cette récompense. Mais bon, si le Seigneur vous met à cœur de faire des études sur la récompense, faites-le. Mais il y en aura. Voilà pourquoi nous devons profiter de cette récompense. Lorsque Jésus-Christ reviendra sur terre, avec les siens, avec les anges, avec sa gloire, sa puissance, publiquement, il viendra pour Israël aussi. Il viendra pour plusieurs raisons, mais aussi pour Israël. Oui, Israël. Israël, cette nation qui est combattue aujourd'hui. Cette nation que les non-chrétiens se disputent. Regardez la télévision, il ne se passe pas une journée sans qu'on parle d'Israël dans le monde. Et des fois on dit des bêtises, des mensonges sur Israël. Jésus-Christ reviendra pour Israël. Je vous ai dit qu'il reviendra en Israël, précisément d'abord il posera ses pieds à la montagne des Oliviers. Il se dirigera vers la grande ville, Jérusalem, qui est la ville du grand roi. Jésus ne viendra pas en Afrique, Jésus ne viendra pas en Amérique latine, en Amérique du Nord, au Japon, en Asie. Il viendra poser ses pieds en Israël. Et il se dirigera vers Jérusalem, qui est la ville du grand roi. Et Jésus-Christ est roi des rois, seigneur des seigneurs. Donc, Jésus-Christ reviendra pour gouverner le monde, mais il gouvernera le monde à partir d'Israël. Oh, ça va peut-être choquer des gens, ça va peut-être réveiller certaines personnes, mais je dois annoncer ce qui est vrai. Jésus-Christ ne reviendra pas au Bas-Congo. La nouvelle Jérusalem ne se trouve pas en Afrique. Jérusalem se trouve en Israël. Et Jésus-Christ viendra en Israël. Mais il viendra en Israël pour sauver Israël. Aujourd'hui, Israël a des ennemis partout. L'antisémitisme est partout dans le monde. Ah oui, que ce soit en Afrique, que ce soit en Europe, en Asie, en Amérique. L'antisémitisme, la haine contre les descendants d'Abraham est partout. Israël a des ennemis partout. C'est vrai qu'aujourd'hui, Israël fait des alliances, essaye de résister avec son armée. C'est vrai que Dieu aussi est dedans. Mais ils sont comme aveuglés. Ils sont comme si on les avait voilés la face. Et c'est vrai parce que l'apôtre Paul le dit. Ils ont comme un voile devant leurs yeux lorsqu'ils lisent Moïse. Mais ce voile ne s'enlève qu'en Jésus-Christ. Donc pour l'instant, ils sont comme aveuglés. Du reste, ils ont rejeté Jésus-Christ. Ils sont aveuglés, aveuglés par leur argent, aveuglés par leur puissance militaire, aveuglés par leur religion. Parce que ils verront clairement que lorsqu'ils accepteront Jésus-Christ comme étant le Messie, pour l'instant ils refusent de reconnaître Jésus comme étant le Messie. Il y a quelque temps en arrière, je suivais sur une émission, à la télé, une émission où un pasteur posait la question, c'était une discussion autour de la personne de Jésus-Christ, et un pasteur posait la question à un juif, un pratiquant du judaïsme. Il lui posait la question, et le monsieur répondait, il dit, je refuse de croire que Jésus-Christ est le Messie. Il disait que Jésus-Christ était un imposteur, que Jésus-Christ n'avait rien fait de spécial, que Jésus-Christ n'était pas celui qui veut. Il refuse pour aujourd'hui. Mais il viendra un temps d'angoisse, il viendra un temps de guerre où toutes les nations, je dis bien toutes les nations, se tourneront contre Israël. Peut-être qu'elles n'en verront pas militairement des hommes, mais elles soutiendront militairement la guerre face à Israël. Donc, Dieu n'a pas rejeté Israël en entièreté. Ce sont des petites choses pour lesquelles j'aimerais que ça sorte de la tête de certaines personnes. J'ai entendu même de la bouche de certains pasteurs, l'Église et l'Israël spirituel. Il n'existe pas d'Israël spirituel. Israël, c'est le peuple de Dieu, le peuple choisi. Dieu a choisi un homme, Abraham, par lequel ses descendants devaient faire connaître le Dieu unique. C'est vrai qu'ils ont échoué. Mais Dieu n'a pas rejeté Israël. J'ai entendu de la bouche de certains hommes de Dieu que Dieu avait rejeté Israël et que maintenant Dieu allait se servir uniquement de l'Église. C'est faux. Romains 11, verset 1 nous dit « Je dis donc, Dieu a-t-il rejeté son peuple ? Loin de là, car moi aussi je suis israélite, de la postérité d'Abraham, de la tribu de Benjamin. Dieu n'a point rejeté son peuple, qu'il a connu d'avance. » Ne savez-vous pas ce que l'Écriture rapporte d'Élie ? Comment il adressa à Dieu cette plainte contre Israël ? Seigneur, ils ont tué tes prophètes, ils ont renversé tes autels, je suis resté moi seul, et ils cherchent à me ôter la vie. Mais quelle réponse Dieu lui a fait ? Lui fit-il ? Je me suis réservé 7000 hommes qui n'ont point fléchi le genou devant Baal. De même aussi dans les temps présents, il y a un reste selon l'élection de la grâce. Dieu n'a pas rejeté Israël. Voilà pourquoi il viendra pour sauver Israël. C'est vrai qu'il ne sauvera pas toute la nation entière. Parce qu'actuellement, il y a des hommes qui ne marchent même pas selon les commandements que Moïse leur a donnés. Mais Dieu va se réserver un groupe d'hommes. Lorsqu'il reviendra, parce que lorsqu'il reviendra poser ses pieds sur la montagne des Oliviers, Israël sera combattu. Israël sera en guerre. Beaucoup vont mourir. Beaucoup vont donner de leur vie pour protéger Israël. Mais, quand Jésus posera ses pieds sur la montagne des Oliviers, il aura un reste. Parce qu'il faut que Jésus-Christ accomplisse les promesses que Dieu a fait à Abraham, à Isaac, à Jacob, à David. L'Église n'est pas composée de juifs spirituels, c'est faux. L'Église est composée à la fois des gens qui sortent de la nation d'Israël et des gens qui sortent des nations, qui deviennent des chrétiens. Il n'existe pas d'Israël spirituel. Israël, ce sont ces hommes et ces femmes qui sont descendants d'Abraham. Nous sommes les païens qui se sont convertis au christianisme, qui fait de nous des enfants de Dieu par la foi que nous avons en Jésus-Christ. Israël sera sauvé. Dieu n'a pas rejeté Israël. Donc, ne rejetons pas non plus Israël. C'est vrai que tout ce qui se fait aujourd'hui par les Juifs ne sont pas louables, c'est vrai. Mais quelle est cette nation, quel est ce peuple qui se comporte correctement face même aux gens de la même nation qu'elle? Il n'y en a pas. Donc arrêtons d'avoir une haine. On regarde la télévision, on voit les Juifs et les Palestiniens se disputer un bout de terre, se disputer la terre d'Israël, et on dit que Israël est injuste. Ce n'est pas vrai. Cette terre appartient à Israël. Dieu a donné cette terre à Abraham. Cette terre qui est en train de se disputer appartient à Israël. Appartient à Israël. Et il viendra un temps d'angoisse face pour Israël. Il viendra un temps d'angoisse, mais Dieu vient sauver Israël. Alors ne soyons pas de ceux qui combattent. Je ne dis pas qu'il faut tout approuver. Je ne dis pas qu'il faut accepter tout ce qui se passe en Israël parce que ce sont les Juifs qui le font. Non, bien sûr qu'il y a de l'injustice. Bien sûr qu'il y a des choses qui ne sont pas correctes. Mais nous devons partir de la base que la terre appartient à Israël. Cette terre-là appartient à Dieu et Dieu l'a donnée à Abraham. Mais restons équilibrés. Moi, je suis pour Israël. Je sais que beaucoup de choses qui se disent à la télé ne sont pas vraies. Ce sont des mensonges pour manipuler l'opinion publique. Jésus-Christ, lorsqu'il posera ses pieds en Israël, viendra aussi pour les délivrer de ses ennemis physiques, ses ennemis terrestres. Lisons dans Jérémie 30, verset 7. Jérémie 30, verset 7. Jérémie 30, verset 7. Malheur, car ce jour est grand. Il n'y en a point eu de semblable. C'est un temps d'angoisse pour Jacob, mais il en sera délivré. C'est un temps d'angoisse. Israël sera combattu. Il y aura une coalition. Gog et Magog. Les nations vont combattre Israël. Mais l'Éternel l'en délivrera. Qui est l'Éternel? C'est Jésus-Christ. Jésus-Christ viendra. Jésus-Christ viendra. Il vient aussi pour Israël. Il ne vient pas seulement pour l'Église. Il ne vient pas seulement pour ces hommes et ces femmes qui ont donné leur vie à Jésus-Christ. Mais il vient aussi pour Israël. Et il vient délivrer Israël de ses ennemis terrestres, ses ennemis physiques. Il y en a beaucoup aujourd'hui. Certains n'ont pas l'opportunité aujourd'hui. Mais ce jour-là, lorsque tout va commencer à se mettre en place, lorsque l'Antichrist prendra le gouvernement mondial et conduira une guerre face à Israël, beaucoup de nations, dire même toutes les nations, combattront Israël. Zacharie 14, verset 1 à 3, il nous est dit ceci. Voici, le jour de l'Éternel arrive, et tes dépouilles seront partagées au milieu de toi. Je rassemblerai toutes les nations pour qu'elles attaquent Jérusalem. Pourquoi? Parce qu'aujourd'hui, Israël se détourne de Dieu. Aujourd'hui, Dieu juge Israël par les nations. Dieu juge Israël au travers de ces hommes et de ces femmes qui les combattent. Parce qu'ils ne veulent plus de Dieu. Ils ne veulent plus du Dieu d'Israël, ils ne veulent plus du Dieu d'Abraham, d'Isaac et de Jacob qui s'est relevé, qui s'est révélé en Jésus-Christ. Ils sont empêtrés dans des rituels, ils sont empêtrés dans des coutumes qui se sont toutes accomplies en Jésus-Christ. Mais comme ils ne veulent pas de Jésus-Christ, ils ont rejeté Dieu. Et quiconque rejette Dieu se trouve combattu par le diable. Je rassemblerai toutes les nations pour qu'elles attaquent Jérusalem. La ville sera prise, les maisons seront pillées et les femmes violées. La moitié de la ville ira en captivité, mais le reste du peuple sera exterminé de la ville. L'Éternel paraîtra et il combattra ces nations comme il combat au jour de la bataille. Ses pieds se poseront en ce jour-là sur la montagne des Oliviers. Des nations vont attaquer Jérusalem. C'est ça que nous dit la Bible. Ce sont des prophéties. Si vous croyez dans les prophéties bibliques, si vous croyez, elles s'accompliront. Enfin, que vous les croyez ou pas, elles sont forcées de s'accomplir. Israël aujourd'hui s'est détourné de Dieu. Voilà pourquoi nous devons prier aussi pour Israël. Nous qui avons donné notre vie à Jésus-Christ, nous devons aussi prier pour Israël. Nous ne devons pas combattre Israël. Nous ne devons pas maudire Israël. Que Dieu bénisse toutes ces églises, que Dieu bénisse tous ces ministères qui soutiennent Israël qui prient pour Israël, qui font des dons à Israël, qui s'engagent à rapatrier Israël, qui font des dons à Israël, qui s'engagent à rapatrier tous les Juifs d'Israël.

la maison d'Israël et la maison de Juda. Lorsque Salomon est mort et que son fils a pris les rênes du pouvoir, sous la conduite de Dieu, parce qu'il ne marchait pas avec Dieu, sous la conduite de Dieu, parce que les choses n'étaient plus conformes à la volonté de Dieu, Dieu sépare les 12 tribus en deux royaumes, royaume du nord et les royaumes du sud. Deux tribus face à 10 tribus. Et depuis ce jour-là, Israël n'a plus jamais été réuni. Israël n'a plus jamais été unifié. Et comme si ça ne suffisait pas, il y a eu des déportations. Les Juifs sont dispersés dans le monde, conformément à une promesse que Dieu avait faite à Israël. Si tu ne marches pas selon ma parole, je te disperserai dans les nations, jusqu'aux extrémités de la terre. Israël se retrouve aujourd'hui, on retrouve des Juifs partout dans le monde. Et je suis des fois étonné d'apprendre qu'il y a même des Juifs en Chine, en Inde, en Afrique. Les Juifs sont partout. Pourquoi ? Parce que la parole de Dieu s'est accomplie. Ils sont dispersés. Et lorsque Jésus-Christ en viendra, bien sûr, tous les Juifs seront déjà montés en Israël, mais Jésus-Christ viendra les unifier, les unir. Ésaïe 11, versets 11 à 14, il dit ceci. « Dans ce temps-là, le Seigneur étendra une seconde fois sa main pour racheter le reste de son peuple, dispersé en Assyrie, en Égypte, à Patros, en Éthiopie, à Élam, à Chinéa, à Amaph et dans les îles de la mer. » Il élèvera une bannière pour les nations. Il rassemblera les exilés d'Israël et il recueillera les dispersés de Juda, des quatre extrémités de la terre. La jalousie d'Éphraïm disparaîtra et ses ennemis en Juda seront anéantis. Éphraïm ne sera plus jaloux de Juda et Juda ne sera plus hostile à Éphraïm. Pourquoi ? Jésus-Christ sera le pont, sera la pièce qui va unir, qui va réunir Israël et la maison de Juda. Ils seront de nouveau unis, comme au temps de David, comme au temps de Salomon. Aujourd'hui, on parle d'hostilité. Ils ne sont pas toujours d'accord. Et ce jour-là, ils seront unis. Lisez la Bible dans l'Ancien Testament. Juste les rois qui ont suivi Salomon. Il y avait toujours guerre entre Juda et Israël. Toujours. Même s'il y avait des paix précaires, mais ils n'étaient jamais ensemble. Ils pouvaient des fois combattre ensemble, mais ils n'étaient jamais unis ensemble. Ils ne voulaient plus se mettre ensemble. Mais ce jour-là, Jésus-Christ va les unir. Mon frère, ma sœur, ne combattons pas Israël. Ne combattons pas Israël. Jésus-Christ viendra faire une nouvelle alliance avec Israël lorsqu'il viendra. Dans Jérémie 31, versets 31 à 34, la Bible dit ceci, 31, 33 à 34. Jérémie 31, 33 à... Pardon, 31 à 34. Voici les jours, vient dit l'Éternel, où je ferai avec la maison d'Israël et la maison de Juda une nouvelle alliance. Non comme l'alliance que je traitais avec leur père, le jour où j'ai saisi par la main pour les faire sortir du pays d'Égypte. Alliance qu'ils ont violée, quoique je fuis leur maître, dit l'Éternel. Mais voici l'alliance que je ferai avec la maison d'Israël. Après ces jours-là, dit l'Éternel, je mettrai ma loi au-dedans d'eux. Je l'écrirai dans leur cœur, je serai leur Dieu, ils seront mon peuple. Celui-ci n'enseignera plus à son prochain, ni celui-là son frère en disant « Connaissez l'Éternel, car tous me connaîtront, du plus petit jusqu'au plus grand, dit l'Éternel, et je pardonnerai leurs iniquités, et je ne me souviendrai plus de leurs péchés. » Il vient pour traiter une nouvelle alliance avec Israël. Mon frère, ma sœur, il vient pour Israël aussi. Je ne peux qu'imaginer comment les choses seront. Elles seront merveilleuses. Ça sera un temps de restauration.

pour Israël, un temps de restauration pour la terre, un temps de restauration pour chacun d'entre nous. Voilà pourquoi nous devons profiter de cette occasion d'être du côté de Christ et de bénir aussi Israël. Parce que Dieu n'a pas rejeté Israël. Quoiqu'aujourd'hui ils sont aveuglés, aveuglés par leur argent, aveuglés par leur puissance militaire. Ils sont aveuglés, ils font des compromis pour survivre. Mais Jésus-Christ vient pour les sauver. Et Jésus-Christ veut que vous soyez aussi de ceux et de celles qui aujourd'hui soutenez Israël. Mon frère, ma sœur, pour avoir l'amour pour Israël, il faut recevoir Jésus-Christ. Pour avoir l'amour d'Israël, il faut que Jésus-Christ soit votre Seigneur et votre Sauveur. Mon frère, ma sœur, Dieu vous aime et il veut être avec vous ce jour-là, quand il reviendra restaurer toutes choses. Je ne voudrais pas faire une prière d'acceptation aujourd'hui, mais je voudrais que nous prions pour Israël. Juste une toute petite prière. Je ne sais pas comment Dieu va vous conduire. Mais si vous ne savez pas comment faire, suivez simplement ma prière. Prions. Père éternel, je viens devant toi te présenter toute la nation Israël. C'est vrai qu'aujourd'hui elle te rejette. C'est vrai qu'aujourd'hui elle te combat, Seigneur. Je viens te demander pardon pour ce peuple. Ton peuple que tu n'as pas rejeté, que tu aimes encore et que tu veux sauver. Seigneur, nous te demandons de leur donner beaucoup d'argent encore. Nous te demandons de leur donner beaucoup de force. Nous te demandons de convertir, Seigneur, beaucoup d'hommes et de femmes à Christ. Père, fais grâce à Israël de te connaître au travers de Jésus-Christ. Donne la paix à Israël. Donne la paix dans les rues de Jérusalem. Seigneur, que tous ceux qui s'élèvent contre Jérusalem, contre Israël, soient dans la honte et dans la confusion. Nous te le demandons au nom de ton Fils Jésus-Christ. Amen. Merci mon frère, merci ma sœur, vous qui avez fait cette prière avec moi par la foi. Si vous avez besoin d'écouter ce message, si vous avez besoin de conseils, si vous avez besoin qu'on vous dirige vers une église vivante, si vous avez besoin de connaître les différentes heures de l'émission « Venez à Jésus » sur votre radio préférée, vous pouvez joindre notre ministère, le ministère Jésus pour tous, au plus 243 819 910 910. Je répète, au plus 243 819 910 910. Le nom de cette émission est « Venez à Jésus ». Je suis Raphaël Mambo. Que Jésus continue de vous bénir, que Jésus continue de vous garder. Nous nous retrouvons la fois prochaine sur le même thème, la seconde venue de Jésus. Que Jésus continue de vous bénir à la fois prochaine. Amen.

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2: Bonjour à tous, je suis Raphaël Mambou, que Jésus vous bénisse, qui que vous soyez, où que vous soyez. Le nom de cette émission est Venez à Jésus. C'est une grâce, c'est un honneur, c'est un privilège de pouvoir vous retrouver encore une fois aujourd'hui autour de la parole de Dieu pour partager quelques versets bibliques sur le thème la parabole du fils prodigue. Avant d'aller plus loin, je voudrais vous inviter à baisser la tête dans la prière pour dédier le reste des 30 minutes entre les mains du Seigneur. Prions. Père éternel, au nom de ton Fils Jésus-Christ, nous voici devant toi pour entendre ta parole, pour entendre tes instructions, pour entendre tes directives. Bénis ce message, Seigneur. Bénis les différentes radios qui nous assistent à faire connaître ce message dans le monde francophone. Bénis les différents auditeurs qui vont nous écouter en ce moment, Seigneur. Parle au cœur de chacun d'entre eux. Parce qu'au-delà de la personne que je suis, au-delà du messager que je suis, Seigneur, c'est toi qui parles à ton peuple. C'est toi qui parles à ce monde perdu. Seigneur, nous voulons t'entendre, toi, le Dieu vivant, car tu as des choses à nous dire pour ces temps de la fin. Au nom de ton Fils Jésus-Christ, nous avons ainsi prié. Amen. La parabole du Fils prodigue. Je vous invite encore à lire dans Luc 15, verset 11 à verset 24, au verset 24. Un homme avait deux fils. Le plus jeune dit à son père, « Mon père, donne-moi la part de bien qui doit me revenir. » Et le père leur partagea son bien. Peu de jours après, le plus jeune fils, ayant tout ramassé, partit pour un pays éloigné où il dissipa son bien en vivant dans la débauche. Lorsqu'il eut tout dépensé, une grande famine survint dans ce pays et il commença à se trouver dans le besoin. Et il alla se mettre au service d'un des habitants du pays qui l'envoya dans ses champs garder les pourceaux. Il aurait bien voulu se rassasier des carouches que mangeaient les pourceaux, mais personne ne lui en donnait. Étant rentré en lui-même, il se dit, « Combien de mercenaires chez mon père ont du pain en abondance, et moi ici, je meurs de faim. Je me leverai, j'irai vers mon père, et je lui dirai, « Mon père, j'ai péché contre le ciel et contre toi. Je ne suis plus digne d'être appelé ton fils. Traite-moi comme l'un de tes mercenaires. » Et il se leva et alla vers son père. Comme il était encore loin, son père le vit et fut ému de compassion. Il courut se jeter à son cou et l'embrassa. Le fils lui dit, « Mon père, j'ai péché contre le ciel et contre toi, je ne suis plus digne d'être appelé ton fils. » Mais le père dit à ses serviteurs, « Apportez vite la plus belle robe et l'en revêtez. Mettez-lui un anneau au doigt et des souliers aux pieds. Amenez le veau gras et tuez-le, mangeons et réjouissons-nous, car mon fils que voici était mort, il est revenu à la vie. Il était perdu et il est retrouvé. » Et ils commencèrent à se réjouir. Très belle histoire. Mon frère, ma sœur, cette parabole, comme beaucoup d'autres paraboles, se définissent comme le fait d'enseigner des choses spirituelles à partir des éléments de notre vie de tous les jours. Dieu veut, en partant des faits que nous connaissons dans notre vie de tous les jours. Ici, Jésus parle d'un père qui avait deux enfants. Le plus jeune s'est rebellé. Nous avons parlé des fils de la rébellion. Nous avons montré par des versets bibliques que la rébellion n'est pas une source de bénédiction. La rébellion est une source de malédiction. Parce que le rebelle par excellence, Satan, n'a pas commencé sa rébellion ici sur terre. Il a commencé sa rébellion au ciel. Il voulait prendre la place de Dieu, il voulait régner à la place de Dieu, il voulait l'honneur, la gloire, il voulait l'adoration à la place de Dieu. Il ne voulait plus servir Dieu, mais il voulait que Dieu le serve lui. Mon frère, ma sœur, la rébellion n'est pas une bonne chose. La rébellion contre Dieu n'est pas une bonne chose. Je vous en supplie. Cette parabole s'applique aussi aux chrétiens. Moi, j'ai même tendance à croire que cette parabole s'applique d'abord aux chrétiens. Parce qu'il

0: parler de deux fils qui sont dans la maison de leur père, dont l'un va devenir rebelle. Il va prendre sa part d'héritage et puis va quitter l'autorité de son père, va quitter la supervision de son père. Il ne veut plus de la supervision de son père. Voilà les fils de la rébellion. Dieu a tracé des lois, Dieu a tracé des principes, Dieu a donné des commandements que nous devons respecter dans notre propre intérêt, dans l'intérêt de notre prochain et pour la gloire de Dieu. Mais les rebelles ne veulent pas de ça. Les rebelles veulent vivre comme ils veulent. À une certaine époque, il a même été annoncé par un groupe d'hommes qu'il était interdit d'interdire. Alors ils ont commencé à vivre dans des orgies sexuelles, ils ont commencé à vivre dans la débauche, ils ont commencé à vivre dans la gloutonnerie, dans la drogue, dans l'ivrognerie. Ils voulaient faire tout ce qu'ils voulaient. Et c'est vraiment le type d'homme qui veut vivre selon la chair. Ce que la chair lui dicte de faire en ce moment-là, il veut le faire. S'il a envie de se suicider, il se suicide. S'il a envie de se mutiler, il se mutile. S'il a envie de se faire des tatouages tout le corps, il fait tous des tatouages sur tout le corps. S'il a envie d'avoir des relations sexuelles avec un animal, il le fait. Avec une plante, il le fait. Avec un cadavre, il le fait. Pourquoi ? Ils sont allés du principe qu'il est interdit d'interdire. Mon frère, ma sœur, les règles, les commandements, les principes que Dieu a établis sont dans notre propre intérêt. Regardez le code de la route. Ici en République démocratique du Congo, nous roulons à droite. Mais si je me levais le matin avec ma voiture, je disais, bon, écoutez, à partir d'aujourd'hui, moi j'ai envie de rouler à gauche, comme j'ai vu en Angleterre. Je veux rouler à gauche. Je trouve que c'est intéressant. Eh bien, je peux vous assurer qu'il va m'arriver un accident. Et même s'il ne m'arrive pas un accident, je vais peut-être provoquer un accident. Mais à la fin, j'aurai moi-même un accident. Les règles sont faites dans l'intérêt de chacun d'entre nous. Et beaucoup plus les règles divines. Dieu n'a pas donné les commandements pour casser les pieds aux hommes, pour embêter les hommes. Au contraire, dès que les hommes veulent faire ce qu'ils veulent, c'est le désordre, c'est le chaos, c'est l'anarchie. Nous ne devons pas faire ce que nous voulons. Ne soyons pas des fils de la rébellion. Mais je me suis posé cette question. Comment ça se fait que quelqu'un qui a reçu une bonne éducation, comme ce jeune homme, qui a grandi dans des bonnes conditions, comme ce jeune homme, peut se lever un bon matin avec l'idée de ne plus être sous la supervision de son père et de son père? C'est parce que le diable a semé le tout. Nous devons faire attention aux choses que nous voyons. Nous devons faire attention aux choses que nous entendons. Nous devons faire attention aux choses que nous lisons. Du reste, même les hommes dans leur petite sagesse, dans les films qu'ils produisent, ils disent que telle catégorie de film n'est pas pour telle catégorie de tranche d'âge. Ce n'est pas pour telle catégorie de personnes. Moi, je suis prêt à dire, attention, même si c'est écrit pour plus de 18 ans, par exemple les films pornographiques, même si c'est écrit pour plus de 18 ans, vous avez 36, ce genre de film détruit votre vie. Moi, j'appelle ça des distractions par rapport à votre marche chrétienne. On essaie de vous distraire, on essaie de vous détourner de votre but divin. C'est ce que Satan a fait avec Adam et Ève. J'aimerais qu'on le relise un peu dans Genèse 3. Genèse 3, à partir du verset 1 jusqu'au verset 6. Le serpent était le plus rusé de tous les animaux des champs que l'Éternel Dieu avait fait. Il dit à la femme, Dieu a-t-il réellement dit, vous ne mangerez pas de tous les arbres du jardin? La femme répondit au serpent, nous mangeons du fruit des arbres du jardin. Mais quant au fruit de l'arbre qui se trouve au milieu du jardin, Dieu a dit, vous n'en mangerez point et vous n'y toucherez point de peur que vous ne mouriez. Alors le serpent dit à la femme, vous ne mourrez point, mais Dieu sait que le jour où vous en mangerez, vos yeux s'ouvriront et que vous serez comme des dieux, connaissant le bien et le mal. La femme vit que l'arbre était bon à manger et agréable à la vue, et qu'il était précieux pour ouvrir l'intelligence. Elle prit de son fruit auprès d'elle et il en mangea. Je vais parler d'une semence que le diable a mis dans le cœur de l'homme et de la femme. C'est de ça dont je veux parler. Quand je parle de distraction. Le diable veut nous détourner de nos buts divins, de nos targets divins. Dieu nous a créés. En Adam, nous avons tous péché. Jésus est venu mourir à notre place et nous redonner notre place que nous avions avant la chute d'Adam et Ève. Maintenant, le diable se dit, bah, écoutez, si j'ai déjà réussi avec l'homme parfait qui était Adam et Ève, je vais certainement réussir avec les gens de cette génération, dont vous et moi. Alors, il essaie de nous distraire. Dans le cas d'Adam et Ève, il ment, il trompe, il détourne leur attention. Et écoutez ce que la femme commence, écoutez comment la femme commence à se comporter. La femme vit que l'arbre était bon à manger et agréable à la vue, et qu'il était précieux pour ouvrir l'intelligence. Elle a complètement oublié le commandement que Dieu avait donné dans Genèse 2, verset 17. Tu mangeras pas de l'arbre de la connaissance du bien et du mal, car le jour où tu en mangeras, tu mourras. Et quand vous lisez, quand vous étudiez le texte mourir, dans le contexte du verset 17 de Genèse 2, c'est parler de la séparation de Dieu avec Adam et Ève. Donc ils se sont dit, c'est pas grave si on est séparé de Dieu, mais du moment où nous serons comme lui, nous serons ses égaux, nous pourrons discuter avec lui, nous serons indépendants. Alors que Jésus est la source de toute vie, Dieu est la source de toute vie. Le fait d'être séparé de Dieu, c'était le début de la mort. Mon frère, ma sœur, nous devons faire attention à ce que nous sommes en train d'écouter. Nous devons faire attention à ce que nous sommes en train de voir. Si la foi vient de la parole de Dieu, ce qui tue la foi viendra de toute autre chose qui ne vient pas de la parole de Dieu. Je répète, si la foi vient de la parole de Dieu, c'est-à-dire la lecture de la Bible, pour avoir la foi, vous devez lire la Bible. Mais pour détruire votre foi, vous devez vous nourrir de toute chose qui n'est pas la parole de Dieu. Voilà ce que le diable est en train de chercher dans nos vies. Dans Romains 12, versets 1 à 2, je vous exhorte donc, frères, par les compassions de Dieu, à offrir vos corps comme un sacrifice vivant, saint, agréable à Dieu, ce qui sera de votre part un culte raisonnable. Ne vous conformez pas au siècle présent, mais soyez transformés par le renouvellement de l'intelligence, afin que vous discerniez quelle est la volonté de Dieu, ce qui est bon, agréable et parfait. Paul, parlant ici à des chrétiens à Rome, Paul leur recommande ceci. Vous voyez le présent siècle dans lequel nous sommes. Elle a ses mœurs présentes. Elle a ses coutumes présentes. Elle a ses modes présentes. Je vous demande, vous les chrétiens, ce que Paul est en train de dire. En fait, on va même aller au-delà de la personne de Paul. C'est le Saint-Esprit. Le Saint-Esprit dit, je vous demande, vous les chrétiens, de ne pas vous conformer, de ne pas vous aligner, de ne pas prendre pour exemple la façon de vivre du présent siècle. Vous savez, à l'époque où on écrivait la Bible, dans beaucoup de sociétés, même païennes, l'homosexualité était anormale. L'avortement était anormal dans beaucoup de sociétés de cette époque. Aujourd'hui, nous, dans les temps de la fin, ces choses sont devenues normales. On légalise cela. On veut même sanctionner des pays qui sont contre des mariages homosexuels. Le Saint-Esprit est en train de nous dire, vous les chrétiens, vous qui suivez Jésus-Christ, vous qui avez reçu Jésus-Christ comme Seigneur et Sauveur, vous ne devez pas vous conformer. C'est-à-dire ce que l'homme appelle bien, ne l'appelez pas forcément bien parce que vous devez analyser ce bien-là sur base de la parole de Dieu. Aujourd'hui, dans nos sociétés, on trouve que c'est normal. Vous êtes marié, vous n'avez pas d'enfant avec votre femme. On trouve normal que vous preniez une deuxième et peut-être même une troisième femme avec qui vous aurez d'autres enfants. Alors que la Bible condamne cela. Aujourd'hui, dans nos sociétés, on trouve que c'est normal d'aller se faire, entre guillemets, changer de sexe. On était un homme, on veut devenir une femme. On se fait pousser la poitrine, on se fait charcuter certaines parties du corps. On trouve que c'est normal aujourd'hui. Mais est-ce que la Bible accepte ce genre de choses? Non. Aujourd'hui, on trouve que c'est normal de porter des petites jupes. Aujourd'hui, c'est normal, on trouve que c'est normal d'exposer ses parties intimes. On trouve que c'est normal. Aujourd'hui, il y a même des sociétés qui encouragent et qui font des affaires avec des adultères, des impudiques, des fornicateurs. Il y a des sociétés qui font beaucoup d'argent. J'ai même appris, ça c'était une amie qui me disait, qu'il paraîtrait que plus de 90% des sites internet sont à caractère pornographique. Donc il y a des gens qui font de l'argent avec la débauche. On trouve que c'est normal, alors que la Bible condamne cela. Et la Bible dit, vous et à moi qui avons donné nos vies à Jésus-Christ, de ne pas nous conformer au siècle présent, de ne pas nous conformer aux modes et aux mœurs dans le présent siècle dans lequel nous sommes en train de vivre. Ce jeune homme, dans la parabole du fils prodigue, s'est laissé séduire par ce genre de choses. Il n'avait pas sa pensée, il n'avait pas son intelligence sous l'autorité de son père. Il a commencé à être instruit par autre chose que Dieu. Il a commencé à être instruit par quelqu'un d'autre que Dieu, c'est ça que je voulais dire. Dieu n'est pas une chose. Il a commencé à écouter d'autres types d'enseignements. Il faut faire attention, mon frère, il faut faire attention, ma sœur, aux enseignements que nous écoutons. Même dans nos églises, est-ce que c'est conforme à la parole de Dieu? Est-ce que c'est conforme à la Bible, les enseignements qu'on nous donne? Ce n'est pas parce qu'on a sorti deux, trois versets de la Bible que c'est conforme à la sainte doctrine. Non! Ce n'est pas parce qu'on a pris des enseignements dans l'Ancien Testament, on vous dit, vous voyez, dans l'Ancien Testament, on a dit ça, on a dit ça, on a dit ça, on a dit ça, que forcément c'est conforme à la vie chrétienne. Non, mon frère, non, ma sœur. Voilà pourquoi je recommanderai toujours, j'encouragerai toujours vous, les auditeurs de l'émission Venez à Jésus, et tout chrétien que je croiserai, vous devez lire la Bible d'un bout à l'autre, de Genèse 1:1 à Apocalypse 22:21. Vous devez lire, et pas seulement une fois, pas deux fois, pas trois fois, tous les jours de votre vie. Paul recommande aux chrétiens de Rome, ne vous conformez pas au siècle présent, mais soyez transformés, ça veut dire changer, changer. Vous savez, avant de venir à Christ, nous avions une façon de penser qui était conforme au monde. Lorsque nous sommes venus à Jésus-Christ, nous devons nous conformer maintenant à la volonté du Père céleste. Combien de chrétiens ont du mal à avancer dans leur vie, ont du mal à progresser dans leur vie, ont du mal à comprendre des vérités spirituelles, parce qu'au fait, la Bible n'est pas le livre qu'ils lisent. La Bible, pour eux, c'est de l'histoire ancienne, mais ils sont nés de nouveau. Laissez-moi vous dire même peut-être quelque chose qui va vous choquer. Il est plus facile de gagner une âme à Christ que d'affermir une âme dans le Seigneur. Il est plus facile de gagner une âme que de faire un disciple de Christ. C'est pour ça que nous devons respecter les fonctions de pasteur. Ce n'est pas quelque chose de facile. Bon, pour nous les évangélistes, nous nous tenons du haut de la chair. Je ne dis pas que c'est facile, mais pour moi en tout cas c'est moins stressant. Je me tiens du haut de la chair, je prêche, je fais un appel à la repentance, des gens donnent leur vie, et puis je dis, bon pasteur, voici des nouvelles brebis dans votre église, affermissez-les, faites-en des disciples. Laissez-moi vous dire que pour faire des disciples, ça prend des années. On ne fait pas un disciple en quelques jours. Parce qu'il vient avec sa façon de réfléchir du monde. Et maintenant, il doit casser certainement, par rapport au monde, il doit, par rapport à Christ, il doit se conformer maintenant à Christ. Regardez Jésus, il a pris 3 ans. 3 ans pour former ses disciples. Pour que ses disciples aient un impact de plus de 2000 ans. Ce n'est pas chose facile. Qu'est-ce qu'il n'a pas supporté? Qu'est-ce qu'il n'a pas entendu? Qu'est-ce qu'il n'a pas entendu comme question, comme raisonnement? Et du reste même, parmi ses disciples, il y en a un qui était toujours rebelle, qui était Judas, qui était voleur, qui était cupide, qui ne comprenait rien de tout ce que Christ lui enseignait. Lui, il voyait seulement l'argent, mais pourtant il était parmi les disciples de Jésus. Ne vous conformez pas au siècle présent, mais soyez transformés par le renouvellement de l'intelligence. Le fils cadet, dans la parabole du fils prodigue, aurait dû examiner ses sentiments par rapport à la volonté de son père. Est-ce que son père était mauvais? Non. Est-ce que Dieu est mauvais? Non. Mais maintenant, tous ces désirs qu'il avait aller ailleurs, qu'est-ce que son père en pensait? Combien y a-t-il de chrétiens dans l'Église qui sont convaincus que la vie chrétienne est une vie de non-épanouissement, une vie de tristesse, une vie de pleurs, une vie de mendicité? Beaucoup croient que, beaucoup vont vous dire, je regrette d'avoir donné ma vie à Jésus-Christ. Non pas à cause des épreuves, mais parce que quand ils regardent au-delà de la barrière chrétienne, au-delà des limites que Dieu a tracées, ils ont l'impression que les autres sont heureux. Mon frère, ma sœur, je voudrais vous inviter à examiner la vie de ces grandes célébrités du monde. Ils tombent dans la drogue pour oublier leur vie, dans l'alcoolisme, dans des excès de nourriture, de boissons, de drogue. Ils vivent des choses qui les traumatisent. Alors pour oublier ces choses-là, ils tombent dans des orgies sexuelles, dans la drogue, dans l'alcoolisme, pour oublier ça. Mais pourtant, quand vous les regardez dans des films, vous les regardez sur des scènes, vous avez l'impression qu'ils sont heureux. Il y a même un très célèbre acteur de cinéma qui a dit, il a dit qu'il est plus facile pour lui d'être une autre personne dans un film que d'être lui-même dans la vie réelle. Pourquoi? Parce que justement, Christ n'est pas dans son cœur. Et nous, les chrétiens, Satan tente de nous tromper en disant, Dieu est en train de vous mentir. Il sait que si vous désobéissez à sa parole, vous serez des hommes heureux. C'est ça que Satan est en train de nous faire croire. Attention, mon frère. Attention, ma sœur. Ne nous laissons pas séduire par n'importe quoi. Ayons notre intelligence renouvelée par la parole de Dieu, par la Bible. Dieu dira à Josué ceci. Josué 1, versets 7 à 8. Josué 1, 7 à 8. Fortifie-toi seulement et aie bon courage, en agissant fidèlement selon toute la loi que Moïse, mon serviteur, t'a prescrite. Ne t'en détourne ni à droite ni à gauche, afin de réussir dans tout ce que tu entreprendras. Que ce livre de la loi ne s'éloigne point de ta bouche. Médite-le jour et nuit, afin pour agir fidèlement selon tout ce qui est écrit, car c'est alors que tu auras du succès dans tes entreprises, c'est alors que tu réussiras. Vous voyez, Dieu veut la réussite du chrétien. Dieu veut l'épanouissement de ses enfants. Mais il dit, ce n'est pas sous n'importe quelle condition, ce n'est pas n'importe où. Il y a des règles à respecter. Et ces règles, il les a mises dans la Bible. Il dit, Josué, tu veux réussir? Ok. Réfléchis sur tout ce qui est écrit dans la Bible. C'est le Saint-Esprit qui vous parle. C'est le Saint-Esprit qui me parle. Vous voulez réussir? Vous voulez avoir une vie épanouie? Eh bien, Dieu est en train de vous dire, méditez la Bible d'un bout à l'autre. Le jour, c'est-à-dire que c'est quand tout va bien. La nuit, ça veut dire que quand tout va mal. Le jour et la nuit, quand tout va bien et quand tout va mal, Dieu nous demande d'avoir nos yeux fixés sur la parole de Dieu. D'y agir et de reproduire cela, c'est-à-dire d'agir fidèlement selon tout ce qui est écrit. C'est alors que nous aurons du succès. Dieu condamne le péché, donc il ne veut pas voir le péché dans nos vies. Ce jeune homme dans la parabole du fils prodigue connaissait la volonté de son père. C'est une parabole, on va parler de Dieu par rapport à ses enfants. Nous connaissons la volonté de Dieu, celle de lire la Bible, de l'appliquer, de condamner le péché. Mais pourquoi nous nous retrouvons dans des situations où nous disons « Non Dieu, je ne veux plus de toi ». Peut-être pas avec la bouche, mais dans le cœur et dans les attitudes. Alors nous sortons de sa présence. Pourquoi? Parce que nous croyons et nous nous sommes laissés séduire par les ruses du diable que dehors, la vie est meilleure. Vous êtes marié. Vous commencez à vous dire, en dehors de ma femme, il y a encore d'autres belles femmes. C'est vrai. Mais vous n'avez pas le droit de les toucher. Alors vous vous dites, si je vais avec ces autres femmes, je serai plus heureux. J'aurai plus de joie. J'aurai plus de... Ça, c'est pour le temps présent. Mais quand la maladie va frapper votre corps, pas forcément même la maladie, mais le péché, la vie après la mort. Vous avez besoin d'une voiture, vous achetez une voiture avec votre salaire. Vous vous rendez compte que vous avez encore besoin d'une deuxième voiture. Mais votre salaire ne vous suffit pas à acheter une deuxième voiture. Alors vous commencez à voler, à vous prostituer, bref, à vivre dans le péché pour avoir une deuxième voiture. C'est pour satisfaire la chair, n'est-ce pas? C'est pour satisfaire la chair. Mais vous êtes en rébellion face à Dieu. C'est comme pour dire, vous dites à Dieu, la vie en dehors de la vie chrétienne est bien meilleure. C'est faux. C'est faux. Regardez comment ce jeune homme a fini. Il était obligé de revenir dans la maison de son père. Lui, il a eu cette grâce. Mais est-ce que vous, vous aurez cette grâce de revenir dans la maison de Dieu? Dieu frappe à votre porte aujourd'hui et il vous dit, abandonnez la vie de péché. Abandonnez la vie de péché. Ça vous détruit. Si c'est cela votre désir de demander pardon à Dieu, c'est très simple. Baissez la tête dans la prière et répétez ces simples mots après moi. Père éternel, au nom de ton Fils Jésus-Christ, je viens à toi. Je te demande pardon. Pardon parce que je suis un rebelle. Pardon parce que j'ai cru que la vie est bien meilleure en dehors de ta présence, en dehors de ta seigneurie, en dehors de ta divinité. Je te demande pardon. Purifie-moi avec le sang de Jésus-Christ. Lave-moi avec le sang de Jésus-Christ. Au nom de Jésus-Christ, j'ai ainsi prié. Amen. Si vous avez fait cette prière, croyez que par la foi, Dieu vous a entendu. Je suis Raphaël Mambou. Nous nous retrouvons dans quelques instants après ce message publicitaire.
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0: Bon retour à l'émission « Venez à Jésus ». Je suis Raphaël Mambou. Je suis convaincu au plus profond de mon cœur que le message que vous êtes en train d'écouter maintenant sur la parabole du fils prodigue va changer votre vie. Pas parce que c'est la parabole du fils prodigue, mais parce que c'est la parole de Dieu. Mon frère, mon ami, ma sœur, n'abandonnez pas Christ à cause des biens de ce monde. N'abandonnez pas Christ à cause des souffrances. Au contraire, persévérez avec Jésus-Christ. Je suis convaincu que Dieu a un plan pour votre vie. Ma prière est que vous puissiez écouter tout ce thème en entièreté. Vous pouvez nous contacter, aller sur notre site internet et télécharger gratuitement tous ces enseignements. Je suis Raphaël Mambou. Nous nous retrouvons la fois prochaine, toujours sur le même thème, la parabole du fils prodigue. Que Jésus continue de vous bénir, que Jésus continue de vous garder. À la fois prochaine. Amen.
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1: Bonjour à tous, je suis Raphaël Mambou, que Jésus vous bénisse, qui que vous soyez, où que vous soyez. Le nom de cette émission est Venez à Jésus. C'est une grâce, c'est un honneur, c'est un privilège de pouvoir vous retrouver encore aujourd'hui autour de la parole de Dieu pour partager quelques versets bibliques sur le thème Joseph en Égypte. Avant d'aller plus loin, je voudrais vous inviter à baisser encore la tête dans la prière, encore une fois, pour dédier le reste des 30 minutes entre les mains du Seigneur. Prions. Père éternel, au nom de ton Fils Jésus-Christ, nous voici devant toi. Nous voici pour entendre ta parole. Merci pour cette opportunité que tu nous donnes. Nous voici devant toi pour te dire merci. Merci de nous avoir sauvés en Jésus-Christ. Merci de nous avoir fait grâce d'entendre l'Évangile, Seigneur. Bénis ces différentes radios qui vont diffuser ce message au travers le monde, sur Internet, sur des radios FM, sur des supports informatiques. Bénis ces hommes et ces femmes qui vont écouter ce message. Au nom de ton Fils Jésus-Christ, nous avons ainsi prié. Amen. Joseph en Égypte. Je vous invite à lire dans Genèse 40, verset 1 à verset 23. Nous n'allons pas tout lire parce que c'est un long texte. Après ces choses, il arriva que l'échanson et le panetier du roi d'Égypte offensèrent leur maître, le roi d'Égypte. Pharaon fut irrité contre ces deux officiers, le chef des échansons et le chef des panetiers. Il les fit mettre dans la maison du chef des gardes dans la prison, dans le lieu où était enfermé Joseph. Le chef des gardes les plaça sous la surveillance de Joseph, qui faisait le service auprès d'eux, et ils passèrent un certain temps en prison. Combien d'années? Combien de mois? Je ne sais pas, mais un certain temps. Pendant une nuit, l'échanson et le panetier du roi d'Égypte, qui étaient enfermés dans la prison, eurent tous les deux songes, chacun le sien, pouvant recevoir une explication distincte. Joseph, étant venu le matin vers eux, les regarda, et voici, ils étaient tristes. Alors il questionna les officiers de Pharaon qui étaient avec lui dans la prison de son maître, et leur dit, Pourquoi avez-vous mauvais visage aujourd'hui? Ils lui répondirent, nous avons eu un songe et il n'y a personne pour l'expliquer. Joseph leur dit, n'est-ce pas à Dieu qu'appartiennent les explications? Racontez-moi donc votre songe. Et voilà. Et il commence à raconter. Celui-ci a rêvé celui-là a rêvé de ceci. Joseph va donner des explications claires et nettes. Toi, dans 3 jours, tu seras relevé. Toi, dans 3 jours, tu vas mourir. Mon frère, ma sœur, Joseph vraiment a beaucoup de choses à nous enseigner. Joseph, rappelez-vous, a eu un songe, lorsqu'il avait 17 ans. Il a eu 2 songes lorsqu'il avait 17 ans. Dieu lui montre que son père, sa mère, ses frères et sœurs vont venir se prosterner devant lui. Joseph est vendu comme esclave à des Ismaélites, qui à leur tour le vendent à Potiphar. Dans la maison de Potiphar, il est injustement accusé et il se retrouve prisonnier dans la prison personnelle du pharaon d'Égypte. Vous imaginez? Ce monsieur va continuer à persévérer avec Dieu, à persévérer avec le Dieu d'Abraham, d'Isaac et de Jacob, malgré la haine, malgré la difficulté, malgré les problèmes qu'il est en train de rencontrer. Joseph ne va pas abandonner Dieu. Au point même que non, le responsable de la prison personnelle de Pharaon va être touché par l'amour de Dieu envers Joseph. Il va le placer le plus haut possible dans la prison, au point que tout ce qui se faisait dans la prison ne se faisait pas sans Joseph. Et le responsable de la prison avait une telle confiance en Joseph que le jour où 2 officiers les plus proches de Pharaon vont commettre des bêtises, celui qui lui servait du vin et celui qui lui servait du pain, ce sont des hommes et des femmes assez proches de Pharaon, vont se retrouver en prison. Alors, peut-être que le responsable de cette prison a fait un petit calcul, s'est dit, vous savez, avec ces rois d'aujourd'hui, ils sont contre leurs officiers, demain, ils vont les rétablir. Alors, vaut mieux m'éviter des problèmes, vaut mieux m'éviter qu'ils souffrent, je vais les placer sous la supervision d'un homme en qui j'ai le plus confiance, quelqu'un qui craint Dieu, quelqu'un qui est honnête, quelqu'un qui est franc, quelqu'un qui est plein d'amour envers les autres, Joseph. Mon frère, ma sœur, tout concourt au bien de ceux qui aiment Dieu. J'aimerais que vous le disiez, j'aimerais que vous le viviez, j'aimerais que vous l'intériorisiez. Tout concourt au bien de ceux qui aiment Dieu. Si vous aimez Dieu, que vous passez par de la prison, que vous passez par le désert, que vous passez par la tempête, que vous passez par des problèmes financiers qui sont énormes, laissez-moi vous dire que tout concourt au bien de ceux qui aiment Dieu. Joseph ne pouvait pas s'imaginer que dans sa vie, il deviendrait numéro 2 de l'Égypte. Parce que dans les songes qu'il a eus, il ne voyait pas les Égyptiens. Il voyait seulement son père, sa mère, ses frères et ses sœurs. Il voyait sa famille. Il ne pouvait pas s'attendre que ça serait l'Égypte. Et pourtant, tout le chemin par lequel il est en train de passer, c'est Dieu qui est en train de, non seulement de le former, mais de l'emmener vers sa destinée, comme disent certains hommes de Dieu. C'est vers sa destinée. Le chemin de la destinée, c'est pas toujours les grandes écoles. C'est pas toujours les grandes universités. Ce n'est pas toujours les grandes entreprises. Ce n'est pas toujours un bon salaire. Ce n'est pas toujours les belles maisons, les belles voitures. Ça peut être aussi le chômage, la destinée. Le chemin qui vous emmène vers votre destinée. Ça peut être le chômage. Ça peut être la stérilité. Ça peut être la pauvreté. Ça peut être la maladie. Combien, je me rappelle de l'histoire d'un missionnaire qui a rencontré sa femme parce qu'il était tombé malade. Il était tombé malade. Dieu le voulait en Afrique. Non, Dieu ne le voulait pas en Afrique, mais il cherchait là où Dieu voulait qu'il aille. Alors il est tombé malade, c'était au Canada. Il est tombé malade, il s'est retrouvé à l'hôpital pendant une période de temps. Et puis, il a rencontré une très jolie infirmière. Je ne fais que répéter ces mots. Alors, pendant qu'il parlait avec cette infirmière, il s'est rendu compte que cette infirmière était une chrétienne, née de nouveau, qui craignait Dieu et qui se préparait pour faire une mission pour Dieu. Alors, un jour, il a exprimé son cœur envers cette dame. « Je veux t'épouser. Je veux que tu deviennes ma femme. » La femme lui a dit non. « Non, je suis désolé. » Alors, il était tellement étonné qu'il a posé la question. « Pourquoi ?»« Mais parce que moi, Dieu m'appelle à aller en Afrique. Et toi, jusqu'à présent, tu ne sais pas encore vers où Dieu doit t'envoyer. Alors, je ne vais pas t'épouser puisque tu ne sais pas où tu vas. Si au moins tu venais en Afrique, ça serait différent. » Alors, le monsieur a changé d'avis, si je puis dire. Il a dit à la dame, « Alors, allons faire notre mission chrétienne. Allons implanter des églises en Afrique. » Lui, il est venu en tant que mère. Et quand j'ai suivi cette histoire, ils avaient quelque chose comme déjà 30 ans à 35 ans de mariage. Quelle belle histoire. Mon frère, ma sœur, le chemin qui vous emmène à la destinée, ce n'est pas toujours un chemin facile. Si c'était un chemin facile, alors Joseph aurait dû dire, « Dieu m'a encore abandonné. » Non ! Dieu n'a pas abandonné Joseph. Le chemin de la destinée peut passer par la prison. Un homme de Dieu a dit, « Cet homme, je l'aime et je le respecte. » Cet homme a dit, « Dieu peut vous emmener au nord, mais en passant par le sud. » Dieu peut vous emmener aux États-Unis, mais en vous faisant passer par la forêt équatoriale près des Pygmées. Ne vous découragez pas, mon frère, ma sœur. Et surtout, si vous savez que c'est injustement que vous êtes dans cette situation, parce que vous craignez Dieu, ne vous découragez pas. Joseph est en train de superviser deux grands hommes politiques de l'Égypte. Et un matin, il se lève et il regarde ces hommes. Ils sont tristes. Qu'est-ce qui se passe? Pourquoi vous êtes tristes? Qu'est-ce qui ne va pas? Mon frère, ma sœur, dans des conditions peut-être dans des conditions peut-être inhumaines, Joseph s'inquiétait pour son prochain. Joseph avait le temps de prendre des nouvelles de son prochain. Aujourd'hui, dans le monde dans lequel nous sommes en train de vivre, dans un monde de course, dans un monde de compétition, on n'a plus le temps de regarder à l'autre. On n'a plus le temps de penser à l'autre. On n'a plus le temps de se préoccuper de son voisin. Savez-vous qu'il y a même des gens qui vivent dans des... C'est même pas son voisin de gauche. C'est pas mon problème. J'ai mes problèmes à moi. Lui, je m'en fous complètement. Je m'en fiche complètement de comment il s'appelle. Mais Joseph n'était pas ainsi. Oh, Joseph avait toutes les raisons de ne pas se préoccuper de ses voisins. Il avait toutes les raisons. Vous avez commis une bêtise envers Pharaon. Allez, venez ici et subissez votre peine. Moi, j'ai mes problèmes. Je suis injustement en prison. Je dois penser à ma carrière. J'étais tout le temps en train de servir Dieu dans la maison de Potiphar et aujourd'hui, je me retrouve encore prisonnier. Et c'est pas depuis quelques semaines, c'est depuis quelques mois, depuis quelques années. Mon frère, ma sœur, Dieu veille sur ses enfants. Dieu n'abandonne pas ses enfants. Joseph connaissait ce principe. Il se préoccupait des autres. Il s'intéressait aux autres. Joseph porte son amour, porte son attention envers les autres. Jésus nous dit dans Marc 12, verset 31, Marc 12, vous y êtes? Marc 12, verset 31. Voici le second commandement. Tu aimeras ton prochain comme toi-même. Il n'y a pas d'autre commandement plus grand que cela. La partie qui nous intéresse. Tu aimeras ton prochain comme toi-même. Tu vas te préoccuper de ton voisin comme tu aurais souhaité qu'on se préoccupe de toi. Tu vas intervenir dans la vie des autres comme tu aurais souhaité qu'on intervienne dans ta propre vie. Tu vas traiter les autres comme tu aurais voulu pitié de toi. Tu dois avoir pitié des autres. Si tu veux qu'on te donne du pain, tu dois aussi donner du pain aux autres. Si tu veux qu'on prenne soin de toi, qu'on prenne des nouvelles de toi, tu dois aussi prendre des nouvelles des autres. Tu veux qu'on paye le Minerval, les frais d'études pour toi, eh bien, paye aussi les frais d'études pour les autres. Mon frère, ma sœur, c'est ça que Joseph ne connaissait pas toute la Bible comme nous l'avons aujourd'hui. Joseph n'avait pas la Bible comme nous l'avons aujourd'hui. Ce commandement où tu aimeras ton prochain comme toi-même est venu et a été écrit dans le livre de Lévitique. Donc, ce sont des années après que Joseph soit passé. Mais d'où lui venait cette connaissance extraordinaire? C'est parce qu'il était attaché à Dieu. Je suis tenté même de dire que lui et Dieu faisaient un à son époque. Il voit des hommes en prison aller en prison aujourd'hui. Je ne sais pas pour ce qui est de vos prisons en Europe, en Amérique, en Asie, dans les pays arabes, je ne sais pas, mais dans nos prisons africaines, et plus particulièrement au Congo, les choses sont très dures. Et encore à l'époque de Joseph, un esclave qui se retrouve prisonnier, c'était encore pire. Mais Joseph avait le temps pour les autres. Prenons le temps d'écouter les autres. Savez-vous que un de ces hommes, c'est par lui que Joseph sera connu chez Pharaon. Écoutez mon frère, écoutez ma sœur, nous ne devons négliger personne. Ne négligeons personne. Parce que celui, notre voisin là, que nous sommes en train de croiser tous les jours, même s'il est plus pauvre que nous, même s'il est moins intelligent que nous, même s'il est moins beau que nous, même s'il est moins compétent que nous, même s'il lui manque des membres de corps, il est une personne qui réfléchit lentement. Nous devons prendre soin de ces personnes parce que ce sont des moyens pour Dieu de nous utiliser pour changer la société. Arrêtons de penser à nous-mêmes, pensons aux autres. Joseph est rempli d'amour pour ceux et celles avec qui il est en prison. Nous sommes dans la même situation, nous sommes dans les mêmes problèmes. Vous connaissez la théorie du panier rempli de crabes? C'est une histoire que j'ai lue, enfin je vais dire une nouvelle version de cette histoire que j'ai lue dernièrement sur Internet. Un monsieur est parti faire la pêche, le crabe avec son fils. Ils ont pêché. Et ils avaient un assez grand panier dans lequel ils ont mis tous les crabes qu'ils avaient récupérés. Alors, le fils dit à son père, mais papa, il faut mettre un couvercle sur ce panier parce que sinon les crabes vont s'enfuir. Son père lui a dit, mon fils, ne t'inquiète pas, fais-moi confiance. Au bout de quelques heures, le fils encore vient dire à son père, mais papa, il faut absolument mettre un couvercle sur ces paniers parce que les crabes vont fuir. Le père lui dit, ne t'inquiète pas, ça ne va pas arriver. Alors le fils lui pose la question, comment tu en es sûr? Il dit, regarde ce panier. Dès qu'un crabe tente de sortir, un autre va le tirer vers le bas. Et ils sont comme ça, et ils vont toujours agir comme ça. Tu peux les laisser comme ça toute leur vie, ça va toujours être ainsi. Alors, le père lui donne un conseil. Toi aussi, tu risquerais un jour de te retrouver dans cette situation. Alors, ne décourage pas les autres. Ne les démotive pas. Ne leur fais pas du mal. Parce qu'avec tes paroles, tu peux soit les élever, soit les rabaisser dans la vie. Et c'est ce que beaucoup de chrétiens sont en train de vivre aujourd'hui. Parce qu'ils passent par des moments difficiles, parce qu'ils passent par des choses difficiles, ils commencent à appliquer la théorie du crabe dans leur vie. Oh, ça sert à rien. Oh, j'ai essayé ce truc-là avec Jésus. Ça ne marche pas. J'ai essayé ce ministère d'évangélisation. Ça ne marche pas. J'ai essayé de créer une entreprise. J'ai essayé de créer une entreprise. Ça ne marche pas.

un nouveau costume, le pasteur va faire étudier ses enfants, le pasteur va faire voyager sa femme. Mais mon frère, mais ma sœur, où est le problème? Vous faites ce que Dieu vous demande. Lui, il fait sa part. Et Dieu est en train de le payer au travers de vos dîmes et de vos offrandes. Ça pose un problème aux autres. D'autres, c'est dans des entreprises. Dès qu'il sait que tel autre chrétien veut émerger, il part voir son patron et il commence à le massacrer. Il est jaloux. Il est jaloux. Tu aimeras ton prochain comme toi-même. Tu te préoccuperas de ton prochain comme tu souhaites qu'on se préoccupe de toi. Tu prendras soin de ta femme, tu prendras soin de ton prochain comme tu souhaites qu'on prenne soin de toi. Tu te préoccuperas de ton voisin comme tu aurais souhaité que ton voisin se préoccupe de toi. Tu verras le pauvre dans la rue, tu le soutiendras comme tu aurais voulu qu'on te soutienne toi si tu avais été pauvre. Tu aimeras ton prochain comme toi-même. C'est ce que Joseph applique dans sa vie. Joseph n'est pas parfait, je suis tout à fait d'accord. Joseph n'est pas un super saint, je suis tout à fait d'accord. Mais Joseph se lève le matin et il regarde ses hommes. Et il se rend compte qu'il y a quelque chose qui ne va pas avec ses hommes. Parce qu'il avait l'habitude de travailler avec eux. Il avait l'habitude de vivre avec eux. Il les connaissait. Il les servait déjà. Il les servait déjà. Dans Matthieu 20, verset 27, Matthieu 20, vous y êtes, verset 27, la Bible nous dit ceci. Commençons verset 26. Il ne sera pas de même au milieu de vous. Quiconque veut être grand parmi vous, qu'il soit votre serviteur. Quiconque veut être le premier parmi vous, qu'il soit votre esclave. C'est ainsi que le Fils de l'homme est venu non pour être servi, mais pour servir et donner sa vie comme la rançon de plusieurs. Qu'est-ce que le Seigneur Jésus-Christ veut nous faire comprendre? Aujourd'hui, on parle d'une certaine forme de leadership. Mais dans beaucoup de milieux dits chrétiens, le leadership dont ils sont en train de parler, c'est être devant et être servi par beaucoup d'hommes et de femmes. Non! Le leadership de Jésus, c'est être le modèle et servir les autres. Qu'est-ce qu'il dit? Il n'en sera pas de même au milieu de vous, être grand parmi vous, qu'il soit votre serviteur. En d'autres termes, qu'il serve les autres. Quiconque veut être le premier, qu'il soit l'esclave des autres, qu'il devienne le serviteur des autres. Or, aujourd'hui, est-ce que nous voyons cela? Aujourd'hui, dès qu'on est PDG, dès qu'on est président d'une entreprise, c'est terminé, on a réussi, maintenant tous les autres, ce sont des vauriens, tout le monde doit nous servir. C'est ce que l'on voit aujourd'hui. Des fois, quand vous regardez certains cultes d'église, lorsque l'homme de Dieu entre, mais vous avez l'impression que c'est Dieu lui-même qui est venu. Alors que nous sommes tous frères, Dieu ne fait pas de favoritisme devant tel ou devant tel. Il n'y a pas d'enfant chéri, il n'y a pas de plus grand, il n'y a pas de plus grand devant moi si ce n'est que Jésus-Christ. Nous sommes devenus des leaders selon le monde. Et encore, je suis convaincu que même ce leadership dans le monde n'est pas tel que nous sommes en train de l'appliquer dans l'église de Jésus-Christ. Mais ce n'était pas le cas de Joseph. Rappelez-vous, par exemple, dans la Bible, l'histoire de Jésus, lorsqu'il a nettoyé les pieds de ses disciples. Il a dit, vous m'appelez maître, et vous faites bien, mais je vous ai lavé les pieds. Oh là là là là là là, que le Dieu nous aide à comprendre. Nous devons prendre soin des autres. Oh, on vous appelle chief. Oui, chief. Oui, boss. Oui, c'est bon, c'est une très bonne chose. Si vous, Dieu vous a élevé en grade, c'est une très bonne chose. Mais est-ce que vous êtes en train de servir les autres? Est-ce que vous êtes en train de placer les autres au-dessus de vous? Est-ce que vous pensez d'abord aux autres? Le leadership chrétien, c'est vrai que nous sommes la tête, mais nous sommes la tête pour servir les autres. Jésus-Christ est la tête de l'Église, n'est-ce pas? Mais Jésus-Christ est venu mourir pour nos péchés. Jésus-Christ est venu nous servir parce qu'il n'y a pas eu un serviteur aussi modèle que Jésus-Christ. Et pourtant, il est le créateur du ciel et de la terre, de l'univers visible et invisible. Il n'en sera pas de même au milieu de vous. Jésus ne veut pas voir ça dans son église. Qu'est-ce qu'il ne veut pas voir? Un leader qui est servi par les autres. Non, il veut voir un leader

0: sert ses frères. Un leader. Aujourd'hui, nous avons des leaderships. Dès que l'on voit dans son équipe un frère ou une sœur qui commence à émerger, on veut l'étouffer. C'est pas ça le leadership chrétien. Ce n'est pas ça le leadership chrétien. Jésus-Christ a formé des disciples pour faire. Aujourd'hui, si Jésus a autant de succès, si je peux dire, c'est parce que ce principe de leadership a été appliqué dans sa vie. Joseph le comprenait. Il servait les autres en prison. Il était serviable. Il se mettait pas au coin de la prison là. Hey, apportez-moi du thé. Hey, apportez-moi du lait. Oh, apportez-moi de la nourriture. Hey, apportez-moi la chaussure. Hey, tel, apportez-moi telle chose. Tel, apportez-moi telle chose. Non. Il faisait son travail. Il passait, j'allais dire, de cellule en cellule. S'assurer que tout le monde n'avait pas besoin de lui. Est-ce que tu as besoin de quelque chose? C'était ça son travail. Il n'était pas là comme au-dessus et commençait à martyriser, à traiter les autres, à faire souffrir les autres, à rappeler aux autres que ce sont des incompétents, à rappeler aux autres que ce sont des vauriens, à rappeler aux autres que ce sont des ignorants et que lui, c'est la tête au niveau de la prison. Quiconque veut être grand, c'est ça que dit Jésus. C'est pour tout le monde. Vous voulez devenir grand, mon frère. Vous voulez devenir grande, ma sœur. Devenez le serviteur des autres. Quand je parle de serviteur, nous restons dans les normes bibliques, bien sûr. Vous n'allez pas devenir servante, esclave, sexuelle de quelqu'un, parce que Dieu a dit non, il faut servir les autres. Non. Mais vous restez dans l'amour de Dieu, dans la charité, vous restez dans les principes de la parole de Dieu. Vous servez les autres. Vous prenez soin des autres. Vous faites des tournées dans vos bureaux pour savoir est-ce que tout le monde a pu avoir ce dont ils avaient besoin. Est-ce que les gens sont payés correctement? Est-ce que les gens sont payés normalement, régulièrement, à temps? C'est ça aussi servir les autres. C'est prendre soin des autres. Que celui qui veut être le premier devienne l'esclave. Ce sont des principes dans le leadership que beaucoup d'enfants de Dieu n'appliquent pas. Aujourd'hui, oui, Dieu élève-moi. Dès qu'on est élevé, vous le voyez différemment. Il chantait à l'église, hein, il était dans la chorale. Mais dès que Dieu l'a élevé, c'est terminé, il s'intéresse plus à la chorale, il ne veut plus servir à la chorale, il vient là tous les dimanches, peinard, belle cravate, c'est pas une si mauvaise chose. Mais le problème c'est qu'il veut qu'on le serve, parce qu'il n'est plus devenu n'importe qui, il n'est plus n'importe qui. Non mon frère, non ma sœur, en Jésus-Christ, le leader c'est celui qui sert les autres. Le leader... C'est celui qui sert les autres. Le leadership de Christ consiste à servir les autres, à prendre soin des autres. Si le monde aujourd'hui est tel qu'il est, si l'égoïsme est en train d'avancer, si l'égocentrisme est en train de prendre du terrain dans l'église de Jésus-Christ, c'est parce qu'on n'a pas compris le leadership chrétien. Oh mon frère, oh ma sœur, vous qui m'écoutez, plaise à Dieu que ce message vous touche, plaise à Dieu que ce message vous change. Le leadership chrétien, c'est se mettre au service des autres. Mon frère, si ce message vous a touché et que vous avez réalisé qu'au plus profond de vous, vous avez appliqué dans votre vie un mauvais leadership, c'est très simple. Vous pouvez demander pardon à Dieu en baissant simplement la tête dans la prière et en répétant ces simples mots. Père, au nom de ton Fils Jésus-Christ, je viens devant toi. J'ai entendu ton appel, j'ai entendu ton message et je te demande pardon. Pardon parce que je n'ai pas été un modèle pour mon frère, un modèle pour ma sœur. Je te demande pardon parce que je veux devenir grand, parce que je suis grand, mais je ne cherche pas à devenir grand selon les principes chrétiens. Je te demande pardon. Aide-moi à être plus grand que Joseph, à servir mon frère, à servir ma sœur. Aide-moi à appliquer ce leadership chrétien qui consiste à prendre soin des autres, à servir les autres. Je veux devenir premier selon la Bible, mais être premier selon la Bible, c'est être le dernier et servir les autres. Purifie-moi avec le sang de Jésus-Christ. Lave-moi avec le sang de Jésus-Christ. Au nom de ton Fils Jésus-Christ, j'ai ainsi prié. Amen. Si vous avez fait cette prière, croyez que par la foi, Dieu vous a entendu. Je suis Raphaël Mambou. Le nom de cette émission est Venez à Jésus. Nous nous retrouvons la fois prochaine, toujours sur le même thème, Joseph en Égypte. Que Jésus continue de vous bénir, que Jésus continue de vous garder. À la fois prochaine. Amen.
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3: Le premier de tous les psaumes, le psaume 1, dit ceci dans les versets 3 et 4. Il est comme un arbre planté près d'un ruisseau qui donne du fruit en son temps, et jamais son feuillage ne meurt. Tout ce qu'il entreprend réussira, tel n'est pas le sort des méchants. Eux, ils sont comme la paille, balayée par le vent. Nous avons à devenir des arbres stables. Pour cela, il nous faut des racines, bien sûr. Il nous faut de l'eau à laquelle nos racines pourront s'abreuver. Soyons des arbres stables, cultivons nos racines, abreuvons-nous à la source du Christ. Ainsi, nous n'avons aucun risque d'être la paille emportée par le vent. Prenons soin de nos racines.
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0: Bonjour à tous, je suis Raphaël Mambou, que Jésus vous bénisse, qui que vous soyez, où que vous soyez. Le nom de cette émission est Venez à Jésus, c'est une grâce, c'est un honneur, c'est un privilège de pouvoir vous retrouver encore une fois aujourd'hui autour de la parole de Dieu pour partager quelques versets bibliques sur le thème « L'homme riche et Lazare ». Avant d'aller plus loin, je voudrais vous inviter à baisser la tête dans la prière pour dédier le reste des 30 minutes entre les mains du Seigneur. Prions. Père éternel, au nom de ton Fils Jésus-Christ, nous voici devant toi pour entendre ta parole, pour entendre ton message, pour entendre ton appel, pour entendre, Seigneur, ton amour que tu proclames dans tout lieu. Bénis ces hommes, bénis ce monde francophone, que ce soit à Paris, que ce soit en France, que ce soit à Bruxelles, que ce soit aux États-Unis, en Afrique, au Congo, à Kinshasa, à Kisangani, à Chicapa, peu importe le lieu, Seigneur, bénis ces hommes. Bénis aussi ces différents partenaires qui nous soutiennent à faire diffuser ce message, Seigneur. Combien la vie d'hommes et de femmes sont changées, sont transformées, sont édifiées, sont encouragées à persévérer avec le Seigneur, je ne sais pas, je ne connais pas, mais toi tu le connais. Et ça, c'est grâce à toi et aux partenaires qui sont derrière nous. Au nom de ton Fils Jésus-Christ, nous avons ainsi prié. Amen. Nous sommes toujours sur l'histoire de l'homme riche et de Lazare. Dans Luc 16, verset 19, il nous est dit « Il y avait un homme riche qui était vêtu de pourpre et de fin lin et qui chaque jour menait joyeuse et brillante vie. Un pauvre nommé Lazare était couché à sa porte couvert d'ulcères et désireux de se rassasier des miettes qui tombaient de la table du riche. Et même les chiens venaient encore lécher ses ulcères. Le pauvre mourut et fut porté par les anges dans le sein d'Abraham. Le riche mourut aussi et il fut enseveli. Dans le séjour des morts, il leva les yeux et tandis qu'il était en proie au tourment et qu'il vit de loin Abraham et Lazare dans son sein, il s'écria « Père Abraham, aie pitié de moi et envoie Lazare pour qu'il trempe le bout de son doigt dans l'eau et me rafraîchisse la langue, car je souffre cruellement dans cette flamme. » Abraham répondit « Mon enfant, souviens-toi que tu as reçu tes biens pendant ta vie et que Lazare a eu les maux pendant la sienne. Maintenant il est ici consolé et toi tu souffres. D'ailleurs, il y a entre nous et vous un grand abîme, afin que ceux qui voudraient passer d'ici vers vous ou de là vers nous ne puissent le faire. » Le riche dit, « Je te prie donc, père Abraham, d'envoyer Lazare dans la maison de mon père, car j'ai 5 frères. C'est pour qu'il leur atteste ces choses, afin qu'ils ne viennent pas aussi dans ce lieu de tourment. » Abraham répondit, « Ils ont Moïse et les prophètes qui les écoutent. » Et il dit, « Non, père Abraham, mais si quelqu'un des morts va vers eux, ils se repentiront. » Et Abraham lui dit, « S'ils n'écoutent pas Moïse et les prophètes, ils ne se laisseront pas persuader quand même quelqu'un des morts ressusciterait. Triste histoire, vraiment une très très triste histoire, mais qui nous enseigne de grandes vérités spirituelles. Je suis tenté de dire, ne soyons pas un matériel de didaction négatif. Faut pas que, quand les gens nous voient, se disent « Ah, je ne dois pas faire comme lui ». Il faut que quand les gens nous regardent, nous disent « Oui, Seigneur, je veux vivre comme cet homme a vécu afin de refléter ta gloire, afin de propager l'évangile comme cet homme, comme cette femme ». Vraiment, ma prière est que moi, personnellement, je ne veux pas devenir un matériel de didaction négatif. On dit « Ah, mais ce monsieur-là, vous savez, il prêchait l'évangile dans les radios, il prêchait l'évangile dans les bus, il prêchait l'évangile dans les campus universitaires ». Voilà ce qu'il est devenu après. C'est devenu un adultère, c'est devenu un menteur, c'est devenu un voleur, et il a fini sa vie en enfer. Non, je ne voudrais pas que ça soit comme ça pour moi. Ce que je voudrais que pour ma propre vie, c'est qu'on dise, j'aimerais suivre Raphaël, j'aimerais suivre les mêmes chemins que Raphaël est passé pour être une lumière dans ce monde. Vraiment, comme Paul a dit, soyez mes imitateurs comme je suis de Christ. J'aimerais vraiment que ça soit ça ainsi pour ma vie. Mais ne soyons pas comme cet homme riche qui réalise qu'il s'est trompé et il est devenu pour nous un matériel de didactique que nous ne devons pas pratiquer. Donc c'est devenu un exemple à ne pas suivre. Donc quand on parle des mauvaises choses des hommes et des femmes qui vont en enfer, on cite cette histoire. Et actuellement, cet homme est réellement en train de souffrir. Pourquoi je dis réellement ? Parce que je suis convaincu que cette histoire n'est pas une parabole. Quoique beaucoup de versions de Bible parle de parabole. Pourquoi ce n'est pas une parabole selon moi? Parce que Jésus cite le nom de Lazare. Dans toutes les paraboles, Jésus ne cite le nom de personne. Mais vous êtes libre de penser que c'est une parabole. L'essentiel est que nous puissions exploiter et comprendre les vérités que le Seigneur veut nous enseigner et ne pas faire la même erreur que cet homme. Parabole ou pas, que nous ne pratiquions pas ces mêmes choses. Nous avons vu dans les émissions précédentes qu'il y a une vie après la mort. Qu'on ne se trompe pas, il y a une vie après la mort. Aujourd'hui, le diable, pour faire entrer de la confusion dans le monde, essaye de faire passer de faux témoignages d'hommes et de femmes, des prétendus hommes et de femmes qui sont morts et revenus à la vie. C'est faux. C'est vrai qu'il y a des hommes et des femmes qui sont morts et qui sont revenus à la vie. Nous avons par exemple le cas de Lazare. Jésus lui-même est mort et revenu à la vie. Nous avons plein d'histoires dans la Bible d'hommes et de femmes qui sont morts et qui sont revenus à la vie. Je dis que le diable est en train de introduire des confusions. Pourquoi ? Parce que les témoignages de ces hommes et de ces femmes ne sont pas en harmonie avec les Écritures de la Bible. Alors, c'est pour ça que moi je dis attention. Toute chose qu'on vous annonce, que ce soit par un pasteur, un prétendu homme de Dieu, un prétendu prophète, un prétendu envoyé de Dieu, tout ce qu'il annonce doit être conforme à la Bible. Et elle ne doit pas se contredire. Et elle ne peut pas se contredire. Essayez d'imaginer que Dieu vous donne, que quelqu'un vienne vous dire, voilà, j'ai un message de Dieu de votre part. Ok ? Il dit changer de nom. Ok ? Et quel nom Dieu voudrait que je porte ? Dieu voudrait que vous portiez le nom d'une divinité païenne. Ça n'a pas de sens. Ça n'a pas de sens. Pourquoi est-ce que Dieu voudrait que, premièrement, que je change de nom et que je porte le nom d'un dieu païen, par exemple? Ça, c'est juste une image qui m'est venue comme ça. C'est pour dire, attention, la Bible nous parle d'examiner les prophéties. On ne les rejette pas, nous les examinons. Par rapport à quoi? Par rapport à la parole de Dieu. Examiner les témoignages de ces hommes et de ces femmes qui ont vécu les expériences de la mort. Est-ce qu'elles sont conformes aux Écritures? Si c'est oui, c'est bon. Si c'est non, faites attention. Parce que le diable est très rusé. Le diable est rusé. Il a une expérience dans le fait de tromper les hommes qui s'exprime en termes de millénaires. S'il est arrivé à tromper Adam et Ève, il peut vous tromper vous, il peut me tromper moi. Jésus nous dit de faire attention parce que le diable va tenter même de séduire les élus. Il va tenter de séduire. Il va faire tomber quelques-uns. Paul nous parle de ceux qui vont abandonner la foi pour suivre des doctrines de démons, des esprits séducteurs. Attention. Ce que je voudrais partager avec vous aujourd'hui sur cette histoire de l'homme riche et de Lazare, c'est qui va dans ce lieu de souffrance. Il est évident que premièrement, le diable, à la fin des temps, sera jeté lui aussi dans un lieu de souffrance. Lui aussi va souffrir, lui aussi va être puni pour sa méchanceté, pour sa rébellion envers Dieu. Attention, mon frère, ne croyons pas à ces stupidités que le monde est en train de nous raconter aujourd'hui, que lorsqu'on meurt, on va en enfer, on peut être du côté de Satan et le servir. Non, lui aussi Satan là, sera jeté dans les temps de feu. Mais nous n'en sommes pas encore là, nous en sommes sur ce lieu de tourment. La Bible nous dit que ceux qui vont aller dans ce lieu de tourment sont ceux qui auront d'abord été des athées, si je puis dire comme ça, ceux qui sont des athées. Marc 16, verset 16. Commençons au verset 15. Jésus donne un ordre. Jésus demande à ses disciples d'aller dans le monde entier. Qu'est-ce que Jésus dit? Allez par le monde entier et prêchez la bonne nouvelle à toute la création. Que les hommes et les femmes partent et prêchent la bonne nouvelle. Celui qui croira et qui sera baptisé, sera sauvé. Mais celui qui ne croira pas sera condamné. Ce texte a prêté confusion dans certaines communautés. Jésus dit ceci, je reprends, « Allez par le monde entier et prêchez la bonne nouvelle à toute la création. » D'accord ? Donc, le monde entier doit entendre parler de Jésus. Voilà pourquoi nous voulons que l'émission « Venez à Jésus » touche un maximum d'hommes et de femmes dans le monde francophone. Qu'on leur apporte la bonne nouvelle. La bonne nouvelle de quoi? Que Jésus-Christ est mort et ressuscité pour vos péchés. Il est mort pour vos péchés à la croix et qu'il est ressuscité pour justification. Qu'il n'y a pas d'autre sauveur dans ce monde que Jésus. Jésus est Dieu et il est venu dans un corps humain pour payer la faute des hommes, pour réconcilier Dieu et les hommes, pour donner une autre possibilité aux hommes, je ne veux pas dire une autre possibilité, pour montrer le chemin qui mène à Dieu. Le chemin qui mène à Dieu s'appelle Jésus. Donc, il est venu pour nous sauver. C'est ça que nous sommes en train de prêcher dans le monde. Alors, il ajoute, celui qui croira dans ce message et qui sera baptisé sera sauvé. Certains ont cru, et d'autres continuent à croire jusqu'à aujourd'hui, que pour être sauvé, il faut passer par les eaux du baptême. Parce qu'ils se disent, si je passe par les eaux du baptême, ça veut dire que j'ai cru. C'est à la fois oui et c'est à la fois non. Parce que tous ceux qui passent par les eaux du baptême ne sont pas forcément des hommes et des femmes qui croient en Jésus. Ce ne sont pas forcément des hommes et des femmes qui se sont repentis de leurs péchés. Rien que dans notre pays, en République démocratique du Congo, on parle d'une population chrétienne à 90-95% de chrétiens. C'est ça que les statistiques disent. Je m'excuse pour les autres pays, je ne les connais pas, les autres pays francophones. Mais celui que je connais, c'est le Congo, la République démocratique du Congo. D'accord. 95% de la population est dite chrétienne. Mais dites-moi, est-ce que nous vivons le christianisme vrai dans ce pays ? Les voleurs, c'est nous. Les menteurs, c'est nous. Les adultères, c'est nous. Les meurtriers, c'est nous. Ceux qui pratiquent l'avortement, c'est nous. Allez simplement dans les prisons. Demandez combien sont de religions dites chrétiennes. La majorité vont lever la main. Mais si vous êtes des chrétiens, entre guillemets des chrétiens, pourquoi vous vous retrouvez en prison? C'est vrai que tous ceux qui se retrouvent en prison ne sont pas forcément des hommes et des femmes qui ont fait du mal. Mais comment peut-on retrouver quelqu'un en prison parce qu'il a des faux papiers? Comment peut-on retrouver un chrétien en prison parce qu'il est sorti avec la femme d'un autre? Parce qu'il a volé? Parce qu'il a tué? Parce qu'il a escroqué? Vous allez même retrouver en prison entre guillemets, des pasteurs. Mon frère, ma sœur, ce que nous vivons dans notre pays, c'est la mode dite chrétienne. Ce n'est pas le christianisme. Parce que le christianisme est un style de vie. C'est un style de vie. Ce n'est pas parce qu'on est passé par les eaux du baptême que nous sommes sauvés. Non. Le brigand sur la croix, dans le livre de Luc, dans l'évangile de Luc, n'est pas passé par les eaux du baptême. Mais qu'est-ce que Jésus lui dit ? Aujourd'hui, tu seras avec moi dans le paradis. Voilà la première personne qui est entrée dans le paradis. Aujourd'hui, tu seras avec moi dans le paradis. Mais il n'est pas passé par les eaux du baptême. Aujourd'hui, on baptise des bébés. Aujourd'hui, on baptise des adultères, on baptise des impudiques, on baptise des menteurs, on baptise des occultistes. Parce qu'on veut donner bonne impression. On veut dire qu'on est... Il y a même une expression qu'on utilise aujourd'hui, je suis chrétien non pratiquant. En fait, tu es un païen. Comment peux-tu être chrétien, mais ne pas pratiquer le christianisme ? Donc, tu pratiques autre chose que le christianisme, donc tu es un païen. Donc, Jésus nous dit que ceux qui croient en Jésus, dans l'évangile, qui croient que Jésus est le sauveur des hommes, forcément passent par les eaux du baptême. Mais que celui qui ne croira pas sera condamné. On peut ne pas croire en Jésus-Christ, mais être passé par les eaux du baptême. On peut ne pas croire en Jésus. Qui est Jésus ? Bon, je suis né dans une famille chrétienne, mon père est pasteur, ma mère est pasteur, mon grand-père est pasteur, tel et tel et tel étaient des pasteurs. Bon, pour faire bien, pour ne pas faire païen, je passe par les eaux du baptême. Je passe par les eaux du baptême. Moi, je connais des gens comme ça. Je connais des gens comme ça. Ils sont de religion dite chrétienne. Et ils sont ventes. Mais, quand vous regardez leur vie, ils n'ont rien de chrétien du tout. Et ce genre de personnes-là iront en enfer. Iront dans ce lieu de tourment. On les appelle des athées. Ils ne croient pas en Dieu. Certains croient que ne pas croire en Dieu, l'athéisme, est une grande valeur qu'il faut promouvoir. Non, mon frère, attention. Et d'ailleurs, même, l'athée, là, au fond de lui, croit en quelque chose. Il sait que Dieu existe, mais il refuse de l'accepter. Attention, ils iront en enfer, ils iront dans ce lieu de souffrance. Ceux qui vont aussi dans ce lieu de souffrance sont ceux qui refusent d'accepter le message du salut. Thessaloniciens 2, verset 10. Vous y êtes ? Le livre de Thessaloniciens, qui vient juste après le livre de Colossiens, 2, Thessaloniciens 2, verset 10. 2 Thessaloniciens 2, verset 10. Avec toutes les séductions de l'iniquité, pour ceux qui périssent parce qu'ils n'ont pas reçu l'amour de la vérité pour être sauvés. Ils n'ont pas reçu l'amour de la vérité pour être sauvés. Ça veut dire que Jésus est venu frapper à leur porte. Jésus, c'est l'amour de Dieu. Jésus, c'est l'amour. Il est venu frapper à leur porte. Et il leur a dit, « Permettez-moi d'entrer dans votre vie et de vous sauver de vos péchés. » Ces hommes ont dit, « Non, tu ne nous intéresses pas. Pourquoi tu ne m'intéresses pas ? Parce que je préfère me contenter de mes statuts. Je préfère me contenter de ma religion. » Je préfère me contenter de mon athéisme. Je préfère me contenter de mon intelligence. Certains ont même dit que la religion est l'opium du peuple. C'est pas faux. Mais le christianisme n'est pas une religion. Oh, les hommes peuvent dire c'est une religion. Ce n'est pas une religion. C'est un style de vie. Paul nous dit qu'ils n'ont pas reçu l'amour de la vérité pour être sauvés. On est venu frapper à leur porte avec des traités bibliques. On leur a donné des Nouveaux Testaments, on leur a donné des Bibles, on leur a donné des CD. Ils ont écouté le message du salut à la télé, à la radio, sur Internet. Mais ils ont fermé leur cœur. C'est pour ça que Jésus disait dans Marc 16, verset 16, « Celui qui ne croira pas ne sera pas sauvé. » Il peut passer par les eaux du baptême, mais il n'a pas cru. On est venu frapper à leur porte. Mais ils n'ont pas voulu de Jésus. Jésus est venu à leur porte. D'autres même, Jésus est venu à leur lit d'hôpital, quelques instants avant de mourir. « Reçois-moi comme ton Seigneur et ton Sauveur. reconnais que tu es un pécheur. » Ils ont dit, « Non, Jésus, tu ne m'intéresses pas. Tu ne m'intéresses pas. » Ils ont cru dans des doctrines de démons. Ils ont cru dans des doctrines du genre qu'après la mort, il n'y a plus d'existence. Après la mort, il y a réincarnation. Après la mort, je reviens dans un autre corps. Après la mort, je me dissous sous une forme de matière. Ils ont cru dans ces choses-là. Et lorsqu'ils meurent, ils ferment les yeux. Et dès qu'ils ouvrent les yeux, de l'autre côté de la vie, ils se rendent compte qu'ils sont dans un lieu de souffrance. Et c'est trop tard. Et c'est trop tard. Parce qu'ils ont refusé de recevoir l'amour de la vérité pour être sauvés. Jésus-Christ est le seul chemin qui sauve les hommes. Le seul chemin. Vous savez, même lorsque vous discutez avec, entre guillemets, des gens qui sont dans des mouvements mystiques, ils vont peut-être dire Dieu, ils vont parler de grands architectes, ils vont parler de grands penseurs, ils vont parler de toute autre chose sans parler de Dieu. En fait, ils sont en train de reconnaître qu'il existe un créateur, qu'il existe un Dieu, qu'il existe l'unique vrai Dieu. Mais simplement, ils ne veulent pas du chemin qui s'appelle Jésus pour atteindre ce Dieu-là. Quand on vient frapper à leur porte, ils disent « Non, votre Jésus ne m'intéresse pas. » Il y a ceux qui abandonnent le Seigneur après l'avoir connu. Vous voyez, ils ont cru dans l'Évangile. Ils se sont repentis de leurs péchés. Ils savent qu'en dehors de Jésus, il n'y a pas un autre sauveur. Mais les années de leur marche avec le Seigneur ont fait qu'ils ont commencé à se refroidir. Ils ont commencé à se refroidir. Ils ont commencé à abandonner. Peut-être qu'ils ne vont pas vous dire « Non, j'ai abandonné ». Non. Mais leurs actes prouvent qu'ils ont abandonné Jésus. Leur façon de marcher prouve qu'ils ne marchent plus avec Jésus. Dans Hébreux 10, verset 26. « Car si nous péchons volontairement après avoir reçu la connaissance de la vérité, il ne reste plus de sacrifice pour les péchés, mais une attente terrible du jugement et l'ardeur d'un feu qui dévorera les rebelles. » Voyez, il a connu le Seigneur. Il a été purifié de ses péchés avec le sang de Jésus-Christ. Mais après, il a abandonné. C'est un peu comme l'histoire de la parabole des différentes terres. Celui-ci a reçu la parole de Dieu, mais à cause des séductions, à cause des problèmes, à cause de son désir de posséder les choses du monde, il n'a pas porté de fruits. Mais il avait quand même reçu la parole de Dieu. Il était quand même baptisé du Saint-Esprit, il était quand même baptisé d'eau, il chantait quand même à la chorale, des fois même il prêchait l'Évangile. Des fois même, il continue à prêcher l'Évangile. Mais à cause de la convoitise des yeux, de l'orgueil de la vie, des plaisirs charnels, il a abandonné Christ. Mais il a toujours sa Bible, il a toujours son col pastoral, il a toujours sa croix, il a toujours sur sa carte d'identité écrit « chrétien ». Mais ce qui fait l'essence du chrétien n'est plus en lui. Il est devenu normal, c'est quelque chose de normal. Bon, après tout le monde le fait, non? Ah, il commence même à se justifier. Tu connais tel pasteur, mais il a une deuxième femme ici. Tu connais tel évangéliste, mais il a une troisième femme ici. Tu connais tel, mais il a avorté. Alors, il trouve que c'est devenu normal. Et il abandonne Dieu, petit à petit. Vous savez, ceux qui abandonnent Dieu n'abandonnent pas toujours Dieu du coup. Hein? Ils ne font pas toujours un virement à 90 degrés, non. Des fois, c'est juste petit à petit. Un degré après un degré, un degré après un degré. C'est pour ça qu'il faut faire attention à nous-mêmes. Il faut faire attention sur notre vie. Parce que quand nous abandonnons Christ et que nous mourons, nous allons aller dans ce lieu de tourment, dans ce lieu de souffrance. Christ ne va pas dire, « Oh, parce que tu as marché avec moi sur 40 ans, tu as marché avec moi 39 ans et que la dernière année, tu m'as laissé tomber. » Je veux tenir compte des 39 ans. Non. Non. Dès que vous abandonnez Christ, vous abandonnez Christ, et puis vous allez dans ce lieu de souffrance, dans ce lieu de tourment, dans ce lieu l'enfer. Ceux qui vont dans ce lieu de souffrance, là, dans ce lieu de tourment, sont ceux qui, ayant accepté Christ, se vautrent et se plaisent à vivre dans le péché. Ils se plaisent, ils trouvent que c'est normal. 1 Corinthiens 6, verset 9. Verset 9 à 10. Il nous est dit ceci. Verset 9 à 10. Ne savez-vous pas que les injustes n'hériteront point le royaume de Dieu? Ne vous y trompez pas. Ni les impudiques, ni les idolâtres, ni les adultères, ni les efféminés, ni les infâmes, ni les voleurs, ni les cupides, ni les ivrognes, ni les outrageux, ni les ravisseurs n'hériteront le royaume de Dieu. C'est Paul qui parle aux chrétiens de Corinthe. Il leur dit, et il nous dit aussi à nous aussi, écoutez, il ne faut pas vous faire d'illusions. Ne vous trompez pas. Si le diable est en train de vous tromper, vous ne vous trompez pas vous-même. Vous vivez dans le péché. Vous vivez dans la masturbation. Vous vivez dans la pornographie. Vous vivez dans l'adultère. Vous vivez dans l'homosexualité. Vous vivez dans la bestialité. Vous vivez dans l'avortement. Vous vivez dans le péché. Vous vivez dans le vol, dans l'impudicité, dans l'idolâtrie, dans l'occultisme. Magie blanche, jaune, vert, rouge et bleu, comme vous voulez. Vous vivez dans ces choses-là. Quoique vous allez à l'église, quoique vous connaissez Jésus, quoique vous prêchez Jésus, Paul dit, vous n'aurez pas de part dans le royaume de Dieu. Ça veut dire que vous mourrez maintenant, vous allez en enfer. Vous mourrez maintenant, vous partez rejoindre cet homme-là, riche, qui est en train de souffrir actuellement. Il dit, ne vous y trompez pas, qu'on ne vous trompe pas, on ne se moque pas de Dieu. Vous pouvez tromper votre pasteur, vous pouvez tromper votre parent, vous pouvez tromper votre évangéliste, vous pouvez tromper votre diacre, mais vous ne tromperez jamais Dieu. J'aime ce qu'un homme de Dieu a écrit dans un des livres que j'ai lu, dans un de ses nombreux cours. Il dit, à sa mort, chacun est attiré selon sa propre nature, comme un aimant vers un lieu ou un autre. Si nous marchons dans la lumière, nous irons dans le royaume de la lumière. Si nous marchons dans les ténèbres, nous irons dans les ténèbres éternelles. On ne se moque pas de Dieu. Comment vous êtes en train de marcher? Vous avez la Bible, il n'y a pas de problème. Vous croyez en Dieu, Jacques nous dit, ça c'est pas un problème. Même les démons croient en Dieu et ils tremblent. Mais les démons sont des rebelles. Vous croyez en Dieu? Mais alors vous vivez comment? Vous êtes dans la magie. Vous êtes dans l'adultère, vous êtes dans la fornication, vous êtes dans les calomnies, vous êtes dans les meurtres, vous êtes dans les vols. C'est pour ça que je suis en train de dire, par exemple, par rapport à notre pays, le Congo. Oui, mais on peut faire les statistiques, dire qu'on est chrétien à 95%, à 95%. D'accord. Mais nous vivons quel type de christianisme? Quel type de christianisme? Les guerres, c'est nous. Les viols, c'est nous. Les meurtres, c'est nous. Les vols, c'est nous. Le mensonge, c'est nous. Aujourd'hui, dans le monde... Dans le monde entier, quand nous disons que nous sommes pasteurs, les gens commencent à avoir peur. Ils disent, pasteur congolais, attention. Pourquoi? Parce que le christianisme n'est pas vrai. Et Jésus nous dit, ne vous moquez pas de Dieu, ne vous moquez pas de moi, parce que quand vous mourrez, vous irez en enfer. Comment nous sommes en train de vivre? Mon frère, ma sœur, si vous ne vivez pas droitement, l'occasion vous est donnée aujourd'hui de vous repentir. S'il a permis que vous écoutiez ce message, c'est parce qu'il veut vous donner l'opportunité de changer de vie. Changer de vie. Il ne faut pas que ça en arrive, que vous en arrivez à ce lieu de souffrance et qu'il soit trop tard. Parce que là-bas, c'est trop tard. Nous allons le voir dans les prochaines émissions. C'est trop tard quand on va de l'autre côté. On ne change plus. Si vous voulez demander pardon, baissez la tête dans la prière et répétez ces simples mots après moi. Père éternel, au nom de ton Fils Jésus-Christ, je viens à toi. Je te demande pardon. Pardon pour mon péché. Pardon parce que je suis un rebelle. Pardon parce que je ne marche pas droitement devant toi. Je te demande de venir à mon aide et de me soutenir et de me fortifier. Donne-moi la force de résister au péché. Donne-moi la force de résister aux sollicitudes de ce monde. Donne-moi la force de marcher avec Jésus-Christ. Même si je serai détesté par les hommes, mais que je marche avec Jésus-Christ. Que lorsque Jésus viendra me trouve dans la sanctification, ou quand lorsque la mort viendra me prendre, qu'elle me trouve dans la sanctification. Fais-moi cette grâce, Père, au nom de ton Fils Jésus-Christ. J'ai ainsi prié. Amen. Si vous avez fait cette prière, croyez que par la foi, Dieu vous a entendu. Je suis Raphaël Mambou, le nom de cette émission est Venez à Jésus. Nous nous retrouvons la fois prochaine, toujours sur le même thème, l'homme riche et Lazare. Que Jésus continue de vous bénir, que Jésus continue de vous garder. À la fois prochaine. Amen.
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5: Bonjour à tous, je suis Raphaël Mambou, que Jésus vous bénisse, qui que vous soyez, où que vous soyez. Le nom de cette émission est Venez à Jésus. C'est une grâce, c'est un honneur, c'est un privilège de pouvoir vous retrouver encore aujourd'hui autour de la parole de Dieu pour partager quelques versets bibliques sur la restauration. C'est notre 11e émission et je bénis grandement le Seigneur pour cela. Avant d'aller plus loin, je voudrais vous inviter à prier pour remettre le reste des 30 minutes entre les mains du Seigneur. Prions. Père éternel, au nom de ton Fils Jésus-Christ, nous venons devant toi pour te dire merci. Merci pour le souffle de vie, merci pour ton amour, merci pour ta grâce, ta bonté et ta miséricorde, Seigneur. Ce n'est pas parce que nous sommes meilleurs, plus spirituels ou quoi que ce soit. C'est simplement que tu as fait grâce et nous voulons profiter de cette grâce. Enseigne-nous encore sur la restauration, Seigneur. Guide-nous encore sur la restauration, afin que nous soyons à ton image et à ta ressemblance. Au nom de ton Fils Jésus-Christ, nous avons ainsi prié. Amen. La restauration. Nous avons défini le mot restauration comme étant une action consistant à restaurer, c'est-à-dire remettre en place un état précédent qui a été altéré, qui a été détruit, qui a été endommagé. Dieu veut restaurer la vie des hommes et des femmes, rebâtir ce qui a été détruit, reconstruire ce qui a été démoli par l'ennemi. Jean 10, verset 10 dit « Le diable ne vient que pour voler, égorger et détruire. Je suis venu pour que les brebis aient la vie et qu'elles possèdent cette vie en abondance. » Donc, avant la venue de Jésus-Christ, il n'y avait pas de vie. Donc, quelqu'un avait perdu sa vie et maintenant, lorsque Jésus-Christ vient, Jésus-Christ restaure cette vie, donne cette vie. Qui que vous soyez, où que vous soyez, quelle que soit votre race, votre origine, votre sexe, votre âge, la restauration est biblique. La première condition que nous avons vue dans les émissions précédentes, pour une vie de restauration, 1. Donner sa vie à Jésus-Christ. Jésus-Christ doit être le sauveur de notre vie, pas la religion, pas les philosophies, pas les études, pas l'argent, pas le mariage, mais Jésus-Christ. Car c'est lui et lui seul qui est mort pour nos péchés. De deux, Jésus-Christ doit être notre Seigneur. Nous avons dit que nous devons nous détourner. Nous devons nous détourner du mal. Nous devons mettre en pratique la parole de Dieu qui est la confirmation, qui sera la confirmation de notre premier choix, c'est-à-dire de suivre Jésus-Christ. Et nous avons commencé à dire que pour une vie de restauration, la troisième étape, c'est la confession de la parole de Dieu dans notre vie de tous les jours. Ézéchiel 37, de 1 à 10, Dieu emmène son prophète, Dieu emmène son serviteur dans une vallée d'ossements. Le prophète constate que non seulement ces personnes sont mortes, décomposées, mais leurs os sont devenus tellement secs que lorsque Dieu posera la question au prophète, est-ce que ces os peuvent revivre ? Le pauvre, selon son intelligence, selon sa sagesse, selon son éducation, selon son niveau de connaissance des choses, dit « Seigneur, en fait, il n'y a que toi seul qui as la réponse. Parce que moi, je ne sais pas. » Comme pour nous dire, mon frère, comme pour nous dire, ma sœur, les hommes que nous consultons par rapport à nos problèmes sont limités. Ça peut être l'homme le plus spirituel, l'homme le plus riche, l'homme le plus fort, l'homme le plus intelligent. Mais c'est un être humain limité. Aujourd'hui, on soigne des maladies qui, à 50 ans, on ne soignait pas. Vous imaginez, il y a 50 ans, quelqu'un qui souffrait d'une maladie qu'on soigne aujourd'hui, il arrive devant le médecin lui dit, bah, écoutez, monsieur, on ne peut rien faire pour vous, c'est une maladie incurable, il y a 50 ans, mais aujourd'hui, ça se soigne. Et il y a des régions dans notre monde qui n'arrivent pas à soigner certaines maladies, alors que d'autres régions, d'autres villes soignent. C'est comme pour dire, l'homme est limité, mais Dieu n'est pas limité. L'homme peut essayer de restaurer, mais l'homme n'aura pas toutes les opportunités, tous les moyens de restaurer la vie de quelqu'un. Mais si Dieu dit, venez à moi, vous tous qui êtes fatigués et chargés, je vous donnerai du repos, ça veut dire qu'il en a la capacité, il en a le vouloir, il en a le désir. Beaucoup d'hommes et de femmes sont en train de mourir aujourd'hui. Que ce soit dans la maladie, dans la pauvreté, dans le manque, parce qu'ils ne sont pas sûrs de ce que Dieu veut pour eux dans leur vie. Voilà pourquoi il faut connaître la Bible, de Genèse à Apocalypse. Voilà pourquoi il faut lire la Bible, de Genèse à Apocalypse. C'est bien d'aller à l'église. J'encourage d'aller à l'église. Mais vous savez, les hommes peuvent prêcher des choses qui ne sont pas de Dieu. Ils peuvent vous enseigner des choses qui ne sont pas de Dieu. Ils ont peur des fois d'enseigner certaines choses. Allons à l'église, je vais à une église, je suis membre d'une église. J'ai mon pasteur à qui je rends compte. Mais je ne vais pas me limiter à mon pasteur, parce que ce n'est pas mon pasteur qui me sauve du péché. Ce n'est pas mon pasteur qui est mon Seigneur. Mon Seigneur, c'est Jésus-Christ. Et si Jésus-Christ me dit quelque chose, c'est que cette chose est vraie. Hébreux 10, verset 23 nous dit, Hébreux 10, verset 23, « Retenons fermement la profession ou la confession de notre espérance, car celui qui a fait la promesse est fidèle. Persévérons dans la confession de la parole de Dieu dans notre vie de tous les jours. » 1. Donner sa vie à Jésus-Christ. 2. Faire de Jésus-Christ notre Seigneur. Prendre l'engagement de toujours le suivre dans tous les domaines de notre vie selon son conseil. 3. Il ne doit sortir que de notre bouche la parole de Dieu. Le médecin dit que votre maladie est incurable. Ok, c'est selon ses moyens, selon ses compétences, selon son intelligence. Mais moi, ma Bible me dit que par les meurtrissures de Christ, j'ai été guéri. Donc, je ne vais pas me limiter à ce que le médecin dit, mais à ce que Jésus-Christ dit pour moi. Dit sur moi, pardon. Vous voulez monter un projet, le banquier ou bien le bailleur de fonds dit que vos moyens, qui ne disposent pas de moyens ou bien que le projet ne peut pas voir le jour faute de moyens. D'accord ? C'est selon ses moyens, sa compétence, son intelligence. Mais la Bible me dit que Dieu pourvoira à tous mes besoins selon sa richesse avec gloire en Jésus-Christ. Dans notre propre ministère, le ministère Jésus pour tous, nous avons vu la main de Dieu. Nous avons vu Dieu ouvrir des portes extraordinaires. Nous avons vu Dieu acheter du matériel extraordinaire pour ce ministère. Dieu pourvoira à tous vos besoins selon sa grande richesse en Jésus-Christ. Ne craignez pas l'ennemi. Ne faisons pas des projets en fonction de l'argent qui se trouve dans nos poches, ou bien dans la poche du pasteur, du président de la République, de la nation, de l'Église. Non, faisons des projets en fonction de l'argent qui se trouve dans la poche de Dieu. Alléluia. Dieu pourvoira à tous vos besoins selon sa richesse. L'Éternel est ma paix et ma force. Je n'ai rien à craindre. L'ennemi se lève contre moi parce que je m'engage dans la voie de Christ. Parce que j'ai abandonné l'occultisme, j'ai abandonné la religion, j'ai abandonné les sciences occultes. L'ennemi se lève pour moi et promet de me détruire. En Jésus-Christ, Dieu est ma force, mon bouclier, ma forteresse, mon refuge. Il y a un péché qui s'attache encore à vous, dont vous avez du mal à vous détacher. Croyez et confessez dans la parole de Dieu. Nous sommes libres du péché en Jésus-Christ. En Jésus-Christ, nous sommes une nouvelle création. Les choses anciennes sont passées. Toutes choses sont devenues nouvelles. Nous sommes libres du péché, de la cigarette, de l'alcool, de la drogue, de l'homosexualité, de la pornographie, de la colère, de la haine, de la jalousie. Nous sommes libres de ces choses en Jésus-Christ. Même si nous les ressentons, un premier stade, une première fois. Ne paniquons pas. C'est le moment de déclarer la parole de Dieu, de dire, hé, mon ennemi, je suis libre. Toi et moi, on n'a plus rien à voir. En Jésus-Christ, je suis passé des ténèbres à la lumière. En Jésus-Christ, je suis passé de la défaite à la victoire, de la mort à la vie. En Jésus-Christ, je suis restauré dans tous les domaines de ma vie. Mon frère, ma sœur, c'est une bonne nouvelle que je suis venu vous annoncer. Vous êtes, en Jésus-Christ, restauré dans tous les domaines. Beaucoup ont du mal à le croire parce qu'ils marchent par la vue et non par la foi. Beaucoup ont du mal à le croire parce qu'ils ignorent la volonté de Dieu dans leur vie. Ils vont consulter le prophète, ils vont consulter le pasteur, ils vont consulter l'évangéliste, le docteur, l'apôtre, ils vont consulter un aîné dans la foi. Ce n'est pas une mauvaise chose. Mais si cette personne que vous consultez se trompe, si ces personnes que vous allez consulter ne croient pas à une vie de restauration, qu'est-ce que vous allez faire? Vous allez vivre dans la défaite, dans la pauvreté, dans la maladie, dans la peur, dans le tourment. Certains enseignent que tous les péchés ne sont pas pardonnés par Christ. Oui, il y a des hommes de Dieu qui enseignent ça. Que tous les péchés ne sont pas pardonnés par Christ. Alors que la Bible dit que nous sommes sauvés par la foi au moyen, que nous sommes sauvés par grâce au moyen de la foi qui se trouve en Jésus-Christ. Le mot salut englobe tous les noms rédempteurs de Dieu. Ce n'est pas seulement le fait d'aller au ciel, mais c'est aussi vivre une vie comblée ici sur terre. Vous êtes une prostituée, vous pouvez avoir une vie de restauration. Je connais des histoires d'hommes, de femmes qui ont été des prostituées, que Dieu a récupéré, que Dieu a lavé, que Dieu a purifié, que Dieu a sanctifié, que Dieu a restauré. Elles sont mariées, elles ont des enfants et elles éduquent leurs enfants dans la crainte de Dieu. Je connais des histoires d'hommes et de femmes, particulièrement l'histoire d'un homme qui était un criminel, qui s'est converti en prison au travers des Nouveaux Testaments Gédéon. Et quand on lui posait la question au tribunal, reconnaissez-vous avoir tué telle personne, il dit, la personne qui a fait ça est déjà morte. Parce que moi, je suis une nouvelle créature en Jésus-Christ. Ça a tellement intrigué une femme que cette femme a fait une investigation, a cherché à mieux connaître cette personne. Et ce prisonnier a parlé de l'amour de Jésus-Christ à cette dame, à cette journaliste, qui s'est convertie. Et des années plus tard, quand il est sorti de prison, ils se sont mariés et ils ont commencé un ministère d'évangélisation. Voilà les choses que Dieu fait dans la vie des hommes. La restauration est possible. 1. Donnez votre vie à Jésus-Christ. 2. Marchez dans la crainte de Dieu. 3. Confessez la parole de Dieu dans votre vie de tous les jours. Ézéchiel 37, 1 à 10. Dieu dit à Ézéchiel, prophétise ce que je suis en train de te dire. Confesse ma parole. Et une première fois, les choses ont commencé à se mettre en place. Les os ont commencé à se rassembler. La chair a poussé. La peau s'est mise en place. Mais il n'y avait pas de vie. Il n'y avait pas de mouvement. Dieu dit à Ézéchiel, prophétise encore. Fais venir l'esprit sur eux. Que l'esprit entre en eux. Et ce sont devenus des êtres vivants. Alors que Ézéchiel au départ disait, je ne sais pas. Confessons la parole de Dieu. Ne confessons pas nos imaginations. Ne confessons pas les paroles du psychologue, du psychiatre ou je ne sais, du médecin. Je les respecte, que Dieu les bénisse. Mais nous sommes appelés à confesser la parole de Dieu dans notre vie de tous les jours. Apocalypse 12, verset 11. Apocalypse 12, verset 11. Le dernier livre de la Bible. Apocalypse 12, verset 11. Ils l'ont vaincu à cause du sang de l'agneau et à cause de la parole de leur témoignage. Ils ont vaincu le diable, premièrement, à cause du sang de l'agneau. Deuxièmement, à cause des paroles qui sortaient de leur bouche. À cause de ce qu'ils confessaient, de ce qu'ils déclaraient. Ils ne disaient pas n'importe quoi. Ils disaient ce que Dieu leur a dit de dire. Si Dieu dit que vous êtes bénis, même si vous n'avez pas d'argent, Même si le banquier dit que vous êtes au rouge, même si on vous chasse de votre entreprise, même si vous vous promenez avec depuis un an avec la même chaussure, la même paire de chaussures, le même pantalon, le même caleçon, la même chemise, le même t-shirt, que vous n'avez même pas de quoi aller chez le coiffeur, si Dieu dit que vous êtes béni, alors vous êtes béni en Jésus-Christ. Croyons ce que la Bible dit, car c'est la parole de Dieu, elle est la vérité. Je suis ce que Dieu dit que je suis. Je possède ce que Dieu dit que je possède. Je peux faire ce que Dieu dit que je peux faire en Jésus-Christ. Même si ça ne se voit pas aujourd'hui, je suis ce que Dieu dit que je suis. Avant d'être, j'étais d'abord un être spirituel. J'ai d'abord existé dans les pensées de Dieu avant d'être matérialisé. Dieu m'avait imaginé. C'est ce que Dieu dit à Jérémie. Lisons-le dans Jérémie 1. Jérémie 1, j'y suis presque. Jérémie 1, verset 5. Avant que je t'eusse formé dans le ventre de ta mère, je te connaissais. Et avant que tu fusses sorti de son sein, je t'avais consacré, je t'avais établi prophète des nations. Avant que tu existes physiquement aux yeux des autres, moi, je te connaissais. Pour moi, tu existais déjà. Vous voyez, la bénédiction, elle est d'abord spirituelle, avant qu'elle se matérialise. Je suis tenté de dire que une voiture, elle est d'abord une bénédiction spirituelle. Si je crois et je confesse que Dieu m'a richement béni, la voiture, je l'ai d'abord dans mon esprit. Je l'ai d'abord dans le monde spirituel. Et à force de le dire et à force de le confesser, Dieu s'arrange pour que cette voiture prenne forme. Vienne à moi. Ce que Dieu dit à Jérémie, avant que tu sois, avant que tu viennes au monde, avant que ta mère te porte dans ses bras, avant que les hommes t'appellent Jérémie, pour moi tu existais déjà. Ce que les hommes voient aujourd'hui de toi n'est que le fruit de ce que je pensais de toi il y a quelque temps en arrière. Mon frère, ma sœur, confessons la parole de Dieu. Parce qu'elle emmène ce qui est spirituel à la réalité. Ce que nous confessons change notre réalité en vérité. La parole de Dieu est la vérité. Plus nous proclamons la parole de Dieu, la réalité devient vérité. Alléluia. Alléluia. Alors, je voulais vous partager deux petites histoires dans la Bible, deux histoires que j'ai lues dans la Bible, pour vous montrer que les paroles que nous disons ont une grande importance. Lisons dans Matthieu 26, 1 à 5. Matthieu 26, 1 à 5. Lorsque Jésus eut achevé tous ses discours, il dit à ses disciples, « Vous savez que la Pâque a lieu dans 2 jours, et que le Fils de l'homme sera livré pour être crucifié. » Alors les principaux sacrificateurs et les anciens du peuple se réunirent dans la cour du souverain sacrificateur, appelé Caïphe, et ils délibèrent sur le moyen d'arrêter Jésus par ruse et de le faire mourir. Mais ils dirent que ce ne soit pas pendant la fête, afin qu'il n'y ait pas de tumulte parmi le peuple. Dans ma Bible, on a intitulé cette partie « Histoire de la compassion, complot contre Jésus ». Et moi, j'ai mis entre parenthèses « parole égale esprit ». Voici ce que j'essaie de vous faire comprendre. Jésus arrive à la fin de son ministère sur terre. Mais ce n'est pas la première fois que Jésus-Christ dit ce genre de phrase « J'irai à Jérusalem, je serai vendu, je serai maltraité et je serai tué pour les péchés des hommes ». Ce n'est pas la première fois. Il a dit ça plusieurs fois. À force de le répéter, de croire et de répéter cela, parce qu'il était convaincu que c'était sa mission de mourir pour les péchés des hommes, il était venu pour ça. C'était des paroles de l'Ancien Testament qui devaient s'accomplir dans sa vie. Il le répétait tellement régulièrement que finalement le monde spirituel a pris acte. Les démons se sont déchaînés, ont été libérés par les paroles de Christ, afin qu'un complot se mette en place contre Jésus. Vous voyez? Ce que vous dites, le monde spirituel en prend acte de cela. Quand vous dites, je suis maudit, spirituel en prend acte de cela. Quand vous dites, je suis maudit, eh bien les anges qui servent Satan

Vous dites que votre mari est un adultère. À force de le dire, il y a un esprit d'adultère qui est libéré contre votre mari. Proclamons des paroles de bénédiction. Proclamons des paroles d'amour. Proclamons des paroles de vie. Proclamons des paroles de bénédiction sur le pays, sur la nation, sur les autorités, sur nos pasteurs, sur nos parents, sur nos enfants, sur nos autorités au niveau de l'Église, au niveau du travail. Proclamons des paroles de bénédiction. Libérons des esprits angéliques, bénéfiques, qui vont faire du bien autour de nous. Car n'oublions pas que Dieu a créé toute chose par la parole. Et il ne fait rien sans la parole. Or, il nous a créés à son image et à sa ressemblance. Comme pour dire, nous aussi nous agissons de la même manière. La Bible dit, il nous a fait de peu inférieurs à lui. Et supérieurs aux anges. Alléluia. Supérieurs aux anges. La deuxième histoire, dans Matthieu 26, 34. Matthieu 26, toujours, mais au chapitre 34. Pierre dit à Jésus, non, moi je ne t'abandonnerai jamais. Jésus lui dit, je te le dis en vérité, cette nuit même, avant que le coq chante, tu me réuniras trois fois. Et l'histoire de l'arrestation de Jésus nous montre que Pierre, trois fois de suite, a dit ne pas connaître Jésus-Christ. Il a renié Jésus-Christ. C'est comme s'il voulait plus, il reconnaissait devant les hommes que Jésus-Christ n'était plus son sauveur et son Seigneur. Il a perdu, si je puis dire, sa chrétienté. Il a été déchu lui-même par ses paroles. Est-ce que pour devenir chrétien, nous ne prononçons pas des paroles? Nous ne disons pas, j'accepte Jésus-Christ comme mon Seigneur et Sauveur. Mais lui, il a dit, je ne le connais pas. Je le déteste. Je ne veux rien savoir de lui. C'est un escroc. Il a renié Jésus-Christ. Mais pour que Jésus-Christ commence à l'utiliser, Jésus-Christ va faire une petite chose que peut-être nous avons lu, mais sans faire attention. Allons dans Jean 21, verset 15 à 17. Jean 21. L'évangile de Jean. Jean 21, 15 à 17. J'y suis. Jean 21, 15 à 17. Après qu'ils eurent mangé, Jésus dit à Simon-Pierre, « Simon, fils de Jonas, m'aimes-tu plus que ceux-ci ? » Ça, c'est une première fois. Il répondit, « Oui, Seigneur, tu sais que je t'aime. » Jésus lui dit, « paie mes agneaux. » Il lui dit une seconde fois, « Simon, fils de Jonas, m'aimes-tu ? » Pierre lui répondit, « Oui, Seigneur, tu sais que je t'aime. » Jésus lui dit, « paie mes brebis. » Et il lui dit pour une troisième fois, « Simon, fils de Jonas, m'aimes-tu ? » Pierre fut attristé de ce qu'il avait dit pour la troisième fois, « M'aimes-tu ? » Et il lui répondit, « Seigneur, tu sais toutes choses. Tu sais que je t'aime. » Jésus lui dit, « paie mes brebis. » Pierre a renié trois fois le maître. Pour qu'il puisse rentrer, si je puis dire, par rapport à la grâce que Dieu lui avait donnée, il doit confesser trois fois qu'il aime Jésus-Christ. Autant de fois nous avons confessé des paroles de malédiction, si nous voulons les briser, nous demandons pardon à Jésus-Christ, mais nous devons confesser autant de fois qu'il sera nécessaire des paroles de bénédiction sur nos vies. Sur nos vies, n'arrêtons pas de prononcer des paroles de bénédiction. Pierre a dit trois fois, je ne connais pas Jésus. Trois fois, je n'ai pas mangé avec Jésus. Trois fois, Jésus-Christ n'est pas mon Seigneur. Jésus-Christ n'est pas mon Sauveur. Jésus-Christ n'est pas mon Dieu. Jésus-Christ n'est pas mon Maître. Jésus-Christ lui pose trois fois la question, est-ce que tu m'aimes? C'est une manière d'annuler toutes les paroles de malédiction qu'il avait prononcées. Mon frère, ma sœur, les paroles de bénédiction changeront votre vie. Les paroles, vous êtes aujourd'hui ce que vous avez déclaré hier. Vous serez demain ce que vous déclarez aujourd'hui. Qu'est-ce que vous décidez de dire aujourd'hui? La langue, la parole est un gouvernail dans notre vie. Ne disons pas n'importe quoi. Arrêtons de dire n'importe quoi. Et aujourd'hui, Dieu nous donne cette opportunité. Restaurer, c'est remettre en

place un état précédent qui a été détruit. 1. Jésus-Christ comme Seigneur, comme Sauveur. 2. Jésus-Christ comme Seigneur. 3. Les paroles de la Bible doivent sortir dans notre bouche, dans notre vie de tous les jours. Mon frère, ma sœur, Dieu nous aime. Et s'il a permis que vous écoutiez cette émission, c'est parce qu'il veut restaurer votre vie. La condition, c'est de donner d'abord sa vie à Jésus-Christ. Est-ce que Jésus-Christ est votre Seigneur, votre Sauveur? Est-ce que vous marchez en nouveauté de vie avec lui? Est-ce que vous persévérez dans la marche chrétienne avec lui? Et quelles sont les paroles qui sortent de votre bouche? Si vous voulez recevoir Jésus-Christ comme Seigneur et Sauveur, c'est très simple. Baissons la tête dans la prière. Répétez ces simples mots après moi. Père éternel, au nom de ton Fils Jésus-Christ, je viens devant toi. Je demande pardon pour toutes les paroles de malédiction que j'ai prononcées. Je comprends aujourd'hui que mes paroles ont une influence sur moi et sur mon entourage. Je prends l'engagement aujourd'hui et jusqu'à la fin de ma vie de ne prononcer que des paroles de bénédiction, de ne prononcer que des paroles qui sont basées sur la Bible. J'accepte Jésus-Christ comme mon Sauveur et mon Seigneur personnel. Je prends l'engagement aujourd'hui de suivre Jésus-Christ dans ma vie de tous les jours, aujourd'hui et jusqu'à ma mort. Au nom de Jésus-Christ, j'ai ainsi prié. Amen. Si vous avez fait cette prière, croyez que par la foi, vous êtes un enfant de Dieu. Vous prenez un nouveau départ avec Jésus-Christ. 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Je suis Raphaël Mambou et le nom de cette émission est Venez à Jésus. Nous nous retrouvons la fois prochaine pour un nouveau thème. Que Jésus continue de vous bénir, que Jésus continue de vous garder. À la fois prochaine. Amen.

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1: Bien, on va commencer donc à faire de la doctrine cet après-midi, ce soir plutôt. Donc, il nous reste dans la christologie deux questions à étudier, l'ascension et la parousie, c'est-à-dire le retour de Jésus. D'abord l'ascension. L'ascension est la conséquence directe de la résurrection. Pendant tout un temps, après la résurrection, Jésus est donc apparu, comme le dit l'apôtre Paul, non pas à tous les hommes, mais à un certain nombre de témoins choisis d'avance. Et au bout d'un certain temps, les apparitions du ressuscité ont cessé. Elles ont cessé en particulier après un événement, pourrait-on dire, assez spectaculaire, qui nous est rapporté par les évangélistes et par le début du livre des Actes, savoir le fait que Jésus a été vu pour la dernière fois par ses disciples s'élevant au ciel, une nuée l'a couvert, et des anges sont venus annoncer à ses disciples qu'ils reviendraient au temps de la fin de la même manière. Cet événement qu'on appelle l'ascension a des significations diverses et des bases scripturaires qui sont aussi fondées sur l'Ancien Testament. Il y a dans les évangiles et dans les actes ainsi que dans les épîtres, un texte qui a été particulièrement privilégié par les premiers chrétiens, les apôtres, et qui était une des bases de la prédication chrétienne primitive, c'était le psaume 110. Le Seigneur a dit à mon Seigneur, assieds-toi à ma droite jusqu'à ce que je fasse de tes ennemis ton marchepied. Et plus tard, quelques versets plus loin, il y a cette affirmation, « Tu es prêtre pour toujours, à la manière de Melchizedek. » Ce psaume est la toile de fond scripturaire sur laquelle se déroule l'événement de l'ascension, et c'est ce psaume qui nous donne la clé de la signification de l'événement en question. En fait, un certain nombre de textes dans le Nouveau Testament commentent le psaume 110 en relation avec l'élévation de Jésus. C'est-à-dire, l'ascension, c'est l'acte par lequel le Messie ressuscité se trouve être glorifié. Donc il y a plusieurs étapes dans la vie du Messie. Il y a son incarnation, l'humiliation. Nous avons étudié cela, il s'est humilié lui-même, il s'est, littéralement, le grec dit « kenosein », il s'est vidé lui-même de sa divinité, l'humiliation jusqu'à la mort de la croix. C'est pourquoi Dieu, dit l'apôtre Paul dans l'épître aux Philippiens chapitre 2, l'a souverainement élevé et lui a donné un nom qui est au-dessus de tout nom, afin qu'au nom de Jésus, tout genou fléchisse dans le ciel, sur la terre et sous la terre, et que toute langue confesse que Jésus est Seigneur à la gloire de Dieu le Père. Ça, c'est un commentaire de l'événement de l'ascension. Celui qui a été abaissé, celui qui a été humilié, jusqu'à connaître cette mort la plus honteuse qui soit, la mort de la croix, le Père lui a rendu témoignage et maintenant il lui a annoncé cette parole. Tu es mon fils, assieds-toi à ma droite jusqu'à ce que je fasse de tes ennemis ton marchepied. La droite de Dieu.

C'est l'endroit de la puissance, c'est l'endroit du règne. Celui qui est assis à la droite, en général, dans le, c'est ce qu'on appellerait aujourd'hui le premier ministre. Le premier ministre était assis à la droite du roi. Joseph était à la droite de Pharaon quand il a été élevé à son poste. Dans le livre de Daniel, chapitre 7, il y a aussi quelque chose de semblable. Quand le prophète voit les événements de la fin, le jugement dernier, et après que les bêtes terribles qui se succèdent sur la surface de la terre sont tuées, notamment la quatrième bête, qui est la plus terrible, qui avait cette corne qui a fait la guerre aux saints, eh bien, il voit qu'on amène des trônes, et sur ce trône s'assied l'Ancien des Jours, c'est-à-dire Dieu, et sur les nuées du ciel s'avance quelqu'un qui a l'apparence d'un fils d'homme. C'est cette vision de Daniel 7 qui est la base de l'expression que Jésus employait souvent pour parler de lui-même quand il parlait du fils de l'homme. Le fils de l'homme de Daniel, c'est le Messie. Le Messie qui vient sur les nuées du ciel. Et on lui donna le règne, la gloire, la puissance. Son règne est un règne éternel et sa domination est une domination qui ne prendra jamais fin, dit le prophète Daniel. Donc le Fils de l'homme, le mystérieux Fils de l'homme qui vient sur les nuées du ciel, s'assied à la droite de Dieu pour y recevoir le règne, la domination et la puissance, un règne qui ne se terminera pas. Et il est ici remarquable que dans l'événement de l'ascension, le Seigneur monte sur les nuées du ciel. Une nuée le couvrit et le Seigneur, nous dit un des textes relatifs à l'ascension, s'assit à la droite de Dieu. Donc allusion d'une part à Daniel 7 et d'autre part allusion au psaume 110. Le Seigneur a dit à mon Seigneur, assieds-toi à ma droite jusqu'à ce que je fasse de tes ennemis ton marchepied, c'est-à-dire jusqu'à ce que tu aies subjugué tes ennemis. Ainsi, le Messie glorifié, ressuscité, d'abord et glorifié ensuite, reçoit de la part du Père la domination sur toute chose. Et ce sont précisément les dernières paroles que Jésus prononce avant son enlèvement, avant son ascension. « Tout pouvoir m'a été donné dans le ciel et sur la terre. » Et par conséquent, le ministère de Jésus ne s'arrête pas à l'ascension, au contraire. Son ministère messianique se poursuit. Depuis la place d'autorité, de pouvoir et de puissance qu'il occupe désormais à la droite du Père. Un certain nombre de textes dans le Nouveau Testament soulignent cela. Exemple, Romains 8, verset 24, où il est question du Fils qui est à la droite de Dieu et qui intercède en faveur des élus. Ainsi, la messianité de Jésus ne s'arrête pas à sa résurrection. La résurrection, nous l'avons vu, manifeste qu'il est réellement le Fils, le bien-aimé de Dieu, manifeste qu'il est proclamé Fils de Dieu avec puissance, comme le dit l'apôtre Pierre le jour de la Pentecôte à la foule qui est rassemblée pour assister à l'événement. Mais à cet endroit de puissance, il exerce un ministère d'intercession. Il est donc l'intermédiaire entre son Église, entre l'homme et Dieu. Ce que l'Épître aux Hébreux dit, sous une autre expression, le médiateur. D'où cette affirmation, il y a un seul médiateur entre Dieu et les hommes, Jésus-Christ le juste, qui s'est assis à la droite de Dieu. Par conséquent, tous les autres médiateurs sont des idoles. Les médiateurs, second, ça peut être les anges. Et on sait que déjà à l'époque apostolique, nous avons vu cela quand nous avons étudié l'histoire de l'Église,
qu'il existait des hérésies qui tentaient justement d'introduire des médiateurs seconds. Ces hérésies, c'était les hérésies gnostiques. Je ne sais pas si ça éveille certains souvenirs dans l'esprit de plusieurs d'entre vous, mais enfin, revoyez notre cours d'histoire de l'Église. Nous avons étudié les hérésies du premier siècle, les hérésies gnostiques. Ces hérésies qui sont notamment condamnées par l'apôtre dans l'Épître aux Colossiens, quand il parle, n'est-ce pas, de ces personnes ne vous ravissent le prix de la course par le culte des anges. Et dans l'Apocalypse, la possibilité d'un culte des anges est clairement dénoncée au moment où Jean veut se prosterner devant l'ange qui lui révèle les événements derniers. Et l'ange le relève en disant « Garde-toi de le faire, je suis ton compagnon de service, adore Dieu. » Par conséquent, il y a une condamnation sans appel du culte des anges. Et lorsque le catholicisme rétablit par exemple le culte des anges, l'archange Michel par exemple, eh bien il retombe dans cette vieille hérésie gnostique. Il y a un seul médiateur entre Dieu et les hommes. Et c'est ce que l'événement de l'Ascension nous rappelle. Il y a un seul qui puisse intercéder valablement pour les hommes, c'est Jésus. Deuxième type d'intercesseurs, les saints. À commencer par la Vierge Marie, dans la piété catholique. Et le slogan catholique, « Ad Jésus per Mariam » tombe absolument sous la condamnation de ces différents textes que nous étudions ce soir, à Jésus par Marie. Ainsi, dans la piété catholique, n'est plus Jésus, mais c'est une médiatrice, c'est Marie. Et Marie est carrément qualifiée de médiatrice, co-rédemptrice et médiatrice. Donc c'est le rôle rédempteur de Jésus qui est amoindri, qui est rabougri. Et c'est la gloire de Jésus qui se trouve être ici diminuée. Et puis ensuite il y a les autres saints, je ne sais pas, spécialisés, saint Antoine de Padoue qui trouve tout dans les petits trous, c'est des meilleurs. Bon, alors ici, nous sommes en contradiction expresse avec notamment l'Épître aux Hébreux. Il y a un seul médiateur entre Dieu et les hommes. Pourquoi y a-t-il un seul médiateur? Parce qu'il est le seul qui ait donné sa vie. Il est le seul qui se soit assis à la droite du trône de Dieu. Et le psaume 110 ajoute une autre précision qui nous permet de mieux comprendre ce rôle d'intercesseur du Messie glorifié, c'est l'affirmation « Tu es prêtre pour toujours à la manière de Melchizedek ». L'Épître aux Hébreux commente abondamment ce verset. Il rappelle comment Jésus est le grand prêtre qui a traversé les cieux pour offrir à Dieu son propre sang, non plus le sang des taureaux ni des boucs, mais son propre sang. Il a fait l'expiation une fois pour toutes. Il y a donc un seul sacrifice qui n'est pas renouvelable. Et là, nous voyons aussi combien est grande l'hérésie catholique qui prétend reconstituer, revivre, réactualiser le sacrifice de Jésus dans ce qu'ils appellent le sacrifice de la messe et qui est en contradiction formelle avec ce texte-là. Même si maintenant c'est présenté par les théologiens catholiques d'une manière plus subtile, comme le faisait dernièrement un théologien de la faculté d'Aix-en-Provence, il montrait comment, en fin de compte, c'était la même vieille hérésie qu'on avait un peu mieux emballée pour la faire mieux avaler aux protestants, mais que fondamentalement c'est la même chose. Un seul médiateur et un seul sacrifice offert une fois pour toutes. Il n'est pas nécessaire de le renouveler, sinon c'est la négation de la résurrection de Jésus. C'est là donc la négation de la valeur de son sacrifice.
Et il faut renouveler à nouveau les sacrifices. Alors allons jusqu'au bout. Offrons à nouveau les sacrifices des taureaux, des boucs, etc., comme le faisait l'ancienne alliance. Allons jusqu'au bout. Et rejoignons le judaïsme pour dire que Jésus n'est pas le Messie. Si on veut être tout à fait logique avec la position catholique, c'est à ça qu'on arrive. Mais ici, il y a un sacrifice. Un sacrifice qui est offert une fois pour toutes. Et à cause de cela, Jésus est le grand prêtre à la manière de Melchizedek. Et à la droite du trône de Dieu, le Fils de l'homme, de Daniel, occupe la fonction du grand prêtre qui a traversé les cieux. La fonction du grand prêtre, quelle était-elle ? Et c'est, je renvoie à tout ce que dit l'Épître aux Hébreux sur le sacerdoce supérieur de Melchizedek, supérieur à celui d'Aaron, le sacerdoce qui remonte au commencement, Melchizedek qui est au commencement, qui vient avant Aaron, etc. Il y avait dans la tradition juive de l'époque de Jésus, comme on l'a montré dans les documents de la Mère Morte en particulier, des fragments de documents qui assimilaient justement le Fils de l'homme avec Melchizedek, qui faisait ce rapprochement. Disons, le Messie sera un prêtre à la manière de Melchizedek et non plus à la manière d'Aaron. Bien, donc ici, le rôle du grand prêtre, c'était d'offrir le sacrifice. Et quand le sacrifice était offert, qu'est-ce qu'il faisait ? Il intercédait pour le peuple et il le bénissait. Jésus, pendant son ministère terrestre, a accompli la première partie de la fonction du grand prêtre. Il a offert le sacrifice expiatoire. Et maintenant, il en remplit jusqu'à son retour la deuxième partie de la fonction du grand prêtre, la fonction d'intercesseur et la fonction de celui qui donne la bénédiction de Dieu. Et l'apôtre Jean dit, si nous avons péché, nous avons un avocat auprès du Père, Jésus-Christ le juste qui intercède pour nous. Et non seulement il intercède et il bénit, mais il exerce la royauté, il exerce la souveraineté dans laquelle il est entré, tout pouvoir m'a été donné dans le ciel et sur la terre, en faveur des siens. Dans le texte célèbre de la première épître aux Corinthiens, chapitre 15, Paul commente aussi ce texte du psaume 110, qui est aussi en filigrane, qu'il évoque la résurrection. Mais maintenant, dit-il, le Messie est ressuscité des morts, il est les prémices de ceux qui sont morts, il s'est assis à la droite de Dieu. Paul reprend le schéma. Et il faut qu'il règne jusqu'à ce qu'il ait mis tous ses ennemis sous ses pieds. « Assieds-toi à ma droite jusqu'à ce que je fasse de tes ennemis ton marchepied. » C'est un commentaire du verset du psaume 110. « Il faut qu'il règne jusqu'à ce qu'il ait mis tous ses ennemis sous ses pieds. » Par conséquent, il y a ici une œuvre mystérieuse du Messie glorifié qui exerce la souveraineté de Dieu par délégation, si j'ose dire, en faveur de ceux qui doivent hériter du salut et qui s'exercent comment ? Par l'intermédiaire du Saint-Esprit. La preuve de la glorification du Messie, c'est l'envoi du Saint-Esprit. Le Saint-Esprit ne pouvait pas être envoyé, nous dit l'apôtre Jean, aussi longtemps que Jésus n'avait pas été glorifié. C'est pourquoi il a fallu que les apôtres attendent à Jérusalem jusqu'à ce que le Seigneur se soit assis à la droite de Dieu. Même après la résurrection, alors que déjà les disciples étaient nés de l'Esprit quand Jésus, le soir de Pâques, avait soufflé sur eux, ils n'avaient pas reçu la plénitude de l'Esprit parce que Jésus n'avait pas encore été glorifié, Jésus n'avait pas encore pris sa position de celui qui s'était assis à la droite de Dieu. Mais quand Jésus est remonté au ciel et qu'il s'est assis à droite de Dieu, il a envoyé l'Esprit.
Et Jésus exerce l'autorité qu'il a reçue du Père, l'autorité royale. Il règne depuis l'endroit de sa puissance. Il règne par l'intermédiaire de son Esprit. Et l'Esprit Saint est la puissance qui soumet tous les ennemis du Seigneur. Et il faut qu'il règne jusqu'à ce qu'il ait mis tous ses ennemis sous ses pieds. C'est pourquoi par les mains des apôtres remplis du Saint-Esprit s'accomplissent des signes, des miracles et des prodiges au nom de ton saint serviteur Jésus que tu as oint, diront les apôtres. Au nom de ton saint serviteur Jésus. Et là, nous retrouvons la fonction d'intercession. Et là, pour faire une petite parenthèse, une petite digression, la doctrine du peuple de Dieu n'est pas toujours très claire dans ces domaines-là. La doctrine trinitaire, qui est la pierre de touche de la foi chrétienne authentique, comme nous avons l'occasion de le voir, n'est pas toujours très claire. Il y a, bien sûr, ce n'est pas toujours très facile de cerner une doctrine aussi complexe, mais précisément, essayons de le faire. Il y a parfois des relents des vieilles hérésies des 4e et 5e siècles dans ce qui concerne la christologie, et en particulier des relents d'hérésie sabellianiste, cette hérésie qui confond les différentes personnes de la divinité. Et il n'est pas rare, par exemple, d'entendre au sein du peuple de Dieu des personnes prier Jésus. « Jésus, je te prie ». C'est pas une hérésie majeure. C'est pas biblique. Celui que l'on prie, c'est Dieu, le Père. C'est Jésus lui-même qui nous enseigne ça. Quand vous priez, dites notre Père qui est aux cieux. Ne dites pas priez le Seigneur Jésus. Il est dit priez le Père. Et nous le prions au nom de Jésus. Ça veut dire qu'il y a un médiateur entre Dieu et le Père. Et quand à la fin de la prière, nous disons au nom de Jésus, je te demande ces choses, Amen, ce n'est pas seulement une formule liturgique, rituelle. Ça correspond à une réalité. Au nom de ton saint serviteur Jésus que tu as oint, alors l'Esprit Saint nous est donné, nous est communiqué. L'Esprit Saint est en train de subjuguer les ennemis de Dieu. Ces ennemis qui sont le péché, ces ennemis qui sont le mal, ces ennemis que sont la maladie, que sont les démons, et qu'est la mort même. Et chaque fois qu'un malade est guéri, chaque fois qu'un homme naît de nouveau par l'Esprit de Dieu, chaque fois qu'il y a une manifestation de l'Esprit de Dieu, c'est la souveraineté du Messie qui est assis à la droite de Dieu, qui est ainsi manifestée. Et c'est pourquoi il est dit de l'Esprit, Jésus lui-même dit de l'Esprit, il me glorifiera. Chaque fois que l'Esprit est à l'œuvre, c'est une marque du pouvoir qui a été donné au Fils de la part du Père. Et ce Fils qui exerce cette autorité du Père afin de mettre tous ses ennemis sous ses pieds. Et c'est pourquoi le croyant est réellement optimiste. Non pas de l'optimisme béat de gens qui ne veulent pas voir les choses, il est au contraire très réaliste. Mais il sait qu'en dernier ressort, le Seigneur aura le dernier mot. Il est assis à la droite de Dieu. Et si nous relisons tout le psaume 110, nous voyons, n'est-ce pas, il écrase la tête de ses ennemis, tout est plein de sang, de cadavres, etc. Les puissances spirituelles
qui s'opposent au règne de Dieu, elles sont subjuguées par la puissance du Fils qui est glorifié. Mais cette puissance du Fils, elle s'exerce, n'est-ce pas ? Elle s'exerce dans le temps. C'est un combat. C'est un temps de combat. Et les ennemis ne sont pas encore subjugués. Les ennemis résistent encore. Ils ne peuvent pas tenir en face de la puissance énorme du Fils. Mais ils essayent. Et c'est pourquoi c'est un combat. Et Paul nous dit que le dernier ennemi qui sera vaincu, c'est la mort. Parce que Dieu a tout mis sous ses pieds. Et quand tous les ennemis auront été subjugués, le dernier ennemi le sera à son tour. Et à ce moment-là, le rôle du Fils prendra fin. Ce rôle de grand prêtre qu'il occupe à la droite de Dieu prendra fin. Il remettra le royaume à celui qui lui a soumis toutes choses. Et alors le Fils lui-même sera soumis au Père, afin que Dieu soit tout en tous. Et c'est pourquoi il est très important ici d'avoir cette vision trinitaire juste. Le Père, qui a remis tout pouvoir au Fils, mais pour un temps limité, pendant le temps de ce combat, jusqu'à ce qu'il ait mis sous ses pieds tous ses ennemis, qu'il ait fait de tous ses ennemis son marchepied. Et cette souveraineté du Fils, ce pouvoir qu'il a reçu du Père, se manifeste sur la terre par l'Esprit. Et ça, c'est le résultat de l'ascension. C'est la vision du Fils glorifié, la vision du Messie glorifié que nous devons avoir. Autre texte, Éphésiens 1, versets 20 et 23, où l'apôtre expose ce qu'est la gloire du Fils, qui a reçu du Père, à cause de la mort qu'il a soufferte, l'autorité sur toute chose. Bon, je ne commente pas, vous reprendrez ce texte, je recoupe en gros ce que nous avons dit. Autre texte, alors là tout à fait intéressant, Éphésiens 4, qui est un commentaire cette fois-ci du psaume 68. Le psaume 68 dit ceci, « Tu es monté sur les hauteurs, tu as emmené avec toi tes captifs et tu en as fait don aux hommes. » Et dans le chapitre 4 de l'Épître aux Éphésiens, Paul commente ce verset du psaume 68 en lui donnant un sens messianique, une signification messianique. Qui est celui qui est monté sur les hauteurs? Et les hauteurs, c'est quoi? Les hauteurs, c'est le ciel, l'endroit de la souveraineté divine, l'endroit de la toute-puissance divine. Tu es monté sur les hauteurs, tu es monté à l'endroit de la puissance divine. Qui ? Eh bien, nous dit l'apôtre, le même qui est descendu jusqu'aux enfers, jusque dans les régions inférieures de la terre, c'est-à-dire jusque dans la mort, le Fils. On retrouve le même schéma que dans Philippiens 2, le Fils qui n'a pas regardé comme une proie arrachée que d'être égal à Dieu, mais qui s'est humilié lui-même pour prendre la forme d'un serviteur et se rendre obéissant jusqu'à la mort. Il est descendu dans les régions inférieures de la terre, ça veut dire dans le Sheol, dans le séjour des morts. Mais Dieu l'a ressuscité, il n'était pas possible que les liens de la mort le gardent captif. Et non seulement il est monté dans les hauteurs, non seulement il est monté à l'endroit de la toute-puissance, mais il a pris avec lui des captifs. Ceux qui étaient captifs dans la mort, il les a libérés. Et là, il faudrait relire l'évangile de Matthieu, notamment, où il est question, n'est-ce pas, de ces morts qui ressuscitent au moment où Jésus meurt sur la croix. Quelques-uns des saints, nous est-il dit, sortirent des sépulcres et les gens de Jérusalem les ont vus dans les jours qui ont suivi. Je ne vais pas entrer dans les détails, dire pratiquement, concrètement à quoi ça correspondait. Qu'est-ce qu'ils sont devenus ensuite ces gens? Ben, ils sont montés avec lui. Et le Fils monte sur les hauteurs, dans son ascension, pas tout seul.
mais avec une multitude de ceux qui étaient retenus captifs dans les régions inférieures de la terre, ceux qui étaient retenus captifs dans le Sheol, dans le séjour des morts, et qui maintenant vont aussi avoir directement part au lieu céleste. Et alors qu'avant la mort de Jésus, les morts descendaient dans le Sheol, dans les régions inférieures de la terre, Sheol dans lequel il y avait deux parties, nous lisons ça dans la parabole du mauvais riche et de Lazare, dans Luc chapitre 16, n'est-ce pas ? Il y avait le sein d'Abraham, et puis il y avait ce que Jésus appelle la Géhenne, Géhinnon en hébreu, jusqu'à aujourd'hui. Et là, même si évidemment le sein d'Abraham c'était quelque chose de c'était la paix, c'était la joie, c'était quand même une captivité. Et nous lisons aussi dans les épîtres de Pierre cet épisode de la descente du Messie dans le Sheol. Il est allé prêcher aux esprits en prison. Bon, c'est un passage mystérieux. Quels étaient ces esprits en prison qui étaient là, autant la patience de Dieu se prolongeait au temps de Noé. Mais enfin, il y a une libération, il y a quelque chose qui se passe là. Difficile de préciser plus, mais quelque chose qui se passe dans le séjour des morts, au moment où Jésus meurt, et au moment où Jésus ressuscite. Et au moment où Jésus monte au ciel, il ne monte pas seul, mais il monte avec tous ceux qui sont ainsi libérés, qui ont espéré en lui, qui ont espéré la venue du Messie, comme Abraham, dont il nous a dit qu'il a vu son jour. Et dans le livre de l'Apocalypse, quand nous voyons les martyrs qui ont été sacrifiés à cause du témoignage de Jésus, ils sont directement sous l'autel, dans la présence de Dieu, non plus dans les régions inférieures de la terre, mais sous l'autel, dans la présence de Dieu. Le monde des morts, et bien entendu, quand nous disons le monde des morts, c'est le monde des morts bienheureux. Le monde des morts bienheureux est totalement bouleversé par ces événements-là. Et c'est pourquoi l'ascension est un événement qui a une portée cosmique. Ce n'est pas simplement les apôtres qui ont vu le Messie qui remontait au ciel et la nuée qui le cachait. Mais il y avait avec lui les multitudes des esprits, nous dit l'Épître aux Hébreux, qui étaient arrivés à la perfection et qui entrent avec lui dans la Sion, dans la Jérusalem nouvelle. Et là, nous retrouvons aussi le psaume 110. Comme la rosée, ta jeunesse vient à toi. Et déjà, les commentaires rabbiniques de l'époque de Jésus disaient ça, c'est une allusion à la résurrection des morts. Au dernier jour, le Messie fera en sorte que la rosée vivifiante de Dieu tombe sur les morts et les morts ressusciteront en pleine jeunesse. N'est-ce pas ? Pour aller à la rencontre du Messie. Alors on n'en est pas encore là. Mais comme le montrent les anges aux apôtres qui s'interrogent en regardant le ciel, l'ascension est étroitement liée à la parousie, c'est-à-dire au retour de Jésus. Ce Jésus que vous avez vu venant, montant au ciel reviendra de la même manière. Et le retour de Jésus sera le retour de l'endroit de la gloire dans laquelle il s'est installé, de la droite de Dieu. Et il viendra sur les nuées du ciel comme le Fils de l'homme de Daniel 7. Tout œil le verra et toutes les tribus de la terre se lamenteront selon ce qui nous est dit dans le livre de l'Apocalypse. Donc, automatiquement, ici, les hommes sont libérés. Et puis, non seulement sont libérés les captifs de la mort physique, mais les captifs de la mort spirituelle. Et là, parce que le Seigneur est glorifié, des hommes qui sont captifs dans la mort peuvent déjà être vivifiés, naître d'en haut, naître d'eau et d'esprit,
autrement dit naître de nouveau. Les captifs libérés. Le thème de la libération des captifs est en relation étroite avec la glorification du Fils. Les chaînes qui retiennent les hommes sont liées parce que justement l'Esprit Saint est répandu. Et ces gens qui étaient captifs, qui ont ainsi été libérés par la puissance de l'Esprit de Dieu, le Seigneur glorifié, le Messie, souverainement, prend en leur sein des hommes qu'il donne à son Église pour en faire des dons. Tu as emmené des captifs et tu as fait des dons aux hommes. Et l'Église naît, n'est-ce pas, de la glorification du Fils. Il n'y a pas d'Église aussi longtemps que le Fils n'est pas assis à la droite de Dieu. La structure de l'Église est donnée par le Fils glorifié. Et c'est pourquoi Paul dira, il est la tête, ou il est encore le chef de l'Église. C'est le même mot en grec comme en français, en vieux français du moins. Dans le même sens qu'on parlait d'un couvre-chef. Il est le chef de l'Église, qui est son corps. Et l'ascension donne à l'Église, puis ensuite la Pentecôte, son existence, sa réalité, une réalité qui n'est pas une réalité terrestre, comme l'était le peuple d'Israël, mais qui est une réalité céleste, qui appartient déjà au domaine des choses dernières, des derniers temps, qui sont inaugurés avec la glorification du Fils, parce que maintenant le Fils règne, et Satan est dépouillé de sa puissance. Son trône chancelle. Et comme disait Jésus, je voyais Satan tomber du ciel comme dans un éclair. Ça veut dire son pouvoir est contesté maintenant. Et il y a déjà une réalité nouvelle qui est associée à la gloire du Fils, qui est l'Église. Qui est la conséquence directe de cette autorité du Fils, de sa fonction de grand prêtre, et qui, parce qu'elle est associée précisément à son chef, a aussi une fonction sacerdotale. Et là, nous retrouvons la notion très chère aux réformés, notamment, du sacerdoce universel des croyants, c'est-à-dire sacerdoce auquel ils sont associés aussi par leur communion avec le Fils glorifié. Et comment s'exerce ce sacerdoce des croyants ? Eh bien, par l'intercession et par le témoignage. Et par le fait qu'ils annoncent la bonne nouvelle du sacrifice expiatoire qui a été rendu, et par conséquent, ils prient. Ils prient pour ceux qui croient à cette bonne nouvelle. Ils prient pour qu'ils reçoivent l'Esprit, pour qu'ils soient sauvés, ils prient pour qu'ils soient guéris de leur maladie, ils prient pour que se produisent des signes et des miracles qui authentifient la gloire du Fils. Et telle est la fonction sacerdotale du peuple de Dieu. Autre discours tout à fait important, bon, Colossiens 3, verset 1er, ça rejoint aussi ce que nous avons dit, les deux épîtres Colossiens et Éphésiens sont très voisines, très proches, donc je n'y reviens pas. Mais c'est le texte d'Actes 2, verset 4 aussi, qui est tout à fait important. Où Pierre explique à la foule le jour de la Pentecôte ce qui se passe. Qu'est-ce que cela veut dire ? Qu'est-ce ceci ? C'est la même question que les Israélites posaient dans le désert quand ils ont vu la manne. Manne où ? Ceci, n'est-ce pas ? Où Maché Diber, Joël Anavi, c'est ce qu'a annoncé le prophète Joël. C'est la manne céleste. C'est la réalité nouvelle qui descend du ciel. Parce que justement, quelqu'un est monté au ciel. Ce Jésus qui a été crucifié, Dieu l'a exalté. Dieu lui a rendu témoignage et l'a glorifié. Assis à la droite de Dieu, il a reçu du Père l'Esprit
qui avait été promis, et il l'a répandu comme vous le voyez et comme vous l'entendez. Ça a des conséquences. Ça veut dire plusieurs choses. Ça veut dire que c'est ce que le prophète Joël a annoncé qui s'accomplit. Dans les derniers temps, je répandrai mon esprit sur toute chair. Ça veut dire nous sommes entrés dans les derniers temps. C'est-à-dire le temps ultime du drame du monde, celui où le Fils est entré dans son règne et où il va donc éliminer la puissance du prince de ce monde, la puissance de Satan. Et l'épreuve de l'ébranlement du trône de Satan se voit lorsque, parce que les boiteux marchent, les sourds entendent, les aveugles le voient, et la bonne nouvelle est annoncée aux pauvres. Et cette œuvre-là se continue, bien que Jésus soit parti, au contraire, elle s'intensifie. Le Seigneur travaillait avec eux, et il confirmait sa parole par les miracles qui l'accompagnaient. Marc 16, verset 20. Là aussi, c'est la conséquence directe de l'ascension, et ce sont sur ces paroles que se clôt l'évangile de Marc. C'est assis à la droite de Dieu que le Messie apparaît au premier martyr Étienne, acte 7, verset 56. Quand ce dernier, au moment de rendre l'âme, dit « Je vois le ciel ouvert » et Jésus assis à droite, à la droite de la majesté divine. Et c'est aussi ce que Jésus avait dit à ses juges au moment de son procès. « Est-ce que tu es le Messie ? Je le suis. Et vous verrez maintenant le Fils de l'homme assis à la droite de la Gvoura, c'est la puissance de Dieu. La Gvoura, c'est aussi une des expressions que l'on emploie dans le judaïsme pour désigner l'Esprit Saint, la puissance de Dieu. Il a reçu l'Esprit, il l'a répandu. Et c'est le signe de sa puissance. Il étend de Sion le sceptre de sa puissance, dit le psaume 110. Et c'est l'Esprit de Sion qui est répandu. Le jour de la Pentecôte de Sion, de Jérusalem, en Judée, en Samarie et jusqu'aux extrémités de la terre. C'est l'accomplissement du psaume. Et puis, ensuite, nous trouvons l'apparition de Jésus à Saul de Tars sur le chemin de Damas, acte 9, verset 5. Et la vision qu'a Saul, c'est celle du Seigneur glorifié, assis à la droite de Dieu. C'est dans cette position-là qu'il le voit. N'est-ce pas ? Bon, il faudrait ensuite, évidemment, reprendre l'Épître aux Hébreux. Alors là, toute l'Épître aux Hébreux, on peut dire, c'est un commentaire du psaume 110. Hébreux 2, verset 18. Il est donc capable de secourir ceux qui sont tentés, parce que ce n'est pas un souverain sacrificateur qui ne sache pas ce que c'est que la tentation. Il a été lui-même tenté, et par conséquent, il peut soutenir et aider ses frères qui sont dans cette situation-là. Il demeura toujours, Hébreux 7, verset 27. Nous avons cité tout à l'heure son caractère d'avocat auprès du Père, Jean 1, verset, chapitre 2, 1 Jean, pardon, verset 2, chapitre 2 et verset 1. En fin de compte, nous pouvons dire que l'ascension est le point culminant de la rédemption. La rédemption est totale à partir du moment où il y a l'ascension. C'est pourquoi Jésus disait à ses disciples, « Il vous est avantageux que je m'en aille. Car si je ne m'en vais pas, le Consolateur ne pourra pas venir vers vous. Mais si je m'en vais, si je retourne auprès du Père, je vous l'enverrai. » On peut dire que le salut qui nous a été accordé en Jésus-Christ a deux aspects. Le premier, c'est le fait que le péché soit ôté. Et le second, c'est la présence de la justice de Dieu. La résurrection de Jésus est la preuve que le péché est ôté. Et la preuve que le sacrifice offert pour le péché est agréé par Dieu et accepté par lui. L'ascension est l'acte par lequel nous constatons que le Messie ressuscité est donné comme chef à l'Église et par conséquent qu'il accomplit la justice de Dieu.
Paul dit ailleurs qu'il s'est élevé au-dessus de tous les cieux. Acte 5, verset 31. Il a été glorifié pour glorifier son Père. Et par conséquent ici, la gloire du Fils n'est pas une gloire pour lui-même. Et c'est là qu'il nous faut aussi rester trinitaire. Et ne pas, en quelque sorte, occulter la gloire du Père par la gloire du Fils. La gloire du Fils n'est pas une gloire pour lui-même. C'est pour glorifier le Père qu'il a été lui-même glorifié. Père, glorifie ton Fils afin que le Fils te glorifie. Selon que tu lui as donné le pouvoir sur toute chair. La gloire du Fils, selon toujours acte 5, verset 31, c'est d'apporter à Israël d'abord la repentance et le pardon des péchés, et au-delà d'Israël, à l'humanité tout entière. Jean 14, verset 1, « Je m'en vais vous préparer une place, et quand je m'en serai allé vous préparer une place, je viendrai vous prendre avec moi, pour que là où je suis, vous y soyez aussi. » Vous savez où je vais, et vous en savez le chemin. Les disciples lui demandent, nous ne savons pas où tu vas, comment nous connaîtrions le chemin. Et Jésus répond, je suis le chemin, la vérité, la vie, nul ne vient au Père que par moi. Par conséquent, dans son ascension, le Seigneur prépare une place au sien. Et ce texte, comme les textes, un certain nombre de textes que nous avons déjà vus, associe l'ascension de Jésus avec son retour, avec la parousie. Car quand je vous aurai préparé une place, je reviendrai vous prendre avec moi. Il n'y a pas d'ascension sans parousie, et il n'y a pas de parousie sans ascension. Les deux événements sont liés. Ils sont le début et la fin de ce règne du Messie, ce règne triomphateur du Messie. Et quand le Messie viendra, c'est qu'il aura mis tous ses ennemis sous ses pieds. L'association avec l'Esprit de Dieu se retrouve dans ce texte de Jean 14 aussi, je n'y reviens pas. Et la promesse que celui qui croit en lui fera les œuvres qu'il fait et qu'il fera même des œuvres plus grandes. Ça peut nous étonner. Je ne sais pas s'il y a beaucoup de gens qui ont fait des œuvres plus grandes que celles que Jésus a faites. Seulement, les choses plus grandes, c'est aussi peut-être sur le plan... la portée des choses. Jésus n'a finalement évangélisé qu'une toute petite région, la région du lac, quelques personnes à Jérusalem, ça et là. Il fera de plus grandes. On pense à Paul, qui d'une certaine manière a fait des œuvres plus grandes que celles de Jésus. Pas sur le plan, si vous voulez, de la qualité, des miracles plus grands, mais sur le plan de l'œuvre d'évangélisation, il a fait plus. Que Jésus. Jésus n'était pas essentiellement un évangéliste, il était essentiellement le Messie, celui qui devait accomplir l'œuvre de la rédemption, et d'autres devaient poursuivre l'œuvre d'évangélisation, et c'est à cela que Jésus fait aussi allusion. Et enfin, nous terminerons par le rappel de ce texte de Philippiens 2, « Il a reçu le nom qui est au-dessus de tout nom, afin qu'au nom de Jésus, tout genou fléchisse dans le ciel et sur la terre, et que toute langue confesse que Jésus est Seigneur. » Le nom qui est au-dessus de tout nom. Le nom, c'est pas, vous savez, quelquefois, dans notre hymnologie évangélique en particulier, il y a parfois une espèce de piété un petit peu à l'eau de rose qui, moi, me gêne un peu par moments, notamment dans les cantiques. Les ailes de la foi, on trouve ça quelquefois. C'est un petit peu la piété, vous savez, du 19e siècle, un peu à la guimauve. Le nom de Jésus, c'est pas, comme si c'était une sorte de talisman. On trouve ça dans les milieux charismatiques aussi, c'est pas, invoquer le nom de Jésus en face des démons, etc., etc., comme si c'était une formule magique. On trouve ça d'ailleurs, donc, vous savez, dans le livre des Actes, quand les sept fils de Séva veulent chasser les démons au nom de Jésus, comme si c'était une formule de plus qu'ils avaient à leur répertoire d'exorcisme.
Le nom Jésus, ce n'est pas cela. Le nom qui est au-dessus de tout nom, le nom, c'est la qualité. Au-dessus de tout nom, le nom, c'est la qualité.

Il faut qu'il règne jusqu'à ce qu'il ait mis tous ses adversaires sous ses pieds. Nous retrouvons cela dans ce texte. Il faut qu'il règne jusqu'à ce que les anges, bon, ça va, aucun problème, tous les anges de Dieu l'adorent, dit l'Épître aux Hébreux, citant un psaume. Les hommes, ah, ça c'est autre chose, il y a ceux qui le reçoivent, il y a ceux qui le rejettent, mais quand il reviendra, tout œil le verra et tout genou fléchira devant lui. Et sous la terre, les démons, car quand il reviendra, sa victoire sera totale et les puissances infernales elles-mêmes, pour l'heure encore rebelles, dans leur totalité, seront soumises. Donc il y a trois stades. Les anges qui déjà ont fléchi le genou, l'humanité qui est partagée entre deux camps, ceux qui ont fléchi le genou devant le Fils et ceux qui résistent, et le monde démoniaque qui est tout entier rebelle. Et il faut qu'il règne jusqu'à ce qu'il ait mis tous ses ennemis sous ses pieds. Et que toute langue confesse que Jésus est Seigneur à la gloire de Dieu le Père. Et là, nous retrouvons la vision trinitaire. Jésus est Seigneur, mais il n'est pas Seigneur sans le Père. Il n'existe pas en abstraction d'avec le Père. Il n'existe pas pour lui-même tout seul. Et c'est là que je dis parfois, dans l'hymnologie chrétienne, il y a parfois ce sabellianisme inconscient, ces vieilles hérésies du monothélisme en particulier, hein, qui fait que, en quelque sorte, la personne du Fils renferme à elle seule toutes les caractéristiques de la divinité, comme si Dieu était, en quelque sorte, éclipsé. Non, il est Seigneur à la gloire de Dieu le Père. Il est assis à la droite du Père. Assieds-toi à ma droite jusqu'à ce que je fasse de tes ennemis ton marchepied. Et quand ça sera, il remettra le royaume au Père pour que Dieu soit tout en tous. Voilà donc, si vous voulez, cette grande réalité de l'ascension qui automatiquement débouche sur la parousie. Car celui qui est monté au ciel, c'est le même. Et il reviendra de la même manière. De la même manière que les disciples ont vu monter sur une nuée pour s'asseoir à la droite de Dieu, toutes les tribus de la terre le verront quitter cette place de gloire et venir sur les nuées du ciel pour mettre tous ses ennemis sous son marchepied. Pour exterminer l'impie du souffle de sa bouche et l'anéantir par l'éclat de son avènement, comme dira l'apôtre Paul. Et par conséquent, l'un ne va pas sans l'autre. Et c'est pourquoi confesser que Jésus est glorifié, que Jésus est à la droite du trône de Dieu, c'est aussi confesser qu'il revient. Et ça nous amène à envisager la dernière partie de cette étude sur la christologie, le retour de Jésus, ou, si vous voulez employer un mot un peu savant, théologique, la parousie. La parousie, ça veut tout simplement dire l'apparition de Jésus. Mais la Bible n'emploie pas véritablement cette expression, le retour de Jésus. Elle emploie le mot parousia, ça veut dire la présence de Jésus, littéralement. Parousia, c'est la présence. Jésus est à la fois présent et absent dans l'économie présente. Il est remonté au ciel, donc il n'est plus là, et en même temps il est présent par l'Esprit. Et il est à la fois présence et absence. Mais un temps viendra où il sera entièrement présent. La parousie, c'est l'acte par lequel le Seigneur se rendra présent. Il y a un autre mot qui est employé par le Nouveau Testament pour désigner ce que nous appelons le retour de Jésus. C'est le mot « épiphanie ». Ça veut dire « apparition »,« apparition glorieuse ». L'épiphanie, c'est tout simplement le fait que les apôtres ont vu

une nuée qui le voilait. Si bien que Jésus, glorifié, n'est plus visible. Un jour, la nuée qui le voile disparaîtra et toutes les nations de la terre le verront dans sa gloire. Ce sera son épiphanie, son apparition glorieuse. Et enfin, il y a un troisième mot que la Bible emploie en relation avec le retour de Jésus, c'est le mot apocalypsos. Apocalypse en français, qui est une traduction grecque d'un mot hébreu, idgalout, ça veut dire là aussi le dévoilement, c'est un peu la même idée. Enfin, il y a un voile qui est jeté sur la gloire de Jésus, qui fait que cette gloire n'est pas visible. Et un jour, ce voile sera ôté, il y aura une apparition. Apocalypse, c'est l'apparition. On traduit encore par révélation, ça veut dire, vous savez, comme vous avez une plaque photographique qui est impressionnée, mais aussi longtemps qu'elle n'est pas passée dans le révélateur, eh bien, l'image qui est impressionnée sur cette plaque photographique n'est pas visible. Mais quand elle est passée dans le révélateur, eh bien, il y a une apocalypse de la photo. La photo apparaît. Eh bien, c'est ce qui se passera au moment du retour de Jésus. Il y aura une apocalypse, une révélation, ça veut dire ce qu'est Jésus réellement, depuis son ascension, sera rendu visible aux hommes. Bien, nous avons à peu près terminé le temps. C'est peut-être pas utile que je m'engage dans cette question du retour de Jésus. Ce soir, peut-être simplement, si vous avez quelques questions à poser sur l'ascension ou sur les premiers mots que nous avons de dire sur la parousie, le retour de Jésus.

0: là. Vrai là.
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1: Bonjour à tous, je suis Raphaël Mambou, que Jésus vous bénisse, qui que vous soyez ou que vous soyez. Le nom de cette émission est Venez à Jésus. C'est une grâce, c'est un honneur, c'est un privilège de pouvoir vous retrouver encore une fois aujourd'hui autour de la parole de Dieu pour partager quelques versets bibliques sur le thème la parabole du fils prodigue. Avant d'aller plus loin, je voudrais vous inviter à baisser la tête dans la prière pour dédier le reste des 30 minutes entre les mains du Seigneur. Prions. Père éternel, au nom de ton Fils Jésus-Christ, nous voici devant toi pour entendre ta parole, pour entendre ton message, pour entendre tes instructions, pour entendre tes directives, pour entendre ton amour. Bénis ce message. Bénis les différents ministères qui nous aident à faire connaître cet évangile dans ce monde. Seigneur, sans toi nous ne pouvons rien faire, mais avec toi nous pouvons tout accomplir. Et nous croyons que maintenant tu es avec nous. Au nom de ton Fils Jésus-Christ, nous avons ainsi prié. Amen. La parabole du Fils prodigue. Dans Luc 15, verset 11 à verset 24, il est dit ceci. Luc 15, verset 11 à 24. Un homme avait deux fils. Le plus jeune dit à son père, « Mon père, donne-moi la part de bien qui doit me revenir. » Et leur père leur partagea son bien. Peu de jours après, le plus jeune fils, ayant tout ramassé, partit pour un pays éloigné où il dissipa son bien en vivant dans la débauche. Lorsqu'il eut tout dépensé, une grande famine survint dans ce pays et il commença à se trouver dans le besoin. Il alla se mettre auprès d'un habitant du pays, il alla se mettre au service d'un... Il aurait bien voulu se rassasier des carouches que mangeaient les pourceaux, mais personne ne lui en donnait. Étant rentré en lui-même, il se dit, « Combien de mercenaires chez mon père ont du pain en abondance, et moi ici je meurs de faim. Je me lèverai, j'irai vers mon père, et je dirai, « Mon père, j'ai péché contre le ciel et contre toi. Je ne suis plus digne d'être appelé ton fils, traite-moi comme l'un de tes mercenaires. » Et il se leva et alla vers son père. Comme il était encore en chemin, son père le vit et fut ému de compassion. Il courut se jeter à son cou et l'embrassa. Le fils lui dit, « Mon père, j'ai péché contre le ciel et contre toi, je ne suis plus digne d'être appelé ton fils. » Mais le père dit à ses serviteurs, « Apportez la plus belle robe et l'en revêtez. Mettez-lui un anneau au doigt et des souliers aux pieds. Amenez le veau gras et tuez-le. Mangeons et réjouissons-nous, car mon fils que voici était mort, il est revenu à la vie, il était perdu, il est retrouvé. » Et ils commencèrent à se réjouir. Très belle histoire qui nous enseigne beaucoup de vérité. À partir des faits de notre vie de tous les jours, Jésus parle d'un père qui avait deux fils. Un des fils ose se révéler ouvertement envers son père, lui dit, je suis fatigué de ta supervision, je suis fatigué de ton autorité, je suis fatigué de ta protection, je suis fatigué de ton amour, je suis fatigué d'être avec toi, je veux aller plus loin. Je veux aller au-delà des limites que tu as tracées. Je veux vivre ma propre vie. Je veux vivre dans le libertinage. Son père lui donne sa part d'héritage. Qu'est-ce qu'il nous est dit? Il est parti vivre dans la débauche et tout ce qu'il avait eu de son père s'est dissipé. Commençant à éprouver de la faim, il s'est mis au service d'un homme qui lui a autorisé ou qui lui a demandé d'aller garder des animaux que lui, selon sa coutume, sa religion, ses habitudes, considérées comme étant impures. Et même dans ce travail, on ne lui payait pas convenablement. Il avait tellement faim qu'il aurait voulu manger même la nourriture des animaux que lui considérait comme étant impures. Comme pour dire que le péché détruit, le péché rabaisse, le péché dégrade la valeur divine que Dieu a mis en vous. Mon frère, ma sœur, combien d'hommes et de femmes sont convaincus que la vie sans Christ est meilleure? Combien d'hommes et de femmes dans l'Église de Jésus-Christ sont convaincus que la vie sans Christ est bien meilleure? Et beaucoup sont en train de dire, je regrette d'avoir donné ma vie à Jésus-Christ. Je regrette de marcher avec Jésus-Christ. Je regrette. Alors qu'ils ne savent pas que le péché, s'il est succulent au départ, à la fin c'est la mort. La Bible nous dit dans le livre de Jérémie, tu verras, tu sentiras, tu comprendras que c'est une chose mauvaise d'abandonner le Seigneur. Ah, peut-être pas au départ, mais au fur et à mesure. Et c'est ce qui est arrivé à ce jeune homme. Il a compris par expérience, il a vécu que ne plus servir Dieu, ne plus servir Christ est quelque chose de mauvais. Mais gloire soit rendue à Jésus-Christ. Ce jeune homme a commencé à réaliser, à se dire, mais écoute, je suis en train de souffrir ici pour rien. S'il est vrai que j'ai brisé ma relation avec mon père, mais je peux au moins revenir comme serviteur. Parce que la manière dont il traite les serviteurs, c'est extraordinaire, c'est merveilleux. Il les considère, il a de l'estime pour eux, il les écoute, il les traite comme des êtres humains. Alors je vais aller. Nous appelons ça le chemin de la repentance. La repentance a commencé dans sa vie. Il ne s'est pas seulement limité à réfléchir, mais il a pris des décisions par rapport à sa réflexion sur la repentance. Il est allé voir son père. Il a dit à son père, « Je ne suis plus digne d'être ton fils pour tout ce que j'ai fait. Traite-moi comme un de tes serviteurs. Je ne suis plus digne. » Mais à sa grande surprise, il voit son père afficher des attitudes d'amour, un comportement d'amour par rapport à sa réaction rebelle, par rapport à tout le mal qu'il a fait à son père. Mon frère, ma sœur, le pardon de Dieu vous est donné gratuitement en Jésus-Christ. Mais vous devez prendre la décision de venir à Christ. Tant que vous ne venez pas à Christ, ou tant que vous n'ouvrez pas la porte de votre cœur à Jésus-Christ, le pardon de Dieu va vous servir à rien du tout. Mais si vous venez, vous aurez droit à devenir une nouvelle créature. Mon frère, ma sœur, c'est pour des hommes et des femmes comme vous et moi que Christ est venu mourir à la croix. Il n'y a aucun homme sur cette terre qui ne puisse bénéficier de l'amour de Christ à la croix. Il n'y a personne de mauvais que Dieu pourrait dire « Non, toi, tu es trop mauvais. Tu as fait trop de massacres. Tu as tué trop d'hommes, trop de femmes. Tu as fait trop d'avortements. Tu as pratiqué l'occultisme à un niveau si profond que je ne peux pas te racheter. » C'est faux. Peu importe ce que vous avez fait, l'amour de Christ est présent pour vous. Quand j'analyse ce texte, je suis frappé par l'attitude du Père. Premièrement, il est rempli de compassion. Lorsqu'il voit son fils, il court vers son fils. Il ne marche pas, il court, parce qu'il a peur que son fils fasse demi-tour et s'en aille. La Bible ne dit pas ce que le fils cadet était en train de penser entre le moment où il s'est levé pour aller vers son père et au moment où il a vu son père. Parce qu'avec le diable, on ne sait jamais ce qu'il pouvait lui mettre dans la tête. Voilà pourquoi le père a couru. Et en courant, en le serrant dans ses bras, le père est en train de manifester son amour dans ce sens qu'il oublie toutes les offenses que le fils rebelle a fait contre son père. Si ça avait été nous, des êtres humains, premièrement, on aurait commencé à rappeler au fils cadet tout le mal qu'il a fait. Tu te souviens? Tu as dit que tu voulais mon héritage, ta part d'héritage, donc tu voulais que je meure. Ça, c'est un. De deux, je te l'ai donné. Tu es parti. Tu es parti vivre dans la débauche, dans l'occultisme, dans la magie, dans les fornications, dans l'adultère, dans l'homosexualité, dans la bestialité, dans le vol, dans le meurtre, dans la cupidité, dans les insultes. Tu ne m'as pas reconnu comme Dieu. Si ça avait été nous, on aurait fait ça. Mais Dieu merci, le Père, lui, ne fait pas ça. Il oublie toutes les offenses du fils cadet. Il pardonne tout. Il ne se préoccupe pas de ce qu'il a fait avant. Ce qui est important pour le Père, c'est maintenant que son fils est rentré à la maison. J'aime comment il le dit au verset 24. Mon fils que voici était mort. Et il est revenu à la vie. Il était perdu et il est retrouvé. Vous imaginez? Il était mort et il est revenu à la vie. Ce qu'il était avant n'a plus d'espèce d'importance parce que maintenant, il est ressuscité. Mon frère, ma sœur, vous pouvez ressusciter en Jésus-Christ. Vous pouvez être recréé en Jésus-Christ. Vous pouvez prendre un nouveau départ en Jésus-Christ. Vous pouvez avoir une vie tellement pur devant Dieu, comme si votre vie dans le passé n'a jamais existé. Et c'est biblique. Le pardon de Dieu efface toutes les offenses. J'aimerais que nous lisions un peu le psaume 103. Le psaume 103. Vous y êtes? Le psaume 103, verset... Si je ne me trompe pas, ça doit être le verset 2. Le psaume 103, verset 3, pardon. C'est lui qui pardonne toutes tes iniquités. Il ne pardonne pas une partie. Il pardonne toutes les fautes. Il pardonne tous les péchés. Il pardonne toutes les transgressions. Et cela se fait seulement en Jésus-Christ. Ça n'a rien à voir avec la religion. Ça n'a rien à voir avec le baptême d'eau. Ça n'a rien à voir avec le fait d'être membre d'une église. Ça n'a même rien à voir avec le fait de faire pénitence. C'est une question de foi, de mettre sa foi en Jésus-Christ. Mon frère, ma sœur, Dieu veut vous pardonner vos fautes. Dieu veut vous pardonner vos offenses. Dieu veut vous pardonner vos erreurs. Dieu veut vous pardonner vos échecs en Jésus-Christ. Et en Jésus-Christ, et en Jésus-Christ seul. Pas en dehors de Jésus-Christ. Parce qu'en dehors de Jésus-Christ, il n'y a pas de pardon. Dans Matthieu 1, verset 21, il est dit ceci. Elle enfantera un fils et tu lui donneras le nom de Jésus. C'est lui qui sauvera son peuple de ses péchés. C'est lui qui pardonnera son peuple de ses péchés. C'est lui qui va oublier, effacer les péchés du peuple de Dieu, devant les hommes. C'est Jésus-Christ. On ne parle pas de la religion catholique, on ne parle pas de la religion protestante, on ne parle pas des témoins de Jéhovah, on ne parle pas des mormons, on ne parle pas des mounistes, on ne parle pas de la foi bahaï, on ne parle pas de quoi, on parle de Jésus-Christ. Voilà pourquoi Jésus a dit, « Venez à moi, vous tous qui êtes fatigués et chargés, je vous donnerai du repos. » Du repos face à quoi? Du repos face au péché, du repos face à l'oppression, du repos face à la maladie, du repos face aux inquiétudes, du repos face à la rébellion face à Dieu. Mon frère, ma sœur, son nom est Jésus-Christ et c'est lui qui sauvera son peuple de ses péchés. Le mot « sauver », « salut » englobe tous les noms rédempteurs de Dieu. Celui qui pardonne, celui qui purifie, celui qui sanctifie, celui qui régénère, celui qui recrée une nouvelle créature en Jésus-Christ. Il s'appelle Jésus-Christ. C'est lui qui sauvera son peuple de son péché. La parabole du fils prodigue s'applique, selon moi, premièrement d'abord aux enfants de Dieu. Parce qu'il est parlé de deux fils dans la maison de Dieu dont l'un va se rébeller. Ça peut être vous qui m'écoutez en ce moment. Vous êtes peut-être devenu rétrograde. Vous êtes peut-être refroidi dans la foi chrétienne. Vous avez peut-être commencé à reculer. Peu importe les raisons, ça peut être la persécution, ça peut être le chômage, la stérilité, le mariage, le manque de mariage. Ça peut être les manques de finances. Ça peut être des projets qui se ferment. Alors, vous êtes comme coincé, vous dites, je ne sais plus quoi faire avec Jésus-Christ. Je ne sais plus. Les païens sont en train d'avancer. Moi, qui marche avec Jésus-Christ, je suis en train de reculer. Alors, vous avez commencé à prendre une autre option, autre que Jésus-Christ. En fait, vous avez commencé à retourner petit à petit dans le péché. C'est l'histoire de ce fils prodigue, qui, à cause des sollicitudes du monde, va dire non au Père. Parce qu'il a l'impression que de l'autre côté, avec beaucoup d'entre nous aujourd'hui, les difficultés nous font regarder derrière au-dessus du mur de protection de Dieu pour se dire « la vie est bien meilleure dans le royaume des ténèbres ». Ils vous font croire que les gens n'ont pas de problème. Mais à la longue, vous allez vous rendre compte que c'est amer d'abandonner Dieu, que c'est amer de servir Satan. Parce que vous le vouliez ou pas, un jour ou l'autre, vous allez vous tenir devant Dieu pour rendre compte de votre vie. Et beaucoup en ce moment-là vont se dire « ça n'en valait pas la peine ». Et je peux même vous dire qu'en ce moment, en enfer, beaucoup sont en train de se dire « ça n'en valait pas la peine ». Toutes les richesses du monde pour avoir abandonné Christ, ça n'en valait pas la peine. Oh, plaise à Dieu que ce message réveille quelqu'un, que ce message soit entendu par un homme, par une femme qui va se dire « Non, je ne veux plus marcher avec Satan. Peu importe ce qui va m'arriver avec Christ, je veux continuer avec Jésus-Christ. » Elle enfantera un fils et tu lui donneras le nom de Jésus. C'est lui qui sauvera son peuple de ses péchés. Vous voulez être sauvé du péché? Vous voulez être pardonné du péché? Venez à Jésus-Christ. Faites comme ce fils prodigue. Faites un comeback vers Christ. Pas vers la religion. Pas vers Raphaël. Moi, je ne peux pas sauver qui que ce soit. Pas vers un évêque, un pasteur, un évangéliste, un docteur. Pas vers un apôtre. Faites un retour vers Jésus-Christ. Parce que c'est lui seul qui vous aime. C'est lui seul qui est mort à la croix pour vous. Et son sang purifie, efface toute forme de péché dans votre vie. Michée, le prophète Michée dans l'Ancien Testament, 7, vous y êtes, verset 18, Michée 7, verset 18, vous y êtes. Michée vient juste après Jonas. Michée 7, verset 18 à 19, il est dit ceci. Quel Dieu est semblable à toi, qui pardonne l'iniquité, qui oublie les péchés du reste de ton héritage, et qui ne garde pas sa colère à toujours, car il prend plaisir à la miséricorde. Il aura encore compassion de nous, il mettra sous ses pieds nos iniquités, tu jetteras au fond de la mer tous leurs péchés. C'est un très beau texte. J'espère que vous serez d'accord avec moi, que c'est vraiment magnifique. Michée dit, qui est ce Dieu qui est comparable à toi? Premièrement, parce qu'il pardonne les péchés. Et tu oublies les fautes et les transgressions qu'on a faites envers toi. C'est le cas du fils prodigue. Quand vous lisez très bien le texte, le fils prodigue est en train de dire, j'ai péché contre le ciel, j'ai péché contre toi. Je ne suis plus digne d'être appelé ton fils. Le père, lui, il ne se préoccupe pas de ce que le fils prodigue est en train de dire. Il donne des instructions. Donnez des vêtements. Donnez des souliers, apportez la bague, car celui-ci qui était mort, il est revenu à la vie. Il était perdu, je l'ai retrouvé. Nous devons nous réjouir. Il oublie complètement et totalement la rébellion du fils prodigue. Et il prend plaisir à de la miséricorde. La miséricorde, c'est la compassion ajoutée à de l'action. Il souffre pour son fils, mais il ne se limite pas seulement à souffrir. Il vient aider son fils à sortir de ses problèmes. Si le père, dans la parabole du fils prodigue, n'était pas allé vers le fils prodigue n'aurait pas eu le courage de continuer. En tout cas, moi, je n'aurais pas eu le courage de continuer. Il a fallu que le père vienne vers lui pour le prendre dans ses bras, l'embrasser, pour lui faire comprendre que je continue à t'aimer malgré le mal que tu as fait dans le passé. Et j'oublie cela. Vous avez peut-être fait des choses les plus horribles dans ce monde. Peut-être des tueries, des meurtres, des avortements, des adultères, et je ne sais quoi. Vous avez peut-être détruit des mariages. Vous avez peut-être, par la magie, par l'occultisme, la sorcellerie, peut-être vous avez tué des familles entières. Et vous ne savez pas si Dieu peut vous pardonner sur vos fautes. Mais moi, je suis venu vous dire, peu importe ce que vous avez fait dans le passé, le pardon est possible en Jésus-Christ. Mais vous devez venir à Jésus-Christ. Et abandonner cette vie de péché. Parce que nulle part vous lirez dans cette parabole du fils prodigue que le fils est retourné encore dans la vie de péché. Ah non, une fois qu'il a eu le pardon, il s'est contenté de cette grâce et il a persévéré certainement. Je dis certainement parce que bon, l'histoire ne se limite que là où il est entré d'entrer dans la maison. Mais tel que je connais Jésus, cette parabole, c'est pour nous enseigner que le retour vers le Père ne se fait que, entre guillemets, qu'une seule fois. Donc quand vous revenez vers Dieu, saisissez cette opportunité. Ne vous amusez pas. Vous l'abandonnez, vous repartez, vous l'abandonnez, vous repartez. Non. Profitons de cette grâce aujourd'hui tant que nous sommes vivants. Parce que nous ne savons pas demain qu'est-ce que ça peut produire. Profitons de la grâce que Dieu nous donne aujourd'hui. Quel Dieu semble oublier les péchés du reste de ton héritage? Il ne garde pas sa colère à toujours, car il prend plaisir à la miséricorde. Il aura encore compassion de nous. Il mettra sous ses pieds nos iniquités. Tu jetteras au fond de la mer tous leurs péchés. Donc, il va nous séparer de notre péché et il prend ce péché, il le jette. Et cela n'est faisable qu'en Jésus-Christ. Mon frère, ma sœur, le pardon n'est pas trop grand pour Dieu. Ne nous mettons pas à la place de Dieu pour dire « Dieu ne peut pas me pardonner ça ». Comme un peu l'histoire que me racontait un ami qui évangélisait des prostituées. L'une d'entre elles va dire « Dieu ne peut pas s'intéresser à nous à cause de notre style de vie ». Je suis venu vous dire que Dieu s'intéresse à vous à cause justement de ce style de vie. Jésus a dit qu'il n'était pas venu pour des justes, mais qu'il était venu pour des injustes. Ésaïe 1, verset 8. Ésaïe 1, verset 8. Ésaïe 1, verset 8 dit, vous y êtes? Ésaïe 1, verset 8. Ésaïe 1, verset 18, je m'excuse. Venez et plaidons, dit l'Éternel. Si vos péchés sont comme le cramoisi, ils deviendront blancs comme la neige. S'ils sont rouges comme la pourpre, ils deviendront comme la laine. En résumé, Jésus nous dit, Dieu nous dit, la Bible nous dit, peu importe le degré d'horreur du péché qui vous colle à la peau, venez à Jésus-Christ, lui va faire le miracle. Savez-vous mon frère, savez-vous ma sœur, que Jésus-Christ est mort pour vous avant même que vous ayez commis le moindre péché? Christ est mort il y a 2000 ans à la croix. Vous et moi, nous n'étions pas encore nés. Quand il est mort, il mourait pour tous les péchés avant qu'il vienne sur terre et pour tous les péchés qui sont venus après qu'il soit passé sur terre. Mais cela ne veut pas dire que nous devons vivre dans le péché pour un peu comme Paul dit dans le livre de Romains, vivrions-nous dans le péché pour que la grâce abonde? Non. Là où le péché abonde, la grâce surabonde. Mais cela ne veut pas nous dire de vivre dans le péché. Pourquoi? Parce que celui qui est esclave du péché fait ce que le péché lui dit de faire. L'esprit de vie vit conformément à Jésus-Christ. Donc, si vous saisissez la grâce d'être pardonné en Jésus-Christ, vous devenez automatiquement esclave de l'esprit de vie de Christ. Et vous marchez comme Jésus-Christ a marché. Mais si vous vous amusez, par exemple, à pécher et à demander pardon, à faire comme la Bible dit, à faire de l'insensé fait du péché un jeu, c'est bon. Mais vous ne connaissez pas les conséquences que ça va apporter dans votre vie. Parce que vous ne savez pas quand est-ce que vous allez mourir, parce que vous ne savez pas qu'est-ce qui vous attend demain par rapport à cette vie de péché. Une chose est sûre, vous partez vers la destruction. Mais quel type de destruction, vous n'avez aucune idée. Attention mon frère, si vos péchés sont comme le cramoisi, ils deviendront blancs comme la neige. S'ils sont rouges comme la pourpre, ils deviendront comme la laine. Dieu va faire le miracle au travers de Jésus-Christ, au travers du sang de Jésus-Christ. Vous pouvez utiliser tous les savons antiseptiques du monde pour essayer d'enlever le péché de votre peau, ça ne partira pas. Comme on m'a raconté l'histoire d'une femme qui, après avoir eu des relations, après avoir pratiqué la prostitution, allait prendre des douches pour essayer d'enlever toutes ces saletés-là. Ce n'est pas le savon qui va enlever ces saletés, c'est le sang de Jésus-Christ. Et puis même si vous arrivez à enlever l'odeur que tous ces hommes et toutes ces femmes posent sur vous, spirituellement vous restez souillé, vous restez sali. Et il n'y a que le sang de Jésus-Christ qui puisse laver votre conscience. Vous pouvez avoir une conscience pure comme si vous n'aviez jamais commis de péché, parce que quand vous venez à Jésus-Christ, vous devenez une nouvelle créature. Mon frère, c'est une bonne nouvelle que je suis venu vous annoncer. Vous pouvez devenir une nouvelle créature en Jésus-Christ. Si c'est cela votre désir, c'est très simple. Baissez la tête dans la prière et répétez ces simples mots après moi. Père éternel, au nom de ton Fils Jésus-Christ, je viens à toi. J'ai entendu ton message, j'ai entendu ton appel. Je prends l'engagement aujourd'hui et jusqu'à la fin de ma vie à suivre Jésus-Christ tous les jours de ma vie et dans tous les domaines de ma vie. Père, soutiens-moi, fortifie-moi, encourage-moi, soutiens-moi afin que je marche toujours droitement et dans l'intégrité devant Christ. Mon Père, au nom de ton Fils Jésus-Christ, j'ai ainsi prié. Amen. Si vous avez fait cette prière, croyez que par la foi, Dieu vous a entendu. Je suis prié. Amen. Si vous avez fait cette prière, croyez que par la foi, Dieu vous a entendu. Je suis Raphaël Mambou. Nous nous retrouvons dans quelques instants.

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1: Bon retour à l'émission Venez à Jésus. Je suis Raphaël Mambre. Je suis convaincu au plus profond de mon cœur que le message que vous êtes en train d'écouter maintenant sur la parabole du fils prodigue va changer votre vie. Pas parce que c'est la parabole du fils prodigue, mais parce que c'est la parole de Dieu. Mon frère, mon ami, ma sœur, n'abandonnez pas Christ à cause des biens de ce monde. N'abandonnez pas Christ à cause des souffrances. Au contraire, persévérez avec Jésus-Christ. Je suis convaincu que Dieu a un plan pour votre vie. Ma prière est que vous puissiez écouter tout ce thème en entièreté. Vous pouvez nous contacter, aller sur notre site internet et télécharger gratuitement tous ces enseignements. Je suis Raphaël Mambou. Nous nous retrouvons la fois prochaine, toujours sur le même thème, la parabole du fils prodigue. Que Jésus continue de vous bénir, que Jésus continue de vous garder. À la fois prochaine. Amen.
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3: Bonjour à tous, je suis Raphaël Mambou, que Jésus vous bénisse, qui que vous soyez, où que vous soyez. Le nom de cette émission est « Venez à Jésus ». C'est une grâce, c'est un privilège, c'est un honneur de pouvoir vous retrouver encore aujourd'hui autour de la parole de Dieu pour partager quelques versets bibliques autour de la seconde venue de Jésus. Aujourd'hui, c'est notre 12e émission et je bénis le Seigneur pour cela. Mais avant d'aller plus loin, je voudrais que nous prions afin de rendre gloire à Dieu qui a permis ce jour, qui a permis ce moment, que vous nous suiviez au travers des médias, sur Internet, à la radio. Ce n'est pas que nous sommes meilleurs, plus excellents, plus spirituels ou plus intelligents. C'est simplement que Dieu a fait grâce en Jésus-Christ. Et je voudrais que vous et moi, nous puissions profiter de cette grâce au maximum. Prions. Père éternel, merci. Merci pour ton souffle de vie, merci pour ton amour, merci pour ta grâce, merci pour ta bonté, merci pour ta miséricorde, merci pour ta parole. Merci pour les différents ministères qui sont partenaires du ministère Jésus pour tous. Merci pour ces hommes et ces femmes qui prient pour nous, qui nous appellent, ces hommes et ces femmes qui donnent leur vie à Jésus-Christ au travers de ces 30 minutes. Père, nous voulons que tu nous fasses encore du bien aujourd'hui. Nous voulons que tu nous ouvres les yeux, Seigneur, parce que Jésus vient bientôt et tu veux que nous connaissions toutes ces choses qui sont liées à sa seconde venue. Père, ouvre les yeux de quelqu'un. Élargis l'entendement de quelqu'un, Seigneur, l'intelligence de quelqu'un. Que je disparaisse et qu'on entende seulement ta voix. Merci. Au nom de ton Fils Jésus-Christ. Amen. La seconde venue de Jésus. Je disais que c'était notre 12e émission. Nous avons dit dans les émissions précédentes que la seconde venue de Jésus se fera en deux temps. Première étape, Jésus va s'arrêter dans les airs. Au son de la trompette de Dieu, Jésus descendra, les morts en Christ ressusciteront, les vivants en Christ seront changés et les deux groupes de personnes vont aller à la rencontre du Seigneur et il y aura une période de transition, si je peux parler de période de transition, pendant 7 ans. Ensuite, Jésus-Christ viendra, posera ses pieds sur la montagne des Oliviers, qui est en face de Jérusalem. Lisez avec moi dans Actes 1, 9 à 11. Actes 1, 9 à 11. Après avoir dit cela, il fut enlevé pendant qu'ils le regardaient et une nuée le déroba à leurs yeux. Et comme ils avaient les regards fixés vers le ciel pendant qu'ils s'en allaient, voici deux hommes vêtus de blanc leur apparurent et dirent « Hommes galiléens, pourquoi vous arrêtez-vous à regarder au ciel? Ce Jésus qui a été enlevé au milieu de vous reviendra de la même manière que vous l'avez vu allant au ciel. » Jésus-Christ revient bientôt. et, ce, et

0: son retour est en deux faces. Première étape dans les airs, où il va rencontrer son Église, les siens, ceux et celles qui, de tous les temps, ont marché, ont donné leur vie à Jésus-Christ, ont cru, ont marché avec le Dieu d'Israël. Il y aura un jugement, des récompenses pour tous ces hommes et toutes ces femmes. Et je prie que Dieu nous fasse grâce, vous et moi, que nous puissions participer. Mais cela dépend de nous. Que Dieu nous donne la force de persévérer. Que Dieu nous donne la force de marcher avec lui malgré les difficultés, les obstacles. Que nous persévérions jusqu'à la fin. Deuxième étape de son retour, Jésus-Christ va poser les pieds sur la terre. Il viendra sur la terre. Et nous avons commencé à dire dans l'émission précédente qu'il viendra pour sauver Israël. Oui, il viendra pour Israël aussi. Cette nation qui est combattue aujourd'hui. Cette nation pour qui des hommes et des femmes ont de la haine, même s'ils cachent cela. Il viendra les délivrer de leurs ennemis physiques, de leurs ennemis terrestres, de leurs ennemis charnels et spirituels. Nous avons vu ça. Et je voudrais vous partager aujourd'hui une autre raison pour laquelle Jésus-Christ va venir. Il viendra, Jésus-Christ, pour juger les nations. Il faut savoir que Israël ne fait pas partie des nations. Lorsque Dieu regarde le monde, il voit trois choses. L'Église, Israël et les nations. Israël ne fait pas partie des nations. Dieu juge Israël par les nations. Mais Dieu juge les nations directement par Christ. Lisons dans Matthieu 25, 31-46. Matthieu 25, 31 à 46. Lorsque le Fils de l'homme viendra dans sa gloire avec tous les anges, il s'assiera sur le trône de sa gloire. Toutes les nations seront rassemblées devant lui. Il séparera les uns avec les autres comme le berger sépare les brebis avec les boucs. Et il mettra les brebis à sa droite et les boucs à sa gauche. Alors il dira à ceux qui seront à sa droite, « Venez, vous qui êtes bénis de mon Père, prenez possession du royaume qui vous a été préparé dès la fondation du monde. Car j'ai eu faim et vous m'avez donné à manger, j'ai eu soif et vous m'avez donné à boire, j'étais étranger et vous m'avez recueilli. J'étais nu et vous m'avez vêtu, j'étais malade et vous m'avez visité, j'étais en prison et vous êtes venu vers moi. » Les justes lui répondront, « Seigneur, quand avons-nous vu avoir faim et t'avons-nous donné à manger ou avoir soif ou t'avons-nous donné et t'avons-nous donné à boire? Quand avons-nous vu étranger et t'avons-nous recueilli ou nu et t'avons-nous vêtu? Quand avons-nous vu malade, ou en prison, où sommes-nous allés vers toi? » Et le roi leur répondra, « Je vous le dis en vérité, toutes les fois que vous avez fait ces choses à l'un de mes plus petits de mes frères, c'est à moi que vous les avez faites. Ensuite il dira à ceux qui seront à sa gauche, « Retirez-vous de moi, maudit, allez dans le feu éternel qui a été préparé pour le diable et pour ses anges. Car j'ai eu faim, et vous ne m'avez pas donné à manger. J'ai eu soif et vous ne m'avez pas donné à boire. J'étais étranger et vous ne m'avez pas recueilli. J'étais nu et vous ne m'avez pas vêtu. J'étais malade et en prison et vous ne m'avez pas visité. » Ils répondront aussi, « Seigneur, quand avons-nous vu, ayant faim, ou ayant soif, ou étranger, ou nu, ou malade, ou en prison, et t'avons-nous pas visité ?» Et il leur répondra, « Je vous le dis en vérité, toutes les fois que vous n'avez pas fait ces choses à l'un de ses plus petits, c'est à moi que vous ne les avez pas faites. Et ceux-ci iront au châtiment éternel, mais les justes à la vie éternelle. » Les jugements des nations. Jésus-Christ viendra sur terre pour sauver Israël et pour juger les nations. Le jugement des nations dépend de son comportement face à Israël. Aujourd'hui, c'est vrai que peut-être que certaines nations ne sont pas hostiles publiquement face à Israël. Mais lors de l'enlèvement de l'Église, lorsque l'Antichrist va régner, toutes les nations, dans l'ensemble, vont vouloir combattre Israël, vont vouloir la destruction d'Israël. Mais gloire à Dieu, toutes les personnes qui seront dans toutes les nations ne seront pas du même avis que l'Antichrist. Et Jésus nous donne l'histoire. Il nous dit qu'il y aura deux groupes de personnes devant lui, des brebis et des boucs. Il dira à ceux qui se seront bien comportés face à Israël, recevez la vie éternelle. Ceux qui se seront mal comportés face à Israël, allez au châtiment qui a été réservé pour le diable et pour les démons. Mon frère, ma sœur, cette histoire n'est pas à confondre avec Apocalypse 20, 11 à 15. Lisons-le, comme ça nous serons un peu plus précis. Apocalypse 20, 11 à 15. Puis je vis un grand trône blanc, et celui qui était assis, dessus. La terre et les cieux s'enfuirent devant sa face, et il ne fut plus trouvé de place pour eux. Et je vis les morts, les grands et les petits qui se tenaient devant le trône, des livres furent ouverts, et un autre livre fut ouvert, celui qui est le livre de vie. Et les morts furent jugés selon leurs œuvres, d'après ce qui est écrit dans ces livres. La mer rendit les morts qui étaient en elle, la mort et le séjour des morts rendirent les morts qui étaient en eux, et chacun fut jugé selon ses œuvres. Et la mort et le séjour des morts furent jetés dans l'étang de feu. C'est la seconde mort, l'étang de feu. Quiconque ne fut pas trouvé écrit dans le livre de vie fut jeté dans l'étang de feu. Apocalypse 20, 11 à 15 n'est pas à confondre avec Matthieu 25, 31 à 46. Pourquoi ? Premièrement, Jésus-Christ, dans Matthieu 25, 31 à 46, est sur la terre, tandis que dans Apocalypse 20, 11 à 15, il est dans les cieux. Dans Matthieu 25, que nous avons lu, il n'est pas question de résurrection des morts. Mais par contre, dans Apocalypse, il est question de résurrection des morts. Dans Matthieu 25, il n'est pas question de livres. Mais par contre, dans Apocalypse, on ouvre des livres. Dans Matthieu 25, les brebis ont la vie éternelle, les boucs ont la condamnation éternelle, tandis que dans Apocalypse, il n'est pas parlé de, si je puis dire, de vie éternelle. Parce qu'en fait, le jugement a déjà eu lieu avant. Donc ce n'est pas à confondre. C'est très important. Et permettez-moi de revenir en disant que lorsque Christ viendra sur terre, il va juger les nations. La nation congolaise, les nations européennes, les nations africaines, les nations sud-américaines, les nations asiatiques. Christ va juger, mais le jugement est fait en fonction de leur comportement face à Israël. Jésus dit, « La moindre des bonnes œuvres que vous avez commises, que vous avez faites en fonction d'Israël, à l'époque, au moment où l'Église ne sera plus là, parce que quand l'Église va monter, quand l'Église va aller rencontrer Jésus-Christ, le salut ne va plus s'obtenir, ne sera plus obtenu par grâce. Le temps de grâce va s'achever au moment de l'enlèvement de l'Église. Ça va s'obtenir, ça va se donner en fonction des œuvres. Certains devront donner de leur vie, vont refuser la marque de l'Antichrist. D'autres devront se comporter correctement en fonction d'Israël. Et c'est pour cela que moi je dis aujourd'hui, quoi que nous soyons dans la période de grâce, nous devons bénir Israël. Nous devons bénir Israël. Peu importe, Israël est le peuple que Dieu a choisi. Peu importe, il n'existe pas d'Israël spirituel. Israël. Dans Genèse 12, Versets 1 à 3. L'Éternel dit à Abraham, « Va-t'en de ton pays, de ta patrie et de la maison de ton père, dans le pays que je te montrerai. Je ferai de toi une grande nation, et je te bénirai. Je rendrai ton nom grand, et tu seras une source de bénédiction. Je bénirai ceux qui te béniront, et je maudirai ceux qui te maudiront, et toutes les familles de la terre seront bénies en toi. Je bénirai ceux qui te béniront, et je maudirai ceux qui te maudiront. » C'est vrai qu'aujourd'hui, nous pouvons voir cette portée spirituelle dans la personne de Jésus-Christ. Et c'est vrai, c'est biblique. Mais n'oublions pas cette portée que Dieu donne à Abraham. Aujourd'hui, beaucoup de chrétiens s'approprient les bénédictions d'Abraham. C'est vrai, et c'est biblique. Mais d'autres rejettent Israël. Et pourtant Dieu dit à Abraham, « Je bénirai ceux qui te béniront. » Donc, bénir Israël est aussi une source de bénédiction pour notre propre vie, pour notre propre existence. Nous ne devons pas maudire Israël, parce que si nous maudissons Israël, nous nous maudissons nous-mêmes. Nous ne devons pas rejeter Israël, puisque Dieu n'a pas rejeté Israël. Nous l'avons lu dans Romains 11, relisons-le encore. Romains 11, l'apôtre Paul dira ceci. Dieu a-t-il rejeté son peuple? Loin de là, car moi aussi je suis israélite de la postérité d'Abraham, de la tribu de Benjamin. Dieu n'a point rejeté son peuple, qu'il a connu d'avance. Nous pouvons nous limiter là. Dieu n'a pas rejeté son peuple. Dieu n'a pas rejeté Israël. Donc, quoi que Israël fasse ce qu'elle est en train de faire aujourd'hui, nous devons bénir Israël. Et Dieu bénisse encore toutes ces églises et tous ces ministères qui ont compris, qui envoient des dons, des soutiens matériels, financiers aux Juifs de par le monde. Nous devons bénir Israël. Votre nation, qu'elle soit française, congolaise, ivoirienne, qu'elle soit centrafricaine, nous devons bénir Israël. Parce qu'en retour, Dieu nous bénit aussi. Et à l'époque du retour de Jésus-Christ, au moment du retour de Jésus-Christ, cela sera salutaire pour ces hommes et ces femmes de cette époque-là. Jésus dit clairement. Alors le roi dira à ceux qui seront à sa droite, les brebis, venez vous qui êtes bénis de mon Père, prenez possession du royaume qui vous a été préparé dès la fondation du monde. Pourquoi? Parce que vous avez fait du bien à mes frères. Verset 41. Il dira à ceux qui seront à sa gauche, « Retirez-vous de moi, maudits, allez dans le feu éternel qui a été préparé pour le diable et pour ses anges. » Pourquoi? Parce que quand Israël a eu faim, vous ne les avez pas visités. En fait, vous les avez maudits. Quand Israël a été persécuté, vous ne les avez pas défendus. Quand Israël a été combattu, vous ne les avez pas soutenus. Quand Israël était malade, vous ne les avez pas aidés. Vous ne les avez pas visités. Vous les avez maudits. Vous avez souhaité qu'ils meurent. Regardez ce qui s'est passé lors de la Seconde Guerre mondiale. Comment la haine des hommes se sont exprimées face à ces millions d'hommes et de femmes qui étaient des descendants d'Abraham. Des millions ont été tués. Moi, j'y crois. J'y crois. Certains disent que non, c'était des certains, je regardais un commentaire, certains disaient que non, c'était pas vrai, qu'il n'y avait pas eu ce génocide, qu'il n'y avait pas eu tous ces meurtres. C'est vrai. Des millions d'hommes et de femmes sont morts parce qu'ils étaient descendants d'Abraham. C'est la haine du diable. Le diable veut détruire Israël. Jusqu'à aujourd'hui. Et malheureusement, il se sert des hommes qui cèdent au plan du diable. Nous ne devons pas maudire Israël. Nous ne devons pas rejeter Israël. Nous ne devons pas leur faire du mal. Oui, Dieu juge les nations en fonction de leur comportement face à Israël. Oh, j'aimerais que des présidents de la République m'entendent, que des premiers ministres ou des ministres de différents gouvernements, si vous m'écoutez, quelle est votre politique face à Israël? Nous ne devons pas avoir de la haine. Nous ne devons pas être des anti-Israël. Non, nous devons bénir Israël. Nous devons aimer Israël. Nous devons prier pour Israël. Nous devons soutenir Israël. Israël, c'est le peuple de Dieu. J'aimerais que nous relisions certaines prophéties. Dans Zacharie 12, verset 3, Dieu dit ceci. « Je ferai de Jérusalem une pierre pesante pour tous les peuples. Tous ceux qui la soulèveront seront meurtris. Et toutes les nations de la terre s'assembleront contre elle. » Vous voyez? La haine. Dieu a fait d'Israël, Dieu a fait de Jérusalem une pierre pesante. Regardez ce qui se passe à la télé. On essaye de trouver des solutions, mais on se rend compte que ça les dépasse. Pourquoi? Parce qu'on ne veut pas reconnaître que Israël appartient, cette terre appartient à Israël. Ce bout de terre, c'est selon l'expression de certaines personnes, cette terre appartient à Israël. On essaye de mettre Israël dehors, alors Israël devient comme une pierre pesante pour les nations. Et on veut l'éliminer. Quand vous lisez l'histoire d'Israël, que ce soit dans la Bible ou dans les livres historiques, plusieurs fois le diable a tenté, au travers des hommes, de détruire Israël. Mais ce que Dieu vous dit aujourd'hui, au travers de cette émission, ne maudissez pas Israël. Bénissez Israël parce que cela dépend aussi de votre bénédiction. Tous ceux qui se lèvent contre Israël vont tomber. Tous ceux qui tentent de détruire Israël vont échouer. Zacharie 14, verset 2. Je rassemblerai toutes les nations pour qu'elles attaquent Jérusalem. La ville sera prise, les maisons seront pillées et les femmes violées. La moitié de la ville ira en captivité, mais le reste du peuple ne sera pas exterminé de la ville. Zacharie 14, verset 2. Verset 3. L'Éternel paraîtra et il combattra ces nations comme il combat au jour de la bataille. C'est Jésus. Il combattra et il jugera les nations. Il jugera le Congolais. Il jugera la nation congolaise. Il jugera la nation française. Il jugera la nation belge. Il jugera la nation suisse. Il jugera toutes ces nations sur base de leur comportement face à Israël. Voilà pourquoi, mon frère, ma sœur, quel que soit votre pays, priez pour que les dirigeants de votre pays comprennent qu'on ne combat pas Israël, mais on soutient Israël. C'est vrai que nous ne devons pas tout approuver de tout ce qui se fait là-bas. D'accord. Mais c'est de notre devoir de prier et de soutenir Israël. Pourquoi? Parce que cette terre appartient à Israël. Oh, si vous rencontrez un juif, ne le maudissez pas. Bénissez-le. Pourquoi? Parce que le Dieu d'Israël a dit, « Je bénirai ceux qui te béniront. Je maudirai ceux qui te maudiront. » Qu'avez-vous décidé de faire face à Israël? Moi, j'ai décidé de les bénir. Moi, j'ai décidé de les soutenir. Moi, j'ai décidé de prier pour la nation Israël. Nous devons, parce que Dieu n'a pas rejeté son peuple. C'est ce que Paul nous dit. Dieu n'a pas rejeté son peuple. Jésus revient pour juger les nations. Jésus revient. Il va juger toutes les nations. Il va permettre d'abord que toutes les nations combattent Israël, jusqu'à arriver aux portes de Jérusalem, jusqu'à entrer dans Jérusalem, jusqu'à tuer, à violer. Et il va les combattre, il va les mettre dehors. Et ensuite, il va les rassembler et il va commencer à juger la manière dont vous vous êtes comporté. C'est vrai que dans Zacharie 14, il est question des armées. Parce que tout le monde ne s'engage pas dans l'armée. Tout le monde n'a pas la vocation de l'armée. Mais dans Zacharie 14, il est parlé des armées. C'est ça que Jésus va détruire. C'est ça que Dieu va détruire. Mais dans Matthieu 25, il est parlé du reste des peuples de ces nations qui ont envoyé les armées combattre Jérusalem. Et Dieu va les juger. Il va dire, comment vous vous êtes comportés? J'ai eu soif, vous ne m'avez pas donné d'eau. D'autres m'ont donné de l'eau. J'ai eu faim, vous ne m'avez pas donné à manger. J'ai eu besoin de votre secours, vous n'êtes pas venu. Vous qui êtes venu à mon aide, soyez bénis, entrez en possession. Mais vous qui m'avez rejeté, vous qui avez fait du mal à mes petits frères, allez dans les temps de feu. C'est biblique. Attention. Et je sais que même parmi beaucoup d'enfants de Dieu, beaucoup de chrétiens, certains ont de la haine pour Israël. Et pourtant, ce n'est pas ce que nous devons avoir face à Israël. Nous devons prier, pleurer. Nous devons soutenir, bénir Israël dans notre vie de tous les jours, mon frère, ma sœur. Si vous êtes de ceux et de celles qui vous êtes entre guillemets rebellés ou qui rejetaient Israël, Dieu vous demande aujourd'hui de changer d'avis. Lisez les prophéties de la Bible sur Israël. Israël n'a pas toujours raison, c'est vrai, face au monde, face aux nations, d'accord. Mais cette terre appartient à Israël et nous devons prier, nous devons bénir Israël. Au moment où nous sommes en train de finir cette émission pour aujourd'hui, je voudrais que nous prions. Que nous prions encore pour Israël. Si vous ne savez pas comment prier pour Israël, suivez les quelques mots que je vais faire. Prions. Père éternel, au nom de ton Fils Jésus-Christ, nous venons te présenter Israël, ton peuple. Seigneur, aujourd'hui il est vrai qu'ils sont aveuglés. Mais Seigneur, nous te demandons de faire grâce, de sauver beaucoup d'hommes et de femmes de la nation israélite, de la nation d'Israël. Seigneur, bénis Israël matériellement, spirituellement, militairement, financièrement, économiquement. Bénis Israël, qu'il se multiplie, qu'il devienne de plus en plus grand, qu'il devienne de plus en plus fort, qu'il devienne de plus en plus riche, Seigneur. Seigneur, c'est ton peuple que tu as choisi pour faire connaître le Dieu unique. Seigneur, nous t'en supplions, interviens, bénis les villes d'Israël. Donne la paix à Jérusalem. Donne ta paix à Jérusalem, Père. Et fais-nous grâce. Fais-nous grâce, Seigneur, de voir la paix à Jérusalem. Au nom de ton Fils Jésus-Christ. Amen. 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Le nom de cette émission est Venez à Jésus. Je suis Raphaël Mambou. Nous nous retrouvons la fois prochaine sur le même thème, la seconde venue de Jésus. Que Jésus continue de vous bénir, que Jésus continue de vous garder. À la fois prochaine. Amen.
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1: Bonjour à tous, je suis Raphaël Mambou, que Jésus vous bénisse, qui que vous soyez, où que vous soyez. Le nom de cette émission est Venez à Jésus. C'est une grâce, c'est un honneur, c'est un privilège de pouvoir vous retrouver encore aujourd'hui autour de la parole de Dieu pour partager quelques versets bibliques sur le thème la parabole du Samaritain. Nous avons toujours avec nous Jonathan Junior Mambou. Bonjour frère.
2: Bonjour et bonjour à vous qui venez de nous rejoindre à cette émission.
1: Avant d'aller plus loin, je voudrais t'inviter, Jonathan, à baisser la tête dans la prière pour dédier le reste des 30 minutes entre les mains du Seigneur. Prions.
2: Éternel Dieu, nous te disons merci pour ces instants que tu nous accordes. Tu es pour nous le chemin, la vérité et la vie. Nul ne va au Père que par toi. Laisse, Seigneur, que toi, qui es la parole, tu conduises nos vies, alors que nous sommes sur cette terre, que tu conduises la vie de mon frère Raphaël, la vie de ma sœur et de mes frères qui me suivent là où ils sont, afin qu'ils s'attachent à toi fortement et qu'ils ne ratent pas l'éternité. Bénis ces instants et que la gloire ne revienne qu'à toi. Au nom de Jésus, nous avons ainsi prié. Amen.
1: Amen. Luc 10, verset 30. Un homme descendait de Jérusalem à Jéricho. Il tomba au milieu des brigands qui le dépouillèrent, le chargèrent de coups et s'en allèrent le laissant à demi-mort. Un sacrificateur qui, par hasard, descendait par le même chemin, ayant vu cet homme, passa outre. Un lévite qui arriva aussi dans ce lieu, l'ayant vu, passa outre. Mais un samaritain qui voyageait, étant venu là, fut ému de compassion lorsqu'il le vit. Il s'approcha et banda ses plaies en y versant de l'huile et du vin. Puis il le remit sur sa propre monture, le conduisit à une hôtellerie et prit soin de lui. Le lendemain, il tira deux deniers, les donna à l'hôte et dit « Aie soin de lui et ce que tu dépenseras de plus, je te le rendrai à mon retour. » Jonathan, on retourne au verset 34. « Il s'approcha et banda ses plaies en y versant de l'huile et du vin. » Qu'est-ce que tu peux encore nous dire aujourd'hui sur cette parabole par rapport à l'huile et le vin ?
2: L'huile et le vin. L'huile, nous l'avons vraiment abordée. Mais pour mieux le rappeler, l'huile nous enseigne l'esprit. Lorsque le Seigneur veut sauver quelqu'un qui était à Jérusalem et qui descend vers Jéricho, qui se retrouve encerclé par des brigands, la seule chose qu'il donne, les seules choses qu'il utilise pour ramener l'homme, d'abord c'est l'huile. L'huile, c'est l'esprit. L'esprit nous amène à comprendre que le chemin que nous suivons n'est pas bon. Nous avons besoin de l'esprit. Vraiment, quand quelqu'un est lié par les liens de l'iniquité, il a besoin de l'esprit pour que l'esprit le ramène à Jérusalem. Hein, la Bible, parlant de l'esprit, dit par exemple que l'esprit sonde tout, même les profondeurs de Dieu. Ainsi, si quelqu'un peut dire que non, je ne peux pas, je n'arrive pas, je tombe toujours dans ce péché, eh bien l'esprit est mieux placé pour nous ramener dans le bon chemin, pour creuser jusqu'à nous dire, tu vois, voilà ce que tu dois faire. Même si tu étais dans une prison, l'esprit peut nous amener à nous relever et à retourner auprès de Dieu. Ça, c'est très important. Il y a beaucoup de ceux qui combattent les chrétiens et beaucoup de ceux qui souhaitent la mort des chrétiens. En fait, la mort du chrétien, c'est juste que le chrétien se retrouve dans un état de péché. Mais le Seigneur nous aide et il veut que nous puissions rester debout. Voilà pourquoi Jésus-Christ, en prêchant, disait toujours « Veillez et priez, l'esprit est bien disposé, la chair est faible. » Dieu donne l'esprit, cet esprit qui est l'huile, qui nous amène à être convaincus que nous avons mal conduit nos vies. Mais ensuite, il donne également le vin qui est l'image du sang de Jésus. Lorsque quelqu'un est convaincu des maux qu'il a eu à pratiquer étant sur terre, il retourne au-dedans de lui, il se repent, c'est-à-dire il pleure ses douleurs, il regrette tout ce qu'il a fait de mal, alors il choisit de se convertir, en fait, de changer de vie. Et il reçoit de Dieu le pardon de péché. Et lorsqu'on parle du vin, on voit le sang de Jésus. Car le sang de Jésus-Christ nous montre que seul Jésus purifie le pécheur, nous purifie et fait que nous soyons purs devant Dieu. À l'image de ce verset de Actes chapitre 13, verset 38, qui nous parle du sang de Jésus et non le sang d'un pasteur ou d'un prophète ou d'un enseignant comme nous le faisons. Non, c'est le sang de Jésus. La Bible dit ceci au verset 38 de Claire, que c'est par lui que le pardon des péchés annoncé par lui, lui qui, Jésus de Nazareth, lui seul peut pardonner, lui seul peut purifier, lui seul peut rendre pur et juste. Son sang nous purifie de tout péché. Lui seul nous sauve. Ce n'est pas un homme qui sauve. L'homme qu'on appelle Adam, par sa désobéissance, a introduit le péché dans le monde. Mais Jésus-Christ est le dernier Adam qui, lui, nous amène la vie. Si le premier Adam a amené la mort, eh bien le dernier Adam amène la vie. Il vivifie. Romains chapitre 5 nous parle de ces phrases que nous venons de vous présenter. Romains 5, à partir du verset 12, il est long, mais nous le lisons quand même. C'est pourquoi, comme par un seul homme, le péché est entré dans le monde, et que le péché, la mort, et qu'ainsi la mort s'est étendue sur tous les hommes, parce que tous ont péché, car jusqu'à la loi, le péché était dans le monde. Or, le péché n'est pas imputé quand il n'y a point de loi. Cependant, la mort a régné depuis Adam jusqu'à Moïse, même sur ceux qui n'avaient pas péché par une transgression semblable à celle d'Adam. Voilà, nous naissons pécheurs. On voit un enfant de 2 ans qui se fâche. En le gronde, il reprend les mêmes bêtises. Pourquoi ? Parce que il a le sang d'Adam. Et Dieu nous envoie le dernier Adam, qui est Jésus-Christ. Le verset 16. Et il n'en est pas du don comme de ce qui est arrivé par un seul qui a péché, c'est-à-dire d'Adam. Car c'est après une seule offense que le jugement est devenu condamnation, tandis que le don gratuit devient justification après plusieurs offenses. Jésus-Christ vient nous justifier après que beaucoup qui l'ont précédé n'ont pu justifier les hommes. Donc, Jésus est le seul qui nous introduit juste, qui nous introduit dans les parvis éternels, qui nous présente comme des hommes saints devant le roi des rois. C'est très important. Je vais encore lire ce texte pour appuyer cette même pensée. De 1 Corinthiens 15, verset 21, la Bible dit ceci. Nous lisons la parole des dieux. Car puisque la mort est venue par un homme, c'est aussi par un homme qu'est venue la résurrection des morts. La mort est venue par Adam et la résurrection est venue par Jésus. Et comme tous meurent en Adam, de même aussi tous revivront en Christ. Tous nous mourrons par Adam, mais ceux qui se sont attachés à Dieu, ils revivront en Christ. C'est-à-dire, déjà là, ayant cru en Christ étant vivant, nous sommes vivants devant lui. Mais même s'il arrivait que nous mourions avec ce corps, nous ressusciterons parce que nous avons cru en Jésus-Christ. Voilà pourquoi on l'appelle le dernier Adam. Le verset 45. C'est pourquoi il est écrit, le premier homme, je suis dans 1 Corinthiens 15, verset 45. Le premier homme, Adam, devint une âme vivante. Le dernier Adam est devenu le troisième Adam. Parce qu'une fois j'ai entendu quelqu'un qui prêchait qu'il y avait un troisième Adam. Non, si Jésus-Christ est le dernier Adam, après le dernier, il n'y a pas un troisième.
1: Il n'y a pas un suivant.
2: Il n'y a pas un suivant, parce que lui, il est le dernier.
1: Celui donc, qui clôture.
2: Que personne ne vous trompe que lui, il est le troisième Adam. Jésus est le premier, je voulais dire Adam est le premier, et Jésus est le dernier Adam. Il est venu pour vivifier, donner la vie. Mais ce qui est spirituel n'est pas le premier. C'est ce qui est animal, c'est-à-dire Adam avait un corps animal. Et ce qui est spirituel vient ensuite pour dire que Christ est venu après. Mais ce qui est spirituel n'est pas le premier. Le verset 47. Le premier homme tiré de la terre est terrestre. Voilà. Le second homme est du ciel. Voilà pourquoi Jésus du Christ est le seul qui pouvait purifier ta vie, purifier ma vie, qui peut rendre pur un homme. Parce qu'il n'est pas de ce monde. Il est du ciel, il est l'homme du ciel. Tel est le terrestre, tels sont aussi les terrestres. Et tel est le céleste, tels sont aussi les célestes. Et de même que nous avons porté l'image du terrestre, nous porterons aussi l'image du céleste. Qu'est-ce qu'est l'image du terrestre? Ce corps que nous avons, c'est le corps d'Adam. Le corps du terrestre, c'est-à-dire le corps d'Adam qui était un homme de la terre. Mais si nous nous attachons à Christ, si nous acceptons Jésus-Christ comme nous le disons dans cette émission, venez à Jésus. Si nous recevons Jésus-Christ dans nos vies, comme Seigneur à lui, malgré les vicissitudes du monde, malgré les tendances de ce corps qui nous amène toujours à vouloir désobéir à Dieu, si nous nous attachons fermement au Seigneur, nous porterons également l'image du céleste. Rappelons-nous encore, pour ceux qui lisent la Bible, vous allez voir que Christ, quand il est revenu, quand il était ressuscité des morts, je voulais dire, il pouvait entrer dans une maison sans qu'on lui ouvre la porte.
1: Tout à fait.
2: C'est dans le livre de Luc, on dit que toutes les portes étaient fermées. Toutes les portes étaient fermées. Luc chapitre 24. Je lis au verset... je pense que c'est pas ça. Oui, je vais trouver le texte. Mais dans ce texte, on dit alors que toutes les portes étaient fermées. Lui-même se présenta au milieu d'eux. Voilà. Il se présenta au milieu d'eux. Comment se fait-il que quelqu'un puisse entrer?
1: Luc 24, verset 36.
2: Ok, merci.
1: Tandis qu'il parlait de la sorte, lui-même se présenta au milieu d'eux et leur dit, la paix soit avec vous.
2: Voilà. Lui-même se présente au milieu d'eux, alors que toutes les portes sont fermées. Il se présente. Donc, le corps qu'il a, c'est le corps que nous aurons aussi. Des corps qui n'auront pas besoin qu'on nous ouvre la porte pour qu'on entre. Non. Ce sont des corps incorruptibles. David n'a pas eu un corps incorruptible. Il a connu la corruption. Son corps a connu la pourriture. Mais Jésus-Christ n'a pas connu la corruption. Il est ressuscité vivant avec son corps. Donc, il est venu pour nous donner la vie, nous vivifier. Nous porterons l'image du céleste. Comment ça se fera? Je ne sais pas. Mais je sais que ça se fera parce que la parole de Dieu le dit. Et Dieu n'est pas un homme pour mentir, ni un fils d'homme pour se repentir. Son sang seul nous purifie. Son sang seul peut faire en sorte que nous soyons justes. Ainsi, mettons notre foi au Samaritain. Il est venu pour nous accorder le pardon du péché. J'aime bien quand je lis le livre des Actes des Apôtres, parce que ce livre nous présente le travail du Seigneur au travers de ses serviteurs, les apôtres. Ils étaient utilisés par l'Esprit. L'Esprit accompagnait leur message, tel que lorsqu'ils parlaient, le Saint-Esprit touchait les cœurs. Ces gens étaient saisis des fois et convaincus que le Seigneur était vrai. Et ensuite, ils étaient devant l'embarras. Et alors, les apôtres leur présentaient le chemin. Donc, croyez en Jésus pour recevoir le pardon des péchés. Croyez en Jésus pour ne pas que nous présente ce texte. Je vais lire ce texte, acte 13, verset 40. Je vais lire ceci. C'est Paul qui dit, ainsi, prenez garde qu'il ne vous arrive ce qui est dit dans les prophètes. Ça, c'est Habacuc qui a dit ça. Voyez, contempteurs, soyez étonnés et disparaissez, car je vais faire en vos jours une œuvre que vous ne croiriez pas si on vous les racontait. L'œuvre en question que le Seigneur a manifestée, c'est quoi? Christ est venu sur la terre, il est mort, il est revenu à la vie. Et il justifie les hommes. Alors prenez garde, parce qu'il y a un homme qui vit présentement, qui est en train de justifier les gens. Si vous ne prenez pas garde, vous risquez de rater cette opportunité.
1: C'est une grâce.
2: L'homme qui justifie est là, et vous serez là en train de dire non, c'est pas lui. Vous n'allez pas croire si on vous raconte. En fait, il le disait à des juifs. Il leur disait, il y a un homme qui justifie. Vous devez croire en lui. Sinon, si vous ne croyez pas, vous serez conforme à la prophétie de Habacuc chapitre 1 verset 5, où Habacuc a dit, en ces jours-là, vous allez ne pas croire quand on va vous raconter des choses. Vous allez dire, non, ce n'est pas lui qui justifie. Oui, seul Jésus justifie. Seul Jésus rend pur. Aucun homme ne rend pur. Que personne ne nous trompe. Seul son sang nous rend pur. Seul son sang nous sanctifie et fait que nous soyons justes devant le roi des rois. Psaume 51 verset 7. Nous lisons la parole de Dieu. Regardez comment David s'exclame, montrant la faiblesse de l'homme, montrant que l'homme ne peut pas justifier, montrant que l'homme ne peut pas sauver, faire en sorte que l'homme soit saint, soit juste devant Dieu. Psaume 51, verset 7. David dit ceci. « Voici, je suis né dans l'iniquité, et ma mère m'a conçu dans le péché. » Nous sommes nés dans l'iniquité, donc l'homme ne peut pas sauver son frère. Personne. Mais Jésus l'a fait, parce qu'il est l'homme du ciel. Il est l'homme qui sauve, l'homme qui purifie, l'homme qui rend pur. Croyons en Jésus pour obtenir de lui le pardon du péché. Croyons en Jésus pour retourner à Jérusalem, pour retourner dans la présence de Dieu. Il est très important. Marc chapitre 3, verset 20. La Bible nous dit ceci, nous parle des parents de Jésus. Ils se rendirent à la maison et la foule s'assembla de nouveau en sorte qu'ils ne pouvaient pas même prendre leur repas. Jésus, il était dans un endroit envahi par des gens parce que les gens le suivaient, au point qu'il avait du mal à prendre ses repas. Les parents de Jésus, ici on parle de Joseph et de Marie, ayant appris ce qui se passait, vinrent pour se saisir de lui, car il disait, il est hors de sens. C'est-à-dire, et Marie et Joseph, apprenant que Jésus, au lieu de dire aux gens, attendez que je prenne mon repas, il se laisse envahir par des gens, alors les parents de Jésus disent, non mais ce Jésus, il est devenu hors de sens. Est-ce que, bon peut-être, Joseph pouvait dire ça, mais est-ce que Marie pouvait vraiment dire ça? Dans le vrai sens, Marie ne pouvait jamais dire ça, parce que Marie a rencontré un ange. Oui, mais quel ange? L'ange Joseph, Gabriel.
1: Joseph lui aussi, il a vu en songe.
2: Un ange. Mais ils sont parvenus à oublier toutes ces choses et à dire Jésus est hors des sens. Pourquoi? Parce que et Joseph et Marie, c'était des hommes. Ils avaient la faiblesse de la chair. Ils avaient aussi besoin du salut. Ils avaient aussi besoin d'être sauvés. Même les frères de Jésus n'ont pas cru en lui. Mais j'aime bien les livres de ses frères de Jésus. Hein, de ses frères de Jésus. Je vais d'abord lire ça avant de voir leur comportement après. Dans Jean chapitre 7, regardez l'attitude de ses frères quand ils ne croyaient pas encore en Jésus. On dit ceci, Jean chapitre 7, je commence au verset 3. « Et ses frères, on dit, et ses frères lui dirent, « Pars d'ici, va en Judée, afin que tes disciples voient aussi les œuvres. » Personne n'agit en secret lorsqu'il désire paraître. Si tu fais ces choses, montre-toi, même au monde. Regardez le verset 5, Jean 7, verset 5. « Car ses frères non plus ne croyaient pas en lui. » Qui étaient ses frères? Il avait des frères et des sœurs. Parmi ses frères, il y a deux d'entre eux qui ont écrit des livres, des épîtres. Il y a Jacques, le frère de Jésus.
1: Et Jude.
2: Et Jude. Mais il avait aussi d'autres frères, Joseph. Il avait aussi des sœurs. Mais je vais lire quand même le livre de Jacques. Jacques devint une colonne après la mort de Jésus. Et ce Jacques, quand je lis le premier verset de son épître, il se dit ceci. Il écrit en disant ceci. Je lis Jacques chapitre 1. Verset 1. Jacques, virgule, serviteur de Dieu et du Seigneur Jésus-Christ. Quelle présentation! Il ne se présente pas pour dire « Moi, Jacques, petit frère propre de Jésus-Christ, qui a mangé avec Jésus. »
1: On a grandi ensemble.
2: On a grandi ensemble. Un jour même, on a dormi ensemble.
1: D'ailleurs, je vous annonce que quand je suis venu au monde, c'est lui qui m'a lavé.
2: Oui. Donc, il ne s'est pas pointé comme ça.
1: Donc, je ne suis pas n'importe qui.
2: Mais il dit, Jacques, serviteur de Dieu et du Seigneur Jésus-Christ. C'était des gens humbles. Et pour celui qui ne prêterait pas attention, il aura du mal à connaître que ce Jacques était le fils de Joseph et de Marie. Regardez un autre frère de Jésus qui a aussi écrit les épîtres.
1: Je vais lire. Jude, premier verset.
2: Oui, parce qu'il n'y a pas de chapitre là-bas.
1: Jude, virgule, serviteur de Jésus-Christ et frère de Jacques.
2: Tu peux te limiter là. Jude, serviteur de Jésus-Christ est frère de Jacques. Il vous dit le Jacques là, c'est mon frère. Mais moi, je suis serviteur de Jésus-Christ. Il ne se présente pas comme moi, je suis le petit frère propre de Jésus. Moi, je mérite aussi des honneurs. Ne me voyez pas comme n'importe qui.
1: Mes lettres ont une plus grande importance que les autres lettres.
2: Voilà. Ces hommes de Dieu se sont humiliés parce qu'ils savaient qu'ils étaient des hommes. Ils voulaient que tous les hommes que nous sommes, que nous ayons nos regards fixés vers Jésus, l'auteur et le consommateur de la foi. Ils ne voulaient pas que les hommes aient les regards tournés vers eux. Voilà pourquoi devant Dieu, ils seront honorés grandement. Comme Jean-Baptiste, il est considéré comme le plus grand de tous les hommes. Hein, parce qu'on dit de tous ceux qui sont sortis de la femme, ça c'est le témoignage de Jésus, il n'y a pas de plus grand que Jean-Baptiste. Mais qu'est-ce que Jean-Baptiste a fait? La Bible dit, il n'a fait aucun miracle, Jean-Baptiste, aucun. La grandeur, ce n'est pas par le fait qu'on a fait des miracles, mais la grandeur, c'est par le fait qu'on montre Jésus-Christ qui pardonne le péché. Jésus-Christ qui ramasse celui qui quitte Jérusalem et qui descend vers Jéricho. C'est ça, ce que nous présentons, le vin. Le vin que le Samaritain a versé, c'est l'image du pardon que le Seigneur présente à tout le monde. Il faut te mettre sur la monture qu'on va aborder bientôt. Eh bien, je veux que tu crois en moi. Oui, l'Esprit nous aide à comprendre qu'il a raison. Et ensuite, il nous présente le pardon. Il dit, crois en moi. Il n'y a pas de péché grand que je ne puisse pardonner. Je pardonne tout péché. Aucun péché peut être si grand pour que le Seigneur ne puisse le pardonner. Non. Venez à moi, vous qui êtes fatigués et chargés, et je vous donnerai du repos. Ça, c'est très important. Lorsque nous réalisons l'amour de Dieu, lorsque nous réalisons ce qu'il fait, nous ne pouvons que lui dire merci. Et je vais lire un dernier verset, dans 1 Corinthiens chapitre 15, versets 1 à 4, où Paul résume même l'évangile que lui a prêché, l'évangile que les autres ont prêché, que nous devons prêcher. Il dit ceci, « Je vous rappelle, frères, l'évangile que je vous ai annoncé, que vous avez reçu, dans lequel vous avez persévéré. » Quel est cet évangile? « Et par lequel vous êtes sauvés, si vous le retenez tel que je vous l'ai annoncé, vous auriez cru en vain. » C'est-à-dire, si vous, je le reprends, et par lequel vous êtes sauvés, si vous le retenez tel que je vous ai annoncé. Autrement, vous auriez cru en vain. Voici l'évangile. Je vous ai annoncé avant tout, comme je l'ai aussi reçu, que Christ est mort pour nos péchés, selon les Écritures. Ça, c'est un. Qu'il a été enseveli. Ça, c'est deux. Qu'il est ressuscité le troisième jour, selon les Écritures. Pour nos péchés, il a été enseveli et il est revenu à la vie pour qu'on soit juste devant lui. Il nous présente le salut. Le salut ne se trouve qu'en lui, mais il faut qu'on croie en lui, qu'on accepte son pardon. Et lorsqu'on acceptera son pardon, nous serons identiques à ces Israélites qui étaient dans des maisons. Lorsque l'ange destructeur venait, il pouvait entrer dans des maisons et tuer les premiers-nés des maisons où le sang n'était pas sur les linteaux et sur les poteaux. Mais lorsqu'il s'approchera de nos vies, le destructeur, il ne nous touchera pas parce qu'il verra le sang de l'agneau sur la porte de notre cœur. Il ne nous touchera pas. Et ainsi s'accomplit dans la vie des chrétiens ce verset qui dit « Ne touchez pas à mes oints ». Qui sont ces oints? Ce sont ceux qui ont cru en la parole comme Seigneur et Sauveur. Et lorsqu'ils croient en lui, l'Esprit de Dieu les oint et ils reçoivent le pardon des péchés. Voilà un peu ce que je souhaiterais que ce soit pour moi, pour mon frère Raphaël et pour tous ceux qui nous suivent. Qu'ils soient vraiment les oints. Tous nous sommes oints si nous croyons au Seigneur et nous sommes justifiés à cause du pardon et à cause de son sang qu'il a versé à la croix de Golgotha.
1: J'aimerais ajouter j'aimerais revenir un peu sur 1 Corinthiens 15, verset 3. Je vous ai enseigné avant tout, comme je l'ai aussi reçu, que Christ est mort pour nos péchés,
2: amen,
1: selon les Écritures. Qu'il a été enseveli, qu'il est ressuscité le troisième jour, selon les Écritures. En fait, ce que Paul essaie de nous faire comprendre, ce que Paul est en train de nous dire ici, la naissance de Christ, la vie de Christ, la mort dans l'ensevelissement, sa résurrection, et je vais même aller plus loin, son départ ou son retour à la droite du Père, tout s'est fait conformément aux Écritures. Rien de ce qu'il a fait, il n'a fait en dehors des Écritures. Voilà pourquoi, mon frère, voilà pourquoi, ma soeur, je vais toujours vous encourager au travers de cette émission « Venez à Jésus » à lire les Écritures, la Bible, de Genèse 1:1 à Apocalypse 22:21, parce que toute la Bible est christocentrique. Elle ne parle que ou elle est centrée sur la personne de Jésus-Christ. Dans l'Ancien Testament, nous voyons des images de sacrifices. C'était l'image de ce qui devait arriver. C'était l'ombre de ce qui devait arriver. C'était une, j'allais pas dire une projection, mais c'était le miroir de ce qui devait s'accomplir dans la personne de Jésus-Christ. Il est mort pour nos péchés. Combien de demi-morts Jésus-Christ est en train de rencontrer sur la route, mais qui ne veulent pas de l'aide de Jésus-Christ. Il passe et il dit, je suis mort pour tes péchés. Tu n'es pas obligé de continuer à souffrir. Tu n'es pas obligé de continuer à aller en enfer sur cette route qui te mène en enfer. Viens et monte sur ma monture afin que tu reçoives la vie. Mon frère, ma sœur, au moment où nous sommes en train de finir cette émission d'aujourd'hui, Christ est mort pour vos péchés.
2: Amen.
1: Que vous soyez une prostituée, un homosexuel, un drogué, un alcoolique, un meurtrier, un idolâtre, un occultiste, je ne sais quoi, le pire des hommes, j'ai une bonne nouvelle pour vous. Christ est mort pour vos péchés.
2: Amen.
1: Lorsqu'il mourait sur la croix, je suis tenté de dire qu'il avait votre nom en tête.
2: Mm.
1: Parce qu'il savait qu'un jour vous viendrez.
2: Mm.
1: Et aujourd'hui est l'opportunité qu'il vous donne de vous mettre au bénéfice de son pardon. Et c'est très simple. Baissez la tête dans la prière et répétez ces simples mots après moi. Père éternel, au nom de ton Fils Jésus-Christ, j'ai entendu ton appel. J'ai entendu ton message, j'ai entendu ta voix. J'accepte Jésus-Christ comme mon Sauveur et Seigneur personnel. Je crois et je confesse que Christ est mort pour moi aussi.
2: Amen.
1: Je demande pardon pour mes péchés. Purifie-moi avec le sang de Jésus-Christ. Lave-moi avec le sang de Jésus-Christ. Je prends un nouveau départ aujourd'hui et je m'engage à marcher avec Christ tous les jours de ma vie et dans tous les domaines de ma vie. Au nom de ton Fils Jésus-Christ, j'ai ainsi prié. Amen. Si vous avez fait cette prière, croyez que par la foi, Dieu vous a entendu. Je suis Raphaël Mambou et le nom de cette émission est Venez à Jésus. Nous nous retrouvons la fois prochaine, toujours sur le même thème, la parabole du Samaritain, avec Jonathan Junior Mambou. Que Jésus continue de vous bénir, que Jésus continue de vous garder.
2: À la fois prochaine et que Dieu vous aide à demeurer dans la parole.
1: Amen.
2: Amen.

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2: L'apôtre Paul disait aux Philippiens « Je puis tout par celui qui me fortifie ». Cette déclaration nous confirme que nous pouvons aller jusqu'au bout de ce que nous nous sommes engagés de faire, pourvu que ce que nous sommes en train d'accomplir correspond à ce que nous sommes capables de faire. Certains sont manuels, d'autres intellectuels. L'un n'est pas plus que l'autre, et l'un et l'autre ont de l'importance et de la valeur dans ce monde. Si Dieu est avec vous, il vous fortifiera pour ce qu'il vous a demandé d'accomplir. Certains pensent qu'ils pourront tout faire, mais se trouvent face à un problème. Ils ne peuvent achever ce qui se trouve être au-dessus de leurs compétences. Ne cherchez donc pas à faire ce que vous n'êtes pas capable de faire, mais laissez plutôt ceux qui en ont le charisme et les capacités le faire pour

0: est faite pour eux, ce qu'ils ne sont pas en mesure de faire eux-mêmes. En agissant ainsi, vous éviterez deux problèmes. Le premier est que vous ne marcherez pas sur les pieds de celui qui a les capacités de faire ce que vous n'êtes pas capable de faire. Et le deuxième problème évité est que vous ne vous engagerez pas sur un chemin dont vous ne verrez jamais le bout et sur lequel vous serez humilié à cause de votre incompétence. Laissez-vous donc fortifier par Dieu pour accomplir absolument tout ce qui est à votre portée et que vous savez le mieux faire. Que Dieu vous bénisse dans cette voie d'excellence. Et n'oubliez pas, Dieu nous fortifie dans ce que nous savons faire de mieux.
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1: Chers amis à l'écoute Radio Air, bienvenue. C'est un privilège de ma part vous retrouver autour d'un temps de réflexion spirituelle aujourd'hui. Vous avez sûrement reconnu mon accent italien. Ben oui, je suis le pasteur Daniel Zagara et je vous demande d'avoir patience avec moi et de pardonner mes fautes. Je ne voudrais surtout pas que mes fautes vous dérangent et qu'elles deviennent source de stress. Surtout pas, mes amis, parce que vous et moi, nous en avons déjà assez de situations aussi compliquées qui nous fatiguent et qui nous stressent. Récemment, j'ai même lu d'une enquête obtenue par des interviews en ligne réalisées au début du confinement. Vous savez, les résultats mettent en évidence l'augmentation du niveau de stress qui semble avoir touché une personne sur deux durant la période de confinement. Et puis des symptômes d'anxiété et de dépression se seraient élevés aux 57% des personnes qui ont participé à l'enquête. Et parmi les causes identifiées, il y a les changements intervenus au sein de l'activité professionnelle ou scolaire, les problèmes liés à la garde des enfants, à l'isolement social, à l'incertitude quant au futur et encore à la réduction des libertés personnelles. Et à tout ça, on ajoute ce que la presse nous a de temps en temps communiqué en publiant des articles sur des faits de chronique terribles, comme l'augmentation des actes de violence familiale, de la violence sur les enfants et même de suicide. Le constat est vite fait, mes amis. Les circonstances exceptionnelles de ces derniers mois ont mis à dure épreuve notre patience, notre solidité, notre endurance. Et nous, en tant que croyants, nous sommes à l'abri de tout ça? Mais évidemment pas, parce que la mort, la maladie, la dépression, le stress ne font pas de particularité. Même le sage Salomon, le roi Salomon, il écrivait dans son livre Ecclésiaste, au chapitre 9, que tout arrive également à tous. Il y a un même sort pour le juste et pour le non-juste. Les circonstances difficiles peuvent tester notre foi. C'est comme un test de résilience pour découvrir la valeur, la capacité de notre foi à surmonter les difficultés. Et en effet, lorsque nous apercevons que notre foi s'affaiblit, si nous nous sentons découragés, il est possible que nous nous rapprochions de nos limites de résistance. Et c'est à ce moment que nous nous sentons faibles et avec peu de foi. Le découragement nous guette et la dépression spirituelle nous espionne. L'apôtre Paul, par contre, lui qui, comme la plupart des premiers chrétiens avaient eu des situations très compliquées, très difficiles à cause de sa foi en Jésus, il nous rappelle que Dieu veille sur nous, et pas seulement sur nous, aussi sur nos capacités, sur notre capacité à rebondir face aux difficultés. En 1 Corinthiens, chapitre 10, nous pouvons lire « Aucune tentation ne vous est survenue qui n'ait été humaine. Dieu est fidèle. Il ne permettra pas que vous soyez tentés au-delà de vos forces. Mais avec la tentation, il préparera aussi le moyen d'en sortir afin que vous puissiez la supporter. » Ah, ça c'est magnifique, mes amis. Ceci signifie que pendant que nous sommes soumis au stress des circonstances difficiles, Jésus est au boulot pour nous. Il travaille pour nous bâtir une voie de secours ou pour nous faire trouver des nouvelles énergies, des nouvelles forces pour rebondir à nouveau. Dieu est disponible à intervenir dans nos vies. Il le fera, bien sûr, selon son programme. Quand et comment, nous ne savons pas forcément. Dans ces cas, nous devons faire attention parce qu'il y aura une tension entre nos difficultés et le temps qui passe en attendant l'intervention divine. C'est comme aller aux urgences et qu'on attend qu'on prend en charge tout de suite notre cas. Mais parfois, ce n'est pas le cas. On doit attendre. Cette attente peut nous déstabiliser au niveau de notre foi, peut nous mettre en difficulté et même faire trébucher notre foi. Dans l'évangile de Matthieu, nous lisons 4 fois l'expression « peu de foi ». Cette phrase est prononcée par Jésus et s'adresse aux apôtres ou en général à ses disciples. Nous pouvons la comprendre, cette expression, dans ce sens. Jésus qui nous dit « tu arrives au bout de tes forces. Mais rien n'est perdu. Je travaille. pour toi. Fais patience. Une première fois, nous lisons cette expression dans le récit de Jésus qui calme la tempête. Je lis les versets de 23 à 27 à Matthieu chapitre 8. Jésus monta dans la barque et ses disciples le suivirent. Soudain, il s'éleva sur le lac une grande tempête que la barque était recouverte par les vagues. Et lui, il dormait. Les disciples s'approchèrent et le réveillèrent en disant, « Seigneur, sauve-nous, nous allons mourir. » Il leur dit, « Pourquoi êtes-vous si créatifs, hommes de peu de foi ?» Alors, il se leva, menaça le vent du lac, il y a eu un grand calme. Ces hommes furent très étonnés et dirent, « Quel genre d'homme est-il ? Même les vents et la mer lui obéissent. » Par ce récit, nous pouvons comprendre, chers amis, qu'il y a des difficultés qui nous tombent dessus quand on y s'y attend le moins. Nous y sommes pour rien. C'est comme la tempête qui soudain éclate et met en danger la vie des experts pêcheurs. Vous imaginez ? Une maladie ? Un accident ? Toutes sortes de situations d'où nous n'avons aucune responsabilité. Peut-être c'est votre cas, j'en sais pas. Mais je vous encourage à réfléchir sur cette expression « homme de peu de foi » que Jésus prononce aux égards de ses disciples. Parce que ce type de difficulté, ce type de problème qui nous tombe dessus, sans aucune responsabilité de notre part, en effet, ont la capacité, la force de nous faire oublier la présence de Dieu. Et alors on se demande, pourquoi la mort, la souffrance, pourquoi des innocents souffrent-ils? Et finalement, Dieu, où es-tu? Pourtant Jésus n'était pas loin, il était sur la barque, et par son silence, peut-être il était en train de montrer à ses disciples comment il fallait affronter la tempête. Il n'était pas inquiet, et il dort. On raconte qu'une fois un paysan cherchait un ouvrier pour lui confier sa ferme. Le paysan posait à tous les candidats une seule et unique question. « Que ferais-tu pendant une nuit de tempête ?» Tout le monde répondait qu'il se serait réveillé, qu'il aurait vérifié que tous les animaux soient bien abrités et que toutes les portes soient bien fermées. Sauf un jeune apprenti lui répondit « Je continue à dormir. » Pourquoi ? Lui demanda le paysan. Parce que si j'ai bien travaillé pendant le jour, je n'ai pas besoin de me lever la nuit, même s'il y a une tempête. Voyez, mes amis, Jésus, il dort. Mais il dort pour quelle raison ? Parce qu'il a déjà fait son boulot pour nous. Il a travaillé pour ses disciples. Il ne permettra pas que cette tempête puisse le séparer de ses amis et que ses amis soient dans la peur à tel point d'y mourir. Parce que notre Jésus, il est professionnel dans tout ce qu'il fait. Si vous vous sentez agressé par les difficultés de la vie, si vous êtes impuissant face à la tempête de la vie, patientez, mes amis. Jésus est au boulot. Il travaille pour toi, pour te ramener dans le calme, pour porter cette sérénité, cette calme dans ta vie et autour de toi. Une deuxième expression, peu de foi, nous la retrouvons dans le chapitre 14. Il est encore une fois ici question de eau, de barque et de tempête. Je vous lis quelques passages. La barque se trouvait déjà au milieu du lac, battue par les vagues, car le vent était contraire. À la fin de la nuit, Jésus alla vers ses disciples en marchant sur le lac. Quand les disciples virent marcher sur le lac, ils furent pris par la peur et dirent « C'est un fantôme !» Et dans leur frayeur, ils poussèrent des cris. Jésus leur dit immédiatement, « Rassurez-vous, c'est moi, n'ayez pas peur. » Pierre, alors, lui répondit, « Seigneur, si c'est toi, ordonne-moi d'aller vers toi sur l'eau. » Jésus lui dit, « Viens. » Pierre sortit de la barque et marcha sur l'eau pour aller vers Jésus. Mais voyant que le vent était fort, il eut peur. Et comme il commençait à s'effoncer, il cria « Seigneur, sauve-moi !» Immédiatement, Jésus tendit la main, l'empoigna et lui dit « Homme de peu de foi, pourquoi as-tu douté ?» Combien de fois Chers amis, combien de fois nous nous sommes exposés à la tentation par notre imprudence. Tout en sachant que nos décisions ne pouvaient pas être validées par le Seigneur, nous nous sommes quand même jetés à l'eau. La faute est toute à nous. Nous en sommes complètement responsables. Voyez la différence entre subir un accident, se trouver au milieu d'une tempête, sans aucune responsabilité de notre part, et être parfaitement et complètement responsable des difficultés dans lesquelles nous nous trouvons. Soyez sereines, mes amis, parce que même si vous vous trouvez dans cette situation, Jésus, il est au boulot pour vous. Une anecdote raconte d'un missionnaire en terre d'Afrique qui rencontre un lion. Pris par la panique, il se met à genoux et prie. « Seigneur, inspire cette bête de sentiments chrétiens, s'il te plaît. » Soudain, le lion, lui aussi, se mit à genoux et pria. « Seigneur, bénis ce repas. » Ouais, ça fait rigoler. Qu'est-ce qui se passe parfois dans notre vie? Nous demandons au Seigneur de nous accompagner dans un parcours particulier, de faire des choses exceptionnelles dans notre vie, ou même tout à fait normales. Et puis, quand nous y sommes, nous doutons. Nous nous sommes exposés au doute, à l'inquiétude et le stress. Jésus travaille pour nous. Malgré nos doutes, il nous prend par la main et nous empêche de noyer dans nos fautes, dans nos responsabilités coupables. Jésus ne laisse pas que Pierre meure à cause de ses imprudences et de ses peurs. De même, Dieu ne veut pas que nous vivions dans nos culpabilités et submergés par nos fautes. Chers amis, si vous vous sentez frustré à cause de vos imprudences, si vous avez été téméraire et vous vous trouvez avec l'eau entre les oreilles, patientez. Jésus est au boulot, il vient te sauver. Le troisième texte et troisième expression peu de fois, cette fois-ci c'est dans le chapitre 16. Lisons quelques passages. En passant sur l'autre rive, les disciples avaient oublié de prendre des pains. Jésus leur dit « Attention, méfiez-vous du levain des pharisiens et des sadducéens ». Les disciples raisonnaient en eux-mêmes et disaient « C'est parce que nous n'avons pas pris de pain ». Jésus, le sachant, leur dit « Homme de peu de foi, pourquoi raisonnez-vous en vous-même sur le fait que vous n'avez pas pris de pain ? Ne comprenez-vous pas encore et ne vous rappelez-vous plus les 5 pains des 5 000 hommes et combien de paniers vous avez emportés, ni les 7 pains des 4 000 hommes et combien de corbeilles vous avez emportées? Comment ne comprenez-vous pas que ce n'est pas du pain que je vous ai parlé? Méfiez-vous du levain des pharisiens et des sadducéens. » Alors ils comprirent que ce n'était pas du levain du pain qu'il leur avait dit de se méfier, mais de l'enseignement des pharisiens et des sadducéens. Il y a des difficultés, chers amis, qui sont dues à notre relation spirituelle. Ils sont étroitement liés à notre rapport avec la spiritualité et la religiosité. Parfois, il peut y avoir et on peut découvrir qu'on a des malentendus, des incompréhensions. Et ces incompréhensions mettent en doute nos convictions. Ces difficultés peuvent être d'ordre théologique, biblique, qui nous font finalement vivre une vie spirituelle frustrée et culpabilisante. Et tout d'un coup, nous oublions le passé pendant lequel nous avons expérimenté la présence du Seigneur dans notre vie. Nous oublions les miracles, les interventions miraculeuses de Dieu dans notre vie. Si nous nous trouvons dans ces circonstances, nous sommes appelés à nous rappeler des bienfaits de Dieu, ce qu'il a fait pour nous dans le passé. Jésus encourage ses disciples à se souvenir de ce qu'il a accompli déjà pour eux dans le passé. Si tu as peur que ta relation spirituelle soit faible, si tu penses de vivre avec peu de foi, souviens-toi de ce que dit Jésus, car il travaille pour toi, il est au boulot pour toi, donc fais patience et viens à ton secours. Dernière expression de peu de foi, nous la retrouvons au chapitre 6 de Matthieu. Alors dans ce récit, Jésus, il souligne à plusieurs reprises le fait que nous sommes censés nous inquiéter par rapport à nos besoins vitaux, manger, boire, nous habiller, donc des besoins de protection. Et Jésus, il dit, mais pourquoi vous vous inquiétez de ça? Pourquoi vous ne regardez les oiseaux du ciel qui ne sèment pas, qui ne moissonnent pas, et pourtant Dieu les nourrit? Et finalement, Jésus affirme, ne valez-vous pas beaucoup plus que les oiseaux? Le problème, chers amis, c'est que nous pouvons être affectés par des difficultés qui arrivent de nulle part, des difficultés qui sont dues à nos choix, des difficultés qui sont dues à notre relation spirituelle un peu boiteuse, mais c'est vrai que nous sommes prêts à justifier notre inquiétudes, nos stress, par le fait que nous nous soucions de ce que pour nous, c'est tout à fait normal. Il faut manger, il faut boire, il faut vivre. Mais Jésus nous dit, votre Père céleste sait que vous en avez besoin. Recherchez d'abord le royaume et la justice de Dieu, et tout cela vous sera donné en plus. Ne vous inquiétez donc pas du lendemain, car le lendemain prendra soin de lui-même, à chaque jour. Suffit sa peine. Le Seigneur, par ses paroles, nous invite à vivre une foi qui est au quotidien, une foi qui est dans un lien relationnel avec notre Père, lui qui sait et qui connaît tout ce qui sont nos besoins. Et il est prêt à intervenir. Et comme je vous ai dit pendant ces minutes passées ensemble, Jésus est au boulot, Jésus est en train de travailler, Jésus a déjà travaillé et continue à travailler pour chacun de nous, pour être avec nous, pour nous soutenir, nous accompagner dans nos moments difficiles, pour agir comme il a fait, pour calmer la tempête, pour sauver Pierre, pour nous faire sortir des doutes théologiques et spirituels, et aussi pour prendre soin de nos besoins vitaux. Si Dieu habille ainsi l'herbe des champs, qui existe aujourd'hui et qui demain sera jetée au feu, ne le fera-t-il pas bien plus volontiers pour vous, gens de peu de foi, dira Jésus à ses disciples et à chacun de nous. Ne doutons pas de la présence, de l'amour, de l'attention de Dieu envers nous. Oui, c'est vrai. Les circonstances, souvent, elles sont très compliquées. Et peut-être nous sommes en train de vivre des situations compliquées. Peut-être vous êtes vraiment agressé par des conflits, par des situations compliquées. Et le Seigneur, il vous dit, je suis là. Même, chers amis, si vous ne sentez pas sa présence, même si vous doutez de son intervention, même si vous n'y croyez plus qu'il puisse intervenir, son silence, c'est le silence de celui qui dort parce qu'il a tout fait pour vous. Restez en silence. Et attendez l'intervention de Dieu. J'aime terminer notre réflexion avec cette merveilleuse image que je tire de l'évangile de Jean, chapitre 14. Jésus qui dit à ses disciples et à chacun de nous que votre cœur ne se trouble pas. Croyez en Dieu, croyez aussi en moi, dit Jésus. Il y a beaucoup de demeures dans la maison de mon Père. Si ce n'était pas le cas, je vous l'aurais dit, je vais vous préparer une place. Et puisque je vais vous préparez une place, je reviendrai et je vous prendrai avec moi afin que là où je suis, vous y soyez aussi. Moi, j'imagine Jésus comme une entreprise qui est en train de bâtir ma future maison, votre future maison. Et cette maison, elle est attachée à la maison de Dieu. On fait un même bâtiment. Et c'est merveilleux parce que cette maison est un abri sûr de toute difficulté, où finalement nous pourrons vivre dans l'absence de la maladie et de la mort, où finalement nous pouvons vivre des relations harmonieuses avec nos proches et dans notre famille. Et nous serons à la présence de Dieu pour toujours et avec Jésus. Oui, Jésus, qu'il est en train de diriger tous ses travaux. Patientons donc, patientez mes amis. Jésus est au boulot.
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4: Bonjour à tous, je suis Raphaël Mambou, que Jésus vous bénisse, qui que vous soyez, où que vous soyez. Le nom de cette émission est Venez à Jésus. C'est une grâce, c'est un honneur, c'est un privilège de pouvoir vous retrouver encore aujourd'hui autour de la parole de Dieu pour partager quelques versets bibliques sur le thème, la parabole du Samaritain. Et nous avons toujours avec nous Jonathan Junior Mambou. Bonjour frère.
5: Bonjour et bonjour à vous qui venez de nous rejoindre.
4: Avant d'aller plus loin, Jonathan, j'aimerais t'inviter à baisser la tête dans la prière pour dédier le reste des 30 minutes entre les mains du Seigneur. Prions.
5: Seigneur Dieu, nous te disons merci pour ces instants que tu nous donnes. Oui Seigneur, tu nous donnes la paix. Car tout ce que nous faisons, c'est toi qui le fais pour nous. Seigneur, laisse que, Seigneur, ces instants soient des temps bénis, des temps de visitation où tu vas nous amener à tourner nos regards vers toi, le roi des rois, le Seigneur des seigneurs. Que la gloire et l'honneur te reviennent. Au nom de Jésus, nous avons ainsi prié. Amen.
4: Amen. Luc 10, verset 30. Un homme descendait de Jérusalem à Jéricho. Il tomba au milieu des brigands qui le dépouillèrent, le chargèrent de coups et s'en allèrent le laissant à demi-mort. Un sacrificateur qui, par hasard, descendait par le même chemin, ayant vu cet homme, passa outre. Un lévite qui arriva aussi dans ce lieu, l'ayant vu, passa outre. Mais un samaritain qui voyageait étant venu là, fut ému de compassion lorsqu'il le vit. Il s'approcha et banda ses plaies en y versant de l'huile et du vin. Puis il le mit sur sa propre monture, le conduisit à une hôtellerie et prit soin de lui. Le lendemain, il tira 2 deniers, les donna à l'autre et dit « Aie soin de lui et ce que tu dépenseras de plus, je te le rendrai à mon retour. » Jonathan, qu'est-ce que tu peux nous dire aujourd'hui? Qu'est-ce que le Seigneur t'a mis à cœur pour au sujet de cette parabole?
5: Mais un Samaritain qui voyageait, étant venu là, fut ému de compassion lorsqu'il le vit. Il s'approcha et banda ses plaies en y versant de l'huile et du vin. L'huile et du vin. L'huile, c'est l'image de l'Esprit des dieux. Le vin fait allusion au sang de Jésus. Ce sont les éléments que le Seigneur utilise pour ramener celui qui était descendu vers lui. Il envoie son esprit, l'huile, qui vient convaincre l'homme du jugement, lui convaincre du péché, l'amener à abandonner cet appétit lié au mal et l'amener à retourner vers le Seigneur. C'est ce que le Seigneur fait lorsqu'il rencontre un pécheur. Nous étions pécheurs. Lorsque un chrétien rétrograde, le Seigneur lui envoie son esprit. L'Esprit de Dieu amène la conviction et amène l'homme à abandonner le péché, à se repentir et à se convertir, et ainsi continuer sa vie avec Jésus, tout en gardant cette merveilleuse communion que Adam et Ève avaient perdue lorsqu'ils ont laissé la parole des dieux, lorsqu'ils ont désobéi dans le jardin d'Éden. L'huile nous aide à être utilisée puissamment par Dieu, c'est-à-dire l'Esprit des dieux. Ceci me fait penser à des hommes comme Étienne. C'était un diacre. Ce n'était pas un apôtre à l'époque, un simple diacre dans Actes chapitre 6. Le verset 5 nous dit « Ils élurent Étienne, homme plein de foi et d'Esprit Saint. » Le verset 8 dit « Étienne, plein de grâce et de puissance, faisait des prodiges et des grands miracles parmi le peuple. » Lorsque nous restons à Jérusalem, l'Esprit de Dieu est avec nous, l'Esprit de Dieu nous aide, nous conduit. Mais lorsque nous nous éloignons de Jérusalem, c'est-à-dire lorsque nous désobéissons à la parole, nous attristons l'Esprit, nous l'éteignons. Et c'est ce que le Seigneur ne veut pas. Étienne, c'était un homme que Dieu utilisait puissamment. Par lui, Dieu faisait des miracles extraordinaires aussi, des prodiges. Il mettait l'ennemi dans la confusion. En fait, c'était un des héros. Les chrétiens que nous sommes scellés de l'Esprit, nous devenons pour le Seigneur de héros pour renverser les forces de l'ennemi, pour renverser les puissances des ténèbres, pour détruire les forces maléfiques, pour débusquer tout ce que l'ennemi cache, tout ce que l'ennemi trame pour détruire nos membres de famille, pour détruire notre église. Si Dieu veut sauver quelqu'un, il le sauvera par nous. Mais il faut qu'on reste à Jérusalem. Il ne faut pas qu'on descende, parce que quand on descend, en tout cas, on sera des héros d'hier, mais plus des héros d'aujourd'hui. Hein? Un peu comme Samson, c'était un héros que Dieu utilisait. Lorsque l'Esprit le saisissait, il frappait, il tuait les Philistins. Mais le jour où il a décidé de désobéir, parce qu'il avait un appétit lié à la sexualité, si je peux le dire, à la tendance à aimer les femmes étrangères, eh bien, ces femmes l'ont conduit à désobéir jusqu'à se laisser couper les cheveux, chose que Dieu est venu, il a cru qu'il allait s'en tirer, comme il le faisait autrefois, par orgueil. Mais il était surpris, l'Éternel s'était déjà retiré de lui. C'est comme ça que sont beaucoup de héros, beaucoup de héros. Ils sont là héros, mais le Seigneur s'est déjà retiré d'eux. Ceci me fait penser à ces deux autres héros que nous allons lire dans 2 Samuel chapitre 1, verset 25 et verset 21. Mais on peut lire tout le chapitre où on parle de deux héros qui également sont tombés au combat. Et David a pleuré pour ces deux héros. Pourquoi il a pleuré? Vous allez voir ces mots qui reviennent, hein, tu vas le voir. On est dans 2 Samuel chapitre 1er, nous lisons le verset 18. David chante un cantique qu'on appelle le cantique de l'arc. Voici le cantique funèbre que David composa sur Saül et sur Jonathan son fils. Verset 18. Et qu'il ordonna d'enseigner aux enfants de Juda. C'est le cantique de l'arc. Il est écrit dans le livre du juste. L'élite d'Israël a succombé sur tes collines. Regardez cette phrase qui reviendra aussi un peu plus bas. Comment des héros sont-ils tombés? C'était ça la question de David. Pour David, Saül et Jonathan, c'était des héros. Mais il se pose la question, comment des héros sont-ils tombés? C'est comme beaucoup de chrétiens, ils sont des héros parce qu'ils ont celui qui est le grand héros, Jésus de Nazareth. Mais comment ces grands héros qui ont prêché, qui ont gagné telle personne à Christ, qui ont prié telle personne s'est délivrée de ses esprits, qui ont été utilisés puissamment par Dieu, sont-ils tombés? Il s'est étonné, mais comment des héros sont-ils tombés? Le verset 20. Ne l'annoncez point dans Gad, n'en publiez point la nouvelle dans les rues d'Ascalon, de peur que les filles de Philistins ne se réjouissent, de peur que les filles des incirconcis ne triomphent. Ici, c'est l'image des ténèbres. Lorsque un héros tombe, c'est la joie des démons, c'est la joie des hommes des ténèbres, des esprits méchants. Ils sont contents parce que celui qui les maltraitait est tombé. C'était vraiment ce qui s'est fait au temps de Samson. Quand on a traité Samson, les Philistins étaient contents. Ils se sont précipités pour lui crever les yeux. C'était une joie. Rappelons-nous du jour où il a accepté de mourir avec les Philistins. On l'a amené pour se moquer de lui, parce que pour eux c'était une grande joie. En nous détenant la personne qui nous a fait souffrir. Il dit, ne le dites pas à nos ennemis, parce qu'ils vont se réjouir, parce que les héros sont tombés. Le verset 21. Montagne de Gilboa, qu'il n'y ait sur vous ni rosée, ni pluie, ni champ qui donne des prémices pour les offrandes. Car là ont été jetés les boucliers des héros, le bouclier de Saül. Regardez maintenant la réponse. L'huile a cessé de les oindre. Donc, en fait, cette question dans laquelle Paul et David se posaient, disant « Comment des héros sont-ils tombés ?» La réponse se trouve là. L'huile a cessé de les oindre. Quand l'huile cesse de oindre un héros, qu'il le veuille ou non, il va tomber.
6: Il finit par tomber.
5: Et étaient jetés les boucliers des héros. C'est-à-dire, le bouclier de Saül et le bouclier de Jonathan sont tombés. Le bouclier, c'est quoi pour nous? C'est la foi. La foi, c'est quoi? La foi, c'est la parole. Parce que la Bible dit quoi?
4: La foi vient de ce qu'on entend et ce qu'on entend vient de la parole de Christ. La parole de Christ ou la parole de Dieu.
5: Oh, Christ, c'est la parole. La parole faite chair. Quand tu descends, c'est-à-dire tu ne seras plus avec la parole parce que tu as abandonné la parole. Il dit, c'est là qu'ont été abandonnés, jetés les boucliers des héros. Les boucliers de beaucoup de chrétiens sont jetés loin d'eux. Pourquoi ? L'huile a cessé de le oindre. Nous sommes des héros, veillons, prions, demandons la grâce de Dieu. Et lorsque nous tombons, relevons-nous pour que l'huile continue à nous oindre. Je lis le verset 22. David continue à se lamenter. Devant le sang des blessés, devant la graisse des plus vaillants, l'arc de Jonathan n'a jamais reculé. L'épée de Saül n'est retournée point à vide. Voilà. Donc il dit, mais Jonathan, quand il avait son arc, mais il ne reculait pas. Il tuait. Là, il parle du temps où l'huile était en train de loindre.
4: L'huile était sur lui.
5: Oui. Saül avec son épée, mais il tuait. Hein? Le verset 23. Saül et Jonathan, aimables et chéris pendant leur vie, n'ont point été séparés dans leur mort. Ils étaient plus légers que les aigles. Ils étaient plus forts que les lions. C'est comme ça qu'on parle aussi de ceux qui étaient. Ils étaient. Ah, cet homme-là était un grand serviteur de Dieu.
4: Toujours dans le...
5: Comment formidable quand il prêchait. Mais comment il est tombé dans cette histoire? Comment il était? Il était... Regardez le verset 24. Fille d'Israël, pleurez sur Saül, qui vous revêtait magnifiquement des cramoisies, qui mettait des ornements d'or sur vos habits. Ça enseigne beaucoup de choses. Saül, c'est toujours l'image d'un héros. Un héros qui revêt les autres de cramoisies. Le cramoisie donne la couleur rouge. Hein? C'est un peu pour dire qu'aujourd'hui, il y a des chrétiens qui sont des héros. Et quand ils travaillent, il amène les hommes à croire à l'œuvre de la croix. C'est-à-dire à croire au sang et à demander pardon. C'est-à-dire ils sont beaucoup à cet homme-là. Quand il prêchait, ça touchait les cœurs. Et on demandait pardon à Dieu. Mais comment ces héros est tombé?
4: Tout à fait.
5: Comment? Il nous revêtait de cramoisie. Il mettait des ornements d'or sur nos habits. Ça veut dire l'or, c'est aussi l'image de la parole. Parce que l'or de Dieu, c'est la parole. L'or des dieux, ce ne sont pas les voitures, ce n'est même pas les diamants, parce qu'on voit des gens quitter Kinshasa, quitter des pays lointains, pour aller par exemple en Angola, pour acheter des diamants, pour aller prendre des risques. Il y a des ceux qui sont morts à cause de toutes ces réalités. Mais lorsque nous lisons la Bible, par exemple, pour ne pas aller très loin, parce que la Bible parle clairement de ces choses, eh bien la Bible nous présente que la parole, c'est plus que l'or, parce que la véritable est or. C'est la parole. Proverbe chapitre 3, par exemple, le verset 13, pour ceux qui méprisent la parole, pour ceux qui se lamentent, en tout cas moi, frère, tu es chrétien, tu as la parole, c'est plus que l'or. Le verset 13. Heureux l'homme qui a trouvé la sagesse et l'homme qui possède l'intelligence. On commence par dire qu'il est heureux.
4: Heureux.
5: Car le gain qu'elle procure est préférable à celui de l'argent, le gain que la parole procure. Parce que la sagesse des dieux et l'intelligence des dieux, c'est la parole. Notre intelligence, ce n'est pas celle qu'on apprend à l'université. L'université nous donne une intelligence pour que ça nous aide à vivre sur la terre, à transformer les choses de la terre, à fabriquer des ordinateurs pour s'en servir, des habits pour nous revêtir quand il fait froid, à transformer les réalités. Jamais l'homme a entré dans le royaume des dieux. La sagesse de l'homme aide l'homme à vivre sur la terre, à savoir que dans la vie, il faut respecter par exemple les adultes, il faut faire ceci, il ne faut pas jouer avec le feu, ça c'est la sagesse de la terre. Mais cette sagesse n'amènera jamais l'homme dans le royaume des dieux. La sagesse des dieux et l'intelligence des dieux, elle est celle qui est décrite dans Deutéronome chapitre 4, verset 6. C'est-à-dire, la sagesse des dieux, c'est la parole des dieux. L'intelligence des dieux, c'est la parole des dieux. Verset 14, Proverbe 3, verset 14. Car le gain qu'elle procure est préférable à celui de l'argent. et le profit qu'on en tire
4: mieux que l'or.
5: Vaut mieux que l'or, je dirais même vaut mieux que le diamant, vaut mieux que le coltan, hein, vaut mieux que les, je sais pas, le cuivre,
4: l'uranium, les diamants.
5: Voilà. La parole,
4: le pétrole.
5: Voilà. La parole, c'est plus que toutes ces choses. Regardez le verset 15, Proverbe 3, 15. Elle est plus précieuse. Verset 15, Proverbe 3, 15. Elle est plus précieuse.

0: Ce qu'il dit s'accomplit toujours.
1: Tout à fait.
0: Malheur à ceux qui méprisent la parole de Dieu. Et c'est ça, c'est que on disait pour Saoul. Ça, c'était une parenthèse. Saoul, lorsqu'il travaillait, il revêtait les autres d'or. Parce que quand ils allaient dans la bataille, ils tuaient l'ennemi, ils récupéraient les richesses, et les richesses venaient. Le peuple d'Israël récupérait les richesses que l'ennemi avait laissées tomber, l'or et tout ça. Un peu pour dire, nous également, par exemple, quand on parle là, on est en train de distribuer l'or. On est en train de revêtir beaucoup de gens de l'or. Nous aussi, lorsque nous nous mettons assis, nous écoutons également les autres hommes de Dieu qui prêchent.
1: Nous recevons plus que de l'or.
0: Et ces gens se lamentent. David se lamente. Il dit, fille d'Israël, pleurez sur Saoul. Qui vous revêtait magnifiquement de cramoisi? Mais pourquoi ils sont tombés? Parce que l'huile a cessé de les oindre. Ils ont laissé Jérusalem, ils sont descendus vers Jéricho. Et David s'exclame, il pose encore la même question, verset 25. Comment des héros sont-ils tombés au milieu du combat? Donc il n'en revient pas. Mais eux, ce sont des héros, ils ne pouvaient pas tomber. Une façon de dire, parce que quelqu'un veut dire, mais non, ce sont des hommes, ils pouvaient tomber. Mais pour Dieu, si nous restons à Jérusalem, nous ne tombons pas. Nous restons dans sa présence. Nous ne tombons pas. Jésus a dit ceci. Ne craignez pas ceux qui tuent le corps.
1: Et
0: ils sont incapables de tuer l'âme. Mais craignez plutôt celui qui peut tuer.
1: Dans le feu éternel.
0: C'est-à-dire, on peut vous tuer parce que vous vous attachez à Dieu. Ils ont tué le corps. Mais votre vie est toujours entre les mains de Dieu. Comme l'homme de Dieu, Paul, a dit. Nos vies sont cachées en Christ, en Dieu. Paul a encore dit. Si Dieu est pour nous,
1: qui sera contre nous?
0: Personne. Il l'a décrit en allant plus loin. Ni les anges, ni la maladie, ni la faim, ni quoi que ce soit. Rien ne nous séparera de l'amour de Dieu. Comment des héros sont-ils tombés au milieu du combat? La réponse, c'est au verset 21. L'huile a cessé de les oindre. Ça, c'était au verset 25. Mais regardez encore au verset 27. Mais je lis le verset 26. Je suis dans la douleur à cause de toi, Jonathan, mon frère. Tu faisais tout mon plaisir. Ton amour pour moi était admirable au-dessus de l'amour des femmes. C'est-à-dire, il voudrait montrer un peu un Jonathan qui aimait beaucoup l'œuvre de Dieu. On peut, un héros par exemple, prenant l'image d'un homme de Dieu, qui s'est donné beaucoup pour l'avancement de l'œuvre de Dieu. Mais curieusement, ces mêmes messieurs, il est descendu. Et il pose la question, mais comment des héros sont-ils tombés? Pour la troisième fois. Comment des héros sont-ils tombés? Comment leurs armes se sont-elles perdues? Beaucoup de héros sont aujourd'hui comme Saoul, sont aujourd'hui comme Jonathan. Leurs armes se sont perdues. C'est quoi ces armes que nous perdons lorsque nous quittons Jérusalem pour descendre Jéricho? Ce sont des armes décrites dans Éphésiens 6. Il y a plusieurs armes. Regardez par exemple le verset 14. Tenez donc ferme et ayez à vos reins la vérité pour ceinture. Celui qui quitte Jérusalem pour Jéricho, il ne marchera plus dans la vérité. Il perd l'arme qu'on appelle la vérité. Revêtez la cuirasse de la justice. Celui qui quitte Jérusalem, lorsqu'il descend vers Jéricho, il ne marche plus dans la justice. Il fait ce qui est abominable devant Dieu. Ça, c'est la deuxième arme que nous perdons. Mettez pour chaussure à vos pieds le zèle que donne l'évangile de paix. Celui qui quitte Jérusalem en descendant vers Jéricho, se remplit d'une culpabilité telle que il n'a même plus le courage de prêcher.
1: Tout à fait.
0: Il se dit, ah, je vais dire quoi? Et ça m'étonne des fois de voir une personne qui vit dans les ténèbres, dans le plein péché, mais qui prêche quand même facilement.
1: Des courageux.
0: Alors je dis, mais ça c'est un audacieux, un courageux. Il oublie que ce qu'il prêche.
1: Le condamne.
0: Oui, il se sent à l'aise. Ça devrait te mettre mal à l'aise. Eh bien, celui qui quitte Jérusalem, qui descend Jéricho, à cause du fait que l'huile cesse de les oindre, il perd le zèle. Il n'a plus le zèle.

0: Nous devons prêcher avec zèle. Il prêche avec des condamnations. Il prêche, mais quand il dit un mot, il sait que ce que j'ai dit, moi-même, je l'ai mis pour en pratique. C'est comme si ça le taquinait au plus profond. Ça, c'est une âme qu'on perd. Verset 16. Prenez par-dessus tout cela, le bouclier de la foi. C'est ce que Saoul et Jonathan ont perdu. Ils ont perdu la foi, la parole. Ils n'ont plus confiance à la parole. Ils marchent, est-ce que Dieu me protège encore? En tout cas, à cause de ce que j'ai fait, je vois que Dieu ne me protège plus. Oui, c'est un verset biblique, mais je commence à douter. Donc, il n'a plus la foi. Il n'a plus la parole avec lui. Prenez par-dessus tout cela le bouclier de la foi avec lequel vous pourrez éteindre tous les traits enflammés du malin. C'est-à-dire, une personne pareille, mon frère, qui a perdu le bouclier de la foi. Mais comment il va éteindre encore les traits enflammés du malin? C'est impossible.
1: Il va plutôt les recevoir.
0: Tous les se suicider. Il peut même s'emporter par les soucis. Il peut même se dire, je vais m'enivrer parce que c'est fini. Hein, des pensées mauvaises peuvent l'envahir. Jusqu'à dire, par exemple, bon, je vais, comme j'ai rencontré un homme de Dieu qui me disait, en tout cas, je vais me livrer totalement au péché. Ça, ce sont les traits qui l'ont envahi pour lui dire, va, fais seulement ça, c'est fini déjà.
1: Il n'y a plus d'espoir pour toi.
0: Il n'y a plus d'espoir pour toi. Tu n'as plus la foi. Comme tu n'as plus la foi, tu vas te laisser. Mais Dieu veut que nous ayons cette arme. Mais qui les perdent? Ce sont ceux qui quittent Jérusalem et qui descendent vers Jéricho. Une autre arme. Prenez aussi le casque du salut. Le salut. Lorsqu'on est en Christ, nous avons un casque. Nous avons une assurance qui nous dit, le Seigneur, quand il reviendra, il va me prendre. Mais quand on quitte Jérusalem et on descend vers Jéricho, on s'est dit, certainement, quand le Seigneur va venir, il ne va pas me prendre. Ça, c'est sûr. Il ne va pas me prendre. Le casque du salut. On se culpabilise. Et l'épée de l'esprit qui est la parole de Dieu.
1: La parole de Dieu.
0: La parole, c'est une épée. Lorsque nous la récitons, elle va, elle perce, elle détruit, elle chasse les forces de l'ennemi. Elle anéantit tout. Regardez. Faites en tout temps par l'Esprit toutes sortes de prières et de supplications. L'Esprit pousse le chrétien à prier, mais quand l'huile cesse de te oindre, c'est fini.
1: Tout à fait.
0: Il veut que l'huile puisse pousser l'homme de Dieu à retourner vers le Seigneur, d'abord pour dire, Seigneur, pardonne-moi, j'ai péché, je me suis mal comporté, je conduis ma vie seul. J'ai besoin de toi, Seigneur. J'ai été têtu. Je tombe toujours devant ce problème. Je ne suis rien sans toi. Sans toi, je ne peux rien. D'ailleurs, regarde, je te confesse mes péchés. Voilà ce que j'ai fait. J'ai volé, j'ai menti. Mes yeux ont regardé du n'importe quoi. Et pourtant, je savais bien, c'était pas bien. Plus je regardais, j'ai commencé à ressentir l'appétit. Je continuais, j'ai consommé le péché. En fait, ce que Dieu attend, c'est ça. Que le chrétien s'ouvre devant Dieu et qu'il dise clairement, voilà, et c'est l'Esprit qui nous aide, qui nous amène à cet état, pour que nous puissions nous approcher à Dieu par la prière, faites en tout temps, par l'Esprit, toutes sortes de prières et de supplications. Quand il m'arrivait de désobéir à Dieu, je disais toujours à Dieu, Seigneur, je n'ai pas de choix, je vais retourner seulement chez toi. Toi seul, tu peux me sauver. Je retourne seulement chez toi, Seigneur, pardonne-moi. Je veux seulement que tu me sauves, parce qu'en tout cas, je ne peux pas reculer. Parce que là derrière, ce n'est pas ma vie. Ma vie, c'est auprès de toi. Donc, c'est ce que nous pouvons dire aux bien-aimés. Lorsque quelqu'un quitte Jérusalem pour Jéricho, il perd la force même de prier. Veillez à cela avec une entière persévérance. La persévérance, c'est quelque chose que les chrétiens perdent aussi. À cause du fait qu'ils ont quitté Jérusalem et qu'ils descendent vers Jéricho. Regardons encore notre point. Priez pour moi, afin qu'il me soit donné, quand j'ouvre la bouche, de faire connaître hardiment et librement le mystère de l'Évangile. L'hardiesse. Les chrétiens perdent l'hardiesse à cause du fait qu'ils choisissent de quitter Jérusalem pour Jéricho. Ainsi, si je dois répondre à la question, le David, comme il l'a dit, quand il pose, comment des héros sont-ils tombés?
1: L'huile a cessé de les oindre.
0: C'est ça la réponse.
1: Est-ce que l'huile a cessé de couler dans votre vie, mon frère? Est-ce que l'huile a cessé de couler dans votre vie, ma sœur? Nous ne sommes pas là pour vous condamner, mais nous sommes là pour vous réveiller. Nous sommes là pour apporter le message qui dit que si l'huile a cessé, comme l'a dit le frère Jonathan, revenez à Dieu, car c'est le seul.
0: Amen.
1: C'est le seul qui puisse vous restaurer. Il n'y en a pas un autre. Ce n'est pas un pasteur, ce n'est pas un prêtre, ce n'est pas l'évêque, ce n'est pas le pasteur, ce n'est pas le pape, l'archibipape. Non, ce n'est que Jésus. Tant qu'il y aura de l'huile sur vous, il n'y aura pas de problème. Mais si l'huile a cessé, vous allez recevoir ces traits enflammés de l'ennemi. Il faut que l'huile continue. Et si vous voulez reconnaître votre péché devant Dieu, demandez pardon à Dieu. C'est très simple. Baissez la tête dans la prière et répétez ces simples mots après moi. Père éternel, au nom de ton Fils Jésus-Christ, j'ai entendu ton message. L'huile a cessé de couler dans ma vie. Et je te demande pardon, parce que je suis fautif dans cet échec. Père, je viens à toi parce que je n'ai pas d'autre choix. Je n'ai pas un autre sauveur, je n'ai pas un autre rédempteur que toi. J'accepte Jésus-Christ dans ma vie comme sauveur et seigneur personnel et je prends un nouveau départ avec Jésus-Christ tous les jours de ma vie et dans tous les domaines de ma vie. Merci pour ton pardon, merci pour ce message. Bénis ces serviteurs qui nous ont donné ce message. Au nom de ton Fils Jésus-Christ, nous avons ainsi prié. Amen. Si vous avez fait cette prière, croyez que par la foi, Dieu vous a entendu. Je suis Raphaël Mambou. Le nom de cette émission est Venez à Jésus. Nous nous retrouvons la fois prochaine, toujours sur le même thème, la parabole du Samaritain, toujours avec Jonathan Junior Mambou. Que Jésus continue de vous bénir, que Jésus continue de vous garder. À la fois prochaine.
0: À la fois prochaine et que l'huile continue à oindre votre vie et que vous demeuriez à Jérusalem.
1: Amen.
0: Amen.
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3: Pour nous, car oui, il y a 2000 ans, tu as dépouillé les principautés, les dominations, les esprits méchants dans les lieux célestes, tu les as traînés dans ton cortège triomphal par la croix. Et nous voulons déclarer que plus que jamais, les ténèbres reculent de nos vies, plus que jamais, les ténèbres reculent alors que nous avançons, les ténèbres ont reculé.

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0: Nous vous saluons dans le beau et précieux nom de notre Seigneur Jésus-Christ. C'est par sa grâce que nous sommes là, par sa toute-puissance, par son esprit, nous avons pu nous déplacer. C'est vraiment une grâce à chaque fois de pouvoir se lever pour venir parler de Jésus. C'est pas une évidence. Si celui-là même ne vous le permet, nous voulons vraiment dire merci à Dieu avec toute la gratitude, avec tremblement, avec reconnaissance, parce que c'est par grâce que nous pouvons toutes choses. Alors avant de parler, nous allons tout recommander entre les mains du Seigneur. Père éternel, nous voulons te dire ce matin que nous sommes reconnaissants pour les choses que tu fais chaque jour. La mission n'est pas une évidence, mais c'est par ta main puissante que nous y arrivons, que nous avançons étape par étape, et nous pouvons contempler ta fidélité à chaque fois que l'ennemi essaie d'obstruer tes voies. Nous voulons ce matin te dire merci, merci en toutes choses, ô Dieu. Nous pensons à tous nos frères et sœurs qui traversent des difficultés dans des coins reculés, dans le monde, à tous ceux qui sont persécutés. Nous prions, Seigneur, que tu leur donnes de vaincre devant l'adversité, qu'ils se fassent au milieu de ses frères qui témoignent de leur foi et qui sont persécutés à cet effet. Nous prions, Seigneur, qu'ils se fassent des signes et des miracles, Seigneur, et que le sang de Jésus soit leur protection. Merci, Père. Nous voulons te confier tous ceux qui sont à l'écoute et ainsi que ceux qui nous entourent ici au studio. Nous voulons invoquer le sang de Jésus-Christ pour détruire tous ceux qui ne confessent pas Jésus-Christ et que toute forteresse soit ramenée captive et toute pensée, toute conscience soit ramenée captive à l'obéissance de Christ afin que les forteresses soient renversées, afin que les hauteurs soient renversées et que Christ seul règne dans les vies et que sa gloire soit étincelante sur son peuple. Merci Seigneur Saint-Esprit. Papa, conduis-nous au nom de Jésus-Christ. Amen, amen. Nous sommes reconnaissants ce matin pour tout ce que le Seigneur fait parce que nous avançons progressivement. Et nous ne pouvons que lui dire merci pour cela. Nous saluons nos frères et sœurs des réseaux sociaux. Nous espérons que vous pourrez nous suivre. Amen. Et donc, je répète, vous êtes avec le pasteur Rokiz de la mission ERAS et fondatrice de l'Organisation internationale des femmes chrétiennes de l'espace francophone. Et donc, nous avons une émission que nous animons, l'émission « Famille en Éden » qui traite essentiellement d'un thème dont le titre est « Identifier les origines des problèmes conjugaux pour une restauration efficace. Identifier les origines des problèmes conjugaux pour une restauration efficace et définitive. Amen. Comme les spécialistes, les docteurs, les spécialistes, la grâce que nous avons eue, comme j'ai l'habitude de le dire, c'est d'aller en profondeur, d'aller voir à l'origine le problème qui crée l'affliction ou qui crée un problème ou bien qui crée des dysfonctionnements dans l'accomplissement des œuvres de Dieu. C'est la grâce, la particularité des races, c'est d'aller à la base du problème, aller chercher la brèche. Amen. Et donc, nous avons travaillé sur pas mal de choses déjà. Alors, vous qui êtes, qui venez là, vous êtes peut-être connectés pour la première fois. Nous vous rappelons qu'il y a des supports que vous pourrez avoir afin d'être informés des thèmes, d'accord, que nous avons déjà traités. Je rappelle que les thèmes ou le grand thème qui a des sous-thèmes. Et donc, les sous-thèmes sont ici les différentes sources de problèmes. Donc, c'est ça que nous avons nommé dans des sous-thèmes. Aujourd'hui, nous continuons avec le sous-thème qu'on traite depuis un moment. Donc, le sous-thème, c'est la nocivité, d'accord? La nocivité du non-respect des principes divins par les époux, d'accord? La nocivité du non-respect des principes divins par les époux. Et nous avons commencé avec les hommes. Et donc, aujourd'hui, on va parler de la femme. Et donc, soyez patients et indulgents également. S'il y a des lapsus, nous vous en supplions, passez dessus. Essayez de comprendre le fond de la chose. Amen. Et donc, nous avons parlé de la responsabilité de l'homme, la responsabilité du papa. Alléluia. Parce qu'il est le chef. Donc, moi, j'aime commencer par le chef. Je ne commence pas par la femme. Commencez pas à crier l'insoumission. Je commence par parler de l'homme. Parce que c'est à l'homme que Dieu a commencé à parler pour lui demander qu'est-ce qu'il n'a pas été dans son foyer. Je vais parler du foyer d'Adam et de Ève. C'est pas à Ève que Dieu a demandé des comptes premièrement. C'est à l'homme. Et donc moi, j'aime parler de l'homme d'abord. Oui, oui, oui, c'est ça, la grande responsabilité là. Voilà, c'est ça. Donc aujourd'hui, nous allons parler de la responsabilité de la femme par rapport à ce que Éphésiens 5, versets 22 à 33 indique. Donc, je répète, Éphésiens 5, versets 22 à 33. Hier, on avait pris également 1 Corinthiens 13. Ça, c'est très connu au milieu des chrétiens. 1 Corinthiens 13, versets 1 à 7. Mais aujourd'hui, nous allons nous intéresser, comme il s'agit de la femme, nous allons nous intéresser, d'accord, au premier passage concernant la femme. Donc, je lis. « Femmes, soyez soumises à vos maris comme au Seigneur, car le mari est le chef de la femme, comme Christ est le chef de l'Église, qui est son corps, et dont il est le sauveur. Or, de même que l'Église est soumise à Christ, les femmes doivent l'être à leur mari en toutes choses. Marie, aimez vos femmes comme Christ a aimé l'Église et s'est livré lui-même pour elle, afin de la sanctifier avec la parole après l'avoir purifiée par le baptême d'eau, afin de faire paraître devant lui cette Église glorieuse, sans tache, ni ride, ni rien de semblable. » Bon, vous pouvez lire jusqu'au verset 33. Hier, nous avions dit que l'homme a la responsabilité de la première responsabilité de prendre soin. Hein? L'amour dont Paul a parlé ici, on parle de l'amour de Dieu. C'est pas l'amour des hommes. C'est de l'amour de Dieu. Donc, nous avions dit que quand Dieu parle d'aimer sa femme comme Christ a aimé l'Église, en réalité, c'était de dire à l'homme de prendre soin de sa famille. Amen. De s'occuper de sa famille. Et nous avons dit que, en réalité, celui-là qui peut bien manifester, d'accord, cette responsabilité, c'est celui qui a lui-même une bonne base avec le Seigneur. Celui qui a une relation avec Dieu, celui qui craint Dieu, celui qui a pour Seigneur, c'est-à-dire Maître Jésus-Christ. C'est ça. C'est celui-là qui peut bien assumer sa responsabilité de chef, d'accord? Parce que le chef ici, quand on dit chef, on donne l'autorité par rapport à ça. C'est parce que l'homme, d'accord, a une responsabilité qu'il doit effectuer. Et donc, la chefferie là, l'autorité qu'on donne à l'homme là, c'est inhérent, d'accord, à la fonction qu'il doit occuper, ou bien à la responsabilité, d'accord, qui est la sienne. Et donc, hier, nous avons dit que l'homme doit prendre soin de la femme. Il doit regarder d'abord comment Christ a fait avec l'Église. Christ a cru que l'Église qui était répandue dans le monde là, et que cette Église va s'unir en lui, et que avec lui, nous aurons la sécurité. Donc, malgré notre état vraiment catastrophique en tant qu'Église qui errait sans et là, Jésus a cru que lorsque nous viendrons à lui, nous serons changés. Et donc, il s'est d'abord occupé du problème spirituel de l'Église, donc la délivrance de la main de Satan à lui. Et donc, l'homme ici, qu'est-ce qu'il doit faire? L'homme doit prendre soin spirituellement de son épouse. Il doit faire attention à sa relation avec Dieu parce que à travers sa relation avec Dieu, il peut mieux, d'accord, aimer comme selon les termes divins. Il peut bien aimer sa femme selon les termes divins. C'est quand il a une bonne relation avec Dieu. Et comment Dieu fait? Dieu l'aime. Dieu est patient, Dieu lui pardonne, Dieu l'enseigne, Dieu l'établit, Dieu veut son épanouissement. Et donc, l'homme fait la même chose. Qu'est-ce qu'il fait? Il s'occupe de son épouse spirituellement. Il doit la délivrer s'il y a des influences. Il doit prier. Donc, la première responsabilité ici, c'est la prière. Il doit se mettre à genoux, non seulement pour elle, mais également pour lui, parce que tu ne peux pas demander que ta femme change si toi-même, tu ne changes pas. Et donc, il doit prendre soin d'elle spirituellement. Deuxième moment, il doit faire sortir le potentiel, parce que il va être l'instrument que le Saint-Esprit va utiliser premièrement pour faire sortir le potentiel divin de sa femme. Pourquoi? Parce que les deux sont unis pour justement ce potentiel-là qui est dans la femme et qui est dans lui-même. Et donc, il va travailler au déploiement du divin dans la femme. Alléluia. Et donc, il va, pour cela, il peut arriver qu'il dépense par la prière, qu'il se sacrifie par la prière, par les finances, par les conseils de sagesse et par, il conseille, il booste sa femme de manière à ce que ce qui est en elle puisse sortir. Alléluia. Et donc, c'est ça. Et aussi, physiquement, il doit en prendre soin verbalement. Voilà. Utiliser la douceur, la tendresse, parce que toute femme a besoin qu'on l'aime, qu'on lui dise qu'on l'aime, parce que la femme est comme ça, c'est pas un dysfonctionnement. Elle a été conçue comme ça. Donc, l'homme doit comprendre qu'elle n'est pas capricieuse en demandant qu'il soit amant. Si je peux utiliser le mot amant, qu'il soit amoureux de sa femme. Il peut dire des mots doux, des mots de tendresse, des mots d'amour. Voilà, comme Salomon nous l'indique dans Cantique des Cantiques. D'accord? Tu peux aller chercher, mon frère. Faut aller chercher. Tu vas trouver ça dans Cantique des Cantiques. Tu vas le lui dire de façon sincère. Et donc, physiquement aussi, sexuellement, il doit la satisfaire. Pas abuser de son autorité. Pas abuser de son autorité pour assouvir ses désirs charnels, égoïstes, ses désirs, comment on appelle? Il y a des hommes, qui le font. Les désirs impurs, donc la bestialité par exemple dans les rapports sexuels, des choses comme ça. Il ne doit pas abuser de son épouse. Donc tout doit être cadré par le Saint-Esprit, tout doit être équilibré, d'accord? Tout, c'est parce que c'est le Saint-Esprit qui vous donne la sagesse. Je rappelle aussi que cet homme-là qui est le chef, d'accord, il a pour compagnon le Saint-Esprit, sinon tu ne peux pas y arriver. Parce que à chaque fois, tu seras fatigué, épuisé. Parce que si tu regardes, tu vis les choses dans la chair, tu ne peux jamais arriver à aimer ta femme comme Christ a aimé l'Église. Ça, c'est vraiment le Saint-Esprit qui est la base, qui va vous conduire sereinement. Amen. Donc, on s'est arrêté là. Et j'ai dit que je ne suis pas contre les hommes. D'accord? Non, c'est parce que il y a eu beaucoup d'abus. Et les femmes, on s'est rendu compte que des femmes ont été plusieurs, leurs destinées sont embrigadées dans des unions qui sont problématiques avec les hommes qui ne comprennent pas très bien la responsabilité que Dieu leur a donnée. D'accord? Qui abusent de leur autorité et ça a écrasé la femme jusqu'à l'éteindre. D'accord? Et elles vivent. J'en ai rencontré plusieurs. Dans plusieurs pays où je vais, je vois comment les femmes sont comme dans des prisons. Parce qu'elles ne peuvent plus s'exprimer, parce qu'on leur braque tout le temps, soumission, soumission. Et donc, ça finit par éteindre les flammes de ces femmes-là. C'est pourquoi nous venons, par la grâce du Seigneur Jésus, le Saint-Esprit nous a donné de rééquilibrer le message de la famille, le message, ses responsabilités dont Dieu parle dans ce passage-ci. D'accord? Aujourd'hui, nous allons maintenant prendre le cas de la femme. La Bible dit que la femme, je vais relire ça, parce que c'est très important de recadrer les choses. De recadrer les choses. J'ai vu tellement de catastrophes dans la vie des femmes que je suis obligée de, pas moi, il y a une colère que Dieu met, on appelle ça la colère sainte, qui est en moi là. J'ai entendu des cris et je vois des choses qui sont inacceptables dans le milieu chrétien. Donc, nous voulons insister là-dessus. Et donc, Dieu dit, avant que je ne parle à la femme, « Femme, soyez soumises à vos maris comme au Seigneur, car le mari est le chef de la femme, comme Christ est le chef de l'Église, qui est son corps. et dont il est le sauveur. Or, de même que l'Église est soumise à Christ, les femmes aussi doivent l'être à leur mari en toutes choses. Je rappelle ici que c'est la soumission dont il est question, parce que généralement, c'est le problème là. La soumission dont il est question ici, Paul l'explique bien au même chapitre, au verset 33. Il dit, du reste, que chacun de vous aime sa femme comme lui-même. Voilà, il dit même comme lui-même. Hein. Là, il ne parle plus de Christ là. Là, il est en train de dire, du reste, que chacun de vous aime sa femme comme lui-même et que la femme respecte son mari. Donc, il est en train de dire ici ce qu'il doit en réalité et ce qu'il voulait dire. Hein. Il voulait dire que chacun doit aimer sa femme, d'accord, comme il s'aime lui-même. Et la femme doit respecter son mari. Alléluia. Donc, ce dont il est question là-bas, d'accord, c'est du respect. Le respect, la soumission dont Dieu veut parler ici, c'est d'honorer son mari, c'est de respecter son mari. D'accord? Nous avons mal interprété les choses et on a pris les coutumes, on a incorporé ça dans la parole de Dieu et donc ça fait qu'on a tordu le terme soumission ici. On a pris ça et ça fait que, bon, il y a des abus, comme je le disais tantôt. Donc ici, Dieu dit le respect. Alléluia. Donc les hommes aussi comprennent que c'est le respect que Dieu exige à la femme vis-à-vis de son mari, le respect. Quand on parle de respect, ça veut dire, je vais vous dire que quand entre le mot soumission et le mot aimer sa femme là, en réalité, si vous observez bien, les deux parlent d'amour. On ne peut pas se soumettre à celui qu'on n'aime pas. On ne peut pas, vous voyez, on ne peut pas se soumettre selon les termes divins à celui qu'on n'aime pas. Donc les deux là, on parle d'amour. Donc quand on demande à la femme de se soumettre, c'est quelque chose qu'elle doit faire depuis son cœur. Parce que j'ai constaté également que plusieurs femmes sont soumises par hypocrisie. C'est-à-dire que c'est pas sincère. Elles le sont parce que c'est ce que la Bible dit, mais on martèle dessus dans les églises. Et donc, c'est beaucoup plus de l'hypocrisie qu'autre chose. Et du coup, quand une femme montre physiquement, ou bien, oui, quand elle montre à l'extérieur qu'elle est soumise, à l'intérieur, elle peut être rebelle. C'est-à-dire que Dieu la considère comme étant rebelle parce que la soumission de Dieu, c'est l'amour. C'est sur la base de l'amour. Et donc, tu vas le faire de tout ton cœur. C'est-à-dire que c'est pas à l'extérieur que cela doit être manifeste. C'est depuis l'intérieur que Dieu doit voir ta soumission. En fait, on ne peut pas se soumettre s'il n'y a pas aussi l'humilité. Et ici, là, si on a dit que la femme doit se soumettre, c'est parce qu'il y a un problème. Ça veut dire que l'homme là-haut, il aura certaines choses qu'il faudra tolérer. Est-ce que tu me comprends, toi, femme, maintenant? Donc, quand on dit de se soumettre, ça veut dire quoi? Il aura des défauts. Il aura des choses que tu ne vas pas apprécier. Donc, malgré ça, quand on te dit de soumettre en réalité, on te demande d'avoir une attitude. On te demande de manifester une nature. C'est pourquoi j'ai dit que le passage d'Éphésiens 5, versets 22 à 33, en réalité, s'adresse d'abord aux personnes qui se sont connus dans le monde avant de se convertir. Parce que ici, la chose que Dieu veut manifester, veut révéler ici, c'est l'amour. Or, l'amour, là, vous pouvez pas le manifester sans avoir la nature de Christ investie en vous. Vous voyez? Donc, comment ceux qui se sont mariés en Christ et qui ont eu une bonne croissance durant leur célibat, ils seront épargnés de beaucoup de choses. C'est-à-dire que la soumission et l'autorité ne sont pas un problème pour eux parce que quoi? La nature divine a pris le temps de se déployer lorsqu'ils étaient célibataires chrétiens. Mais ceux-là qui se sont connus dans le monde, c'est-à-dire qu'on va leur montrer maintenant je vais pas dire technique, mais la sagesse pour pouvoir harmoniser les choses en Christ. D'accord? Donc, de part et d'autre, il y a des dysfonctionnements. Du côté de la femme, il y a des problèmes. Du côté de l'homme, il y a un problème. Pourquoi? C'est ça. Donc, quand on demande à quelqu'un d'aimer, ça veut dire qu'on peut ne pas trouver en face une personne aimable. Et donc, en face aussi, quand on dit à la femme de se soumettre, ça veut dire qu'on peut ne pas trouver des bonnes choses en face. D'accord? Donc, ça veut dire qu'en réalité, les deux personnes sont problématiques.
1: D'accord, c'est ce que Paul veut révéler ici. Mais donc, quand il parle sur la base de l'amour, cet amour-là, c'est l'amour divin que le Saint-Esprit écrit, inscrit dans nos cœurs, sur la table de nos cœurs. Tu ne peux pas le manifester s'il n'est pas avec toi, si l'homme intérieur n'a pas déjà été, n'est pas sorti de toi. L'homme intérieur, c'est le nouvel homme en Christ. Amen. L'homme intérieur, c'est le nouvel être qui est en toi là, qui doit prendre, d'accord, forme en toi et révéler la nature divine. Et donc, j'étais en train de dire que il est question de manifester une nature. Ça veut dire quoi? Les personnes qui sont concernées dans ce passage-là vont traverser des difficultés, d'accord? Des difficultés. La femme doit se soumettre, mais elle doit le faire depuis l'intérieur. Donc, elle aussi a besoin du Saint-Esprit pour se soumettre selon les termes de Dieu. Elle a besoin du Saint-Esprit. Comment? Pour lui donner la sagesse. D'accord? Ça veut dire pourquoi? Parce qu'elle verra des choses qui ne vont pas lui plaire avec son mari. Et donc, maintenant, on lui demande de manifester la nature divine. Maintenant, comment tu vas manifester la nature divine? Tu as besoin du Saint-Esprit. Vous voyez que les deux époux ont besoin du Saint-Esprit. Parce qu'il peut arriver que le mari manque de respect. Te manque de respect. Et donc, je n'ai pas dit frapper. Hein. Je ne dis pas frapper. Je dis, il peut arriver qu'il te manque de respect. Et donc, on te dit, et tu vas voir des choses, des incapacités qu'il aura. Alléluia. Il va présenter des incapacités. D'accord? Mais on te dit, en fait, c'est pas parce qu'il est dans cet état-là que tu vas le déshonorer. Alléluia. C'est pas parce qu'il est comme ça que tu vas lui manquer de respect. Mais il est également exigé. Quand on dit à l'homme d'aimer, c'est parce qu'en réalité, on lui exige aussi de ne pas manquer de respect à son épouse. Donc, on dit à la femme, tu verras que parfois même, il y aura des abus de l'autorité. Mais tu vas utiliser une bonne attitude. D'accord? La bonne attitude ici, c'est quoi? Si ça arrive qu'il te manque de respect, si ça arrive qu'il ait des défaillances, c'est-à-dire qu'il ne prend pas soin de toi sur le plan spirituel, sur le plan physique, sur le plan investissement divin, tu ne vas pas l'offenser, tu ne vas pas le déshonorer en public, tu ne vas pas lui manquer de respect par rapport à ça. D'accord? Tu vas utiliser une sagesse pour cela. Amen. Tu vas utiliser une sagesse. La Bible déclare que la femme sage bâtit sa maison. La femme sage bâtit sa maison et l'insensé la détruit de ses propres mains. Donc ça veut dire quoi? C'est toi la femme qui es l'architecte de la famille. Je répète, c'est toi la femme qui es l'architecte. Donc ça veut dire que tu as besoin des éléments pour bâtir. Et le premier élément que Dieu te donne ici, c'est l'humilité. Amen. Il te demande, quand il dit se soumettre, ça veut dire sois humble. Pourquoi on exige à la femme d'être humble? C'est parce qu'en réalité, sur le plan spirituel, les deux sont égaux. Les deux sont égaux. Spirituellement, elle peut même être parfois plus avisée spirituellement. Elle peut aussi avoir plus d'autorité. C'est-à-dire, l'autorité ici, c'est par rapport à la connaissance de la parole de Dieu. Elle peut même avoir des aptitudes plus grandes encore que le monsieur. Mais on lui demande ici d'avoir de l'humilité. Donc, il peut arriver que l'homme présente des choses qui ne vont pas te plaire. Et peut-être toi, tu as des moyens. Tu as plus de moyens, tu as plus de connaissances, tu as plus de sagesse, peut-être un bagage intellectuel plus important. Mais on te dit, ce n'est pas ça qui doit te gonfler. C'est pas parce que vous êtes égaux devant Dieu, c'est pas parce que vous avez les mêmes droits. Je rappelle que l'homme et la femme ont exactement les mêmes droits spirituellement. Donc Genèse 1 verset 28 nous l'indique parfaitement. Les deux ont les mêmes droits. Le seul droit ici que Dieu confère à l'homme, et ça c'est par rapport aussi à la famille, c'est le droit d'aînesse. Donc l'homme est chef parce que d'abord Il est l'aîné. L'homme a été créé le premier. Dans la hiérarchie, c'est-à-dire dans la chronologie de la création, l'homme est venu en premier. Donc, il est de ce fait le grand frère de la femme. Et donc, ce concept-là va être respecté dans le cadre de la famille. Je dis bien, l'homme est chef dans le cadre de la famille. Parce que, en ce qui concerne la fonction sacerdotale, en ce qui concerne le service à l'église, les deux sont égaux. Les deux peuvent occuper les mêmes postes, les mêmes choses. Il n'y a rien que l'homme a en plus, d'accord? Maintenant, ça va être au niveau des croissances individuellement. Et donc, maintenant, il est exigé à la femme de se soumettre ici, justement, parce que Dieu sait que les deux sont égaux. Mais ici, maintenant, on va te dire de te mettre sous la personne. Pourquoi? C'est parce que vous êtes pareil. Mais ça ne te donne pas le droit de lui manquer de respect, parce que quand même, il est venu avant toi. Et donc, quoi que tu aies dans la vie, quoi que tu aies comme compte bancaire, quoi que tu aies comme bagage intellectuel, cela ne te donne pas le droit de déshonorer ton mari, de lui manquer de respect, de faire des choses. Moi-même, je vous parle là, je suis dedans, hein. Nous travaillons chaque jour. Chaque personne travaille, l'homme travaille chaque jour pour se parfaire. La femme travaille chaque jour pour se parfaire. Et donc, Dieu demande ici que tu te, en fait, si je peux dire, je ne m'ai pas dit que tu te fasses toute petite, mais que tu respectes, d'accord? Et de tout ton cœur, de tout ton cœur. Donc, c'est la première chose. Et donc, de quoi tu auras besoin aussi, en dehors de l'humilité, mais tu auras besoin aussi de la sagesse, c'est-à-dire l'intelligence. La Bible déclare que on hérite des biens, des maisons, des pères. Mais une femme intelligente, je souligne ici, une femme intelligente est un don de Dieu. Ça veut dire quoi? Il y a beaucoup de choses que tu ne vas pas apprécier dans l'environnement de ton mari. Peut-être son éducation, les choses qu'il a eues dans le passé, quelqu'un qui est imbu de sa personne, un orgueilleux. Donc, il y a des choses que tu vas remarquer, hein. Mais la Bible te dit, ce n'est pas pour cela que tu vas à chaque fois lui manquer de respect, le blesser, l'offenser, d'accord? Parce que tu ne vas pas l'offenser parce que tu es, toi aussi, tu es comme lui spirituellement. Non. Donc, quand vous avez des discussions, d'accord? Quand vous avez des discussions, tu dois aller doucement. Tu dois utiliser un ton, d'accord? Pour t'adresser à lui, pour lui parler. Parce que si tu ne fais pas comme ça, il va te résister. Il va devenir dur. Donc, tu as besoin d'une sagesse pour ça. Amen. Donc, je peux dire, par exemple, vous avez un conflit. Je parle, par exemple, des dépenses. Puisque moi, j'ai toujours, c'est toujours été mon problème. Donc, les dépenses, tu dépenses trop. Et donc, ton mari te le reproche que tu dépenses trop d'argent. Surtout pour tes vêtements, surtout pour les choses qui ne sont pas utiles, d'accord? Tu es trop dépensier, tu fais en fait tu as un cœur d'enfant, tu dépenses comme un enfant, et donc il te le reproche, d'accord? Il te le reproche, et ici quelle est la sagesse? Même si tu as raison ou bien tu veux t'expliquer, tu vas pas hausser la voix, d'accord? Tu vas pas commencer à dire, tu tapes la main sur la table, tu dis et puis non. Non, une chrétienne ne manifeste plus le caractère rebelle. D'accord, ça c'est la rébellion. Maintenant, tu vas lui dire avec respect, je ne suis pas d'accord avec ça, je ne suis pas. Donc, vous allez discuter. D'accord, ici, on veut parler d'une harmonisation des choses. Amen. Une femme intelligente construit. Qu'est-ce que tu dois construire? Si tu vois que ton mari te remet par exemple l'argent et qu'il te reproche, eh bien, tu essaies de serrer. Comme il le veut, tu essaies de t'arranger, d'accord, pour que ça vous satisfasse, pour que quand tu prends l'argent cette fin du mois, que ça puisse atteindre l'autre fin du mois. C'est pourquoi on conseille aussi aux femmes de travailler. On conseille aux femmes de travailler, pourquoi? Parce que quand ton mari te donne, ça peut être insuffisant. Et donc, toi-même, tu peux ajouter, voilà, je voulais le dire. Donc, tu ne vas pas attendre, toi, épouse, là. Comme tu es à l'architecte, là, tu vas construire. Amen. Tu vas construire. Construire ici, c'est quoi? Tout ce que tu fais là, il faut qu'il y ait de la sagesse. Tu vois, à la maison, c'est toi qui prends soin de la maison. C'est la femme qui prend soin de la maison. Avant d'arriver à la maison, je vais rebondir encore sur la prière. La prière, c'est-à-dire que tu es une femme de prière. Bon, comme on a parlé de se soumettre ici, c'est ça, mais on a dit comme Christ est soumis à Dieu. D'accord? Ça veut dire quoi? Pourquoi on dit Christ est soumis à Dieu? C'est parce que il y aura des choses que l'homme pourra te demander et dont tu dois dire je ne suis pas d'accord. C'est-à-dire sur le plan spirituel. Par exemple, si toi-même tu vois qu'il est en erreur, tu ne t'imposes pas. Tu lui fais comprendre que, frère, ici, là, il y a une erreur. Ça, là, ça peut nous amener en enfer. Ceci, ça peut nous créer des problèmes. Donc, tu as ton mot à dire pour lui faire comprendre que il est sur la mauvaise voie. Voilà. Soumission ne veut pas dire que tu ne peux pas dire à ton mari, d'accord, qu'il est sur la mauvaise voie. Tu dois t'exprimer. Tu dois le lui dire. Le lui faire comprendre. Parce que si Saphira avait fait comprendre à Ananias que ce qu'il fait n'est pas bon, les deux ne seraient pas morts. Elle aurait épargné la mort dans sa maison. Elle aurait épargné, les deux ne seraient pas morts. Et pourquoi? C'est parce que elle a été complice d'une action injuste. Donc quand Dieu demande à la femme de se soumettre, c'est dans la justice. Amen. Je répète, quand Dieu demande à la femme de se soumettre, c'est dans la justice. Mais quand tu as raison là-haut, cela ne te donne pas d'être rebelle, mais utilise le respect. Quand tu lui parles, tu t'adresses à lui avec sagesse et respect. Tu lui suggères des choses. Voilà comment moi je pense. Voilà comment on peut y arriver. Donc ton mari peut-être n'a pas suffisamment d'argent. Toi tu en as beaucoup. Donc tu vas l'aider, d'accord? Tu ne vas pas aller construire une maison. D'accord, pour mettre les locataires, pour prendre l'argent à la fin du mois, tu auras beaucoup d'argent. Tu commences à l'aider, d'accord? Tu peux l'aider pendant qu'il cherche à construire. Toi, tu peux faire, par exemple, le marché du mois. Tu fais le marché du mois, tu t'occupes des enfants, tu payes une partie de la scolarité. Je suis en train de parler. Ça ne veut pas dire que ton mari n'est pas le chef. Non, si tu le fais, tu es en train de bâtir, tu es en train de payer le prix. D'accord? Tu dois être une femme qui booste ton mari pour qu'il arrive au sommet. Donc, il va arriver des moments où tu vas sortir l'argent. C'est toi qui dois sortir l'argent. C'est pas un dysfonctionnement que tu sortes l'argent. Je ne parle pas des femmes qui payent les hommes. C'est pas de ça que je parle. Je dis une femme qui est mariée. D'accord? Sa responsabilité est également de prendre soin. D'accord, des choses de la maison, de s'occuper de son mari. Demain, on va parler de la négligence de son conjoint. Mais aujourd'hui, il est question de, spirituellement, une femme qui prie, qui prend à cœur, d'accord, de prier pour son mari. Même quand vous voyez que il a des défaillances, il a un abus d'autorité, il a un langage pas bien. Donc, toi aussi, tu vas commencer à prier pour lui, de manière à ce que, Seigneur, tu dises à Dieu, Seigneur, donne-lui la sagesse. Je prie pour mon mari afin que tu lui donnes la sagesse d'administrer son foyer comme Christ administre l'église. Voilà le type de prière que tu fais. Tu ne vas pas aller prendre son nom, aller vilipender ça. Non, non, non. Tu vas tranquillement aller avec le Saint-Esprit pour lui dire, j'ai constaté que mon mari est comme ça. Après avoir toi-même regardé à toi d'abord. Et tu vas lui dire que j'ai constaté qu'il n'arrive pas à assumer les responsabilités qu'il incombe. Et donc, je prie Seigneur, que ce mari-là que toi-même tu es pour nous, que tu imprimes ça en lui, qu'il soit ce modèle-là pour mes enfants, qu'il soit ce modèle dans la foi, qu'il soit ce modèle de sagesse, qu'il soit ce modèle-là que tu as dit dans la Bible. Là, l'amour qui n'arrive pas à manifester là, peut-être que certains hommes là, eux ils ont eu des traumatismes, donc ces gens là, tu vas devoir aller doucement avec lui, il ne va pas tout de suite aimer, vous allez être patients tous les deux, vous allez être patients, et donc tu vas excuser, alléluia, tu vas excuser ses défauts, tu vas lui pardonner ses défauts et tu vas prier dans le sens de sa restauration ou du déploiement de Dieu en lui. Parce que c'est quand la nature de Dieu se manifeste dans l'homme qu'il peut mieux assumer ses responsabilités d'époux selon le modèle divin. Ah, amen. Donc c'est ça. Donc spirituellement, tu pries afin que Dieu établisse ton mari dans la foi. Si tu vois qu'il oscille, d'accord? Par rapport à la marche chrétienne, il aussi, tu vas l'aider, tu vas prier. prier afin que le Saint-Esprit se révèle à lui. Amen. Je vous dis des choses que moi-même j'ai vécues. Que le Saint-Esprit se révèle à lui pour qu'il soit véritablement son serviteur-là, pour Dieu d'abord et pour sa famille. Amen. Donc, c'est ce qu'on te demande en fait. C'est d'être cette femme-là qui bâtit. Parce que si ton mari n'est pas sage comme époux, tu vas en pâtir. Tu vas en pâtir, hein, parce qu'il ne va pas faire tel que ton cœur. Parce que quand tu pries pour lui, là, c'est aussi pour toi-même. Amen. C'est aussi pour toi-même. Parce que quand il est établi maintenant, là, c'est toi qui seras heureuse. Donc, le travail que tu fais, la prière que tu adresses à Dieu, que Dieu donne la forme spirituelle qu'il faut à ton mari, c'est, en fait, c'est pour ton bonheur aussi. Amen. C'est ça. Donc, ne va pas en guerre si tu vois que ton mari a des défaillances. Ne va pas en guerre contre lui. Si tu vois qu'il a un problème de caractère, tu vas pas aller frontalement. C'est ce qu'on te demande. Tu n'iras pas frontalement. L'homme non plus n'ira pas frontalement. Et donc, lui, tu vas pas aller frontalement pour lui dire c'est comme ça. Et puis tu commences à mettre ses défauts. Non. Vous discutez, alléluia, vous discutez ensemble pour arriver à un terrain d'entente. Parce que le mariage chrétien, en fait, a été fait à l'image du fonctionnement de la Trinité. Le fonctionnement, les lois qui régulent la Trinité, c'est-à-dire la sainteté, d'accord, l'amour, d'accord, la sainteté, l'amour agapao, inconditionnel, le principe d'accord ou d'unité, et quatrièmement, la loi de l'honneur. Donc, ces lois, ces quatre lois principales qui régulent la Trinité, c'est exactement les mêmes qui régulent la structure de la famille selon Dieu. Et donc, il faut que vous arriviez à être un. Amen. Un comment? Dans la prise de décision. D'accord? Dans la prise de décision, dans la gestion de l'argent, dans l'éducation des enfants. Ce n'est pas le père seul, comme je lis partout, que c'est le père qui éduque. Frère, c'est pas juste le père qui éduque. Parce que l'homme et la femme, les deux révèlent la structure même de Dieu, l'entité que Dieu est. Chacun apporte sa pierre à l'édifice. Amen. L'autorité de l'homme est importante pour les enfants. Le côté compassion de la maman vient équilibrer. Donc, les deux éduquent les enfants. Amen. Vous devez vous entendre sur l'éducation. Vous devez vous entendre sur la gestion des biens. Les biens, j'ai touché ce qui chauffe. La gestion des biens, vous voyez, mon mari rit. La gestion des biens, vous devez pouvoir vous entendre. Parce que si vous ne vous entendez pas, le principe d'accord n'est pas respecté. Et si le principe d'accord n'est pas respecté, vous ne pouvez pas être un. Ça veut dire quoi? Vous pouvez pas manifester ce que Genèse 1, verset 28 dit, c'est-à-dire la prospérité, le pouvoir, la domination, la fécondité, l'abondance. Vous pouvez pas manifester cela parce que il y a un principe qui est là, d'accord? Le principe d'accord n'est pas mis en exergue. Et aussi, il n'y a pas de respect. Il n'y a pas de respect. La sainteté n'est pas là. La vérité n'est pas là. Le pardon n'est pas là. Et donc, si vous ne respectez pas ces lois divines-là, si vous n'acceptez pas de vous soumettre à ça, il vous sera difficile de régner. Il vous sera difficile de régner. Donc, toi, femme-là, ta responsabilité, c'est de construire. Alléluia. Toi, tu bâtis. Une personne qui bâtit, c'est quoi? C'est une personne qui voit ici. Ça veut dire qu'il y avait un problème. Quand on dit de bâtir, ça veut dire que le sol, d'accord? On doit savoir quel type de sol c'est. Et donc, quand tu as identifié quel type de sol c'est, tu vas maintenant mettre les pieds qu'il faut, les piliers qu'il faut, d'accord? C'est-à-dire quoi? Les valeurs qu'il faut. Donc, tu vas appliquer la sagesse divine. Alléluia. C'est ça vraiment ta force. D'accord? L'humilité, l'amour. L'amour vis-à-vis de ton mari. Si ton mari te reproche que tu as un problème d'amour, ma soeur, va t'asseoir et demande à Dieu de t'aider. Ça veut dire que la nature du passé, là, ou bien les traumatismes que tu as eus sont en train d'influencer ton foyer. D'accord? La femme est une personne sensuelle. Et si tu ne montres pas ça, ça veut dire que tu as un problème. Et surtout, si tu te le reproches, c'est le temps d'aller t'asseoir avec le Saint-Esprit. Et donc, tu vas construire ta maison par la sagesse. Amen. Sagesse dans les discussions, sagesse dans la gestion des biens, sagesse dans l'éducation, au niveau de l'éducation, d'accord? Et sagesse aussi même dans les relations sexuelles, la sagesse. Je redis et je répète que tu dois te soumettre selon la justice de Dieu. Ça veut dire qu'il y aura des choses que tu pourras reprocher à ton mari et tu lui dis que ça, ce n'est pas biblique. Ça là, tu peux le lui faire comprendre. Si tu réalises que le mari ne t'écoute pas, lorsque tu reçois surtout la sagesse divine pour lui parler, pour t'adresser à lui, pour lui faire certaines remarques, si tu constates qu'il ne t'écoute pas ou qu'il résiste, faut pas t'imposer. Faut pas, comme je le dis, attaquer frontalement. Ne crée pas un mur entre ton mari et toi. Si tu constates qu'il ne veut pas te saisir ou bien il n'arrive pas à te saisir, retire-toi. Donc ne crée pas une altercation entre vous. Amen. Ne crée pas une distance. Parce que ces moments-là, c'est dans ça que l'ennemi vient s'incruster. D'accord? Et quand il vient s'incruster, petit à petit, il va commencer à démanger. Donc, tu ne vas pas créer d'altercation. Qu'est-ce que tu vas faire? Tu vas te replier et tu vas repartir au Saint-Esprit. Parce que je t'apprends ou bien je te peut-être confirme que c'est le Saint-Esprit qui va convaincre ton mari. Alléluia! Toi, n'essaye pas de t'imposer ou bien d'imposer ta vision des choses. La sagesse veut que, je t'ai dit que la sagesse est ton point fort. La sagesse veut que quand la personne résiste comme ça, tu te replies et tu le recommandes entre les mains du Seigneur. Amen. Tu le recommandes. En fait, ici, hein, ce qui va être ta force, premièrement, c'est ta communion, ton intimité avec Dieu. Oh là là, quand une femme est intime avec Dieu, et c'est une femme sage parce qu'au cours des temps d'intimité avec le Saint-Esprit, il va te transmettre la sagesse. Il te donnera l'intelligence. Comment préparer là? Comment faire l'économie? Comment ne plus être destructrice pour ton mari en matière de finances? Une catastrophe comme je l'étais par le passé. Et donc, qu'est-ce qui va se passer? Et mon mari est en train de rire encore. Hein? Donc, toi qui m'écoutes, en fait, donc, l'intimité avec le Saint-Esprit va être ta force. Alléluia. Hey, la force à partir de laquelle tu vas bâtir ta maison. Parce que le Saint-Esprit va t'enseigner d'abord sur ta personne à toi. Comment toi-même tu es là. Il va t'apprendre, il va te dire, il va te dépouiller de certaines choses. Et donc, après ça, il va t'apprendre comment tu peux bâtir ta maison. Parce que les femmes ne bâtissent pas de la même manière. C'est pourquoi tu ne dois pas aller demander à l'autre femme comment elle fait. Parce que si tu lui demandes comment elle fait, vous n'avez pas le même mari. Elle a son mari avec leurs problèmes à eux. Toi, tu vas te référer au Saint-Esprit. Tu vas lui demander de te dire par rapport à toi et à ton mari. Donc, l'intimité avec le Saint-Esprit est ta première force. Je vais dire la force principale sur laquelle tu vas t'appuyer, d'accord, pour être l'épouse intelligente. Alléluia. Et donc, il te donnera la sagesse. Il te donnera la sagesse en toutes choses, dans ta relation conjugale. Comment tu dois te comporter? Il faut apporter l'harmonie. Il va t'enseigner que la monotonie, c'est pas bon. Il va même t'enseigner que quand tu ne prends pas soin de toi, ça peut nuire à ta relation conjugale. Il va t'apprendre que si tu refuses tout le temps ton mari, il va aller dehors. Il ira dehors. Il va commencer à regarder dehors. Donc, ici, là, tu vas vraiment t'appuyer sur la relation avec Dieu. La prière, demander à Dieu que mon mari soit cet homme-là que tu veux qu'il soit pour sa maison. Amen. Donc, je vais d'abord m'arrêter là. Donc, toi qui es épouse, ta responsabilité, c'est vraiment de ne pas aller frontalement, c'est de respecter ton mari, quelles que soient ses incapacités, c'est de travailler dans son épanouissement en priant que le Saint-Esprit se révèle à lui, qu'il le fortifie. Amen. C'est ça l'amour que tu dois révéler. Tu dois te soumettre à partir du cœur, ton cœur. Amen. Donc, à partir du cœur, laissez Dieu entrer dans ton cœur et déployer son amour de façon à ce que tu puisses suivre ton mari. Amen. Il y a beaucoup de décisions qu'il peut prendre qui sont arbitraires. Donc, ne l'affronte pas. Amen. Ne l'affronte pas. Donc, qu'est-ce que tu vas faire? Tu vas toujours te replier et tu vas demander au Saint-Esprit, c'est toi, Seigneur, qui convainc. Moi, j'ai parlé, j'ai essayé de parler. Comme la personne ne comprend pas, tu te tais. Mais quand tu te tais là, ce n'est pas pour commencer à murmurer. La chose qui tue les relations conjugales, qui tue la prospérité que l'homme et la femme doivent manifester, c'est quand la femme papote, c'est quand la femme rumine. Quand elle rumine à l'intérieur d'elle, elle commence à tirer des choses au-dedans d'elle. Ça, c'est tellement nuisible pour votre épanouissement. Et là, tu es en train d'ouvrir la porte au diable. Parce que quand tu commences à murmurer, tu commences à dire des choses derrière. Et puis, lorsque tu vas dans ta famille pour exposer tes problèmes conjugaux, ça, c'est des problèmes que tu fais entrer dans ton foyer. Tu vas te confier à n'importe qui. Quand tu te confies, tu parles comme ça. L'ennemi voit la porte et il calcule. Il va entrer dans cette porte-là et il va s'asseoir. Il va faire de votre relation conjugale son terrain de football. D'accord? Donc, véritablement, bâti ici aussi, parle de la langue. Tu dois être de la langue. Tu dois être lourd à parler de ton foyer. C'est vrai que

0: famille, eux, ils ne vont pas oublier. Il viendra un moment quand toi, tu seras très à l'aise avec ton mari. Eux, ils vont continuer à le détester. Donc, ce n'est pas dans votre intérêt que tu ailles parler de ton mari. Non, dans ta famille, ce n'est pas bon. Même dans sa famille. Même dans sa famille. D'accord? Tu peux prendre quelqu'un et tu vas demander à Dieu de te guider. D'accord? Même dans sa famille, il faut que Dieu te guide. Donc, vos problèmes se règlent entre vous deux et entre Dieu et vous. Amen. Donc, femme, quand on te demande de te soumettre, c'est parce qu'en face de toi, tu auras une personne qui a des incapacités, une personne qui a des défaillances, une personne qui a des dysfonctionnements, d'accord, à tous les niveaux. Et donc, on va te dire, ce n'est pas parce que tu le vois comme ça que tu dois le déshonorer. Au contraire, tu dois contribuer à son épanouissement. Alléluia. Tu dois contribuer à son épanouissement spirituel, à son épanouissement concernant les projets de vie que vous avez. Tu dois aussi contribuer. Quand il a pris le crédit là pour construire, comme il est endetté pour le crédit, toi tu t'occupes de la maison. Amen. Tu t'occupes de tout ce qui est de la maison. Dieu t'a donné le travail pour ça. Parce que je sais que c'est le problème dans les églises, c'est le problème dans les foyers. Parce que c'est toujours problème d'argent. Et donc, quand tu vois que le mari s'est endetté dans quelque chose, toi, tu t'occupes du reste de la maison. C'est aussi ta responsabilité. C'est ton devoir aussi. Amen. Donc, faut pas laisser tout. Il doit pas porter tout sur le plan financier. Prier. Non, ma sœur. C'est aussi ta part de pouvoir contribuer, non seulement spirituellement, mais aussi sur le plan financier. D'accord? Sur le plan éducationnel. Tu dois contribuer. En fait, je vais te dire, c'est une obligation. D'accord? Si tu veux l'épanouissement là, ne fais pas porter tout à ton mari. Non. Tu es l'aide ici. Quand il faut dire non, ceci n'est pas bon, tu es l'aide. Mais tu es l'aide aussi pour contribuer dans toute chose qu'il veut faire. Mais c'est un devoir pour toi de le faire. Alléluia. De le défendre quand il le faut. Même quand il ne le faut pas. Oui. De ne pas le mépriser. C'est pas bon. Donc c'est ce que Dieu veut te dire. Faut pas mépriser ton mari. Honore-le. Malgré que tu vois des choses qui ne vont pas. Amen. Tu verras qu'avec le temps, quand tu utilises, c'est-à-dire que quand tu manifestes la nature humilité, d'accord, qu'on te demande ici, ce qu'on dit ici, se soumettre là, c'est de manifester l'humilité. Tu verras qu'avec le temps, cette personne qui était hostile à toi, qui était dysfonctionnelle, qui était difforme, d'accord, Dieu va lui donner de commencer à s'assagir. C'est par ta prière à toi. C'est par ta manière de te comporter quand vous avez un problème. Quand vous avez eu une dispute. Est-ce que tu repars vers lui? Est-ce que tu vas fermer les cuisses là? Ça fait 3 semaines. Et qu'est-ce que tu vas faire? Dieu te demande d'utiliser la sagesse. Amen. Même quand vous vous êtes querellé et que tu es vraiment fâché et qu'il vienne vers toi, ce n'est pas le moment de le repousser parce que là, si c'est le cas et que ça demeure comme ça, l'ennemi va entrer. Ce sont des portes comme ça. Ce sont des portes. Amen. Ce que Dieu veut montrer ici, c'est que tu ne dois pas ouvrir de porte par la prière. D'accord? Tu dois contribuer sur le plan matériel, financièrement, même si c'est ta maison. Tu peux dire au locataire de partir, vous allez occuper la maison là, la maison que tu as construite, vous allez là-bas. Voilà, je sais qu'il y a eu beaucoup d'abus, mais je tenais quand même à le dire. Mon mari va également intervenir, il va également intervenir, à tout à l'heure.
1: Alléluia, amen, amen, amen. Nous bénissons vraiment le nom du Seigneur pour la vie de sa servante qui nous a vraiment bénis. En tout cas, femme de Dieu, sois bénie,
2: amen.
1: Sois remplie encore. Un thème très important, la nocivité du non-respect des principes divins. Alléluia. Pourquoi le non-respect des principes divins est nocif pour le foyer? Parce que comme nous l'avons dit plus tôt, l'institution du mariage vient de Dieu. Et quand Dieu a créé le mariage, il a établi des principes sur lesquels le mariage doit fonctionner. Donc, ces principes-là font fonctionner l'institution du mariage. Alors, l'extraordinaire divin se manifeste, le bonheur se

0: manifestent, les œuvres de Dieu se manifestent lorsque ces principes-là sont honorés, sont respectés. Et maman venait de citer le principe de l'unité, le principe d'amour, le principe d'accord, le principe de l'honneur. En tout cas, les quatre principaux principes que nous devons respecter. Ça, c'est de un. De deux, ce que je voulais ajouter encore, c'est que je voudrais parler à mes frères. Celui qui veut exercer l'autorité est celui qui est d'abord soumis à un supérieur. C'est celui qui comprend ce que c'est que se soumettre à une autorité. Sinon, il va abuser de l'autorité. Vous voyez? Donc, lorsque Dieu nous demande d'exercer l'autorité qu'il nous donne, c'est parce que d'abord, nous nous sommes soumis à lui. Nous nous sommes soumis à Christ. Nous avons appris à travers la soumission ce qu'est l'autorité, tout ce que cela implique. Sinon, tous ceux qui ne sont pas soumis à Dieu, Dieu fera en sorte que la femme ou les enfants ne soient pas soumis à lui. Vous savez, ce n'est pas l'homme qui soumet, mais c'est Dieu qui soumet. Lorsque l'homme veut soumettre, il va utiliser les méthodes humaines. Il va assujettir, il va dominer, il va tyranniser. Il va utiliser la force, des menaces. Mais lorsque Dieu soumet, tout va tranquille. Donc, comprenons bien cela. Et lorsque l'homme est soumis à Dieu, ça veut dire que la façon dont il va diriger, ce sont avec les pensées de Dieu. Donc, quand c'est avec les pensées de Dieu, ça marche. Mais lorsque quelqu'un n'est pas soumis à Dieu et il amène les pensées du monde, vous voyez qu'il est en train de faire quoi? De garer le foyer. En ce moment, si la femme vous suit dans cet égarement, qu'est-ce que vous êtes en train de faire? Vous êtes en train d'amener tout le monde dans la perdition. Donc, vous comprenez que c'est normal que la femme qui a la sagesse de Dieu, à un moment donné, intervienne pour vous dire non, la décision que vous êtes en train de prendre là, ce n'est pas une bonne décision. Et c'est bien, et je pense que tout homme doit reconnaître que ça, c'est une bonne chose. Mais si nous voyons en cela une hostilité, c'est que quelque part, nous avons un problème. Alors, pourquoi lorsqu'on parle du non-respect des principes divins, c'est qu'il y a déjà un problème. On s'adresse à des gens qui ne sont pas encore matures. On s'adresse à des gens qui se sont précipités pour entrer dans le mariage. Ou à des gens qui se sont connus dans le monde et que l'un parmi eux s'est converti, l'autre ne s'est pas encore converti. Vous voyez? Donc, ce n'est pas des gens matures. Parce que si quelqu'un est déjà mature en Christ, il produit le fruit de l'esprit. Il ne fait pas d'effort pour produire ce fruit-là. Donc, on ne va pas lui demander, on ne va pas insister qu'il manifeste ou bien qu'il respecte les principes divins. Ça va être une nature chez lui. Alors, quand alors la personne ne respecte pas les principes divins, ça veut dire que déjà, nous partons sur une base de désordre. Donc, l'ordre divin n'est pas là. C'est un désordre. Donc, vous voyez que chacun, l'un ou l'autre, la femme ou le monsieur, doivent maintenant faire ce qu'on appelle une certaine compromission. Chacun doit faire un effort de son côté pour que ça puisse marcher. Alléluia. Donc, que faire alors dans ce cas-là? C'est ça qu'on essaie de partager avec vous. Et je voudrais encore renchérir là-dessus que ce que nous sommes en train de dire ici, si vous voulez appliquer cela avec la force humaine, vous ne pouvez pas. Sans le Saint-Esprit, vous avez déjà échoué parce que ce n'est pas possible. La vie chrétienne ne peut être menée par la nature adamique déjà déchue. C'est pourquoi Jésus dit, en partant, il a dit, « Je ne peux pas vous laisser orphelin. Je vous laisse le Saint-Esprit. » Parce que Dieu même sait que sans le Saint-Esprit, nous ne pouvons pas. Et c'est ça qui fait la différence entre nous et les gens de l'Ancien Testament. Parce que non seulement ils n'étaient pas sauvés, mais ils n'avaient pas aussi l'Esprit de Dieu. L'Esprit de Dieu venait seulement momentanément. Alors, donc, quand c'est comme ça, la première chose à faire, c'est de demander l'aide de Dieu. C'est d'aller vers Dieu, de reconnaître que, Seigneur, je suis homme, je n'arrive pas à respecter les principes que tu as établis dans le mariage. Il faut le reconnaître devant Dieu. Seigneur, je suis incapable, je n'y arrive pas parce que je n'ai pas ça en moi. Et il faut demander maintenant l'aide de Dieu. Il faut demander l'aide du Saint-Esprit. Là, vous êtes en train de poser une bonne base sur laquelle les choses vont aller. Mais ce n'est pas automatique. Ça ne vient pas tout de suite. C'est un processus, c'est une marche. Et chacun doit être patient. Chacun doit supporter l'autre. Pendant que vous deux, vous êtes dans ce processus-là, chacun doit être patient et supporter l'autre. Et dans la prière, en croyant que Dieu va transformer l'autre. Ne cherchons pas à transformer notre conjoint. Ça, c'est une erreur très grave. Ne cherchons pas. L'homme ne peut pas transformer son prochain. Même le pasteur ne peut pas transformer ses fidèles. C'est le Saint-Esprit qui, utilisant la parole de Dieu, commence à convaincre, commence à opérer l'œuvre de transformation dans la vie des fidèles, dans la vie du conjoint. Donc, si le conjoint, vous voyez qu'il a une faiblesse quelque part, vous lui en parlez une fois, s'il ne saisit pas, tout le reste, c'est dans la prière. Vous le confiez au Saint-Esprit. Et vous allez voir à combien cette prière-là est puissante. Je vous assure, cette prière-là est puissante. Parce que le Saint-Esprit est puissant. Il peut tout. Donc, nous devons accepter les défauts de l'autre. Parce que la base a été déjà faussée. Comme je le disais hier, nous ne devons pas fixer nos regards sur les défauts de l'autre. S'il y a des défauts quelque part, demandons au Saint-Esprit, « Ah, Saint-Esprit, aide-moi à pouvoir supporter le temps que tu puisses transformer la personne. » Et puis, chacun doit faire sa part. Si la femme, par exemple, constate que l'homme ne l'aime pas, maintenant, toi, tu ne vas pas dire, « Comme il ne m'aime pas, je ne vais pas me soumettre. » Ah, non. Hein? Ou bien, comme la femme n'est pas soumise, là, moi aussi, je ne vais pas l'aimer. Non. Ce n'est pas comme ça. C'est à Dieu que nous obéissons. Donc, chacun doit faire sa part. Si l'homme n'aime pas encore, la femme, elle, si elle a la maturité, elle doit manifester la soumission. Tu ne dois pas l'exposer. Comme maman l'a dit, on dit que la chevelure, les chevelures sont comme une couronne. Donc, tu ne dois pas aller l'exposer partout. Commencer à dire les faiblesses du foyer, non. Tu dois couvrir cela.
1: Amen.
0: Le mari ne fait pas ça, mais tu dis qu'il est un bon mari. Un homme qui aime. C'est un langage de foi. Ouais, ce n'est pas un mensonge, c'est un langage de foi. Parce que vous êtes en train de voir ce qu'il va devenir demain. Donc, lorsque nous sommes dans ce cas-là, comme je le disais, ce n'est pas automatique. C'est maintenant un processus qui, et ceci va se faire, ce n'est pas seulement par la prière, par la méditation de la parole. La méditation quotidienne. Ce n'est pas une méditation passagère. Une méditation quotidienne ardue. Avec l'aide du Saint-Esprit, vous allez arriver. Donc, c'est ce que je voulais ajouter. Que le Seigneur vous bénisse, que sa grâce se repose sur nous. Que le Saint-Esprit véritablement vienne à notre secours et que sa capacité nous soit donnée au nom puissant de Jésus. Amen, amen, amen.
1: Amen, amen, amen. Voilà, vous voyez que lui, il vient toujours relever certains points que j'oublie. Vous voyez, non, c'est ça la complicité. Amen, c'est ça, on est ensemble pour la mission. C'est pour ça que Dieu nous a mariés. Nous, on l'a tellement compris. Et donc, je voulais encore dire quelque chose par rapport à la femme. Tu dois comprendre, ma sœur, que lorsque Dieu te demande de te soumettre, ce n'est pas seulement pour... c'est pas pour t'ennuyer. Parce que c'est des choses que moi-même, au départ, je n'arrivais pas à faire. Je trouvais certaines choses injustes. Et donc, ne trouve pas qu'il y a une injustice à ce niveau. Non, c'est pas de l'injustice. C'est que Dieu a simplement planifié les choses de façon ordonnée. Et donc, quand on dit de se soumettre, ça ne te rend pas, tu n'es pas inférieur. D'accord? Le fait qu'on te demande de te soumettre ne signifie pas que tu es inférieur. Je tiens à le dire. Donc, le fait, d'accord, qu'on te demande de te soumettre ne signifie pas que tu es inférieur. Et certains pères et certains maris, vraiment, ont tout fait pour justement que les femmes pensent qu'elles sont inférieures. Et certains pasteurs aussi. Non, on demande à la femme de se soumettre, pas parce qu'elle est inférieure. L'aide n'est pas inférieure. L'aide est même parfois supérieure. Les capacités plus encore. Et donc, ici, quand on te demande de te soumettre, c'est parce qu'il y a un ordre à respecter. Et aussi, c'est le bien fondé, c'est pour votre bien-être à vous tous dans le foyer. Il ne faut pas qu'il y ait un désordre. Avec Dieu, il n'y a pas de désordre. C'est un ordre que tout le monde suit. Et donc, comme mon mari le disait tantôt, quelles sont les lois qui sont citées et qui sont nocives pour les époux chrétiens? ou les époux de manière générale. C'est que, comme il a dit, le mariage divin a des règles. Ces règles-là, c'est quoi? C'est d'abord ce qu'il a dit tout à l'heure, c'est la sainteté, la justice, la vérité, d'accord? C'est l'amour, c'est également le principe d'accord, c'est-à-dire l'unité, également aussi la loi de l'honneur. Il y a principalement 4 lois principales, je répète, qui régulent le fonctionnement de la famille selon Dieu. Donc, la sainteté ou la justice, l'amour, le principe d'accord qu'on appelle encore l'unité et la loi de l'honneur. Donc, les 4 lois-là, lorsque ces lois ne sont pas respectées, d'accord, c'est ça qui crée un désordre, d'accord? Et comme ça crée un désordre, maintenant, Paul a amené ici dans Éphésiens 5, verset 22 à 33, les solutions pour pouvoir vous accorder et tenir et faire constituer cette famille à l'image de ce que Dieu recherche. Amen. Donc, on vous a donné des conseils, d'accord? Des conseils pour harmoniser votre foyer. Donc, homme, n'abuse pas de ton autorité, d'accord? Tu es chef par rapport à la responsabilité qui t'incombe. Toi, la femme, tu dois être soumise parce que il y a d'abord une loi. L'homme bénéficie du droit d'aînesse, d'accord? Et aussi parce que il y a un ordre qui est là et également parce que c'est pour votre bien-être. Faut pas qu'il y ait un désordre. D'accord? C'est pour ça qu'il y a une hiérarchie. Donc, quand tu ne respectes pas ce principe, je ne dirais pas le principe, le principe ici, c'est l'amour, parce qu'on ne se soumet pas sans l'amour. Si tu ne manifestes pas cette nature humble qu'on traduit par soumission, d'accord, tu es en train d'ouvrir une grande brèche dans ta famille. Et qu'est-ce qu'il arrivera? C'est que cette famille où il y a un non-respect, qu'est-ce qui arrivera? Ce sera le déséquilibre, ce sera le désordre, ce sera la sécheresse spirituelle, ce sera la pauvreté, ce sera la fatigue, l'épuisement, le stress, le désordre. Et le pire de tout ça, c'est que vous pouvez frôler le divorce. Vous pouvez frôler le divorce parce que l'ennemi va envoyer des vents maintenant. Il va essayer de s'asseoir sur votre foyer. Donc, il va dans votre intérêt de respecter les principes divins parce que c'est ça le pilier, d'accord, qui va faire réussir votre foyer. Si vous avez des questions, vous avez des choses à dire, il y a des contacts qu'on vous donnera à la fin. Que Dieu vous bénisse, que sa grâce demeure sur chacun de nous au nom de Jésus-Christ. Amen.
2: Jésus est ressuscité. Est-ce que nous pouvons acclamer le ressuscité?
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Bonjour à tous, je suis Raphaël Mambou, que Jésus vous bénisse. Qui que vous soyez ou quoi que vous soyez, le nom de cette émission est Venez à Jésus. C'est une grâce, c'est un honneur, c'est un privilège de pouvoir vous retrouver encore aujourd'hui autour de la parole de Dieu pour partager quelques versets bibliques sur l'identité du croyant en Christ. Aujourd'hui, c'est notre 12e émission et je bénis grandement le Seigneur pour cela car je sais qu'il est en train de me faire beaucoup de bien à moi personnellement et je suis sûr aussi pour vous qui écoutez ces émissions, que ce soit sur Internet, à la radio ou sur un support informatique. J'en suis pleinement convaincu que

je te rends grâce pour ce jour, pour ces hommes et ces femmes qui nous écoutent en ce moment, que ce soit à la radio, sur Internet, avec un support informatique. Seigneur, je te bénis pour cela. Nous ne sommes pas meilleurs, nous ne sommes pas plus spirituels que les autres.

grâce pour que nous puissions écouter un message de ta part. Père, nous voulons que tu parles à chacun d'entre nous sur l'identité du croyant. Nous voulons que tu nous aides à mieux comprendre qui nous sommes en Jésus-Christ. Que nous voulions mieux comprendre ce que nous possédons en Jésus-Christ et ce que nous pouvons faire en Jésus-Christ. Car nous sommes tes enfants par la foi en Jésus-Christ. Et que celui qui ne te connaît pas, qui écoute cette émission en ce moment, Seigneur, que tu suscites en lui l'envie de se convertir à Christ. Qu'il se donne à Christ et qu'il marche avec Christ en découvrant qui il peut être en Jésus-Christ. Merci Père, au nom de ton Fils Jésus-Christ. Amen. Comme je le disais, l'identité du croyant, c'est notre 12e émission. Et je vous invite encore à lire dans Romains 8, verset 37. Romains 8, verset 37. Mais dans toutes ces choses, nous sommes plus que vainqueurs par celui qui nous a aimés. Une des caractéristiques d'un enfant de Dieu, une des caractéristiques d'un chrétien, une des caractéristiques du croyant en Jésus-Christ, est qu'il est plus que vainqueur par celui qu'il a aimé, c'est-à-dire Jésus-Christ qui a aimé le croyant en Jésus. En fait, Dieu aime le monde entier. Dieu aime le pécheur. Dieu aime ceux qui marchent avec Jésus-Christ. Dieu aime tous les hommes. L'Africain, l'Européen, l'Américain, la prostituée, la femme de ménage, le voleur, l'homme d'affaires, le drogue. Dieu aime tous les hommes. Jean 3,16 nous dit « Car Dieu a tant aimé le monde qu'il a donné Jésus-Christ ».

0: et Seigneur personnel. Celui qui ne marche pas avec Jésus-Christ n'est pas un vainqueur. Celui qui n'a pas donné sa vie à Jésus-Christ n'est pas un plus que vainqueur. Mais celui qui a accepté Jésus-Christ est plus que vainqueur. Nous avons défini l'identité comme étant la possibilité de regrouper plusieurs personnes ayant les mêmes caractéristiques. C'est aussi la possibilité de différencier sans confusion possible un groupe de personnes des autres. Il existe une nette différence entre le croyant en Jésus et le non-croyant. Tous ceux qui ne croient pas en Jésus-Christ ont les mêmes caractéristiques. Tous ceux qui croient en Jésus-Christ ont la même caractéristique. Le chrétien du temps de la Bible a les mêmes caractéristiques que le chrétien du temps de la fin. Selon la Bible, le chrétien européen a les mêmes caractéristiques que le chrétien africain. Pourquoi ? Ils ont d'abord le même Père, ils ont le même Sauveur, et ils sont sauvés de la même manière. Parmi les caractéristiques que nous avons commencé à voir, nous avons dit que le chrétien, le croyant en Christ, est une personne bénie, est une personne rachetée de la malédiction de la loi, est une personne délivrée de la puissance des ténèbres, et nous avons commencé à dire que le chrétien est une personne qui est plus que vainqueur. C'est quoi ce plus que vainqueur? Jésus-Christ a vaincu le diable à la croix. Et il nous a donné sa victoire, parce que Jésus-Christ, on n'en avait pas besoin. C'est à nous qu'il a donné cette victoire. Nous vivons dans la victoire de Christ. Et lorsque nous allons combattre le diable, nous allons au-delà de la victoire. Nous allons dans le triomphe. 2 Corinthiens 4, verset 14, dit 2 Corinthiens 2, verset 14, je m'excuse. 2 Corinthiens 2, verset 14. Grâce soit rendue à Dieu. L'apôtre Paul bénit le Seigneur, il loue le Seigneur, qui nous fait toujours triompher en Christ et qui répand par nous en tout lieu l'odeur de sa connaissance. Il bénit le Seigneur, il dit: Seigneur, je te bénis, je te loue, je te rends gloire, je te remercie de ce que tu me fais toujours, pas de temps en temps, pas quelquefois. Tu me fais toujours, toujours, toujours triompher en Jésus-Christ. Nous sommes triomphants en Jésus-Christ dans tous les domaines de la vie. Pas quelques domaines. Pas de temps en temps. Nous ne triomphons pas quand c'est l'hiver et quand c'est l'été, nous perdons. Nous ne triomphons pas quand c'est la saison de pluie et quand c'est la saison sèche, nous perdons. Non ! Vous savez qu'il y a des dieux, entre guillemets, des idoles, qui donnent des victoires qu'en fonction des saisons. Il y a des gens qui bénissent leurs voisins qu'en fonction des saisons, des périodes, des époques. Non ! Non ! Le Dieu de la Bible fait triompher toujours le chrétien en Jésus-Christ, toujours, du 1er janvier au 31 décembre, de minuit à minuit. Un homme ou une femme qui a donné sa vie à Jésus-Christ, Dieu le fait toujours triompher en Jésus-Christ. Peu importe son niveau social, peu importe sa race, peu importe son niveau intellectuel, qu'il sache lire ou pas, en Jésus-Christ, Dieu le fait toujours triompher. Ce type de verset doit faire partie de notre confession de la vie de tous les jours. Or, une difficulté se présente, et bien dites qu'en Dieu, vous triomphez, dites en Jésus-Christ, Dieu vous fait toujours triompher. Lorsqu'on parle de triomphe, on sous-entend un combat, on sous-entend des obstacles, on sous-entend des difficultés, on sous-entend des tempêtes, des déserts, des ennemis, des obstacles, une guerre. Et Dieu dit que en Jésus-Christ, Dieu vous fera toujours triompher. Il nous fait toujours, le verbe est conjugué au présent. Les victoires d'hier ont été gagnées par le même Dieu et les victoires d'aujourd'hui seront gagnées par le Dieu de la Bible et les victoires de demain par le Dieu de la Bible. Hébreux 13, verset 8 dit « Jésus-Christ est le même hier, aujourd'hui et éternellement. » Je suis tenté de dire que Dieu est le Dieu de la victoire, que Dieu est le Dieu du succès, de la réussite, de la prospérité, de la victoire militaire. Ne tremblez pas face à vos ennemis. Ne tremblez pas face à ceux et celles qui vous combattent dans votre vie de tous les jours. Ne tremblez pas. Ne tremblez pas. Le psaume 27 que nous avons commencé à lire, je voudrais qu'on revienne un tout petit peu. Psaume 27, versets 1 à 2. De David. L'Éternel est ma lumière et mon salut. De qui aurais-je crainte? L'Éternel est le soutien de ma vie. De qui aurais-je peur? Qu'est-ce qui peut me faire peur dans la vie? Qu'est-ce qui peut me faire trembler? On a peur, on tremble de quelque chose qui est plus fort que nous. C'est logique, non? Nous paniquons par rapport à quelque chose que nous ne maîtrisons pas. Nous tremblons, nous hésitons, nous reculons face à des forces qui sont supérieures à nous, qui sont beaucoup plus intelligentes, beaucoup plus équipées, beaucoup plus subtiles, beaucoup plus grands, beaucoup plus puissants. Et c'est ça qui peut nous faire peur. David est un homme, comme vous et moi. David n'est rien de spécial. C'est un être humain comme tous les autres humains. Il est né d'un père et d'une mère, permettez-moi de le dire. Il allait peut-être 3 ou 4 fois par jour aux toilettes. Il mangeait les mêmes nourritures que nous mangeons. Il buvait de l'eau, un peu de vin de temps en temps. Il dormait la nuit quand il avait besoin de repos. David n'avait rien de particulier. David n'avait rien de spécial. C'était un être humain comme tous les êtres humains. Mais qu'est-ce que David dit? De qui aurais-je peur? Puisque l'Éternel est ma lumière. L'Éternel est mon salut. L'Éternel est le soutien de ma vie. L'Éternel est celui qui me protège. Qui peut me faire peur? Les démons d'Afrique? Non. Les démons d'Europe? Non. Les démons d'Amérique? Non. Les crises financières venant de l'Asie, de l'Occident, de l'Orient? Non. Rien de cela ne peut nous faire peur en Jésus-Christ parce que Dieu nous fait triompher. N'ayez pas peur. N'ayez pas peur de l'avenir. N'ayez pas peur des choses qui viennent devant. Confiez-vous en Jésus-Christ. Voilà pourquoi Jésus a dit « Venez à moi, vous tous qui êtes fatigués et chargés. » Chargés de quoi? Chargés des dettes, chargés de la peur, du stress, du manque, de la maladie, des infirmités, des malédictions, des échecs. Peur! Vous avez peur de toutes ces choses-là. J'ai une bonne nouvelle pour vous. Jésus-Christ est le pont entre le royaume des ténèbres et le royaume de Dieu. Jésus-Christ, en Jésus-Christ, Dieu vous fait triompher de ceux qui a triomphé de vous avant de connaître Jésus-Christ. Jésus-Christ, Dieu en Jésus-Christ, vous rendra plus que vainqueur. Le plus que vainqueur, je veux encore le dire, c'est aller au-delà de la victoire. Au-delà de la victoire. La victoire nous a été acquise par le sang de Jésus-Christ. La délivrance nous a été acquise par le sang de Jésus-Christ. Mais le triomphe, c'est aller au-delà de la victoire. Et qui nous donne cela? C'est Dieu. Ce ne sont pas les hommes. Ce n'est pas les Nations Unies. Ce n'est pas l'Union Européenne. Ce n'est pas l'Union Africaine. Ce n'est pas l'Union Asiatique, l'Union Sud-Américaine. Je ne sais pas. Citez toutes les organisations que vous connaissez. la MONUC, la MONUSCO, le PAV, je ne sais pas, citer. Ce n'est pas ça, ces organismes qui donnent le triomphe. Celui qui donne le triomphe, c'est Dieu, et il le donne que au travers de Jésus-Christ. Vous voulez triompher de quelque chose, l'alcool, la drogue, le tabac, le péché, la pauvreté, la maladie, les infirmités, les démons, les malédictions. Je vous donne le secret. En Jésus-Christ, Dieu nous fait triompher, et pas qu'une seule fois, pas deux fois, pas trois fois, toujours, toujours. Je suis tenté de dire tous les jours, à chaque instant, à chaque difficulté, à chaque épreuve, à chaque obstacle, Dieu nous fait triompher en Jésus-Christ. Dieu nous fait triompher en Jésus-Christ tous les jours. Tous les jours. Du 1er janvier au 31 décembre, je triomphe en Jésus-Christ. Dieu me fait triompher en Jésus-Christ. Quiconque s'élève contre moi sera sous mon pouvoir. Quiconque me combat sera vaincu par le Dieu que je sers au travers de Jésus-Christ. Alléluia. Plus que vainqueur, débordant de joie. C'est magnifique. C'est magnifique. Lisons un peu le psaume 23, le psaume 27, verset 3. Si une armée se campait contre moi, mon cœur n'aurait aucune crainte. Si une guerre s'élevait contre moi, je serai malgré cela plein de confiance. Pourquoi ? Parce que l'Éternel est le soutien de ma vie. Parce que l'Éternel est ma lumière et mon salut. Pourquoi ? Parce que l'Éternel me fait toujours triompher en Jésus-Christ. En d'autres termes, si j'apprends que les Assyriens se sont ligués contre moi, David dit, « Ah bon ? Ah ben, gloire à Dieu alors !» Puisque Dieu va me donner encore une victoire. Si tous les sorciers de la famille se réunissaient pour comploter contre moi, je dirais, Dieu me fait toujours triompher en Jésus-Christ. Mes triomphes d'hier doivent être des souvenirs pour me rappeler que les difficultés de demain seront vaincues par Dieu au travers de Jésus-Christ dans ma vie. Ne paniquez pas. Ne paniquez pas. Qui que ce soit, d'où que viennent les difficultés, si Jésus-Christ est votre sauveur, si Jésus-Christ est votre Seigneur, le triomphe vous appartient. N'ayez pas peur. Ne craignez pas. Psaume 60, verset 14. Le psaume 60, verset 14. Avec Dieu, nous ferons des exploits. Il écrasera nos ennemis. Avec Dieu, ça n'a rien à voir. Il ne dit pas avec la religion. Avec le souverain sacrificateur, avec tous les prêtres, tous les lévites, avec tous les anges, avec Marie, avec Joseph, avec Paul, Pierre, Jean, Marc, je ferai des exploits. Non ! Avec Dieu, je fais des exploits. Avec Dieu, nous ferons des exploits. Et si je puis actualiser ce verset par rapport au Nouveau Testament, je dirais, en Christ, avec Dieu, nous faisons des exploits. Et Dieu écrase nos ennemis. Vous voyez ? Ce n'est pas moi qui vais écraser les ennemis. C'est Dieu qui va écraser les ennemis. Mais cet exploit sera mis dans notre compte et à lui et à moi. Pourquoi ? Dieu est avec moi. Si Dieu est pour nous, qui sera contre nous ? Romains 8, verset 31. Si Dieu est pour moi, qui peut être contre moi ? Même si 6 milliards d'hommes et de femmes sont contre moi, si Dieu, la condition est que si Dieu est avec moi, je suis plus que vainqueur. Si Dieu est de mon côté, si Dieu est de votre côté, si Jésus-Christ est votre Sauveur et votre Seigneur, Dieu est de votre côté. Et si Dieu est de votre côté, qui peut triompher de vous? Qui? Puisque Jésus-Christ vous donne la victoire. Dieu vous donne le triomphe. Jésus-Christ vous donne le triomphe. Qui peut s'élever contre vous si Dieu est de votre côté? Avec Dieu, nous ferons des exploits. Des exploits, c'est quoi? C'est quelque chose qui sort de l'ordinaire. Quelque chose qui dépasse l'entendement humain. Avec Dieu, nous faisons des exploits. Vous pouvez être né d'une famille pauvre, sans avenir, selon le monde. Avec Dieu, en Jésus-Christ, Dieu vous fera triompher de tout. Oh, les sorciers ont dit que vous allez mourir dans 40 jours, dans 30 jours, dans 20 jours, dans un an. En Jésus-Christ, vous allez faire des exploits. Parce que Dieu est de votre côté. Vous êtes une personne négligée. On vous regarde, on dit, celui-là, il n'a aucun avenir. D'accord. Sachez que vous êtes qualifié. Sachez que vous êtes qualifié, je le répète. Sachez que vous êtes qualifié pour une intervention de Dieu dans votre vie. Mais la condition est qu'il faut posséder dans son cœur le Seigneur Jésus-Christ comme Sauveur et Seigneur personnel. D'un homme usé, on parle d'Abraham, d'un homme usé est sortie une grande nation. D'un seul homme, Jésus-Christ, est sortie une multitude de disciples, prêts à tout pour servir leur Seigneur. Et aujourd'hui, le monde est influencé par le christianisme, au point même que dans les dates, dans les références des dates, on parle de Jésus-Christ, avant et après Jésus-Christ. Pourquoi ? Avec Dieu, nous faisons des exploits. Aujourd'hui, nous parlons encore de Paul, de Pierre, de Jean. Pourquoi ? Ils ont fait des exploits avec Dieu. Et voilà pourquoi je disais l'identité peut être définie comme le regroupement de plusieurs individus ayant les mêmes caractéristiques. Vous pouvez faire des exploits avec Dieu aujourd'hui. Ne regardez pas ce que vous possédez. Ne regardez pas à ce que vous êtes. Ne regardez pas à ce que vous pouvez faire. Non, regardez à Jésus-Christ. Relisez la Bible. Découvrez votre identité en Jésus-Christ. Car c'est Dieu qui fait des exploits avec nous et qui écrase nos ennemis. Ce n'est pas nous, ce n'est pas mon intelligence, ce n'est pas mon argent, ce n'est pas mon travail, ce n'est pas ma famille, ce n'est pas mes proches parents qui feront des exploits pour moi. Non, c'est Dieu, c'est avec Dieu que je fais des exploits. C'est en Christ que Dieu me fait triompher. Et cela, c'est une grâce. Ça veut dire que nous ne le méritons pas. Il l'a fait par amour. Notre seul problème est de demeurer en Jésus-Christ. Si vous ne demeurez pas en Jésus-Christ, Dieu ne peut rien faire pour vous. Il ne peut que vous attendre. Il ne peut qu'envoyer ses messagers, comme il m'a envoyé aujourd'hui, vous dire, il vous aime, venez à Jésus-Christ. Alors, il deviendra votre Père céleste, alors vous ferez des exploits avec lui, alors, en Jésus-Christ, il vous fera triompher. Voilà votre identité en tant que chrétien. Ce n'est pas un christianisme religieux, c'est un christianisme biblique. Si les hommes ont commencé à dépouiller Jésus-Christ de sa royauté, de son identité, à l'époque où il était sur la terre, aujourd'hui les religions dépouillent Dieu de sa puissance. Oh, il ne peut pas faire ça. Oh, les époques ont changé. Oh là là, oh comme ceci. Oh, l'incrédulité est entrée dans l'Église. L'incrédulité est entrée dans l'Église. Revenons au principe biblique. Qu'est-ce que Dieu dit que je suis? Pour Dieu, qui suis-je? Pour Dieu, qu'est-ce que je possède? Pour Dieu, qu'est-ce que je peux faire? Parce que c'est lui mon Créateur. C'est lui qui m'a sauvé en Jésus-Christ. Donc, je préfère l'écouter lui qu'écouter d'abord le monde. Qu'est-ce qu'il dit? En Jésus-Christ, Dieu nous fait toujours triompher. Gloire à Dieu. Et j'aime comment Paul commence. Gloire soit rendue à Dieu. Béni soit l'Éternel, béni soit Dieu qui nous fait toujours triompher en Jésus-Christ. Alléluia. Merci Seigneur. Nous triomphons toujours en Jésus-Christ. Vous vous rendez compte? Toujours, pas quelquefois, toujours en Jésus-Christ. Oh Seigneur, je te bénis. Mais la condition est de venir au pied de la croix. La condition est de venir en Jésus-Christ. En dehors de Jésus-Christ, ce n'est pas possible. L'exploit n'est pas possible en Jésus-Christ. Voilà pourquoi Jésus vient et frappe à votre porte. Voilà pourquoi Jésus a financé cette émission pour vous dire, vous qui ne l'avez pas encore reçu, que sans lui, vous ne pouvez rien faire. Sans lui, rien n'est possible. Sans lui, vous ne pouvez rien vivre. Il vous dit, c'est encore possible aujourd'hui. Et c'est très simple. Il vous suffit simplement de l'accepter comme sauveur et Seigneur personnel. Mon frère, ma sœur, c'est un appel que Dieu vous fait. Il vous dit aujourd'hui, le salut est possible. Il vous dit aujourd'hui, la vie en Dieu est possible. Ne lui résistez pas. Ne lui résistez pas. Avec Dieu, nous ferons des exploits. Gloire soit rendue à Dieu qui nous fait toujours triompher en Jésus-Christ. Vous voulez devenir chrétien? Baissez simplement la tête dans la prière et répétez ces simples mots. Dites, Père éternel, au nom de ton Fils Jésus-Christ, j'ai entendu ta voix, j'ai entendu ton appel, j'ai entendu ton message. Je viens devant toi et j'accepte Jésus-Christ comme mon Sauveur et mon Seigneur personnel. Je m'engage aujourd'hui à marcher avec Christ. Je demande pardon pour tous mes péchés. J'accepte le salut de Jésus-Christ. J'accepte la vie de Dieu en Jésus-Christ. J'accepte le pardon de Dieu en Jésus-Christ. J'accepte le don de Dieu qui se trouve en Jésus-Christ. Je crois et je confesse que maintenant je suis un enfant de Dieu. Et je m'engage à marcher avec Christ tous les jours de ma vie, dans tous les domaines de ma vie. Quoi qu'il puisse arriver, quoi que l'on puisse dire, je m'engage à suivre Jésus-Christ. Je crois que je suis une nouvelle créature, un enfant de Dieu, un co-héritier de Christ, un plus que vainqueur en Jésus-Christ. Et je te bénis pour cela. Et j'ai ainsi prié. Amen. Si vous avez fait cette prière, croyez que Dieu est devenu votre Père. Croyez que Jésus-Christ est votre Sauveur et votre Seigneur personnel. 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Je suis Raphaël Mambou. Le nom de cette émission est Venez à Jésus. Nous nous retrouvons la fois prochaine, toujours sur le même thème, l'identité du croyant en Christ. Que Jésus continue de vous bénir, que Jésus continue de vous garder. À la fois prochaine. Amen.
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1: Je pense que l'humanité progresse dès l'instant où l'homme marche dans la dignité. Alors effectivement, il y aurait beaucoup de choses à dire à propos de la dignité. Beaucoup de choses à expliquer qui nous permettraient de donner une bonne définition de ce qu'est la dignité. Mais je voudrais juste ici relever un point qui me paraît très important. La dignité commence lorsque l'homme accomplit ce que sa bouche proclame. Dire une chose, c'est bien, mais l'accomplir, c'est nettement mieux. Il y a tant de personnes qui font des promesses et qui sont incapables de les tenir. Je crois qu'il suffit simplement de faire un peu d'effort et d'accepter de donner un peu de considération à son prochain pour comprendre que lorsque nous faisons des promesses, il y a des gens qui basent leur avenir, qui projettent leur bonheur ou peut-être leur existence ou même encore une partie de leur vie par rapport à ce que nous avons dit ou à ce que nous avons promis. Il est donc important de considérer que nos paroles ont réellement une valeur pour ceux qui nous écoutent. Il y a un texte de l'Écriture que j'aime beaucoup, c'est dans Jacques au chapitre 5 et verset 12. Ce texte nous exhorte en ce sens. L'apôtre dit « Que votre oui soit oui et que votre non soit non, afin que vous ne tombiez pas sous le jugement. » Que Dieu nous aide à tenir nos engagements et nos promesses afin d'être des personnes de confiance, des personnes d'excellence. Que Dieu vous bénisse.
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1: Bonjour à tous, je suis Raphaël Mambou, que Jésus vous bénisse, qui que vous soyez, où que vous soyez. Le nom de cette émission est Venez à Jésus, c'est une grâce, c'est un honneur, c'est un privilège de pouvoir vous retrouver encore une fois aujourd'hui autour de la parole de Dieu pour partager quelques versets bibliques sur le thème « La parabole du fils prodigue ». Avant d'aller plus loin, je voudrais vous inviter à baisser la tête dans la prière pour dédier le reste des 30 minutes entre les mains du Seigneur. Prions. Père éternel, au nom de ton Fils Jésus-Christ, nous voici devant toi pour entendre ta parole, pour entendre tes instructions, pour entendre tes directives, pour entendre ton enseignement. Bénis les différents auditeurs qui nous écoutent de par le monde francophone. Bénis les radios FM, radios sur Internet, les sites Internet qui nous permettent de faire connaître. Tu veux relever ton peuple, tu veux sauver ton peuple, tu veux instruire ton peuple. Atteins ce but encore une fois. Au nom de ton Fils Jésus-Christ, nous avons ainsi prié. Amen. La parabole du fils prodigue, Luc 15, de 11 à 24. Jésus dit, « Un homme avait deux fils. Le plus jeune dit à son père, « Mon père, donne-moi la part de bien qui doit me revenir, et le père leur partagea son bien. » Peu de jours après, le plus jeune fils, ayant tout ramassé, partit pour un pays éloigné, où il dissipa son bien en vivant dans la débauche. Lorsqu'il eut tout dépensé, une grande famine survint dans ce pays et il commença à se retrouver dans le besoin. Il alla se mettre au service d'un habitant du pays qu'il envoya dans ses champs garder les pourceaux. Il aurait bien voulu se rassasier des carouges que mangeaient les pourceaux, mais personne ne lui en donnait. Étant rentré en lui-même, il se dit, « Combien de mercenaires chez mon père ont du pain en abondance, et moi ici je meurs de faim. Je me lèverai, j'irai vers mon père et je lui dirai, « Mon père, j'ai péché contre le ciel et contre toi. » Je ne suis plus digne d'être

0: appelé ton fils, traite-moi comme l'un de tes mercenaires. Et il se leva, et il alla vers son père. Comme il était encore loin, son père le vit et fut ému de compassion. Il courut se jeter à son cou et l'embrassa. Le fils lui dit, « Mon père, j'ai péché contre le ciel et contre toi, je ne suis plus digne d'être appelé ton fils. » Mais le père dit à ses serviteurs, « Apportez la plus belle robe et l'en revêtez. Mettez-lui un anneau au doigt et des souliers aux pieds. Amenez le veau gras et tuez-le, mangeons et réjouissons-nous. Car mon fils que voici était mort et il est revenu à la vie. » Ils commencèrent à se réjouir. Très belle histoire. Il était mort et il est revenu à la vie. Il était perdu, je l'ai retrouvé et il y a eu une fête. Mon frère, ma sœur, laissez-moi vous dire une chose. Dans toute la Bible, il n'y a que quand le pécheur qui se repent que Dieu fait une fête au ciel. Lorsque Israël menait des expéditions militaires dans l'Ancien Testament, Dieu ne faisait pas de fête au ciel. Mais pour un pécheur qui revient à la repentance, pour un pécheur qui revient à la maison, dans la maison de Dieu, Dieu fait une fête au ciel. Oh, je suis sûr, je suis convaincu que lorsque Christ viendra prendre son Église et qu'il nous montrera toutes ces choses qui se sont passées, pas en secret, mais que nous n'avons pas vu avec nos yeux physiques, nous allons nous réjouir. Le jour de notre nouvelle naissance, le jour où d'autres personnes sont venues à Christ par notre témoignage, le jour où d'autres personnes sont venues à Christ parce que nous avons peut-être donné un verre d'eau, un traité biblique, un Nouveau Testament, parce que nous avons financé l'œuvre de Dieu quelque part. Ah, nous allons nous réjouir. Dieu va nous montrer, tu vois, tel jour, telle personne a été sauvée parce que tu as fait tel geste. Je suis sûr que nous allons éclater de joie. J'imagine cela. Mais en attendant, voyons voir un peu ce que le Seigneur nous enseigne aujourd'hui sur la parabole du Fils prodigue. Une parabole est un enseignement spirituel, basé ou tiré des faits de notre vie de tous les jours. Donc, on prend les images que nous connaissons pour expliquer les vérités spirituelles. C'est la méthode que Dieu utilise au travers de Christ. C'est la méthode que Christ utilise parce que Christ est Dieu. Christ est Dieu au travers des enseignements que Christ nous enseigne au travers des paraboles. Mon frère, ma sœur, un père avait deux fils. Le père représente Dieu. Deux fils. Le plus jeune s'est rebellé. En fait, je crois. Les deux fils se sont rebellés dans la maison de leur père. Mais un a eu le courage d'exprimer sa rébellion et de partir. Un a eu le courage de mettre en application sa rébellion. Il dit à son père, mon père, donne-moi ce qui doit me revenir. Et quelques jours après, il est parti plus loin. Le péché est entré dans la vie de ses deux fils. Si vous faites une étude sur les deux enfants, et si vous n'avez pas le temps, vous pouvez écouter l'émission que j'ai faite sur le fils aîné. On parle du fils aîné à partir du verset 25. Lui aussi s'était rebellé, mais simplement lui, il était resté hypocrite. Il est resté dans la maison de son père. Mais il n'avait pas de plaisir à servir son père. Il aurait bien voulu faire autre chose, parce qu'il ne trouvait aucune satisfaction dans le service de son père. Le fils aîné, lui, a exprimé, a mis en application sa rébellion, et il est parti. Il est parti. C'est un fils de rebelle, c'est un fils de la rébellion, c'est un fils de la colère de Dieu, c'est devenu un pécheur. Mon frère, ma sœur, nous avons lu dans Proverbe 14, verset 34, que le péché est la honte des peuples. Le péché détruit les familles. Le péché détruit les nations. Le péché détruit les églises, détruit les couples, détruit les relations entre amis, entre frères et sœurs, entre voisins, entre collègues de travail. Le péché détruit même les entreprises que nous sommes en train de bâtir. Mon frère, ma sœur, le péché, n'en faisons pas un jeu. Aujourd'hui, il y a des entreprises qui font des profits considérables à partir du péché. Il y a même des sociétés qui produisent le péché, qui encouragent la consommation du péché. Tant dans l'alcool, dans le tabac, dans la drogue, dans le sexe, dans les beuveries, dans les orgies sexuelles. Aujourd'hui, il y a des entreprises qui font de l'argent. Mais ce qu'ils oublient, ou ce que peut-être ils ne savent pas, c'est qu'ils sont en train de détruire les autres et ils sont en train de se détruire eux-mêmes. La Bible n'est pas un livre de théorie, c'est un livre de pratique. Regardez tous ceux et toutes celles qui ont marché avec Christ dans la Bible et ceux qui n'ont pas marché avec Christ dans la Bible. Observez la vie autour de vous. Ceux qui marchent dans le péché, comment ils sont en train de finir? Des sociétés qui encouragent la vie de péché sont en train de détruire et la société, et la population, et le gouvernement. Le jeune homme ici, on ne nous dit pas que lorsqu'il est parti vivre dans l'ivrognerie, dans la drogue, dans le mensonge, dans le meurtre, dans le vol. Non, on nous dit au verset 13, il va dissiper, donc, c'est-à-dire il va gaspiller son argent en vivant dans la débauche. Dans la débauche sexuelle. Il va sortir avec une fille aujourd'hui. Il sort avec une autre demain. Il paye de l'argent pour avoir des relations sexuelles avec cette fille. On va dire que c'était ce péché-là, la caractéristique de ce péché-là qui était en lui lorsqu'il était dans la maison de son père et c'est pour cela qu'il voulait se débarrasser de son père. Le péché est la honte des peuples. Le péché détruit. Mon frère, ma sœur, ne croyez jamais que quand vous vivez dans le péché, vous êtes en bon terme avec Dieu. Le péché, c'est quoi? C'est rater son but. Le péché, c'est quoi? C'est la transgression de la parole de Dieu. Ce jeune homme est mort spirituellement. Il est mort parce qu'il est séparé d'avec son père. J'aime bien le verset 24 qui dit « Mon fils que voici était mort. » Mais il était mort quand? Il était mort au moment où il a dit à son père, « Je ne veux plus de toi, laisse-moi partir. » Il était perdu quand? Dès l'instant où il s'est éloigné de son père. Oh, vous savez que dans l'église de Jésus-Christ, aujourd'hui, dans notre pays, en République démocratique du Congo, et dans beaucoup de pays francophones démocratiques au niveau de... et qui ont la liberté de religion, beaucoup de chrétiens ne le sont que de nom. Ils ne le sont plus dans leur cœur. La bouche disent qu'ils sont chrétiens. Mais le cœur montre qu'ils sont des païens, qu'ils sont des débauchés, des adultères, des homosexuels, des menteurs, des idolâtres, des occultistes, des hommes et des femmes qui sont dans des sociétés secrètes, qui pratiquent des choses horribles pour avoir de l'argent, pour avoir la puissance, pour avoir la gloire, pour avoir l'honneur. Mon frère, ma sœur, le péché détruit. Dans Nombre 32, verset 23, Nombre 32, verset 23. Dieu nous dit ceci, Nombre 32. Je suis à Nombre 33, voilà, j'y suis presque. Nombre 32, verset 23. Mais si vous ne faites pas ainsi, si vous péchez contre l'Éternel, sachez que votre péché vous atteindra. Sachez que votre péché va vous atteindre. Si vous ne marchez pas avec Dieu, celui qui ne marche pas avec Dieu forcément est en train de commettre le péché. Ça peut être la débauche, l'adultère, le mensonge, l'homosexualité, l'idolâtrie, les avortements, la convoitise, l'orgueil de la vie, la convoitise de la chair. Bref, il ne marche pas avec Dieu. Dieu dit, attention, ne croyez pas que rien ne va vous arriver. Au contraire, votre péché va vous toucher, va vous atteindre, va vous détruire. C'est l'image d'un tir à l'arc. Je suis la cible. Et le péché donne un droit légal à Satan de me toucher, de me détruire, de me tuer. Du reste, Jésus dira sur le diable, qui n'est venu que pour voler, égorger et détruire. C'est ça sa mission dans ma vie. C'est ça sa mission dans votre vie. C'est ça sa mission dans votre ministère, dans votre église, dans votre nation. C'est ça que le diable a l'impression de construire. Il peut donner l'impression de construire, de bâtir. Mais le but final, c'est de faire des ravages. C'est un peu comme si vous allez jouer aux échecs ou bien aux jeux de dames. Vous donnez un pion, au fait, vous appâtez votre adversaire par un pion que vous avancez, il donne l'impression que vous lui donnez un avantage, mais au fait, vous allez récupérer beaucoup plus grand que ce que vous avez perdu. C'est ça que le diable fait. Il veut vous détruire. Oh, gloire soit rendue à Jésus-Christ de ce que Christ est venu détruire les œuvres du diable dans nos vies. Mais nous devons protéger notre cœur, nous devons protéger notre vie, nous devons protéger notre famille, nous devons protéger notre société. Vous qui occupez des postes élevés au niveau de la nation, ne tolérez pas le péché sous votre autorité, parce que ça détruit. Sachez que votre péché va vous atteindre. Soyez instruit, soyez averti, soyez prévenu que celui qui vit dans le péché sera touché par le péché, sera détruit par le péché. La Bible dit dans le livre des Romains que le salaire du péché, c'est la mort. Je ne sais pas ce que dans votre Bible il est décrit, mais dans ma Bible, à moi, il est dit que le salaire du péché, c'est la mort. Ce n'est pas la vie éternelle, ce n'est pas le bonheur, ce n'est pas la réussite, ce n'est pas l'élévation, ce n'est pas la gloire de Dieu. Non, c'est la mort. Le salaire du péché, c'est la mort. Romains 3, verset 23 dit, « Tous les hommes ont péché et privés de la gloire de Dieu. Ils sont gratuitement justifiés par sa grâce par le moyen de la rédemption qui est en Jésus-Christ. » Amen. Tous les hommes ont péché. Il n'y a pas un homme qui n'a pas péché. Il n'y a pas un homme qui ne soit pas en rébellion face à Dieu. Mais tous les hommes peuvent être gratuitement sauvés, peuvent être gratuitement justifiés, peuvent être gratuitement pardonnés par Jésus-Christ. Mon frère, ma sœur, je ne sais pas qu'est-ce qu'il en est de vous. Ne nous amusons pas à vivre dans le péché. Parce que quand nous péchons, nous sommes privés de la présence de Dieu. C'est ce qui est arrivé à ce jeune homme dans la parabole du fils prodigue. Il a été séparé de Dieu. Il a été séparé de Dieu. Il a été éloigné de Dieu. Il a été chassé de la présence de Dieu. En fait, c'est lui-même qui a décidé. Mais en fait, son acte fait qu'il devient un rebelle. Dieu nous aime. Dieu ne veut pas nous perdre, mon frère. Dieu nous aime. Dieu ne veut pas nous perdre, ma sœur. La parabole que nous sommes en train de partager peut s'appliquer à toute forme, à toutes sortes de sociétés, à toutes sortes de catégories de personnes, les chrétiens comme les non-chrétiens. Mais pour moi, je pense que premièrement, cette parabole s'applique aux chrétiens. Pourquoi ? Parce que les deux fils sont dans la maison du Père. Les deux fils ne sont pas en dehors de la maison du Père. Ils étaient dans la présence de Dieu et puis ils ont décidé de sortir. Tout autre message prêché sur cette parabole, je ne dis pas que forcément c'est faux. Mais j'aimerais que nous regardions l'optique où c'est un enfant de Dieu qui se rebelle face à Dieu. Jérémie 2, verset 13. Dieu nous dit ceci. Jérémie 2, voilà. Verset 13. Dieu dit, « Mon peuple a commis un double péché. Ils m'ont abandonné, moi qui suis une source d'eau vive, pour se creuser des citernes crevassées qui ne retiennent pas l'eau. » Dieu dit à son peuple, hein, Dieu ne parle pas aux païens en ce moment-là, il ne parle pas à ceux qui ne connaissent pas son nom. Il parle à son peuple. Mon peuple m'a abandonné. Mon peuple m'a abandonné. Ceux qui connaissent le nom de Jésus-Christ, ceux qui ont donné leur vie à Jésus-Christ, ceux qui ont marché avec Jésus-Christ, ceux qui ont été baptisés d'eau, baptisés du Saint-Esprit, qui prient en langue, qui connaissent mon nom, qui ont été instruits sur la parole de Dieu. Je suis en train d'actualiser le verset, vous comprenez que je suis en train d'actualiser le verset. Ceux qui ont dit, Seigneur Jésus, je vais te suivre dans ma vie de tous les jours. Dans le domaine du mariage, Jésus, je vais te suivre. Dans le domaine de l'argent, Jésus, je vais te suivre. Dans le domaine des affaires, Jésus, je vais te suivre. Dans le domaine spirituel, Jésus, je vais te suivre. Dieu dit, mon peuple m'a abandonné. Ils m'ont abandonné, moi qui suis une source d'eau vive, pour se creuser des citernes crevassées qui ne retiennent pas l'eau. C'est-à-dire qu'il y a des enfants de Dieu, leur vie de péché, à cause de leur vie de péché, ils commencent à tolérer le péché dans leur vie. Regardez un peu le cas de Judas dans le Nouveau Testament. C'était un disciple de Jésus. Mais il s'est laissé séduire, il s'est laissé manipuler par la cupidité, par l'argent. Il aimait l'argent. Mon frère, ma sœur, vous et moi, nous avons tous besoin d'argent. En tout cas, si vous me donnez de l'argent, je ne vais pas jeter cet argent. Mais si vous commencez à me conduire, à me diriger à cause de l'argent, là, je commence à avoir un problème. Combien y a-t-il de femmes, combien y a-t-il d'hommes qui ont été prêts à abandonner, qui ont même abandonné Christ parce qu'ils voulaient avoir des enfants? Combien de femmes ont été prêtes à entrer dans des mariages parce que l'âge est avancé, parce que la société lui met la pression, sa famille lui met la pression. Alors elle veut se marier avec n'importe qui. Et quand je parle de n'importe qui, quelqu'un qui n'a même rien à voir avec le monde dit chrétien. Donc il n'a même pas un soupçon de christianisme dans sa vie. Et elle veut seulement se marier, peu importe avec qui elle veut se marier, mais elle veut se marier. D'autres, parce qu'ils veulent tellement gagner de l'argent, peu importe la méthode, peu importe le chemin qui mène à l'argent, il prend le chemin. Dieu dit, ils m'ont abandonné. Et quand vous connaissez l'histoire de Jérémie, Israël va aller en déportation. Israël va être délocalisé, si je peux me permettre, va être délocalisé. On va les récupérer comme étant des esclaves à Babylone. Parce que justement, ils ont abandonné Dieu pour servir qui? La reine du ciel, les Baals, les Astartés, tous ces démons-là, les Moloch et compagnie, tous ces faux dieux. Aujourd'hui, Moloch, on lui donne plus le nom de Moloch, mais on lui donne un autre nom. L'avortement. Aujourd'hui, Astarté a pris un autre nom. Mon frère, ma sœur, il est très important pour vous et moi de connaître la parole de Dieu, afin de ne pas nous laisser distraire. Le jour où j'ai découvert la reine du ciel dans la Bible, j'étais étonné. Et c'est par là que j'ai compris que le diable n'invente rien de nouveau. Il se sert des choses anciennes qui ont détruit les nations d'avant, qui ont détruit les enfants de Dieu dans l'Ancien Testament. Il change simplement le nom, mais l'esprit est le même. Et c'est pour cela que vous allez... On parle de l'esprit de Jézabel dans le livre d'Apocalypse. Mais Jézabel, elle est morte dans l'Ancien Testament. Mais comment son esprit peut encore avoir une influence dans le Nouveau Testament? Les caractéristiques de cet esprit qui animait Jézabel continuent à vivre. Les démons continuent à œuvrer. Et c'est à nous, avec la puissance et le nom de Jésus-Christ, c'est à nous d'arrêter ces choses-là. Ne nous laissons pas manipuler. Le fils prodigue, le fils cadet dans la parabole du fils prodigue, s'est laissé manipuler. Le diable lui a montré que la vie est meilleure en dehors de la maison de son père. Jérémie 2, verset 19. Ta méchanceté te châtiera et ton infidélité te punira. Et tu sauras et tu verras que c'est une chose mauvaise et amère d'abandonner l'Éternel, ton Dieu, et de n'avoir de moi aucune crainte, dit le Seigneur, l'Éternel des armées. Il s'adresse toujours à son peuple. Aujourd'hui, dans le Nouveau Testament, nous dirons, ta méchanceté te punira, ton infidélité te punira. Donner le chemin de servir Dieu par la personne de Jésus-Christ. Aujourd'hui, les gens prétendent servir Dieu par la religion, c'est faux. Aujourd'hui, Dieu, on le sert au travers de Jésus-Christ. Aujourd'hui, on sert Dieu, on le connaît au travers de Jésus-Christ. Oh, combien de chrétiens aujourd'hui ont abandonné Jésus-Christ, le chemin qui s'appelle Jésus-Christ. Ils vous disent toujours, j'aime Dieu, oui, je l'aime, je le sais. Non, vos actes prouvent que vous avez régné Christ dans votre vie. Et Dieu est en train de nous donner des avertissements ici. Ta méchanceté, ton infidélité, et tu verras et tu sauras que c'est une chose amère d'abandonner l'Éternel. Mon frère, ma sœur, quand on regarde la société aujourd'hui, quand on regarde comment certaines personnes sont en train de mourir, on regarde leur vie, on connaît leur vie, et on voit comment ils ont fini. Mon frère, ma soeur, nous ne devenons pas un matériel d'instruction pour les autres, si ce n'est que dans l'amour de Christ, dans l'intérêt de Christ. On vous montre un homme qui a vécu dans la débauche, dans l'adultère. Comment il a fini? Pourquoi est-ce que nous devons faire la même chose? Regardez ceux qui ont eu plusieurs femmes. Après eux, les dégâts que ça crée après leur mort. Comment les familles s'entre-déchirent, s'entretuent, pleines de haine. On a même tué des personnes. Regardez la vie d'occultisme. Des gens qui ont sacrifié leurs femmes, leurs enfants, plusieurs générations. On le voit, on l'entend dans les témoignages de ceux et de celles qui se sont convertis. Mon frère, ma sœur, Dieu nous dit, tu verras et tu sauras que c'est amer. Et que c'est une chose mauvaise d'abandonner l'Éternel ton Dieu. Dieu parle à son peuple, il ne parle pas des inconvertis. Voilà pourquoi je voulais qu'on voie dans la parabole du fils prodigue, dans l'optique d'un enfant de Dieu qui abandonne Dieu. Il était dans la maison de Dieu et il s'est décidé d'abandonner Christ. Et qu'est-ce qui va arriver? Il va aller loin, vivre dans la débauche, il va perdre son argent et il va commencer à avoir faim. On va lui demander d'aller garder des choses impures. Il va vivre dans la saleté. Il va sentir mauvais. Il va attraper des maladies. Parce qu'il n'a plus voulu servir son père. Il n'a plus voulu être dans la maison de son père. Combien y a-t-il de chrétiens aujourd'hui qui font ça? Je me rappelle d'une histoire que m'a racontée une grande sœur. Son père lui disait, aujourd'hui je regrette tout ce que j'ai fait dans ma vie. Toutes ces femmes après qui j'ai couru, tous ces enfants que j'ai faits, aujourd'hui je regrette d'avoir fait autant d'enfants avec autant de femmes. Je regrette. Cette grande sœur est chrétienne, donc elle suivait, elle encadrait son père, et son père commençait à se confesser. Et moi, j'ai analysé, je me suis dit, c'est vrai, abandonner Christ n'est pas une bonne chose. Je ne sais pas tout vous expliquer. Nous ne pouvons pas tout comprendre. Mais tout ce que Dieu nous demande de faire, c'est de lui faire confiance. Et si vous qui avez abandonné Christ, vous êtes en train d'écouter cette émission, c'est parce que Dieu vous aime et Dieu veut vous donner une opportunité de vous rattraper, de revenir sur le droit chemin. Il dit, tu sauras et tu verras. Donc, vous allez prendre connaissance et vous allez constater que c'est une mauvaise chose, ce n'est pas une bonne décision, et que c'est amer d'abandonner Dieu, de ne pas avoir la crainte de Dieu. Nous avons lu quelque part dans le livre des Proverbes où il est dit que le péché, hein, les paroles de la femme étrangère, c'est bon au départ, mais à la fin c'est amer, c'est de l'absinthe, c'est du poison. C'est ça que Dieu dit, c'est amer d'abandonner Dieu. Au début, c'est bon, c'est succulent. Mais à la fin, j'imagine un peu le fils cadet, là, dont il devait vraiment se réjouir. Il devait dire, ah, c'est ça la vie, la boisson, la faim. Mais quand il a commencé à tout perdre, il a commencé à comprendre, mais qu'est-ce que je suis en train de faire? Qu'est-ce que j'ai fait? J'ai brisé la relation avec mon père. J'ai dissipé toutes les richesses, tous les talents qu'il m'a donnés. Maintenant, je ne suis plus rien. Tu verras. Et tu sauras que c'est une chose amère. Et c'est une mauvaise chose. Et c'est une chose amère d'abandonner l'Éternel, ton Dieu. Mon frère, ma sœur, si vous avez abandonné Dieu, Dieu vous donne l'opportunité maintenant de vous rattraper. De revenir sous la seigneurie de Jésus-Christ. Il vous dit qu'il ne veut pas vous perdre. Il ne veut pas la mort du pécheur. Jésus dit, il est venu pour les pécheurs dont vous faites partie. Là où le péché abonde, la grâce surabonde. Il vous aime et il veut vous récupérer. Si c'est cela votre désir, c'est très simple. Baissez la tête dans la prière et répétez ces simples mots après moi. Père éternel, au nom de ton Fils Jésus-Christ, j'ai entendu ton message. Je viens à toi au nom de Jésus-Christ. Je te demande pardon. Pardon pour mon péché. Pardon pour ma rébellion. Pardon pour ma transgression. Ne me punis pas à cause de mes péchés, mais sois patient envers moi. Couvre-moi du sang de Jésus-Christ. Purifie-moi avec le sang de Jésus-Christ. Lave-moi, Seigneur, au nom de ton Jésus-Christ. J'ai ainsi prié. Amen. Si vous avez fait cette prière, croyez que par la foi, Dieu vous a entendu. Je suis Raphaël Mambou. Nous nous retrouvons dans quelques instants après ce message publicitaire.
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0: Bon retour à l'émission « Venez à Jésus ». Je suis Raphaël Mambou. Je suis convaincu au plus profond de mon cœur que le message que vous êtes en train d'écouter maintenant sur la parabole du Fils prodigue va changer votre vie. Pas parce que c'est la parabole du Fils prodigue, mais parce que c'est la parole de Dieu. Mon frère, mon ami, ma sœur, n'abandonnez pas Christ à cause des biens de ce monde. N'abandonnez pas Christ à cause des souffrances. Au contraire, persévérez avec Jésus-Christ. Je suis convaincu que Dieu a un plan pour votre vie. Ma prière est que vous puissiez écouter tout ce thème en entièreté. Vous pouvez nous contacter, aller sur notre site internet et télécharger gratuitement tous ces enseignements. Je suis Raphaël Mambou. Nous nous retrouvons la fois prochaine, toujours sur le même thème, la parabole du Fils prodigue. Que Jésus continue de vous bénir, que Jésus continue de vous garder. À la fois prochaine. Amen.
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1: Bonjour à tous, je suis Raphaël Mambou, que Jésus vous bénisse, qui que vous soyez, où que vous soyez. Le nom de cette émission est Venez à Jésus. C'est une grâce, c'est un honneur, c'est un privilège de pouvoir vous retrouver encore une fois aujourd'hui autour de la parole de Dieu pour partager un nouveau thème que j'ai appelé l'homme riche et Lazare. L'homme riche et Lazare. C'est un nouveau thème que le Seigneur m'a mis à cœur, que je voudrais exploiter avec vous. Je prie Dieu de tout mon cœur que vous soyez nombreux dans cette petite étude. Je ne sais pas combien d'émissions nous allons faire, mais je suis pleinement convaincu que Dieu va nous bénir grandement. Avant d'aller plus loin, je voudrais vous inviter à baisser la tête dans la prière pour dédier le reste des 30 minutes entre les mains du Seigneur. Prions. Père éternel, au nom de ton Fils Jésus-Christ, nous voici devant toi pour entendre ta parole, pour entendre ce nouveau thème, l'homme riche et Lazare. Seigneur, bénis ce message. Bénis ces hommes et ces femmes qui nous écoutent en ce moment de par le monde, Seigneur. Bénis-les. Que ce message ne fasse pas peur, mais que ce message fasse du bien. Que ce message réveille quelqu'un. Au nom de ton Fils Jésus-Christ, nous avons ainsi prié. Amen. L'homme riche et Lazare. Lisons dans Luc 16, à partir du verset 19 jusqu'au verset 31. Le texte est quand même assez long, mais je trouve que c'est quand même important de le lire. Luc 16, verset 19. Il y avait un homme riche qui était vêtu de pourpre et de fin lin et qui, chaque jour, menait joyeuse et brillante vie. Un pauvre nommé Lazare était couché à sa porte, couvert d'ulcères, et désireux de se rassasier des miettes qui tombaient de la table du riche. Et même les chiens venaient encore lécher ses ulcères. Le pauvre mourut et fut porté par les anges dans le sein d'Abraham. Le riche mourut aussi et il fut enseveli. Dans le séjour des morts, il leva les yeux et tandis qu'il était en proie au tourment, il vit de loin Abraham et Lazare dans son sein. Il s'écria, « Père Abraham, aie pitié de moi, et envoie Lazare pour qu'il trempe le bout de son doigt dans l'eau et me rafraîchisse la langue, car je souffre cruellement dans cette flamme. » Abraham répondit, « Mon enfant, souviens-toi que tu as reçu tes biens pendant ta vie et que Lazare a eu les maux pendant la sienne. Et maintenant, il est ici consolé et toi tu souffres. D'ailleurs, il y a entre nous et vous un grand abîme, afin que ceux qui voudraient passer d'ici vers vous ou de là vers nous ne puissent le faire. » Le riche dit, « Je te prie donc, Père Abraham, d'envoyer Lazare dans la maison de mon père, car j'ai 5 frères. C'est pour qu'il leur atteste ces choses, afin qu'ils ne viennent pas aussi dans ce lieu de tourment. » Abraham répondit, « Ils ont Moïse et les prophètes, qu'ils les écoutent. » Et il dit, « Non, Père Abraham, mais si quelqu'un des morts va vers eux, ils se repentiront. » Et Abraham lui dit, « S'ils n'écoutent pas Moïse et les prophètes, et s'ils ne se laissent pas persuader quand... » Pardon. Abraham lui dit, « Ils ont Moïse, s'ils n'écoutent pas Moïse et les prophètes, ils ne se laisseront pas persuader quand même quelqu'un des morts ressusciterait. » Vous savez, c'est une... Je vais commencer par dire que c'est une triste histoire, mais beaucoup de richesses, avec beaucoup d'enseignements et beaucoup de richesses. Quelqu'un dira, mais tu dis ça à chaque fois que tu enseignes sur un thème. C'est vrai. Pourquoi c'est triste? Parce que quelqu'un et deux personnes sont mortes et une personne se retrouve dans un lieu de souffrance, dans un lieu de tourment. Et c'est pour l'éternité. Alors qu'un autre se retrouve près d'Abraham, en train d'être consolé. On va dire qu'il est dans une joie. C'est la fête. C'est le bonheur. Alors que l'autre est en train de souffrir. Je pense plus beaucoup à cette personne qui est en train de souffrir. J'essaye d'imaginer, lorsque Jésus parlait de cette histoire, il y a presque 2000 ans, jusqu'à aujourd'hui, cet homme est en train de souffrir. Et Dieu seul sait si les 5 frères dont il parle, ces 5 frères, l'ont rejoint dans ce lieu. Plaise à Dieu que cela ne soit pas ainsi, mais ça dépend de ces 5 personnes. Cette histoire que nous avons lue, dans beaucoup de Bibles, il est parlé de la parabole du mauvais riche et du pauvre Lazare. D'autres versions disent la parabole de l'homme riche et de Lazare. Personnellement, moi, je ne dirais pas que cette histoire est une parabole. Voilà pourquoi le thème, je ne l'ai pas nommé la parabole de l'homme riche et de Lazare. Mais l'homme riche et Lazare. À mon avis, ce n'est pas une parabole. Pourquoi je dis que ce n'est pas une parabole? Parce que premièrement, Jésus, dans toutes ses paraboles, n'a jamais cité le nom de quelqu'un. Jamais Jésus n'a cité le nom de quelqu'un. Et ici, dans cette histoire, il cite le nom de Lazare. Deuxièmement, Jésus donne toujours des explications de paraboles. Il explique les paraboles. Après avoir donné ces paraboles, il expliquait du moins à ses disciples cette histoire. Donc, ça devait être une histoire vraie, connue, parce qu'il est Dieu, et il sait ce qui se passe dans l'autre monde. Et même si il devait pas le savoir en tant que Dieu, il le saurait en tant que prophète, parce que Dieu, le Père, lui parlait. Il marche avec le Père, il marche avec le Saint-Esprit. Donc, cette histoire n'est pas une parabole. Mais, je ne dis pas qu'il faut commencer à rejeter toutes les Bibles où c'est parlé d'une parabole, non. L'essentiel pour nous est de puiser le maximum d'enseignements de cette histoire, parabole ou pas. Donc, il y a deux écoles. Il y a ceux qui pensent que c'est une parabole, et il y a ceux qui pensent que ce n'est pas une parabole. Mais dans tous les cas, il y a une richesse, il y a des enseignements précieux pour nous que nous allons tirer de ce texte. Donc, moi, personnellement, je pense que ce n'est pas une parabole. Mais ça, c'est moi. Mais l'essentiel est que nous puissions tirer au maximum les enseignements qui sont dans ce texte. Pourquoi? Parce que il y a un homme actuellement en train de souffrir et en train de dire « Je ne veux pas que mes membres de famille viennent ici. Il faut qu'on les prévienne de ce lieu de tourment. » La voix de ces personnes qui sont dans ce lieu de tourment aujourd'hui dans votre vie pour vous dire « Attention, il existe un lieu de tourment. » Il y a certaines communautés dites chrétiennes qui prétendent qu'il n'y a pas de vie après la mort, que lorsque nous mourons, voilà, nous disparaissons, l'existence cesse. C'est faux, parce que si c'était vrai, Jésus n'aurait pas sorti cette histoire. Parabole ou pas, Jésus n'aurait pas parlé de ça. Et nous allons le voir même dans d'autres textes, que la Bible nous parle d'une vie après la mort. Au verset 19, il est dit « Un homme riche qui était vêtu de pourpre et de fin lin, et qui chaque jour menait joyeuse et brillante vie. Un pauvre, nommé Lazare, était couché à sa porte, couvert d'ulcères, et désireux de se rassasier des miettes qui tombaient de la table du riche, et même les chiens venaient encore lécher ses ulcères. Le pauvre mourut, et il fut porté par les anges dans le sein d'Abraham, le riche mourut aussi, et il fut enseveli. Les deux, riches et pauvres, sont morts. Le thème que je cherche à exploiter n'est pas sur la mort. Mais nous devons comprendre, vous et moi, que la mort frappe tous les jours. Tous les jours, il y a des gens qui meurent. D'un accident de voiture, d'un accident d'avion, d'un arrêt cardiaque, d'un cancer, d'une maladie incurable. Je ne sais pas, des gens se suicident. Il y a des meurtres qui se commettent. Il y a des tueries qui se commettent. Il y a plein de choses qui peuvent provoquer la mort de quelqu'un. Et la mort, lorsqu'elle frappe, si je puis dire, elle ne tient pas compte du fait que celui-ci est riche. Je vais être plus clément envers lui. Celui-ci est pauvre, je ne vais pas tenir compte de lui. Nous mourrons tous, nous allons tous mourir si Jésus ne revient pas dans les quelques jours qui suivent, ou dans les quelques années. Peut-être que je vais mourir demain, je ne le souhaite pas. Mais je dois être prêt à rencontrer la mort. Je dois être prêt à rencontrer la mort physique. Pourquoi je parle de la mort physique? Parce qu'il existe trois types de morts. La Bible parle de trois types de morts. La mort spirituelle, la mort physique et la seconde mort qui est le fait qu'on vous jette dans l'étang de feu. Nous allons voir ça peut-être dans un prochain thème. Mais j'aimerais me concentrer sur cette histoire de l'homme riche et de Lazare. Ce n'est pas parce qu'on est riche qu'on meurt. Ce n'est pas parce qu'on est pauvre qu'on va vivre plus longtemps. Il y a aussi une autre chose que j'aimerais éclaircir. Il nous est dit que cet homme riche s'est retrouvé dans un lieu de tourment. Est-ce qu'il est allé dans un lieu de tourment parce qu'il était riche? Non. Est-ce que le pauvre Lazare s'est retrouvé dans le sein d'Abraham, s'est retrouvé dans la présence d'Abraham, s'est retrouvé consolé parce qu'il était pauvre. Non. On ne va pas au ciel parce qu'on est pauvre et on ne va pas en enfer parce qu'on est riche. Et on ne va pas non plus au ciel parce qu'on est riche et on ne va pas au ciel en enfer parce qu'on est pauvre. Nous allons voir cela. L'idée de Matthieu 19, Matthieu 19, verset 23, Jésus dit à ses disciples, « Je vous le dis, un riche entrera difficilement dans le royaume des cieux. Des hommes et des femmes ont compris que ceux qui sont riches matériellement ne vont pas hériter de la présence de Dieu, ne vont pas hériter du royaume de Dieu, ne vont pas aller dans la présence de Dieu après leur mort. » Je me souviens, il y a quelques années, il y a peut-être, je ne sais pas, il y a une vingtaine d'années, à cette époque-là, je ne priais pas. Je retournais à la maison et j'ai croisé la conversation de deux personnes. Une dame qui disait à un monsieur que les riches n'iraient pas au ciel, qu'il fallait être pauvre pour aller au ciel. C'est faux. Écoutez ce que Jésus dit. Je vous le dis en vérité, un riche entrera difficilement dans le royaume des cieux. Jésus n'a pas dit que les riches n'entreront jamais dans le royaume des cieux. Jésus n'a pas dit que ceux qui sont riches, la porte du royaume des cieux, la porte du royaume de Dieu, la porte du paradis leur est fermée. Non, c'est faux. Jésus n'a jamais dit ça. Il a dit qu'il sera difficile aux riches d'entrer dans le royaume des cieux. Et lorsque nous retournons dans le contexte de Matthieu 19, Jésus dit ainsi à ses disciples parce que un jeune homme riche est venu le voir et lui a posé la question. Que dois-je faire pour avoir la vie éternelle? Verset 16. Jésus lui pose des questions et Jésus lui dit, tu connais la loi, tu ne tueras point. Verset 18. Tu ne commettras point d'adultère, tu ne déroberas point, tu ne diras point de faux témoignages, honore ton père, honore ta mère, et tu aimeras ton prochain comme toi-même. Le jeune homme lui dit, j'ai observé toutes ces choses, que me manque-t-il encore? Alors Jésus lui dit, si tu veux être parfait, va, vends ce que tu possèdes et donne-le aux pauvres, et tu auras un trésor dans le ciel. Puis, viens et suis-moi. Lorsque Jésus parle à ce jeune homme, Jésus veut faire comprendre à ce jeune homme et à chacun d'entre nous que ce monsieur particulièrement est trop attaché à son argent. Son argent est son guide. Son argent est son Dieu. C'est vrai qu'il respecte la parole de Dieu. C'est vrai que les commandements de Moïse, il les suit à la lettre. Et d'après certains commentateurs et certains auteurs de livres, c'est justement ça qui a fait que ce monsieur devienne riche. Parce qu'il a tellement respecté la parole de Dieu que Dieu l'a complètement, pas complètement, l'a béni grandement parce qu'il respectait la parole de Dieu. Mais il y avait un détail qu'il ne respectait pas, c'est celui où Moïse dit « Je susciterai un prophète au milieu de vous et vous devriez l'écouter. Un prophète comme moi, vous devez l'écouter, vous devez le suivre. » Et ce prophète est Jésus. Alors Jésus lui fait comprendre que ta richesse, là, tu t'attaches trop à ces choses. Ce n'est pas mauvais, mais tu t'en attaches trop. Tu es trop attaché à ces choses. Vends toutes ces choses, donne-les aux pauvres, et puis suis-moi. Et vous savez, quand vous êtes un bon lecteur de la Bible, dans le livre des Proverbes, il est dit que celui qui a pitié du pauvre prête à l'Éternel, qui lui rendra. En fait, ce que Jésus voulait faire, c'est ce que tu vas donner aux pauvres, là. Tu ne l'as pas perdu parce que tu l'as prêté à Dieu et Dieu te le rendra quand tu en auras besoin. Mais le plus important est que suis-moi, viens et suis-moi. Il devait suivre Jésus. Voilà l'occasion que cet homme avait pour avoir la vie éternelle, était de suivre Jésus. Voilà pourquoi maintenant Jésus va répondre à ses disciples. Il dit, il sera difficile à un riche d'entrer dans le royaume des cieux. Il sera difficile à un riche de devenir un enfant de Dieu. Jésus n'a pas dit que ce serait impossible. Il a simplement dit que ce serait difficile. Pourquoi? Parce que ce jeune homme était attaché à l'argent. Ce jeune homme était attaché à l'or, au diamant, au dollar, à l'euro. Il était attaché à son travail. Il était attaché aux richesses de ce monde, plus qu'attaché à Dieu. Plus qu'attaché à Dieu. Le pauvre, dans l'histoire de Luc 16, n'est pas allé au ciel parce qu'il est pauvre. Non. Pour hériter le royaume de Dieu, pour avoir la vie éternelle, c'est une simple question de grâce. Nous sommes tous sauvés par grâce. Éphésiens 2, verset 8. Tout le chapitre, en tout cas une grande partie du chapitre 2 d'Éphésiens parle de la grâce. Lisons le verset 8. C'est par grâce que vous êtes sauvés, par le moyen de la foi, et cela ne vient pas de vous, c'est le don de Dieu. Vous voyez, cet homme s'est retrouvé dans le sein d'Abraham par grâce, parce qu'il a eu foi. C'est par grâce que vous êtes sauvés par le moyen de la foi. Et cela ne vient pas de vous, c'est un don de Dieu. Aujourd'hui, pour être sauvé, il faut avoir foi en Jésus-Christ. Il n'est nullement question d'être pauvre matériellement ou d'être riche matériellement. Si vous êtes riche matériellement, tant mieux. Que cette richesse vous aide à mieux connaître Dieu. Si vous êtes pauvre, selon le monde, quoique riche par la foi, que cette pauvreté ne soit pas l'occasion pour vous de repousser Dieu. Parce qu'aujourd'hui, la pauvreté est quelque chose qui fait obstacle à la vie, qui fait aussi obstacle à la vie chrétienne. Certains sont, parce qu'ils se considèrent comme étant pauvres, ont du mal à marcher avec Christ. Ils commencent à devenir des envieux, des calomniateurs, des voleurs, bref, des pécheurs, parce qu'ils veulent posséder les richesses de ce monde. Alors qu'ils sont riches par la foi, nous dit le livre de Jacques, nous dit aussi Dieu dans l'Apocalypse. Cet homme n'est pas allé au ciel parce qu'il était pauvre, non, parce qu'il a eu foi, parce qu'il a eu la foi. La foi vient de ce qu'on entend et ce qu'on entend vient de la parole de Dieu. Il a cru dans l'amour de Dieu, il a cru dans la parole de Dieu. C'est vrai qu'à cette époque-là, dans Luc 16, Jésus n'est pas encore mort. Mais combien de fois Jésus dit « ta foi t'a sauvé » à certaines personnes. Moi, je suis pleinement convaincu que cet homme avait dû rencontrer Jésus-Christ et qu'il avait été sauvé par la foi, qu'il avait été sauvé par le message qu'il a entendu de Jésus. Il était pauvre, la raison de sa pauvreté, on ne la connaît pas et je ne veux pas spéculer sur ça. La raison de la richesse de ce monsieur qui allait dans le lieu de tourment, je ne connais pas et je ne veux pas spéculer sur ça. Mais une chose est sûre, la Bible nous dit « soyez riches » pour Dieu. Et cet homme n'était pas riche pour Dieu. Il était riche pour lui-même. Parce que s'il était riche pour Dieu, peut-être qu'il aurait commencé à prendre soin de son voisin Lazare. Mon frère, ma sœur, nous ne sommes pas nés pour aller vivre dans un lieu de tourment. Dieu nous a créés pour être dans la joie, pour être dans le bonheur. Et lorsque nous aurons quitté ce monde, que nous soyons dans sa présence. Que nous soyons dans sa présence. 1 Timothée 6, verset 9 nous dit ceci. Verset 9 au verset 10. Mais ceux qui veulent s'enrichir tombent dans la tentation, dans le piège et dans beaucoup de désirs insensés et pernicieux qui plongent les hommes dans la ruine et la perdition. Car l'amour de l'argent est une racine de tous les maux. Et quelques-uns, en étant possédés, se sont égarés loin de la foi et se sont jetés eux-mêmes dans bien de tourments. Qu'est-ce que Paul recommande ici à son fils Timothée? De dire aux hommes de faire attention. De faire attention. Mais ceux qui veulent s'enrichir, donc il est peut-être riche, mais il veut augmenter sa richesse. Il est peut-être pauvre selon le monde, mais il veut atteindre la richesse. Paul dit, faites attention. Parce que à cause de cela, beaucoup sont tombés dans des désirs insensés. Et c'est l'amour de l'argent. Ce n'est pas l'argent qui est le problème. Ce n'est pas l'argent qui a emmené cet homme riche, dans ce lieu de souffrance. Ce n'est pas son argent, mais c'est son amour pour l'argent. Comme Jésus disait dans Matthieu 19, à ce jeune homme riche, ton amour pour l'argent a fait que tu n'arrives pas à atteindre la vie éternelle. Attention à l'amour de l'argent. Pas attention à l'argent, mais à l'amour de l'argent. Certains disent que l'argent est un très bon serviteur, mais c'est un mauvais maître. Aujourd'hui, les prostitutions, aujourd'hui, les meurtres, aujourd'hui, les convoitises de la chair. On veut avoir un parfum. Est-ce qu'avoir un parfum est une mauvaise chose? Non. Est-ce que se bien habiller, est-ce que bien s'habiller est une mauvaise chose? S'habiller avec de grandes marques est une mauvaise chose? Non. Est-ce que avoir la dernière Jeep, dernier cri, BMW, Mercedes et je ne sais quoi est une mauvaise chose? Non. Mais désirer ces choses à tout prix, désirer ces choses à tout prix, et peu importe ce qu'il faut faire, l'essentiel est d'avoir ces choses, ça c'est un danger. C'est l'amour de l'argent. Quelqu'un a dit, on peut aussi avoir ce type d'amour pour ses membres de famille. On aime tellement ses membres de famille que Dieu passe au second plan. Cet homme, dans Luc 16, versets 19 à 31, s'est retrouvé dans un lieu de souffrance à cause de son amour pour l'argent. Il a aimé son argent plus que Dieu. À l'époque où Jésus parle de cette histoire, l'évangile est en train d'être répandu dans tout Israël. Cet homme avait certainement entendu parler de Jésus. Certainement entendu parler de Jésus. Alors, pourquoi il se retrouve là-bas? Ce n'est pas son argent, mais c'est son amour pour son argent. Et quand nous lisons bien le texte, quelque part on dit, il dit, envoie Lazare pour qu'il leur atteste ces choses, pour qu'il leur dise que ces choses sont vraies. Ça veut dire qu'on leur a parlé, on leur a annoncé cet évangile-là. On leur a annoncé ces vérités, mais il a refusé. Nous allons le voir dans les prochaines émissions. Plaise à Dieu que vous soyez vraiment nombreux à écouter et que vous écoutiez ces enseignements en entièreté. 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L'amour de l'argent est une racine de tous les maux. Une racine de tous les maux. Et quelques-uns en étant possédés. Possédés de quoi? De l'amour de l'argent. Se sont égarés loin de la foi. Vous voyez, au départ, c'était des chrétiens. Au départ, c'était des hommes et des femmes qui craignaient Dieu. Mais parce qu'ils sont possédés par l'amour de l'argent. L'amour de l'argent a commencé à les faire faire des choses qui n'ont rien à voir avec la foi chrétienne. Et ils se sont jetés eux-mêmes, pas le diable. Eux-mêmes, pas leurs membres de famille, pas leurs oncles, pas leurs cousins, pas leurs femmes, pas leur mari, pas leurs enfants, pas leurs parents. Eux-mêmes se sont jetés dans beaucoup de tourments. Oh mon frère, oh ma sœur, il y a une vie après la mort. La mort physique n'est pas la cessation de l'existence. Attention à ce qui nous est prêché dans beaucoup de communautés. Oh, nous allons dormir. Oui, c'est vrai que la Bible parle d'un sommeil. Mais c'est un sommeil par rapport à ce corps physique que nous sommes en train de voir. Lorsque nous passons de l'autre côté, nous continuons l'existence. Nous continuons l'existence. Plaise à Dieu que vous soyez sauvés par la foi. Acte 10, verset 43. Acte 10, verset 43. Acte 10, verset 43. Il nous est dit ceci. Tous les prophètes rendent de Jésus le témoignage que quiconque croit en lui reçoit par son nom le pardon des péchés. Vous voyez, il n'y a pas d'œuvre. Le pauvre, dans Luc 16, versets 19 à 31, s'est retrouvé dans le sein d'Abraham parce qu'il avait eu foi dans le nom de Jésus. Ah, je suis pleinement convaincu. Jésus n'était pas encore mort sur la croix, mais il avait déjà confiance en ce que Christ ferait plus tard pour lui. Il est mort en ayant foi dans le sacrifice que Christ allait accomplir pour lui et qu'il recevrait le pardon de ses péchés. Certainement que l'homme riche avait entendu ça, mais il a dit ce sont des stupidités, ce sont des mensonges, ce sont des bêtises, ce sont des rêveries. Lui qui marche comme moi, non, c'est vrai que Jésus a marché comme nous. Il s'est habillé comme nous, il se lavait comme nous, il mangeait comme nous. Mais il était différent de nous parce qu'il est Dieu. Parce qu'il est Dieu. Tous les prophètes rendent de lui le témoignage que quiconque croit en lui reçoit par son nom le pardon des péchés. Il n'y a pas d'œuvre, vous voyez. Ce pauvre n'avait pas d'argent pour acheter son salut. Il n'avait pas d'argent. Il a simplement cru. Cru, mon frère, ma sœur. Il y a une vie après la mort. Qu'est-ce qui vous attend, vous, après la mort? Un homme, un jour, m'a dit, pendant qu'on discutait sur l'Évangile, et que je sais pas comment c'était arrivé, mais je lui ai posé la question. S'il avait peur de la mort, parce qu'il m'avait fait comprendre dans son discours qu'il avait peur de la mort. Il m'a dit, oui, j'ai peur de la mort. Qu'est-ce qui vous attend, vous, qui m'écoutez en ce moment, si vous deviez mourir maintenant? Si vous deviez mourir maintenant, là, qu'est-ce qui vous attendrait de l'autre côté? Parce que Jésus nous dit clairement dans Luc 16, 19 à 31, que de l'autre côté, il n'y a que deux camps. Il n'y a pas un troisième camp, un camp intermédiaire où nous partons absoudre nos péchés. Non, il n'y a pas ça. Il y a ceux qui souffrent et ceux qui sont dans la consolation, qui sont dans la joie, qui sont dans le bonheur, qui sont dans la présence de Dieu avec Abraham, Isaac, Jacob. Il y a une vie après la mort. Il y a une vie. Qu'est-ce qui vous attend demain? Mon frère, si vous n'êtes pas sûr d'être sauvé après votre mort, Jésus vous donne l'opportunité aujourd'hui d'être sauvé. Il nous est dit, tous les prophètes rendent de lui le témoignage que quiconque croit en Jésus reçoit par son nom le pardon des péchés. Recevez Jésus-Christ dans votre vie et marchez avec lui. Peu importe ce qui va arriver dans votre vie, recevez Jésus-Christ et persévérez avec Jésus-Christ. Ne soyez pas comme cet homme riche qui, à cause peut-être de son amour pour l'argent, a commencé à se refroidir. Soyons comme ce monsieur Lazare. Son amour pour Christ a fait qu'il a persévéré même dans la pauvreté. Il n'a pas rejeté Dieu. Si vous voulez recevoir Jésus-Christ, c'est très simple. Baissez la tête dans la prière et répétez ces simples mots après moi. Père éternel, au nom de ton Fils Jésus-Christ, me voici devant toi. Je te demande pardon, pardon pour mes péchés. Je crois en Jésus-Christ maintenant. Et je crois cette promesse que quiconque croit en Jésus reçoit le pardon des péchés. Je crois que maintenant que j'ai confessé Jésus-Christ comme Sauveur et Seigneur personnel, j'ai reçu le pardon de mes péchés. Merci pour ton amour, merci pour ta grâce. Merci pour ce message. Au nom

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0: Bonjour à toutes et à tous. Nous vous retrouvons avec grand plaisir sur ce plateau de notre émission Hommes-Femmes Mode Emploi. Nous sommes toujours en compagnie d'Éric et Rachel Dufour.
1: Bonjour.
0: Et je suis
1: Bonjour.
0: Toujours accompagné de ma merveilleuse épouse Zoé. Nous avons parlé dans une émission précédente de la gestion des conflits et comment la gestion de ces conflits pouvait être une véritable chasse au trésor. Ben justement, le sujet du jour, ce sont ces trésors et les besoins des hommes et des femmes. Sans plus tarder, on va regarder ensemble un petit clip et on revient tout de suite après.
2: 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The money's connected to the car, and the car's connected to your job, and your kids are connected to your mother, and everything's connected to everything. And it's like... It's like the internet superhighway, okay? And it's all driven by energy that we call emotion. It's just... It's one of the reasons why women tend to remember everything.
3: Bon, il a tout compris, hein, ce Mark Gunger.
4: C'est vraiment très drôle.
3: Différence entre hommes et femmes. Moi, j'aime beaucoup le zzzz dans le cerveau des femmes. C'est pas toujours simple de comprendre comment on arrive à fonctionner. On est tellement différents. Et puis, en plus, se rajoute là-dessus le fait qu'on a été construit différemment. Mm-hmm. Nous avons des langages de l'amour différents. Gary Chapman a écrit un super livre qui s'appelle « Les cinq langages de l'amour ». Je recommande vraiment de le lire.
4: Oui.
3: Il a écrit pour les couples, pour les enfants. C'est super intéressant d'apprendre à décoder, en fait, comment est-ce qu'on aime. On aime de façon différente. Généralement, on aime comme nous, on a besoin d'aimer.
4: Ouais. Ouais.
3: Par exemple, un des langages, parmi ces cinq langages de l'amour, ce sont les cadeaux. Donc, quelqu'un qui va faire des cadeaux en permanence, des petits cadeaux, une petite carte, une petite fleur, on va faire les courses, on revient avec un petit cadeau pour l'autre. C'est ça, une très bonne indication.
4: Un symptôme.
3: Fait, c'est mon langage, par exemple. Ça serait le fait de dire que oh, moi, j'aime beaucoup les cadeaux. Quand tu m'offres un cadeau,
4: ça veut dire je t'aime. Le drame, c'est que quand on offre des cadeaux parce qu'on en a besoin, mais que l'autre, notre conjoint, par exemple, ce sont les moments de qualité, mais on va essayer de faire de beaux cadeaux, puis ça ne marche pas, puis on va essayer d'en offrir d'encore plus beaux, et puis ça ne marche toujours pas. Puis après, quand on a essayé tout ce qu'on savait faire, bien, il ne reste plus que le découragement. Donc c'est vraiment intéressant et important, capital, d'apprendre quels sont ces langages, parce que ça nous permet de parler la langue de l'autre et de toucher le cœur de l'autre à chaque fois.
3: Dites-nous lesquels vous font réagir. Hein. Un, les cadeaux. Deux,
4: les moments de qualité.
3: Ça veut dire que si par exemple, mon langage, c'est un moment de qualité, je vais avoir besoin que dans la journée, Eric...

0: pause avec moi, quoi.
1: Moi, je suis clairement comme ça. Moi, j'ai besoin, en tout cas, d'avoir des moments d'intimité.
0: Ouais. Juste à vous deux.
1: C'est nos vies de dingue entre le boulot, les enfants, les trucs. Tellement vite, comme on disait dans une émission précédente, on devient camarade ou partenaire de vie. Mais on ne devient pas... Enfin, on oublie qu'on est mari et femme,
2: c'est ça,
1: amant, tu vois. Et c'est vrai que c'est moi, c'est quelque chose, c'est un réel besoin chez moi, d'avoir ces moments seul avec lui de partage, de juste qu'on se parle.
0: Donc le moment de qualité, ça te parle plus que le cadeau.
1: Ouais. Enfin, j'aime bien aussi les cadeaux quand même.
0: Un autre va être.
3: On peut choisir plusieurs.
0: Il a les cinq, donc c'est pas compliqué.
2: C'est pas difficile.
0: Un autre, c'est parole d'encouragement.
2: Ou mot d'encouragement, oui.
0: Ça va être le fait de faire des compliments.
1: Ça, j'aime beaucoup aussi.
0: Ça, tu aimes aussi.
1: Oui, j'aime beaucoup.
0: Ça va être des compliments sur qui on est, sur ce que l'on fait. Très important, ça va vraiment toucher.
2: Service rendu.
0: Service rendu à la vaisselle, par exemple. Quelqu'un dans le langage, ça sera service rendu. Si le mari fait la vaisselle, elle va se sentir aimée au plus profond
2: si
0: de son cœur.
2: Si spontanément, il passe l'aspirateur, des choses comme ça.
0: Et lui, s'il lui fait
2: des exemples.
1: Ça te parle aussi.
3: Mais tu le fais spontanément.
1: Ah bah, non, mais c'est quelque chose que j'aime.
3: D'accord.
0: Très bien, ça veut dire que tu marques des points.
1: Oui, oui, absolument. Oui, il est top.
2: Et un dernier, le toucher.
3: Oui, le contact physique.
2: Le contact physique.
1: J'aime beaucoup aussi.
2: Un massage.
1: J'en ai cinq, moi.
2: Un massage des épaules.
3: Mais je crois que toutes ces choses sont présentes.
2: Oui.
3: Comme le disait Zoé, tellement vite, on peut s'en priver.
0: Exactement. Et si on s'en prive, ça crée des carences, des frustrations, des non-dits s'installent et la distance vient à nouveau.
2: On va regarder un extrait de film de Monsieur Adam Smith et vous allez voir ce que ça donne quand en fait on n'a jamais appris à parler les langages d'amour de l'autre. Regardons ensemble.
4: Quelle est la fréquence de vos rapports sexuels ?
5: Je n'ai pas saisi la question.
4: Oui, je suis perdu. Toujours sur une échelle de 1 à 10 ?
5: Oui, parce que en fait, est-ce que le 1 équivaut à très peu ou... Ou à rien du tout, parce qu'alors, c'est zéro qu'il faudrait donner.
0: Zéro. La réponse est zéro.
2: C'est plutôt triste.
0: Notre conversation aujourd'hui va nous aider à aller de zéro à un peu mieux.
2: Oui.
0: Parce qu'en fait, c'est vrai qu'on a besoin d'être connectés, de communiquer, mais de savoir exactement comment toucher le cœur de l'autre.
2: D'abord, dire ce que c'est qu'un besoin. Mmh. Un besoin, c'est quelque chose que l'on ne peut pas négocier, comme j'ai besoin d'oxygène. Mmh. On ne peut pas me dire, oui, mais l'oxygène se raréfie. Oui, mais j'ai quand même besoin d'oxygène si je veux vivre. Le besoin, ce n'est pas un désir. Ce n'est pas quelque chose que, bon, ben, si je l'ai, je serai content, c'est super, mais je peux vivre sans. Le besoin, il n'est pas négociable. Il est une nécessité essentielle pour que je me sente aimé et que je me sente en vie dans notre relation de couple. Mmh. Vous êtes peut-être déjà allé à la pêche.
3: Oui, il y a longtemps.
2: Bon. Certains petits poissons, quand on les sort de l'eau immédiatement, ils meurent en quelques secondes. Si vous pêchez un poisson chat, je ne sais pas si vous savez ce que c'est, mais c'est un poisson tellement robuste que si on le pêche à 5 heures du matin, à 5 heures du soir, il respire encore. Parce qu'il a une constitution plus forte, mais il va mourir quand même. Donc selon qui l'on est, on peut vivre survivre, mais on ne s'épanouit pas. Certains vont mourir très rapidement dans la relation. Alors comment ça veut dire quoi mourir dans une relation ? C'est s'éteindre complètement à tous nos rêves, à tout ce que l'on souhaitait vivre ensemble, etc. Et finalement n'être plus que l'ombre de nous-mêmes dans la relation, avoir plein de deuils qui se soient accumulés.
0: À cause de besoins non remplis en fait.
1: Ouais.
0: Cet oxygène vital dont on a besoin pour fonctionner. Et l'autre, notre conjoint est celui qui peut le remplir le mieux en fait. Si on sait.
2: Évidemment, on est en situation de grand risque, comme on a vu dans le clip vidéo. Quand on est en état de deuil permanent, quand nos besoins ne sont pas remplis, quand on suffoque littéralement dans une relation, c'est un grand risque avec toutes sortes de conséquences qui peuvent arriver. D'où l'importance de savoir ce que sont ces besoins. Je vais vous donner la liste qui est le résultat. Pour les hommes, Rachel vous donnera celle pour les femmes. Mais si vous ne vous reconnaissez pas dans tous ces besoins, c'est OK. Ça veut dire simplement que vous êtes différent. Ça veut pas dire, tout le monde ne doit pas être comme ça.
0: C'est juste pour nous aider à réfléchir, en fait. C'est intéressant.
2: Voilà, c'est le résultat majoritaire. Donc, en fait, le premier besoin qui sort pour l'homme, à votre avis ?
1: La sexualité.
2: C'est le besoin. Alors, tu as raison. Partiellement, parce qu'en fait, oui, le besoin numéro un, c'est la sexualité chez l'homme. Alors, on ne va pas le développer tout de suite, on le développera dans une émission suivante. Soyez rassurés, on va en parler.
0: Ça va prendre le temps d'en parler.
2: Mais le deuxième, en fait, c'est premier ex-aequo avec le besoin sexuel. Pour l'homme, c'est le besoin d'être admiré et respecté par qui ? Par son épouse.
3: Exactement.
2: Extrêmement. Voilà, ça parle à Guillaume. Donc, on va y revenir. Ensuite viennent d'autres besoins qui peuvent être le soutien domestique, par exemple avoir une maison quand on rentre du travail qui soit belle, bien rangée, en ordre, etc. Il peut y avoir aussi avoir une épouse qui sache rester attirante, attractive, qui prenne bien soin d'elle parce que c'est important pour certains hommes. On peut être différents les uns des autres, mais c'est important. Avoir du fun ensemble, avoir des moments de détente ensemble. Et puis aussi, un autre besoin qui n'est pas incompatible, c'est avoir du temps tout seul. Et ça ne veut pas dire que c'est un rejet de l'épouse, mais en tant qu'homme, on peut avoir besoin, comme certains le disent, d'être dans notre petite boîte à rien, où on est tout seul et on s'occupe tout seul et on n'a besoin de rien d'autre.
3: Ouais, je ne sais pas pour ceux qui nous regardent, mais moi, là, je coche toutes les cases.
2: Voilà, tu coches toutes les cases, très bien.
0: Ça va. Tu rentres dans la catégorie homme.
1: Et dans les priorités ?
3: Je crois que non, les priorités sont les
0: mêmes. Ils sont bien dans l'ordre pour toi aussi.
3: Le respect, on existe dans le regard de nos femmes.
2: C'est ça.
3: Ce qu'on est.
0: Donc c'est super important de savoir ça. Oui,
1: absolument.
0: Mais est-ce que c'est suffisant de savoir ça ? Moi, si Eric me dit j'ai besoin que tu me respectes, mais bien sûr que je respecte, mon chéri. Bien sûr que je le respecte. Oui, mais concrètement, des fois, il pouvait avoir l'impression que je le respectais pas.
1: Absolument.
0: Et donc je faisais des faux pas, ça pousse les boutons dont on a parlé hier, etc.
2: Ça crée une danse de la peur.
0: Je me sens pas respectée, mais qu'est-ce que j'ai fait ? Qui fait que tu ne te sens pas respectée ? Ou plutôt, la meilleure question va être, qu'est-ce que je peux faire qui va faire que tu vas te sentir respectée ?
2: Et encore une fois, je ne vais pas exiger de ma femme quelque chose. J'exige ça de toi.
0: Non, pas du tout.
2: Non, ce n'est pas une exigence. C'est voilà mon code secret, mon mode d'emploi. Et si tu fais ça, je vais me sentir le roi du monde. Quoi. Je vais être tellement heureux, je vais me sentir respectée. Et ça va me donner confiance en moi parce que ma femme m'a apporté ce dont j'avais besoin.
0: En fait, il faut pousser la réflexion un cran plus loin. Et donc, ma question pour toi, mon chéri, c'est pour que tu te sentes respecté, qu'est-ce qu'il faut que je fasse ?
2: Les actions vont être différentes selon les hommes, évidemment. Mais par exemple, en public, on s'aperçoit souvent qu'en public, un homme aime être respecté ou a besoin d'être respecté par son épouse. Alors ça peut être, par exemple, fais-moi un compliment quand nous sommes en public, devant d'autres personnes, donne-moi un compliment qui va me faire me sentir l'homme de la situation, me mettre en valeur, etc. Ça te parle ?
3: Alors ça me parle. Pas tant les compliments parce que... J'en ai souvent.
2: Mais un homme comblé.
3: Il y a quelque chose qui a tendance aussi à me titiller.
0: Ouais.
3: C'est quand elle me coupe la parole.
2: Ah.
0: Très bon exemple.
3: Ça, parce que bon, je parle, j'essaye de développer mes idées, ça prend un peu de temps. Elle, il faut que ça aille plus vite. Et ça me coupe. Et je me dis, mais laisse-moi terminer ce que j'ai. Et je sens finalement, elle n'a pas très envie de connaître la fin, ou alors elle sait mieux que moi.
0: Et, voilà. Et donc, tu viens de dire deux choses super intéressantes. Tu as dit les compliments, j'en ai, donc c'est bon. Mais en fait, il faudra quand même que tu les laisses dans ton explication. C'est simplement que Zoé remplit bien ton besoin avec cette
2: action. C'est un bon travail déjà à ce niveau-là.
0: Donc ça, c'est positif. Et le deuxième, tu l'as très bien fait aussi. Au lieu de dire « arrête de me couper », tu as changé tu es revenu en disant « laisse-moi terminer mes phrases ».
2: Alors
0: excellent.
2: Pourquoi c'est très important ? Il faut, donc, ce que l'on est en train de faire là, c'est de trouver les actions concrètes qui remplissent le besoin. Et ça peut ressembler à des détails, ce ne sont jamais des détails, mais ce sont des actions concrètes qui vont le remplir.
0: Alors maintenant, Zoé, tu as cette clé-là. Le fait de laisser ton mari terminer sa phrase, ça veut dire « je t'aime ». Une raison supplémentaire pour améliorer à ce niveau-là.
1: Ce qui est drôle, c'est qu'en fait, à chaque fois, moi, je peux lui dire... Enfin, c'est que je suis tellement, finalement, impliquée dans la conversation. Et c'est souvent ce que je lui disais pour lui dire, mais ce n'est pas que je méprise ce que tu es en train de dire. C'est plutôt qu'en fait, je suis tellement dans ce que tu dis qu'en fait, je partage ce que tu dis.
0: Donc en fait, tu essaies de l'aimer avec ta façon.
1: Exactement.
0: Le plus efficace va être de l'aimer avec sa façon,
1: absolument.
2: Et en fait, ta motivation, elle n'est pas mauvaise du tout. Tu n'as pas un désir de faire du mal, tu n'as pas un désir de... C'est ton mari, tu l'aimes.
1: Absolument.
2: Et simplement, je termine là-dessus. Comme tu l'as très bien dit et Rachel l'a souligné, si tu avais dit « arrête de me couper la parole », tu ne dis pas ce dont tu as besoin. Tu es dans le négatif. Donc, chaque action concrète doit absolument être inscrite en positif. Tu dis ce dont tu as besoin pour construire la réponse à ce besoin. Et après, c'est comme une nouvelle langue que le conjoint va apprendre. Parce qu'on ne parle pas spontanément la langue de l'autre. Et quand certains disent « mais si tu m'aimes, tu devrais savoir », mais si on demandait à n'importe qui ici « donne-moi toute la liste de tes besoins et toutes les actions qui le remplissent », on serait là « je ne sais pas en fait, ça va me prendre du temps ». Donc on n'a pas le droit d'exiger de l'autre quelque chose qu'on ne sait pas soi-même. Donc en fait, l'amour, ça s'apprend comme une langue étrangère s'apprendrait. Et c'est toi le professeur de ta langue, tu vas l'apprendre à ta femme et vice-versa. Quand on s'intériorise, on dit « bon, c'est quoi mes besoins ? Quelles sont mes actions ?» On demande l'aide du Saint-Esprit. « Seigneur, aide-moi » parce qu'on a souvent des angles morts sur soi. Et Dieu voit dans nos angles morts. Évidemment, il va amener une lumière et il va nous aider à écrire cette liste.
3: Alors cet apprentissage, comment, comment ça se passe? Est-ce que il doit se faire de façon verbalisée, écoute, ouais, j'ai besoin d'eux, question. Ou est-ce que au contraire on doit le faire de façon plus subtile? Ou c'est peut-être les deux?
2: Alors ça va être un peu des deux, mais d'abord, comme on l'expliquait, je travaille sur ma liste. Je vais regarder quels sont mes besoins. Qu'est-ce qui fait me sentir en vie quand ça arrive, mmh. ou bien complètement éteint si ça n'arrive plus. Je vais les mettre, et comme on l'a dit, si ça arrive déjà, je dois quand même l'écrire. Tu fais du très bon travail déjà pour complimenter ton mari, il faut quand même que tu écrives, j'ai besoin d'être complimenté.
0: Donc nous, on aime bien l'idée de le verbaliser, de le poser, de comme un peu d'écrire son mode d'emploi. En discutant, Eric, il a réussi à trouver tout cela en 2 heures. Moi, ça m'a pris 2 mois à y réfléchir. Et, et donc, on l'a construite, ma liste à moi, en discutant. Et le fait de le formaliser, vous verrez, on va le développer un petit peu plus et puis on va vous donner nos clés, mais ça nous permet de le mettre à jour parce que ça évolue en fonction des circonstances, des situations, etc.
1: Et bien sûr, tu partages avec ta moitié constamment.
2: Absolument.
0: Voilà. Ça fait partie de la communication, en fait. C'est un super moyen de parler de choses intimes, profonde, mais qui alors tu touches juste à chaque fois, quoi. Ouais. À chaque fois que tu verras que Zoé avait un truc à dire pour aller dans ton sens, pour t'encourager, à réussir à retenir, à attendre que tu aies fini ta phrase,
1: par la grâce de Dieu,
0: tu vas te sentir le roi du monde, quoi.
2: Et en fait, si on reprend notre exemple de mine, peut-être, j'imagine, hein, je ne dis pas que ça vous arrive, mais tu étais tendu, tu te fâchais parce que tu ne te sentais pas respecté, ça c'était la mine. Là, tu vas dire, mais en fait, voilà, c'est ça, c'est que j'ai besoin de me sentir respecté. Vous allez y travailler tous les deux. Et puis après, tu sauras à quel moment tu dois intervenir, parce qu'il t'aura bien expliqué cela dans sa liste. Et le retour sur investissement, plus tu le fais, plus ton mari va s'épanouir et va t'aimer en retour. Donc c'est un cercle vertueux et une danse de l'amour, en fait, qui s'installe et qui remplace le cercle vicieux et la danse de la peur.
0: À votre avis, c'est quoi le démarrage?
1: Moi, je dis pour toi, donc vas-y.
3: Je dirais des compliments.
1: Non. Être aimé.
0: Être aimé.
2: Et oui.
0: Se sentir, c'est un grand mystère pour les hommes.
1: C'est quoi ce truc?
0: Le visage de Guillaume révélait tout.
1: Des cadeaux, t'as dit? C'est ça que t'as dit?
0: Non, les compliments.
1: Des compliments.
0: 99,99% des femmes vont dire, j'ai besoin d'être la numéro un dans la vie de mon mari. Me sentir aimée, etc.
1: De sentir que tu passes avant.
0: Avant tout le reste.
2: Et la plupart des maris vont dire, mais ma chérie, je t'ai épousée, donc je ne peux pas...
3: Je t'aime.
2: Mais voilà, je t'aime. Et si ça change, je te le dirai, mais...
1: Mais c'est des preuves. Tu as besoin de preuves d'amour. Allez. Quand tu es sur ton ordinateur, tu fermes l'ordinateur, le téléphone, il est là-bas, et que voilà.
0: Mais je vais te donner...
1: Il n'y a que moi.
2: Il y a des actions, là. Il y a des actions concrètes de la part
0: de
2: Zoé.
0: Elle est en train de donner des clés sans cœur. Ouais, il faut que...
2: Sors le stylo.
0: Voilà, une action, des actions... Tu viens de faire exactement ce qu'on espérait. Tu viens de donner des actions très pratiques qui vont permettre à Guillaume de te faire sentir la première.
1: Quand tu penses, c'est super bête, hein. C'est tout simple. Mais
0: ça change la vie, ciel, quoi. Ça change la vie.
2: Ça va amener ça va réduire le nombre de raisons pour lesquelles on se dispute à quasiment rien. Quand on commence à mettre les listes de besoins de l'autre en pratique et qu'on vit avec cela au quotidien et qu'on s'améliore, eh bien, la qualité de la relation va littéralement exploser et ça va se ressentir dans tous les domaines de notre couple. Et il va y avoir une atmosphère qui sera changée. Et évidemment, Christ est le moteur de tout cela. C'est simplement apprendre le langage de l'autre.
1: Et j'allais te dire, quand tu as ce sentiment d'être aimé, tu te sens en sécurité et tu sens que du coup, tu es bien. Et tu peux être toi-même et tu es libre d'être ce que tu es parce que tu sens que ton mari t'aime et tu es en sécurité.
0: Donc, il va falloir que tu creuses, que tu continues à creuser pour lui donner d'autres pistes, en fait. Parce que tu vois le visage de Guillaume au démarrage, il a besoin de plus de pistes.
3: Je savais pas, il fallait me le dire.
0: Voilà. Par exemple, je vais vous en donner une des miennes. Mm-hmm. Si Eric est en train de discuter dans un groupe et que je rentre dans la pièce, s'il s'arrête, ça va lui prendre 20 secondes. Mais s'il dit « Ah, laissez-moi vous présenter ma... »
2: Superbe.
0: Voilà, il faut un adjectif qui change à chaque fois. Femme, c'est une phrase, mais je suis la reine du monde. Voilà, je suis la reine du monde parce qu'il a interrompu ce qu'il faisait pour me présenter aux gens avec qui il était. Il ne peut pas le deviner parce que je n'aime pas du tout les compliments, surtout pas en public, mais celui-ci, là, ça me change la vie.
3: Le défi, en fait, c'est des petites choses qui nous paraissent peut-être anecdotiques.
2: Tout à fait.
3: Parce qu'on n'en a pas forcément besoin.
2: Exact.
1: Oui, exact.
3: Et qui sont finalement très importantes pour nos épouses.
0: C'est de l'oxygène pour l'autre.
1: Oui. Enfin, tu n'en as pas besoin.
3: On a besoin d'être admiré. Pas autant, en tout cas.
1: Comme vous avez besoin d'être admiré, en fait.
0: Ce sont des catégories différentes. Ouais. Voilà. La deuxième, chez la femme, c'est qu'elle a besoin de sentir que son mari est le chef spirituel de la famille. Ça te parle?
1: Ah oui, complètement. C'est pareil, pour moi, c'est ce qui me sécurise.
0: Voilà.
1: C'est qu'il y a des moments où je peux le challenger en lui disant, mais Est-ce que vraiment tu sens que c'est ce que le Seigneur te demande? Est-ce que tu t'es mis devant le Seigneur dans cette décision? Est-ce que tu sens que c'est vraiment ça? Et s'il me dit non, ben je ne me sens pas en sécurité. C'est... Alors que s'il me dit oui, j'ai placé ça devant le Seigneur, c'est une conviction dans mon cœur.
0: Parce qu'en fait, là, cette sécurité spirituelle, c'est comme un parapluie qui, ou le toit de la maison qui couvre en fait la famille et qui protège. Bon, alors maintenant, Guillaume, est-ce que tu sais exactement ce que tu fais qui fait que ta femme se sente en sécurité spirituellement?
3: Quand elle sent que je suis clair dans mon cœur et que j'ai passé du temps, c'est pas forcément passer du temps, combien d'heures tu as prié pour ça, mais je crois qu'elle ressent entre nous qu'il y a une direction qui est là, une conviction, et où je ne suis pas moi-même dans un état de peur ou de doute.
1: De confusion, oui.
0: Ça vaut le coup de continuer de creuser pour que tu arrives à mettre des mots précis pour que Guillaume sache exactement comment... Par exemple, est-ce que quand il a reçu quelque chose de Dieu, il vient t'en parler? Il te dit « Ah, je viens de lire un truc super, je voudrais t'en parler » ou... C'est toi qui dois le définir, en fait, pour que Guillaume il sache exactement les étapes.
2: De la même manière, Guillaume ne peut pas essayer de deviner ce qui va fonctionner avec toi, même si je pense que, sans aucun doute, dans ce que tu as dit, tu étais sans doute très proche de la vérité.
0: Et tu pourrais être plus précise.
2: Si tu es plus précise et que Guillaume, en quelque sorte, a la liste des actions concrètes et c'est exactement, ça touchera ton cœur à chaque fois à la perfection.
1: C'est très vrai ce que tu dis, parce qu'il y a quelque temps, il y a maintenant un moment, je découvrais finalement le cœur de Guillaume dans des réunions, où, tu vois, quand il pouvait exprimer son cœur à l'église, etc. Et je lui disais après, mais je suis ta femme.
0: Pourquoi
1: tu ne partages pas ça avec moi? J'ai envie de savoir quand même ce qui se passe dans ton cœur avant qu'il ne soit d'autre.
2: Être la première.
1: Mais aussi parce que ça emmène une sécurité dans mon cœur de savoir que Guillaume a sa relation avec le Seigneur. Il y a notre relation ensemble quand on prie ensemble, mais il y a lui avec Dieu et moi avec Dieu. Moi, j'ai besoin dans mon cœur de savoir que mon mari, qui est le chef de ma maison, a sa relation avec le Seigneur, que le Seigneur travaille son cœur, travaille sa vie. C'est là où je me sens protégée.
0: Donc, il faut peut-être que vous en parliez, que tu le
1: vois. Maintenant, c'est le cas. On partage, il partage beaucoup plus, ce qui n'est pas naturel chez lui. Mais il a compris, effectivement, que c'était un besoin.
0: Donc là, ça remplit le besoin, précisément.
1: Absolument.
0: Une autre catégorie chez les femmes, c'est l'affection non sexuelle.
1: Oui.
2: Qu'est-ce que c'est ça?
0: Ah, tu vois, tu dis oui.
1: Une caresse, un mot doux, une main sur l'épaule,
2: il y a
1: un massage de pied.
2: Beaucoup d'hommes ne savent même pas ce que ça veut dire.
1: Oui,
2: est-ce que ça existe au moins, l'affection non sexuelle? Oui, ça existe.
3: Vraiment, comment tu l'as défini?
0: C'est vraiment de l'affection. Ça veut dire, ça va être du toucher, du contact physique qui ne va pas forcément
2: automatiquement déboucher sur une relation intime.
0: Une relation sexuelle.
1: Absolument.
0: C'est très important, juste un geste doux pour ça.
1: Hyper important.
2: Et messieurs, y a, c'est une clé parce qu'en fait, la relation non sexuelle, aussi bizarre que ça puisse paraître, peut, si elle est installée l'affection non sexuelle, peut, si elle est installée d'une manière régulière et normale, en fait, déboucher des fois, du côté du cœur de l'épouse, sur une relation sexuelle.
0: Plus
2: parce
0: avec
2: que
0: affinité.
2: Il y a de la tendresse qui est établie d'une manière régulière.
1: Oui, c'est vrai que quand sinon c'est que sexuel, finalement, tu deviens, j'exagère le trait, mais c'est vrai, tu peux avoir le sentiment à un moment donné, juste d'être un objet pour satisfaire un besoin et ne pas avoir finalement cette tendresse, cet amour qui se manifeste par d'autres choses qui sont beaucoup plus essentielles pour nous, qui sont des marques d'affection et d'amour.
0: Tu vois, c'est ça, ça marche à tous les coups. Affection non sexuelle, c'est extrêmement important pour les femmes.
1: Absolument.
0: Tu veux que je donne un exemple avec moi? Donc j'ai un caractère un peu vif, organisateur, un peu commandant des fois, comme tu dirais. Et comme on a élevé 5 garçons, il arrivait que le matin, j'étais en mode sergent-major, tout le monde doit faire ça, et Eric, elle me démarrait plus lentement la matinée, ça faisait des grosses tensions entre nous deux. Et en discutant, on s'est rendu compte qu'en fait, la première chose dont j'ai besoin le matin, c'est que quand je me lève, Eric se lève juste avant moi, quand je me lève, Eric vienne, et avant qu'on dise quoi que ce soit, il me prend dans ses bras, sans rien dire. Quelques minutes, ça change la vie. On a affiné ça, c'est lui qui initie, et c'est moi qui relâche, ça ne dure pas 3 heures. Il n'est pas coincé avec moi 3 heures, mais ça change nos journées en fait. Comme tu dis, ce sont des petites choses, mais qui améliorent la qualité de la relation et de l'amour qu'on donne l'un à l'autre.
2: Quand dès le matin, une journée est démarrée sur le mauvais pied, ça va ruiner tout ce que l'on va vivre ensemble. Si on connaît ces genres de choses et qu'on peut les mettre en pratique de manière concrète, la journée n'est plus la même, la vie se transforme.
0: Juste pour terminer rapidement chez la femme, d'autres catégories ressemblent à la sécurité financière, communication.
2: Du temps seul aussi.
0: Du temps seul, l'honnêteté, de la transparence, etc.
2: En général, il n'y a pas énormément de besoins. On en a entre, selon les individus, entre 4 et 6. Et en fait, c'est assez raisonnable pour se sentir vraiment en vie. Mmh. Ce n'est pas une longue liste de 15 ou 20 articles qu'il va falloir apprendre par cœur, non. Par contre, ce qu'on vous encourage vraiment, c'est donc, une fois que vous avez compris l'importance de ce concept, c'est de travailler à construire votre liste. Et vous vous posez cette question, Seigneur, montre-moi mes besoins essentiels. Et puis, quelles sont les actions concrètes qui vont m'aider à remplir le besoin? Et vous pouvez vous poser trois questions qui vous aident à trouver les actions. C'est quand, comment et combien de fois? Et par exemple, quand est-ce que je dois la prendre dans mes bras? Combien de fois? Est-ce que c'est une fois par an ou une fois par jour ou cinq fois par jour? Et puis, comment? Est-ce que c'est moi qui initie, elle qui relâche? Et en fait, en répondant à ces questions, vous allez vraiment arriver à avoir une précision. Et puis, quand vous avez ces listes prêtes, eh bien, vous organisez un moment sympa tous les deux. Et puis, chacun lit sa liste à l'autre. Et l'autre devient l'étudiant en langue étrangère. Et donc, l'autre a le droit de poser les questions. Mais là, je ne comprends pas bien. Est-ce que tu peux m'expliquer combien de fois vous pouvez même poser ces trois questions vous-même si ça vous aide à bien comprendre. Puis, symboliquement, quand vous avez terminé ce travail tous les deux, échangez ces listes. Et ça va être le premier jour de votre vie où vous ne vivez plus pour que vos besoins soient remplis, mais uniquement avec la seule intention de remplir les besoins de l'autre, comme un acte d'amour sacrificiel, et c'est le plus bel acte d'amour qu'on puisse avoir. Indépendamment de ce que mon conjoint va être bon ou pas à remplir mes besoins, moi, je m'engage à remplir les siens.
0: C'est un super geste, en fait. On donne les clés de notre cœur à l'autre. On n'impose pas. Je ne dis pas, bon, maintenant, tu vas faire tout ça. Ouais, pas du tout, c'est juste, écoute, je te donne les clés de mon cœur, tu peux vraiment... me bénir à tous les niveaux parce que tu connais le plus secret de moi.
2: Et puis, ayez des petits contrôles qualité, surtout au démarrage, peut-être après un mois, puis après trois mois. Venez voir le professeur. C'est-à-dire, chaque étudiant vient voir son professeur. Alors, comment je me débrouille? Et puis, le professeur va régler. Là, écoute, je t'avais dit 5 fois, 10, ce serait mieux. Ou bien là, je t'avais dit 20, allez, 15, on va dire. Et en fait, on règle les actions. Puis après, ce sera une fois tous les 6 mois, puis une fois par an. Ou alors à chaque saison de vie qui change, ou à chaque moment important, on peut avoir besoin d'un petit réglage moteur, en quelque sorte, pour garder la liste active.
3: C'est vrai qu'on a besoin d'entendre, tu vois, j'ai fait des progrès quand même.
2: Exactement. Mais oui, exactement. Ah, ça, c'est un besoin. Compliment.
1: Mais dis-moi, tu trouves, il n'y a pas un risque à un moment donné que ça devienne un petit peu technique? Par exemple, je rigole, mais je te donne un exemple. Si tous les jours, Guillaume se dit, allez, à 10h du matin et à 14h, c'est l'heure du bisou. C'est l'heure du « je t'aime, t'es belle ».
0: Tu sais, quand on commence à apprendre une langue, au début, ou à conduire, au début, on est un peu centré sur les actions, les mots de la langue, le vocabulaire, ou le « je passe les vitesses comment ». Puis très vite, c'est automatique, on n'y pense plus. Mmh. En fait, ça devient le fait d'apprendre le langage. Comment remplir les besoins de mon chéri, ça devient naturel. Partie de moi-même. Oui. Ouais. On n'y réfléchit plus. Puis en fait, ça va changer, ça change la vie, on peut vous le promettre. On peut retourner à monsieur et madame Smith et voir, une fois qu'ils ont appris à mieux communiquer et à remplir les besoins de l'autre, ce que ça donne.
6: Et vous avez l'impression que ce nouveau mode de relation vous apporte
7: Vous pouvez reposer la question sur le sexe.
5: John.
6: Eh bien...
3: Le résultat est clair.
2: C'est nettement mieux.
1: Voilà. Et puis c'est vrai quand tu dis à partir du moment où on s'aime, bah quelque part, tu veux de toute façon remplir les besoins de l'autre, tu veux l'aimer mieux. Mm-hmm. Et du coup, ça ne peut être qu'un cercle vertueux, comme tu disais tout à l'heure.
3: Et voilà, je crois qu'on a encore appris énormément de choses. Ouais. Merci Eric et Rachel. Merci de nous avoir suivis. On se retrouve dans notre prochaine émission qui va parler du thème que nous avons survolé tout à l'heure, qui est la sexualité. À très bientôt. Merci de votre fidélité.

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1: Bonjour à tous, je suis Raphaël Mambou, que Jésus vous bénisse, qui que vous soyez, où que vous soyez. Le nom de cette émission est Venez à Jésus. C'est une grâce, c'est un honneur, c'est un privilège de pouvoir vous retrouver encore aujourd'hui autour de la parole de Dieu pour partager quelques versets bibliques sur le thème la parabole du Samaritain. Et nous avons toujours avec nous Jonathan Junior Mambou. Bonjour frère.
2: Bonjour et bonjour à vous qui venez de nous rejoindre parmi nous dans cette
1: Merci
2: émission.
1: Pour ta disponibilité, ce temps de sacrifice, que Amen. Le Seigneur te bénisse, te le rende au centuple.
2: Amen.
1: Avant d'aller plus loin, je voudrais t'inviter, Jonathan, à baisser la tête dans la prière pour dédier le reste des 30 minutes entre les mains du Seigneur. Prions.
2: Éternel Dieu, nous te disons merci pour ce temps merveilleux que tu nous accordes. Nous avons besoin de ta parole, car au commencement était la parole était avec Dieu et la parole était Dieu. Laisse que ta parole prenne toujours la première place, qu'elle soit toujours au commencement de tout ce que nous ferons dans nos vies.
1: Tout à fait.
2: Bénis ces instants, glorifie les noms de ton Fils. Au nom de Jésus, nous avons ainsi prié. Amen.
1: Amen. Nous sommes toujours en train de faire cette petite étude sur la parabole du Samaritain. Luc 10, verset 30. Un homme descendait de Jérusalem à Jéricho. Il tomba au milieu des brigands qui le dépouillèrent, le chargèrent de coups et s'en allèrent le laissant à demi-mort. Un sacrificateur, qui par hasard descendait par le même chemin, ayant vu cet homme, passa outre. Un lévite, qui arriva aussi dans ce lieu, l'ayant vu, passa outre. Mais un samaritain, qui voyageait, étant venu là, fut ému de compassion lorsqu'il le vit. Il s'approcha et banda ses plaies, en y versant de l'huile et du vin, puis le mit sur sa propre monture, le conduisit à l'hôtellerie et prit soin de lui. Le lendemain, il tira 2 deniers, les donna à l'hôte et dit « Aie soin de lui et ce que tu dépenseras de plus, je te le rendrai à mon retour. » Jonathan, qu'est-ce que le Seigneur a mis dans ton cœur par rapport à cette parabole aujourd'hui?
2: Cette parabole que nous avons vraiment exploitée, que nous continuerons toujours à exploiter, même si on finissait, on va regretter pour dire « Il fallait dire ceci, cela. » Bon, c'est bon. Mais l'important, c'est que dans tout ce que nous disons, que les auditeurs prennent en compte ces paroles, parce que nous ne sommes que des instruments. Dieu nous utilise pour sauver. Parce que vraiment, cette parabole nous montre qu'il faut rester à Jérusalem. Il ne faut pas descendre à Jéricho parce que ce n'est pas une bonne solution. C'est-à-dire, il ne faut pas quitter l'état où nous aimons Dieu, où nous sommes dans la présence de Dieu, pour aller dans une ville où Dieu est loin de nous, pour choisir ce qui ne plaît pas à Dieu. La Bible nous dit même, n'aimez point le monde, ni ce qui est dans ce monde. Car celui qui aime le monde, eh bien, l'amour du Père n'est pas en lui. Ça, c'est important. Nous devons aimer Dieu. Il n'est pas aimé le monde. Celui qui aime le monde, en fait, il s'éloigne de Dieu. Il choisit le mal. Et voilà ce qui est arrivé à cet homme, parlant de cette parabole. Il était à Jérusalem. Il a quitté Jérusalem. Et en descendant, les brigands se sont emparé de lui, l'ont dépouillé, l'ont chargé de coups, l'ont laissé à demi-mort. Beaucoup de chrétiens aujourd'hui sont à demi-mort. C'est-à-dire, on peut les voir chrétiens, mais pour Dieu, ce sont déjà des morts. Et Jésus veut qu'on revienne à lui, Et pour ceux qui nous suivent et qui se retrouvent aujourd'hui dans cette situation, ils sont à demi-mort, eh bien, qu'ils sachent que seul Jésus peut les sauver. C'est lui, vraiment, le bon samaritain. C'est lui qui a accepté de porter le mal, de porter le péché pour nous sauver. C'est lui le seul. On relit ce texte de 2 Corinthiens chapitre 5, verset 21.
1: 2 Corinthiens 5,
2: 21. La Bible dit ceci. Je lis la parole. Celui qui n'a point connu le péché, il l'a fait devenir péché pour nous, afin que nous devenions en lui justice de Dieu. Jésus-Christ était sans péché. Il était pur. Il n'avait pas connu de fraude. Mais Dieu a fait qu'il devienne péché. C'est-à-dire, en mourant à la croix, il a porté le péché de tous. En fait, il a accompli le verset de Genèse chapitre 3, 15. On peut lire ça pour donner une idée dans ce qu'on voudrait dire. En fait, dans Genèse 3, 15, quand Adam et Ève ont péché, Dieu est venu.
1: Tout à fait.
2: Il a dit des mots pour l'homme, il a dit des mots pour la femme. Et au verset 15, la Bible dit, l'Éternel dit au serpent, « Puisque tu as fait cela, tu seras maudit entre tout le bétail et entre tous les animaux des champs. Tu marcheras sur ton ventre et tu mangeras la poussière tous les jours de ta vie. » Verset 15, « Je mettrai inimitié entre toi, c'est-à-dire toi le serpent, et la femme, entre ta postérité et sa postérité. » Parce que le serpent a sa postérité, la femme aussi a sa postérité. « Celle-ci t'écrasera la tête, c'est-à-dire la postérité de la femme va t'écraser, toi le serpent, et tu lui blesseras le talon. » En fait, quand on parlait de cette postérité, Dieu ne voyait que Jésus-Christ. Parce que, en fait, beaucoup peuvent développer des théories, mais Ève ici représentait et donnait, était l'ombre de l'Église, l'ombre d'Israël. Parce que Christ, à la croix de Golgotha, a écrasé la tête du serpent. Et en écrasant la tête du serpent, il a été mordu au talon. En fait, qu'est-ce qu'on peut dire? Un serpent, quand il vous mord, en fait, il injecte en vous son venin. Jésus-Christ, en mourant, a porté le venin du serpent. C'est-à-dire, il a porté le péché. Quand il était à la croix, il avait sur lui le péché de tous les hommes.
1: De tous les hommes, du monde entier.
2: Or, le venin du serpent, c'est le péché. Lorsque nous suivons le serpent, c'est-à-dire l'ennemi qui est le diable, eh bien, il inocule en nous son venin qui est le péché. Jésus a accepté de porter ce venin. Mais en portant ce venin, il a écrasé la tête du serpent. Il a écrasé tout ce qui est à lui. Il a détruit toutes ces choses, tout ce qui est de ses œuvres. Il pouvait donc dire avec assurance, tout est accompli. Voilà, il a tout accompli à la croix. Je peux lire... Colossiens chapitre 2, pour asseoir un peu cette pensée, on doit s'appuyer sur la parole pour être sûr et rassurer ceux qui nous suivent que ce que nous disons est biblique. Colossiens chapitre 2, verset 13. Vous qui étiez morts par vos offenses et par l'incirconcision de votre chair, il vous a rendu à la vie avec lui en vous faisant grâce pour toutes vos offenses. Il a effacé l'acte dont les ordonnances nous condamnaient et qui subsistait contre nous. Il a détruit en le clouant à la croix. Il a dépouillé les dominations et les autorités. Et les a, regardez bien, et les a livrés publiquement en spectacle, en triomphant d'elles par la croix. C'est-à-dire, la croix était le point le plus culminant, où Jésus-Christ a remporté la victoire. Donc, Jésus-Christ a accepté de devenir samaritain pour remporter une victoire. Et cette victoire l'a porté à devenir, en fait, le sauveur de tous les pécheurs. Parce que moi, j'étais aussi un pécheur. Il n'y a personne qui est né chrétien.
1: Tous les hommes
2: nous naissons
1: pécheurs.
2: Mais en rencontrant le chemin, la vérité et la vie, nous devenons des chrétiens. Il est le chemin qui mène au ciel. Pourquoi? Parce qu'il accepte de devenir, en fait, péché. Le bon samaritain. On l'a dit, on peut le redire, mais cette fois-ci, on va le lire dans 2 Rois chapitre 17, où on parle des samaritains. Ce peuple qui n'était pas le peuple de Dieu, mais qui était un peuple qui s'est retrouvé dans le territoire des peuples israélites. Deux Rois chapitre 17, on lit seulement d'abord le verset 6, la Bible dit ceci. La neuvième année d'Osée, le roi d'Assyrie prit Samarie et emmena Israël captif en Samarie.
1: En Assyrie.
2: En Assyrie, excusez-moi. Il les fit habiter à Kalash et sur le Kabor, fleuve de Gozan, et dans les villes de Mède. Eh bien, on prend le verset 24. Le verset 24 dit ceci. Bon, ici d'abord, pour donner une explication, Israël a péché, le dernier roi s'est osé, et Dieu permet, pour ceux qui descendent de Jérusalem ou Jéricho, il permet aux ennemis de pouvoir s'emparer d'eux. Eh bien, les ennemis, ils prennent tous les Israélites, parce qu'il n'y a plus personne. On arrive au verset 24. Le roi d'Assyrie fit venir des gens de Babylone, voilà, de Kuta, d'Ava, d'Ama et de Sepharvaïm, et les établit dans les villes de Samarie, à la place des enfants d'Israël. Voilà, c'est ce qui s'est fait. Ils prirent possession de Samarie et ils y habitèrent dans ces villes. Lorsqu'ils commencèrent à habiter, ils ne craignaient pas l'Éternel, et l'Éternel envoya contre eux des lions qui les tuaient. Pour ceux qui connaissent la suite, ils ont continué à désobéir. Et plus tard, on va dire au roi, tu vois, tout ce qui arrive à ce peuple-là, c'est parce qu'ils ne connaissent pas le Dieu de ce territoire-là. Le Dieu de ce territoire-là des principes. Il va leur envoyer un sacrificateur qui va commencer à leur enseigner comment ils devaient marcher. Mais malgré cela, ils faisaient le méli-mélo.
1: Le mélange.
2: Voilà. Ils associaient et Dieu et ce qui était de leurs coutumes anciennes. C'est de ce peuple qu'est sortie la femme célèbre qu'on connaît, la femme samaritaine. Donc elle est descendante de ce peuple. Donc à l'origine, ce peuple n'était pas les descendants d'Abraham. En fait, c'était des gens des autres nations. C'était des impurs, voilà si on peut dire, des impurs par rapport à la loi des dieux, par rapport au principe des dieux. Parce que pour Dieu, celui qui est pur, c'est celui qui marche selon sa parole. Si tu ne marches pas selon la parole de Dieu, tu n'es pas pur.
1: Tu es impur.
2: Tu es impur. Mais Jésus-Christ, nous lui donnons également ce costume de Samaritain. Pourquoi ? Parce qu'il a accepté de devenir impur pour nous rendre purs. C'est-à-dire, il a accepté d'être mordu par le serpent. Il a accepté le venin du serpent et il a fait des œuvres à la croix. Et il a crié à la croix, disant, « Père, tout est accompli. » Il a tout accompli. Ça, c'est très important. Il est, au fait, Jésus-Christ, il est, je peux dire, ce bouc, hein, dans le texte qui parle de la fête annuelle des expiations, qu'on appelle aussi les Yom Kippour. Il est ce bouc dont le sort était tombé pour Azazel. C'est-à-dire, il y avait deux boucs qu'on utilisait. Il n'y avait pas simplement deux boucs, on prenait un bœuf, on prenait un bélier, on prenait deux boucs. La fête annuelle des expiations, comme vous voyez bien le mot, quand tu vois le mot expiation, on fait allusion à expier le péché, à demander le pardon du péché auprès du Seigneur. C'était le pardon du peuple qu'on implorait en offrant ses sacrifices. Et pour le peuple, parce que pour Aaron, on devait sacrifier un bœuf, mais pour le peuple, on devait sacrifier un bouc. On devait tuer un bouc. Et l'autre bouc devait être relâché. Et ce bouc qui devait être relâché était destiné spirituellement à emmener loin le péché du peuple. Mais je vais lire, en fait, on peut aller dans Lévitique 16, verset 4, pour voir un peu que toutes ces cérémonies-là préfiguraient ce que Jésus-Christ devait être. Ce que Jésus-Christ devait réaliser, parce que c'est lui, le bon samaritain. C'est lui qui a pris nos péchés et qui l'a amené loin. Je prends le verset 4. Il se revêtira. Ici, on dit par exemple, avant de faire cette cérémonie, il fallait d'abord que Aaron se revêtisse d'un vêtement de lin. D'abord, avant, il devait se laver, ensuite s'habiller d'un habit de lin. Ça avait une signification. Il se revêtira de la tunique sacrée de lin. Ça, c'est Aaron. Et portera sur son corps des caleçons de lin, toujours lin. Il se ceindra d'une ceinture de lin. Il se couvrira de la tête d'une tiare de lin. Ce sont les vêtements sacrés dont il se revêtira après avoir lavé son corps dans l'eau. D'abord, on demandait à Aaron de se laver dans l'eau et ensuite de se revêtir d'un vêtement de lin. En fait, ça voulait dire quoi? Je veux toujours parler du Samaritain en lisant ça. Ça voulait dire ceci. Je lis Hébreux chapitre 7, verset 26. Ça explique clairement cela. La Bible dit ceci au verset 26. Il nous convenait, en effet, d'avoir un souverain sacrificateur comme lui. Ici, on parle de Jésus. Un souverain sacrificateur comme lui. Un souverain sacrificateur saint, innocent, sans tache, séparé des pécheurs, est plus élevé que les cieux. En fait, Aaron préfigurait Jésus-Christ.
1: Tout à fait.
2: C'est-à-dire, Aaron préfigurait Jésus-Christ parce que Jésus-Christ, c'est le seul homme qui est saint. En fait, saint dans le sens où il est né sans péché.
1: Sans péché.
2: Nous aussi, on est saint. Mais si nous, on est saint, ce n'est pas par le fait qu'on est né sans péché. Mais c'est parce qu'on a cru au saint des saints qui est Jésus-Christ. Et il nous rend saint par le fait que nous devenons membres de son corps. Mais Jésus, c'est différent. Il est venu dans le monde saint, innocent.
1: Et il est parti sans péché.
2: Sans tâche. Séparé des pécheurs. est plus élevé que les cieux. Donc, en fait, quand on voyait Aaron s'habiller en vêtements de lin, tout ça, le lin, ce sont les œuvres justes de saints. Si on doit se référer dans le texte de l'Apocalypse 19, verset 7, la condition sine qua non pour entrer dans les fêtes des noces de l'agneau, pour assister à ces noces, il faudra être habillé de ce vêtement qu'on appelle le lin. Le fin lin éclatant. Et on dit le fin lin, ce sont les œuvres justes des saints. Jésus-Christ est venu déjà saint. Il est venu déjà avec ses habits-là. Il est venu déjà parfait pour rendre parfait les imparfaits.
1: Les imparfaits.
2: Dieu, il est merveilleux. Donc, c'est pour cela que nous disons, en voyant ce qui est arrivé à cet homme qui a quitté Jérusalem pour descendre Jéricho, nous disons qu'il était vraiment l'homme qui avait le profil, l'homme qui pouvait apporter cette guérison, cette solution, parce qu'il était, rempli de toutes ses qualités, saint, innocent, sans tâche. Aucun homme n'est sans tâche, aucun homme. Et que personne ne nous trompe, parce qu'il y a des gens qui trompent les autres, disant que c'est moi qui ôte les péchés de ta vie. Non, personne ne peut ôter les péchés d'un homme. Ainsi, les sacrificateurs, les lévites ne pouvaient pas sauver cet homme. La seule personne qui pouvait sauver cet homme de sa situation, parce que ses blessures, c'était l'image de quelqu'un qui était rempli de péché, c'était Jésus. Parce que tous nous sommes pécheurs, c'est-à-dire nous sommes descendants d'Adam. Romains chapitre 5, verset 12, on va lire des versets qui nous montrent que Jésus-Christ répond au profil. Romains 5, 12 dit par exemple ceci. On va lire. C'est pourquoi, comme par un seul homme, le péché est entré dans le monde, et par le péché la mort, et qu'ainsi la mort s'est étendue sur tous les hommes, parce que tous ont péché. En fait, moi j'ai rien fait, c'est Adam qui a fait le mal, mais quand je viens au monde simplement, le premier jour, je suis aussi pécheur.
1: Je suis aussi pécheur.
2: Parce qu'un autre a péché, c'est la Bible qui dit ça.
1: Romains... J'ai ce virus de péché en moi.
2: Voilà, Romains 3 verset 23, la Bible dit ceci. Car tous ont péché, et sont privés de la gloire de Dieu, tu vois. Personne ne peut se glorifier pour dire que lui, il est...
1: Sans péché.
2: Non, il n'existe pas.
1: Issu d'un homme et d'une femme, nous sommes tous pécheurs.
2: Tous pécheurs. Le verset 9 au verset 12. On va lire la Bible. Vous qui avez votre Bible, ouvrez-la. On va un peu partout là. En verset 9, il est dit ceci. Quoi donc? Sommes-nous plus excellents? Ça, c'est Paul qui dit. Nullement. Car nous avons déjà prouvé que tous, juifs et grecs, sont sous l'emprise du péché, l'empire du péché. Selon qu'il est écrit, il n'y a point de juste, pas même un seul. Nul n'est intelligent, nul ne cherche Dieu. Tous sont égarés, tous sont pervertis. Il n'en est aucun qui fasse le bien, pas même un seul. Tous en est égarés. Un peu comme ce qu'on a dit l'autre fois, Adam banni du jardin, il était égaré. Il allait ça et là. 1 Roi chapitre 8, verset 46. Ça confirme toujours qu'on ne méritait pas le poids face à Jésus-Christ. Jésus-Christ est le seul qui avait réuni toutes ses qualités.
1: 1
2: Roi chapitre 8, verset 46, si tu le trouves, tu pourras le lire avant moi.
1: Verset 46.
2: Oui.
1: Quand ils pécheront contre toi, car il n'y a point d'homme qui ne pêche, quand tu seras irrité contre eux et que tu les livreras à l'ennemi, qui les emmènera captifs dans un autre pays.
2: Tu peux te limiter juste au verset 46. Quand ils pécheront contre toi, car il n'y a... Tu peux relire cette phrase-là.
1: Quand ils pécheront contre toi, car il n'y a point d'homme qui ne pêche.
2: Voilà. Il n'y a point d'homme qui ne pêche. Qui peut dire que lui n'a pas connu le péché? Il n'a jamais commis une désobéissance. Hein? Et la Bible le dit. Moi, je lis dans 1 Jean chapitre 1, verset 8. La Bible dit ceci. Si nous disons que nous n'avons pas, la vérité n'est point en nous. Tu vois, ça c'est nous humains. Mais Jésus-Christ n'a pas fait ces choses. Jésus-Christ était l'homme qui répondait au profil. Il fallait un homme parfait pour sauver les imparfaits. Un homme parfait. Et l'homme parfait, c'était Jésus. Regardez le verset 10. Si nous disons que nous n'avons pas péché, nous les faisons menteurs. Et sa parole n'est point en nous. Proverbe 20, verset 9.
1: Je
2: tu peux le trouver.
1: Proverbe 20.
2: Et vous qui êtes en train de nous suivre, vous pouvez prendre Job chapitre 15.
1: 20, verset 27.
2: Verset 9.
1: 20, verset 9. Qui dira, j'ai purifié mon cœur?
2: Qui?
1: Je suis net de mon péché.
2: Personne. Personne ne pourra dire que lui, il est net du péché. En tout cas, lui, il n'a pas de péché. Aucun. Je lis Job 15, verset 14. On dit ceci. Qu'est-ce que l'homme pour qu'il soit pur? Regarde les insistances. Hein? Laissons la Bible parler. Qu'est-ce que l'homme pour qu'il soit pur? Celui qui est né de la femme, peut-il être juste? Si Dieu n'a pas confiance en ses saints, si les cieux ne sont pas purs devant lui, combien moins l'être abominable et pervers, l'homme qui boit l'iniquité comme l'eau. Job 14, verset 4. Tu peux le lire.
1: Job 14,
2: verset 4.
1: 14, verset 4. J'y suis presque. Job 14, verset 4. Comment un être souillé sortirait-il un homme pur?
2: Voilà.
1: Il n'en peut en sortir aucun.
2: Voilà, très important. C'est-à-dire, toutes nos mamans par qui nous venons au monde, d'abord, eux-mêmes sont souillés. Donc, nous sommes sortis aussi des personnes souillées, nous sommes souillés. D'être porté par une femme qui était déjà souillée. C'est comme ça, parce que Marie était issue aussi du péché. Hein, issue, descendant d'Adam. Psaume chapitre 51, verset 7. Voici, je suis né dans l'iniquité et ma mère m'a conçu dans le péché. En fait, pourquoi on nage dans ces versets? C'est pour montrer que l'homme ne pouvait pas sauver l'homme. Il n'y a que Dieu qui pouvait sauver l'autre. Il n'y a que lui. Le verset 7. Voici, je suis né dans l'iniquité, ma mère m'a conçu dans le péché. Et même parlant, par exemple, des parents de Jésus, cela explique...
1: Les parents biologiques.
2: Les parents biologiques, voilà. Merci pour avoir donné cette précision. Parce qu'en fait, le père de Jésus, c'est le Saint-Esprit. Mais Joseph et Marie, ils étaient des hommes. Ils avaient aussi un cœur tortueux. Un cœur...
1: Ils avaient besoin d'être changés.
2: Oui.
1: Ils avaient eux aussi besoin d'un sauveur.
2: Oui. Ils avaient aussi des doutes vis-à-vis du Seigneur, de beaucoup de choses. Ils n'étaient pas parfaits. Hein? Mais regardez, ce qui justifie, cela est justifié par ce texte que je vais lire dans Marc chapitre 3, pour dire que même eux, ils ne pouvaient pas sauver l'humanité. Non. Marc chapitre 3, versets 20 à 21. Ici, par exemple, Jésus-Christ était en train de prêcher, il prêche, alors il voulait manger. Alors, il s'est reprendre son repas. Regardez l'attitude des parents de Jésus. Marc chapitre 3, verset 20. Ils se rendirent à la maison et la foule s'assembla de nouveau en sorte qu'ils ne pouvaient pas même prendre leur repas. Impossible de manger. Les parents de Jésus, ayant appris ce qui s'est passé, c'est-à-dire, ayant appris que Jésus ne peut même pas manger parce qu'il y a des gens qui viennent, ayant appris ce qui s'est passé, vinrent pour se saisir de qui? De lui, de Jésus. Car il disait, il est hors de sens. Maintenant, pose-moi la question, mon frère. Il disait que qui est hors de sens?
1: Qui est hors de sens?
2: Oui, les parents disaient que Jésus
1: était hors sens.
2: Et qui sont ces parents qui l'ont supporté? Je veux dire, donc Marie et Joseph. Ils ont dit, non, Jésus, vraiment, il est hors de sens. Comment ils pouvaient penser comme ça? Ils pouvaient penser comme ça comment? Parce que c'était des hommes. Ils avaient aussi un cœur tortueux. Ils avaient des limites. Ils étaient issus d'Adam. Voilà. Mais Jésus-Christ, on l'appelle le dernier Adam. Il est venu pour donner la vie à cet homme qui est rempli de péchés que nous étions, que ceux qui nous suivent étaient. Il est le dernier Adam pour nous donner la vie, pour qu'un jour nous ressuscitions comme lui est ressuscité. Il est venu nous communiquer la vie qu'aucun homme ne pouvait communiquer. Il est vraiment le bon samaritain. Et nous devons nous attacher à lui. Il est la seule personne qui pouvait nous sauver. Psaume 48, verset 8 à 9.
1: Le psaume...
2: 48, verset 8 à 9. Aucun homme ne pouvait le faire. Seul lui pouvait nous sauver. Et c'est lui seul qui doit absorber notre foi.
1: 48, verset...
2: Verset 8 à 9.
1: Ils ont été chassés comme par le vent d'Orient qui brise les navires de Tarsis. Ce que nous avions entendu dire, nous l'avons vu dans la ville de l'Éternel des armées, dans la ville de notre Dieu. Dieu la fera subsister à toujours. pose. Je ne sais pas si c'est ce verset.
2: Non, je crois que ce n'est pas ça. C'est Ecclésiaste 7, 28. Je me suis trompé.
1: Ecclésiaste
2: 7, 28. Je lis le texte. La Bible dit ceci. Voici ce que mon âme cherche encore et que je n'ai point trouvé. J'ai trouvé un homme entre mille, mais je n'ai pas trouvé une femme entre elles toutes. C'est Salomon qui a dit ça. Il dit qu'il n'a trouvé qu'un seul homme entre mille. En fait, cet homme-là, sur un plan prophétique, c'est seulement Jésus. Tous nous étions imparfaits. La seule personne entre mille qui pouvait sauver les hommes, c'était Jésus. Mais parmi les femmes, toutes les femmes, aucune n'a été trouvée. Et pour ça, je peux terminer par ce texte qui est connu de Apocalypse 5, 1 à 4. Jean a pleuré quand il a cherché celui qui était digne d'ouvrir le livre et d'en rompre le sceau. Il a pleuré parce qu'on dit il ne s'est trouvé ni dans le ciel, ni sur la terre, quelqu'un qui pouvait ouvrir le livre. Et l'un des vieillards lui dit ne pleure pas, ne pleure point, voici le lion de la tribu de Juda. Les rejetants de la vie, Jésus-Christ avait vaincu. Pourquoi il a vaincu? Parce qu'il est vraiment le bon samaritain. Il est la personne qui répond au profil. Aux critères pour nous sauver du mal.
1: Mon frère, ma sœur, Jésus-Christ est le sauveur par excellence. Aucune religion ne sauve, aucune église ne sauve, aucun pasteur ne sauve. Seul Jésus-Christ sauve. Dans Jean 3, verset 16, il est dit « Dieu a tant aimé le monde qu'il a donné son Fils unique ». C'est-à-dire Jésus-Christ. Dans Matthieu 11, verset 28, « Venez à moi, vous tous qui êtes fatigués et chargés. Venez à Jésus, vous tous qui êtes chargés et fatigués, et il vous donnera du repos. » Dans le livre d'Apocalypse, Jésus dit « Je me tiens à la porte et je frappe. Si quelqu'un entend ma voix, ouvre, je dînerai avec lui. » C'est ce que Jésus-Christ est en train de faire aujourd'hui, au travers de cette émission dans votre vie. Ouvrez-lui les portes de votre cœur, car il est le seul qui puisse prendre votre péché sur lui. Dieu l'a fait devenir péché afin que nous devenions. Justice de Dieu au travers de Jésus-Christ. Il n'y a

0: pardon pour ma rébellion, pardon pour mon impureté. J'accepte Jésus-Christ comme mon Sauveur et Seigneur personnel. Je prends l'engagement aujourd'hui et jusqu'à la fin de ma vie à suivre Jésus-Christ tous les jours de ma vie et dans tous les domaines de ma vie. Je prends l'engagement aujourd'hui de représenter Jésus-Christ tous les jours de ma vie et dans tous les domaines de ma vie. Au nom de ton Fils Jésus-Christ, j'ai ainsi prié. Amen. Si vous avez fait cette prière, croyez que par la foi, Dieu vous a entendu. Je suis Raphaël Mambou et le nom de cette émission est Venez à Jésus. Nous nous retrouvons la fois prochaine, toujours sur le même thème, la parabole du Samaritain avec Jonathan Junior Mambou. Que Jésus continue de vous bénir, que Jésus continue de vous garder. À la fois prochaine.
1: À la fois prochaine et que Dieu vous aide et qu'il vous soutienne à rester à Jérusalem.
0: Amen.
1: Amen.
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4: On était resté à la question des démons la dernière fois, et donc notamment la question de la possession démoniaque. Que les démons puissent posséder des hommes ou même des animaux est quelque chose qui est bien attesté dans la Bible. Qu'est-ce que c'est justement que la possession démoniaque ? Bon, nous avons vu que l'action démoniaque se situe à plusieurs niveaux. Il peut y avoir la tentation qui peut avoir pour origine une action de l'adversaire, et aussi, justement, par l'intermédiaire de ces démons. Nous savons qu'il y a des démons d'incrédulité, il y a des démons d'impureté, il y a des démons de colère, enfin, il y a, spécialisation dans ce domaine, si j'ose dire. De telle sorte qu'ils peuvent être des agents de tentation dans ce domaine, dans les différents domaines qui sont les leurs. Autre aspect, alors, dans la gradation de l'action démoniaque, c'est l'oppression. Il peut y avoir parfois une véritable oppression démoniaque qui peut s'opérer même chez des enfants de Dieu, comme la tentation, bien sûr. Cette oppression, elle se caractérisera par parfois même des maux physiques. L'exemple de Paul est là pour nous le rappeler. Paul a été affligé, souffleté, dit-il, par un ange de Satan. Et par conséquent, les démons peuvent avoir une action dans ce domaine-là. Bien entendu, il serait extrêmement inexact de prétendre que toute maladie est le résultat d'une action démoniaque. Mais, exceptionnellement, ça peut être le cas. Mais cette oppression démoniaque ne s'opère pas simplement dans le domaine de physique, disons, aussi dans le domaine psychique, essentiellement, c'est là plutôt, évidemment, que s'accomplit l'oppression de l'ennemi. Cette oppression peut se caractériser par des angoisses, des doutes récurrents, des tentations récurrentes dont on n'arrive pas à faire le tour, etc. Il faut parfois savoir identifier d'où viennent, justement, de semblables actions, ou alors parfois des difficultés en cascade dans différents domaines, parfois tout à fait inattendues, dans des domaines où on n'avait pas de points faibles particulièrement, soit de difficultés, par exemple, dans le travail, soit dans des difficultés diverses. Bon, parfois, il y a des actions d'ennemis. Je dis parfois, bien entendu, il faut toujours être très prudent et ne jamais, évidemment, généraliser des choses.

semblable. Donc, tentation, oppression, deuxième degré de l'action démoniaque. Troisième degré, alors beaucoup plus grave, c'est l'obsession. Alors évidemment, l'obsession, je pense que c'est assez clair, on voit bien ce dont il s'agit. Il y a parfois effectivement des actions d'adversaires qui arrivent à cela. Et dans une pareille situation, il faut parfois justement avoir recours à la prière des frères pour justement briser cette puissance des ténèbres qui peut parfois intervenir. Non sans avoir au préalable examiné sa vie pour voir si on n'a pas ouvert la porte à l'adversaire quelque part. Parce que parfois l'adversaire intervient parce que justement nous lui avons ouvert ou entrouvert une porte. Manque de vigilance dans tel et tel aspect, dans tel et tel domaine, qui fait que l'ennemi, soudain, a un levier, évidemment, qu'il emploie. Lorsque cela a été fait, et que l'on a éventuellement réparé ce qui avait besoin de l'être dans ces domaines, alors il convient de demander, parfois, l'aide des frères, l'aide de la prière des frères, pour pouvoir, justement, rompre ces actions de l'adversaire. Et enfin, dernière forme l'action des démons est la plus grave infiniment, bien sûr, c'est la possession. La possession, c'est un état où l'ennemi ou un esprit de ténèbres prend, comme son nom l'indique, possession de l'être du possédé, à la fois dans son être psychique et dans son être physique. Les démons sont des êtres impurs qui sont donc des esprits, non pas de corps, bien évidemment, et cherchent des corps pour satisfaire leurs besoins, leurs passions. Et lorsqu'ils ont la possibilité de le faire, eh bien, ils peuvent donner libre cours à leurs instincts déréglés. Jésus nous dit qu'un démon qui est hors d'un corps, cherche du repos et il n'en trouve pas. Peut-être que déjà les esprits des ténèbres connaissent un certain jugement, en attendant le jugement final, et que le fait de posséder un corps leur accorde un certain repos, une certaine satisfaction. Et ils cherchent donc à posséder un individu, un être humain de préférence, ou au besoin, un animal. L'exemple des pourceaux, dans lesquels était entrée la légion de démons qui possédait le gadarénien dans l'Évangile, nous montre que des animaux peuvent être possédés. Comment devient-on possédé? On pourrait dire ceci. Tout être humain, tout individu, chrétien ou non, a des défenses naturelles contre l'action des démons, contre la possession démoniaque. Dieu soit béni, la possession démoniaque est quelque chose de tout à fait anormal, exceptionnel. Et en général, pour qu'il puisse y avoir possession démoniaque, il faut que d'une manière ou d'une autre, ses défenses naturelles aient été très affaiblies, voire même aient totalement disparu. Très souvent, comme l'avons dit il y a un instant, les esprits des ténèbres agissent quand on leur ouvre une porte. Et la plupart du temps, la possession est le résultat de ce que précisément un individu a ouvert la porte aux esprits démoniaques. Un des moyens les plus courants pour ouvrir justement la porte aux actions démoniaques, c'est l'occultisme. Et c'est la raison pour laquelle la Bible condamne avec tellement de force l'occultisme, parce que précisément l'occultisme est une porte ouverte aux esprits des ténèbres. Et notamment, dans l'occultisme, où il y a aussi plusieurs formes, la pire de toutes est la nécromancie, c'est-à-dire l'évocation des esprits des morts, qui, à ce moment-là, eh bien, nous met directement en contact, met celui qui s'y livre, en tout cas, directement en contact avec les puissances des ténèbres.
La nécromancie, c'est-à-dire l'évocation des esprits des morts, qui est considérée comme une des pires abominations qu'un homme puisse commettre aux yeux de l'Éternel, n'est-ce pas, a besoin d'un intermédiaire. Et ce que précisément les spirites appellent un médium. Un médium, c'est un individu qui s'ouvre justement à l'action des esprits, qui va devenir leur organe par lequel ils vont se manifester, par lequel ils vont s'exprimer. Bon, vous trouvez ça évidemment dans les formes modernes de spiritisme, telles qu'on les pratique hélas de plus en plus dans nos pays dits éclairés et rationalistes, mais on les retrouve aussi, bien sûr, dans nombre de cultes africains, et souvent ce que l'on appelle les sorciers ne sont autres que des médiums. Ça veut dire que précisément, ils pratiquent un certain nombre de techniques, telles par exemple la transe dans laquelle on entre par justement la musique africaine. La musique africaine des tam-tams avec le rythme répétitif qui s'accélère de plus en plus, qui accélère donc aussi les mouvements du cœur, et puis qui, au bout d'un temps, font perdre à l'individu, qui d'ailleurs accompagne souvent cette musique d'une danse, l'amène à tomber dans une sorte de transe où il perd le contrôle de lui-même, il perd le contrôle de sa personnalité, et par conséquent devient le réceptacle par lequel les esprits qu'il invoque vont pouvoir parler, se manifester, faire des gestes, faire des choses extraordinaires, etc. C'est les sorciers africains. Le vaudou, évidemment, qui est d'ailleurs une des formes de la sorcellerie africaine également, est une forme très élaborée, justement, de nécromancie et de spiritisme. Et évidemment, lorsque l'on agit de cette manière-là, la porte est toute grande ouverte aux esprits démoniaques. Et les individus qui sont des médiums sont en général possédés. Alors, bien entendu, il n'est pas nécessaire d'aller aussi loin pour pouvoir être possédé. Et parfois, simplement pour avoir participé à des cérémonies de ce type-là, un certain nombre de gens qui sont dans des situations diverses peuvent se trouver également possédés. Entre parenthèses, c'est une des raisons pour lesquelles aussi il convient de mettre en garde nos jeunes, et même les moins jeunes, contre le rock'n'roll. Le rock'n'roll, justement, qui est une musique qui est dérivée de ces musiques africaines ayant pour but de créer la transe, est basée sur exactement le même phénomène. Et vous savez qu'il n'est pas rare de voir dans des concerts de rock des gens, spectateurs ou d'ailleurs chanteurs eux-mêmes, entrer dans une véritable transe, ne plus se contrôler, faire des choses tout à fait extraordinaires, se mettre à tout casser, se mettre à pratiquer des orgies sexuelles, des agressions sexuelles, des agressions tout court, n'est-ce pas ? D'autres vont aller jusqu'à se suicider à la suite de choses comme cela, n'est-ce pas ? Bon. Il y a donc là quelque chose de véritablement démoniaque dans cette musique qui, justement, aujourd'hui, gagne le monde entier, est un phénomène de société comme il n'y a absolument aucun équivalent dans l'histoire. Alors, là, il y a donc des portes ouvertes aux actions des ténèbres. Maintenant, il peut y avoir aussi d'autres manières de connaître la possession, telles notamment deux choses sur lesquelles il nous faut particulièrement veiller, enfin, pas nous, mais enfin, sur lesquelles on doit veiller d'une manière spéciale, nous aussi d'ailleurs, c'est premièrement une grande fatigue physique. Ça, faire très attention à cela. Certains, ou psychiques, fatigue, d'ailleurs les deux sont liés en général, hein. Aller jusqu'au bout de ses forces est extrêmement dangereux. Et cela, justement, peut provoquer cette perte des défenses un petit peu. Vous savez, c'est comme l'immunité contre les agressions microbiennes, bactériennes, tout ce que vous voudrez. C'est un peu la même chose dans le domaine psychique et spirituel, quoi, hein.
Et lorsque l'on va au bout justement de ses capacités, manque de sommeil, surmenage intellectuel, physique, des étudiants par exemple qui passent des examens difficiles et qui se tuent au travail, on a vu parfois des cas comme ça de gens qui ensuite tombaient dans des désordres psychiques au travers desquels il fallait voir justement souvent une possession démoniaque. Alors ça, il faut faire très attention à ça. Autre point aussi, alors la passivité. C'est une des grandes règles justement du spiritisme, c'est que le médium, celui qui est l'instrument de la manifestation démoniaque, doit être passif, hors de lui-même, court-circuité totalement. Et le médium qui parle, ou plutôt par la bouche duquel les esprits parlent, quand il est revenu de la transe extatique dans laquelle il a été plongé, ou hypnotique aussi, l'hypnose aussi est utilisée dans toutes ces choses-là, ce sont des techniques qui sont totalement néfastes et totalement diaboliques, n'est-ce pas, peuvent se trouver, oublient tout ce qui s'est passé, n'ont aucun souvenir de ce qui s'est passé, de ce qu'ils ont dit, n'est-ce pas, leur ego a été complètement court-circuité pendant la transe. Quand il en est ainsi, nous pouvons reconnaître une action démoniaque. L'Esprit de Dieu est aux antipodes de cette manière de faire. Et comme le disait Donald G., le Saint-Esprit est un gentleman, et il reprenait et commentait le texte de Paul aux Corinthiens en disant « Les esprits des prophètes sont soumis aux prophètes ». C'est la différence entre le prophète et le médium. Le Saint-Esprit ne court-circuite jamais notre personnalité. Le Saint-Esprit n'agit pas, ne prend pas possession de notre être contre notre gré. Et nous fait faire des choses, et ne nous fait pas faire de choses que nous ne voudrions pas faire. Et c'est la raison pour laquelle, parfois, quand certains déraillent dans le domaine prophétique, et qu'on leur dit « mais tu as déraillé », « ah mais non, c'est plus fort que moi, c'est l'Esprit Saint qui m'a poussé ». Non, non, non, non, non, sûrement pas. Si c'est un esprit qui t'a poussé, ce n'est pas l'Esprit de Dieu. Parce que justement, l'Esprit de Dieu, c'est une collaboration permanente entre cet esprit divin et notre esprit. Et même s'il peut y avoir parfois une forte pression du Saint-Esprit pour nous pousser dans une certaine voie, si nous voulons résister au Saint-Esprit, nous avons toujours la liberté de le faire. Et par contre, l'esprit de démoniaque, l'esprit de possession, c'est autre chose. Précisément, le fait que l'on est possédé, c'est qu'on ne se contrôle plus. C'est que l'on n'est plus maître de soi. Et la situation d'un possédé est une situation terrible. Bon, il peut y avoir toutes sortes de formes de possession et de degrés aussi, bien sûr, hein. Voyons même dans l'Évangile qu'il y a des possessions par des démons religieux. Voyons un individu dans la synagogue de Capernaum qui était là, qui priait, et pourtant qui était possédé. Et Jésus chasse cet esprit. Bon, ce n'est pas étonnant, dira l'apôtre Paul, puisque Satan lui-même se déguise en ange de lumière. Et nous voyons, par exemple, dans l'histoire de Miché, fils de Gimla, dans un texte de l'Ancien Testament, n'est-ce pas, la cour du Seigneur qui est rassemblée, et le Seigneur qui dit « Qui sortira pour séduire Akab afin qu'il monte à Ramoth en Gilad et qu'il y meure ?» Et un esprit sort et dit « Moi, j'irai, je le séduirai. » Comment ? Lui dit le Seigneur, « Eh bien, je serai un esprit de mensonge dans la bouche de tous ces prophètes. » Donc il peut y avoir aussi des esprits de mensonge. D'ailleurs, la Bible nous dit cela aussi pour les derniers temps. Dieu leur envoie une puissance d'égarement pour qu'ils croient au mensonge. Et c'est en cela que l'apôtre Paul nous dit « Satan peut se déguiser en ange de lumière ». Et c'est une des raisons pour lesquelles aussi, parmi les dons du Saint-Esprit, il y a le don de discernement des esprits. Pour savoir quel est le type d'esprit qui est derrière telle ou telle manifestation.
Il est intéressant de noter que la Bible ne parle pas du don de chasser les esprits mauvais. Et Donald G., notant ce fait, concluait que celui qui reçoit le discernement des esprits, au moment où il reçoit le discernement des esprits, reçoit aussi le don de chasser l'esprit mauvais. C'est typique, par exemple, dans l'histoire de Paul et de la jeune fille, la jeune esclave, vous savez, de Philippe, qui donc courait derrière Paul et son équipe en disant « Ces hommes sont les serviteurs du Dieu très haut, etc. » Bon, Paul reconnaît là qu'il s'agit d'un esprit de ténèbres, d'un esprit de Python, et il chasse l'esprit. Quand il en a la révélation qu'il s'agit d'un esprit mauvais, hop, il chasse l'esprit. Par conséquent, à partir du moment où nous avons une révélation qu'il y a un esprit mauvais, il faut que nous ayons la foi et l'audace, l'autorité, justement, de dire « Si le Seigneur me révèle qu'il y a là un esprit de ténèbres, c'est afin que je le chasse. » Cela fait partie du don de discernement des esprits. Parce que, bien entendu, il n'y a rien de pire aussi, et ça je prends l'autre aspect, que de chasser des démons là où il n'y en a pas. Parfois, vous avez des gens qui ont tendance à voir des démons un peu partout. Pendant un temps, dans les milieux évangéliques, il y avait une épidémie de démonite aiguë. J'ai fait allusion la dernière fois. Vous aviez un rhume de cerveau, c'était un démon qui vous attaquait, alors il fallait chasser l'esprit de rhume de cerveau. Vous aviez un corps aux pieds, c'était un esprit mauvais, bon, etc. Enfin, je caricature et à peine. Alors, c'est pourquoi, justement, là aussi, avant d'intervenir, il faut prier, Seigneur, à quel type d'esprit ai-je affaire ? Si on a affaire à une maladie physique, et puis qu'on se trompe, on dit ben, c'est un esprit mauvais, et puis qu'on prie, et puis sans soigner la maladie physique, vous voyez les conséquences que ça peut avoir. À l'inverse, s'il y a une maladie opiniâtre qui refuse de partir, peut-être qu'on peut s'interroger, dire « Seigneur, mais montre-moi, qu'est-ce qui se passe ? Comment se fait-il que ?» Hein ? Et effectivement, là, éventuellement, Dieu peut montrer quelque chose, etc. Bon. Et là, donc, il y a un combat de prière qui s'impose pour que la puissance mauvaise puisse ainsi être chassée. Il est aussi extrêmement redoutable de s'attaquer aux démons. D'ailleurs, l'épître de Judas nous le dit, d'une manière inconsidérée du moins. Il nous dit que des hommes loin de Dieu, en quelque sorte, parlent injurieusement des gloires sans se rendre compte que même l'archange Michaël, qui pourtant est un des principaux anges du Seigneur, lorsqu'il disputait avec Satan le corps de Moïse, n'osait pas porter contre lui de jugement injurieux. Et c'est sûr que chasser un démon, c'est en tout cas pas l'injurier. Ça peut être extrêmement redoutable. Surtout qu'il y a différentes formes de démons, il y a aussi des hiérarchies dans ce domaine-là. Et Jésus le rappelle, lorsque il avait donné à ses disciples le pouvoir de chasser les démons, eh bien, il y avait un certain type de démons qu'il n'avait pas pu chasser. Lorsque l'enfant lunatique avait été amené, que Jésus était sur la montagne de la Transfiguration, n'avait pas pu chasser le démon. Et après que Jésus l'ait fait, ils disent « Mais pourquoi, Seigneur, n'avons-nous pas pu chasser ce démon-là » Parce que c'est un type particulier, dit Jésus. Et ce type de démon ne sort que par le jeûne et par la prière. Nous voyons aussi dans le livre des Actes le danger qu'il y a de s'attaquer inconsidérément aux démons lorsque les sept fils de Séva, qui étaient spécialisés dans l'exorcisme, vont invoquer sur des démoniaques le Jésus que Paul prêche. Et vous savez ce qui se passe. Les démons répondent « Jésus, nous connaissons, Paul aussi, mais toi, nous ne savons pas qui tu es. Nous, vous ne savons pas qui vous êtes. » Et les démons se jettent, enfin les posséder, quoi. Se jettent sur eux, puis les battent, et puis, etc. Bon, on connaît des cas comme ça, hein, ça s'est arrivé. Des gens qui se sont fait rosser par des démoniaques, bon, parce qu'ils n'avaient pas pris suffisamment de précautions. Alors, il faut faire très attention et ne pas être inconsidéré dans des choses comme cela. Donc, je disais, la passivité.
la passivité peut ouvrir la porte à des actions démoniaques. Et c'est une des raisons aussi pour lesquelles il nous faut être extrêmement prudents, réservés vis-à-vis de la télévision. Car la télévision, des caractéristiques de la télévision, c'est justement qu'elle plonge l'individu qui la regarde longtemps dans un état de passivité. Des études fort intéressantes ont été effectuées sur les jeunes enfants, je crois que c'est Hermel qui m'avait prêté ce bouquin en son temps, par des psychologues, des gens comme ça, et qui avaient noté que les effets de la télévision à haute dose sur des jeunes enfants sont absolument semblables aux effets de la drogue. Et que, précisément pour cette raison, nombre de parents qui ont des enfants un petit peu agités, un petit peu turbulents, les placent devant la télévision et sont sûrs d'avoir la paix avec eux au bout d'un temps. Et alors, elle constatait exactement les mêmes effets, les mêmes phénomènes psychiques, c'est pas, les mêmes réactions psychiques pour l'enfant abreuvé de télévision que pour le drogué. Et donc, notamment, cet état de passivité qui fait la joie des parents, parce que, bon, quand l'enfant est passif, bah, ils sont tranquilles. Dernièrement, une voisine de mes parents, vieille dame, disait que, oui, elle regarde, dès qu'elle se réveille le matin, elle tourne sa télévision, puis elle reste au lit, elle regarde la télévision jusqu'à 11 heures. Puis après, elle se lève, elle fait son repas, et puis, fait un petit peu ses affaires, ses petites affaires, ses courses et tout, et puis le soir, à partir de 8 heures, jusqu'à minuit, la télévision. Si j'avais pas ça, qu'est-ce que je ferais ? Voilà, c'était sa réflexion. Bon. Ben, voilà une femme qui est complètement passive, complètement anesthésié, complètement drogué. Eh bien, logiquement, là, à terme, des choses comme ça ne peuvent que, peut-être pas ouvrir la porte à une possession au sens forme du terme, enfin, c'est quelque chose d'extrêmement négatif. Et il y a un certain nombre de phénomènes de notre temps, notamment ce que je lui évoquais tout à l'heure, le rock'n'roll, la télévision, et maintenant les multimédias, tout ce qui s'ensuit, où il y a justement des phénomènes qui vont vers un même but. Celui donc de rendre passif, sans réaction, drogué, parce que le rock'n'roll c'est une drogue aussi. Je disais aussi parlant de la drogue que les écoles israéliennes maintenant sont infestées de ça, c'est un problème terrible maintenant dans les écoles israéliennes. Et le but est quoi, à mon avis, de préparer le chemin à l'Antéchrist. Parce que c'est mondial, ça aussi, ce phénomène-là. Les musicologues ont noté que le rock'n'roll était un phénomène sans aucun équivalent dans l'histoire. Que le monde entier soit subjugué par cette musique est un phénomène tout à fait spécial. La télévision, c'est quelque chose de mondial. Plus profond de la brousse africaine, etc. Et alors, avec maintenant ce qui se développe, les multimédias, les jeux électroniques, vous pouvez entrer dans le scénario vous-même et l'influencer. Donc, une vie virtuelle, hein, comme cette brave dame, je vous disais, elle vit une vie virtuelle, sur deux plans, une véritable schizophrénie. Il y a sa vie réelle et puis sa vie virtuelle. Bon. Comment voulez-vous que ça ne provoque pas des ébranlements psychiques et mentaux ? D'ailleurs, on le voit dans notre société, il y a de plus en plus de loufoqueries, pourquoi ? Parce que les gens sont perturbés. Bon, parlons aussi de la vie moderne qui influe à ce niveau-là. Et on sait bien que derrière la vie moderne, il y a des puissances de ténèbres, on voit bien ces choses-là. Et puis, on échappe difficilement alors à la conclusion que, comme le dit l'Apocalypse, les esprits de ténèbres qui sortent du puits de l'abîme, et qui vont vers les rois de la terre pour les préparer pour les choses dernières, pour l'apparition de l'Antichrist, pour la bataille finale, la révolte contre Dieu. Bon, les esprits d'incrédulité, de doute, quand une mère ici me disait que dans l'école de son fils, en terminale, le professeur a demandé qui croit en Dieu, il y avait deux, un musulman et lui. Et l'autre, les autres le regardaient avec des yeux comme ça. Comment peut-on croire en Dieu ? Et comme nous l'avons écrit dans la prochaine expérience,
Nous retournons la question. Comment peut-on ne pas croire en Dieu? Il suffit de prendre le corps humain, il suffit de prendre la nature, il suffit de prendre... Comment peut-on ne pas croire en Dieu? C'est ça qui devrait faire problème. Mais non, aujourd'hui, pour les gens, ce qui fait problème, c'est comment peut-on croire encore en Dieu? Mais c'est disproportionné. Il faut être aveugle pour ne pas voir que derrière cette vague d'incrédulité, il y a des puissances des ténèbres. Quand on voit ces deux individus, là, ces deux journalistes de pacotille là, qui ont fait les émissions d'Arte et qui se sont autoproclamés spécialistes exégèse biblique, et puis qui sont en train de répandre leur poison comme ça à des multitudes. Bon, c'est, comme l'a montré fort bien Jean-Marc Berthoud dans cette remarquable brochure que j'ai distribuée à quelques-uns, s'il y en a qui veulent d'ailleurs, j'en ai encore quelques-unes. Hein. Bon, c'est gros, il y a des ficelles énormes, que dis-je, des ficelles, des cordes. On voit bien que ça ne tient pas, c'est inconsistant. Et pourtant, les gens sont séduits par ces choses-là. Des croyants de toute religion sont ébranlés. Je voyais maintenant, ils ont écrit un bouquin qui s'appelle « Jésus contre Jésus ». J'ai vu ça l'autre jour à la librairie, on a acheté un bouquin. Bon, voilà, c'est encore... Maintenant, pareil, qu'ils vont continuer avec Paul, puisque ça a si bien marché. Bien. Qui est derrière ces choses? C'est l'adversaire, c'est des esprits de ténèbres. Et ça prépare quoi à ça? Eh bien, ça prépare cette grande révolte généralisée de l'humanité contre Dieu que nous décrit le livre de l'Apocalypse. Bon, ce sont ces actions des puissances des ténèbres, ces puissances de l'air. Bon, parlons justement de la débauche sexuelle qui marque aussi notre temps. Ce pacte, cette apologie de l'homosexualité et de toutes les formes les plus débridées de sexualité, la distribution de ces pilules du lendemain maintenant aux adolescentes dans les collèges. Bon, mais c'est fou, mais même des médecins vous diront que c'est complètement inconscient de donner comme ça, comme on donne un cachet d'aspirine, une pilule comme ça à une petite adolescente, n'est-ce pas? Ça peut avoir des troubles et des conséquences graves, du moins c'est ce que disait un... Mon père, quand il avait dans ses journaux médicaux, il a vu ça. Bon, et on fait. Pourquoi? Bon, cette sexualité à toutes les sauces, mais c'est pas normal, c'est antinaturel. Il y a quelque chose derrière ça. Bon, on le voit bien. Qui est derrière ces choses-là? La puissance des ténèbres. Et là, voyez-vous, on insiste actuellement à une véritable entreprise, c'est plus simplement à la limite des individus qui sont possédés, mais on voit venir un temps où, d'ailleurs c'est ce que nous laisse entendre l'Apocalypse, où c'est la société tout entière. Il sera sinon possédé, du moins contrôlé très fort par l'esprit de l'adversaire. Et le but sera justement d'amener l'humanité à accepter celui que Satan va... à introniser au temps de la fin, maître du monde, après cette entreprise de mondialisation, l'Antichrist. L'Antichrist. Alors, ça, c'est justement cet esprit d'égarement dont parle Paul, cet esprit d'égarement pour croire au mensonge. Alors, maintenant, quand nous parlons de la possession démoniaque, il y a une chose qu'il faut souligner très fort, et ça, je tiens à le souligner, justement, parce que c'est fondamental. C'est qu'un chrétien qui marche avec Dieu ne peut pas être possédé. La Bible est très claire. Celui qui est en nous est plus grand que celui qui est dans le monde. Si l'ennemi vient comme un fleuve, l'Esprit de l'Éternel le mettra en fleuve. Michée. Et on pourrait prendre bien d'autres textes. Comment peut-il y avoir coexistence entre l'esprit de Dieu et l'esprit de l'adversaire? Alors, je me souviens qu'il y a quelques années de cela, qu'on faisait rage cette polémique au sujet de la possession, de la démonologie. La première fois que j'ai entendu cela, un frère qui est pasteur, il disait, oui, maintenant, nous exorcisons les chrétiens. Je dis, mais c'est pas possible. La Bible dit, mais l'expérience prouve le contraire. Alors là, j'ai réagi très fort. Comment l'expérience prend le pas sur la parole de Dieu?
Ah oui, mais on a, nous, des chrétiens qui... Bon, alors, très bien. Parlons-en. Quel genre de chrétien? Évidemment, dans les milieux charismatiques, il y a toutes sortes de gens qu'on appelle chrétiens qui ne le sont pas, qui ne l'ont jamais été. Et chrétien, celui qui est né de l'esprit, qui est né d'eau et d'esprit, dit Jésus à Nicodème. Si quelqu'un n'a pas l'esprit de Christ, il ne lui appartient pas, dit l'apôtre Paul. C'est très clair. Et vous pouvez avoir des gens dans les églises qui font profession de christianisme, et surtout dans les églises multitudinistes, bien sûr, mais même dans certaines églises de confesseurs, qui font profession de christianisme parce que ils ont été élevés là-dedans, parce qu'ils ont adhéré intellectuellement et qui n'ont jamais été véritablement régénérés par l'Esprit de Dieu. Ces gens-là peuvent être effectivement possédés. Alors on va dire, mais il y a des chrétiens possédés. Mais non, ils n'ont jamais été chrétiens. Et puis, autre point, un chrétien rétrograde ou un chrétien déchu peut aussi être possédé, c'est évident. Alors, s'il en est ainsi, il faudra qu'il soit allé très loin, éventuellement dans le péché. Il est évident que, par exemple, un chrétien qui tombe dans un péché grave, tel par exemple un chrétien qui tombe dans l'homosexualité, et j'ai connu des cas de ce type-là, peuvent effectivement ouvrir la porte aussi là, à la puissance des ténèbres, et peuvent se trouver possédés. Mais c'est évident que ça n'arrive qu'après avoir commis des péchés, un péché de ce type-là, ou de l'adultère, ou des choses comme cela, ça peut ouvrir des portes. Ne parlons pas d'occultisme, c'est évident que des chrétiens qui se mettraient à pratiquer l'occultisme, des ex-chrétiens, des chrétiens déchus, aucun chrétien digne de ce nom, évidemment, ne pratiquerait quelque chose de semblable. Mais des gens qui viendraient à faire cela, comme hélas, je le montrais dans le livre sur le Vatican, certains prélats au Vatican, et non des moindres, pratiquent des cultes sataniques à l'intérieur même du Vatican. Évidemment, il ne faut pas s'étonner qu'après des gens comme ça puissent être possédés. Hein, ça, c'est évident. Bon. Mais un chrétien normal, un chrétien tiède à la limite, ne peut pas être possédé. Alors, les frères qui affirmaient ces choses avaient fait un distinguo subtil dans ce sens que parfois, le Nouveau Testament emploie un mot grec, « démonisein », en grec. Et alors, ils avaient inventé ce mot « démonisé », c'est-à-dire une possession qui serait moindre que la possession totale. Bon, c'est vrai qu'il y a différents types de possessions, ça je l'ai dit tout à l'heure, des possessions qui peuvent être plus ou moins graves, on le voit d'ailleurs dans l'Évangile même. Celui la légion de démons était dans un état, évidemment, parmi les pires. Il dit qu'il vivait comme un véritable sauvage, il était violent, il vivait nu. Ça, c'est une chose intéressante à noter. L'esprit démoniaque conduit à se dévêtir. Et l'inverse, quand cet homme est guéri, au contraire, ses compatriotes le retrouvent vêtu et dans son bon sens, nous est-il dit. Tandis que l'esprit démoniaque, justement, pousse à se dévêtir. D'ailleurs, ça fait partie des cultes démoniaques et orgiaques, justement, de se dévêtir. Et je parlais tout à l'heure de cet esprit de possession qui est en train de gagner la société tout entière. Et on pourrait ajouter aussi cette mode impudique, l'impudicité et le fait de se dévêtir. La vogue du naturisme et de toutes ces choses-là, sur les plages notamment, en attendant peut-être mieux, est aussi quelque chose qui est marqué par, qui porte la marque et l'empreinte de l'adversaire. Toujours notre possédé de Gadara, il y avait un autre aspect aussi qui montrait combien il était atteint, c'est qu'il se plaisait dans les tombeaux. Il y a dans la possession quelque chose de morbide, l'attrait de la mort, et de tout ce qui est justement macabre,
Parce que justement, la mort et le domaine de la mort est le domaine des esprits impurs. Ils vivaient dans les tombeaux. Et aujourd'hui aussi, on pourrait dire, il y a tout un côté morbide dans notre société, dans les spectacles, dans la musique rock, dans toutes ces choses-là, qui n'est pas sans rappeler ces choses. Alors, bon, cette situation de cet homme était terrible. Il semble que le possédé qui était dans la synagogue de Capernaum était possédé par des démons qui étaient apparemment moins méchants, n'est-ce pas, que ceux qui étaient dans les 3000, donc qui étaient dans l'homme et les 3000 et qui se sont précipités ensuite dans les pourceaux qui étaient un immense troupeau. Alors, bon, cette situation a amené un certain nombre de gens à dire, démoniser ou posséder. Bon, je crois que ça c'était un distinguo qui ne tient pas. Quand on étudie l'écriture, les deux mots sont absolument synonymes. Être démonisé, ça veut dire être possédé par un démon, point final. Je crois que ce n'est pas la peine de faire de distinction. Par conséquent, ou l'on est possédé, et à ce moment-là, on a besoin de délivrance et l'on n'est pas chrétien, ou bien alors, on est chrétien, on est rempli du Saint-Esprit, et le maximum que Satan puisse faire, c'est l'oppression, dont on parlait tout à l'heure. Alors, bon, c'est pas toujours très agréable d'être oppressé, l'oppression ou l'obsession. Bon, l'obsession peut parfois gagner certains chrétiens. Encore une fois, comme je disais tout à l'heure, très souvent, je ne dis pas toujours, mais très souvent, il y a eu une porte ouverte. Une porte ouverte qui peut être, par exemple, comme je disais tout à l'heure, le fait d'aller jusqu'au bout de soi-même, jusqu'au bout de ses forces. C'est pour ça qu'il faut savoir s'arrêter à temps dans certains moments. Quoi, hein. Mais la possession, non. Ça, c'est impossible. C'est impossible. Et ça, il faut le rappeler justement avec force. Maintenant, le Seigneur a donné évidemment à ses disciples la puissance de chasser les démons. Et la puissance de chasser les démons était, dit Jésus, le signe que le royaume de Dieu s'était approché de vous. Parce que Satan règne, par l'intermédiaire justement des puissances démoniaques, et le fait justement que des démons soient chassés, c'est un des signes que Jésus donne aussi à Jean-Baptiste, aux envoyés de Jean-Baptiste, hein, est-ce que tu es le Messie qui doit venir ? Allez dire à Jean que les démons sont chassés. Les malades sont guéris, les démons sont chassés. Bon. C'est ce signe que le royaume de Satan recule, que le royaume de Satan est ébranlé. Et parmi les miracles qui sont évoqués à la fin de l'évangile de Marc, et à ceci, n'est-ce pas, ils parleront des nouvelles langues, ils imposeront les mains aux malades, les malades sont guéris, et ils chasseront des démons. Et bon, dans le livre des Actes, il y a des cas aussi, j'en évoquais tout à l'heure, de démons chassés. C'est une chose normale que de chasser des démons. Alors, les démons sont chassés, mais, comme le dit Jésus, il ne suffit pas que le démon soit chassé. Il faut ensuite que celui qui a été délivré de la puissance démoniaque soit rempli du Saint-Esprit. Sinon, ma maison reste vide, balayée et ornée. Et dit Jésus, l'esprit mauvais peut prendre sept esprits qui sont pires que lui et revenir dans sa maison, ce qu'il considère comme sa maison. Et où le corps est considéré par le démon comme sa maison. Et là, la situation de cet homme est pire que la première. Donc, quand on a amené quelqu'un à être délivré des esprits démoniaques, ce n'est pas simplement ça qu'il faut faire, mais il faut aussi maintenant l'amener à une rencontre avec Jésus-Christ, à une conversion véritable, et aussi, si possible, au baptême dans le Saint-Esprit. Bon. Maintenant, le sort des démons, le sort ultime des démons est celui de Satan, évidemment. Et lorsque Jésus chasse notamment la légion de démons du possédé de Gadara, ces derniers, les démons, demandent à Jésus de ne pas les envoyer dans l'abîme. Dans la synagogue de Capernaum, le démon s'écrie « Es-tu venu pour nous tourmenter avant le temps ?» C'est-à-dire qu'il y a un temps du jugement de Satan et de ses anges, et ce jugement se fera dans l'abîme. C'est-à-dire, justement, dans les temps de feu de soufre, l'enfer, si vous préférez. Préparé, nous dit la lit l'Apocalypse, pour le diable et pour ses anges, donc pour les démons. Et c'est pourquoi, nous dit l'apôtre Jacques,
les démons croient en Dieu et ils tremblent. Ils ont peur, justement, de ce jour, de ce jugement. Et au fur et à mesure, précisément, que le jour de l'Éternel approche, le jour du retour de Jésus approche, les démons deviennent de plus en plus fébriles, parce qu'ils voient que leur jour arrive. Et Satan ligue et rassemble toutes ses forces pour un ultime assaut, pour une tentative ultime d'empêcher, justement, l'instauration du règne de Dieu. Et c'est précisément cette crise finale, n'est-ce pas, ce combat final, qui est l'objet, justement, de ce livre de l'Apocalypse, cet effort ultime, Satan qui va susciter, n'est-ce pas, au temps de la fin, son champion, l'Antichrist, pour diriger, justement, cette coalition mondiale, au moins de tous les impies, contre, justement, le royaume de Dieu, contre l'avènement du royaume de Dieu. Et c'est pourquoi, au fur et à mesure que nous approchons, justement, des choses de dernière, eh bien, nous sommes dans ce combat d'une manière tout à fait particulière et d'une manière tout à fait spéciale. Mais, justement, nous dit Jésus, je vous ai donné autorité sur les démons et rien ne pourra vous nuire. Et une des raisons, justement, du baptême dans le Saint-Esprit, c'est aussi cela. C'est vous donner cette puissance contre les démons, contre les puissances des ténèbres. Et là, il nous faut utiliser l'autorité. L'autorité que nous donne le Seigneur. Une autorité, c'est un pouvoir, c'est une puissance. Cette autorité, nous avons à l'employer contre les forces des ténèbres, c'est qui nous assaille même dans le cours normal de nos vies, je dirais, face à la tentation. Résister au diable, nous disions, il fera loin de vous. Il faut résister avec une foi ferme, dira l'apôtre Jacques. Bon. Mais aussi, éventuellement, lorsque nous sommes confrontés, justement, avec des puissances des ténèbres. Et peut-être que, justement, nous avons, dans ce monde rationaliste, peut-être à cause des excès du Moyen-Âge aussi, n'est-ce pas, même, parfois, en tant qu'enfants de Dieu, nous mesurons mal l'impact autour de nous et en nous, parfois, ou contre nous, des puissances des ténèbres. Et là, justement, nous avons besoin aussi de ce discernement des esprits, de comprendre parfois aussi avec bon sens, en disant, ben là, ça dépasse le fait du hasard, toute cette série de choses qui se passent, ben, c'est qu'il y a quelque chose derrière. Et là, donc, prendre l'autorité au nom du Seigneur et lier les puissances des ténèbres. Une chose que nous devons savoir, c'est que nous ne devons jamais discuter avec les puissances des ténèbres. Jésus ne l'a pas fait. Lorsqu'il s'est trouvé confronté avec le diable dans le désert, il n'a pas discuté. Il est écrit, point, c'est terminé. Quelqu'un a pu dire avec beaucoup d'à-propos, Satan est le meilleur de tous les théologiens. Si nous commençons à discuter théologie avec Satan, nous serons battus. On avait pris, dès le début de son ministère, ce slogan qui est devenu célèbre dans le monde entier, partout où il a prêché, « The Bible says », la Bible dit. C'est l'arme avec laquelle, l'épée de l'esprit qui est la parole de Dieu, dira l'apôtre Paul. L'arme offensive par excellence pour repousser les assauts du malin. Quand on est confronté aussi avec des puissances des ténèbres, il ne faut pas leur parler. Jésus n'autorisait pas les démons à parler, les faisait taire. Alors, il y a un seul cas où nous voyons Jésus, disons, engager l'amorce, mais l'amorce très ténue d'une conversation avec les puissances des ténèbres, c'est justement le cas du possédé de Gadara, quand il demande « Quel est ton nom ?» Et il répond « Légion, car nous sommes plusieurs. » Mais ceci dit, Jésus ne va pas plus loin. Alors parfois, vous avez certains qui discutent avec des possédés ou des soi-disant possédés. J'ai même vu des gens qui ont enregistré les réponses des soi-disant démons ou des réels démons, je ne sais pas trop, pour ensuite les faire entendre. Enfin, c'est complètement aberrant, c'est complètement fou. On ne discute pas avec l'adversaire. Si on discute, on se met déjà dans une position de faiblesse. Alors vous avez aussi parfois certains qui demandent les noms des démons. Je ne pense pas que
cette histoire du possédé de Gadara soit normative dans ce domaine-là. Encore une fois, il y a une seule fois, selon ce que, parmi les très nombreux cas d'exorcisme qui nous sont rapportés dans l'Évangile, c'est la seule fois où Jésus se comporte de cette manière-là. Nous ne voyons pas non plus que l'apôtre Paul se soit comporté de cette manière. Et là aussi, lorsque la jeune fille dont nous parlions tout à l'heure, animée par l'esprit de Python, il a commencé par la faire taire. Tais-toi et sors de cet homme. Là, il faut agir justement avec l'autorité du nom du Seigneur. Il y a donc ici cette certitude aussi que les démons sont vaincus, que nous avons l'autorité sur eux, bien sûr, à condition que nous nous gardions. S'il y a des failles dans notre vie, bon, ça c'est autre chose. Mais lorsque les disciples sont rentrés d'avoir chassé les démons en disant « Seigneur, les démons même nous sont soumis », Jésus dit « Je voyais Satan tomber du ciel comme dans un éclair ». Et Paul dira « Le Seigneur écrasera bientôt Satan sous vos pieds ». Et c'est pourquoi dans ce monde, avec justement ces puissances des ténèbres, nous devons être sans crainte. Et d'ailleurs, c'est aussi une chose qu'il nous faut avoir face aux puissances des ténèbres, ne pas craindre. C'est une des armes de l'adversaire aussi. Les esprits de crainte, ça existe. Et si justement le diable peut agir de manière, soit il prend des aspects séducteurs, disons tout à l'heure, il se dégage, se déguise en ange de lumière, ou bien au contraire, il a des aspects effrayants. Il vient pour effrayer. Et en général, des confrontations avec des puissances des ténèbres, c'est toujours quelque chose d'effrayant. Parce que justement, il y a la peur, la crainte, c'est une des armes de l'adversaire. Et là, justement, la parole de Dieu nous apprend à ne pas craindre l'adversaire et à agir justement dans l'audace de la foi et résister. Je me souviens, ce frère un jour qui avait été amené à intervenir contre un démoniaque qui l'avait menacé et puis était venu le boxer, ou je crois même avec une arme, un couteau, ou comme ça, et était venu courant sur lui, et frère, au nom de Jésus, je t'ordonne d'arrêter, etc. Et le possédé s'était arrêté juste à 3 cm de lui, quoi, quelque chose comme ça. Enfin, c'était vraiment l'épreuve de la foi. Hein. Alors, bon, ça, ce sont des choses qui sont promises par le Seigneur. Et si nous avons cette foi, cette confiance que le Seigneur nous a donné cette puissance sur les démons, alors les démons, comme c'était pour le cas pour les disciples, les démons nous sont soumis et le diable tombe dans un éclair. Et là, dans ces temps dans lesquels nous sommes, il y a des combats contre les démons, peut-être pas tout à fait les mêmes que ceux qu'il y avait du temps de Jésus, mais en tout cas des combats contre les démons dans les esprits méchants, dans les lieux célestes, à cause de tout ce déchaînement démoniaque, vu que l'on approche justement des choses derrière.

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Bonjour à tous, je suis Raphaël Mambou, que Jésus bénisse, qui que vous soyez, où que vous soyez. Le nom de cette émission est Venez à Jésus. C'est une grâce, c'est un privilège, c'est un honneur, comme je le dis, de pouvoir parler de Jésus-Christ, de la part de Jésus-Christ, d'entendre parler de Jésus-Christ. Ce n'est pas parce que nous sommes plus meilleurs, que nous sommes meilleurs, excellents, plus spirituels ou quoi que ce soit, plus intelligents, non. C'est simplement que Dieu, au travers de Jésus-Christ, nous a fait grâce. Et comme l'apôtre Paul dit, cette grâce n'a pas été vaine envers chacun d'entre nous. Ma prière est que chacun de nous, nous profitions de la grâce de Dieu au maximum pour pouvoir travailler. Que nous puissions puiser au maximum les richesses de Dieu pour chacun d'entre nous. Avant de pouvoir continuer sur notre thème, les tempêtes, aujourd'hui c'est notre 12e et dernière émission, je voudrais que nous prions afin de rendre gloire à Dieu pour ce jour, pour ces 30 minutes, pour cette grâce qu'il nous fait, car nous ne le méritons pas. Nous n'avons rien fait de meilleur, rien fait de bien pour que nous puissions mériter la grâce de Dieu. Du reste, une grâce est une faveur que l'on ne mérite pas. Prions. Père éternel, je voudrais te dire merci. Merci pour mon frère, merci pour ma sœur, merci pour les responsables, merci pour les chaînes qui ont accepté de diffuser, ces chaînes radio qui ont accepté de diffuser nos émissions sur leurs ondes, Seigneur. Ma prière est que ce matin je disparaisse, que tu paraisses, que tu parles, que tu sauves, que tu guérisses, que tu délivres, que tu redresses, que tu encourages, que tu enseignes quelqu'un, que tu ramènes quelqu'un à toi au travers de ton Fils Jésus-Christ. Car si ce n'est pas ça le but, Seigneur, alors cette émission ne sert à rien. Mais je crois, par la foi, que lorsque toi tu parles, il y a quelque chose qui se passe. Je suis convaincu que tu vas faire quelque chose ce matin dans la vie de quelqu'un. Je suis convaincu que tu vas faire quelque chose aujourd'hui dans la vie de quelqu'un. Je te bénis, je te loue et je te rends grâce pour cela. Au nom de ton Fils Jésus-Christ. Amen. Les tempêtes. Comme je disais, c'est notre dernière émission sur le thème des tempêtes. Nous avons dit dans les émissions précédentes que les tempêtes ont pour signification

que Jésus soit leur exemple. Ils acceptent Jésus-Christ comme leur sauveur et Seigneur personnel. Ils font tout ce que Jésus leur dit de faire et des tempêtes se lèvent dans leur vie, c'est-à-dire des oppositions, des difficultés, des obstacles. Mais nous avons dit que dans ce type de tempête, il faut persévérer avec Jésus-Christ. Il ne faut pas abandonner le combat, il ne faut pas abandonner la marche, il ne faut pas quitter le navire, mais il faut persévérer avec Jésus-Christ. Le deuxième type de tempête que nous pouvons rencontrer, c'est dans le cas de Jonas, de 1 à 16. Jonas 1, verset 1 à 16. Jonas, Dieu demande à Jonas d'aller à Ninive pour prêcher un message de repentance. Jonas préfère payer son billet et fuir vers Tarsis. Et en chemin, une tempête se lève sur le navire. Ce type de tempête vient dans nos vies parce que nous sommes désobéissants à la parole de Dieu. Toute tempête ne vient pas parce que nous obéissons à la parole de Dieu. Et toute tempête ne vient pas parce que nous sommes désobéissants à la parole de Dieu. Tout est une question d'honnêteté envers soi-même. Pourquoi est-ce que je traverse des tempêtes dans ma vie? Est-ce que je suis obéissant? Est-ce que je suis désobéissant à la parole de Dieu? Nous avons vu que tout acte d'obéissance et de désobéissance entraîne forcément soit une bénédiction pour l'obéissance et une malédiction pour la désobéissance. Dans le cas de Jonas, c'est la désobéissance qui emmène la tempête. Du reste, dans Jonas 1, verset 8, la question est posée à Jonas. Il lui dit, « Dis-nous qui nous attire ce malheur. » Cette tempête n'est pas un sujet de bénédiction. « Quelles sont tes affaires et d'où viens-tu? Quel est ton pays et de quel peuple es-tu ?» Verset 9, « Il leur répondit, « Je suis hébreu, je crains l'Éternel, le Dieu des cieux qui a fait la mer et la terre. » Verset 10, « Ces hommes eurent une grande frayeur et lui dirent, « Pourquoi as-tu fait cela ?» Car ces hommes savaient qu'ils fuyaient loin de la face de l'Éternel parce qu'il leur avait déclaré, « Pourquoi tu fuis la volonté de Dieu dans ta vie ?» Voilà que maintenant nous sommes dans des problèmes. Voilà que maintenant nous sommes dans des difficultés. Mon frère, ma sœur, les actes que vous posez portent à conséquence sur la vie des autres aussi. Les actes que je pose aujourd'hui portent à conséquence sur la vie des autres. Vous vous êtes marié, vous avez des enfants, c'est une très bonne chose. Mais maintenant, au lieu de marcher selon la volonté de Dieu dans le mariage, vous marchez selon la volonté de la chair dans votre mariage. Vous devenez adultère, soit vous êtes méchant avec votre partenaire, vous la battez, vous l'humiliez, et bref, ça se solde par un divorce. Vous vous dites, c'est pas grave, je vais refaire ma vie. Oui, vous allez refaire votre vie. Mais votre péché entraîne des conséquences sur la vie de vos enfants. Dieu n'a jamais voulu le divorce. Mais il faut savoir que quand vous divorcez, vos enfants aussi payent le prix. Lorsque vous vivez dans l'adultère, il faut savoir que les autres aussi vont payer de votre péché. Votre conjoint va en souffrir, vos enfants vont en souffrir. Lorsque vous dirigez une entreprise et que vous volez, que vous vous comportez de façon indigne, c'est vrai que c'est vous qui bénéficiez de ces avantages. Vous volez, c'est vous qui vous achetez une voiture, une maison. Mais les conséquences de votre acte, de vos actes, se portent sur les autres aussi. Peut-être qu'ils n'auront plus assez d'argent pour payer leur maison, pour payer leurs factures, pour payer l'école de leurs enfants. Ils vont se retrouver dans des situations où eux aussi seront peut-être poussés à voler, poussés à tricher, poussés à mentir.

0: Le malheur est venu par vous. Romains 5, verset 19, nous dit ceci, nous l'avons lu plusieurs fois, relisons-le encore. Romains 5, verset 19. Comme par la désobéissance d'un seul homme, beaucoup ont été rendus pécheurs, de même par l'obéissance d'un seul, beaucoup seront rendus justes. Un seul a péché, mais beaucoup sont rendus pécheurs. Un seul a obéi, beaucoup sont rendus justes. Donc ce que je fais porte des conséquences sur plusieurs autres personnes, que ce soit l'obéissance ou la désobéissance. Dieu préfère que ce soit l'obéissance dans ma vie de tous les jours. Par un homme, le salut est entré dans le monde. Jésus-Christ, Fils de Dieu, Dieu manifesté en chair. Un seul homme. Mais par un homme aussi, le péché est entré dans le monde. Adam. Et tous les hommes sont rendus pécheurs. Donc, les actes que nous posons, soit bénissent les autres, soit maudissent les autres. Nous ne devons pas être égocentriques, égoïstes, nous dire que non, tout est centré sur moi, il n'y a pas de problème, je peux faire ce que je veux, ça ne va pas porter conséquence sur les autres. Si, ça va porter conséquence aussi sur les autres. Le malheur est arrivé dans ce navire, dans l'histoire de Jonas, parce que Jonas a désobéi à la parole de Dieu. Dieu lui avait dit, va à Ninive et non à Tarsis. Résister, désobéir à la volonté de Dieu, attire des malheurs sur nous et sur les autres. Mon frère, ma sœur, je ne suis pas venu vous décourager, je ne suis pas venu apporter un message de condamnation, mais un message de repentance. Dieu vous aime. Dieu veut que vous marchiez selon sa volonté. Ne résistez pas. Le psaume 31, verset 24, nous dit ceci. Psaume 31, verset 24. Psaume 31, verset 24. Aimez l'Éternel, vous qui avez de la pitié. L'Éternel garde ses fidèles. Et il punit sévèrement les orgueilleux. Nous avons commencé la fois passée à parler sur la désobéissance est un acte d'humilité, est une preuve d'humilité. L'orgueil est un acte de désobéissance, est une preuve de désobéissance, pardon. Et Dieu punit les orgueilleux. Et c'est ce qui est arrivé dans le cas de Jonas. Pour Jonas, ça a été très rapide. Mais les autres, ça va prendre un peu plus de temps. Parce que Dieu veut qu'ils se repentent. Mais dans le cas de Jonas, Dieu voit que Jonas n'a pas l'intention de revenir sur sa mauvaise voie. Alors la punition est immédiate. D'abord, il y a une tempête. On le lit, on le jette dans la mer. Il se retrouve dans le ventre d'un poisson. Il va mourir. Mais gloire à Dieu, il va ressusciter. Il va se repentir. Il va se repentir et Dieu va lui faire grâce de revenir à la vie. Et de prêcher l'évangile, de prêcher le message à Ninive. Dieu punit les orgueilleux. Il n'y a pas de bénédiction à marcher contre la volonté de Dieu. Et pour connaître la volonté de Dieu, c'est très simple. C'est lire sa parole, c'est lire la Bible. La Bible est la parole de Dieu. Elle ne contient pas la parole de Dieu. Elle est la parole de Dieu. Il n'y a rien à ajouter, rien à retrancher. Vous devez, je dois la connaître pour connaître la volonté de Dieu dans notre vie. Jonas connaissait la volonté de Dieu, mais il a désobéi. Il a fait preuve d'orgueil. Et nous avons vu pourquoi. Il n'aimait pas Dieu, il n'aimait pas son prochain, l'étranger. Mon frère, ma sœur, l'orgueil emmène toujours la chute. L'orgueil emmène toujours l'échec. Jésus-Christ lui-même, Dieu, a été obéissant, a prouvé son amour envers Dieu en mourant à la croix, en mourant jusqu'à en mourant à la croix. Il a accepté la mort par la croix pour obéir à la volonté de son Père, afin que des millions d'hommes et de femmes, des milliards d'hommes et de femmes soient sauvés au travers de lui. Mon frère, ma sœur, résister à Dieu, c'est faire preuve d'orgueil. Et Dieu punit les orgueilleux. Dans Jacques 4, verset 6, il nous est dit ceci. Jacques 4, verset 6. Il accorde au contraire une grâce plus excellente. C'est pourquoi l'Écriture dit, Dieu résiste aux orgueilleux, mais il fait grâce aux humbles. Dieu résiste aux orgueilleux. Ne résistez pas à Dieu. Si vous êtes orgueilleux, Dieu vous dit aujourd'hui, acceptez d'être brisé. Jonas fuyait la face de Dieu. Il s'est buté à des tempêtes, à des obstacles, à des difficultés. En fait, il s'est rendu compte de sa faute et il s'est humilié. Il est passé de l'orgueil à l'humilité. Si vous voulez passer de l'orgueil à l'humilité, le chemin s'appelle Jésus-Christ. Car il n'y a pas homme plus humble que Jésus-Christ. Il n'y a pas homme plus apte à nous apprendre c'est quoi l'humilité si ce n'est que la personne de Jésus-Christ. Les tempêtes se lèvent dans votre vie. Est-ce que c'est parce que vous marchez avec Dieu ou c'est parce que vous marchez contre la volonté de Dieu? Si vous marchez contre la volonté de Dieu, vous êtes un homme orgueilleux. Aujourd'hui, je voudrais vous proposer aussi un texte de Acte 26. Allons à Acte 26. L'histoire d'un homme, en fait, il résume un peu sa vie, il résume son appel, il résume et il dit dans Acte 26, verset 17, Dieu, il résume ce que Jésus-Christ lui a dit. « Je t'ai choisi du milieu de ce peuple. » C'est Paul, hein? Il raconte ce que Jésus lui a dit. « Je t'ai choisi au milieu de ce peuple et du milieu des païens. Vers qui je t'envoie ? Afin que tu leur ouvres les yeux, pour qu'ils passent des ténèbres à la lumière, de la puissance de Satan à Dieu, pour qu'ils reçoivent par la foi en moi le pardon des péchés et l'héritage avec les sanctifiés. » En conséquence, roi Agrippa, je n'ai point résisté à la vision céleste. C'est extraordinaire. Paul, sur le chemin de Damas, rencontre Jésus-Christ. Jésus-Christ l'envoie vers les païens. En fait, on pourrait dire, la parole de l'Éternel s'est révélée à Paul. Et on dit à Paul, va vers les païens. La même chose avec Jonas. Va vers Ninive, va vers des païens. Paul dit, je n'ai pas résisté à la vision céleste. Mais Jonas, lui, l'a résisté. Paul n'a pas résisté. Combien d'hommes et de femmes ont été sauvés au travers du ministère de Paul? Rien que le Nouveau Testament, qui comporte à peu près 27 livres, l'apôtre Paul aurait écrit à lui seul 14 livres. Bon, si on enlève le livre des Hébreux, parce que l'écrivain est encore inconnu, Paul aurait écrit 13 livres. Le un tiers du Nouveau Testament. Vous imaginez, si Paul avait dit à Jésus-Christ, « Écoute, je suis sauvé, c'est une très bonne chose, merci Seigneur Jésus, je crois que je vais m'engager à plein temps dans le domaine des affaires. » Ce n'est pas une mauvaise chose, hein, ce n'est pas ce que je veux dire. Mais chacun doit respecter son appel. Je vais m'engager dans les affaires. Je ne vais pas être prédicateur de l'Évangile comme tu le veux, mais je vais juste me limiter à dans les affaires. Vous imaginez le un tiers du Nouveau Testament qui n'aurait pas été écrit. L'Évangile aurait pris du temps pour arriver vers les païens. Mais Paul a dit, je n'ai pas résisté à la vision. En fait, j'ai obéi à la parole de Jésus-Christ. J'ai obéi à Jésus-Christ. Il m'a dit, va vers les païens. Parle-leur de mon amour. Dis-leur que le pardon des péchés ne s'obtient que par Jésus-Christ. Va leur annoncer ça. Et Paul n'a pas résisté. Combien de chrétiens résistent ou combien de chrétiens refusent d'obéir à la parole de Dieu? Dieu leur a dit que mentir n'est pas une bonne chose, voler n'est pas une bonne chose, l'adultère n'est pas une bonne chose, le meurtre n'est pas une bonne chose, la convoitise n'est pas une bonne chose, avoir un autre Dieu autre que le Dieu de la Bible n'est pas une bonne chose. Ils le savent, mais ils résistent. Ils laissent la chair parler et ils ratent certaines bénédictions. Où ils sont des obstacles dans la vie d'autres personnes pour acquérir des bénédictions de Christ. Mon frère, ma sœur, nous devons réfléchir à cela. La vie chrétienne ne se limite pas seulement à moi. La saveur du christianisme ne se limite pas à moi. Mais au travers de moi, Jésus-Christ peut toucher, va toucher d'autres personnes. Voilà pourquoi nous ne devons pas marcher à l'encontre de la volonté de Dieu. Voilà pourquoi nous ne devons pas résister, j'allais dire, à la vision céleste. Nous sommes ambassadeurs de Christ dans ce monde des ténèbres. Nous sommes lumière du monde et une lumière éclaire. La lumière permet aux autres de distinguer ce qui est bien et ce qui n'est pas bien. Mais il ne faut pas que le monde voie en nous de la confusion. Dans notre façon de parler, dans notre façon de s'habiller, dans notre façon de se comporter, nous devons être des exemples. Voilà pourquoi nous devons obéir à la parole de Dieu. Si tu n'obéis pas à la voix de ton Dieu, voici les malédictions qui s'attacheront à toi, nous dit le livre de Deutéronome 28, verset 15. Mais si tu obéis à la voix de Dieu, voilà les bénédictions qui s'attacheront à toi, Deutéronome 28, verset 1. Il y a toujours une bénédiction à marcher avec Dieu et il y a toujours une malédiction à ne pas marcher avec Dieu. J'ai vu de mes propres yeux des hommes être guéris de certaines maladies parce qu'ils sont simplement passés par les eaux du baptême. J'ai vu d'autres personnes être baptisées du Saint-Esprit parce qu'ils sont passés seulement par les eaux du baptême. J'ai vu ça de mes propres yeux. Au début de ma foi, c'est extraordinaire. Un service de baptême ordinaire. Mais dès qu'on les a plongés, certains ont été guéris. D'autres ont été baptisés du Saint-Esprit. C'était merveilleux. Je louais le Seigneur pour cela. Mon frère, ma sœur, il y a toujours une bénédiction. Il y a toujours une bénédiction. Ne résistez pas à la vocation céleste. Ne résistez pas. Dieu résiste aux orgueilleux, mais il fait grâce aux humbles. Nous avons besoin de grâce dans notre vie. Nous avons besoin de grâce dans notre mariage. Nous avons besoin de grâce dans nos travaux. Nous avons besoin de grâce dans nos ministères. Nous avons besoin de grâce dans notre vie de couple. Dans tous les domaines de notre vie, nous avons besoin de grâce. Et pour vivre la grâce de Dieu, nous devons lui être obéissants. Afin qu'il nous fasse grâce, qu'il nous soutienne. Mais il résiste, c'est-à-dire qu'il y a des tempêtes pour ceux qui sont des orgueilleux. Des tempêtes qui sont attirées à cause du péché. Pas à cause de l'obéissance, mais à cause du péché. Mon frère, ma sœur, Dieu vous dit ce matin, Dieu vous dit aujourd'hui, qu'est-ce qui attire les tempêtes dans votre vie? Dieu pose la question, qu'est-ce qui attire les tempêtes dans votre vie? Est-ce l'obéissance ou la désobéissance? Si c'est l'obéissance, persévérez. Si c'est la désobéissance, comme dans le cas de Jonas, reconnaissez votre faute. Quand vous lisez le livre de Jonas en entièreté, ça ne se limite pas aux tempêtes. Jonas va se repentir. Jonas va offrir des sacrifices d'action de grâce. Jonas va être restauré dans sa mission. Dieu est un Dieu d'amour. Le Dieu de la Bible est un Dieu d'amour. Il vous aime. Il veut le prouver et il le prouve encore aujourd'hui par son message que vous entendez. Ce n'est pas le fruit du hasard. Ne résistez pas. Un homme a entraîné le péché dans le monde. Un homme a apporté le salut dans le monde. Adam a entraîné le péché. Jésus-Christ est le salut de l'humanité. Mon frère, ma sœur, Dieu dit, j'ai mis devant toi la vie et la mort. Choisis la vie. Qui est la vie? Jésus-Christ. Qui est la mort? La désobéissance à la parole de Dieu. Dieu vous aime. Dieu veut vous sauver. Qu'est-ce que ça serait merveilleux? Et c'est pour cela que je voudrais inviter ceux qui connaissent Christ dans leur vie, ceux qui marchent avec Jésus-Christ. Nous devons prier pour que Dieu place à la tête des pays des hommes qui craignent son nom, qui marchent selon sa parole. À la tête des entreprises, à la tête des ministères, à la tête des villes, des hommes et des femmes qui craignent Dieu et qui marchent selon sa parole. Pas des hommes qui craignent, pas des hommes qui sont chrétiens, mais qui résistent à la parole de Dieu. Car Dieu résiste aux orgueilleux. N'oubliez pas, la désobéissance est une forme d'orgueil. Mon frère, ma sœur, Dieu vous aime. Dieu vous dit ce matin, si vous voulez passer de l'orgueil à l'humilité, le chemin s'appelle Jésus-Christ. Si vous voulez Jésus-Christ dans votre vie, comme votre Seigneur et votre Sauveur personnel, c'est très simple. Faites cette simple prière après moi. Dites, Père éternel, au nom de ton Fils Jésus-Christ, je viens devant toi. J'accepte Jésus-Christ comme mon Sauveur et mon Seigneur personnel. Je demande pardon pour mon orgueil. Je demande pardon pour mon péché. Lave-moi, purifie-moi, sanctifie-moi avec le sang de Jésus-Christ. Merci pour ton amour, ta grâce, ton pardon. Merci d'avoir créé en moi un cœur disposé à te servir et à te suivre, malgré les tempêtes, malgré les difficultés. Je crois et je confesse que maintenant, je prends un nouveau départ en Jésus-Christ. Amen. Si vous avez fait cette prière, croyez que par la foi, vous êtes une nouvelle créature, vous avez pris un nouveau départ avec Jésus-Christ. Si vous avez besoin de prières, de conseils, si vous avez besoin d'être dirigé vers une église vivante, si vous avez besoin de réécouter ce message, de commander et de réécouter ce message, si vous avez besoin de connaître les heures de diffusion sur votre chaîne préférée, vous pouvez joindre notre ministère, le ministère Jésus pour tous, au plus 243 819 910 910. Je répète, au plus 243 819 910 910. Le nom de cette émission est Venez à Jésus. Je suis Raphaël Mambou. Que Jésus continue de vous bénir, que Jésus continue de vous garder. Nous nous retrouvons la fois prochaine sur un nouveau thème. Que Jésus vous garde, vous bénisse encore. Amen. À la fois prochaine.
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1: Lorsque quelqu'un ne nous dit pas merci pour un cadeau offert ou un service rendu, nous le trouvons mal élevé et perdons vite l'envie de faire quoi que ce soit de plus pour cette personne. D'une manière générale, nous aimons les marques de reconnaissance et nous considérons que la politesse fait partie du mode de fonctionnement normal dans nos rapports les uns avec les autres. Nous sommes donc facilement choqués de ne pas recevoir un simple merci pour un service rendu qui, parfois, nous a coûté vraiment quelque chose. Et pourtant, nous-mêmes, nous oublions très souvent de remercier Dieu qui nous a donné la vie. Rendre grâce fait partie des devoirs élémentaires de la créature envers le Créateur. La santé, la joie, le travail, les moyens d'existence et même l'air que nous respirons. Tout cela est un don du ciel que nous négligeons par notre manque de gratitude envers celui qui en est l'auteur absolu. Si vous voulez libérer votre conscience, je vous invite à remercier Dieu pour toutes ses bontés envers vous. En réfléchissant bien, vous trouverez des raisons de rendre grâce à Dieu pour ses bienfaits. Glorifier le Seigneur nous rend libres de nos doutes. Il y a sûrement une église chrétienne près de chez vous. Prenez donc le temps d'en franchir le seuil juste pour dire merci au Seigneur. Dites-lui merci de vous avoir donné Jésus-Christ pour Sauveur. Que le Saint-Esprit vous aide dans cette démarche de foi et que Dieu vous bénisse.
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3: Et c'est vrai que depuis que Dieu m'a confié ce ministère, le diable ne cesse de me décourager et de m'attaquer, surtout par mes enfants. Mais le diable ne s'est pas arrêté là. 5 ans plus tard est née sa sœur. Magnifique petite fille. Je regrette de ne pas avoir pu vous les emmener, mais nous n'avions pas assez de place dans la voiture. Une magnifique petite fille, plein de cheveux. Et 2 jours après sa naissance, ses cheveux ont commencé à disparaître. Et ses os ont commencé à apparaître. Elle était en train de dépérir. Et nous ne savions pas ce que nous pouvions faire, ni les médecins. Et l'un des médecins a eu l'idée de faire passer une sonde à travers sa bouche. Et il s'est rendu compte que la sonde ne descendait pas. Parce qu'elle avait l'œsophage coupé en deux et obstrué de chaque côté. Ce qui faisait que le lait maternel ne descendait jamais et qu'elle n'arrivait pas à s'alimenter. La trisie de l'œsophage, combien de cas en France? 4 à 5 cas en France par année. En Guadeloupe, jamais. Ça n'a jamais été opéré en Guadeloupe. Aucun des chirurgiens ne savait faire. Alors le médecin est venu nous dire que la situation était plus que critique et que pour nous, la seule vraie solution serait de la faire partir immédiatement pour la métropole, mais qui ne garantissait pas le voyage. Nous étions abattus. Nous avons pleuré, découragés. Et le diable était content de nous trouver dans cette situation. Mais nous servons un Dieu qui est le Dieu de l'impossible. Et alors qu'il n'y avait aucune solution en Guadeloupe, un médecin est venu. Un professeur qui était de passage, et il a dit, j'ai déjà opéré de ça. Si vous me signez une décharge, je vais essayer. Mais je ne garantis rien parce que si l'œsophage, les deux parties sont trop éloignées, il faudra voir si elle peut partir pour remplacer cet espace par de la dentelle. Alors nous lui avons signé cette décharge en lui disant que nous avons un Dieu qui est le meilleur des médecins, le déchirurgien, et que nous avons confiance en ce Dieu. Et notre enfant est parti au bloc. Et quand ce médecin est revenu, il nous a dit l'opération a réussi à 100%. Nous avons retrouvé cette petite fille, si magnifique, au 8e étage de cet hôpital. Et là, nous avons fait une découverte horrible. Au 8e étage, il y avait une quantité d'enfants dans un état pitoyable. Il y avait une petite fille qui était longue comme ma main. Et les parents qui pleuraient comme nous. Alors, mon épouse est revenue avec un radiocassette. Et chaque jour, elle passait des séries de louanges pour Gabriel et pour tous les enfants de cet étage, pour tous les parents, pour tous les médecins et les infirmiers qui se trouvaient là. Il n'y a pas de hasard avec Dieu. Et même si la manière dont il nous utilise pour que sa parole avance, parfois nous semble si dur, si difficile, et nous fait passer par des moments si tragiques. Dieu a un plan. Et ce plan est toujours parfait. Et pendant sa convalescence, nous avons annoncé l'évangile par le biais de ce radiocassette. Et le diable est devenu enragé. Elle a eu une première crise cardiaque. On nous a appelés pour nous dire, c'est la fin, elle a une crise cardiaque, on essaie de la réanimer. Nous avons prié avec les bien-aimés de partout. Et Dieu l'a ramenée. Une deuxième fois, une troisième fois, 3 jours comme ça d'affilée, imaginez notre état. Et sans arrêt, nous avons continué à persévérer dans la prière, sans jamais nous relâcher. Et aujourd'hui, elle a 7 ans ici, une petite fille qui pète le feu. Il faut même parfois l'obliger à aller dormir tellement elle a de l'énergie. Je sers le Dieu de l'impossible. Et si tu sais persévérer, et si tu veux lui confier ta vie, quel que soit ton souci, que ce soit une maladie, que ce soit un problème familial, un problème dans ton travail, le Dieu que je sers n'est pas une religion, mais il est le Dieu vivant et vrai. Et je sais qu'il guérit. Je sais qu'il transforme les cœurs. J'ai été chanté en prison. J'ai vu des hommes que vous n'aurez pas aimé croiser dans un couloir, dans la rue. Après avoir entendu des chants qui parlaient de son amour, se mettre à genoux et pleurer. Et le jour de leur libération, venir témoigner sur les radios que Dieu les avait transformés. J'ai vu des gens dire que Dieu les avait transformés, libérés de la cigarette, de la drogue, de l'alcool. Parce que personne n'avait fait ce choix pour eux. Parce que eux-mêmes ont décidé de suivre Jésus. Et je n'ai point honte de mon Dieu. Je n'ai point honte de l'Évangile. Car je sais aujourd'hui que c'est une puissance. Et ce que je vous apporte ce soir, ce n'est pas de devenir pentecôtiste, baptiste, ou évangéliste, ou quoi que ce soit. Mais c'est de devenir libre. Parce que le Dieu que je sers libère de toutes les chaînes. Il n'attend qu'une chose de toi, c'est que tu lui dises, viens Seigneur, viens, et que tu persévères, que tu persévères, car sa promesse pour toi, toujours, elle s'accomplit.
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5: Bonjour à tous, je suis Raphaël Mambou, que Jésus vous bénisse, qui que vous soyez, où que vous soyez. Le nom de cette émission est « Venez à Jésus », c'est une grâce, c'est un honneur, c'est un privilège de pouvoir vous retrouver encore aujourd'hui autour de la parole de Dieu pour partager quelques versets bibliques sur l'identité du croyant en Christ. Aujourd'hui, c'est notre 25e émission et je bénis grandement le Seigneur pour cela. Mais avant d'aller plus loin, avant d'entamer le thème, je voudrais que nous prions pour que nous rendions gloire à Dieu. Et je voudrais aussi prier et remercier Dieu pour tous ses partenaires, ces hommes et ces femmes qui nous soutiennent par rapport à notre travail. Vraiment, c'est merveilleux ce que le Seigneur est en train de faire. Personnellement, je m'attendais pas à autant de soutien. Et vraiment, je bénis le Seigneur. Pour ces hommes qui appellent aussi, pour ces hommes et ces femmes qui appellent, pour nous dire que ces émissions leur font du bien. Ceux qui nous écrivent par courrier électronique, vraiment que le Seigneur vous bénisse. Je ne voudrais pas être ingrat envers vous, vraiment que le Seigneur vous bénisse. Prions. Père éternel, merci. Merci pour ces hommes et ces femmes, Seigneur. Merci pour ces différents partenaires qui sont avec nous et qui nous soutiennent dans ce combat afin de propager l'Évangile dans le monde francophone. Seigneur, nous te bénissons et nous te remercions pour cela. Nous demandons une seule chose pour tous ces hommes, pour toutes ces femmes, Seigneur, c'est que tu leur rendes au centuple tout le bien qu'ils nous font, Seigneur. Bénis-les, Seigneur, dans tous les domaines de leur vie. Et au moment où nous sommes en train d'entamer cette 25e émission, Seigneur, je voudrais te remettre le reste des 30 minutes sur l'identité du croyant en Christ, Seigneur. Parle au travers de nous, inspire-nous, Seigneur. Fais-nous comprendre qui nous sommes en Jésus-Christ. Fais-nous comprendre, ou plutôt fais-nous voir ce que nous sommes avec tes propres yeux. Seigneur, aide-nous à comprendre et à le vivre pleinement, car Satan et la religion pendant tant de siècles nous a menti, Seigneur. Et aujourd'hui, c'est toi et toi seul que nous voulons entendre. Merci, Père, au nom de ton Fils Jésus-Christ. Amen. L'identité du croyant en Christ. Je voudrais dire ceci. Peu importe l'émission que vous êtes en train d'écouter, la série d'enseignements que nous sommes en train de faire sur l'identité du Christ, l'identité du croyant en Christ, je voudrais que vous reteniez ceci, la définition du mot « identité ». C'est ce qui permet de différencier, sans confusion possible, une personne, un groupe de personnes des autres. Donc, l'identité du croyant, ce que nous sommes en Christ, nous montre la différence qu'il y a entre en Christ et ce que nous ne sommes pas en Christ. En Christ et hors Christ. Le dictionnaire dit clairement, permet de différencier sans confusion possible. Il n'y a pas de confusion entre un groupe de personnes qui ont donné leur vie à Jésus-Christ et un groupe de personnes qui ne marchent pas avec Jésus-Christ. C'est très important. Ceux et celles qui ont donné leur vie à Jésus-Christ sont différents de ceux et de celles qui ne marchent pas avec Jésus-Christ. Et ceux et celles qui marchent avec Jésus-Christ forment un corps. Et une autre définition du mot « identité » est la possibilité de regrouper plusieurs êtres vivants ayant les mêmes concepts, les mêmes idées, les mêmes valeurs, les mêmes caractéristiques. Donc, en Jésus-Christ, j'ai les mêmes caractéristiques que celui qui a donné sa vie en Jésus-Christ qui vit en Europe, qui vit en Amérique latine, qui vit en Amérique du Nord, qui vit en Arabie Saoudite, qui vit au Japon, qui vit en Inde, qui vit en Chine. Si il marche avec Jésus-Christ, si ces personnes marchent avec Jésus-Christ, nous avons les mêmes caractéristiques. Et le dictionnaire nous dit que nous qui avons les mêmes concepts, les mêmes idées, les mêmes valeurs, les mêmes principes, les mêmes caractéristiques, nous formons un groupe. Et la Bible dit que nous sommes le corps de Christ.
6: Si vous êtes béni en Jésus-Christ, je suis béni en Jésus-Christ. Si je suis racheté de la malédiction de la loi, vous êtes racheté de la malédiction de la loi. Si vous êtes plus que vainqueur en Jésus-Christ, je suis plus que vainqueur en Jésus-Christ. Si je suis pardonné en Jésus-Christ, vous êtes pardonné en Jésus-Christ. Si je suis une nouvelle créature en Jésus-Christ, vous êtes une nouvelle créature en Jésus-Christ. Si vous êtes un ambassadeur en Christ, je suis un ambassadeur en Christ. Il n'y a aucune différence parmi les enfants de Dieu. Du reste, la Bible dit, Dieu ne fait pas de favoritisme. Dieu n'aime pas plus un enfant qu'un autre. Il est vrai que Dieu honore celui qu'il honore. Mais Dieu nous aime tous de la même, du même amour, de la même manière. Du reste, il nous sauve tous par le même chemin qui est Jésus-Christ, par notre foi en Jésus-Christ. Donc il n'y a aucune différence entre Raphaël, le chrétien Raphaël, et le chrétien Pierre. Il n'y a aucune différence entre vous qui avez donné votre vie à Jésus-Christ et ceux et celles qui ont marché avec Jésus-Christ dans l'Église primitive. Il n'y a aucune différence. Pourquoi ? Parce que nous avons tous la même identité. Nous sommes tous regroupés sous un même ensemble qui est le corps de Christ. Il est vrai que nous avons certainement des fonctions différentes. Certains sont des évangélistes, d'autres sont des prophètes, d'autres sont des anciens, d'autres sont des diacres, d'autres sont des hommes d'affaires, d'autres sont des hommes politiques, d'autres sont des employés dans une entreprise, d'autres sont des femmes ménagères. Mais nous avons les mêmes caractéristiques. Ce que Dieu a fait pour moi en Jésus-Christ, Dieu l'a fait aussi pour vous en Jésus-Christ. Voilà le but que je recherche au travers de cet enseignement, l'identité du croyant en Christ. Nous ne sommes pas différents. C'est vrai que la couleur de peau peut être différente. C'est vrai que la taille peut être différente. C'est vrai que le sexe peut être différent. C'est vrai que peut-être le niveau social. Mais en Jésus-Christ, nous sommes tous égaux. Du reste, il n'y a plus ni homme ni femme. Donc, arrêtez ou arrêtons de nous considérer comme étant inférieurs par rapport aux autres. Ou arrêtons de nous considérer supérieurs par rapport aux autres. Ah, l'autre est béni. Ah, l'autre est prospère. Ah, l'autre tout marche dans sa vie. Il s'est marié facilement. Il a des enfants facilement. Non ! Ce que lui, il a en Jésus-Christ, vous l'avez aussi en Jésus-Christ. À votre place, je dirai Amen. Si Dieu dit qu'il est béni dans la Bible, alors vous êtes aussi béni. Parce que la Bible est la parole de Dieu. C'est Dieu qui s'adresse à chacun d'entre nous. Voilà pourquoi je vais toujours encourager. Lisons la Bible d'un bout à l'autre. De Genèse à Apocalypse. Genèse 1:1, Apocalypse 22:21. Lisons la Bible. Si nous pouvons aller dans des écoles bibliques, gloire à Dieu. Mais ce n'est pas l'école biblique qui fera de nous de grands hommes de Dieu ou de grands serviteurs de Dieu ou de grands chrétiens. Non, c'est le temps que nous prenons pour méditer la parole de Dieu. Dieu dira à Josué, médite ce livre de la loi le jour et la nuit. Le jour c'est quand tout va bien, la nuit c'est quand tout va mal. Applique-toi fidèlement, c'est alors que tu auras du succès. Dieu aurait pu dire à Josué, va dans la plus grande armée, va plutôt dans la plus grande académie, va dans la plus grande école de théologie. Ensuite, quand tu auras réussi, quand tu auras un bon diplôme, quand tu auras un bon pourcentage, c'est en ce moment-là que tu pourras commencer à faire entrer Israël dans la terre de Canaan, non ? Je suis pour l'étude biblique, je suis pour l'institut biblique, j'ai fait l'institut biblique, mais ce n'est pas ça qui fait vous un chrétien, qui fait de vous un chrétien. Vous êtes chrétien si vous avez donné votre vie à Jésus-Christ et apprenez à découvrir qui vous êtes en Jésus-Christ en lisant la Bible, en lisant, en méditant la Bible, et tous les jours. Nous sommes en train d'étudier sur le soldat en Christ, notre identité. Nous sommes arrivés sur le point de dire que, sur la caractéristique, que nous sommes en Christ des soldats. 2 Timothée 2, verset 3. 2 Timothée 2, verset 3. Souffre avec moi comme un bon soldat de Jésus-Christ. Verset 4. Il n'est pas le soldat qui s'embarrasse des affaires de la vie s'il veut plaire à celui qui l'a enrôlé. Nous sommes des soldats en Christ. Et un soldat, c'est un homme ou une femme qui sert dans une armée. c'est un homme ou une femme qui sert une cause, qui combat pour elle. Nous sommes dans l'armée de Christ. Jésus-Christ est notre commandant suprême, commandant en chef. Et il nous donne des ordres, nous devons obéir. Nous avons un ennemi, nous devons le combattre. Mais Jésus-Christ nous donne aussi des recommandations en tant que soldat en Christ. Et je voudrais vous inviter dans Éphésiens 6. Éphésiens 6, versets 10 à 19. Vous y êtes? Éphésiens 6, versets 10 à 19. Nous n'allons pas lire tous les textes, tous ces versets. Mais en lisant de 10 à 19, je me rends compte que le Seigneur, au travers de l'apôtre Paul, nous parle de quatre recommandations en tant que soldats de Christ. Quatre choses que nous devons faire dans notre vie de tous les jours. Tous les jours. Ça ne doit pas manquer dans notre caractéristique. Je suis même tenté de dire que l'identité du croyant en Christ, une des caractéristiques, c'est que nous sommes des soldats. Un des nombreux points que nous avons vus. Mais dans l'identité du soldat, nous devons retrouver au moins quatre caractéristiques. Premièrement, lisons dans Éphésiens 6, verset 10. Au reste, fortifiez-vous dans le Seigneur et par sa force toute puissante. Paul nous recommande, en tant que soldats de Christ, de toujours nous fortifier. Un soldat qui est mou sera facilement tué. En d'autres termes, Paul nous demande de nous exercer, de nous bâtir, de nous construire, de faire des exercices pour que nous soyons de plus en plus forts dans le Seigneur et sa force toute puissante. Comment est-ce qu'un soldat peut se fortifier? C'est en faisant de l'exercice. Je ne suis pas passé par l'armée, c'est vrai que je ne connais pas tout ce que les soldats font, mais en tant que soldat de Christ, j'imagine que Dieu nous demande, premièrement, la méditation de sa parole. Nous devons méditer la parole de Dieu. Non seulement la méditer, mais la mettre en pratique dans notre vie de tous les jours. Nous devons nourrir notre esprit de la parole de Dieu. Nous devons nourrir notre esprit de tous ceux et de toutes celles qui peuvent, de toutes celles et de toutes choses qui peuvent nous aider à nous bâtir, à nous construire. La parole de Dieu, nous lisons tout livre qui peut nous aider à nous cultiver, mais dans le Seigneur. Des livres qui peuvent nous aider à nous cultiver dans le Seigneur. Nous ne lisons pas n'importe quoi. Je ne veux pas simplement citer des catégories de livres, mais le genre, la pornographie, ça ne peut pas nous aider à nous bâtir spirituellement. Ça va nous détruire. Il y a même des livres, entre guillemets, chrétiens, mais qui ne construisent pas la foi du chrétien, mais qui détruisent la foi du chrétien. Je suis allé dans un centre biblique, dans notre belle ville de Kinshasa. J'ai acheté une brochure. Ça traitait sur la guérison. Le titre de la brochure était sur la guérison. Et bien, quand j'ai lu ce livre, quand j'ai lu ce traité, ben j'ai regretté pourquoi j'ai acheté ce traité. Parce qu'au lieu de construire la foi du lecteur sur la guérison, sur la possibilité de recevoir sa guérison en Jésus-Christ, et ben le lecteur qui se prétendait être un chrétien disait tout le contraire. Vous voyez, ce genre de lecture, ça vous détruit. Ça ne vous bâtit pas, ça vous détruit. Ça vous détruit votre foi. J'essaie d'imaginer si des hommes et des femmes qui sont sur le point de mourir avaient lu ce livre, ils seraient partis. Je me rappelle aussi d'une fois, j'ai acheté un livre sur le Saint-Esprit dans une librairie chrétienne. J'ai lu, et bien ce qui était écrit sur le Saint-Esprit, et bien dit donc c'était des bêtises. On disait par exemple qu'il ne fallait pas adorer le Saint-Esprit. Ben écoutez, ne pas adorer le Saint-Esprit, c'est dire que le Saint-Esprit n'est pas Dieu.
5: des stupidités. Mais bon, chacun est libre d'écrire ce qu'il veut. Mais moi, je vous recommande d'acheter des livres qui vont bâtir votre foi. Nous sommes une armée, nous devons nous bâtir, nous devons nous exercer, nous devons avoir des muscles, nous devons, j'allais dire, des paquets. Nous devons prendre forme, nous sommes des militaires, nous devons être les meilleurs fantassins de Jésus-Christ. Et comment ? Dans la méditation de la parole de Dieu, dans la lecture saine. Dieu utilise aujourd'hui beaucoup d'hommes et de femmes dans le monde pour annoncer l'évangile. Et ces hommes et ces femmes ont écrit. Pourquoi ne pas lire leurs livres? Puisque Dieu les a utilisés. Nous pouvons lire leurs livres. Leur histoire, surtout ceux qui ont très bien fini. Surtout ceux que nous pouvons considérer comme étant des exemples dans le domaine de la foi. Nous devons lire leurs livres. Ça va nous aider à nous fortifier. Lorsque, par exemple, quelqu'un a besoin d'un miracle dans le domaine de guérison. Écoutez, vous êtes seul. Vous tombez sur un livre, par exemple, de Osborne, de Tommy Lee Osborne, l'évangéliste américain, où il vous relate des témoignages d'hommes et de femmes qui ont été guéris en Jésus-Christ. Eh bien, vous voyez, ça va fortifier votre foi, puisque vous vous dites, si le Seigneur Jésus-Christ a guéri les autres, il peut me guérir aussi. Parce que s'il les a guéris par grâce, il me guérira aussi par grâce. Dans le domaine financier, le Seigneur a utilisé d'autres hommes et de femmes pour prospérer. Eh bien, ces hommes aussi ont écrit. C'est vraiment merveilleux. Moi, je bénis le Seigneur pour tous ces ministères qui sont passés devant moi, qui ont fini et dont je peux considérer comme étant des exemples. Le modèle restant toujours Jésus-Christ. Bien sûr, quoi qu'ils aient écrit, nous l'examinons toujours à la lumière de la parole de Dieu. Toujours à la lumière de la parole de Dieu. Toujours à la lumière de la parole de Dieu. Continuons. Au reste, fortifiez-vous dans le Seigneur et par sa force toute puissante. Revêtez-vous de toutes les armes de Dieu, afin de pouvoir tenir ferme contre les ruses du diable. Deuxième recommandation que Paul nous fait, c'est de nous revêtir de toutes les armes de Dieu. Pas quelques armes de Dieu, toutes les armes, toute la prière, la parole de Dieu, le casque, le zèle pour l'évangile, la cuirasse, le bouclier de la foi. Paul nous recommande de prendre toutes ces armes pour tenir ferme. Donc si vous ne prenez pas une arme, vous en prenez 4 sur 5, vous aurez du mal à tenir ferme. C'est se revêtir, c'est une recommandation que Dieu nous fait, de nous revêtir des armes de Dieu. En tant que soldat, tout soldat doit se revêtir des armes de Dieu. Que ce soit le soldat américain, en Christ je parle, le soldat américain en Christ, le soldat européen en Christ, le soldat africain en Christ, le soldat bantou, le soldat hutu en Christ, nous devons porter toutes les armes que Dieu met à notre disposition, parce qu'elles sont là pour nous permettre de résister au diable. Il serait peu sage de ne prendre que le 2/3, ou le 2/5, ou le 3/5, ou même le 4/5. Non, prenons les 5 armes que Dieu nous donne. Lorsque vous lisez Éphésiens 6, de 10 à 19, vous allez voir, Dieu va détailler toutes les 5 armes. Continuons. Car nous n'avons pas à lutter contre la chair et le sang, mais contre les dominations, les autorités, contre les principes de ce monde, des ténèbres, contre les esprits méchants dans les lieux célestes. Selon moi, c'est une autre recommandation que Dieu nous fait par rapport à l'utilisation des armes de Dieu. Nos ennemis ne sont pas charnels. Ce n'est pas mon fils, ce n'est pas ma sœur, ce n'est pas mon grand-père, ce n'est pas mon arrière-grand-père, ce n'est pas ma femme, ce n'est pas mon collègue de travail, quoi qu'il soit dans l'occultisme, ce n'est pas l'église à côté, quoi qu'il ne prêche pas le véritable évangile, qui sont mes ennemis. Mes ennemis sont spirituels. Ce sont des esprits, ce sont des dominations, ce sont des autorités, ce sont des principautés de ce monde des ténèbres. Ce sont des esprits méchants. Mon ennemi n'est pas le musulman, mon ennemi n'est pas le bouddhiste, mon ennemi n'est pas l'hindouiste, le athée. Non, mon ennemi sont ces principes que ces hommes et ces femmes prônent, prêchent ou vivent. Ce sont eux, mes ennemis, ces esprits qui les ont menti
6: mais eux, ce ne sont pas mes ennemis. C'est une recommandation importante, parce qu'aujourd'hui, dans l'armée de Christ, dans l'église de Jésus-Christ, tout le monde devient sorcier, tout le monde devient occultiste, dès qu'on ne prie pas avec vous dans la même église. Et même le sorcier, ce n'est pas mon ennemi. Je ne dois pas avoir peur du sorcier, puisque Jésus-Christ me protège et me garde. Mais il n'est pas mon ennemi. Ce n'est pas lui mon ennemi. Mon ennemi, c'est Satan, son royaume, ses principes, sa façon de vivre, sa façon de parler, ses esprits méchants qui se sont rebellés contre Dieu. Continuons verset 13. C'est pourquoi prenez toutes les armes de Dieu afin de pouvoir résister dans les mauvais jours et tenir ferme après avoir tout surmonté. Verset 14, quatrième recommandation. Tenez donc ferme, tenir ferme, résister aux ondes de choc de l'ennemi. Résister à tout vent de doctrine. Résister à tous les plaisirs du monde. Avec les armes que Dieu nous a fournies, soldats de Jésus-Christ. Résistons, tenons ferme, surmontons les obstacles, parce que en tant que soldats, nous sommes en train de combattre. Et puisque nous combattons, ça veut dire qu'il y a aussi quelqu'un qui nous combat, puisque nous sommes devenus anges, puisque nous sommes devenus des enfants de Dieu en Jésus-Christ. Quelqu'un dira, quelque temps après que je me sois converti, un pasteur, dès l'instant où vous vous convertissez, vous devenez une personne recherchée dans le royaume de Satan, une personne à tuer. Il y a un combat. Nous devons tenir ferme, résister avec les armes de Dieu. Avec les armes de Dieu. Et l'ennemi n'est pas charnel. L'ennemi est spirituel. Allons au verset 18. Faites en tout temps par l'Esprit toutes sortes de prières et de supplications. Veillez à cela avec une entière persévérance et priez pour tous les saints. Priez pour moi, afin qu'il me soit donné quand j'ouvre la bouche de faire connaître ardemment et librement le mystère de l'Évangile. Ardemment et librement le mystère de l'Évangile. Cinquième recommandation.

doivent être l'identité du soldat en Christ. Nous devons nous fortifier, nous devons revêtir les armes de Dieu, nous devons tenir ferme, nous devons prier en tout temps. Et notre ennemi n'est pas charnel, mais il est spirituel. Mon frère, ma sœur, ne confondons pas les choses. Nous sommes des soldats, et des soldats ont un objectif, ont un ennemi précis. Si nous ne savons pas identifier notre ennemi, nous allons... C'est pour ça que certains croient que toute personne qui rencontre, toute difficulté qu'il rencontre, voilà, c'est le diable, il ne m'aime pas, voilà, celui-là, comme il ne prie pas avec moi, comme il n'a pas la même religion que moi, voilà, c'est le diable. Et il n'entrera pas chez moi, il ne boira pas le verre d'eau, il ne mangera pas la nourriture, non! Une fois que nous avons identifié notre ennemi, que nous savons qu'il est spirituel, tous ceux et toutes celles qui sont charnels sont nos frères. Et il faut aussi faire, si je peux dire, connaître les armes avec lesquelles Dieu nous demande de combattre. Quand il faut combattre quelqu'un charnellement, c'est avec l'amour. Mais quand nous devons combattre spirituellement, c'est avec les armes que Dieu nous donne, la parole de Dieu, la prière. Mais le sorcier que nous voyons, que nous côtoyons, que nous touchons, qui dort peut-être avec nous, qui travaille avec nous, Dieu nous demande de l'aimer. Dieu ne nous demande pas de le maudire, soldat de Christ. Attention, ne faisons pas n'importe quoi. Satan nous a menti. Satan a mis la confusion dans l'Église. Parce que nous avons confondu l'ennemi. Celui qui devait être notre ami, notre frère, nous avons commencé à le traiter d'ennemi. Pourquoi ? Parce qu'il ne prie pas comme nous, il ne prie pas dans la même église que nous, il ne voit pas les choses de la même manière que nous, c'est son choix. Il rendra compte devant Dieu de son choix. Mais ce que Dieu nous demande, nous, c'est de l'aimer. À une certaine époque, le catholicisme, le protestantisme se sont massacrés au nom de Dieu. Ce n'est jamais ce que Jésus-Christ a demandé. Nous devons nous aimer, soldats de Christ. Notre ennemi, c'est Satan. Et Dieu nous a donné des armes. Utilisons-les. 5 recommandations. Nous devons nous fortifier, nous revêtir des armes de Dieu, tenir ferme, aimer nos ennemis et prier en tout temps. Mon frère, ma sœur, c'est ma prière aujourd'hui que vous compreniez, que nous comprenions et que nous vivions ces choses dans notre vie de tous les jours. Si en écoutant ce message, vous vous êtes rendu compte qu'il y a quelque chose qui n'allait pas, vous avez confondu d'ennemis, oh Jésus-Christ vous donne l'opportunité de vous demander pardon, d'abord à lui, et ensuite de réparer, d'améliorer votre vie. Et c'est très simple, baissons la tête dans la prière et répétez ces simples mots après moi. Père éternel, au nom de ton Fils Jésus-Christ, je viens devant toi. Je te demande pardon, pardon parce que j'ai confondu d'ennemis. Je te demande pardon parce que mon ennemi est spirituel et non charnel. Je te demande pardon parce que j'ai combattu mon frère, j'ai combattu celui et celle qui a été fait à ton image. Et je te demande pardon. Aujourd'hui, tu m'as fait comprendre ces choses. Et je m'engage aujourd'hui, en tant que soldat de Christ, à combattre l'ennemi de mon âme, qui est Satan. Son royaume, sa mentalité, sa façon de faire. Et je m'engage à aimer tous les hommes du même amour que tu m'as aimé en Jésus-Christ, de pardonner ceux qui m'ont fait du mal. J'invoque le sang de Jésus-Christ dans ma vie. J'invoque l'efficacité du sang de Jésus-Christ pour me pardonner, me purifier de toute forme de souillure. J'ai ainsi prié au nom de ton Fils Jésus-Christ. Amen. Si vous avez fait cette prière, croyez par la foi que Dieu vous a pardonné, écoutez, que vous avez pris un nouveau départ et que vous êtes maintenant pleinement engagé dans la nouvelle carrière qui vous est ouverte, soldat en Jésus-Christ. 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

Le nom de cette émission est Venez à Jésus. Je suis Raphaël Mambou. Nous nous retrouvons la fois prochaine, toujours sur le même thème, l'identité du croyant en Christ. Que Jésus continue de vous bénir, que Jésus continue de vous garder. À la fois prochaine. Amen.

l'eschatologie, le prémillénarisme, système, nous avons vu, qui, conformément à ce que nous lisons dans le livre de l'Apocalypse, chapitre 19, place la parousie, le retour de Jésus, avant le millénium, avant l'établissement du royaume. Parmi le prémillénarisme, on ne va pas entrer dans tous les détails, il y a aussi différentes écoles. Bon, le prémillénarisme a donné lieu à toutes sortes de spéculations, comme c'est là souvent le cas, et c'est d'ailleurs une des raisons qui a contribué à le discréditer. Et il y a tout le problème de la tribulation sur lequel nous n'allons pas nous aventurer, n'est-ce pas, qui me semble être basé sur des spéculations beaucoup plus, comment pourrait-on dire, cérébrales que véritablement spirituelles, à partir des 70 semaines d'année de Daniel, et notamment l'idée que les 70 années, les 70 semaines d'années plus exactement, prennent fin à la destruction du temple en 70 après Jésus-Christ, et que ce faisant, puisque l'histoire prophétique ne s'intéresse finalement qu'à Israël, dans la mesure où Israël est dispersé, n'existe plus, n'est plus dans son pays, l'histoire prophétique s'arrête. Et s'arrête donc pendant un temps indéterminé. Évidemment, c'est une explication commode qui explique pourquoi la parousie n'a pas eu lieu au bout des 70 semaines d'année. Bon. Et alors, il y a l'idée que la dernière semaine, les 7 dernières années de ces 70 semaines, eh bien, aura lieu lorsqu'Israël commencera à être rassemblé dans son pays. Et par conséquent, à ce moment-là, quand Israël sera rassemblé dans son pays, l'histoire prophétique recommencera. Elle recommencera pour un court temps, 7 ans, divisée en deux parties, 3 ans et demi chacune. Une première partie au cours de laquelle l'Antichrist apparaîtra. L'Antichrist apparaît au début des 7 ans. Et là, comme c'est écrit dans le livre du prophète Daniel, il fait une alliance avec Israël, encore que là aussi c'est une interprétation tendancieuse du texte. Le texte ne nous dit pas que le roi en question, qui au départ était quand même Antiochus Épiphane, il ne faut quand même pas l'oublier, fera une alliance avec un grand nombre en Israël. Ce n'est pas tout Israël. Enfin, nos amis dispensationalistes l'interprètent comme s'appliquant justement à l'ensemble du peuple d'Israël. Donc, l'Antichrist fait une alliance avec Israël. Israël croit qu'il est le Messie promis. L'Antichrist reconstruit le temple, s'installe dans le temple, et donc devient en quelque sorte roi d'Israël. Certains vont même jusqu'à prétendre qu'il est juif. On va même dire jusqu'à la tribu de Dan, puisque Dan est comparé à un serpent, et que l'Antichrist, c'est le suppôt de Satan, donc du serpent. Enfin, vous voyez, les interprètes ont de l'imagination à revendre dans ce domaine-là. Et au bout des 3 ans et demi, l'Antichrist rompt son alliance avec Israël, trahit Israël, cherche à le détruire, se proclame lui-même Dieu, n'est-ce pas, dans le temple de Jérusalem, et donc assemble toutes les nations contre Jérusalem. Donc commence un temps terrible pour Israël, 3 ans et demi abominables, de persécution, de guerre, etc. Et au bout des 3 ans et demi, quand toutes les nations sont rassemblées contre Jérusalem et que Jérusalem est sur le point de succomber, le Seigneur revient et détruit l'Antichrist par le souffle de sa bouche, sauve Israël, anéantit les nations qui étaient montées contre Israël et instaure le règne de justice et de paix qui va durer 1000 ans. Voilà en gros, si vous voulez, le schéma qu'on trouve chez tous les dispensationalistes.
Maintenant, il y a des variantes par rapport à ce thème premier. Et le problème qui se pose en général dans ces cas-là, c'est où situe-t-on l'enlèvement de l'Église ? Alors, il y a deux écoles, n'est-ce pas ? Il y a l'école pré-tribulationniste qui affirme que l'Église est enlevée avant la grande tribulation, c'est-à-dire avant les 7 ans. Il y a l'école tribulationniste qui prétend que l'Église passe par la première partie de la tribulation, c'est-à-dire par la moitié de la semaine, les 3 premiers ans et demi, et que l'enlèvement a lieu au bout des 3 ans et demi. Et que pendant la deuxième partie, l'Église est avec le Seigneur et qu'elle revient avec le Seigneur au bout des 7 ans. Il y a ceux qui croient que l'Église est enlevée juste au dernier moment et revient avec le Seigneur dans le même souffle, si j'ose dire. Voilà, si vous voulez, en gros, comment les choses se présentent et comment les choses se situent dans cette perspective-là. Et puis, il y a aussi cette idée que pendant la tribulation, si on est en tout cas pré-tribulationniste, hein, alors que se passe-t-il au moment où l'Église est enlevée ? Alors, il y a évidemment des gens qui ne sont pas enlevés, des faux chrétiens, des chrétiens apostats, des chrétiens attiédis, et qui comprennent alors que le seul moyen pour eux d'être sauvés, c'est de revenir au Seigneur de tout leur cœur. Et alors, l'Antichrist qui traque Israël, mais qui traque aussi tous les chrétiens, va s'en prendre à eux, y compris d'ailleurs ceux qui, traumatisés par l'enlèvement de l'Église fidèle, se convertissent pendant la tribulation. Il y a, selon ce schéma, la possibilité d'une conversion pendant la tribulation, mais ceux qui se convertissent ou ceux qui reviennent, les chrétiens attiédis, qui reviennent au Seigneur pendant les 7 ans de la tribulation, ou les 3 ans et demi si l'on est post-tribulationniste, eh bien, doivent payer leur témoignage de leur vie. L'Antichrist les met à mort, n'est-ce pas ? Et ils sont à peu près certains d'être mis à mort. Personne n'échappe. C'est un temps de persécution, etc. Et ce sont ceux qu'on voit dans le chapitre 19 de l'Apocalypse, qui ont été mis à mort pour le témoignage de Jésus, etc. etc. Cette théorie, d'abord, on a vu, a beaucoup de variantes entre les pré-tribulationnistes, les post-tribulationnistes, ceux qui croient à l'enlèvement à la fin. Enfin bref, il y a toutes sortes. Et alors, ce qui est terrible, c'est que ces différentes écoles s'anathémisent les unes les autres, presque s'excommunient. Bon, ces querelles de clochers, c'est le cas de le dire, ont entraîné un certain discrédit sur ce système. Deuxièmement, on se rend compte très vite que là, il y a un gros problème pour ce système-là. C'est notamment cette fameuse parenthèse de l'Église qui va entre la 69e semaine et la 70e semaine de Daniel. Parce que ça, c'est une interprétation. Rien dans le texte ne nous laisse supposer qu'entre la 69e et la 70e semaine, il y a 2000 ans d'histoire, de parenthèse de l'Église. Et somme toute, un lecteur de la Bible n'arrivera pas par lui-même à cette conclusion-là. Et pour être dispensationaliste, il faut d'abord avoir été initié au système par quelqu'un qui déjà est dispensationaliste. Donc, nous pouvons dire que le système dispensationaliste, finalement, n'est pas biblique. C'est un système, c'est une construction intellectuelle séduisante à bien des égards, ce qui explique son succès, mais artificielle, totalement artificielle. Premièrement, deux autres points qui ont amené à discréditer le système, c'est d'une part l'écroulement du mur de Berlin, donc du communisme,
dans lequel on voyait les forces de l'Antichrist. Deuxièmement, le discrédit dans lequel est tombé l'État d'Israël depuis un certain nombre d'années, depuis les intifadas, les affaires du Liban, Sharon et tout ce qu'on voudra. Tant et si bien qu'il y a une interprétation aujourd'hui de plus en plus anti-israélienne des prophéties qui se fait jour dans les milieux évangéliques. Et on reproche énormément justement à ce système de faire la part trop belle à un Israël qui est finalement bien humain dans la conception de ces gens-là. Et c'est la raison pour laquelle ce système est en passe d'être, sinon abandonné, du moins fortement mis de côté, n'est-ce pas ? Alors que, bon, il y a quand même des choses intéressantes. Premièrement, l'idée d'une révélation progressive, n'est-ce pas ? Aussi, l'idée que l'on refuse de lire le Nouveau Testament dans l'Ancien Testament. Ça, c'est une chose très importante aussi, parce que les deux autres systèmes, l'amillénarisme et le post-millénarisme, ont exactement cette démarche. À mettre au crédit des prémillénaristes dispensationalistes, la différence qui est faite entre l'Église et Israël, qui est un point extrêmement important. Autre point positif, l'interprétation littérale des prophéties lorsque l'interprétation allégorique ne s'impose pas. La vision de la gloire de Dieu comme but du plan de Dieu, ça c'est une chose aussi très importante. Voilà, si vous voulez, en gros, pour les points positifs. Par contre, ce qui est discutable et contestable, c'est le saucissonnage de l'histoire en dispensation précise. N'est-ce pas ? Deuxième point contestable, l'idée de cette « grande tribulation » entre guillemets, qui dure 7 ans, on disait en 3 ans et demi, etc., bon, à partir justement de la fameuse prophétie des semaines de Daniel. Alors, comment faut-il interpréter cette prophétie de Daniel ? Je vous avoue franchement que je n'en sais rien. Il y a là des difficultés de traduction d'abord aussi qui ne sont souvent pas prises en compte suffisamment justement par les dispensationalistes qui font que c'est une prophétie très obscure. Elle est très claire jusqu'à un certain point dans ce sens que elle va jusqu'à la naissance de Jésus, jusqu'à la venue de Jésus, la première venue de Jésus d'une manière assez évidente grosso modo, même si quelquefois il y a quelques petites difficultés à faire coïncider tous les détails de cette prophétie avec des événements historiques précis. Mais enfin bon, grosso modo, ça correspond. D'ailleurs, c'était tellement vrai que les pères de l'Église l'employaient dans leur polémique contre les Juifs, ou même ça, on voit ça jusqu'au Moyen-Âge, les fameuses disputations de Barcelone et de Tortosa ont fait usage de cette prophétie. Donc, à grosso modo, là, ça colle. Maintenant, évidemment, pour ce qui est des événements ultimes, là, c'est difficile de dire, n'est-ce pas ? Mais en tout cas, ce qui semble évident, quand nous lisons le livre Apocalypse en particulier, c'est que ce que la Bible appelle la tribulation ou l'épreuve, etc., c'est manifestement quelque chose qui dure plus de 7 ans. Quand nous lisons, par exemple, les lettres aux églises d'Apocalypse, le Seigneur dit à une des églises, l'église de Thyatire, si ma mémoire est bonne, « Tu auras une tribulation de 10 jours, etc. » À l'église de Philadelphie, il dit « Parce que tu as gardé la parole de la persévérance en mon nom, je te garderai de la grande tribulation ou de la grande épreuve qui vient sur le monde entier pour éprouver tous les habitants de la terre. » Alors évidemment, le problème dans l'interprétation des prophéties, c'est qu'on prend toujours les prophéties comme s'ils avaient été écrites pour nous. Et on ne prend pas en compte les destinataires, justement, de ces prophéties. C'est manifeste, par exemple, quand on lit les prophéties de l'Ancien Testament, que l'on applique à l'Église, en oubliant qu'au préalable, les prophéties ont d'abord été adressées à Israël et s'adressaient à Israël. Quand on lit les prophéties de l'Apocalypse, on fait exactement le même transfert,
en disant « Ces prophéties concernent l'Église des derniers temps, nous, par conséquent, puisque nous sommes l'Église des derniers temps. » On oublie que c'est exactement l'inverse. L'Apocalypse a été écrite pour des églises de la fin du 1er siècle. Et notamment les lettres aux églises de l'Apocalypse, c'était pour des églises précises qui existaient à cette époque-là. Alors, je veux bien qu'on nous dise, ces églises, ces sept églises, puisqu'il y a le nombre sept, représentent l'église de tous les temps, de tous les lieux. Ok, d'accord, je veux bien. Mais on a le droit de dire ça. Quand on a dit que d'abord, c'était des églises précises de l'époque de la fin du 1er siècle, dont Jean avait la responsabilité. Or, à ces églises de la fin du 1er siècle, le Seigneur dit « Je te garderai de la grande épreuve, de la grande tribulation. » Ça veut dire que ces églises ont commencé à connaître la grande tribulation. Ça veut dire que la grande tribulation a commencé à la fin du 1er siècle. Ou au 2e siècle, si vous voulez, ou mieux. Alors, ça fait un peu plus de 7 ans quand même, il faut bien reconnaître. Ou ça fait un peu plus de 3 ans et demi si on est post-tribulationniste. Et là donc, automatiquement, cette interprétation d'une tribulation de 7 ans ne tient pas. Ça, c'est l'évidence même. Tribulation, épreuve, bon, il faut replacer ça aussi dans le contexte hébraïque. Ça, c'est une chose qu'on oublie toujours de faire. On oublie que le schéma prophétique et apocalyptique, donc de l'Apocalypse canonique, l'Apocalypse de Jean, suit très exactement le schéma des apocalypses juives. C'est d'ailleurs une des raisons pour lesquelles aussi le prémillénarisme est abandonné aujourd'hui. Parce que, disent les amillénaristes ou les postmillénaristes, c'est trop juif. Pour nous, au contraire, c'est une des raisons qui nous l'amène à l'adopter. Mais même les prémillénaristes ne collent pas suffisamment avec justement le schéma hébraïque. Or, que nous dit le Nouveau Testament ? Il nous dit que, à partir de la Pentecôte, on est entré dans les derniers temps. Et vous savez comment Pierre, le jour de la Pentecôte, cite Joël : Dans les derniers temps, dit Dieu, je répandrai de mon esprit sur toute chair. Pierre aussi, dans son épître, dit ça, la fin, dans ces temps qui sont les derniers, l'épître aux Hébreux, la fin de toutes choses est proche, etc. Donc, les apôtres avaient conscience de vivre dans les derniers temps. Bon. Alors là, évidemment, je vois tout de suite l'objection des théologiens rationalistes. Ben, ces braves gens se sont trompés. Ils attendaient le retour de Jésus de leur temps. Et ça ne s'est pas produit. S'il est vrai qu'il y a des textes qui pourraient laisser supposer cela, il y a de nombreux autres textes qui nous montrent que ni Jésus ni les apôtres ne se faisaient d'illusions sur la durée justement de ce temps entre les deux venues de Jésus. Jésus cite par exemple dans des paraboles, parabole du festin, un roi qui part pour un long voyage, qui revient longtemps après. Bon, la parabole des vierges, comme l'époux tardé. Etc. Il y a de très nombreux textes qui nous montrent que c'était une évidence que les choses ne pouvaient pas se faire du jour au lendemain. Ne serait-ce que, par exemple, l'évangélisation du monde. Il faut d'abord que cet évangile du royaume soit prêché au monde entier. Ensuite et seulement viendra la fin, dit Jésus. Bon. Ça ne va pas se faire en 15 jours, l'évangélisation du monde, surtout avec les moyens dont on disposait à cette époque-là. Donc, c'était évident que ce temps allait être long. Bien. Mais c'était quand même des derniers temps. Pourquoi ?
parce qu'il y avait un événement qui avait changé complètement le cours de l'histoire, c'était la résurrection de Jésus. Selon la tradition juive, la résurrection des morts marquerait l'avènement des derniers temps. Or, Jésus est ressuscité des morts, donc nous sommes dans les derniers temps. Même si ces temps doivent durer 2000 ans, ce n'est pas un problème. On est quand même dans les derniers temps, et Pierre nous l'explique, parce que pour Dieu, un jour est comme 1000 ans, et 1000 ans sont comme un jour. Et Pierre, justement, véritablement averti par le Saint-Esprit, déclare, dans les derniers temps, justement, viendront des moqueurs, disant, où est la promesse de son avènement ? Car depuis que nos pères sont morts, tout reste comme avant. Ils veulent ignorer la patience de Dieu au temps de Noé, etc., qui a attendu 500 ans. Bon. Et Pierre explique la question, le problème. Alors vous allez me dire, mais pourquoi ces textes où il est dit, qui semblent montrer qu'il y a une imminence, pour une bonne et simple raison. D'abord, c'est que l'enlèvement de l'Église peut se produire à tout moment. Et là, justement, nous voyons aussi l'erreur de nos braves frères dispensationalistes qui nous disent que ce sera au début de la tribulation. Bon, alors ça encore passe, parce qu'on ne peut pas savoir quand on va avoir la tribulation. Mais si on est dans la tribulation et si l'on sait qu'il y a une alliance avec l'Antichrist qui a eu lieu entre Israël et l'Antichrist, donc on n'a qu'à compter 3 ans et demi, on sait que dans 3 ans et demi, on sera enlevé. Ou quand il rompt son alliance, si on n'est pas enlevé, on sait qu'on a encore 3 ans et demi. Donc on va savoir le jour et l'heure. Donc ce système ne tient pas, ce système est anti-biblique. D'autre part, ça fait maintenant 54 ans que l'État d'Israël est ressuscité, et la 7e semaine n'a pas recommencé. Bon. Maintenant, faut-il attendre la reconstruction d'un temple à Jérusalem à seule fin que l'Antichrist s'y assoie? Moi, ça me paraît un peu discutable, je dois dire. Reconstruire le temple pour l'Antichrist, à la limite. Je suis prêt à envisager la reconstruction d'un temple qui serait en quelque sorte le palais du Seigneur, l'endroit où les nations viendraient pour l'adorer pendant le millénium. Mais pour le Messie, pour le Seigneur, pour... Enfin, on ne va pas quand même reconstruire un temple pour l'Antichrist, quoi. C'est quand même un peu fort. C'est pas... Alors, ce système, manifestement, a de graves lacunes. Notamment quand on veut ainsi préciser trop. Ça, c'est toujours le problème, justement, de la prophétie, vouloir préciser trop. Et qu'est-ce que nous pouvons dire, donc, par rapport à ces choses ? Eh bien, donc, que nous sommes dans les derniers temps, depuis la Pentecôte. Et que depuis la Pentecôte, également, nous sommes dans la tribulation. Car aussi bien Israël que l'Église, pendant ce temps, ont connu des tribulations. Tribulations d'Israël, n'en parlons pas. Elles sont évidentes pour qui regarde un peu l'histoire d'Israël pendant la diaspora, comme nous le faisons. Tribulation de l'Église, ben, ça commence avec Étienne. Qu'est-ce que c'est la tribulation ? C'est la persécution. Et pendant toute son histoire, l'Église fidèle a toujours été persécutée. Qu'est-ce qu'on veut de plus ? Le XXe siècle, et nous le rappelons quand nous faisons notre étude de l'histoire de l'Église au XXe siècle, est le siècle le plus sanglant de l'histoire de l'Église. Il y a eu davantage de martyrs dans ce seul XXe siècle que dans les 19 siècles qui ont précédé. Qu'est-ce qu'on veut de plus comme tribulation ? N'est-ce pas ? Bon, la tradition juive nous dit que les événements de la fin seront aussi marqués par ce qu'on appelle révélé Mashiach, les souffrances de l'enfantement messianique. Le royaume de Dieu naît dans la douleur, dans des souffrances de l'enfantement. Et ces souffrances de l'enfantement, ce sont évidemment des souffrances que le monde entier connaît, mais plus particulièrement, évidemment, le peuple d'Israël.
Et il est vrai que plus on s'approche de l'événement, plus le combat s'exaspère, et par conséquent, plus, les persécutions sont intenses, plus les malheurs sont grands. Mais ce n'est pas quelque chose qui est limité dans le temps à une courte période, comme le disent justement nos amis dispensationalistes. Alors, là aussi, l'enlèvement peut se produire à tout moment. C'est, comme le disait le professeur Flusser, le point le plus difficile à déterminer au point de vue prophétique, quand aura lieu justement l'enlèvement. Et le professeur Flusser disait, c'est voulu par Jésus, parce que le Seigneur veut que nous soyons prêts à tout moment. C'est pourquoi. Je recevais un des bulletins de l'EPTA, l'Association des théologiens pentecôtistes européens, revue qui de plus en plus me prend à rebrousse-poil. Et il y avait toute une étude sur l'histoire des débuts du pentecôtisme britannique, avec les Jeffreys et tout ça. Et alors, celui qui écrivait cet article, cet historique, qui est professeur dans une école biblique pentecôtiste en Angleterre, notez que, justement, dans ce temps-là, l'attente de la parousie, l'attente de la venue du Seigneur était vive. Et alors, il disait, depuis, bien sûr, on s'est rendu compte que ce ne serait pas aussi vite que ça. On était un peu naïfs dans ce temps-là. Et on sourit aujourd'hui de voir la naïveté de ceux qui croyaient que le Seigneur allait revenir comme ça, aussi vite. Oui, naïf peut-être. Enfin, ces gens-là avaient des signes, des prodiges et des miracles. Ils avaient la puissance du Saint-Esprit qui agissait par eux. Je serais curieux de voir, chez ces gens qui sont bardés de titres universitaires, qui sont devenus des gens raisonnables, quels sont les fruits qui sont portés dans leur ministère. Or, justement, je m'inscris en faux contre justement l'affirmation de ces gens-là. Ces gens étaient loin d'être naïfs. On dira, mais ils n'ont pas vu de leur temps. Mais non, ils n'ont pas vu de leur temps. Mais ils avaient raison de l'attendre. Parce que justement, ils ne pouvaient pas savoir si ça n'allait pas arriver de leur temps. Mais nous sommes devenus sages, nous sommes devenus raisonnables, nous avons abandonné la naïveté de nos pères, et nous savons que le Seigneur ne va pas revenir si vite. Peut-être que aussi, nous ne voulons pas tomber dans l'outrance de certaines sectes, alors nous évitons soigneusement maintenant de rappeler que le Seigneur revient. Si, quand nous disons le symbole de Nicée. Mais enfin, pour reprendre l'expression qui a fait fortune dans Goscinny, la bouche de bras raccourci, c'est pas demain la veille. Alors nous avons le temps, d'aménager notre petite vie tranquille. Alors, vous m'excuserez, je préfère être naïf et je préfère attendre le Seigneur tous les jours. Je préfère la naïveté de notre frère Simcha Perlmutter, qui tous les matins, quand il se levait, sortait faire son footing tout autour de son désert là-bas pour voir si le Messie n'apparaissait pas. Oui, c'est naïf, très naïf, mais je préfère cette naïveté-là. Parce qu'un jour, ça sera. Et peut-être plus vite qu'on ne le croit, justement. Et aujourd'hui, on est arrivé à ce stade où, peut-être aussi à cause de l'obscurité de certains textes prophétiques, on préfère ne plus s'y arrêter. Et beaucoup ont abandonné l'étude des prophéties, justement, pour toutes ces raisons. Et on prétend de plus en plus, même dans les milieux prémillénaristes, que finalement le millénium n'est pas une réalité si importante que ça. L'important, c'est d'être trouvé prêt. Bon,
c'est vrai, c'est vrai. Mais quand on dit que ce n'est pas une réalité si importante que ça, et l'important c'est de trouver prêt, réfléchissons un petit peu à l'énormité qu'on dit. Je dis ça, c'est une énormité. D'abord, l'important, c'est de trouver prêt. Ça veut dire, l'important, c'est moi. C'est que je sois sauvé, moi, que les autres se débrouillent. Ça me paraît déjà discutable comme raisonnement. Même si, de fait, il faut que nous soyons trouvés prêts tous les jours. Ce n'est pas du tout ce que je conteste. Mais ce que je conteste, c'est le fait de tout ramener à soi-même, donc à son salut personnel. L'essentiel, c'est que je sois trouvé prêt, moi. Le millénium, c'est pas important. Parce que le millénium, ça concerne le monde. Et moi, le sort du monde, je m'en fiche comme de l'an 40. Du moment que je suis sauvé, moi, que le monde crève ou qu'il soit sauvé, c'est pas, je m'en fiche. C'est ça que ça veut dire, quand nous disons une chose pareille. Or, dans la prédication de Jésus, le royaume était une réalité centrale. Jésus prêchait le royaume de Dieu. Donc le millénium. C'était quelque chose d'essentiel. Parce que veut le Seigneur ? C'est pas seulement le salut de quelques individus, quand bien même serait-il une foule immense, qui vont constituer l'Église. Le Seigneur veut le rétablissement de toutes choses. Le Seigneur écoute aussi le soupir de la création qui souffre les douleurs de l'enfantement messianique. Les animaux, oui, les animaux. Certains vont éclater de rire. Il y avait des enfants qui demandaient l'autre jour à l'école du dimanche, est-ce qu'il y aura des animaux dans le ciel ? Alors, on voit les sages, les gens raisonnables, les théologiens, hausser les épaules avec commisération. Sancta simplicitas, naïveté, naïveté d'enfant. Ben oui, le Seigneur s'occupe des animaux. Je ne sais pas ce qui va arriver aux animaux, mais je suis sûr en tout cas d'une chose, c'est que Dieu ne les a pas créés pour l'abîme. Et quand Dieu dit à Jonas, qui est exactement dans cet état d'esprit-là, c'est l'état d'esprit de Jonas. Moi, j'ai échappé au poisson, j'ai fait mon salut, que les gens de Ninive crèvent. Non seulement j'en ai rien à faire, mais je serais bien content qu'ils crèvent en plus. Le Seigneur dit, mais moi, je ne raisonne pas comme ça. Ces gens-là, ils ne connaissent pas leur droite et leur gauche. Il y a 120 000 personnes, si ma mémoire est bonne, à Ninive. Et des animaux en grand nombre. Oui, Dieu s'occupe des animaux. Et quand je lis Romains 8, eh bien moi je vois que pour Paul, eh bien l'avènement du Seigneur, c'était quelque chose de central. L'instauration du royaume, c'est quelque chose de central. Et que dire alors quand nous lisons l'Apocalypse ? La révélation de Jésus-Christ, sa révélation qui va changer le cours des choses, qui va changer le cours de l'histoire, qui certes va châtier les méchants, ça c'est vrai, il y a un jugement, on n'est pas universaliste, on aura l'occasion de le voir, n'est-ce pas ? Mais le Seigneur revient pour mettre de l'ordre. Et il va y avoir des choses qui vont se produire. Il n'y aura pas simplement les gens de nos églises qui sont sauvés. Il y en a qui croiront. Pourquoi croyez-vous qu'il y a le millénium, justement ? Qu'est-ce qui va se passer pendant le millénium ? Pourquoi Israël va-t-il avoir un rôle à jouer pendant le millénium, contrairement à ce qu'on nous affirme ? Parce que pendant ce temps-là, eh bien Israël va être le missionnaire de Dieu dans le monde entier. Et là, les conditions seront favorables pour écouter l'Évangile. Parce qu'il n'y aura plus Satan pour semer l'ivraie,
quand le bon grain sera semé, ça va être des millions pendant le millénium qui vont se tourner vers le Seigneur. Et ça, ce serait de, ça n'aurait pas d'importance, hein. Ce serait un détail de l'histoire. Mais c'est une énormité, excusez-moi. Alors dites que je suis naïf. Je suis naïf, je veux bien. Je préfère cette naïveté-là que la sagesse des sages et de tous ces théologiens, n'est-ce pas, qui maintenant ont pris tellement de champ par rapport à ces choses. Ils ont pris du champ par rapport à ces choses aussi pour une autre raison. C'est parce que on ne veut surtout pas, dans les milieux chrétiens, qu'il y ait l'ombre d'une supériorité d'Israël sur l'Église. Et la faculté de Vaud a publié il y a quelques années un texte sur l'eschatologie, parce que ces problèmes sont surtout le fait des facultés de théologie évangélique et des écoles bibliques évangéliques, où on s'agite beaucoup autour de ces questions d'eschatologie. Et je vais vous lire d'ailleurs ce qu'ils ont écrit là-dessus. Je dois en avoir ici quelque part. Voilà ce qu'a écrit la faculté de Vaud. Voilà. Aucune vue n'est parfaite. Donc, prémillénarisme, postmillénarisme, amillénarisme. Comme ça, moins on ne se mouille pas, c'est déjà une bonne chose. Enfin, c'est une bonne chose, du moins pense-t-il. Mais ce qui fait problème, c'est l'interprétation des prophéties de l'Ancien Testament. Ça aussi, en ce moment, notre brave de Clermont nous dit la même chose. Certes, Israël reste peuple de Dieu avec une signification théologique. Ouf. Il faut prendre en compte sa survie, quand même. Mais, et c'est là que je disais tout à l'heure, le millénium n'est pas un élément central dans l'Évangile. Voilà. Certains refusent même de prendre parti.

on pouvait même en douter. Mais cette distinction est historique et non pas métaphysique. Ce qui est après, elle est avant Jésus-Christ et non après. Elle concerne ce qui est terrestre et non pas ce qui est céleste. Désolé, mais quand je lis Apocalypse 7, je vois quelque chose de tout à fait différent. Je vois 144 000 de toutes les tribus d'Israël qui sont devant le trône et devant l'agneau. 144 000, ça veut dire 12 000 de toutes les 12 tribus. 12, le chiffre de la plénitude, 12 fois 12, 12 fois le chiffre de la plénitude. C'est tout Israël sauvé. Comme c'est écrit dans Romains 11, à la fin, tout Israël sera sauvé, tout Israël vivant à cette époque-là, sous-entendu. Chose que l'on conteste, même dans les milieux prémillénaristes. Et on nous fait à croire que tout Israël ne signifie pas tout Israël. Vous avez de savantes dissertations pour nous faire comprendre que quand on lit tout Israël, il ne faut pas comprendre tout Israël. Que finalement, quand la Bible dit que les promesses de Dieu sont sans appel, en fait, les promesses de Dieu sont abolies pour Israël. Faut le faire. Faut le faire. Bravo pour la dialectique. Mais les textes sont là. Il y a donc ces 144 000 qui représentent la plénitude d'Israël sauvé. Et puis ensuite, notre texte nous dit « Puis je vis une grande foule de toute nation, de toute tribu, de toute langue qui était joint avec Israël. » Mais dans cette vision en tout cas, à moins qu'on soit un témoin de Jéhovah, à moins que l'on interprète comme font certains que les 144 000, ben c'est l'Église. On ne voit pas très bien quelle différence à ce moment-là il y aura entre ces 144 000 et la grande foule. Mais enfin, quand on lit le texte sans a priori, l'explication la plus sensée, la plus valable, la plus évidente, celle qui tombe directement sous le sens, c'est que dans la gloire éternelle, il y a le peuple d'Israël sauvé, et il y a les gens qui sont venus de toute nation, de toute tribu, de toute langue. C'est l'Église, ça, peut-être, oui. Parce que dans l'Église, il y a le reste d'Israël, et puis il y a Israël. Et puis il y a ceux qui sont associés à Israël, ceux qui sont les branches sauvages de l'olivier, qui ont été greffées sur Israël. Et puis, quand je vois la nouvelle Jérusalem, dans l'Apocalypse toujours, chapitre 21-22. Qu'est-ce que je vois? Que la ville en question, ça ne s'appelle pas Rome, ça ne s'appelle pas Genève, ça ne s'appelle pas Constantinople. Comme par hasard, elle s'appelle Jérusalem. Oui, je dirais comme par hasard. Mais croyez-vous que ce soit le hasard? Que il y a là non seulement les noms des 12 apôtres, qui sont les 12 apôtres d'Israël, mais il y a le nom des 12 tribus. Que finalement, cette Jérusalem céleste, elle est vraiment juive. Elle reprend toutes les prophéties d'Ésaïe sur la nouvelle Jérusalem, Ésaïe 60, Ésaïe 66, etc. Et je ne peux pas ne pas constater que l'État éternel est quand même, pardonnez-moi l'expression que j'emprunterai à Hitler, très enjuivé. Mais non, il ne faut pas. Israël, c'est pas métaphysique, c'est pas céleste, c'est terrestre uniquement. Hein? Et, bon, alors c'est ça, nombreux sont ceux aujourd'hui qui renoncent à étudier les prophéties à cause de ces désaccords. Il termine en disant « Les prophéties ne sont pas données pour notre curiosité, mais pour notre sanctification. » Bon, proposition avec laquelle je suis d'accord, bien entendu, mais qu'il faudrait aussi replacer dans son contexte. Alors, voilà ce que l'on apprend, justement, dans d'autres milieux, que, ce que je disais tout à l'heure, s'il est vrai qu'on reconnaît que ce prémillénarisme a eu une importance dans l'élan missionnaire, on ne peut pas accepter que les Juifs sont dans une position

sont plus élevés que les non-juifs. Et c'est pourquoi, justement, on croit discerner, même dans les formes les plus édulcorées du prémillénarisme, l'ombre d'une possibilité que les juifs aient un privilège que les autres n'aient pas. Et c'est une des raisons pour lesquelles on rejette le prémillénarisme. L'idée enseignée que Dieu a un dessein particulier pour Israël est une erreur. Hein? Alors on nous cite des textes pour montrer ça. Jésus disait aux Juifs, vous avez pour père le diable. Les Juifs apostats. Le salut est individuel et pas pour les nations. En oubliant justement qu'il y a une exception dans ce domaine-là, c'est justement la nation d'Israël. Que les promesses inconditionnelles ne sont pas si inconditionnelles que ça. Parce que les promesses faites à Israël ont soit été accomplies par Jésus ou dans l'Église, soit annulées à cause de leur endurcissement. Et l'on nous cite le texte que Jésus applique aux pharisiens, « Le dessein de Dieu, vous avez rendu nul à votre égard le dessein de Dieu par votre désobéissance. » Donc, alors que Jésus disait ça aux seuls pharisiens de son temps, on applique ça à Israël de tous les lieux, de tous les temps. Alors, il n'y a même plus de place dans certains cas pour une, entre guillemets, conversion nationale d'Israël. Tout le système judaïque est abrogé, c'est l'Église qui a pris sa place. Et alors, on nous affirme que la Bible n'enseigne pas la restauration millénariste des Juifs dans leur pays, que les prophéties du retour ont été accomplies sous Ezra et Néhémie. Et on nous ressort le canard, ça alors là, je suis failli en tomber raide, n'est-ce pas ? Dans les milieux évangéliques, les Juifs ont crucifié Jésus. N'est-ce pas ? L'universalisme de l'Ancien Testament est en fait une prophétie sur l'Église. Et que le dispensationalisme favorise le fatalisme et le repli sur soi. Ça aussi, c'est une... C'est quelque chose qu'on trouve constamment, n'est-ce pas ? Si on croit que Jésus revient d'une manière sans que l'homme n'intervienne en rien, alors à ce moment-là, à quoi bon ? Prêcher l'évangile, à quoi bon, etc. Alors que, bon, c'est vrai qu'on peut toujours raisonner comme ça, mais par rapport au texte biblique, c'est évidemment une erreur. Heureux ce serviteur que son maître trouvera à l'œuvre, les vierges qui dormaient, justement, qui ne faisaient pas ce qu'elles auraient dû faire, elles auraient dû éveiller, etc. Elles auraient dû avoir de l'huile dans les lampes, c'est-à-dire avoir des œuvres. C'est ça, l'huile, que ça représente dans la parabole. Ça. Alors, on joue avec les textes d'une manière absolument invraisemblable. C'est tout à fait amusant de voir comment les choses sont réinterprétées. Par exemple, certains vont jusqu'à intervertir, si vous voulez, l'ordre chronologique de l'Apocalypse. Et par exemple, pour faire coïncider avec leur système amillénariste ou autre, n'est-ce pas, ils n'hésitent pas à redécouper et recomposer l'Apocalypse dans une autre séquence, mettons le chapitre 20 avant le chapitre 19, etc. etc. C'est incroyable, il y a une véritable, comment dirais-je, haine de la prophétie actuellement dans bien des milieux. Or, justement, c'est là qu'il y a aussi une autre distorsion, c'est qu'à partir de ce moment-là, eh bien, on se recentre sur un salut uniquement individuel. Bon, qui est premier, qui est essentiel, c'est pas une remise en doute, une remise en question du tout de ce fait, n'est-ce pas ? Mais ce salut individuel, qui est important évidemment parce que c'est nous, parce que chacun rendra compte à Dieu pour lui-même, et que nous ne pouvons pas sauver quelqu'un malgré lui. Donc automatiquement, c'est vrai que c'est très important. Et le monde évangélique a eu raison de souligner cette importance du salut individuel. Mais finalement, ce salut individuel, pour important qu'il soit, n'est pas quelque chose qui est finalement le but ultime. Parce qu'à ce moment-là, accorder au moi une importance démesurée. Je ne suis pas seul au monde quand même.
Et le monde, c'est bien plus vaste. Et le plan de Dieu, il est bien plus vaste que ma petite personne, quelque importante qu'elle soit, aux yeux de Dieu. Et alors, justement, on arrive à ce déséquilibre incroyable qu'il y a dans nos milieux évangéliques, où l'espérance ultime du chrétien, c'est la mort physique. Et alors, vous avez ces cantiques, ne plus pouvoir les supporter, un certain nombre de ces cantiques-là. J'ai demandé pour changer les paroles de certains versets de nos cantiques. Je ne peux plus supporter ceux qui glorifient la mort. J'attends avec impatience le moment où je verrai le Seigneur face à face, etc. La mort sera le port de ma patrie, ou des choses comme ça. Écoutez, trouvez-moi un seul texte dans le Nouveau Testament qui parle comme ça. Aucun. La mort est une ennemie vaincue, certes, mais une ennemie. Et la mort, nous l'avons vu quand nous avons étudié ce sujet en eschatologie, est un état d'attente, mais de quelque chose d'autre. Ce n'est pas l'espérance ultime, quand même. C'est pas... Bon, c'est vrai, Paul dira qu'être avec le Seigneur, c'est infiniment meilleur que d'être sur cette terre. La chose n'est pas douteuse. Mais nous voyons justement les élus qui sont morts dans l'Apocalypse, qui attendent quelque chose d'autre. Les âmes de ceux qui sont sous l'autel, de ceux qui ont été décapités, qui sont sous l'autel, crient vers le Seigneur, « Jusqu'à quand, Seigneur, tarderas-tu ?» Et il leur fut donné d'user encore un peu de patience jusqu'à ce qu'ils soient rejoints par leurs frères qui devaient être mis à mort comme eux. Ils attendent quelque chose d'autre. Et ce quelque chose d'autre, c'est quoi? C'est justement la résurrection. Et donc le millénium. C'est ça. Et je citais dimanche dernier en évangélisation un de ces nombreux textes du livre des Actes, il y en a au moins 4 ou 5, où Paul déclare que l'évangile qu'il prêche n'est rien d'autre que l'espérance d'Israël, c'est-à-dire la résurrection des morts. Parce que Jésus est ressuscité des morts, comme les prémices de ceux qui sont morts, et que par conséquent, tous ceux qui croient en lui ressusciteront aussi. C'est ça que prêche Paul. C'est ça le résumé de son évangile. Et là, nous sommes dans une vision absolument hellénistique. Et finalement, Paul aurait besoin de reprêcher au milieu de nous ce qu'il prêchait aux Corinthiens. Chapitre 15 des Corinthiens sur la résurrection. Le grand chapitre sur la résurrection des morts. Parce que finalement, les Corinthiens en étaient arrivés à se dire qu'il n'y avait même pas besoin de résurrection des morts. Pourquoi ? Parce que après la mort, on va directement avec le Seigneur, ce qui est vrai. Mais par conséquent, qu'est-ce qu'on a besoin de plus ? Finalement, c'est ce qu'avait dit Platon. Et là, les Corinthiens étaient des néo-platoniciens, c'est normal, ils étaient à Corinthe. Il y avait de nombreux philosophes néo-platoniciens à Corinthe, comme il y en avait à Athènes. Ce n'est pas si loin d'Athènes, d'ailleurs, Corinthe. Et nous voyons que quand, à Athènes, Paul avait parlé de résurrection des morts, les philosophes qui l'avaient entendu jusqu'alors se sont mis à se moquer de lui. Parce que pour un philosophe néo-platonicien, la résurrection, c'est une aberration. Pourquoi ? Parce que l'être humain est une dualité pour les philosophes. Il est matière et esprit. Alors que pour la Bible, on est corps, âme et esprit. Une troisième composante. Et alors, la matière, c'est mauvais. C'est le mal. Ce qui est matériel est mauvais. Le bien, c'est ce qui est spirituel. Et le drame de l'homme, selon les philosophes néoplatoniciens, comme pour Thomas d'Aquin, par exemple, qui était néoplatonicien, et donc toute l'Église catholique, et toute la tradition occidentale, eh bien, l'être humain, son drame, c'est qu'il est un esprit prisonnier dans un corps.
prisonnier dans la matière. Notre corps est une prison, c'est mauvais. Et j'attends le moment où je serai libéré de cette prison pour rejoindre les purs esprits, ce que dit Platon. Et par conséquent, la mort est le moment de cette libération, la mort physique, la mort du corps. Alors vous comprenez bien que non seulement je n'ai pas besoin de résurrection, mais je ne comprends même pas pourquoi il faudrait que je réintègre cette prison d'argile. Mais ce serait un retour en arrière, comme le disent ici certains. Ce serait un retour à l'Ancien Testament. Alors que la Bible, quand elle passe de l'Ancien au Nouveau Testament, va du terrestre au céleste, du matériel au spirituel. Qu'est-ce que j'ai besoin de résurrection ? C'est un retour en arrière. Qu'est-ce que je vais réintégrer, cette prison d'argile ? Alors Paul met les points sur les i et les barres sur les t. Il dit, attention, attention. S'il n'y a pas de résurrection, alors votre foi est vaine, vous êtes dans vos péchés. Parce que s'il n'y a pas de résurrection, Jésus n'est pas le Messie. Jésus est l'innocente victime d'un complot, mais il n'est rien de plus. Et même plus que ça, il est maudit de Dieu, car c'est écrit « Maudit quiconque est pendu au bois ». S'il n'y a pas de résurrection, Jésus n'est pas ressuscité. Si Jésus n'est pas ressuscité, Jésus n'est pas le Messie. Si Jésus n'est pas le Messie, vous êtes dans vos péchés, votre foi est vaine. Mais maintenant, bien sûr, Jésus ressuscité des morts, il est les prémices de ceux qui sont morts. Alors, c'est vrai, ceux qui sont morts en lui sont dans le repos, dans la joie, dans la paix, etc. Mais ils sont comme dans un état de sommeil. Ça ne veut pas dire qu'ils sont inconscients. Mais quand on est dans un état de sommeil, on n'est pas quand même dans notre état normal. Notre état normal, c'est quand même pas le sommeil, c'est l'état de veille. Et c'est ça, la mort, dira l'apôtre Paul. Et il y a un temps où les morts s'éveilleront. Et alors le corps sera ressuscité. Pourquoi ? Parce que le monde matériel, la matière n'est pas mauvaise. Le livre de la Genèse nous dit le contraire. Dieu vit que sa création était très bonne. Non seulement ce qui était spirituel, mais ce qui était aussi matériel. Et il n'est pas question de mépriser ce qui est matériel, ce qui est un des grands drames de l'Occident chrétien. Et parce qu'on méprise la matière, il y a deux conséquences négatives qu'il y avait déjà chez les Corinthiens. Deux excès inverses qui semblent totalement opposés, mais qui découlent de la même source. Le premier, c'est de dire, « Oh, bon, puisque le matériel n'est rien, la matière n'est rien, il faut que je me détache déjà au maximum de la matière. Donc, je refuse tout ce que mon corps pourrait souhaiter, désirer. Alors, je vais, comme les ermites du désert, vivre de 2 figues par jour et d'un demi-verre d'eau. Je vais habiter dans des grottes et dans des cavernes. Je vais porter des vêtements. Je ne me laverai jamais. » Si bien que les ermites, on les sentait longtemps avant de les voir, etc. Je vais me flageller, je vais me mortifier, je vais, etc. Et c'est l'ascétisme. L'ascétisme qu'on trouve dans un certain courant monachique. Comme ça, ça va permettre à mon corps, à mon esprit, déjà d'être un petit peu en dehors de mon corps, quoi. Et Paul condamne ça. Épître aux Colossiens, c'est condamné. Et puis, il y a l'inverse. La matière n'est rien, la matière est mauvaise. Donc, ce que je fais dans mon corps n'a aucune importance. Aucune. Puisque mon corps sera un jour détruit, et que seul mon esprit sera sauvé, je peux faire n'importe quoi de mon corps. Je peux aller avec des prostituées. Je peux pratiquer l'homosexualité.
Je peux tout faire. Et c'est ce qui se passait à Corinthe. Relisez ce que Paul écrit dans la première aux Corinthiens, la deuxième aussi d'ailleurs, n'est-ce pas ? Il y a parmi vous une immoralité telle qu'on n'en rencontre même pas chez les païens. Comment c'est possible de la part des gens qui ont entendu l'évangile ? À cause de ça. C'est la doctrine des Nicolaïtes. C'est le, si vous voulez, le néoplatonicisme antinominaliste, ça veut dire anti-loi. Et si les Corinthiens avaient ce slogan que Paul conteste, « Tout est permis », ben oui, puisque de toute façon, mon corps sera détruit. Qu'est-ce que ça peut faire ? Je peux faire de mon corps ce que je veux. Paul dit non. Le corps, justement, aussi, il est création de Dieu. Et Dieu ne peut pas se désintéresser de sa création. Si Dieu est obligé, pour sauver l'esprit, de condamner la matière, alors il y a une partie de sa création qui échappe à sa souveraineté, qui échappe à son royaume. Et le royaume de Dieu implique que toute la création soit soumise, que tout ce qui est dans le ciel, sur la terre ou sous la terre, ploie les genoux devant la souveraineté de Jésus. Philippiens 2. N'est-ce pas ? Et c'est pourquoi la création aussi, la matière, aura part à la rédemption. Ça, c'est un peu écologiste, hein ? Une certaine forme d'écologie biblique dans ce domaine-là. Holistique, comme on dit aujourd'hui dans le New Age. C'est pas, mais on est très loin de ce que disent ces gens-là, mais il y a quand même quelque chose, une intuition juste. Parce que justement, dans le christianisme, on a trop méprisé. Et on a méprisé la matière de deux manières, de ces deux manières-là. À la fois dans les excès du catholicisme ascétique, et puis aujourd'hui, au contraire, dans l'autre extrême. De toute façon, Dieu aime tous les hommes seront sauvés, peu importe qu'ils vivent comme des patachons, pas de problème. Puis la matière, comme je peux l'exploiter, et on retrouve l'écologie. Je peux la souiller, je peux la polluer, je peux tout faire. Puisqu'elle disparaîtra. Non. Tu me demanderas des comptes. Mais évidemment, ce qui sera alors au moment de la venue du royaume, ben ce sera différent quand même. Ce sera une matière, mais une matière différente. On aura un corps qui sera vraiment notre corps. On se reconnaîtra. Mais ce sera un corps spirituel. Ah, vous voyez, alors, ce ne sera pas matériel. Voilà, tu es tombé dans le piège. Tu es tombé dans le piège de saint Platon et de saint Thomas d'Aquin, qui en était le disciple. Tu es tombé dans le piège dans lequel tombent pratiquement tous les occidentaux et pratiquement tous les chrétiens, qui associent spirituel avec immatériel. Et la Bible ne fait jamais ça. Dans la Bible, spirituel ne signifie pas immatériel. Spirituel signifie ce qui vient d'en haut et charnel ce qui vient d'en bas. Voilà. C'est ça, spirituel. Jésus avait un corps spirituel à sa résurrection. Et il n'avait pas un corps immatériel. C'est justement ce que croient les disciples. Ils croient voir un fantôme, ça veut dire un être qui, comme le dira Jésus, n'a ni chair ni os. Jésus dit, touchez-moi. Et voyez, je suis bien matériel. Vous voyez que j'ai de la chair et des os. Et Thomas met ses mains dans les marques de des plaies de ses mains et de ses pieds dans son côté percé. C'est un corps spirituel, mais pas immatériel. Et pourtant, ce corps a des capacités extraordinaires. Il passe au travers des murs, des portes fermées, etc. Il apparaît, il disparaît comme ça. Parce que c'est un corps spirituel.
et la possibilité de vivre dans une autre dimension, dans une autre réalité, dans un autre monde, qui est le monde spirituel. Et la Nouvelle Jérusalem, c'est pareil. La Nouvelle Jérusalem, c'est une ville spirituelle, mais qui n'est pas immatérielle. Il y a une terre nouvelle et un ciel nouveau, qui sont spirituels puisqu'ils descendent d'en haut, mais qui ne sont pas immatériels. Et vous voyez quand nos braves frères de Vaud et ailleurs nous disent « Nous allons du terrestre au céleste. » Bon, jusque-là, d'accord. « Du matériel au spirituel. » Mais enfin, là on est à fond dans Platon. On n'est pas dans la Bible. Non. Du terrestre au céleste, oui. De ce qui est d'en bas à ce qui est d'en haut. Et, bon, on pourrait prendre de multiples exemples qui vont dans le même sens. Voyez-vous ? Et c'est pourquoi, pour que le triomphe du Seigneur soit total, le millénium est indispensable. Le renouvellement de toutes choses. La destruction de la mort même. Sinon, il y a une partie de l'univers qui échappe à la souveraineté de Dieu. Et dire, comme nous disent nos braves frères de Vaud, le millénium n'est pas central dans la Bible, je dis, c'est une hérésie. C'est une erreur. Le millénium, le royaume, est central. C'est le but de l'histoire. C'est le but du plan de Dieu. C'est le but de son salut. Et Paul le dit dans les Colossiens. Récapitulez toutes choses dans le Messie. Ce qui est en bas, ce qui est en haut, etc. Tout récapitulez, tout rassembler, tout réunir en lui. Faire de toutes ces choses-là un tout harmonique. Qui soit une louange à la gloire de Dieu. Et finalement, quand les livres des psaumes nous disent « Louez-le, montagne, monstre marin, jeunes gens, jeunes filles, etc. » C'est ça. Que tout soit justement quelque chose, tout l'univers, toute créature, eh bien, rende gloire à Dieu, à la place qui est la sienne, à la manière qui est la sienne. Et l'immatériel, plutôt le matériel inanimé, rendra gloire à Dieu tout simplement en remplissant la fonction qui est la sienne, que Dieu lui avait attribuée dès le commencement et qui a été gâchée par la chute. C'est pas la destruction, c'est pas la séparation d'un petit quelque chose, n'est-ce pas, éthéré qui participera. Non, c'est tout le cosmos, n'est-ce pas, qui rendra gloire à Dieu. Et c'est ça, le ciel nouveau et la nouvelle terre. Alors voilà, ça c'est le but de l'eschatologie, il est central pour moi. Encore une fois, au risque d'être naïf, au risque d'être sectaire, diront certains, mais enfin, c'est cela. Je ne peux pas comprendre l'Évangile, je ne peux pas comprendre la Bible autrement que dans cette perspective-là.

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2: Bonjour à tous, je suis Raphaël Mambou, que Jésus vous bénisse, qui que vous soyez, où que vous soyez. Le nom de cette émission est Venez à Jésus. C'est une grâce, c'est un honneur, c'est un privilège de pouvoir vous retrouver encore une fois autour de la parole de Dieu pour partager quelques versets bibliques sur le thème la parabole du fils prodigue. Avant d'aller plus loin, je voudrais vous inviter à baisser la tête dans la prière pour dédier le reste des 30 minutes entre les mains du Seigneur. Prions. Père éternel, au nom de ton fils Jésus-Christ, nous voici devant toi pour entendre ta parole, pour partager quelques versets bibliques, Seigneur. Parle à nos cœurs. Fais-nous du bien, Seigneur. Touche nos cœurs. Bénis ces hommes et ces femmes qui nous écoutent de par le monde francophone. Bénis les différents partenaires qui nous soutiennent dans cette mission de faire connaître ton amour au travers de Jésus-Christ. Père, nous croyons que lorsque tu parles, tu ne parles pas pour le plaisir de parler. Nous croyons que lorsque tu parles pour un but. Et nous croyons, au nom de Jésus-Christ, que tu vas encore atteindre ton but aujourd'hui. Au nom de ton Fils Jésus-Christ, nous avons ainsi prié. Amen. La parabole du Fils prodigue. Je vous invite encore à lire dans Luc 15, à partir du verset 11 jusqu'au verset 24. Jésus dit, « Un homme avait deux fils. Le plus jeune dit à son père, « Mon père, donne-moi la part de bien qui doit me revenir. » Et le père leur partagea son bien. Peu de jours après, le plus jeune fils, ayant tout ramassé, partit pour un pays éloigné, où il dissipa son bien en vivant dans la débauche. Lorsqu'il eut tout dépensé, une grande famine survint dans ce pays et il commença à se trouver dans le besoin. Il alla se mettre au service d'un des habitants du pays, qu'il envoya dans ses champs garder les pourceaux. Il aurait bien voulu se rassasier des carouches que mangeaient les pourceaux, mais personne ne lui en donnait. Étant rentré en lui-même, il dit, « Combien de mercenaires chez mon père ont du pain en abondance, et moi ici, j'irai vers mon père, et je dirai, « Mon père, j'ai péché contre le ciel et contre toi. Je ne suis plus digne d'être appelé ton fils. Traite-moi comme l'un de tes mercenaires. » Et il se leva et alla vers son père. Comme il était encore loin, son père le vit et fut ému de compassion. Il courut se jeter à son cou et le baisa ou l'embrassa. Le fils lui dit, « Mon père, j'ai péché contre le ciel et contre toi. » Je ne suis plus digne d'être appelé ton fils. Apportez la plus belle robe et l'en revêtez. Mettez-lui un anneau au doigt et des souliers aux pieds. Amenez le veau gras et tuez-le. Mangeons et réjouissons-nous, car mon fils que voici était mort, il est revenu à la vie, il était perdu et il est retrouvé. Et ils commencèrent à se réjouir. C'est vraiment une très belle histoire. Jésus utilise les paraboles pour nous faire comprendre les vérités spirituelles. Une parabole se définit simplement comme un enseignement spirituel illustré à partir des faits de notre vie de tous les jours. Un homme avait deux fils. Dans le plus jeune fils, il va se rebeller, ne plus vouloir de l'autorité de son père, il va réclamer sa part d'héritage et il va aller dissiper ça dans la débauche. Il va se retrouver maintenant sans rien, mais il va trouver du travail. Et même dans ce travail-là, il ne va pas avancer parce qu'il est en rébellion face à son père. Il aurait voulu qu'on l'entretienne, qu'on lui donne même comme nourriture les aliments des animaux impurs, les pourceaux. En tant que juif, il n'avait pas le droit ni d'élever ni de manger leurs aliments. Mais tellement il s'est retrouvé dans le besoin qu'il désirait manger cela. Ça, c'est les conséquences du péché. Tellement on descend bas à cause du péché que même les choses qui sont considérées comme étant impures deviennent des choses délicieuses, des choses merveilleuses. Alors que dans la maison de son père, il était très bien entretenu. Mon frère, ma sœur, à mes yeux, cette parabole est une parabole qui s'applique d'abord aux enfants de Dieu. Combien d'enfants de Dieu aujourd'hui voient le péché comme quelque chose de délicieux, voient le péché comme quelque chose de merveilleux, voient le péché comme quelque chose d'excellent, un moyen de sortir de ses problèmes. Nous vivons dans des temps difficiles et les choses ne vont peut-être pas s'améliorer. Mais pourquoi devons-nous maintenant utiliser les armes du diable pour trouver des solutions, nous qui Dieu? Pourquoi devons-nous utiliser les armes du diable pour trouver des solutions, nous qui sommes des enfants de Dieu? Cette parabole, comme je l'ai dit, s'applique d'abord aux enfants de Dieu, parce que les deux enfants dont il est question sont dans la maison de Dieu, ils ne sont pas à l'extérieur. Un va devenir rétrograde à cause de la convoitise des yeux, de l'orgueil de la vie, de la convoitise de la chair. Mon frère, ma sœur, peut-être que vous en êtes là à ce moment-ci. Vous regardez par-dessus la clôture de la maison de Dieu et vous dites, les païens sont bien meilleurs. Asaph, dans le psaume 73 ou 73, va le dire. Il va dire, mais quand je regarde les païens, quand je regarde les inconvertis, quand je regarde les hypocrites spirituels, ils ont l'air en bonne santé, rien ne leur préoccupe. Tout ce qu'ils font, ils réussissent. Ils utilisent toutes sortes de magouilles pour arriver à leur fin. Mais il ne va pas se limiter là. Il va dire, quand j'ai pénétré dans la maison de Dieu et que j'ai vu la fin des pécheurs, ah, mon frère, ma sœur, comment finissent les pécheurs? Dans cette parabole du fils prodigue, le fils prodigue aura l'histoire va bien se terminer pour lui parce que lui, il va revenir dans la maison de Dieu. Combien de fils de Dieu aujourd'hui, des enfants de Dieu rétrogrades, n'ont plus la possibilité de revenir à Dieu parce qu'ils sont morts dans le péché. Parce qu'ils sont tombés dans le péché et parce que le péché les a emprisonnés. Ils veulent rentrer, mais ils n'ont plus la possibilité. Mon frère, ma sœur, ce message est pour vous. Ne regardez pas ce message pour un autre. Bon, peut-être que vous êtes sans péché, il n'y a pas de problème, gloire à Dieu, mais peut-être que vous connaissez quelqu'un autour de vous qui se retrouve dans cette situation. Mais si c'est vous, j'ai une bonne nouvelle pour vous. Le fils prodigue ne va pas être rejeté par son père. Au contraire, quand le père va le voir rentrer, il va courir vers lui. Vous savez, la repentance, c'est une action intérieure du Saint-Esprit qui vous fait comprendre, qui vous fait réaliser dans le péché. Il n'y a que le Saint-Esprit pour convaincre de péché, de justice et de jugement. À toute repentance doit s'accompagner des actions qui correspondent à la repentance. Vous êtes marié, vous vivez dans l'adultère, vous vous repentez, abandonnez cette vie d'adultère. Vous travaillez, vous commencez à voler de l'argent pour subvenir à vos besoins, pour, je ne sais pas, faire autre chose. Arrêtez de voler, mais maintenant marchez droitement. Vous savez, la République démocratique du Congo est un pays où on dit qu'on est à plus de 90-95% de chrétiens. Moi, je dirais qu'on n'est pas à 90 ou 95% de chrétiens, non. Nous avons des membres d'église, mais qui ne sont pas forcément des chrétiens. On peut être membre d'une église, on peut même être pasteur, évangéliste, diacre, ancien, et ne pas être chrétien. Parce que nos actions prouvent qui nous sommes à l'intérieur. Regardez notre pays. Rien ne prouve que nous sommes des chrétiens. Vous allez dans des boutiques aujourd'hui, on a le nom de Dieu partout. Dieu pourvoira, Jéhovah Shammah, plein de noms, plein d'étiquettes chrétiennes. Mais quand vous entrez, c'est là-bas qu'on vous vole. Aujourd'hui, nous avons des chrétiens qui font des affaires, de l'argent avec le péché. Des hôtels, des flats. Je dis que pas tous les hôtels, c'est pas l'hôtel qui est le problème. Mais on encourage les gens à vivre dans la débauche, dans l'adultère, dans la fornication. Aujourd'hui, ce sont des chrétiens qui ont beaucoup d'entreprises à caractère pornographique, des prétendus chrétiens. Une repentance s'accompagne toujours des actions qui correspondent à la repentance. Jean-Baptiste disait « Produisez des fruits dignes de la repentance ». La repentance, c'est la première étape pour recevoir le pardon de Dieu. Lorsque le jeune homme rentre dans la maison de son père l'embrasse très fort. Pendant qu'il regrette le mal, il dit à son père le mal qu'il a fait, son père ne se préoccupe même pas de ce qu'il est en train de dire. Son père donne des instructions. Il dit, apportez la plus belle robe et l'enrévêtez. Mettez-lui un anneau au doigt et des souliers aux pieds. Le vêtement, c'est un vêtement de justice. L'anneau, c'est un anneau d'appartenance. Vous savez, dans certaines familles royales des époques passées, on savait reconnaître certains membres de famille à partir des anneaux qu'on leur donnait, des bagues qu'on leur donnait, des chevalières qu'on leur donnait. Et ils savaient reconnaître, ah, tel est de la famille de tel. J'ai même vu dans un documentaire qu'il y avait même certains soldats ou certaines familles royales, lorsqu'ils voulaient attester un message, ils voulaient prouver que ce message venait de cette personne, ils l'envoyaient quelqu'un avec sa propre bague et un message écrit, comme pour attester que c'est moi. La bague, dans cette histoire, représente le signe extérieur d'une adoption ou d'une réconciliation avec son fils. Les chaussures, c'est l'image qui peut nous séparer du péché. Vous savez, en l'époque d'Israël, quand quelqu'un marchait, il avait l'habitude, les chaussures nous aident à séparer nos pieds du sol. Le sol souvent lorsque nous marchons, le sol, nous ramassons toutes sortes de choses qui ne sont pas correctes, que nous évitons de faire entrer dans les maisons. Voilà pourquoi avant d'entrer dans une maison, certains se déchaussaient, d'autres essuient les chaussures sur une sorte de paillasson. C'était une sorte de protection par rapport au péché. En fait, ces trois objets que le Père donne au Fils prodigue est l'image d'une restauration. On le réintègre dans la famille qu'il a rejetée. Dieu ne vous déteste pas, mon frère. Au contraire, il vous aime. Il veut restaurer votre vie. Il veut restaurer votre mariage. Il veut restaurer vos affaires. Il veut restaurer vos études. Il veut restaurer votre vie spirituelle, votre santé physique, votre santé mentale. Parce que quand le fils prodigue était parti, mais il a perdu tout ça. Il est devenu pire qu'un animal. Donc, pour les hommes, il était un sous-homme. Donc les animaux avaient plus d'importance. Il a vécu dans la débauche. Il a perdu son argent. Il a sali ses habits. Mais lorsqu'il revient auprès du Père, le Père le restaure. Venez à Jésus. Voilà le but de cette émission, venez à Jésus. Le titre de cette émission, pardon, est Venez à Jésus. Jésus veut vous restaurer. Quand il vous regarde de loin en train de souffrir, il souffre avec vous, mais il ne peut rien faire tant que vous ne revenez pas. Sa miséricorde, c'est-à-dire sa compassion accompagnée des actions, ont fait qu'il est venu mourir à la croix pour vous, a fait qu'il est revenu à la vie, il a ressuscité après 3 jours, et puis il a envoyé ses disciples, dont je suis un disciple, pour vous dire de revenir. Il vous aime, il n'est pas fâché contre vous, il ne se plaît pas à vos souffrances, il ne se plaît pas à ce que vous mouriez dans le péché. Il veut faire une fête pour vous au ciel. Dans toute la Bible, il est dit que lorsqu'un pécheur revient, il y a une fête au ciel. Dans toute la Bible. Quand vous avez des victoires spirituelles dans votre marche chrétienne, il n'est pas dit qu'il y a une fête au ciel. Dieu fait une fête au ciel parce que vous êtes revenu à Christ. Tout le reste, c'est pour vous. Mais lui, il fait une fête au ciel quand le pécheur se repent. Voilà pourquoi je pourrais, j'ouvre une parenthèse, vous encourager à financer l'évangélisation. Parce que ça réjouit le cœur de Dieu. Ça réjouit le cœur de Dieu. Dans Luc 15, verset 7, il est dit, « Il y aura plus de joie dans le ciel pour un seul pécheur qui se repent que pour 99 justes qui n'ont point besoin de repentance. » Donc quand Dieu me voit, par exemple, Dieu dit, « Ah, c'est bon, il n'y a pas de problème. » Mais dès qu'il voit que quelqu'un d'autre revient, dans sa maison, il dit, Raph, viens, on va se réjouir parce que mon fils qui était perdu est revenu à la vie. Il m'a pour lui, pour l'éternité. Je lui appartiens pour l'éternité. Mais il se préoccupe des perdus d'abord. Alors, si Dieu se préoccupe des perdus, quelle doit être notre priorité? Aussi les perdus. Je ferme la parenthèse. Je voulais partager avec vous sur le verset 24, le tout dernier verset de la première partie de cette parabole. Verset 23. Amenez le veau gras et tuez-le. Mangeons et réjouissons-nous. Verset 24. Car mon fils que voici était mort, il est revenu à la vie. Il était perdu et il est retrouvé. Et ils commencèrent à se réjouir. Dieu nous dit ceci. Tous ceux et toutes celles qui ne sont pas dans sa maison, tous ceux et toutes celles qui ne sont pas revenus dans sa maison, Dieu les considère comme étant morts ou perdus. C'est très important, mon frère. C'est très important, ma sœur. Regardez autour de vous. Tous ceux qui ne sont pas en communion avec Dieu au travers de Jésus-Christ, quand Dieu les regarde, qu'est-ce que Dieu voit? Il voit des morts ou des perdus spirituels. Donc, quand Dieu regarde le monde dans lequel nous vivons, Dieu voit deux catégories d'individus. Il voit les morts spirituels ou les perdus spirituels et ceux et celles qui appartiennent à Christ. Je peux même dire ceci sans me tromper. Lorsque Dieu regarde le monde, il voit les morts spirituels et Christ. Parce que tous les chrétiens forment le corps de Christ. Et quand il regarde les morts spirituels, Dieu n'est pas content. C'est vrai que la colère de Dieu est là, mais elle est apaisée par le sang de Jésus-Christ, elle est apaisée par les prières des saints. Mais quand il regarde les morts spirituels, Dieu est ému de compassion. Comme le fils prodigue qui revenait, il dit, mais ce sont mes créatures, j'ai mis mon empreinte en eux. J'ai besoin de les récupérer. J'ai besoin qu'ils viennent. Mon frère, ma sœur, vous pouvez être membre d'église. Vous pouvez être pasteur, évangéliste, prophète, docteur, apôtre, évêque, archevêque dans le monde entier, comme étant la plus grande autorité spirituelle qui ait jamais existé. On vous reçoit par tous les présidents du monde, ce n'est pas une mauvaise chose. Mais si vous n'êtes pas en communion avec Christ, vous êtes un mort spirituel. L'Église ne sauve personne. L'Église ne pardonne pas les péchés. Celui qui pardonne les péchés, qui efface les péchés, s'appelle Jésus-Christ. Écoutez ce que Paul nous dit sur le péché dans Romains 3, Romains 3, verset 23. Romains 3, verset 23. Tous ont péché et sont privés de la gloire de Dieu. Ils sont gratuitement justifiés par sa grâce, par le moyen de la rédemption qui est en Jésus-Christ. Tous les hommes sont pécheurs. Tous les hommes. Peu importe la race, peu importe la couleur, peu importe la forme, peu importe le genre humain, que ce soit un homme ou une femme. Tous nous sommes des pécheurs. Tous nous sommes séparés de Dieu, en d'autres termes, tous nous sommes des morts spirituels. Mais nous sommes justifiés, sauvés, pardonnés par le moyen que Dieu a mis en Jésus-Christ. Vous voyez, il n'est pas parlé de l'Église catholique, il n'est pas parlé de l'Église protestante, il n'est pas parlé de l'Église des témoins de Jéhovah, des foi Baha'i. Non, il est parlé d'une relation avec Dieu au travers de la personne de Jésus-Christ. Tous ceux qui n'ont pas Jésus-Christ dans leur vie sont séparés de Dieu. Même s'ils parlent de Dieu, même s'ils récitent des versets bibliques, même s'ils enseignent sur Dieu, mais s'ils n'ont pas Jésus-Christ, lui perd gratuitement en Jésus-Christ. Gratuitement. Au verset 9 de Romains 3, il est dit, « Quoi donc, sommes-nous plus excellents? Nullement. » car nous avons déjà prouvé que tous, juifs et grecs, sont sous l'empire du péché. Voici l'état de l'homme sans Dieu. Voici l'état de l'homme sans Christ. Il est sous l'emprise, il est sous la domination, il est sous l'autorité du péché. Mon frère, ma sœur, ceux qui n'ont pas Jésus-Christ sont sous l'emprise, l'empire, la domination, la force du péché. Voilà pourquoi le Père se réjouit dans la parabole lorsque le Fils prodigue revient. Il dit « Il était mort et il est revenu à la vie. Il était perdu et il est retrouvé. » Voilà pourquoi il se réjouit. En fait, il y a eu une résurrection spirituelle. Celui qui est en Christ est ressuscité spirituellement. Celui qui est en Christ a la vie éternelle. Celui qui n'a pas Jésus-Christ, celui qui ne marche pas avec Jésus-Christ, celui qui n'a pas de communion avec Jésus-Christ est mort spirituellement. Oh, on peut le voir physiquement en train de manger, en train de boire, en train de se promener, en train d'enseigner. Mais c'est un zombie. C'est un mort vivant. Parce qu'aux yeux de Dieu, il est mort. Il est mort. Romains 5, verset 8. Romains 5, verset 8. Dieu prouve son amour envers nous en ce que lorsque nous étions encore des pécheurs, Christ est mort pour nous. Vous voyez? Donc, quelqu'un qui n'est pas avec Christ, quelqu'un qui n'a pas reçu Christ, est considéré bibliquement comme étant un pécheur. Quelqu'un qui pratique le péché. Et Dieu déteste le péché. Il aime le pécheur, il veut sauver le pécheur. Mais tant qu'il pratique le péché, il est séparé de Dieu. Il est séparé de Dieu, mon frère. Cela vous concerne, cela me concerne. Quel est votre état spirituel aujourd'hui aux yeux de Dieu? Parce que si vous mourrez aujourd'hui, vous serez attiré vers votre nature intérieure. Si vous êtes de Christ, vous serez attiré vers Christ. Si vous êtes du diable, le diable pêche dès le départ. C'est très important. Romains 5, versets 19 à 20. Car, comme par la désobéissance d'un seul homme, beaucoup ont été rendus pécheurs, de même par l'obéissance d'un seul, beaucoup seront rendus justes. Or, la loi est intervenue pour que l'offense abondât, mais là où le péché a abondé, la grâce a surabondé. Premièrement, Paul nous fait savoir ceci. À cause de Adam et de Ève, tous les hommes qui sont venus d'Adam et de Ève sont considérés comme étant des pécheurs. Parce que nous descendons tous d'Adam, nous descendons tous de Ève. Même le petit bébé qui vient de naître a en lui le péché d'Adam. Et c'est à cause de cela que lorsqu'il va prendre conscience, il est rebelle. Je suis même tenté de parler d'une sorte de virus qui est programmé. Dès que les conditions seront réunies, ce bébé, cet enfant va commencer à vivre dans le péché. C'est sa nature. Il nous est dit qu'à cause de l'obéissance de Christ, beaucoup ont été rendus justes. Il faut marcher avec Jésus-Christ. Il faut maintenant choisir dans votre vie. Est-ce que vous choisissez Adam ou bien vous choisissez Christ? Il n'est pas parlé de religion. Il n'est pas dit choisir entre le catholicisme et le protestantisme. Non, il est parlé de Adam et de Ève. Qui voulez-vous choisir? Qui voulez-vous servir? La nature adamique ou bien Christ? Si c'est Christ, Christ ne vit pas dans le péché. Christ ne vit pas dans le mensonge, dans l'impudicité, dans l'adultère, dans la fornication. Ça, c'est Adam. Adam est un rebelle. Adam a dit non à Dieu, alors que Dieu lui a dit ne mange pas du fruit de cet arbre. Adam a désobéi. La nature adamique nous pousse à désobéir à la parole de Dieu. Mais la nature de Christ nous pousse à obéir à la parole de Dieu. Et il nous est dit, là où le péché est en grande quantité, la grâce de Dieu va surpasser. Comme pour vous dire, c'est l'opportunité que Dieu vous donne de vous repentir. Vous voyez? C'est l'opportunité que Dieu vous donne de changer de vie. Parce que peu importe la quantité de péché, son amour est beaucoup plus grand pour pardonner. Mais cela ne veut pas dire qu'il faut commencer à dire, bon, puisque Dieu est disposé à me pardonner, je vais vivre dans le péché, je vais profiter du péché au maximum, et puis après je vais me repentir. La question que je voudrais vous poser, qu'est-ce qui vous rassure que vous aurez le temps de vous repentir alors qu'aujourd'hui, Christ est venu frapper à votre porte. Peut-être qu'aujourd'hui, c'est la dernière fois. Ah, vous allez me dire, mais quand Christ viendra me dire que c'est la dernière fois, je comprendrai. Mais c'est maintenant qu'il est en train de vous dire. Aujourd'hui, c'est peut-être la dernière fois. La Bible dit, au jour du salut, ne résistez pas. Parce que vous ne maîtrisez pas votre vie de demain. J'ai vu des gens être en bonne santé et puis ne pas se réveiller le lendemain. Faire des projets et puis partir. Mon frère, ma soeur, choisissons entre Adam et Christ. Il n'y a pas de religion là-dedans. Christ, c'est la vie. Adam, c'est la mort. Adam, c'est la désobéissance. La nature adamique nous pousse à désobéir à la parole de Dieu. La nature de Christ nous pousse à nous repentir, à produire des fruits dignes de la repentance, à servir Christ. Il vous aime. La Bible dit, car Dieu a tant aimé le monde qu'il a donné Jésus-Christ, afin que quiconque croit en lui ait la vie éternelle. La vie éternelle, c'est Christ. Rejetez le péché, mon frère. Rejetez le péché, ma sœur. Aujourd'hui est le jour du salut. Au moment où nous sommes en train de finir et l'émission et le thème, je voudrais vous encourager à donner votre vie à Jésus-Christ. Ne regardez plus votre vie passée, mais regardez seulement à l'amour de Christ qui peut pardonner toutes vos offenses. Si c'est cela votre désir, c'est très simple. Baissez la tête dans la prière et répétez ces simples mots après moi. Père éternel, au nom de ton Fils Jésus-Christ, je viens à toi. J'ai entendu ton appel, j'ai entendu ton message, j'ai entendu ton cri. Je te demande pardon pour ma rébellion. Je te demande pardon pour mes offenses. Purifie-moi avec le sang de Jésus-Christ. Lave-moi avec le sang de Jésus-Christ. Je crois et je confesse, belle créature, et que je prends un nouveau départ avec Christ. Au nom de ton Fils Jésus-Christ, j'ai ainsi prié. Amen. Si vous avez fait cette prière, croyez que par la foi, Dieu vous a entendu. Je suis Raphaël Mambou. Nous nous retrouvons dans quelques instants après ce message publicitaire.
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2: Bon retour à l'émission Venez à Jésus. Je suis Raphaël Mambou. Nous avons fini cette petite étude Venez à Jésus. Nous avons fini cette petite étude sur le thème la parabole du fils prodigue.

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1: Bonjour à tous, je suis Raphaël Mambou, que Jésus vous bénisse, qui que vous soyez, où que vous soyez. Le nom de cette émission est Venez à Jésus, c'est une grâce, c'est un privilège de pouvoir vous retrouver encore aujourd'hui autour de la parole de Dieu sur le thème la parabole du Samaritain avec Jonathan Junior Mambou. Bonjour frère.
2: Bonjour bien-aimé, bonjour également à nos bien-aimés qui nous suivent.
1: Notre prière est que ces messages, ces études vous fassent du bien, vous réveillent. Alors, prenez un bloc-notes, prenez votre Bible et étudiez cette parabole avec nous parce que Dieu nous enseigne de très très grandes richesses. Avant d'aller plus loin, je voudrais vous inviter à baisser la tête dans la prière pour dédier le reste des 30 minutes entre les mains du Seigneur. Prions. Père éternel, au nom de ton Fils Jésus-Christ, nous voici devant toi pour entendre ta parole, pour entendre ton message, pour entendre ton appel. Seigneur, touche nos cœurs, parle à notre esprit. Change notre vie. Seigneur, nous ne voulons plus être les mêmes dans le sens négatif, mais nous voulons devenir meilleurs grâce à ta parole. Bénis ton serviteur Jonathan Junior Mambou. Oins-le encore aujourd'hui, Seigneur. Utilise-le avec puissance. Utilise-le avec sagesse. Que ton esprit parle. Qu'il disparaisse. Que toi, tu parles. Que l'on entende le Dieu vivant parler au travers de lui. Au nom de ton Fils Jésus-Christ, nous avons ainsi prié. Amen. Jonathan, la parabole du Samaritain. C'est vrai que nous sommes en train de faire beaucoup d'études sur Jéricho et sur Jérusalem et Jéricho, mais qu'est-ce que tu peux nous dire encore aujourd'hui que le Seigneur t'a mis dans le cœur?
2: Que Dieu soit béni pour ce temps qu'il nous accorde où nous parlons de cette parabole qui nous laisse beaucoup des enseignements à retenir, des enseignements pratiques pour notre vie sur terre qui nous prépare pour l'éternité. Une éternité que nous vivrons avec Dieu, pourvu que nous restions à Jérusalem, pourvu que nous restions à Jérusalem. Ésaïe 25, on va lire le verset 6, avant de continuer. L'Éternel des armées prépare à tous les peuples, sur cette montagne, un festin de mets succulents. Un festin de vin vieux, de mets succulents, plein de moelle, de vin vieux clarifié. Et sur cette montagne, il anéantit le voile qui voile tous les peuples, la couverture qui couvre toutes les nations. En fait, je vais continuer, bien entendu, dans ce passage d'Ésaïe 25, vous pourrez aussi lire tout le chapitre, mais c'est un passage qui parle des temps à venir. Ce sont des temps glorieux que Dieu réserve à son peuple, que Dieu réserve à ses enfants, pour ses enfants qui se sont attachés à lui, qui ont servi Dieu. Qui ont fui le mal, qui ont accepté de souffrir pour Christ, c'est-à-dire pour la parole des dieux, qui ont gardé la parole comme Naboth garda sa vigne, l'héritage de ses pères, qui ont considéré la parole des dieux comme un héritage. Oui, la parole des dieux, c'est un testament qui contient en elle des choses merveilleuses auxquelles nous allons hériter. Et qu'est-ce que Dieu dit ici? Il prépare un festin de mets succulents. Un festin de vin vieux, de mets succulents. Lorsqu'on va dans une fête, chacun a un repas préféré. Hein. Il y a, d'ailleurs, dans la fête,
1: c'est
2: si on parle de fête...
1: On parle de diversité de nourriture pour permettre à celui qui...
2: Vraiment, que chacun se retrouve. En fait, dans une fête, il y a la nourriture, il y a aussi la boisson. Et ici également, pour un festin... Le Seigneur parle aussi des mets succulents, mais il parle aussi du vin vieux. Ce qui est vrai, les mets du Seigneur ne sauraient être comparés aux mets des hommes, aux plats des hommes. Les vins du Seigneur ne sauraient être comparés.

0: comparé au vin des hommes. C'est-à-dire ce jour-là, pendant que le Seigneur va régner sur la terre, parce que ce temps parle du règne du Seigneur sur la terre. C'est-à-dire après l'enlèvement, après la grande tribulation sur la terre, le Seigneur, ces temps passés dans l'éternité avec les chrétiens que nous sommes, si nous restons à Jérusalem, reviendra encore sur la terre pour régner sur la terre. Avec qui? Avec ceux-là qui sont restés à Jérusalem présentement. C'est-à-dire qui n'ont pas choisi de désobéir à Dieu, qui n'ont pas choisi de quitter Jérusalem pour aller vers Jéricho. Eh bien, pendant ce règne de 1000 ans, pendant ce règne où le Seigneur va régner sur la terre, eh bien, bien-aimé, Dieu va offrir à son peuple qui a souffert pour lui des mets succulents. Vous savez que la parole de Dieu aussi, c'est une nourriture. Il y aura du vin vieux, un vin vieux. C'est-à-dire, l'Ancien Testament, c'est aussi un vin vieux. Mais Jésus-Christ a dit quelque part, dans une parabole, il dit que celui qui prend le vin vieux, il n'a plus besoin du vin nouveau parce que pour lui, le vin vieux est bon. C'est-à-dire que, quelque part, ce jour-là, nous allons nous rendre compte des véritables sens des actes qu'ont pratiqué, nos anciens, les prophètes. Beaucoup qui ne comprenaient pas, par exemple, que lorsque Abraham a offert Isaac, c'était offrir à Jésus, ils vont le comprendre ce jour-là, ils vont se dire, ah bon, c'était vraiment ça. Ça, c'est juste un exemple. Or, tous les mouvements de ces hommes de l'Ancien Testament enseignaient Christ. Et ce jour-là, ce sera simplement, ah bon, c'était ça. Oui.
1: Les images de Christ dans l'Ancien Testament.
0: Oui. Donc, tout ce qui est parabole aujourd'hui, ce jour-là sera clair. Alors, on sera en train de glorifier. Mais Dieu avait parlé. Ah bon. Donc, quand je donne simplement des exemples, hein, parce qu'il y en a plusieurs, je ne saurais pas les épuiser. Par exemple, oh, voilà. Ah bon, Isaac était sorti dans le champ pour attendre Rebecca. Ah, donc ça montrait que toi aussi, tu allais sortir pour nous attendre dans les airs. Il y a beaucoup d'explications comme ça. Ce sera un temps où nous allons nous réjouir, nous allons voir le vin vieux, nous allons voir beaucoup de bonnes choses. Tout sera clair sur la montagne. Il anéantira le voile de tous les peuples, mais ce sera uniquement pour ceux qui restent à Jérusalem. Toutes ces personnes qui vont laisser Jérusalem pour descendre vers Jéricho, ils vont rester pendant ces temps durs de la grande tribulation. Ils vont souffrir. Pendant que les autres, eux, seront enlevés, les chrétiens, les amis de Dieu, ils seront enlevés et vont vivre la gloire là-bas au ciel et vont revenir pour vivre ces choses. Il n'y aura plus de voile. Le Seigneur pour eux va anéantir la mort pour toujours parce qu'ils seront considérés comme étant des vivants. Oui, sur la terre, il y a des gens qui marchent, mais pour Dieu, ce sont des morts. Laissez les morts enterrer leurs morts, a dit Jésus. Est-ce que tu es mort ou bien tu es vivant? Dieu seul le sait, toi aussi tu le sais, mais restons à Jérusalem pour paraître vivant à ses yeux. Il anéantira la mort pour toujours. La Bible le dit, que le dernier ennemi qui sera mis à fin, ce sera la mort. Le Seigneur, l'Éternel, essuiera les larmes de tous les visages. Tous ceux qui pleurent aujourd'hui, parce qu'ils sont à Jérusalem, parce que nous sommes méprisés par des chiens, c'est-à-dire par ces hommes qui ont rétrogradé. Ils nous disent, non, mais moi aussi je suis chrétien, comment tu peux faire ça, hein? Ils trouvent étrange que nous ne nous précipitions pas avec eux dans le même débordement de débauche. Alors ils nous calomnient, ils se moquent de nous. Mon frère reste à Jérusalem parce qu'il essuiera nos larmes. J'aime bien ce texte de la Bible qui dit, heureux les pauvres en esprit, car le royaume des cieux est à eux. En fait, les pauvres en esprit, c'est-à-dire ce sont ceux-là qui peuvent avoir des moyens, des richesses terrestres, mais qui sont pauvres, c'est-à-dire qui acceptent de souffrir pour le Seigneur. Hein, ce n'est pas que maintenant que j'ai des millions que je peux me permettre de faire n'importe quoi. Non, je ne peux plus parce que tout ce qui est à moi appartient au Seigneur. Je suis contrôlé par le roi de rois. J'ai accepté de devenir pauvre. J'ai pris la parole de Dieu comme limite de ma vie. À cause de la parole, je ne peux plus dépasser les bornes. Il y a des choses que je ne peux plus faire, bien que possédant des richesses, bien que possédant des moyens. Parce que si je le faisais, eh bien, je serais en fait en train de descendre en quittant Jérusalem vers Jéricho et je vais m'exposer à rater l'enlèvement et à rester dans la grande tribulation. Comme le dit des textes nombreux. Lisons Daniel chapitre 12. le premier verset, qui est un passage que Dieu a mis là pour nous éclairer et nous aviser. Attention, attention. On est au verset 1 de Daniel chapitre 12. Daniel 12, 1 dit ceci. En ce temps-là, se lèvera Michaël, le grand chef, le défenseur des enfants de ton peuple. Et ce sera une époque de détresse, telle qu'il n'y en a point eu de semblable, depuis que les nations existent jusqu'à cette époque. En ce temps-là, ceux de ton peuple qui seront trouvés inscrits dans le livre seront sauvés. Je reprends. En ce temps-là, se lèvera Michaël, le grand chef, le défenseur des enfants de ton peuple. En fait, ici, Michaël représente Christ, parce que c'est lui le défenseur de nos vies. C'est lui le grand chef, le chef de l'armée. Il est même le chef de l'ange Michaël. Et ce sera une époque de détresse telle que il n'y en a, regardez bien, il n'y en a point eu de semblable depuis que les nations existent jusqu'à cette époque. Donc, les temps de la grande tribulation, ce sera des temps très difficiles. Il y a eu des souffrances. Aujourd'hui, il y a des souffrances aussi. Il y a des tremblements de terre, il y a des typhons, il y a des tempêtes, il y a des inondations, il y a des kamikazes qui font sauter des bombes par-ci, par-là. Il y a des hommes aussi qui se fâchent et disent, comme en Corée, je vais bombarder partout. Il y a des histoires que vous n'avez, dont vous n'avez pas imaginé, mais la Bible
1: dit... Des génocides, on massacre, on veut tuer des peuples, faire disparaître des tribus.
0: Mais aujourd'hui, ce n'est rien du tout. Parce qu'ici, on dit, la détresse sera si grande, telle qu'il n'y en a point eu de semblable. Depuis que les nations existaient jusqu'à cette époque. Donc il y a eu des temps durs, mais ces jours-là, ce sera très difficile.
1: Vaut mieux rater cette période-là par l'enlèvement.
0: Oui, vaut mieux rater cette période, comme le Seigneur nous l'a averti dans le texte d'Ésaïe 21. Le matin vient, préparons-nous pour ne pas rater le matin, parce que ce sera des temps très durs. Il y a eu des temps difficiles. Tu considères que les gens peuvent considérer qu'on est dans des temps difficiles, mais ces temps-là seront
1: pires.
0: Vraiment, très difficiles, parce que Dieu ne les permet pas présentement parce que l'Église est encore là. Mais quand le Seigneur va prendre les chrétiens, bon, ce sera fini. Il dit, bon, j'ai déjà pris les miens. Bon, vous, celui qui veut mourir, qu'il meure. Celui qui veut continuer dans le mal, qu'il continue. Moi, j'ai déjà pris les miens. Faisons de tous nos efforts pour ne pas rater ces temps. Parce que ce sera des temps très difficiles. On peut lire encore dans Matthieu 24, du verset 21 à 22. On nous dit toujours que ce sera des temps très difficiles, ces temps de la grande tribulation. Et seuls ces gens-là qui quitteront Jérusalem pour descendre vers Jéricho, ces gens-là seuls vont rester. Ces gens-là, ils vont vivre ces choses. Car, je suis au verset 21, Matthieu 24, car alors la détresse sera si grande qu'il n'y en a point eu de pareil depuis le commencement du monde jusqu'à présent, et qu'il n'y en aura jamais. Tu vois, on a lu ça chez Daniel. Hein?
1: Tout à fait.
0: Encore ici, on le lit. Et si ces jours n'étaient abrégés, personne ne serait sauvé. Mais à cause des élus, ces jours seront abrégés. Pendant la grande tribulation, les élus seront les Juifs. À cause d'eux, le Seigneur va faire grâce pour limiter les temps de la grande tribulation à ces temps. Mais, ce qui est vrai, il y aura des grandes détresses telles qu'il n'y en a point eu de pareil depuis le commencement du monde jusqu'à présent. Là, ça, c'est le deuxième passage qui insiste que ce ne sera pas des temps merveilleux, que ce sera des temps très durs. Alors, il faudra éviter ces temps durs parce que ce ne sera pas intéressant. Mais il faudra rester à Jérusalem pour ne pas vivre ces réalités. Il faudra rester à Jérusalem. Pendant ces temps, si je peux dire brièvement, pour ceux qui resteront, parce que je ne souhaite pas vous demander de rester, mais ce qui est vrai, lorsqu'un chrétien marche dans le mal, en fait, il souhaite rester dans ce monde.
1: Hein, c'est une façon qu'il soit conscient ou pas conscient.
0: Ouais, c'est un langage, en fait,
1: qui dit à Dieu, je veux rester.
0: Oui, c'est simplement ça.
1: Satan, je t'appartiens.
0: Oui. Pour ce qui est de la grande tribulation, elle sera divisée en deux parties. Il y aura une partie, quand vous prenez 7 ans divisé par 2, ça fait 3 ans et demi. Les 3 premières années seront des années de paix et de sûreté où l'Antichrist va faire des choses pour apaiser, pour montrer qu'il est le bienfaiteur et tout ça. Mais pendant que les gens diront, en tout cas, nous avons trouvé l'homme qui apporte la paix, hein, c'est-à-dire l'homme qui résout ce problème de crise mondiale, de crise économique, hein, qui résout ce problème de terrorisme, tout ça. Pendant que ce sera ainsi, eh bien, bien aimé, Dieu va surprendre les hommes. On est dans 1 Thessaloniciens chapitre 5. Je lis le verset 3. Quand les hommes diront paix et sûreté, c'est-à-dire pendant la première partie de la grande tribulation, quand les gens diront paix et sûreté, alors une ruine soudaine les surprendra. C'est-à-dire directement la deuxième partie entrera en lice. Comme les douleurs de l'enfantement surprennent la femme enceinte et ils n'échapperont point. Tout ça toujours pour décrire que ce sera des temps pas bien. Ce sera des temps difficiles. Quand une femme accouche, les douleurs de l'enfantement, c'est très difficile.
1: Elle pleure, elle crie.
0: Oui, une façon de décrire qu'en tout cas, ce sera des temps durs. Mais les gens, ils lancent toujours des messages au Seigneur par leur conduite. Nous voulons rester. Nous voulons rester. Parce que nous avons choisi de laisser Jérusalem et de descendre dans le monde. Alors que ta parole dit, fouillez le monde, n'aimez point le monde, ni ce qui est dans le monde. Car celui qui aime le monde, l'amour du Père n'est point en lui. Si tu vois un chrétien qui te dit qu'en tout cas, j'aime le Seigneur, j'aime Dieu, mais il est dans le monde, en tout cas, il n'aime pas Dieu. Hein, j'ai suivi un musicien profane, si je peux le dire ainsi, qui dit, oh non, moi je vais à l'église, hein, je chante aussi pour Dieu des fois. Alors je me suis dit avant, mais l'amour, est-ce que c'est là, c'est une preuve que l'amour du Père est en toi? Non, la Bible est claire. L'amour du Père naît dans la vie de la personne, cette seule personne qui s'attache à Dieu, qui met en pratique sa parole. Mais toutes ces personnes qui ne mettent pas la parole de Dieu en pratique, qui rejettent la parole, qu'ils le sachent, ils ont choisi de laisser Jérusalem, de laisser la maison de paix, de laisser le lieu où se trouve le prince de la paix. Et ils ont choisi de descendre vers Jéricho, ce qui ne sera pas une bonne chose pour eux. Ils vont rester pendant la grande tribulation, ils vont souffrir. La grande tribulation n'est pas un bon temps, mes frères. Ce sera un temps où l'Église ne sera pas là. Le Saint-Esprit ne sera pas là. Ce sera des temps durs, des temps de souffrance de et détresse. Alors des grandes détresses. Amos chapitre 5. Les gens voudront fuir ces jours-là, mais ce sera difficile. Ce sera vraiment difficile parce que ils vont vivre ces réalités.
1: Amos 5, combien?
0: Le verset 18 à 20. Si tu le trouves, tu peux le lire.
1: Malheur à ceux qui disent le jour de l'Éternel. Qu'attendez-vous du jour de l'Éternel? Il sera ténèbres et non lumière. Vous serez comme un homme qui fuit devant un lion et que rencontre un ours.
0: Oui.
1: Que gagne sa demeure? Appuie sa main sur la muraille et que mord un serpent.
0: Regardez un peu ce que le Seigneur dit. C'est-à-dire, en ce jour-là, les gens seront comme un homme qui fuit devant un lion. Tu vois? Il est en train de courir, un lion le suit, il court. Le lion le suit derrière et en face de lui, il voit un ours. Mais au moins, il parvient à s'échapper du lion et de l'ours. Il gagne sa maison. Quand il entre, il ferme la porte, il est essoufflé. Alors, il voudrait s'appuyer simplement sur le mur. Il oublie qu'il y avait un serpent dans la maison qui l'attendait et le mord. Donc, c'est pour dire quoi? Ce sera des temps difficiles.
1: Vous irez à gauche, vous serez persécuté.
0: Oui.
1: Vous irez à droite, vous serez persécuté.
0: Ce sera des temps très difficiles.
1: Un peu comme dit Deutéronome, Deutéronome 28. Tu voudras le jour, mais tu seras effrayé par le jour. Tu voudras la nuit, tu seras effrayé par la nuit. Tu sortiras par un chemin contre ton ennemi, tu fuiras par sept chemins.
0: Ce sera difficile.
1: Tout à fait.
0: Très difficile. Apocalypse chapitre 6 le dit. Je lis ce texte au verset 12. Apocalypse 6, 12. La Bible dit ceci. Je regardais quand il ouvrit le sixième sceau. C'est toujours pendant la grande tribulation. Quand on ouvre les sceaux, l'Église n'est plus sur la terre. Elle est déjà enlevée. Je regardai quand il ouvrit le sixième sceau, et il y eut un grand tremblement de terre. Le soleil devint noir comme un sac de crin. La lune entière devint comme du sang. Regardez un peu. Est-ce que ces choses se sont déjà produites ici? Pas encore. Mais ce sera comme ça. Et les étoiles du ciel tombèrent sur la terre, comme lorsqu'un figuier secoué par un vent violent jette ses figues vertes. Ce sera comme ça. Une étoile qui tombe sur terre, ça va créer beaucoup de dégâts.
1: Écoute, Deutéronome 28, verset 66. Ta vie sera comme en suspens devant toi. Tu trembleras la nuit et le jour. Tu douteras de ton existence. Dans l'effroi qui remplira ton cœur et en présence de ceux que tes yeux verront, tu diras le matin, puisse le soir être là. Et tu diras le soir, puisse le matin être là. Donc, tu souhaites le jour. Quand le jour vient, c'est toujours des troubles, des tremblements de terre, des paniques. Tu voudras que le soir vienne. Quand le soir vient, tu te rendras encore... C'était encore mieux le jour. Et quand le jour vient, c'est encore pire. Pourquoi? Parce que justement, Dieu va commencer à abattre ses jugements sur Jéricho.
0: Oui.
1: Et sur Jéricho, ce n'est que malédiction sur malédiction.
0: Et c'est cette terre-là que Dieu va détruire, au fait, cette terre-là qui va recevoir les jugements de Dieu. Mais c'est cette même terre dans laquelle nous sommes. Dieu nous fait voir que nous sommes dans le monde, mais nous ne sommes pas du monde. Dieu nous fait voir que, étant chrétiens, nous devons penser aux choses d'en haut et non à ceux qui sont d'en bas, aux choses d'en haut. Hein? Dieu, comme Jésus-Christ l'a dit, qu'il n'était pas de ce monde, et son royaume aussi n'était pas de ce monde. Et que nous aussi, si nous nous disons chrétiens, nous devons penser aux choses d'en haut, comme il l'a dit dans Colossiens chapitre 3. Si donc vous êtes ressuscité avec Christ, cherchez les choses d'en haut, où Christ est assis à la droite de Dieu. Affectionnez-vous aux choses d'en haut et non à celles qui sont sur la terre. Ça, c'est Jésus. Ça, c'est Paul, je voulais dire, qui le dit dans Colossiens chapitre 3, 1 à 2. Affectionnez-vous. Je ne sais pas. Les hommes de la terre que nous sommes, on s'affectionne finalement à quoi? À quoi nous affectionnons-nous? Est-ce que nous nous affectionnons de la parole de Dieu? Est-ce que nous trouvons des alibis, des raisons pour dire non, il y a des faux pasteurs, il y a des faux prophètes, il y a ceci, cela, c'est à cause de cela que je ne veux pas mettre en pratique la parole de Dieu? Non!
1: S'il y a des faux, c'est que forcément il y a des vrais quelque part.
0: Oui, parce que Jésus-Christ même a dit, gardez-vous des faux prophètes.
1: Ça veut dire qu'il y a des vrais prophètes.
0: Oui, il faut se garder seulement des faux. Mais il a encore dit, les vrais adorateurs adoreront le Père en esprit et en vérité. Un peu pour dire qu'il y a aussi des faux adorateurs, mais il y a des vrais adorateurs. Les faux adorateurs vont rester parce qu'ils ont choisi de quitter Jérusalem vers Jéricho. Je continue le texte d'Apocalypse parce que quand ils vont rester dans la grande tribulation, ce sera dur. Je regardais quand il ouvrit le sixième sceau. Il y eut un grand tremblement de terre. Le soleil devint noir comme un sac de crin. La lune entière devint comme du sang. Et les étoiles du ciel tombèrent sur la terre, comme lorsqu'un figuier secoué par un vent violent jette ses figues vertes. Regardez le verset 14. Le ciel se retira comme un livre qu'on roule. Et toutes les montagnes et les îles furent remuées de leur place. Toutes ces choses ne se sont pas encore faites. Regardez le verset 15. Les rois de la terre, donc c'est-à-dire les présidents, les chefs d'État et tout ça, les grands, les chefs militaires, les riches, les puissants, tous les esclaves et les hommes libres se cachèrent dans les cavernes et dans les rochers des montagnes. C'est-à-dire, ils vont chercher où se cacher. Et ils disaient aux montagnes et aux rochers, « Tombez sur nous et cachez-nous devant la face de celui qui est assis sur le trône et devant la colère de l'agneau. » C'est-à-dire, ce n'est pas vraiment dans le sens où ils vont avoir besoin de rochers qui doivent venir les couvrir. En fait, le rocher, c'est Jésus. Ces jours-là, dans la grande tribulation, pendant ces temps de la grande tribulation, ceux qui ont laissé Jérusalem pour descendre vers Jéricho, ils vont demander au rocher, aux montagnes, tombe sur nous un peu pour dire, oh Seigneur, sauve-moi. Tu sais, quand on entre dans l'église, mon frère, quand il y a un mouvement d'accident, les gens disent, oh Jésus. C'est-à-dire, c'est une façon de dire, oh rocher, protège-moi, oh rocher. Mais ces jours-là, ce sera comme ça. Un tremblement de terre, oh Jésus, tu es où? Mais c'est trop tard, on est pendant la grande tribulation. Nous, nous avons choisi le chemin de Jéricho. Sois réaliste, ce sera comme ça qu'il faudra dire.
1: Il le dit même, je crois, dans le livre d'Ésaïe, il dit, mais tu comptais sur ton bois, tu comptais sur ta pierre pour te protéger. Qu'il te protège, qu'il te garde. Je voudrais lire ce texte dans Deutéronome 12, verset 28. Dieu dit ceci, « Garde, garde et écoute toutes ces choses que je t'ordonne, afin que tu sois heureux, toi et tes enfants après toi à perpétuité, en faisant ce qui est bien et ce qui est droit aux yeux de l'Éternel, ton Dieu. » Mon frère, ma sœur, vous qui êtes en train de nous écouter, Dieu est en train de dire « Garde ces choses et écoute-les. Pourquoi » Pourquoi? Parce qu'au fait, votre bonheur en dépend. Il ne serait pas intéressant, je veux même dire, il ne serait même pas sage de rater l'enlèvement. Parce que les temps de détresse qui viendront après sur Jéricho, qui est l'image du monde. Parce que celui qui abandonne ce qui est bien, celui qui abandonne de faire ce qui est droit aux yeux de l'Éternel, est un homme ou une femme qui décide de quitter Jérusalem pour Jéricho. Voilà pourquoi nous sommes en train d'étudier, de décortiquer cette parabole du Samaritain à fond. Parce que Jéricho est l'image de ce monde, et ceux qui vivent dans ce monde, ceux qui aiment les choses de ce monde, sont forcément des gens qui font ce qui est mal, et ce qui n'est pas correct aux yeux de l'Éternel. Peut-être que vous approuvez des mariages homosexuels, vous approuvez l'avortement, vous approuvez le meurtre, le fétichisme, l'occultisme, le vol. Peut-être que vous vous dites, non, mais ce sont des choses qui sont acceptables dans notre société d'aujourd'hui. Peut-être, mais ces choses ne sont pas acceptables aux yeux de Dieu. Pourquoi? Parce que c'est péché. Parce que c'est péché. Et Dieu dit, garde et écoute toutes ces choses que je t'ordonne. La vie de péché est une mauvaise chose, mon frère. Dieu ne veut pas que vous passiez par ce temps de tribulation, par ce temps de souffrance, par ce temps de stress. Ou quand vous voyez le jour, vous souhaitez la nuit. Ou quand vous voyez la nuit, vous souhaitez le jour. Vous dites au rocher, cache-nous de la face de l'Éternel. Mais où est-ce que vous irez? Loin de l'Éternel, parce qu'il est, c'est lui qui a tout créé. Mon frère, ma sœur, aujourd'hui est l'occasion que Dieu vous donne pour prendre un nouveau départ avec Jésus-Christ, à abandonner la vie de péché. Si c'est cela votre désir, le frère Jonathan va nous conduire dans une prière de pardon, de repentance et d'acceptation de Christ.
0: Suivez-moi dans la prière et répétez ces paroles après moi. Seigneur Jésus, j'ai écouté ta parole. Sans toi, je ne peux rien faire. J'ai conduit seul ma vie. Je t'invite, Père, conduis ma vie. Car sans toi, je ne peux rien. Dirige ma vie. Je chasse tout ce qui est des ténèbres dans ma vie. Et je proclame la victoire par Jésus-Christ, mon Sauveur. Merci Seigneur Jésus-Christ, parce que tu as écouté ma prière. Amen.
1: Amen. Si vous avez fait cette prière, croyez que par la foi, Dieu vous a entendu. Je suis Raphaël Mambou, et le nom de cette émission est Venez à Jésus. Nous nous retrouvons la fois prochaine, toujours sur le même thème, la parabole du Samaritain, avec Jonathan Junior Mambou. Que Jésus continue de vous bénir, que Jésus continue de vous garder. À la fois prochaine.
0: À la fois prochaine, et que Dieu vous bénisse.
1: Amen.
0: Amen.
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3: Je m'appelle Samuel et je suis né à Mulhouse en Alsace en 1948 après la Seconde Guerre mondiale. Ma vie a commencé par un drame épouvantable puisque ma maman est morte pendant l'accouchement. N'ayant pas de maman pour m'allaiter, j'ai été moi-même longtemps entre la vie et la mort. Mais Dieu voulait que je vive. Et c'est là qu'un premier miracle s'est produit dans ma vie. Une femme chrétienne qui avait accouché 9 mois auparavant et qui venait de sevrer son enfant a eu compassion de moi. Elle m'a pris chez elle et a pu m'allaiter pendant 3 mois. Puis mon père m'a repris à la maison où diverses personnes ont pris soin de moi jusqu'à l'âge de 4 ans. À cette époque-là, mon père s'est remarié avec une Suissesse, elle-même veuve depuis très longtemps. Et là, nouveau miracle, cette seconde maman m'a vraiment aimé comme son propre enfant. Elle a pris soin de moi et m'a élevé avec amour et dévouement, ce qui n'est pas toujours évident de la part d'une deuxième maman. Mais mon père et elle, qui étaient des chrétiens engagés, priaient fidèlement pour le salut de mon âme. Et plus ils priaient pour moi, plus je faisais de bêtises. À 8 ans, j'étais à la tête d'un groupe d'une 20aine de gamins qui ne songeaient qu'à faire les 400 coups autant à l'école que dans le quartier où nous habitions. Mon père exerçait un ministère d'évangéliste itinérant et son fils faisait des bêtises. Mais ma mère priait beaucoup pour moi. Souvent, je voyais son visage baigné de larmes et les larmes d'une maman interpellent davantage un enfant que 1000 sermons. En fait, tout bascula dans ma vie au début de l'été 1958. Fin juin, la maladie fondit sur moi comme un aigle sur sa proie. Empoisonné quelques heures plus tôt par un pesticide, je fus soudain terrassé par des nausées, des vomissements, des crampes abdominales, des maux de tête et une forte fièvre. Le jeune garçon de 10 ans débordant de vitalité que j'étais 24 heures plus tôt se trouvait soudain à l'article de la mort. Impossible de bouger ou simplement d'ouvrir les yeux à la lumière du jour. Appelé en urgence, notre médecin diagnostiqua une hépatite toxique. « Le pronostic est très réservé, dit-il à mi-voix à mes parents. » Si le foie ne tient pas le coup, on ne pourra rien faire. De fait, la maladie continua d'empirer. Un jour, la fièvre grimpa à 41 degrés et dans un état de faiblesse extrême, je me sentis en train de mourir. Je sombrais dans un état précomateux et eus l'étrange sensation que mon esprit se détachait de mon corps. Ouvrant péniblement les yeux, j'aperçus à ce moment-là ma mère et mes sœurs sur le seuil de la chambre à coucher. Le visage baigné de larmes, elles se mirent à chanter un vieux cantique dont les paroles allèrent droit à mon cœur. « Si seulement je puis toucher son vêtement, le bord suffit, car il guérit entièrement. » Une grande douceur, mais aussi une incroyable puissance se dégageait de la mélodie et des paroles de ce chant. Malgré ma grande faiblesse, je réalisais que c'était comme si Jésus me disait que ce qu'il avait fait jadis pour une femme malade, il allait le faire aussi pour moi, si seulement je pouvais toucher son vêtement, c'est-à-dire avoir une confiance totale en lui. Je le fis très simplement en plaçant toute ma foi d'enfant en Jésus-Christ. Dès lors, et à la grande surprise de notre médecin, ma santé s'améliora de jour en jour. Je restais encore très faible pendant plusieurs mois, mais je guéris sans aucune séquelle. Au soir du 15 septembre de cette année-là, je sentis que le Saint-Esprit agissait en moi. J'étais là, dans la pénombre, lorsque soudain je réalisais mon état de pécheur devant Dieu. La Bible, qui est le livre où Dieu s'adresse aux hommes qu'il a créés, déclare dans la lettre aux Romains que tous les hommes ont péché et sont privés de la gloire de Dieu. Tous les hommes, sans exception, moi y compris. M'agenouillant devant mon lit, je me mis à pleurer amèrement. Je confessai à Dieu mes péchés, et je lui demandais pardon. Et c'est à ce moment-là que je compris l'immensité de son amour. Ce soir-là, au bord de mon lit, j'acceptais Jésus-Christ comme sauveur personnel et réalisais que le problème de mes péchés avait été définitivement réglé. Les années ont passé et aujourd'hui je peux témoigner que la bonté et la fidélité de Dieu ne m'ont jamais fait défaut. Voilà plus de 40 ans que j'expérimente au quotidien le privilège d'être aimé de Dieu, qu'est mon Père Céleste. Je suis actuellement médecin et responsable d'une mission en Suisse, en phase directe avec les problèmes les plus divers de mes contemporains. Et c'est à vous, chers amis auditeurs, que je désire m'adresser en terminant. Peut-être êtes-vous angoissé devant de sombres perspectives d'avenir. Vous craignez pour vous-même ou pour vos enfants. Vous avez d'innombrables soucis et vous vivez dans une tension perpétuelle. Peut-être êtes-vous malade, angoissé en pensant à la mort et à l'au-delà. Alors venez à Jésus-Christ, qui, en sacrifiant librement sa vie sur la croix, a porté sur lui le poids de vos péchés. Croyez en lui et acceptez-le comme votre sauveur, lui qui a déclaré dans l'évangile de Jean et au chapitre 10, « Je connais mes brebis, je leur donne la vie éternelle, elles ne périront jamais et personne ne les arrachera de ma main. »
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L'Éternel, le Très-Haut, nous dit dans Ésaïe 57. J'habite dans les lieux élevés et dans la sainteté, mais je suis avec l'homme abattu et humilié, afin de redonner vie à l'esprit abattu et au cœur brisé.

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2: Premier, n'est-ce pas? Et cet Hérode Agrippa qui a fait décapiter Jacques se prépare à faire aussi condamner à mort Pierre. Et Pierre est dans la prison. Et soudain, la prison se remplit d'une grande lumière. Un ange du Seigneur s'approche, réveille Pierre et lui dit « Mets ta tunique, ta ceinture, tes souliers » et on part. Et les portes s'ouvrent miraculeusement devant l'ange. Pierre croit avoir une vision et puis soudain, il se trouve dans Jérusalem et toutes les portes et l'ange a disparu. Alors il se dirige, vous savez, vers la maison de Marc où se tient une réunion de prière pour sa délivrance. Et puis là, ils ont la foi là-bas terriblement. Puisque quand on frappe à la porte, une servante vient voir, puis elle voit Pierre, et elle dit « c'est pas vrai », elle laisse Pierre dehors, n'est-ce pas ? Elle dit « c'est Pierre », tout le monde dit « mais c'est pas possible », ils sont en train de prier pour ça. Ça nous console un peu, on se dit « bah dans le fond, les premiers chrétiens, ils avaient aussi des difficultés parfois à croire aux miracles autant que nous. Surtout quand les miracles étaient, la réponse à leur prière leur était donnée. Bon, c'est un miracle. Nous avons un miracle semblable à Philippe. Quand Paul est emprisonné, après avoir chassé, vous savez, la pythonisse, plutôt l'esprit qui était dans la pythonisse, cette jeune fille là-bas qui les suivait, et ils sont jetés en prison par les maîtres de cette fille. Et la nuit, vous savez, ils sont en train de chanter des cantiques, et puis un grand tremblement de terre fait que les portes de la prison s'ouvrent, les liens qui sont à leurs mains, à leurs pieds tombent, et voilà, ils sont libres. À la suite de ça, vous savez comment le geôlier de Philippe se convertit au Seigneur. Bien. Alors, peut-on maintenant nous attendre à des miracles aujourd'hui ? Des miracles du même ordre ? Absolument. La finale du livre de Marc est absolument formelle à ce sujet. Voici les miracles qui accompagneront ceux qui auront cru. En mon nom, ils saisiront des serpents. S'ils boivent des breuvages mortels, ils ne leur feront pas de mal. Ils imposeront les mains aux malades et les malades seront guéris. Bien. Souvent, dans les milieux charismatiques et pentecôtistes, on retient le dernier terme, c'est-à-dire ce qui concerne la guérison des malades. Mais il y a les autres termes. Il y a aussi l'annonce de miracles. Alors évidemment, il y a à l'inverse une secte pentecôtiste aux États-Unis qui a un certain nombre d'années à défrayer la chronique parce que justement, eux, c'était question de saisir des serpents. Et alors, pour montrer quand on était baptisé qu'on avait une foi formidable, il y avait un petit enclos dans l'église où il y avait des serpents plus venimeux les uns que les autres qui se baladaient. Alors on devait aller gambader dans la fosse aux serpents pour montrer qu'on avait la foi. Il n'y en a plus d'un qui a passé l'arme à gauche à la suite de ça d'ailleurs, si bien qu'ils ont arrêté ce genre d'exercice-là. Mais ça, c'est évidemment tenter Dieu. C'est pas du tout cela que le Seigneur voulait dire. Par contre, j'ai lu un témoignage, il y a déjà un certain nombre d'années, d'un missionnaire qui s'était trouvé en Inde, appelé par le Seigneur. Authentiquement appelé par le Seigneur, il était certain que le Seigneur l'appelait là-bas. Et voilà, le premier soir où il était arrivé en Inde, chez les missionnaires là-bas, au sein duquel, avec lesquels il devait travailler, il était à table, le premier soir. Et soudain, à sa jambe, il sent une piqûre formidable. Et avant qu'il ait le temps de réagir, un énorme cobra, vous savez comme ces terribles serpents qu'il y a là-bas en Inde, disparaît. Bon, ils étaient perdu dans une espèce de brousse là-bas, et pas de médecin à proximité, pas de sérum, c'était la mort. La mort certaine. Alors, cet homme se dit, mais Seigneur, c'est pas possible, c'est toi qui m'as conduit ici, tu m'as pas conduit ici pour que je meure bêtement par la morsure d'un serpent, comme ça, le premier soir où j'arrive, c'est pas possible. Alors, tous les frères se mettent à prier pour cet homme, et puis ils sentaient le progrès du venin, ils sentaient des éblouissements, perte de connaissance, tout ça, il s'enflait énormément, sa jambe et tout, quoi. Malgré tout, les frères ont continué à prier, alors même qu'il avait perdu connaissance, et au bout de quelques heures, autant que je me souvienne, il est revenu à lui, et il a été parfaitement guéri. Puis il n'a plus pensé du tout à cette histoire. 2-3 ans après, il était de retour en Angleterre, et puis, donc, pendant son congé missionnaire, il a passé un examen médical de routine, simplement comme ça, avant de repartir, pour voir s'il était en forme, si tout allait bien. Et entre autres choses, il y avait une prise de sang. Et puis donc, quelques jours après, il revient voir le médecin. Et il dit, ça va, tout va bien? Ben, il dit, oui, mais il y a quelque chose de bizarre. Il dit, mais j'ai jamais vu ça. Il dit, on a trouvé dans votre sang quelque chose. C'est parce que c'est une substance ultra toxique. Avec ça, vous devriez être mort. Vous n'avez pas de trouble? Rien du tout. Mais je sais pas ce que c'est, sans plus de ça. On dirait une espèce de... Tu peux, comme il y a dans le venin de certains serpents extrêmement venimeux qu'il y a là en un... Ah, mais j'y suis. C'est cette histoire. J'étais mordu par un serpent le soir de mon arrivée. Il m'a dit, c'est un miracle, monsieur, vous puissiez vivre avec une telle dose de venin dans le sang. Bon, ils saisiront des serpents, ils leur feront qu'un mal. J'ai connu un autre témoignage ainsi d'une personne qui était aussi en Afrique, là j'ai entendu de sa bouche même, n'est-ce pas, et qui avait fait une expérience du même ordre, à peu près la même chose. Bon, ils boiront des breuvages mortels, ils ne leur feront aucun mal. Alors ça, j'ai entendu une histoire de la bouche du Duplessis qui était tout à fait amusante, mais en même temps qui montrait la puissance de Dieu, n'est-ce pas, missionnaire aussi, qui était dans un pays africain, et il y avait là un sorcier, n'est-ce pas. La puissance du Seigneur se déployait avec force par des conversions, par des miracles, par des guérisons. Et le sorcier, évidemment, voyait toute la tribu qui se détachait de lui pour s'attacher à l'Évangile. Alors il a décidé d'éliminer les missionnaires qui étaient là. Il a fait venir un des jeunes garçons qui travaillait là-bas à la station missionnaire, qui était le cuisinier. Il était embauché comme cuisinier par les missionnaires. Et il dit, écoute, voilà. Tu vois, cette petite fiole là, cette petite bouteille, ben, tu me verseras ça dans le repas la prochaine fois. Et qu'est-ce que c'est? Mais c'est un poison. Ils vont mourir. Mais tu ne vas pas faire ça, tu ne vas pas faire ça, etc. Si tu ne le fais pas, c'est toi qui mourras. J'ai décidé de les éliminer. Si tu ne verses pas ça dans leur cuisine, eh bien moi, d'une manière ou d'une autre, c'est moi qui te ferai mourir. Alors le cuisinier a eu peur et il a accepté. Il a donc mélangé le poison que lui avait donné le sorcier à la nourriture des missionnaires qui se doutaient de rien. Et les missionnaires mangent la cuisine empoisonnée, je crois que c'était un poulet. Et puis ils font venir le cuisinier, il dit, dis donc, il est drôlement bon ton poulet là, qu'est-ce que t'as mis dedans? T'en as jamais fait, je sais pas ce que t'as mis, t'as une sauce là, mais ça donne un goût vraiment délicieux et formidable, félicitations. Le pauvre cuisinier était complètement décontenancé, il va voir le sorcier, il dit, vous savez, votre truc ça a pas marché, ils ont même trouvé ça bon. Le sorcier dit, bon, bah écoute, ça fait rien, je vais te donner un autre poison plus fort que le précédent, il dit, je comprends pas. Et là, logiquement, ils vont tomber raide mort tout de suite, dès qu'ils auront mangé ça, ils vont tomber raide mort. Alors le cuisinier met une deuxième fois le poison dans la nourriture des missionnaires. Le missionnaire mange l'autre, il les regardait, s'attendant à les voir tomber raides. Ils le font venir, il dit, ah, c'est encore meilleur que la prochaine fois, disent les missionnaires. Qu'est-ce que t'as mis là-dedans? Et l'autre là, c'était plus fort que lui, il est tombé en pleurant. Il dit, écoutez, je vais vous dire, c'est du poison. Ça leur a fait un choc. Le pauvre missionnaire, il ne s'attendait pas. Mais en même temps... Ils ont béni le Seigneur de la protection, enfin ils ont vu s'accomplir cette parole, s'ils boivent quelques breuvages mortels, ils ne feront pas de mal. Un autre cas aussi du même ordre que j'ai entendu, mais alors là c'est un petit peu différent encore, c'était dans un certain village, il y avait une tribu qui était extrêmement réfractaire à l'Évangile, et plusieurs tentatives d'évangéliser ces gens-là s'étaient heurtées à un échec parce qu'on disait ceci. Mais écoutez, quand vous nous aurez montré la preuve que votre Dieu est plus puissant que nos fétiches, alors on croira en votre Dieu. Alors, plusieurs jeunes missionnaires qui se trouvaient là, peu de temps après, ont eu un fardeau pour cette peuplade-là, et l'ont prié, dit Seigneur, voilà ce qu'ils disent, et c'est vrai, tu es plus puissant que leurs fétiches, nous le croyons vraiment. Et alors le Seigneur leur a mis à cœur d'aller. Et il a dit, bien, voilà, vous avez dit que vos fétiches sont puissants, mais nous disons que notre Dieu est plus puissant. Il m'a dit, prouvez-le, disent les indigènes. Et bien, il dit, comment ? Alors, il y avait un sorcier là aussi, il a dit la même chose. Écoutez, voilà, c'est très simple. Voilà, ici, une bouteille de poison. Vous avalez ça devant tout le village. Si vraiment votre Dieu est puissant, eh bien vous survivrez et à ce moment-là on croira. Et si vous mourrez, eh bien on saura que nos fétiches sont plus puissants que vous. C'est sûr qu'à ce niveau-là, que faire ? Il s'était engagé, il a dit notre Dieu est plus puissant. Ils se sont souvenus de la parole du Seigneur, s'ils boivent quelques breuvages mortels, il ne leur fera aucun mal. Ils ont bu par la foi. Et puis le Seigneur a été fidèle à sa promesse. Il n'aurait rien arrivé de mal. Et ça a été la conversion de cette tribu tout entière qui a réalisé ici la puissance de Dieu. Un autre miracle du même ordre un petit peu semblable qui s'est passé en Inde, c'était aussi dans une tribu. Et là, je crois que c'était chez les fakirs, les gens comme ça, vous savez. Alors, ils marchaient sur des tessons de bouteilles comme ça, ils dansaient là-dessus, pieds nus, tout ça, pour. Bon. Comme font les fakirs là-bas, quoi. Et alors, les missionnaires se disaient la même chose, ils disaient, c'est bien gentil, vous parlez de l'évangile, tout ça, mais nous, nous avons nos dieux. Et alors, un jour, un des missionnaires qui était là, le Seigneur lui a montré, parce que bien entendu, il ne s'agit pas de faire ça autrement que sur une révélation de Dieu, ce serait autrement extrêmement dangereux, c'est évident. Dieu, ce serait autrement extrêmement dangereux, c'est évident.

mal. Et comme les amis de Daniel, quand il est ressorti de là, il n'y avait pas une trace de brûlure ni sur lui, ni sur ses vêtements, ni sur ses cheveux, ni rien. Et ça a été l'occasion de la conversion de la tribu tout entière. Voilà des signes de miracles, des exemples, pardon, de miracles. Alors évidemment, il n'est pas question de tenter le Seigneur. Et si on n'a pas reçu du Seigneur l'ordre de faire quelque chose comme ça, eh bien on prend des risques énormes, ça va de soi. Mais soit quand on se trouve, comme par exemple ces gens qui ont été mordus par des serpents, ou bien par empoisonnés par les indigènes à leur insu, bon, Seigneur garde. Soit dans des cas exceptionnels comme ceux que j'ai évoqués là, le Seigneur dit, bah, fais quelque chose, par la foi. Ou bien alors il y a une nécessité vitale, une question de vie ou de mort. En général, vous savez, c'est dans les champs missionnaires que se produisent des choses comme ça, parce que c'est là que sont les circonstances les plus dramatiques souvent. Et cette histoire concerne un missionnaire aussi qui traversait le Sahara, il y a déjà de cela un bon nombre d'années, à une époque où le Sahara était encore une terre tout à fait inhospitalière. Il était avec sa famille, il devait rejoindre son champ missionnaire en Afrique noire, là-bas. Il avait débarqué en Algérie et traversé le Sahara. Il avait bien entendu des réserves d'essence dans sa voiture, une remorque derrière, je ne sais pas ce qu'il avait, bon... Parce qu'il n'était pas question à cette époque-là de se ravitailler en essence du tout dans le désert. Et puis est arrivé, ce qui est arrivé malheureusement, une tempête de sable, il a perdu sa route, bon, tellement perdu sa piste que soudain, eh bien, la voiture a passé sur une énorme pierre coupante et tout le fond de la voiture a été enlevé, si vous voulez, arraché par cette pierre, et notamment le réservoir d'essence. Toute sa réserve d'essence par terre. Fini, terminé, plus une goutte d'essence. Bon, il a réussi plus de temps, tant bien que mal, à réparer le carter de la voiture, le réservoir, tout ça, mais l'essence, il n'était plus question de la récupérer. Bon, plus d'essence, tant dire que c'était la mort, il ne pouvait plus bouger d'un pouce. C'était la mort. Et là, c'est pareil, il dit, Seigneur, c'est toi qui m'as envoyé ici, quand même pas pour mourir bêtement comme ça, parce qu'il y a une pierre qui a mis en l'air ma réserve d'essence. Il a prié. Et soudain, le Seigneur lui a montré ce qu'il fallait qu'il fasse. Il avait encore sa réserve d'eau. Il a rempli son réservoir avec de l'eau. Puis il l'a mis en route. Puis il est arrivé au bout. Authentique, j'ai entendu de ses oreilles. Hein. De sa bouche, pardon. Bon, ça, bien entendu, c'est exceptionnel. Mais le Seigneur agit comme ça encore aujourd'hui. Alors, je crois que ce qui est important, c'est ici d'avoir la foi. Justement, on arrive maintenant à un dernier point, quand nous parlons de ce don des miracles. Vous allez me dire, mais quelle différence alors y a-t-il entre le don d'opérer des miracles et le don de foi ? La dernière fois, nous avons parlé du don de foi. Par exemple, de Daniel, qui était protégé dans la fosse au lion, ou des choses comme ça. D'ailleurs, on peut... certains des miracles que j'ai évoqués là, c'est à la limite entre le don des miracles et le don de foi. Quelle est la différence ? Eh bien, la différence, c'est que dans le don de foi, on est passif. La foi, le don de foi, c'est une protection surnaturelle d'un danger dans lequel on reste passif. Daniel, dans la fosse lion, rien à faire, il était là, il attendait. Les trois amis de Daniel dans la fournaise, ils attendaient, il n'y avait rien à faire. Par contre, dans le don d'opérer des miracles, la foi n'est pas simplement passive, mais elle est active. N'est-ce pas ? Pierre, il a marché sur les eaux, il a fallu qu'il fasse quelque chose. Hein ? Ce missionnaire dont je parlais tout à l'heure, il a dû mettre son eau dans son réservoir d'essence et ensuite mettre la voiture en route. Bon, il était actif. C'est la différence entre le don d'opérer des miracles et le don de foi. Bon, c'est pour ça que je disais, certains des miracles que j'ai évoqués sont parfois à la limite. Par exemple, l'histoire des missionnaires qui ont été préservés du breuvage mortel, là, parce que, sans qu'ils le sachent, c'est plus du don de... C'est même pas du don de foi, d'ailleurs, c'est la protection.

0: protection miraculeuse de Dieu, tout simplement. Là, ils ne savaient même pas ce qui leur arrivait. Hein. Peut-être l'histoire du premier, la première morsure de serpent serait plus du domaine du don de foi. Mais voyez-vous, la différence, elle est là. Elle est parfois ténue. Ça. Mais n'importe comment, dans les deux cas, il est certain qu'il y a une foi surnaturelle. Soudain, une foi qui est donnée pour faire quelque chose. Une inspiration, n'est-ce pas, qui fait que soudain, bien, n'est-ce pas, le missionnaire qui voyait les flammes, là, qui est entré dans les flammes, le Seigneur là, lui dit « va » et voilà, il a eu soudain cette foi pour le faire. Hein? Et en même temps, évidemment, il y a toujours aussi la part de l'homme. Et il y a toujours la réponse de l'homme à soudain cette formidable inspiration que le Seigneur donne. Alors, on comprend bien sûr que de tels miracles ne peuvent pas se produire toutes les 24 heures, c'est évident. Mais néanmoins, je crois que nous devrions être ouverts à la possibilité, lorsque cela est nécessaire, que le Seigneur intervienne de cette manière-là. Bien, un autre don spirituel qui suit immédiatement dans la liste d'1 Corinthiens 12, le don d'opérer des miracles, c'est le don du discernement des esprits. Il y a trois types d'esprits. Il y a d'abord l'Esprit de Dieu, le Saint-Esprit. Et précisément, l'esprit de discernement le don de discernement des esprits est le don qui nous permet de savoir si nous avons vraiment affaire à l'Esprit de Dieu. À l'inverse de l'Esprit de Dieu, nous avons les esprits des ténèbres, l'esprit de l'ennemi ou des démons, les esprits démoniaques. Et puis troisièmement, nous avons l'esprit de l'homme. Car l'homme aussi est un être spirituel, même s'il n'est pas seulement un être spirituel. Donc, auquel de ces trois esprits avons-nous affaire lorsque nous sommes en présence d'un phénomène surnaturel? Telle est la question. Qui est derrière ce phénomène surnaturel? Est-ce que les choses sont bien de Dieu? Alors évidemment, il y a un certain nombre de critères qui, je dirais, sont rationnels. Le premier, c'est celui que Paul évoque dans 1 Corinthiens 14, ce qu'il appelle l'analogie de la foi. Le Saint-Esprit ne peut rien faire et ne veut rien faire et ne fera rien qui soit contraire à ce qui a été révélé dans la parole de Dieu. C'est pourquoi, dit l'apôtre Paul, personne, s'il parle vraiment, par exemple, en prophétie par l'Esprit de Dieu, ne dira « Jésus est anathème ». S'il dit cela, nous pouvons être sûrs, sans même qu'il soit nécessaire de faire appel au don de discernement des esprits, que cette prophétie-là n'est pas de Dieu. Pour le moins, c'est l'Esprit de l'homme. À la limite, ça peut être l'esprit de Satan. Si quelqu'un nous dit « Voici ce que dit Marie, la Sainte Vierge Mère de Dieu », comme on entend dire de plus en plus dans certains milieux dits charismatiques catholiques, nous pouvons être sûrs que cette prophétie-là n'est pas de Dieu. Parce que c'est au nom du Seigneur que l'on prophétise et pas au nom de Marie. C'est contraire à l'analogie de la foi. C'est contraire au témoignage de la parole du Seigneur. Si une prophétie dit « Ainsi parle le Seigneur, rendez gloire à ma mère et adorez-la », nous pouvons être sûrs que ce n'est pas de Dieu. Pour le moins, c'est l'esprit de l'homme qui, égaré par la tradition des hommes, est en train de s'égarer et d'égarer les autres. Et c'est alors le devoir des serviteurs de Dieu qui sont responsables de la réunion de redresser les choses à ce niveau-là. Deuxième critère rationnel de discernement des esprits, c'est, comme le disait Donald G., que le Saint-Esprit est un gentleman et que il y a, si j'ose dire, il n'y a jamais de technique avec le Seigneur. Nous l'avons déjà vu. Il n'y a jamais non plus de perte de la liberté. Il n'y a pas de mise en condition de celui qui va prophétiser. Et si l'on voit quelqu'un qui agit ainsi, alors on peut s'interroger. Et on peut dire, ceci n'est pas de Dieu. Pour le moins, c'est l'esprit de l'homme. Si quelqu'un, pour prophétiser, a besoin de, ne sais pas moi, d'entendre une musique rythmée à la rock'n'roll ou des choses semblables, et à la suite de ça, étant dans une espèce de transe où il va soudain faire entendre un certain nombre de choses, nous avons le droit de dire là, danger. Bon. Mais ceci étant dit, ces cas-là étant écartés, il en est d'autres où l'on peut être amené à s'interroger. Et c'est le cas, précisément, lorsque nous avons des prophéties précises. Bien entendu, quand quelqu'un dit par prophétie, « Mon enfant, je suis mort pour toi, je t'aime, n'aie pas peur, regarde en avant, ne regarde pas à droite ni à gauche. » Après tout, ce genre de prophétie, si c'est pas inspiré, c'est pas une catastrophe. C'est pas anti-biblique. Ça n'apporte rien. Bon. Mais si quelqu'un dit ceci, voici ce que dit le Seigneur, tu vas partir dans telle ville d'Afrique, tu vas faire ceci dans 3 jours, et dans 6 mois, tu reviendras et tu iras dans tel autre lieu. Il y a intérêt quand même à savoir si c'est de Dieu ou si c'est pas de Dieu. Parce que si on se trompe, vous voyez les conséquences. Et c'est là que nous avons besoin du discernement des esprits. L'apôtre Paul dit que 2 ou 3 parlent et que les autres discernent, que les autres jugent, que les autres évaluent, que les autres apprécient. On peut traduire de cette manière-là. Alors il y a parfois des signes qui montrent, ah oui, ça s'est inspiré, il n'y a pas de problème. Si quelqu'un, par exemple, prophétise au sujet d'une situation sur laquelle il ne connaît strictement rien, forte chance pour que cette prophétie soit inspirée de Dieu. Mais il y a des moments où il faut savoir. Et c'est là, soudain, que le Seigneur donne une révélation surnaturelle. D'abord, il y a un sentiment général. Bon, il y a des prophéties, on sait immédiatement que c'est Dieu qui parle. Tout le monde, même sans don de discernement, tout le monde l'a compris, tout le monde l'a discerné. Comme disait le Seigneur au prophète Ézéchiel, ils sauront qu'il y a un prophète au milieu d'eux, qu'ils écoutent ou qu'ils n'écoutent pas. Même des incroyants disent, Dieu est là, c'est de Dieu, c'est vrai, c'est pas possible autrement. Nous avons entendu une parole de Dieu. Et puis il y en a d'autres où on est moins, on est mal à l'aise, et, voilà, ça, je sais pas. Cette prophétie-là, quelque chose là, je sais pas, je comprends. Ça sent mal. Et c'est là qu'il est important qu'il y ait une concertation, que les autres jugent. Alors ça ne veut pas dire que parfois on va rejeter en l'ensemble de la prophétie. Et on pourra dire par exemple à cette personne, tu vois, je pense que toute la première partie c'était vraiment de Dieu, mais après, tu vois, tu aurais peut-être dû t'arrêter. Après, ça a été le relais humain qui a pris le dessus. Alors, on reçoit la première partie de la prophétie, mais point d'interrogation sur la deuxième partie. Ou bien alors on dira, comme c'est arrivé par exemple, là c'était un mot, il manque un mot. Je me souviens d'une certaine prophétie où il y avait quelque chose qui manquait, mais qu'est-ce qui s'est passé? Il n'y avait pas de, il y avait quelque chose, il y avait un malaise. Et puis on s'est rendu compte qu'il manquait un seul mot à la prophétie. Seulement c'était un mot important. Voyez-vous? Ça, c'est le don de discernement. Maintenant, il peut y avoir un autre don de discernement, une autre manière du don de discernement. Car vous savez, c'est très important, le diable est capable d'envoyer au sein de l'Église du Seigneur, et il le fait toujours, ses envoyés qui viennent pour détruire. Et le Seigneur peut révéler, peut soudain révéler. Et vous connaissez l'histoire de Butler que j'ai déjà évoquée, cette histoire de cet imposteur qui faisait passer pour un ancien prêtre, etc., et qui était tout simplement un escroc religieux, qui racontait une histoire qui tenait les gens en haleine, mais tout était faux de la première à la dernière ligne. Et Butler avait reçu le discernement des esprits, et le Seigneur lui avait dit, tu vas te lever, tu vas dire devant tout le monde à cet homme qu'il est un imposteur. Et c'était vrai. Butler n'a pas osé le faire parce que c'était tellement, tellement difficile à faire, si c'était trompé, bien sûr. Mais ça, il savait, il avait eu le discernement de ces choses. Il y a aussi une autre forme du don de discernement qui permet justement de pénétrer dans le monde spirituel. Et Butler a souvent exercé ce don. Je me souviens notamment d'un épisode qu'il raconte où, dans une certaine réunion de prière dans son école biblique, une réunion de prière par ailleurs tout ordinaire, c'était la fin, le moment, l'heure était venue de clore la réunion et de renvoyer les gens chez eux. Et juste quand Butler se redresse pour dire, ben maintenant, voilà, ils ont chanté un dernier cantique, etc. Ah non, pardon, ce n'était pas comme ça, excusez-moi. Non, c'était une réunion de prière qui était au contraire très pénible, très difficile. Il y avait une lourdeur sur la réunion, comme il en arrive parfois. Ça arrive parfois. Et Hitler était là, il priait, il disait, mais il y avait un combat, il y avait une lutte. Je me suis dit, qu'est-ce qui se passe? Et soudain, il ouvre les yeux et dans l'endroit où ils avaient leur réunion, il y avait une tribune. Et bien, en temps normal, tout le monde était en bas, il n'y a personne sur la tribune. Et là, il ouvre les yeux et sur la tribune, qu'est-ce qu'il voit? Des esprits démoniaques. Des êtres noirs qui étaient là-bas. Il les a vus avec ses yeux. Ah, ça, c'est un non-discernement. Et alors, il a dit à tous ses étudiants, il a dit, écoutez, voilà ce que je viens de voir. Voilà pourquoi ça ne va pas. Alors nous allons prier d'une manière particulière en chassant ces puissances des ténèbres. Et alors chacun s'est mis à prier, parlant en langue, etc. Car parler en langue est aussi une puissance contre les esprits des ténèbres. Et soudain, c'était comme si tous ces esprits de ténèbres disparaissaient comme soudain, vous savez, un bulldozer qui passait là-dedans et puis tout le monde était culbuté, puis il disparaissait, et c'était la bénédiction du Seigneur, la gloire de Dieu qui descendait. Oui, pardon, ce que je voulais dire tout à l'heure, c'était encore un autre épisode. Je croyais que c'était après celui-là, mais c'était différent. Il avait vu la même chose, mais cette fois-ci, c'était des anges, je crois, ou le Seigneur, je ne sais plus exactement quoi. Juste au moment où il allait renvoyer les gens chez eux, c'était le Seigneur, je crois qu'il était là, debout, au milieu de la salle. Juste au moment où les gens allaient se séparer. Quand il a vu le Seigneur présent, la Butler, il s'est remis en prière. Et puis tout le monde se demandait ce qui se passait. On attendait qu'il rentrait les gens. Puis il voyait qu'il ne bougeait pas. Alors certains commençaient à s'impatienter. Et puis les uns après les autres, les plus pressés, disparaissaient. Puis il restait une petite poignée d'étudiants, simplement. Et peut-être il disait en lui-même, « Seigneur, moi je ne vais pas m'en aller alors que tu es là. Je resterai là aussi longtemps que tu seras là. » Et donc, il restait une toute petite poignée, au bout de longues minutes, il restait une toute petite poignée d'étudiants. Et là, Butler a dit, ben voilà, ce qui se passe, le Seigneur est là au milieu de nous. Et alors là, c'était, je crois qu'ils sont restés plusieurs heures là, dans une présence de Dieu absolument remarquable, extraordinaire. Donc ça, nous sommes ici dans le domaine du discernement des esprits, le don du discernement des esprits. Et ce don du discernement des esprits permet de voir les choses qui appartiennent justement au monde des esprits. Et alors, on comprend automatiquement comment ce don de discernement des esprits est important aussi justement dans la lutte contre les puissances des ténèbres. Et vous savez, actuellement, cette espèce de démonite aiguë qu'on trouve dans certains milieux charismatiques où on voit des démons partout, où vous avez un rhume de cerveau, c'est un démon, vous avez un mal de tête, c'est un démon, de l'asthme, c'est un démon, etc. Alors, vous avez des gens qui tiennent une comptabilité. Aujourd'hui, on est sorti 300 démons. Mais le lendemain, il y en a 200 autres qui sont rentrés. Alors, pour tout commencer, il en reste encore. Alors, 300 qui sont sortis aujourd'hui, 200, il y en avait tant, donc il en reste tant. Donc, j'en ai encore 850 à chasser. Enfin, vous voyez le genre, quoi. Alors, il parlait avec les démons. Comment tu t'appelles ? Alors, je m'appelle rhume de cerveau, je m'appelle asthme, je m'appelle colère, je m'appelle si. Enfin, oui, les gens, quoi. Grotesque. Alors, on parle pendant des heures, il y a des espèces de cures de psychanalyse pour essayer de voir quel démon. Votre grand-père, il n'a pas fait de la magie. Non, mais mon arrière-grand-père faisait. Ah, votre derrière. Ah, mais c'est bien, oui, ah, oui, je comprends, oui. Et alors, votre tante par alliance, là, votre cousine par alliance. Ah ben oui, elle est venue se faire tirer les cartes un jour. Ah bon, alors voilà, je comprends. Bon. Mais ça, c'est l'économie du don de discernement des esprits. Car quand on a affaire à quelqu'un qui est véritablement possédé, l'esprit du Seigneur le réveille. Soudain, on discerne, tiens, mais celui-là, il y a une possession. Pas dans un chrétien, bien sûr. Véritable, en tout cas. Authentiquement né de nouveau. Et a fortiori baptisé dans le Saint-Esprit. L'Esprit du Seigneur ne peut pas cohabiter avec l'Esprit des ténèbres. Mais quelqu'un qui est inconverti, et soudain, on dit, ben oui, là, soudain, je sais, c'est une puissance démoniaque. Et en général, celui qui a cette révélation a la foi aussi pour chasser le démon. Et c'est ainsi que la personne peut se trouver délivrée. Bon, les exemples bibliques, ils sont innombrables. Les exemples de Jésus qui chasse les démons, de Paul avec la pythonisse dont nous parlions tout à l'heure, Ananias et Saphira, Pierre Discerne, etc. Enfin, il y a de multiples exemples. Élisée qui voit les anges qui protégeaient la ville de Dothan dans laquelle ils étaient assiégés par les Syriens. Enfin, vous voyez, il y a de multiples exemples bibliques. Bon, je ne vais pas m'étendre plus longtemps. L'origine de certaines maladies aussi, parfois. Par exemple, c'est un serviteur de Dieu qui raconte, un jour, il avait été amené à prier pour un notaire, je crois, qui se mourait de deux ulcères à l'estomac, qui étaient très très avancés, l'hémorragie était incessante. Et voilà, il est en train de prier pour cet homme, puis il s'arrête soudain, il dit, monsieur, excusez-moi, mais il n'y a pas un problème dans votre vie. Je dis, pourquoi ? Il dit, mais... Et enfin, il a commencé à parler avec lui, et le problème, c'était qu'il avait un associé qu'il haïssait. Et le Seigneur dit, voilà, si vous pardonnez dans votre cœur à votre associé, eh bien, vous serez instantanément guéri. Et ça a été le cas. Ça aussi, c'est un discernement des esprits, voyez-vous. Alors, c'est un don extrêmement important. C'est un don qui... est donné, bien sûr, à ceux qui le recherchent et qui, comme tel, voyez-vous, est entièrement aussi surnaturel, comme tous les autres dons surnaturels, comme tous les autres dons spirituels. Rien à voir avec des capacités humaines, rien à voir avec des techniques humaines, rien à voir avec des facultés extralucides humaines, non, ça n'a rien à voir. C'est un don surnaturel, entièrement surnaturel, que Dieu donne à celui qui s'y attend, celui qui le recherche. Et comme pour tous les dons spirituels, que ce soit le don des miracles, ou que ce soit le don des discernements des esprits, il faut le rechercher, il faut s'y attendre, ça, quand on en a besoin, et s'attendre à ce que le Seigneur intervienne, révèle et donne. Voilà ce que je voulais dire ce soir sur ces deux autres dons. Il nous restera la prochaine fois très rapidement à voir les dons de prophétie et langue et interprétation des langues. Comme nous avons déjà beaucoup parlé, ça ira très vite.
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2: Bonjour à tous, je suis Raphaël Mambou, que Jésus vous bénisse, qui que vous soyez, où que vous soyez. Le nom de cette émission est Venez à Jésus. C'est une grâce, c'est un honneur, c'est un privilège de pouvoir vous retrouver encore une fois aujourd'hui autour de la parole de Dieu pour partager quelques versets bibliques sur le thème « tu ne commettras point de meurtre ou tu ne tueras pas. Toujours avec notre ami, notre invité, Pacheli Mabedi. Bonjour frère.
3: Bonjour frère Raphaël.
2: Merci d'avoir répondu encore présent à cette invitation. Que Dieu te bénisse, toi et toute ta famille.
3: Amen.
2: Avant d'aller plus loin, Pacheli, j'aimerais t'inviter à baisser la tête dans la prière pour dédier le reste des 30 minutes entre les mains du Seigneur. Prions.
3: Éternel Dieu de grâce, nous te disons merci. C'est encore un privilège pour nous de nous retrouver ce matin autour de ta parole. Permets que ces instants soient bénis par le nom puissant de Jésus-Christ. Nous avons ainsi prié. Disons Amen.
2: Amen. Tu ne tueras point. Pacheli, que peux-tu nous dire de la part de Dieu sur ce verset de la Bible, tu ne tueras point?
3: J'aimerais rappeler encore à nos auditeurs aujourd'hui que ce passage ou le thème que nous avons, que nous sommes en train de développer est tiré du livre d'Exode. En son Exode 20, au chapitre 13, où il nous est dit, dans ma version Semeur, tu ne commettras pas de meurtre. Pour essayer d'illustrer cela, nous avons tiré quelques exemples dans la Bible, mais avant d'aller un peu plus loin, j'aimerais d'abord que nous puissions définir cela. Ne point commettre un meurtre, ou ne point est une action de désapprouve ou quelque chose que Dieu ne tolère point. Ainsi, nous avons retrouvé plusieurs exemples qui illustrent cela. Nous allons nous souvenir de sur son frère Abel. Nous allons aussi nous souvenir de la planification. D'ailleurs, là, c'est très bien illustré avec l'assassinat d'Uri par
2: David.
3: Là, nous voyons comment est-ce qu'un homme a pris le temps de nourrir un projet, a pris le temps de d'y associer certaines machinations, une certaine planification, si je peux dire cela, pour pouvoir ôter la vie à Uri. Celui-ci, certes, n'était au courant de rien, et que David voulait tout simplement effacer un acte qu'il avait commis au préalable. Mais voilà que par une planification méchante, il a eu à ôter la vie à Uri. Mais aujourd'hui, j'aimerais que nous puissions nous arrêter sur un autre aspect de ne point commettre le meurtre. Cet aspect, je le trouve dans le livre de la Genèse 1, de la Genèse 2, pardon, Genèse 2, à partir du verset 15 à 17. Là, si le frère Raphaël peut nous aider à lire cela pour que nous puissions essayer un peu de développer.
2: Genèse 2, 15 à 17.
3: Hein? 17.
2: L'Éternel prit l'homme et le plaça dans le jardin d'Éden pour le cultiver et pour le garder. L'Éternel donna cet ordre à l'homme, tu pourras manger de tous les arbres du jardin, mais tu n'en mangeras pas de l'arbre de la connaissance du bien et du mal, car le jour où tu en mangeras, tu mourras.
3: Amen. Ici nous voyons que l'Éternel a donné une recommandation très claire à l'homme. Mais voilà que celui-ci, conduit par ses désirs ou ses pensées corrompues, l'homme va obéir. Mais cet acte de désobéissance va engendrer plusieurs événements ou plusieurs choses dans sa vie que moi j'ai trouvé appelé comme étant un meurtre. Parce que lorsque l'homme va poser cet acte de désobéissance, il y a deux choses qui vont arriver dans sa vie. La première chose, ce sera la mort d'abord spirituelle de l'homme. C'est-à-dire, il va couper au fur et à mesure sa communion avec Dieu. Et la seconde mort, ce sera la mort physique qui va venir petit à petit. Mais la première mort qui est spirituelle, lorsque nous allons évoluer dans la lecture du livre de la Genèse, quelque part l'homme, Dieu lorsqu'il va revenir dans le jardin, va lui poser la question de savoir où est-ce qu'il est, où il va chercher à l'appeler et l'amener vers lui pour qu'ils aient à discuter comme ils avaient l'habitude chaque soir. L'homme va répondre à Dieu qu'il se sentait nu. Et Dieu va lui poser la question en lui disant, qui t'a dit que tu étais nu? L'homme savait déjà qu'il avait transgressé la loi de l'Éternel. L'homme savait déjà qu'il avait brisé lui-même cette communion avec Dieu. Et partant de cet acte que lui avait posé de désobéissance, plusieurs événements vont s'enchaîner dans sa vie. Il y aura, Dieu va le mettre dehors du jardin d'Éden. Il y aura cette parole qui va s'attacher à la vie de l'homme, que tu ne mangeras qu'à la sueur de ton front. Et il y aura aussi un autre qui va s'attacher à la vie de son épouse.
2: Tu enfanteras dans la douleur.
3: Tu enfanteras dans la douleur. Ce sont des événements qui vont suivre parce que au début, l'homme n'a pas eu à respecter ou l'homme n'a pas eu à obéir directement à ce que Dieu lui avait ordonné de faire ou à cette recommandation que Dieu lui avait donnée. C'était un peu sur ce volet-là ou sur cet angle-là où nous devons essayer de faire très attention. La désobéissance est un acte que nous pouvons prendre peut-être avec une certaine légèreté dans nos vies, mais elle peut avoir plusieurs répercussions dans notre marche avec Dieu. Il est important pour nous de nous attacher à sa parole, de croire que, parce que dans la Bible, lorsque nous évoluons, on dit que Christ est même lui-même est la parole. Donc si nous désirons marcher avec le Seigneur, si nous désirons demeurer dans la communion avec lui, il est important que nous puissions d'abord obéir à sa parole. Parce que si nous allons dans le livre de la Deutéronome, il y a une grande illustration de ce que Dieu nous promet lorsque nous marchons dans l'obéissance avec sa parole. Et lorsque nous ne marchons pas avec lui, Dieu nous donne aussi des résolutions qui peuvent s'attacher à nos vies par rapport à notre marche de désobéissance.
2: Tout à fait.
3: Alors, j'aimerais, pour essayer de voir un peu plus clair par rapport à cela, de voir dans le livre d'Éphésiens 2, 1 à 8, pour essayer un peu encore de comprendre qu'est-ce que nous pouvons avoir comme effet lorsque nous marchons dans la désobéissance par rapport à notre Seigneur.
2: Éphésiens 2, 1 à 8. Vous étiez morts dans le selon le prince de la puissance de l'air, de l'esprit qui agit maintenant dans les fils de la rébellion. Nous tous aussi, nous étions de leur nombre et nous vivions autrefois selon les convoitises de notre chair, accomplissant les volontés de la chair et de nos pensées, et nous étions par nature des enfants de colère comme les autres. Mais Dieu, qui est riche en miséricorde à cause du grand amour dont il nous a aimés, nous étions morts par nos offenses, nous a rendu la vie avec Christ. C'est par grâce que vous êtes sauvés. Il nous a ressuscités ensemble. Il nous a fait asseoir ensemble dans les lieux célestes en Christ, afin de montrer dans les siècles à venir l'infinie richesse de sa grâce par sa bonté envers nous en Jésus-Christ. C'est par la grâce que vous êtes sauvés, par le moyen de la foi, et cela ne vient pas de vous, c'est le don de Dieu.
3: Amen. Et j'aimerais ajouter Romains 3, 23, j'ai lu au nom du Seigneur. Tous ont péché en effet et sont privés de la glorieuse présence de Dieu. Alors, lorsque nous voyons cela, nous pouvons nous rendre compte que, pour moi, j'ai essayé de dire que le premier acte de désobéissance que l'homme a pu poser vis-à-vis de Dieu a engendré beaucoup de méfaits. Et si l'homme persiste ou si l'homme continue à demeurer dans cet état de désobéissance, je crois qu'il est difficile pour un tel homme de voir ou de vivre l'amour infini de Dieu. C'est pourquoi le Seigneur nous rappelle, tel que nous venons de le lire dans le livre d'Éphésiens, il nous fait voir ces différents actes que nous avons posés. Celui de vol, que ce soit celui d'avoir tué même physiquement, parce qu'ici je ne parle pas de la mort physique, par exemple en utilisant un couteau en ôtant la vie à quelqu'un, mais je parle d'un acte qui peut à la longue engendrer une mort physique en parlant de la désobéissance. Parce que je crois que il n'y a pas de petites paroles, il n'y a pas de petites exigences venant de la part de notre Dieu. Parce que comme il a dit à l'homme de ne point manger de cet arbre, de ne point toucher à ceci, Dieu savait que cette recommandation qu'il était en train de nous donner, nous avons un libre choix en chacun d'entre nous, de celui de choisir soit d'obéir ou soit de désobéir. Alors, comme Dieu nous donne une telle parole, les répercussions des actes que nous allons vivre ne seront pas imputés à quelqu'un d'autre ou à Dieu. Non, ça va retomber directement sur nous. Nous pouvons le voir aujourd'hui avec les différents chefs de guerre en Afrique qui, après avoir même pas posé des actes eux-mêmes directement, mais étant à la tête soit d'une milice et que ces hommes ont eu à perpétrer certains actes, nous trouvons à la longue que les conséquences vont remonter directement la filière pour aller atteindre celui qui était, par exemple, le chef de troupe. Aujourd'hui, Dieu nous donne encore une chance, Dieu nous donne encore une occasion de pouvoir être interpellé par sa parole, afin que, par les actes que nous posons, nous puissions être conséquents et responsables.
2: Pache, tu sais ce que tu me dis me fait penser à Adam. Ne touche pas à cet arbre, parce que si tu touches, tu mourras. Adam le dit certainement à Ève, et lorsque le diable vient dans le livre de Genèse pour les tromper, en fait, la planification du diable est dans le but de les tuer.
3: Amen.
2: Il va simplement utiliser des moyens de rébellion pour que l'homme soit tué. Amen. C'est un peu comme cette histoire dans Proverbe 5, Proverbe 5, de 1 à 5, il est dit ceci. « Mon fils, sois attentif à ma sagesse. » Prête l'oreille à mon intelligence, afin que tu conserves la réflexion et que tes lèvres gardent la connaissance. Car les lèvres de l'étrangère distillent le miel, et son palais est plus doux que l'huile. Mais à la fin, elle est amère comme l'absinthe, aiguë comme un glaive à deux tranchants. Ses pieds descendent vers la mort, ses pas atteignent le séjour des morts. On peut se limiter là. Ce que Dieu essaie de nous dire, c'est ceci. C'est vrai que quand nous parlons de meurtre, on a tendance à voir la mort physique. Mais il n'y a pas que la mort physique. Il y a aussi la mort psychologique, spirituelle, émotionnelle. Lorsqu'un homme connaît une femme en dehors du mariage, que ce soit l'homme qui est séduit la femme, ou que ce soit la femme qui est séduit l'homme, ça n'a pas d'importance. Le plus important est de savoir que celui qui va tromper l'autre est en train, en fait, de commettre un meurtre. Parce que le sage nous dit ici, écoute ma sagesse et ne prête pas oreille aux paroles d'autres personnes, dont particulièrement le diable. Ça peut être l'impudicité, ça peut être l'alcool, ça peut être l'adultère, ça peut être la pornographie, ça peut être l'argent, ça peut être le meurtre, les avortements. Dieu dit, n'écoute pas ce qu'ils vont te dire, parce qu'au fait, le but, c'est de t'emmener dans la mort, tant émotionnelle, physique, spirituelle, et une mort qui va faire que tu seras séparé de Dieu. Pachéli, c'est très important. J'aime comment le sage dit, mon fils, sois attentif à ma sagesse, prête l'oreille à mon intelligence. C'est comme pour dire, il y a d'autres personnes qui peuvent à tes yeux paraître sages, intelligents, instruits, mais leur instruction, leur intelligence, leur sagesse ont pour but de te tuer. C'est ça un meurtre, c'est planifié de ôter la vie à quelqu'un. Cette vie peut être physique, émotionnelle. Combien d'hommes et de femmes ont commis des meurtres dans des mariages? C'est-à-dire, ils sont venus à l'intérieur du couple et ils ont créé du désordre.
3: Pour appuyer ce que le frère Raphaël est en train de dire, j'aimerais que nous lisions juste le premier livre de psaume qui dit ceci, psaume 1, « Heureux l'homme qui ne marche pas selon les conseils des méchants, qui ne va pas se tenir sur le chemin de pécheurs, qui ne s'assied pas en compagnie des manqueurs. » Je m'arrête juste là. Lorsque la femme a prêté l'oreille au malin, ça veut dire qu'il était en compagnie d'une autre personne autre que son mari.
2: Tout à fait.
3: Alors, j'aimerais juste nous dire aussi qu'il est important pour nous, enfants de Dieu, il est important pour nous de soigner notre entourage. Parce que lorsqu'on s'assoit,
2: en compagnie de tout le monde.
3: En compagnie, je peux dire, non pas seulement de tout le monde. Excusez-moi d'être un peu plus sévère en disant en compagnie de n'importe qui. On est facilement bercé par des propos ou une ambiance qui ne donne pas gloire à Dieu. Parce que si la femme s'est trouvée à cet instant-là, à côté de ce peut-être trouver ce temps libre pour méditer elle-même, elle n'allait pas tomber ou elle n'allait pas prêter l'oreille à ce genre de paroles que le malin avait posées ou avait déposées au travers ses oreilles, et pour qu'on en arrive jusqu'à ce que l'acte soit posé, celui de la désobéissance.
2: J'aimerais quand même qu'on lise en entièreté le chapitre, pas en entièreté, mais l'histoire de la chute d'Adam et Ève. Dans Genèse 3, 1 à 6, je vais lire. Le serpent était le plus rusé de tous les animaux des champs que l'Éternel Dieu avait fait. Il dit à la femme, Dieu a-t-il réellement dit, vous ne mangerez pas de tous les arbres du jardin? La femme répondit au serpent, nous mangeons du fruit des arbres du jardin. Mais quant au fruit de l'arbre qui est au milieu du jardin, Dieu a dit, vous n'en mangerez point et vous n'y toucherez point de peur que vous ne mouriez. Alors le serpent dit à la femme, vous ne mourrez point, mais Dieu sait que le jour où vous en mangerez, vos yeux s'ouvriront et vous serez comme des dieux, connaissant le bien et le mal. La femme vit que l'arbre était bon à manger et agréable à la vue, et qu'il était précieux pour ouvrir l'intelligence. Elle prit de son fruit et en mangea, et en donna aussi à son mari qui était auprès d'elle, et il en mangea. Écoute, apparemment dans cette histoire, premièrement, le diable ne savait pas ce que Dieu avait exactement dit. Mm-hmm. Allons dans cette hypothèse.
3: Oui.
2: Il dit à la femme, est-ce que c'est vrai cette histoire que j'ai entendue, laquelle, que vous n'avez pas le droit de manger de tous les arbres, vous n'avez pas le droit de manger des fruits des arbres du jardin? Mais non, qu'est-ce que tu racontes? On peut manger de tout. Mais Dieu a dit, tu vois cet arbre-là au milieu? Ne touchez pas à ça. Parce que si on touche à ça, on va mourir. Pacelli, je prends un verre dans lequel je mets du poison.
3: Okay.
2: Et je te dis, si tu manges, si tu bois cette eau, tu ne vas pas mourir. Au contraire, tu vas vivre bien mieux. Même si je ne te fais pas boire ce verre de force, toi-même tu le prends et tu bois, tu meurs, c'est un meurtre.
3: Okay.
2: Parce que je t'ai ôté la vie, mais je n'ai pas utilisé un moyen brutal.
3: Tu as utilisé la ruse.
2: J'ai utilisé une intelligence tournée vers le mal. La ruse est une intelligence dont le but est de détruire les autres.
3: Oui.
2: Voilà pourquoi Jésus dira, le diable ne vient que pour voler. C'était de détruire l'homme, la femme, leur relation avec Dieu, leur relation entre eux. Parce que c'est vrai que peut-être la Bible ne nous dit pas, mais je peux t'assurer que tel que je connais la nature de l'homme aujourd'hui,
3: il y a eu remue du ménage.
2: Voilà. Ils ont dû se dire, tu vois, tout ça c'est toi là, tout ça c'est toi. Tout ça, c'est ta faute. Et la preuve, on voit même l'homme en train d'accuser, même Dieu en train de dire, c'est ta faute si je me retrouve dans cette situation. C'était un meurtre. Mon frère, ma soeur, vous qui êtes en train de nous écouter aujourd'hui, sachez qu'à chaque fois que vous poussez quelqu'un à désobéir à la parole de Dieu, vous êtes en train de commettre un meurtre envers cette personne-là. À chaque fois que même vous désobéissez à la parole de Dieu, vous êtes en train de détruire la vie des autres. Je te donne un exemple. Gère les finances. À cause de ma cupidité, de ma convoitise de la chair, je ne me contente pas de mon salaire, mais je prends un peu plus. Ça veut dire que forcément, je touche soit au salaire de quelqu'un d'autre, soit aux ressources de l'entreprise.
3: Okay.
2: Ce qui veut dire que si je touche au salaire de quelqu'un d'autre, ça veut dire que quelqu'un est privé de son argent, quelqu'un est privé de son droit. C'est un meurtre.
3: Un enfant ne va pas à l'école parce que...
2: Voilà.
3: Vous avez eu à détourner l'argent de la
2: caisse. Un enfant ne va pas à l'école parce que papa n'a pas assez d'argent. Et pourquoi papa n'a pas assez d'argent? Parce que moi, j'ai détourné l'argent du salaire de quelqu'un d'autre. Et quand ce sont les ressources de l'entreprise, ça veut dire que peut-être que l'entreprise ne va plus payer ses impôts, ses taxes normalement, ce qui veut dire que peut-être il y aura une route qui ne sera pas construite, ce qui fait que peut-être une école ne sera pas construite, ce qui fait que peut-être un hôpital n'aura pas les meilleurs équipements. Et indirectement, je suis en train de tuer quelqu'un. Le meurtre, la Bible condamne cela. C'est ce que Satan a fait avec Adam et Ève. En fait, il les a tués. Il les a tués d'abord dans la tête, Et puis physiquement, la mort est venue. C'est pour ça que moi, selon moi, je suis tout à fait d'accord avec ces évangélistes qui disent que la maladie vient du diable.
3: Amen.
2: Parce que la maladie détruit. Donc c'est une manière du diable de détruire de façon indirecte.
3: Si. Et pour essayer un peu plus de rappeler, Dieu nous donne cette occasion aujourd'hui de parler de cet aspect du meurtre, pas en utilisant directement la manière crue comme celle que avait utilisé Caïn vis-à-vis d'Abel, mais sur un autre volet. Mais le Seigneur ne nous laisse pas ainsi. C'est pourquoi dans le livre d'Hébreux 12, à partir du verset 5 jusqu'à 13, si le frère Raphaël peut nous lire à partir de... Je préfère qu'il lise d'ailleurs à partir du verset 5 à 13, pour que nous essayons de voir qu'est-ce que Dieu attend de nous après que cet acte ou après que nous ayons posé des actes qui n'ont pas plu à sa personne.
2: Tu as dit Hébreux 12, 5 ?
3: Hébreux 12, 5 jusqu'à 13. Ça sera long, mais c'est une recommandation de Dieu pour nous.
2: D'accord. Et vous avez oublié l'exhortation qui vous a été adressée comme à des fils. Mon fils, ne méprise pas le châtiment du Seigneur et ne perds pas courage lorsqu'il te reprend. Car le Seigneur châtie celui qu'il aime, il frappe de la verge tous ceux qu'il reconnaît pour ses fils. Supporte le châtiment et comme des fils que Dieu vous traite, car quel est le fils qu'un père ne châtie pas? Si vous êtes exempt du châtiment auquel tous ont part, vous êtes donc des enfants illégitimes et non des fils. D'ailleurs, puisque nos pères selon la chair nous ont châtiés et que nous les avons respectés, ne devons-nous pas bien plus forte raison pour nous soumettre au Père des esprits pour avoir la vie. Nos pères nous châtiaient pour peu de jours, comme ils le trouvaient bon. Mais Dieu nous châtie pour notre bien, afin que nous participions à sa sainteté. Il est vrai que tout châtiment semble d'abord un sujet de tristesse et non de joie, mais il produit plus tard pour ceux qui ont été ainsi. Fiez donc vos mains languissantes et vos genoux affaiblis, et suivez avec vos pieds des voies droites, afin que ce qui est boiteux ne dévie pas, mais plutôt se raffermisse. Cherchez la paix avec tous et la sanctification sans laquelle personne ne verra Dieu.
3: Voilà l'appel que Dieu nous lance aujourd'hui. Bien-aimés, là où vous vous trouvez, c'est un appel que Dieu nous lance aujourd'hui. Si nous avons eu à désobéir, si nous avons eu à marcher dans des voies tortueuses, si nous avons eu à poser de meurtre, directement ou indirectement, nous devons répondre à cet appel de Dieu. Dieu est clair là-dessus. Il dit, il châtie ceux qu'il aime. Et il le fait pas parce qu'il voudrait que nous puissions demeurer dans le mal ou dans la tristesse, mais il le fait parce qu'il voudrait nous donner une seconde chance, que nous puissions nous relever, que nous puissions affermir nos genoux et reprendre la course et la marche avec lui, en sanctifiant nos vies, en marchant dans la crainte de son Saint-Nom, en renouvelant notre casaque ou notre veste de l'obéissance, en renouvelant les ailes par rapport même à l'évangélisation, parce qu'aujourd'hui il y a certains qui se cachent derrière le ministère en train de commettre des meurtres planifiés et en secret, même au sein de l'Église, mais qui méprisent cette parole du Seigneur. Et aujourd'hui le Seigneur nous donne l'occasion, une fois de plus, de pouvoir relever la tête et aller de l'avant.
2: Mon frère, ma sœur, baissons la tête dans la prière et si ce petit message que vous a donné le frère Pacelli vous a touché et que vous voulez demander pardon au Seigneur, c'est très simple. Baissez la tête et répétez ces simples mots après moi. Père éternel, au nom de ton Fils Jésus-Christ, je viens à toi. J'ai entendu ton message, j'ai entendu ton appel. Je te demande pardon. Pardon parce que j'ai été un meurtrier. Pardon parce que j'ai été un rebelle. Pardon parce que j'ai désobéi à ta parole. Purifie-moi avec le sang de Jésus-Christ. Lave-moi avec le sang de Jésus-Christ. Au nom de ton Fils Jésus-Christ, j'ai ainsi prié. Amen.
3: Amen.
2: Si vous avez fait cette prière, croyez que par la foi, Dieu vous a entendu. Je suis Raphaël Mambou. Nous nous retrouvons dans quelques instants après ce message publicitaire.
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2: Bon retour à l'émission Venez à Jésus. Je suis Raphaël Mambou et j'étais en compagnie de Pacheli Mabedi. C'était un honneur, c'était un privilège de partager sur ce thème « Tu ne tueras point » ou « Tu ne commettras point de meurtre ». Notre prière est que ce message vous a vraiment fait du bien, vous a réveillé, vous a aidé à comprendre la parole de Dieu, vous a aidé peut-être même à commencer un ministère pour rappeler d'autres personnes sur le droit chemin. Nous croyons au plus profond de notre cœur que notre ami Pacheli Mabedi viendra partager d'autres thèmes avec nous. Ça sera un grand honneur, un grand privilège de le recevoir.
3: Ça sera avec plaisir que je pourrai revenir pour développer certainement d'autres sujets.
2: Pacheli, tu es le bienvenu. Que Jésus continue de te bénir, que Jésus continue de te garder. Nous nous retrouvons la fois prochaine pour un nouveau thème, toujours dans l'émission Venez à Jésus. Que Dieu vous bénisse. Amen.
3: À très bientôt.
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1: Bonjour à tous, je suis Raphaël Mambou, que Jésus vous bénisse, qui que vous soyez, où que vous soyez. Le nom de cette émission est Venez à Jésus. C'est une grâce, c'est un honneur, c'est un privilège de pouvoir vous retrouver encore aujourd'hui autour de la parole de Dieu pour partager quelques versets bibliques sur le thème « La parabole du filet ». C'est notre 8e émission et je bénis grandement le Seigneur pour cela.

Avant d'aller plus loin, je voudrais vous inviter à baisser la tête dans la prière, dédier le reste. Avant d'aller plus loin, je voudrais vous inviter à baisser la tête dans la prière, dédier le reste des 30 minutes.

ses prières. Amen. La parabole du filet. Dans Matthieu 13, 47 à 51, Matthieu 13, 47 à 51. Le royaume des cieux est encore semblable à un filet jeté dans la mer et ramassant des poissons de toute espèce. Quand il est rempli, les pêcheurs le tirent et après s'être assis sur le rivage, ils mettent dans des vases ce qui est bon et ils jettent ce qui est mauvais. Il en sera de même à la fin du monde, les anges viendront séparer les méchants d'avec les justes et ils jetteront dans la fournaise ardente où il y aura des pleurs et des grincements de dents. Avez-vous compris toutes ces choses ? Oui, répondirent-ils. La parabole du filet. Nous avons défini ou comparé, si je puis dire, le royaume des cieux et le royaume de Dieu. Il est vrai que dans la Bible, nous retrouvons les expressions royaume des cieux parlant du peuple de Dieu. Mais lorsqu'on compare royaume des cieux à royaume de Dieu, le royaume des cieux est l'ensemble de tous ceux et de toutes celles qui se prétendent être des chrétiens, tous ceux et toutes celles qui se prétendent appartenir à Christ. Jésus explique en disant « Le royaume des cieux est encore semblable à un filet jeté dans la mer et ramassant des poissons de toute espèce. » Tous ceux et toutes celles qui se prétendent être des chrétiens, suivre Jésus, être sur les traces de Jésus. Ce sont les catholiques, ce sont les protestants, les timbanguistes, les témoins de Jéhovah, les Fabaraï, les mounistes, les mormons, les branhamistes, et je ne sais encore d'autres, méthodistes, je ne sais encore d'autres qui se prétendent être des chrétiens. Des poissons de toute espèce, de toute forme, de toute taille. Bibliquement, il n'existe qu'une sorte d'espèce, j'allais dire d'espèce, un genre de chrétien. Il n'existe que bibliquement qu'un seul genre de chrétien. Parce que chrétien veut dire celui qui est comme Christ, un petit Christ, qui suit Christ dans sa vie de tous les jours. Mais aujourd'hui, dans le monde de confusion dans lequel on est, tout le monde qui va à l'église se prétend être chrétien. On ment, mais on dit que le Seigneur Jésus-Christ est mon Seigneur. On triche. On vend des marchandises, on exagère le prix, ou bien on sait que ce n'est pas une marchandise vendue correcte, qui respecte des normes, des standards. On le vend à des clients, tout en sachant que la personne ne va pas jouir pleinement de son bien. Donc c'est un mensonge, c'est de l'hypocrisie. Et dimanche, on va à l'église, on tape des mains, on chante, on crie Alléluia. C'est pour ça que Jésus dira dans Matthieu 7, 21-23, « Tous ceux qui m'appellent Seigneur, Seigneur, n'entreront pas tous dans le royaume des cieux, n'entreront pas tous dans le royaume de Dieu. » Vous voyez, dans Matthieu 7, 21, il est parlé du royaume des cieux parce qu'il n'est pas comparé au royaume de Dieu. Et puis, Jésus dira à ces hommes et à ces femmes qui ont prophétisé en son nom, qui ont chassé des démons en son nom, qui ont guéri des malades en son nom, qui ont proclamé l'évangile en son nom, qui ont chanté en son nom, il dira, je ne vous connais pas, vous qui viviez dans l'iniquité, vous qui avez décidé de vivre dans le péché. Donc, le royaume des cieux, c'est l'ensemble de tous ceux et de toutes celles qui ont accepté Christ, mais qui vivent aussi dans le péché. Tandis que le royaume de Dieu, c'est l'ensemble de ceux et de celles qui ont donné leur vie à Jésus-Christ, qui ont un nouveau style de vie en Jésus-Christ, qui suivent Jésus-Christ dans leur vie de tous les jours, qui se laissent conduire par le Saint-Esprit, qui ne vivent plus selon la chair, mais qui vivent selon l'Esprit de Christ, qui vivent selon l'Esprit de Dieu. Attention mon frère, attention ma sœur. Voilà pourquoi je disais dans les émissions précédentes, examinez les enseignements qui vous sont donnés dans votre église, dans votre communauté, au travers de la Bible. N'allez pas tout le temps poser des questions à ces hommes, mais prenez les vérités fondamentales de votre Église, les enseignements de base de votre Église, et examinez ça par rapport aux Écritures. Une fois que c'est fait, examinez tous les enseignements qui vous sont donnés dans votre Église par rapport à la Bible. Parce qu'aujourd'hui, on enseigne un Jésus de toutes sortes. On enseigne des Jésus de toutes sortes, des Jésus qui sont capables de ne plus sauver. Il est devenu dans l'incapacité de sauver. J'ai même entendu parler d'un Jésus.

Jésus, dont le sang ne suffit plus à pardonner les péchés. Il faut ajouter quelque chose à l'œuvre rédemptrice de Christ, alors que la Bible nous dit que tout est accompli au travers de Jésus-Christ. Faites attention, mon frère. Faites attention, ma sœur. Donc, tous ces hommes et ces femmes qui se prétendent être des chrétiens sont dans l'ensemble que nous allons appeler le royaume des cieux. Nous pouvons donner une image. La République démocratique du Congo peut être considérée comme étant une image du royaume des cieux. 90 à 95% de la population se prétendent être des chrétiens. Attention, mon frère. Attention, ma sœur. C'est la caractéristique de ce royaume des cieux aussi est le fait que ces chrétiens acceptent toutes sortes de mélanges. Toutes sortes. Pour eux, la Bible n'est pas seulement, n'est pas le seul livre dit saint. Pour eux, ils se disent pourquoi Dieu ne parle que par la Bible. D'autres, faisant partie du royaume des cieux, ils ont Jésus-Christ comme Seigneur, ils ont Jésus-Christ comme Sauveur, mais il n'est pas totalement le Seigneur de leur vie. Il mélange tradition à Jésus. Jésus nous dira dans Matthieu 6, verset 24, Matthieu 6, 24, « Nul ne peut servir deux maîtres, car ou il haïra l'un et aimera l'autre, ou il s'attachera à l'un et méprisera l'autre. Vous ne pouvez servir Dieu et Mammon. » Ce sont des types de chrétiens, si je puis dire, des types de croyants en Christ, qui servent à la fois Christ et un autre Dieu. Ce sont des mélanges. Pour eux, Jésus-Christ ne suffit pas. Nous avons lu, il y a l'émission, une des émissions précédentes, dans Nahum 1, verset 7, que Dieu connaît ceux qui se confient en lui. Dans Jean 10, verset 14, que Jésus connaît ses brebis. Pourquoi est-ce que Jésus nous dit ça? Parce qu'on peut tromper le pasteur, on peut tromper l'évangéliste, on peut tromper le prophète, on peut tromper le pape, on peut tromper qui on veut, mais on ne peut pas tromper Dieu, on ne peut pas tromper Jésus, parce qu'il connaît ceux qui lui appartiennent, ceux qui ont fait alliance avec lui par le sang, et qui respecte les clauses de l'Alliance. Parce que Jésus est fidèle, et il cherche aussi des chrétiens fidèles. Aujourd'hui, le mot chrétien n'a plus n'est plus respecté. Aujourd'hui, porter le nom de chrétien, c'est comme à la mode. Ne même plus aller à l'église, ça fait bizarre. Quand on sait que vous ne partez pas à l'église, et plus particulièrement en République démocratique du Congo, quand vous ne partez pas à l'église le dimanche, on vous trouve bizarre, on vous trouve unique, on vous trouve particulier. Et pourtant, tous ceux qui vont à l'église ne sont pas forcément des serviteurs de Dieu, ne sont pas forcément des vrais chrétiens. Alors, on va à l'église pour faire plaisir aux parents, on va à l'église pour faire plaisir à la société, on va à l'église pour faire plaisir aux amis, pour rencontrer. Je dirais même que l'église est devenue comme un lieu, comme un club. Certaines églises locales sont devenues des clubs. Ah, on va entendre le bon sermon du pasteur. Ah, vous savez, je l'aime bien, il prêche bien, il parle bien. Mais ce qui communique n'est pas mis en application. D'autres même, ce n'est pas parce qu'ils prêchent l'évangile. Je voudrais dire plutôt ceci. Ce n'est pas parce que je prêche l'évangile que je suis sauvé. Ce n'est pas parce que j'ai fait des écoles bibliques, école de théologie, j'ai de grands diplômes en ceci, des grands diplômes en cela dans le domaine théologique, que je suis sauvé. Non. En ce jour-là, ils me diront, n'avons-nous pas chassé les démons en ton nom? N'avons-nous pas prophétisé en ton nom? N'avons-nous pas fait de grands miracles en ton nom? Jésus leur dira, retirez-vous de moi, je ne vous connais pas, vous qui viviez dans l'iniquité, vous qui viviez dans le péché, dans le mal, dans le mensonge, vous qui pratiquiez des choses que la Bible condamne. Mon frère, ma sœur, ce message n'est pas pour vous condamner, mais pour vous réveiller. Vous faites certainement partie du royaume des cieux, pas du royaume de Dieu. Passez au royaume de Dieu. Passez au royaume de Dieu parce que Dieu connaît ses brebis. Relisons un peu encore 1 Corinthiens 6.